0: 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Le nom de cette émission est Venez à Jésus. Je suis Raphaël Mambou. Nous nous retrouvons la fois prochaine, toujours sur le même thème, le salut. Que Jésus vous bénisse, que Jésus continue de vous bénir, que Jésus continue de vous garder. Nous nous retrouvons la fois prochaine. Amen.
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Nous arrivons à la fin de ces études sur Israël, études ô combien délicates. Je ne sais pas si on finira aujourd'hui ou la dernière fois. Mais donc, je voudrais terminer par comment dirais-je, une réflexion qui émane d'un évêque luthérien suédois qui m'a semblé fort intéressante déjà il y a plusieurs années, quand je suis tombé sur ce petit livret. C'est pas un très très gros livre, mais c'était pour moi intéressant parce que c'était une réponse à une question que je m'étais posée. Je ne sais pas si vous vous souvenez, il y a quelques années de cela, nous étions allés dans le Vercors, dans une communauté orthodoxe, et là, nous nous entretenons avec l'archimandrite ou l'igoumène, enfin, je ne sais pas comment, quel titre ils ont là, enfin, le prieur du monastère. Dans le courant de la conversation, ce dernier nous avait dit ceci. En gros, c'était peut-être pas les paroles exactes, mais en tout cas l'idée. Vous autres, les latins, ou les occidentaux, je ne sais pas comment il a dit, parce qu'en tant que protestants, ils nous considéraient comme latins, en quelque sorte, vous êtes influencés par Saint Augustin. Et Saint Augustin, donc, tout l'Occident, en quelque sorte, est modelé de la pensée de Saint Augustin. Et s'il y a du bon dans Saint Augustin, il y a aussi un point extrêmement, extrêmement négatif, quoi, hein. Et puis, bon, il avait continué, c'était une réflexion qu'il avait faite en passant comme ça. Et puis, il avait continué son propos, il n'avait pas explicité sa pensée. Et ça nous avait interpellés quand on était sortis de cet entretien. C'est qu'est-ce qu'il a bien pu vouloir dire par là? Donc, je m'étais promis d'essayer de voir ce qu'il avait voulu dire, parce que c'était une pensée qui nous semblait quand même assez riche. Et donc, j'avais acheté ici au Grand Séminaire un énorme bouquin de plusieurs, je sais pas, 600 à 800 pages, je me souviens plus exactement, sur Saint Augustin. Bon, je l'avais lu à grand-peine, et quand je l'avais fermé, j'étais pas beaucoup plus avancé qu'en l'ouvrant. Et donc j'étais resté sur ma faim par rapport à cette question qu'avait posée cet archimandrite. Jusqu'à ce que quelques temps plus tard, donc c'est en Israël, dans un des magasins évangéliques là-bas, j'avais trouvé donc ce petit bouquin qui s'appelait Paul et la mauvaise conscience de l'Occident. Et justement, c'était très intéressant parce que ça, là, c'était justement la réponse que vraisemblablement ce que l'igoumène avait voulu dire. Mauvaise conscience de l'Occident, c'est une évidence. Et plus peut-être encore dans les temps qui courent, n'est-ce pas, où nous battons notre coulpe, nous les Occidentaux, pour tous les malheurs du monde, dont en principe nous sommes responsables, en parlant de l'esclavage, en partant de l'esclavage, en passant par la colonisation, le pillage du tiers-monde, enfin bref, on est coupable de tous les malheurs qui se produisent dans le monde. Et alors, on arrive à ce stade où nos pays sont animés d'une véritable haine de soi. On le voit actuellement dans toute sa splendeur. Il n'y a plus de goût de vivre. Nous sommes tellement, tellement mauvais, tellement méchants que nous méritons de disparaître de la surface de la Terre. On ne veut plus se reproduire. D'où l'avortement, d'où l'homosexualité, d'où la contraception tous azimuts. On ne veut plus se défendre. D'où on se couche devant les pires dictateurs qu'on aide même contre ceux qui essaient justement de les abattre, etc. J'en passe et des meilleurs. Qu'est-ce qu'il y a derrière cette folie d'autodestruction, la haine de soi qui vient de la mauvaise conscience. Et d'où vient cette mauvaise conscience de l'Occident? Eh bien, cette mauvaise conscience vient, nous dit cet évêque, d'une interprétation erronée de Paul, des écrits de Paul, par saint Augustin. Alors justement, saint Augustin qui a été, saint Paul qui a été plutôt réinterprété à partir de textes qui ont été un petit peu extrapolés, tels que Romains 7, je ne fais pas le bien que je veux, je fais le mal que je ne veux pas, etc., etc. Et qui a donc conduit à l'Occident, et c'est typique de l'Occident. L'Orient, par exemple, orthodoxe, n'est pas du tout touché par ce complexe de culpabilité. Et alors, si vous voulez, c'est ce qui a conduit à la réforme, finalement. Parce que le Moyen-Âge, la fin du Moyen-Âge occidental était tellement culpabilisé par le poids du péché, de la faute, de la crainte de l'enfer, le purgatoire, etc.,
que Luther, qui était un pur produit de son temps, était véritablement tourmenté par une culpabilité dont il n'arrivait pas à se débarrasser jusqu'au jour où donc il a trouvé dans l'Épître aux Romains, donc étant justifié par la foi, bon, etc. Alors on dira que Luther était tributaire aussi de saint Augustin dans ce domaine, que saint Augustin était le premier qui avait donc souligné très fort contre Pélage la doctrine de la justification par la foi, mais saint Augustin n'était pas arrivé du tout à, si vous voulez, la certitude du salut, quoi. Finalement, il était resté dans un entre-deux, plus, notamment, justement, il avait beaucoup privilégié le chapitre 7 de l'Épître aux Romains, je ne sais pas le bien que je veux, etc., et dans les confessions, notamment, hein, il a étalé ses combats intérieurs, etc., et finalement, jusqu'à son dernier souffle, saint Augustin a été animé par une mauvaise conscience. Une mauvaise conscience, nous dit notre évêque ici, que l'on ne trouve absolument pas chez Paul. Bien que Paul rappelle qu'il a été pécheur, qu'il est le plus grand des pécheurs parce qu'il a persécuté l'Église, etc., il n'y a pas chez Paul cette conscience tourmentée. Et notamment le chapitre des 7 des Romains, bon, je ne fais pas le bien que je veux, etc., mais grâce soit rendue à Dieu qui, me fait délivrer, qui nous délivre en Jésus-Christ, quoi. Là, il y a une certitude de la délivrance, une certitude que les choses anciennes sont passées, toutes choses sont devenues nouvelles. Et Paul dira dans un moment, bon, je me sens coupable de rien, ce qui ne veut pas dire d'ailleurs que je ne suis pas coupable. Au dernier jour, on verra bien, c'est Dieu qui jugera. Hein. Mais moi, je ne me sens pas coupable. Donc, on est loin justement de cette mauvaise conscience que l'on attribue à Paul. Il souligne aussi le fait que Paul n'a jamais été comme Luther, tourmenté par le besoin du salut. Paul, avant sa conversion, entre guillemets, nous verrons justement qu'il conteste aussi ce terme, était heureux dans son judaïsme, il n'avait pas de problème. Il n'était pas du tout, il n'avait pas du tout de conscience tourmentée. Et justement, la révélation du chemin de Damas commence par lui faire prendre conscience de son péché. Parce qu'avant, il n'en était pas du tout conscient. Donc on est loin ici de saint Augustin, qui avait conscience d'être pécheur bien avant de se convertir à Jésus-Christ, et Luther qui était dans la même situation. Donc ici, on a transposé, si vous voulez, sur Paul ce que finalement saint Augustin a fait de Paul. Il a vu de Paul un double de, il a vu dans Paul un double de lui-même que Paul n'était pas. Bon. Et puis enfin, donc on arrive, nous dit notre évêque ici, à Freud. Freud qui, parce que finalement le message de Luther a été rejeté, le message de la justification a été rejeté par l'Église catholique d'une part, qui est resté dans un semi-pélagianisme. Et aussi, même justement, par un certain nombre d'églises protestantes qui, à l'image de saint Augustin, n'ont pas osé affirmer la certitude du salut. Si bien que finalement, nombre de chrétiens, même justifiés, même nés de nouveau, sont restés justement avec la mauvaise conscience. Et alors justement, on arrive à cette explosion de la mauvaise conscience au XIXe siècle, où Freud, pour essayer justement de surmonter cette situation, lui apprend une solution tout à fait radicale. La solution de Luther était justification par la foi. Freud nous dit négation de la faute. L'homme n'est pas coupable. Hein ? Il n'y a pas de faute, il est conditionné par toutes sortes de choses. Donc, bon, voilà. Négation de la responsabilité humaine, donc négation de la faute. Mais, justement, qui ne résout rien. Car si elle déculpabilise l'individu, elle culpabilise la communauté. Et la culpabilité individuelle est maintenant transférée à la communauté nationale et même, on dirait, la communauté occidentale dans tout son ensemble. L'individu ne se sent pas coupable, il est capable de commettre les pires des abominations, de se vautrer dans l'immoralité, l'homosexualité, etc. Mais par contre, il a collectivement une mauvaise conscience. Donc finalement, Freud n'a rien résolu. Et finalement, l'Occident se trouve là, aujourd'hui, dans cette situation où il est redevable, en quelque sorte, à saint Augustin. Et là, on a la réponse de notre archimandrite. Je pense que c'est à ça qu'il faisait allusion. C'est pas, qui est responsable de cette mauvaise conscience de l'Occident. Bon, voilà, ça c'est grosso modo. Maintenant, on va entrer dans le détail, si vous voulez, pour revenir à ce qu'on a dit. Bien. Il y a un texte que, justement, saint Augustin a privilégié dans la biographie de Paul. C'est Paul, quand Paul dit, n'est-ce pas, qu'il regarde toute chose comme de la boue. Hein. Bon, seulement ce que saint Augustin a oublié de dire, c'est que cette boue dont Paul parle, ça n'est pas son passé de pécheur, quand on lit le contexte, mais c'est au contraire
ce qui fait partie de son passé glorieux, ce dont il pourrait justement se glorifier. Le fait qu'il soit juif, le fait qu'il soit pharisien, le fait qu'il soit même persécuteur de l'Église, c'est un titre de gloire en quelque sorte pour lui. Et toutes ces choses qui pourraient être des valeurs positives pour lui, des choses dont il pourrait se glorifier, il les regarde comme de la boue. Donc ça n'a rien à voir avec le péché. Hein ? Et donc ça n'a rien à voir non plus avec une mauvaise conscience. Hein ? Et maintenant, et c'est là justement que nous arrivons à notre propos par rapport à Israël et la Torah. Hein ? Ce qui est décisif pour Paul quand on lit ses épîtres, c'est l'incapacité de l'être humain de garder la Torah. On trouve ça par exemple dans Romains 2, verset 7, Galates 3, verset 10. Et c'est la raison pour laquelle, parce que l'homme est par lui-même incapable de garder la Torah, il a besoin d'un salut qui lui soit extérieur et qui est offert donc aux Juifs qui sont sous la Torah et aux païens qui ne connaissent pas la Torah. Voilà. Ça, c'est donc, si vous voulez, le point de départ de la théologie de Paul. Maintenant, donc, saint Augustin, lui, s'est complètement trompé dans son analyse de Paul, qu'il a, en quelque sorte, imaginé comme étant le prototype de tous les pécheurs, qui, avant de se convertir à Jésus, ont besoin de voir, justement, de se voir, en quelque sorte, condamnés par la Torah. Condamné par la Torah, alors que finalement Paul n'a pas été condamné par la Torah, il a été condamné par le Seigneur hein, sur le chemin de Damas. Donc ici, c'est tout à fait différent, c'est pas de ce qu'a été l'attitude de Luther qui relègue la Torah à n'être finalement qu'un instrument pour faire prendre conscience à l'homme de son péché et de son besoin d'un sauveur. Paul nous dit simplement non, l'homme n'est pas capable de suivre la Torah, ça n'a rien à voir avec le péché, c'est tout simplement l'incapacité de l'homme. L'incapacité, bien sûr, qui vient du péché, indirectement, mais là, ça n'a rien à voir avec la mauvaise conscience. Tout simplement, le péché est tel dans le cœur de l'homme qu'il le rend incapable de suivre la Torah. Bien. Alors, les églises orientales insistent bien davantage, si vous voulez, que par exemple les liturgies des églises orientales, c'est très intéressant de voir ça. Bon, les liturgies occidentales, les églises occidentales sont en général très pénitentielles. Hein, tandis que les liturgies orientales sont beaucoup plus, qu'on appelle en théologie, doxologiques, ça veut dire elles glorifient Dieu. C'est glorifier Dieu. Et au besoin, bien sûr, on va se repentir de ses péchés, mais ça ne commence pas par ça. D'abord, c'est rendre gloire à Dieu pour ce qu'il est, pour sa gloire, pour sa grandeur. Alors, les réformateurs sont tombés, évidemment, dans le même travers. Considérer, et c'est Luther, c'est typique chez Luther, moins chez Calvin, mais surtout chez Luther, considérer que tout homme doit, en quelque sorte, faire le cheminement d'un juif sous la loi, finalement ce que Shalom ben Horim, par exemple, décrit dans son livre, prendre conscience que le péché, de son péché par la révélation de la Torah, etc., et que c'est le but de la Torah. Bien. Justement, ce que Paul veut prouver dans ses écrits, c'est que le païen n'a pas besoin de la Torah pour être sauvé. Pas même, justement, comme préalable à la démarche du salut. Il n'a pas à faire la démarche d'un juif, même dans ce domaine-là. Quand Paul, par exemple, Galate, parle du pédagogue, il montre par là qu'il n'est pas du tout nécessaire d'intégrer les païens à la Torah pour qu'ils soient sauvés. Il peut le faire directement par Jésus-Christ. C'est intéressant, par exemple, de noter que quand il prêche à des païens, Paul n'évoquera jamais la Torah. Il ne fera pas ce que ferait, par exemple, ce que faisait Luther, que ce soit à Lystre ou que ce soit à Athènes, aux philosophes, n'est-ce pas ? Il ne commence pas par dire « Dieu a donné à Israël la Torah et par conséquent, cette Torah vous condamne, etc. » Non, aux Romains, il dit le contraire. Ceux qui ont péché avec la Torah périront malgré la Torah. Ceux qui ont péché sans la Torah bien, seront jugés sans la Torah, c'est tout. Et là, donc, Paul annonce un jugement aux Athéniens, mais sans référence à la Torah. C'est très intéressant de le noter. Et ça, justement, c'est ce que les réformateurs n'ont pas vu.
Le grand péché de Paul, bien sûr, ça a été d'avoir été persécuteur de l'Église, et ça, il l'a fait par consécration et obéissance à la foi juive. Et il rappelle à plusieurs reprises qu'il l'a fait en toute bonne conscience. Il a péché gravement, et ça, il ne minimise en rien la gravité et l'horreur de son péché, mais il précise justement qu'il l'a fait en toute bonne conscience. Donc on est loin justement de la mauvaise conscience. Et alors justement, là c'est très intéressant que très souvent, Paul affirme sa bonne conscience. « Je sers Dieu avec une conscience pure. Ma conscience me rend témoignage quant à ses sentiments par rapport à son peuple d'Israël, par exemple, etc. » Alors évidemment, il y a le texte de Romains 7, « Je ne fais pas le bien que je veux. » Mais là justement, ce n'est pas obligatoirement son expérience que Paul... Enfin, c'est son expérience aussi, mais il se place, si vous voulez, comme l'homme, avec un grand H. Tout homme, finalement, se trouve déchiré entre, même pas ce que le commandement dit, mais finalement ce que sa conscience lui dit, justement. Qu'il sait être bien ou qu'il croit être bien, et finalement, il n'arrive pas à atteindre, justement, cet idéal du bien, même si cet idéal du bien, il n'est pas obligatoirement, justement, celui de la Torah, que la plupart des païens de son temps ne connaissent pas. Alors, là, Paul arrive à une autre question très importante. La Torah est-elle péché ? Non, dit-il, mais elle est affaiblie par le péché. Elle est, en quelque sorte, comme un remède efficace. Un bon remède, c'est pas un poison. Mais le malade est dans un tel état que ce remède est trop faible pour le guérir. C'est finalement l'idée. La gravité du malade est telle que un remède aussi important que la Torah ne peut pas le guérir. Qu'est-ce qui amène cela ? Le péché. Le péché dans la chair, c'est lui qui fait justement que la Torah est incapable de changer fondamentalement le cœur de l'homme. Et ça, c'est justement la grande différence entre finalement la théologie de Paul et la théologie juive jusqu'à aujourd'hui, n'est-ce pas ? C'est évidemment la théologie catholique, c'est l'idée que la chute, et ça c'est le grand mérite des réformateurs de l'avoir ressouligné, d'avoir redécouvert au moins ça chez Paul, n'est-ce pas, que la chute atteint l'homme d'une manière radicale dans toutes les fibres de son être. L'homme est déchu totalement. Alors que dans le système catholique, chez Thomas d'Aquin par exemple, n'est-ce pas, l'homme est déchu, oui bien sûr, mais... il a quand même encore une possibilité, quand il est régénéré, de faire le bien. Tandis que Paul dit non. Même en tant que régénéré, après sa régénération, l'homme ne pourra pas atteindre la perfection morale tant qu'il sera sur la terre. Ça me paraît assez clair de ce que Paul écrit. Et alors, justement, les réformateurs, les juifs, les théologiens juifs, par réaction souvent antichrétienne aussi, d'ailleurs, je parle ici plus du judaïsme actuel que du judaïsme, bon, il y avait un peu ça à l'époque de Paul aussi, mais peut-être avec plus de nuances, il y avait des mouvements, c'était plus divers à l'époque, il y avait des mouvements qui étaient peut-être un petit peu différents. Mais aujourd'hui, n'est-ce pas, la théologie juive dit, l'homme, bon, il y a eu la chute a entraîné la mort, mais elle n'a pas touché le caractère moral de l'homme. Et moralement, l'homme est neutre. Il peut choisir indifféremment le bien ou le mal. Il est parfaitement libre. Tandis que Paul dit « Non, non, non, je suis esclave du péché. » C'est justement la grande différence. C'est tout le thème du chapitre 7. Je ne peux pas faire le bien que je veux, quand bien même je le veux. Et quand bien même la Torah me montre le chemin que je dois suivre, je ne peux pas. Car même si je m'affectionne au commandement que la Torah me donne, ce commandement qui est bon, juste et saint, comme le dit l'apôtre Paul, eh bien, la loi du péché et de la mort qui est en moi me rend incapable de mettre en pratique le commandement. Voilà, c'est irrémédiable, c'est irrévocable. Il ne peut pas y avoir de salut en soi-même. Il ne peut pas y avoir dans l'homme, dans les ressources de l'homme, dans sa psychologie, dans sa spiritualité, dans quoi que ce soit, aucun espoir de se sortir de cette situation. La seule possibilité de s'en sortir, c'est l'œuvre du Seigneur. Voilà. Et c'est le chapitre 8. Qui me délivrera de ce corps de mort, grâce soit rendue à Dieu par Jésus-Christ notre Seigneur. Voilà. La loi de l'esprit de vie qui est en Jésus-Christ m'a franchi de la loi du péché et de la mort. Non seulement l'homme est atteint dans sa volonté, mais il est atteint aussi dans sa compréhension, dans son entendement. Et quand bien même
justement, sa volonté serait-elle du côté de Dieu, cette volonté est annihilée par la force du péché qui est en lui. Et alors, justement, l'œuvre du Seigneur, eh bien, transforme cette situation. Dans ce sens que, en Jésus, par la foi en Jésus, nous sommes dans une situation nouvelle, où nous pouvons, malgré cette infirmité de notre chair, être appelés enfants de Dieu. Et alors justement, cette idée que chacun d'entre nous est un juif légaliste, doit devenir d'abord un juif légaliste dans son cœur, avant de devenir chrétien, on ne trouve pas ça chez Paul. Bon, par contre, on trouve ça constamment dans la théologie chrétienne, y compris dans nos cantiques. Ce cantique que nous ne chantons jamais pour cause, n'est-ce pas ? Celle de la foi. Seigneur, tu m'as affranchi du fardeau de la loi, etc. Bon, pour les païens de l'Istre, pour les philosophes d'Athènes, la loi n'avait jamais été un fardeau. Enfin, ils ne la connaissaient même pas. Ils ne savaient même pas, la plupart d'entre eux, qu'il y avait une Torah. Alors, comment pouvaient-ils donc être... Bon, est-ce à dire pour autant qu'ils étaient innocents ? Non, dit l'apôtre Paul, et c'est tout le premier chapitre des Romains. Parce qu'ils sont une loi eux-mêmes, dans leur cœur. Il y a quelque chose qui s'appelle bien, même si ce bien-là n'est pas toujours exactement celui que la Torah définit, mais il y a quelque chose qui est là. Et finalement, chacun sera jugé selon ses propres critères de jugement. On te mesurera avec la mesure dont tu as mesuré les autres. C'est ça, dit l'apôtre Paul, qui se passera pour ceux qui n'ont pas connu la Torah. Alors, une chose que l'on n'a pas vue, nous dit notre évêque ici, hein, c'est que un des traits essentiels des écrits de Paul, le souci de Paul, ce sont les relations entre les juifs et les païens dans l'Église. C'est ça, nous dit-il. Et finalement, Paul définit cette théologie de la justification par la foi pour défendre les droits des païens auprès des chrétiens judaïsants. Voilà justement la thèse centrale de notre évêque ici. Finalement, être héritier de Dieu dépend uniquement de la foi en Jésus-Christ. Voilà le message que veut faire passer Paul. Et non pas de l'appartenance au peuple de l'Alliance. Ça veut dire de l'appartenance au peuple d'Israël. Et c'est justement la grosse question qui était celle déjà à Jérusalem dans Acte 15, n'est-ce pas ? Comment les païens peuvent-ils être héritiers de Dieu ? Est-ce qu'il faut au préalable qu'ils deviennent juifs ? Et c'était toute la question qui avait été posée à Jérusalem. Et contrairement à ce que la plupart des commentateurs imaginent quand ils étudient l'Épître aux Romains, le but de Paul n'est pas d'écrire un traité de justification par la foi auquel il aurait ajouté un petit appendice, les chapitres 9, 10 et 11, sur les relations entre juifs et païens, mais justement, cette relation entre juifs et païens est centrale dans son propos. Parce que justement, à Rome, il y a dans l'Église de Rome des juifs et des païens. Comment se situent-ils les uns par rapport aux autres ? Et donc ici, le but de Paul, c'est de montrer aux Romains comment sa mission à lui, Paul, apôtre des gentils, s'inscrit dans le plan de Dieu. Et là, justement, c'est de montrer que sans la Torah, sans recours aucun à la Torah, c'est-à-dire à l'appartenance au peuple juif, les païens peuvent devenir héritiers du salut, héritiers du royaume de Dieu, au même titre que les juifs. Sans aucun recours à une quelconque appartenance au peuple juif. Voilà, ça c'est ce que Paul défend bec et ongles dans tout son ministère. Et c'est ce qui lui sera contesté constamment par ce qu'on peut appeler justement les chrétiens judaïsants. Qui disent, il faut, c'est tout le problème des Galates, il faut au préalable que les païens soient circoncis. Donc, d'une certaine manière, qu'ils entrent dans une certaine judéité. Même si, pour Paul, finalement, le christianisme est le prolongement du peuple juif, et le judaïsme étendu à toutes les nations. Mais pas à l'appartenance au peuple juif en tant que peuple. Ils restent ceux qu'ils sont. Alors comment la mission de Paul s'inscrit-elle dans le plan de Dieu ? C'est tout le sujet des Romains. Paul voit que l'Église est en passe de devenir essentiellement païenne. Dieu continue à avoir un plan pour Israël, c'est vrai. Et ici, ce qui est important, c'est ces relations entre juifs et chrétiens.
Et finalement, ce que ici l'apôtre Paul appelle être sous la loi, ça n'est pas tellement comme l'ont pensé les réformateurs. S'imaginer qu'on va être sauvé par la pratique d'œuvres morales, là, c'est l'erreur totale. Les œuvres de la loi, c'est la circoncision, c'est le Shabbat, c'est la cacheroute, c'est finalement tout ce qui est ordonnance légale spécifique au peuple d'Israël et qui font que le peuple d'Israël est le peuple d'Israël. Et comme si ces choses donc étaient indispensables au salut. Et c'est tout le problème des Galates. Et là, justement, c'est là qu'il nous faut parler, nous dit notre évêque, de vocation pour Paul plutôt que de conversion. Conversion, c'est dans notre langue l'idée qu'il y a un changement de religion. En fait, ce que Paul reçoit, outre effectivement sa nouvelle naissance, pouvons-nous dire, je crois que c'est plus juste d'employer ce mot, il naît de nouveau, hein, mais ce qui est aussi aussi central, je dirais, dans ce qui se passe sur le

il dit, il rappelle que le Seigneur lui dit dans le temple de Jérusalem, va, je t'enverrai vers les nations. Il écoute jusque-là, nous est-il dit. Et puis là, le tumulte se déchaîne, cet homme n'est pas digne de vivre. Or, pour Paul, c'est bien ce qui était central dans sa vie, dans son ministère. En Galates 1, versets 13 à 16, Paul explique ce qui s'est passé et il évoque aussi au centre, n'est-ce pas, cet appel du Seigneur, cette vocation spécifique qui lui est adressée d'être l'apôtre des nations. Et là, donc, c'est finalement la même veine que celle des prophètes. C'est une vocation, comme celle d'Ésaïe, comme celle de Jérémie, comme celle de tous les grands prophètes auxquels le Seigneur apparaît en disant « je t'envoie vers le peuple d'Israël, je t'envoie avec tel et tel message, etc. » Paul est en quelque sorte ici investi d'une mission prophétique et qui se manifeste envers les nations, comme le Seigneur avait dit qu'il enverrait ensuite des hommes vers les nations, comme Jonas avait été envoyé vers les nations. Et c'est là justement cet appel vers les nations qui amène chez lui cette nouvelle compréhension de la Torah. Encore une fois, ce qui est important ici, c'est plus la circoncision. Pour les judaïsants, c'était la circoncision. Nous voyons que, par exemple, aux Romains, justement, sur la question de la cacheroute, Paul est tolérant. Il dit, bon, si certains veulent manger cachère, après tout, c'est indifférent. Voilà. Toutes ces ordonnances légales du judaïsme, ça n'ajoute rien, ça n'enlève rien. Bon, si quelqu'un veut le faire, bon, discutez pas avec lui, discutez pas de ses opinions. Laissez-le faire. Et même aux Corinthiens, il dira, pour ne pas scandaliser ton frère, si par exemple le fait de manger une viande parce qu'elle aurait éventuellement été sacrifiée à une idole peut le choquer, c'est ta liberté, tu as le droit de le faire, c'est pas le problème. Mais par affection, par amour pour ton frère, le choque pas, le scandalise pas, ce serait pas agir dans l'amour. Renonce à ton droit, renonce à ta liberté, accepte même quelque injustice, si j'ose dire. C'est ça l'amour du prochain. Et il rappellera justement aux Galates qui sont tellement entichés de la Torah, en disant, portez les fardeaux des uns des autres et vous accomplirez la Torah. C'est ça, la Torah n'est pas contre ces choses du tout. Donc il y a une certaine tolérance. Mais là où Paul est absolument intransigeant, c'est sur la circoncision. Et ça, c'est tout le problème des Galates. Car la circoncision est vraiment l'acte par lequel quelqu'un est assimilé au peuple d'Israël. Et là, pour un païen, c'est inacceptable. Je lisais Decaux dernièrement. Decaux, il y a des choses très intéressantes dans ce qu'il dit. Bon, c'est un livre, bon, c'est pas parole d'évangile. Il a écrit un livre sur Paul. Comme je dis, c'est pas parole d'évangile. Mais il y a quelquefois des concessions libéralisme qui feraient que c'est pas un livre qu'on pourrait mettre dans la bibliothèque ici. Mais enfin, c'est un homme de foi, il a dit des choses intéressantes. Et notamment, il a bien compris cette opposition farouche de Paul à la circoncision des païens. Et alors, il arrive au moment où Paul circoncit Timothée. Et là, il dit, Paul, je te comprends plus. Il l'interpelle. Il dit, Paul, je te comprends plus. Là, tu te contredis toi-même. Mais non, Paul ne se contredit pas. Là, on en a affaire à quelqu'un qui est la mère de Timothée était juive et son père ne l'était pas. Donc, selon la halakha, il était juif. Et là, Paul le circoncit. Et il dit, à cause des juifs. Justement, pour qu'on ne puisse pas dire que lui, il trahit en quelque sorte sa race. Dans ce cas-là, c'est illicite. Mais pour un païen, quelqu'un qui n'a aucune racine juive, Paul est intransigeant. Là, c'est une trahison, parce que c'est laisser entendre que pour être sauvé, il faut appartenir au peuple juif et qu'on ne peut pas être sauvé en dehors du peuple juif. C'est ça la question. Le légalisme, il est là. Tout ce qui pourrait faire penser qu'il faille faire partie du peuple juif pour être sauvé. Bon, pour Paul, la Torah a été donnée donc par des anges, il le dit, ça veut dire une deuxième version, vous savez que les premières tables ont été brisées, parce que justement la Torah tient compte des péchés et des faiblesses du peuple. On trouve ça chez Jésus aussi, au moment où il est question du divorce, Moïse vous a autorisé de donner une lettre de divorce à vos femmes, à cause de la dureté de vos cœurs. Mais au commencement, il n'en était pas ainsi. Dans la volonté parfaite de Dieu, il n'en était pas ainsi. Maintenant, justement, quand il est question de la justification, eh bien, nous trouvons exactement la même pensée.

0: Quand nous lisons Galates 3, verset 20, on va le faire. Hein. Pourquoi donc la loi ? Elle a été donnée ensuite à cause des transgressions jusqu'à ce que vienne la descendance et par qui la promesse a été faite. Elle a été promulguée par des anges au moyen d'un médiateur, ce qu'on disait. Or, le médiateur n'est pas le médiateur d'un seul, tandis que Dieu est unique. Alors justement, certains ont interprété, Luther par exemple, et même Calvin, que tout chrétien doit d'abord être éduqué par la Torah avant de pouvoir devenir chrétien. Et donc, que c'est comme ça, seulement comme ça, qu'il va être, amené à reconnaître son besoin d'un sauveur. Bon, je ne vais pas dire que ce soit toujours négatif. Ça peut être comme ça parfois. Hein, mais ici, ce n'est pas ce que Paul veut dire. C'est tout simplement ça. Et Paul n'a jamais voulu dire que tout chrétien devait obligatoirement faire ce cheminement-là. Alors vous me direz, Paul dit pourtant aux Romains, je parle comme à des hommes qui connaissent la Torah. Ben oui, ils ont appris la Torah après leur conversion. Hein. C'est pour certains d'entre eux avant, d'autres certains, pour certains après. Paul, au contraire, tout le propos de Paul aux Galates, c'est de leur dire justement qu'ils peuvent venir au Seigneur sans aucun recours à la Torah. Ils peuvent venir directement au Seigneur. Ils ont un accès immédiat au Seigneur, sans justement avoir besoin de passer par la Torah. Et quand on fait cette lecture de ce verset, on se méprend entièrement. On fait dire à Paul exactement le contraire de ce qu'il veut dire dans l'Épître aux Galates. Et au contraire, ce que Paul veut dire, c'est que pour les Juifs, elle a été un pédagogue. Un pédagogue, c'est-à-dire quelqu'un qui, en quelque sorte, les empêchait. Ça, c'est l'audace de Paul dans cette épître. Les empêcher d'arriver en pleine possession de toutes les promesses de Dieu jusqu'au temps fixé pour qu'ils ne participent pas à ces richesses sans les païens. Et c'est ça que Paul veut montrer, l'extraordinaire miséricorde de Dieu envers les païens. Dieu a mis en quelque sorte des barrières même à son propre peuple pour qu'il n'arrive pas à cette richesse extraordinaire d'une justification, justement, directe par le Seigneur, hein, jusqu'au temps fixé, pour que les païens aussi ne soient absolument pas défavorisés. Que quand les temps sont accomplis, que la promesse accomplie pour Israël, les païens puissent aussi y avoir part. Ça, c'est vraiment extraordinaire, et c'est un des grands messages de l'apôtre Paul qu'on n'a pas véritablement compris. Le but de Paul, c'est de défendre justement la place des païens dans le royaume de Dieu, ce qui est son appel. Il a été appelé à ça, justement. Il est l'apôtre des païens. Et les païens ont le même accès au Seigneur. Et c'est pourquoi il s'en prend à Pierre. Car Pierre, quand justement il va se séparer des païens, laisse entendre que justement ces derniers ne sont pas véritablement membres du royaume de Dieu à part entière autant que les Juifs, que les Juifs ont une supériorité sur eux. Et ça, pour Paul, c'est absolument inacceptable. Ce que fait Paul, c'est qu'il défend mordicus bec et ongles le droit des païens. Donc, si vous voulez, l'Épître aux Romains est surtout le plan de Dieu pour le monde. C'est une grande fresque. Et comment la mission de Paul s'y inscrit ? Paul est conscient de jouer un rôle particulier dans le plan de Dieu. Un rôle comme un des grands prophètes d'Israël, quoi. Alors certains pourront dire que c'est de l'orgueil. Non, c'est pas de l'orgueil, c'est tout simplement la réalité. Il a été choisi par Dieu pour ça, c'est tout. Les autres apôtres, bon, ils n'ont pas cette vocation-là, c'est tout. Ça ne veut pas dire qu'ils sont moins importants que lui. Mais lui, il a cette vocation. Il a un rôle qui va bouleverser l'histoire de l'humanité. Parce qu'il est appelé à être justement l'apôtre des païens par excellence. Et c'est pourquoi il n'admet pas un seul instant que les droits des païens puissent être amenuisés en quoi que ce soit, justement, dans aucun domaine, finalement. Finalement, pour païens et juifs, la loyauté à Yeshua est la clé du salut. Somme toute, les imperfections ne remettent pas ce salut en cause. Les imperfections inévitables de chaque être humain ne remettent pas fondamentalement ce salut en cause, évidemment à condition qu'on s'en détourne et qu'on se repente. Et ce faisant, eh bien donc ici, c'est vraiment une ère nouvelle qui s'ouvre. La Torah, à l'époque de Paul, quand on parle de la Torah, c'est essentiellement trois choses. La circoncision, la kashrout et le Shabbat. Respecter la Torah, pour un juif de l'époque de Paul, et pour beaucoup de juifs aujourd'hui encore, c'est essentiellement ça. Et ces trois éléments sont ce qui constitue l'identité juive. Plus encore à l'époque de Paul que de nos jours, puisqu'aujourd'hui on peut être juif, athée, etc., ce qui était impensable à son époque. Et ce sont ces trois éléments qui maintiennent la frontière entre juifs et païens. On est juif parce qu'on est circoncis, tandis que les païens sont incirconcis. On est juif parce qu'on mange kasher et que les païens ne le font pas. On est juif parce qu'on garde le Shabbat et que les païens ne le font pas. Or, justement, nous dit l'apôtre Paul, déjà, Jésus lui-même a, par sa venue, brisé les frontières, déjà de son vivant. Il a brisé les frontières entre les justes et les injustes, au grand scandale, justement, des légalistes de son temps. Il mange avec les pécheurs, il fréquentait, enfin, je veux dire, il, bon, ça pourrait être ambigu, il avait de la compassion pour les prostituées. Il ne les fréquentait pas, bien sûr, mais il avait de la compassion pour elles. Il n'hésitait pas à se laisser oindre par elles, etc. Les publicains, les gens de mauvaise vie, manger avec eux, etc. Grand scandale. C'est qu'effectivement, l'œuvre de Jésus brise les barrières. C'est l'œuvre du royaume de Dieu. Et déjà, Jésus le fait plus ou moins avec les païens, notamment c'est typique dans Marc 7. Marc 7, il y a déjà une amorce de la théologie de Paul, bon, j'y reviens pas. Par conséquent, dit Paul, puisque Jésus a fait éclater les barrières entre justes et injustes, pouvons aussi faire éclater les barrières entre juifs et païens. Car comme nous lisons dans l'Épître aux Galates, les païens sont considérés par les juifs de son temps comme des pécheurs. Et c'est ce qu'il dit à Pierre. Nous, dit Paul, c'est-à-dire toi et moi, Pierre, et moi, Paul, toi et moi qui sommes juifs de naissance et non pas pécheurs d'entre les nations. Voilà, les païens sont des pécheurs. C'est pour ça qu'il ne faut pas de contact avec eux, comme on n'avait pas de contact avec les publicains, les prostituées, les gens de mauvaise vie. Et voilà, justement, Jésus a mangé avec les publicains, les prostituées, les pécheurs. Et toi, Pierre, tu ne veux pas manger avec les païens? Ça veut dire que tu les considères encore comme des pécheurs. Tu fais ce que Jésus n'aurait pas fait. C'est ça, le nœud du conflit entre Paul et Pierre à Antioche. Ça va beaucoup plus loin que le fait de ne pas manger, c'est que tu les reconnais pas comme entièrement justifiés. Ça veut dire que quelque part, pour toi, ils sont encore pécheurs. Parce qu'ils sont païens. Parce qu'ils ne sont pas circoncis. Inacceptable, Pierre, inacceptable. Alors, ça, c'est une chose extrêmement importante. Ce que Paul rejette quand il parle de être sous la Torah, ce n'est pas les bonnes œuvres, comme on l'a cru et on le croit encore dans certains milieux, mais l'observation de ces trois aspects, essentiellement d'autres aussi, mais essentiellement ces trois. Comme attestation que l'on appartient bien au peuple de Dieu. Et c'est ça que Pierre est en train de faire à Antioche. En se séparant des païens, il dit, moi, je ne suis pas un pécheur des nations. Oui. Alors, ça veut dire quoi? Donc, Pierre, tu laisses entendre que les païens, même justifiés par Jésus, n'appartiennent pas vraiment au peuple de Dieu? Pas question. Ça, c'est pas acceptable. Alors, selon l'Écriture, c'est vrai, Israël est le peuple de Dieu. Mais on trouve effectivement dans la Torah l'idée qu'il y a pour le peuple d'Israël le pardon et l'expiation. Mais pour pouvoir avoir droit au pardon et à l'expiation tel que justement la Torah le conçoit, c'est-à-dire essentiellement par les sacrifices dans le temple, il faut appartenir au peuple d'Israël, il faut être dans le peuple d'Israël. Donc être dans la Torah. Et nous avons vu qu'il y avait justement ce mur de séparation entre le parvis des païens dans le temple et puis le parvis d'Israël. On ne pouvait pas le passer sans être mis à mort. Et vous vous souvenez qu'on avait accusé Paul justement d'y avoir introduit Tite, qui n'était pas juif. C'est pour ça que Paul a été arrêté. Or, justement, Paul rompt avec ce schéma. Et ce qu'il conteste, ce n'est pas tant le fait de faire des œuvres méritoires, il l'aurait certainement contesté. Mais ce n'était pas ça qui était en cause à cette époque-là. Ce n'était pas le fait. On n'est pas ici dans la querelle qui était celle du XVIe siècle. C'est vrai, au XVIe siècle, est-ce qu'on peut être sauvé par ses bonnes œuvres? Mais le problème n'est pas là, la question n'est pas là. Est-ce qu'il faut, pour être sauvé, pour avoir droit à l'expiation? Expiation dont nous sommes bien d'accord, maintenant elle est venue par Jésus, pour les juifs croyants en tout cas, pour les judaïsants, c'est pas ça la question. Mais même pour avoir droit à l'expiation que Jésus a accomplie en tant que grand prêtre, il faut être dans le peuple d'Israël. C'est ce que pensent les judaïsants. Et Paul dit non. Même sans appartenir au peuple d'Israël, on peut être vraiment sauvé. Et là, justement, Paul se réfère, il tire en quelque sorte une halakha de la conduite de Jésus, telle qu'on la trouve justement dans le chapitre 7 de l'évangile de Marc, quand il mange avec des païens, qu'il mange avec des pharisiens, qui plus est, ne se sont pas lavé les mains, donc en état d'impureté totale. Et Jésus donne une autre halakha, une halakha nouvelle, l'halakha du royaume. Il mange avec des pécheurs. Bon, il donne une autre signification au Shabbat. Honorer Dieu le jour du Shabbat, c'est faire du bien. Le vin nouveau dans les vieilles outres que Jésus donc parabole que Jésus donne à la suite de ces discussions qu'on trouve dans Marc 7, qu'est-ce que ça veut dire? Eh bien, c'est l'inaptitude de l'ancienne halakha des pharisiens pour la situation nouvelle qui est donnée. Le but de Jésus est de rassembler tout Israël, puis ensuite de rassembler, comme le dira l'apôtre Jean, n'est-ce pas, en un seul corps, tous les enfants de Dieu dispersés, y compris les païens. Par conséquent, les vieilles outres de la halakha traditionnelle des pharisiens n'est plus adaptée. Il y a une réalité nouvelle à laquelle, justement, comme l'aurait dit n'importe quel rabbin, eh bien, puisque la réalité est nouvelle, il faut adapter la Torah qui ne change pas. Mais il faut l'adopter à la réalité nouvelle. La question de Jésus n'est pas s'il faut ou non garder le Shabbat, mais comment ? Le Shabbat est au bénéfice de l'homme. Et par conséquent, c'est en manifestant l'amour du prochain que l'on honore Dieu et que l'on honore aussi le Shabbat. Et là, donc, nous avons affaire à des textes les plus anciens de la littérature paulinienne qui font référence à l'attitude que Jésus lui-même avait vis-à-vis de la Torah. Et finalement, contrairement à ce qu'on a dit, l'attitude de Paul vis-à-vis de la Torah n'est pas tellement différente de celle de Jésus. On a dit que Jésus était un juif qui gardait la Torah, tandis que Paul était un juif qui s'était séparé de la Torah, c'est pas vrai. L'un et l'autre étaient véritablement des gens qui respectaient la Torah, mais qui disaient qu'il y a une situation nouvelle. Bon, il faut adapter, comme on fait toujours dans le judaïsme, il faut s'adapter à la situation nouvelle. Et finalement, les marques de l'élection, pour Paul, et ça c'est ce qu'il dit aux Galates, c'est pas tellement la circoncision et tout ce qui en découle, eh bien c'est la foi et l'amour, ce qu'il appelle le fruit de l'esprit. Et il dit, la Torah n'est pas contre ces choses. C'est au contraire l'accomplissement de la Torah. Alors, là on voit que il y a quelque chose de tout à fait intéressant. Paul s'élève contre l'idée, en résumé, qu'il faut appartenir au peuple d'Israël pour être sauvé. Encore une fois, les œuvres de la Torah ne sont pas les bonnes œuvres, comme le pensait Luther, mais justement, essentiellement la circoncision. Et pour Paul, ces choses sont relativisées. L'alliance n'est donc plus le privilège des Juifs, mais cette alliance est élargie à tous les hommes. Ce que Paul rejette, justement, c'est cette appartenance au peuple d'Israël pour être sauvé, ce qu'il appelle se glorifier dans la chair, c'est-à-dire dans la circoncision. se glorifier de son ascendance juive. Ce que disaient les pharisiens à Jean-Baptiste, nous avons Abraham pour père, par conséquent, nous n'avons besoin de rien d'autre. Paul se dresse justement contre ce qu'il appelle ses œuvres de la Torah, plus que sur la Torah elle-même. C'est la Torah en tant que monopole national d'Israël que Paul conteste. Mais le fait d'aimer son prochain est justement l'accomplissement de la Torah. Et s'il faut se glorifier, c'est d'aimer son prochain et non pas d'autre chose, n'est-ce pas ? Non pas de ses origines juives et ces choses qui étaient pour lui des gains, justement. C'est ça qu'il regarde comme de la boue et pas son péché. Et alors, justement, ce qui est important, c'est cette relation spéciale avec le Seigneur qui est rendue possible pour tout homme, juif ou païen, quand il est en Jésus-Christ. Voilà, je crois que là, nous avons terminé, si vous voulez, nos études sur l'israélologie. Je crois que là, bien sûr, on pourrait dire encore beaucoup d'autres choses. Mais finalement, j'évoquais tout à l'heure une parole d'un vieux pasteur, frère Émile Lallière, si certains d'entre vous l'ont connu. C'est lui qui a écrit ce magnifique ouvrage, je ne sais pas si on l'a dans la bibliothèque, « Cette faucille d'or, rue de cette faucille d'or, là hein. ». Émile Lallière, donc, était venu dans le nord de la France pour une convention, c'était à Douai ou à Pécancourt, je ne sais plus, peu importe. Et on lui avait demandé à ce moment-là de parler d'Israël. Je ne sais plus ce qu'il avait dit, il avait dit de bonnes choses, mais ce qui m'avait frappé, ce que j'ai gardé jusqu'à ce jour, c'était son introduction. Il avait dit, on m'a demandé de parler d'Israël, et je le fais ici avec crainte et tremblement. Parce qu'Israël est un mystère, et parce que celui qui touche à Israël touche à la prunelle des yeux de Dieu. Il y a des choses extrêmement profondes, extrêmement difficiles à comprendre, et c'est toujours extrêmement délicat et extrêmement périlleux de parler de ce sujet. Et finalement, c'est par ces paroles de notre cher frère Émile Dallière, qui est dans la gloire du Seigneur depuis maintenant déjà longtemps, que je voudrais terminer ces études. J'ai commencé en disant aussi que je faisais ces études avec crainte et tremblement, hein, et pour cette même raison, finalement. Et finalement, on ne peut que conclure en reprenant ce que Paul écrit aux Romains. Hein. Il nous dit « Israël est un mystère ». Nous ne devons jamais oublier ce que Paul nous dit aussi, c'est que nous connaissons toujours en partie. Et notamment dans ce qui concerne Israël, il y a toute une part de mystère. Il y a des choses étonnantes, déroutantes. Je prends par exemple cette parole de Paul, toujours dans le chapitre 11 des Romains, où Paul dépeint à merveille ce qu'est le paradoxe d'Israël. Où il nous dit ceci, « À cause de vous, ils sont ennemis. Mais à cause de Dieu, à cause des pères, je veux dire, et à cause de l'élection, ils sont aimés. » Et voilà, ici, on est en plein paradoxe. Bon, j'ai vérifié avec mon père, dans le grec, le mot « ennemi ». Et le mot « ennemi » a plusieurs sens possibles dans ce texte-là, toujours. « Ennemi », ça veut dire « ennemi », ils sont vos ennemis à vous. Bon, c'est vrai que parfois, les premiers chrétiens avaient à souffrir d'un certain nombre de juifs, dans l'exemple de l'apôtre Paul. Bon. Étant vos ennemis, ils sont aussi ennemis de Dieu. Mais il peut y avoir aussi un autre sens, on ne sait pas finalement, c'est sans doute tous ces sens en même temps. Ils sont désagréables au Seigneur, quoi. Ils sont odieux, dit le Bailli, le dictionnaire classique grec. Ils sont odieux aux yeux de Dieu. Et en même temps, ils sont aimés. Et en même temps, Paul dit, c'est à cause de vous. Et dans le fond, on retrouve un petit peu ce qu'on parlait du pédagogue. Dieu a freiné, en quelque sorte, l'accomplissement de ses plans et de ses desseins, parce qu'il voulait aussi faire miséricorde aux païens. Il a freiné ça jusqu'à un certain temps, et il a mis le peuple d'Israël sous un pédagogue qui lui interdisait un certain nombre de choses. N'est-ce pas ? Et puis maintenant, Dieu a encore permis, n'est-ce pas, cet endurcissement partiel d'Israël pour vous, pour votre salut, pour que vous puissiez être sauvés. Si bien que les Juifs sont aujourd'hui, les Juifs non-croyants, sont dans une situation étonnante, déroutante. Ennemis et aimés. Bon. Et puis en même temps, dans une autre situation étonnante, il nous dit, si les prémices sont saintes, la pâte l'est aussi. Il y a un reste qui est offert en quelque sorte au Seigneur, comme les prémices étaient offertes le lendemain de Pâques, dans le temple, et qui faisait finalement que tout le reste de la récolte allait être aussi en quelque sorte sanctifié. Et bien qu'étant loin de Dieu, parce qu'il y a déjà des Juifs qui croient en Jésus, ben les autres Juifs sont aussi potentiellement sanctifiés en quelque sorte. Bon, qu'est-ce que ça veut dire? J'en sais rien. Je n'ai pas essayé d'expliquer. Mais là, justement, on termine par ce texte, et là, je vais le lire, si vous voulez, dans Romains 11, verset 33. « Ô profondeur de la richesse, de la sagesse et de la connaissance de Dieu, que ses jugements sont insondables, que ses voies incompréhensibles. » Le mot est important. Ses voies incompréhensibles. Bon, Paul nous dit ça, bien sûr, par rapport à l'action de Dieu en général. Bon, c'est ce que, en quelque sorte, Dieu disait à Job, quand Job ne comprenait pas ses voies à son égard. Il dit, mais regarde les merveilles. Hein, c'est ce que Eliaou lui dit déjà. Et puis finalement, ensuite le Seigneur lui dit. Et Job dit, bah oui, Seigneur, j'ai parlé sans comprendre de choses qui... De merveilles qui me dépassent. De merveilles qui me dépassent. Et le Seigneur lui fait ce reproche. Qui est celui qui obscurcit mes desseins par des discours sans intelligence? Je crois que c'est ce que notre frère Dallière avait peur quand il... Prenez toutes les précautions que j'ai dites. Il dit, je vous parle d'Israël avec crainte et tremblement parce que... Enfin, c'est moi qui ajoute ça, c'est pas lui qui a dit, mais je pense que si on avait discuté avec lui, c'est ce qu'il aurait voulu dire. Parce que particulièrement en ce qui concerne Israël, et là c'est quand même si Paul le dit en relation avec les voies de Dieu d'une manière générale, ici dans le contexte, c'est plus en relation avec ce qu'il vient de dire d'Israël, le mystère. Eh bien, au travers d'Israël, Dieu a un plan, Dieu a des desseins, comme il avait dit par le prophète Ésaïe, des desseins de paix et non de malheur, hein, qui sont merveilleux. Et que finalement, l'homme ne peut pas connaître. Des voies qui sont incompréhensibles. Et finalement, comme disait votre archimandrite, vous les Occidentaux, vous cherchez à comprendre tous les mystères, c'est ça, quelque chose comme ça, il vous disait, hein, c'est ça? Tu répètes exactement la parole qu'il disait? C'était ça, hein. Je crois qu'il faut que nous ayons l'humilité de dire nous connaissons en partie. C'est vrai que le mystère d'Israël reste par bien des égards un mystère. C'est vrai que nous pouvons en parler comme Job, parler sans comprendre des merveilles qui nous dépassent. Hein. Et ce faisant, nous obscurcissons le dessein de Dieu. Et je crois que pendant les siècles qui sont écoulés, l'Église, quand elle a parlé d'Israël, a souvent obscurci les desseins de Dieu. Alors prenons garde, nous pouvons faire aussi. Et c'est pourquoi donc on a pris aussi toutes ces précautions, en disant ce que nous avons dit là n'est pas dogmatique. C'est un questionnement. C'est simplement un questionnement. Ne serait-ce que parce que justement, en tant que non-juif aussi, il y a des choses aussi qui nous dépassent. Les relations entre Dieu et Israël sont des relations particulières. Dieu nous a fait cette grâce extraordinaire, nous les païens, de nous associer pleinement, sans un pied d'égalité total, nous l'avons dit, aux grâces qui ont été faites à Israël. Et néanmoins, Dieu continue son dialogue avec Israël, et nous voit ici chez Paul, et le fera jusqu'à la fin. Et finalement, nous n'avons pas interféré. Nous n'avons pas interféré dans ce dialogue. C'est une terre sainte dans laquelle, justement, il faut faire extrêmement attention. Nous n'avons pas interféré comme, en quelque sorte, Dieu avait dit, plutôt Joseph avait dit à ses frères, vous savez, quand il s'était fait reconnaître à ses frères, les Égyptiens, vous sortez. Là, il va y avoir un moment pénible, il va y avoir un moment d'humiliation pour les frères, vous n'avez pas en être témoin. Et là, je crois qu'on arrive maintenant, de fait, vers les temps derniers, où le Seigneur, je pense qu'il se passe aussi actuellement, est une interpellation forte du Seigneur à son peuple. Alors peut-être, il peut y avoir parfois des chrétiens bien intentionnés qui veulent faire toutes sortes de choses pour aider Israël. C'est bien. C'est une bonne intention, certainement. Ils veulent bénir Israël et tout ça. Il faut faire attention. On peut faire beaucoup de bêtises. Hein. J'en ai vu qui en ont fait aussi beaucoup, tout en étant bien intentionnés. Parce que justement, on oublie ça. Les voies de Dieu sont incompréhensibles. Alors, quand on parle d'Israël, et plus encore, quand on fait quelque chose pour Israël, il faut être assuré, assuré que c'est bien de Dieu. Autrement, on peut justement aussi, comme Job, obscurcir les desseins de Dieu. Obscurcir les desseins de Dieu par des actions ou par des paroles, finalement, c'est le même en hébreu, davar, qui ne sont pas, qui obscurcissent, qui compliquent le plan de Dieu. Alors on voit justement l'extraordinaire précaution, l'extraordinaire prudence qu'il faut avoir justement quand on touche à Israël d'une manière ou d'une autre. Que ce soit bien entendu négativement par antisémitisme, comme ça se fait de plus en plus aujourd'hui, et ça s'est fait dans l'histoire de l'Église, mais même, je dirais, dans le sens inverse. Voilà, si vous voulez, ce que je pouvais dire ce soir. Est-ce que quelqu'un veut dire quelque chose? On a dit... Oui.
1: Soit éduqué par la Torah avant d'être chrétien. Ouais. C'est assez paradoxal parce qu'il était antisémite quand même.
0: Pas au début. Il est devenu antisémite. Au contraire, il pensait que les Juifs allaient se tourner vers Jésus grâce à son évangile. D'ailleurs, à la Réforme, il y a eu une certaine rejudaïsation de l'évangile. Et c'est quand il a vu que les Juifs ne mordaient pas qu'il est devenu antisémite. Mais au début, il n'était pas. Au début, il n'était pas. La Didaké, ça existe, oui. Didaké, c'est un texte juif chrétien du 1er siècle. C'est le plus ancien écrit qui existe après le Nouveau Testament. Quoi. Et qui est, il y a beaucoup de relations avec l'Épître aux Hébreux. Et donc, beaucoup de relations aussi avec Qumran. Il semble que, notamment après la ruine de Jérusalem, beaucoup de Décéniens, si tant est qu'il s'agisse d'Décéniens, se sont convertis au christianisme. Et donc, il n'y a rien d'hérétique. On a hésité à le mettre au canon du Nouveau Testament. Finalement, ça aurait pu être. Ça n'a pas été parce que c'était un écrit qui datait d'après l'âge apostolique. Par conséquent, on a considéré qu'avec la disparition du premier apôtre, le temps du canon était clos. Quoi. Mais on en a discuté. Ça a été discuté. On peut le trouver. On l'a pas en bibliothèque. Non, peut-être qu'on pourrait le prendre, justement, pour essayer de l'avoir. Bon, c'est un petit livre, hein. C'est pas gros. Non. Non, ça peut se trouver. Bien.
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3: Bonjour à tous, je suis Raphaël Mambou, que Jésus vous bénisse, qui que vous soyez, où que vous soyez. Le nom de cette émission est Venez à Jésus. C'est une grâce, c'est un honneur, c'est un privilège de pouvoir vous retrouver encore aujourd'hui autour de la parole de Dieu pour partager quelques versets bibliques sur la restauration. C'est notre 9e émission et je bénis grandement le Seigneur pour cela. Et avant d'aller plus loin, je vous invite à baisser encore une fois la tête dans la prière pour dédier le reste des 30 minutes. Prions. Père éternel, au nom de ton Fils Jésus-Christ, nous venons devant toi. Nous venons te dire merci. Merci pour le souffle de vie, merci pour ton amour, merci pour ta grâce, le salut qui se trouve en Jésus-Christ, pour ta miséricorde, pour la restauration qui se trouve en Jésus-Christ. Seigneur, nous voulons encore entendre ta parole aujourd'hui. Nous ne voulons pas être simplement des auditeurs, mais nous voulons mettre ta parole en pratique. car c'est ça qui fait toute la différence entre ceux qui te servent et ceux qui ne te servent pas. Seigneur, fais-nous grâce que le voile de l'obscurité, que le voile de l'incrédulité tombe et que nous puissions marcher à ta lumière. Au nom de ton Fils Jésus-Christ, nous avons ainsi prié. Amen. La restauration. Nous avons défini la restauration comme l'action consistant à restaurer, c'est-à-dire remettre en place un état précédent qui a été altéré. Remettre en place un état précédent qui a été détruit, qui a été gâté, qui a été endommagé, qui a été gâté. La restauration, comme nous l'avons dit, elle est biblique. Elle est possible. Elle est réalisable, mais pas en dehors de Jésus-Christ. Nous avons dit que, premièrement, pour avoir une vie de restauration, il fallait donner sa vie à Jésus. Qu'il fallait marcher selon la parole de Dieu. Rejeter toutes les œuvres de l'ennemi. Et nous avons commencé à dire que une vie de restauration est une vie qui est basée sur la confession, la proclamation de la parole de Dieu dans notre vie de tous les jours. Revenons dans Genèse 1. Revenons dans Genèse 1. 1 à 3. Genèse 1, 1 à 3. Au commencement, Dieu créa les cieux et la terre. La terre était informe et vide, et il y avait des ténèbres à la surface de l'abîme, et l'Esprit de Dieu se mouvait au-dessus des eaux. Dieu dit que la lumière soit, et la lumière fut. Nous avons dit dans l'émission précédente, nous avons prouvé que Dieu n'a pas créé. Il y a deux écoles de théologie, il y a une école qui prétend que Dieu a créé la terre informe et vide et qu'il a commencé à proclamer et c'est comme ça qu'il a achevé la création. Et il y a une autre école, une autre pensée, un autre courant qui dit que non, Dieu avait créé les cieux et la terre, tout était parfait. Mais la terre est devenue informe et vide après la rébellion de Satan qui a été projeté sur la terre et il a tout détruit. Personnellement, j'approuve le deuxième mouvement, le deuxième courant, la deuxième pensée, la deuxième école. Satan est un destructeur. Dieu n'a jamais rien créé d'imparfait. Dieu crée toujours tout ce qui est parfait, tout ce qui est bon, tout ce qui est juste, tout ce qui est correct. C'est le diable qui vient pour détruire. Selon Jean 10, verset 10, le diable est un voleur, un meurtrier et un destructeur. Il est venu tout ravager, il est venu détruire. Certainement que Satan est entré dans votre vie. Conscient ou pas conscient, et il a détruit des choses dans votre vie. Mais la bonne nouvelle que je suis venu vous annoncer est que restauration est possible dans votre vie. La restauration est possible dans votre vie. Comment ? 1. Donnez votre vie à Jésus. 2. Prenez l'engagement de marcher selon la parole de Dieu. 3. Confessez la parole de Dieu dans votre vie de tous les jours. Et c'est ça que nous sommes en train d'étudier. La confession de la parole de Dieu. La proclamation de la parole de Dieu pour une vie de restauration. C'est possible. Peu importe le niveau de destruction, peu importe le niveau de cataclysme, la restauration est possible. Nous avons dit dans Jean 1, verset 3, Jean 1, verset 3, retrouvons-le très rapidement, Jean chapitre 1, verset 3. Toutes choses ont été faites par elle, la parole, et rien de ce qui a été fait n'a été fait sans elle, la parole. En elle était la vie. La parole, la parole restaure, la vie se trouve dans la parole. Mon frère, ma sœur, qui est la parole? C'est Jésus. Jérémie 1, verset 12 nous dit: je me tiens derrière ma parole pour l'exécuter, pour l'accomplir. Dieu n'accomplira dans votre vie, dans ma vie, que les paroles qu'il a prononcées. Dieu ne se préoccupe pas des paroles qu'ont prononcées les sorciers sur votre vie, les paroles qu'ont prononcées les occultistes, les magiciens, les gens dans des sectes occultes. Non! Si vous êtes un enfant de Dieu, si vous suivez Jésus-Christ, Dieu ne se préoccupe que d'une seule chose, les paroles qu'il a prononcées sur votre vie. Et nous devons prendre ces paroles et les répéter. C'est ça la définition du mot confesser. Confesser, ce n'est pas seulement reconnaître des fautes. Non, c'est aussi répéter quelque chose que l'on a entendu de la part de quelqu'un. Confesser, c'est répéter les paroles que l'on a lues, par exemple dans la Bible. Confessons les paroles de la Bible dans notre vie de tous les jours. Pour une vie de restauration, nous devons proclamer la parole de Dieu. Dieu a dit plus de 9 fois dans Genèse 1 pour restaurer les choses. Dieu dit que la lumière soit et la lumière fut. Ddieu dit qu'il y ait séparation entre les eaux. Il y a eu séparation. Dieu dit, créons l'homme à notre image. L'homme est devenu à l'image et à la ressemblance de Dieu. Nous parlons comme Dieu. Quelqu'un dit, l'homme est devenu une parole vivante. Mon frère, ma soeur, c'est très important ce que vous dites. Vous êtes aujourd'hui ce que vous avez déclaré hier. Vous serez demain ce que vous déclarez aujourd'hui. Vous serez demain ce que vous dites aujourd'hui. Proverbe 18, que nous avons lu l'émission précédente, Proverbe 18, verset 21. La vie et la mort sont au pouvoir de la langue. Quiconque l'aime en mangera les fruits. Qu'on le veuille ou pas, ce que vous dites influence votre vie de chaque jour. Moi, j'ai pris la décision de ne répéter, de ne confesser que les paroles de Dieu, pas les réalités. Le médecin vous déclare malade, d'accord, c'est selon ses compétences, c'est selon ses limites. Mais qu'est-ce que Dieu dit de vous? Le banquier dit que vous n'avez pas d'argent, que vous ne pourrez pas réaliser ce projet, d'accord, c'est selon ses compétences, c'est selon ses moyens. Mais qu'est-ce que Dieu dit? Votre famille, vos parents, vos frères et sœurs, la société dit que vous n'êtes qu'un vaurien et que vous n'irez pas loin de la vie. Tant mieux, parce que c'est selon leurs intelligences, selon leurs compétences, selon leurs critères de sélection. Mais qu'est-ce que Dieu dit de vous? Dieu dit, vous êtes une créature merveilleuse. Et c'est ce que moi, je vais répéter dans ma vie de tous les jours. Je suis une créature merveilleuse en Jésus-Christ. Je suis une nouvelle créature. Les choses anciennes sont passées. Raph avant Christ n'est pas Raph après Christ. Raph avant Christ n'est pas Raph depuis que j'ai rencontré Christ. Mon frère, ma sœur, ce que la société dit de vous n'est pas biblique. Préoccupez-vous seulement de ce que Dieu dit de vous. Et ce que Dieu dit de vous se trouve dans la Bible. Si Dieu dit que vous êtes merveilleux, alors vous êtes une créature merveilleuse. Si Dieu dit que vous êtes béni de toutes sortes de bénédictions, alors vous êtes béni de toutes sortes de bénédictions. Ne cherchez pas à voir pour croire, mais croyez et vous verrez que vous êtes une personne bénie. Si Dieu dit que vous êtes une odeur agréable pour lui, depuis que vous avez donné votre vie à Jésus-Christ, vous l'êtes, même si le monde vous rejette, que ce soit le monde religieux, que ce soit le monde politique, économique, militaire, s'il vous rejette, tant mieux. Mais je suis ce que Dieu dit que je suis. Dans Romains 10, versets 9 à 10. Romains 10, 9 à 10. Qu'est-ce qui nous est dit? Si tu confesses de ta bouche le Seigneur Jésus, et si tu crois dans ton cœur que Dieu l'a ressuscité des morts, tu seras sauvé. Car c'est en croyant du cœur qu'on parvient à la justice, et c'est en confessant de la bouche qu'on parvient au salut. C'est en croyant et en confessant la parole de Dieu que l'on parvient au salut. Le mot salut englobe tous les noms rédempteurs de Dieu. Si vous voulez faire une toute petite étude sur le mot salut, je vous recommande de nous appeler pour demander la petite étude que nous avons faite sur le salut. C'est gratuit. Vous allez beaucoup aimer. Dans le mot salut, on retrouve tous les noms rédempteurs de Dieu. Tout ce que Jésus-Christ a fait pour nous à la croix se trouve dans salut. C'est comme un paquet cadeau dans lequel il y a plusieurs sous-cadeaux. C'est comme une maison dans laquelle il y a plusieurs pièces. Vous avez besoin de guérison? Vous avez besoin de victoire? Vous avez besoin de prospérité? Vous avez besoin de succès? Vous avez besoin de pardon? Vous avez besoin de sanctification? Tout ça se trouve dans le mot salut que Jésus-Christ a acquis pour nous à la croix. Voilà pourquoi, sans Jésus-Christ, pas de restauration. Vous ne voulez pas marcher avec Jésus-Christ, quoique vous avez donné votre vie à Jésus-Christ, il n'y a pas de restauration. Voilà pourquoi la vie de certaines personnes, on va te dire, entre guillemets, sont bloquées. Mais j'ai donné ma vie à Jésus. Oui, c'est vrai. Mais est-ce que tu marches selon la parole de Dieu? Ça, c'est un. De deux, tu me diras, oui, je marche selon la parole de Dieu, je ne vole pas, je ne tue pas, je respecte scrupuleusement la parole de Dieu. Ok. Mais est-ce que vous confessez la parole de Dieu dans votre vie ou bien vous proclamez les vérités, les réalités de votre vie de tous les jours? Le médecin dit que vous êtes malade, vous commencez à répéter, oui, je suis malade, je suis malade. Savez-vous qu'il y a des gens qui ont commencé à développer des symptômes de certaines maladies parce qu'on leur a dit qu'ils avaient cette maladie-là? Et quand ils ont fait des contre-expertises, on leur a dit, vous n'avez pas cette maladie. Mais alors, comment j'ai développé ces maladies? C'est parce que vous avez cru que vous aviez cette maladie. Tout commence dans ce qu'on est en train de croire. Si vous croyez en Jésus-Christ, vous refusez tous les autres dieux, tous les autres idoles. Si vous croyez que Jésus-Christ vous a béni, même quand les circonstances sont contraires, vous parlez en fonction de votre croyance, en fonction de votre foi. Vous ne dites pas ce qui est réalité, mais vous dites ce qui est vérité. Et qu'est-ce qui est vérité? Ou qui est la vérité? C'est Jésus. Qui est Jésus? C'est la parole de Dieu. Et où trouve-t-on la parole de Dieu? Dans la Bible. C'est en croyant du cœur que l'on parvient à la justice, et c'est en confessant de la bouche que l'on parvient au salut. C'est comme si à force de répéter, de confesser la parole de Dieu, on quitte des étapes. On chemine à des étapes différentes. On progresse, on monte, ou bien on s'achemine vers ce sur quoi on est en train de confesser. Donc, un malade qui a besoin de restauration devra dire que par les meurtrissures de Christ, j'ai été guéri. Je ne suis plus malade. C'est vrai que le corps montre que je suis malade, mais je crois et je confesse que j'ai été guéri par les meurtrissures de Christ. À force de le dire, la guérison va se manifester dans le corps. La bénédiction est d'abord spirituelle avant de passer au matériel, avant qu'elle se matérialise. Avant de passer du pécheur à l'enfant de Dieu, nous avons confessé. Nous n'avons pas toujours le témoignage direct que nous sommes un enfant de Dieu. Mais parce que nous croyons et que nous le confessons, alors le Saint-Esprit vient dire à notre esprit, vient confirmer que vous êtes un enfant de Dieu. Je crois et je confesse que je suis un enfant de Dieu parce que je crois en Jésus-Christ, parce que je marche avec Jésus-Christ. Je crois et je confesse qu'en Jésus-Christ, je suis béni. Je suis plus que vainqueur. Je suis une créature merveilleuse. Que le Raph avant la conversion n'est pas le même aujourd'hui. Je crois et je confesse qu'en Jésus-Christ, lorsque je présente une requête au Père au nom de Jésus-Christ, je suis exaucé. Je crois et je confesse qu'en Jésus-Christ, lorsqu'on m'attaque par un chemin, on est en défaite et on fuit par ce chemin. Je crois et je confesse que je suis béni dans ma maison, dans mon travail, dans mon ministère, dans ma famille. Je suis béni lorsque j'arrive quelque part. Je crois et je confesse que lorsque je pars de cet endroit, je suis toujours béni. Je crois et je confesse qu'en Jésus-Christ, le diable ne peut pas me voler mes bénédictions. Il peut les freiner, mais il ne peut pas les voler. Je crois et je confesse qu'en Jésus-Christ, que tout ce que je demande à Dieu, Dieu me le donne en Jésus-Christ. Pas parce que je suis parfait, mais parce que Jésus-Christ a acquis toutes ces choses pour moi à la croix. Alléluia. Alléluia. Marc 11, verset 23. Marc 11, verset 23. Jésus dit ceci par rapport au miracle qui est, ou à la malédiction ou au miracle qui est arrivé sur un arbre. Marc 11, verset 20. Le matin, en passant, les disciples vinrent le figuier séché jusqu'aux racines. Pierre, se rappelant ce qui s'était passé, dit à Jésus, « Rabbi, regarde, le figuier que tu as maudit a séché. » Comme pour dire, comment cela est arrivé? Jésus prit la parole et leur dit, « Ayez foi en Dieu. » D'autres versions disent, « Ayez la foi de Dieu. » Dieu croit en ce qu'il dit. Il croit que ce qu'il dit va arriver. Voilà pourquoi, dans Genèse 1 et Genèse 2, on retrouve, je crois, à peu près 9 à 10 phrase où Dieu dit, et la chose est arrivée. Il était en train de restaurer la terre, détruite par le diable. Et la Bible nous dit dans Jean 1, verset 3, que Dieu a tout fait, et rien n'a été fait sans la parole de Dieu. Et n'oubliez pas, nous avons été créés à l'image et à la ressemblance de Dieu. Donc, Dieu veut que nous nous comportions comme lui, il fait les choses. Ayez la foi en Dieu. Ayez la foi de Dieu. Je vous le dis en vérité. Si quelqu'un dit à cette montagne, si quelqu'un dit à ce problème, si quelqu'un dit à cette maladie, si quelqu'un dit à cette pauvreté, si quelqu'un dit à ces malédictions, ôte-toi de là et jette-toi dans la mer. Donc va ailleurs. Tu n'as pas ta place devant moi. Tu n'as pas ta place avec moi. Tu n'as pas ta place dans ma maison. Et s'il ne doute point en son cœur, mais croit que ce qu'il dit arrive, il le verra s'accomplir. Croire que ce que nous avons dit est en train d'arriver. Je crois et je confesse que en Jésus-Christ, je suis béni. Je suis béni. La bénédiction, elle commence d'abord par être spirituelle. Je crois et je confesse qu'en Jésus-Christ, Dieu nous donne du matériel audio, vidéo, professionnel de manière à ce que nous faisions un travail de qualité pour proclamer l'évangile. Je crois que je crois et je confesse que je possède ces choses. Nous croyons et nous confessons pas en Jésus-Christ que notre ministère, le ministère Jésus pour tous, est un ministère béni, loin par le Seigneur. Je dis ces choses et je verrai ces choses parce que je crois que ce que je dis est en train de se réaliser. L'Esprit de Dieu se mouvait. Et Dieu dit que la lumière soit, et la lumière fut. Dieu dit, créons l'homme à notre image, et l'homme et la femme ont été créés à l'image de Dieu. Ce que vous dites a une grande importance. Je suis même tenté de vous dire que ce que vous dites, soit c'est récupéré par Dieu, dans votre intérêt, soit c'est récupéré par le diable pour votre destruction. Qu'est-ce que vous dites dans votre vie de tous les jours, sur votre femme, sur votre mari, sur vos enfants, sur votre travail, sur votre nation, sur votre pays, sur votre église, sur votre ministère, sur vos propres finances, sur votre propre corps, sur votre carrière? Ne disons pas n'importe quoi, mais proclamons la parole de Dieu. Car il veille sur sa parole pour qu'elle s'accomplisse. Il ne va pas rater. Ça ne va pas rater. Ésaïe 55 nous dit que Dieu ne laissera pas sa parole revenir à lui sans qu'elle n'ait porté du fruit ce pourquoi elle avait envoyé. C'est ce que Dieu dit. Ésaïe 55, verset 11. Ainsi en est-il de ma parole qui sort de ma bouche. Elle ne retourne pas à moi sans effet, sans avoir exécuté ma volonté et accompli mes desseins. Ce que Dieu dit ne retourne pas à lui tant que ce pourquoi il a sorti les paroles ne se sont pas encore accomplis. Alors, faisons écho de la parole de Dieu dans notre vie, dans notre travail, dans notre ministère, dans notre église, pour notre nation, pour notre pays, pour notre président, pour notre premier ministre, pour nos parlementaires, prononçons la parole de Dieu. Prononçons ce que Dieu dit. Si Dieu dit que je suis béni, alors je suis béni. Si Dieu me dit qu'il réserve les richesses des pécheurs, pour moi, je le crois, un point, un trait. Je n'ai pas à discuter sur cela, parce que sa parole est en train de travailler de manière à ce que ça se réalise dans ma vie. C'est un peu comme une grossesse, vous voyez. Lorsqu'une femme tombe enceinte, on ne voit pas qu'elle est enceinte. Mais à un moment, elle commence à sentir qu'il y a quelque chose de différent en elle. Et puis, petit à petit, on sent que physiquement, elle change de forme. On commence à percevoir la grossesse. On commence à dire, elle est enceinte. Elle va accoucher. L'enfant ne vient pas au monde. L'enfant n'existe pas au moment où il vient au monde. L'enfant a commencé à exister au moment où il y a eu conception. Voilà pourquoi l'avortement est un meurtre. Voilà pourquoi l'avortement est interdit dans la Bible. Parce que l'enfant commence à exister dès l'instant où il a été conçu. Et c'est la même chose avec nos bénédictions. Si vous croyez que vous êtes béni, si vous confessez que vous êtes béni, en fait, vous êtes en train de concevoir la bénédiction. Elle est conçue et attendez juste le moment qu'elle va sortir, qu'elle va se matérialiser. Mon frère, ma sœur, c'est une bonne nouvelle que je suis venu vous annoncer. Les principes de malédiction et les principes de bénédiction marchent de la même manière. Qu'est-ce que vous prononcez dans votre vie de tous les jours? Restaurer, c'est remettre en place un état précédent qui a été altéré. Prononcez des paroles de bénédiction sur votre mariage, sur vos études, sur vos enfants, sur votre famille, sur vos parents, sur vos enfants, sur votre pasteur, sur votre église, sur votre ministère, sur votre pays, sur le président de votre pays, sur le roi de votre pays, sur le royaume sur lequel vous êtes en train. Prononcez des paroles de bénédiction. Dites que je suis béni en Jésus-Christ. Si vous ne connaissez pas des paroles qu'il faut prononcer sur votre... Cherchez dans la Bible. Cherchez dans la Bible, il y en a beaucoup. L'Éternel est ma force. Il est mon bouclier. Il est mon refuge. Lorsque je suis attaqué, l'ange de l'Éternel qui campe autour de moi me délivre du danger. La nuit, lorsque je m'endors, l'Éternel veille sur moi. Je peux dormir tranquillement, en paix. Pourquoi? Parce que Dieu veille sur moi. Il pourvoira à tous mes besoins selon sa richesse avec gloire en Jésus-Christ. Je suis convaincu que le Seigneur Jésus, je suis convaincu que en Jésus-Christ, Dieu pourvoit à tous les besoins du ministère Jésus pour tous. Nous allons prêcher l'évangile à ces 300 millions d'hommes et de femmes qui parlent français. Ces pays arabes qui sont fermés vont entendre l'évangile aussi au travers de ce ministère. Au travers de cette émission, venez à Jésus. Et je suis convaincu que des millions d'hommes et de femmes viennent maintenant à Jésus-Christ. Qu'est-ce que vous confessez dans votre vie? Vous voulez être restauré? Vous voulez reconstruire votre vie? Confessez la parole de Dieu. Et pour un pécheur, la première confession est de reconnaître que Jésus-Christ est Seigneur et Sauveur. Reconnaître qu'on est pécheur et qu'on a besoin d'un Sauveur. Est Jésus-Christ. Mon frère, ma sœur, sans Jésus-Christ, il n'y a pas de restauration possible. Parce que celui qui doit vous restaurer, c'est Dieu. Et Dieu ne fait rien au travers, Dieu ne fait rien sans Jésus-Christ dans votre vie. S'il n'y a pas Jésus-Christ, il ne peut rien faire. Il ne peut rien faire. Vous êtes en rébellion face à Dieu si vous n'avez pas Jésus-Christ. Mais Dieu n'est pas fâché contre vous. Que vous soyez une femme prostituée, que vous soyez un occultiste, il n'est pas fâché contre vous. Il veut vous sauver et il veut restaurer votre vie. Mais le choix vous appartient. La vie et la mort sont au pouvoir de la langue. Donc c'est comme pour dire, le choix est dans votre langue. Et sur votre langue, pardon. C'est à vous de dire, Seigneur, viens dans ma vie comme Seigneur et Sauveur. Sauve ma vie. Sauve-moi du péché. Et commence un processus de restauration. Mon frère, ma sœur, c'est merveilleux. Il vous aime réellement. Il vous aime réellement. Dieu vous aime réellement. Et il a un plan. Il a des projets. Il a un bonheur qu'il veut réaliser dans votre vie. Vous pouvez être heureux. Aujourd'hui, les hommes cherchent le bonheur dans toutes sortes de choses qui ne sont pas Jésus-Christ. Mais le bonheur se trouve en Jésus-Christ. Si c'est votre désir de recevoir Jésus-Christ comme Seigneur et Sauveur personnel, c'est très simple. Il n'y a pas d'argent à payer. Simplement répétez ces simples mots après moi. Priez. D'argent à payer. Simplement répétez ces simples mots après moi. Priez et répétez. Père éternel,

proclamer et de ne suivre que Jésus-Christ. Au nom de Jésus-Christ, j'ai ainsi prié. Amen. Si vous avez fait cette prière, croyez que par la foi, vous êtes devenu une nouvelle créature. Pour toute question spirituelle, vous pouvez joindre notre ministère, le ministère Jésus pour tous, au plus 243 819 910 910. 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Je suis Raphaël Mambou et le nom de cette émission est Venez à Jésus. Nous nous retrouvons la fois prochaine, toujours sur le même thème, la restauration. Que Jésus continue de vous bénir, que Jésus continue de vous garder. À la fois prochaine. Amen.

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1: Bonjour à tous. Je suis Raphaël Mambou, que Jésus vous bénisse, qui que vous soyez, où que vous soyez. Le nom de cette émission est « Venez à Jésus ». Nous diffusons tous les lundis, mercredis, 10h30, 11h sur Shalom Africa. Je répète, nous diffusons tous les lundis, 10h30, 11h sur Shalom Africa 103.1 FM. C'est une grâce, c'est un privilège, c'est un honneur de pouvoir partager Christ, de pouvoir se réunir autour de la parole de Dieu, de partager quelques versets bibliques. Et pour vous et pour moi, c'est une grâce. Nous ne l'avons pas mérité. Nous ne sommes pas meilleurs que les autres, mais Dieu nous fait grâce. Et puisqu'il nous a fait grâce, profitons de cette grâce pour cette journée d'aujourd'hui. Avant de continuer sur notre thème que nous avons commencé il y a quelques semaines en arrière sur le cœur de l'homme, je voudrais que nous prions afin de rendre gloire à Dieu le Père qui a permis ce jour, qui a permis ce moment, qui a permis cette émission, qui a permis que vous tourniez votre radio sur Shalom Africa. Père éternel, je te dis merci, je te bénis, je te loue et je te rends grâce pour mon frère, pour ma sœur, qui en ce moment entend la parole de Dieu. Seigneur, dirige nos cœurs, conduis nos cœurs, ouvre nos cœurs à l'entendement de ta parole, afin que nous puissions nous redresser, marcher conformément à ta parole, à ta volonté, afin que nous connaissions ton message pour ces temps de la fin. Merci, au nom de ton Fils Jésus-Christ. Amen. Je disais que le thème que nous sommes en train de partager, que nous avons commencé il y a quelques émissions en arrière, le cœur de l'homme. Je vous invite à lire avec moi dans Matthieu 6, verset 24. Je disais Matthieu 6, verset 24. Il nous est dit ceci, dans Matthieu 6, verset 24. Nul ne peut servir deux maîtres, car ou il haïra l'un et aimera l'autre, ou il s'attachera à l'un et méprisera l'autre. Vous ne pouvez servir Dieu et Mammon. Je répète, nul ne peut servir deux maîtres, car ou il haïra l'un et aimera l'autre, ou il s'attachera à l'un et méprisera l'autre. Vous ne pouvez servir Dieu et Mammon. En d'autres termes, Jésus dit, soit dans votre vie vous servez Dieu, vous aimez Dieu, soit dans votre vie vous aimez Mammon. Soit dans votre vie vous servez Dieu, soit dans votre vie vous servez Mammon. Il n'y a pas de place pour un cœur partagé. Il n'y a pas de place pour un cœur qui hésite. Il n'y a pas de place pour un cœur qui est sur deux chemins dans le royaume de Christ. Soit vous aimez Jésus-Christ, soit vous aimez autre chose que Jésus-Christ. Lorsque je parle d'aimer, je parle d'avoir un amour suprême, primordial dans votre vie. Soit vous préférez Jésus-Christ, soit vous préférez le monde. Soit vous préférez Jésus-Christ, soit vous préférez Mammon. La Bible nous dit que tu aimeras l'Éternel, ton Dieu, de tout ton cœur, de toute ton âme, toute ta force, ta pensée. Aimer Dieu consiste à garder ses commandements. Et Jésus dit, soit vous aimez Dieu, soit vous aimez Mammon. Mammon personnifie les richesses, personnifie l'avarie, l'avarice. Lorsque vous lisez un dictionnaire biblique, lorsqu'on vous parle de Mammon, on vous parle du dieu de l'avarice, c'est-à-dire on veut absolument gagner de l'argent. On est avide d'argent, on est avide de richesse. Et Jésus nous dit, vous ne pouvez pas servir les deux maîtres à la fois. Vous ne pouvez pas être sur les deux chemins à la fois. Vous ne pouvez pas être sur le chemin qui mène en enfer et celui qui mène au ciel. devez choisir. Soit c'est Jésus-Christ qui est le Seigneur de votre vie, soit c'est Mammon qui devient le Seigneur de votre vie, avec les conséquences qui en suivent. Beaucoup d'hommes et de femmes, des enfants de Dieu, qui craignent Dieu, ont des fois des cœurs partagés face à certaines situations. Mammon n'est qu'un type de... un type de Dieu, si je peux parler, un type d'idole, qui fait que le cœur des enfants de Dieu sont hésitants. Il y a certains qui hésitent entre le mariage et Jésus-Christ. D'autres hésitent entre le travail et Jésus-Christ. D'autres hésitent entre les enfants et Jésus-Christ. D'autres hésitent entre Jésus-Christ et leur propre vie, leurs propres besoins, leurs propres intérêts. Ils hésitent. Oui, c'est vrai. On peut être un enfant de Dieu. On peut être un disciple de Christ, mais avoir un cœur partagé. Et nous avons commencé à voir le cas de Judas. Nous avons vu le cas de Salomon. Et nous avons commencé à traiter le cas de Judas. Lisez avec moi dans Matthieu 26, versets 14 à 16. Matthieu 26, 14 à 16. Alors l'un des douze, appelé Judas Iscariote, alla vers les principaux sacrificateurs et dit : Que voulez-vous me donner ? Et je vous le livrerai. Ils lui payèrent 30 pièces d'argent. Depuis ce moment, il chercha une occasion favorable pour livrer Jésus. Le propre disciple de Jésus, celui que Jésus a appelé du monde à vivre dans son royaume, celui que Jésus a appelé pour le servir, celui que Jésus-Christ a appelé pour le former, afin qu'il devienne un ambassadeur de Christ dans ce monde perdu. Cet homme se décide de livrer Jésus-Christ pour de l'argent. Pourquoi ? Parce qu'il s'est laissé corrompre par l'avarice. Il s'est laissé corrompre par les richesses du monde, par un besoin. Vous savez, ça c'est mon opinion à moi. Moi je ne pense pas que lorsque Judas a vendu Jésus-Christ, il s'attendait à ce qu'on tue Jésus-Christ. Non. Il s'attendait certainement à ce qu'on va, on va le juger, on va examiner son cas. Et puis on va se rendre compte que Jésus est innocent, on va le libérer, mais en attendant, il aura pris assez d'argent, il aura fait assez d'argent. Il ne s'attendait pas à la mort de Jésus-Christ. Mon frère, ma sœur, lorsque vous êtes assailli, lorsque vous êtes attaqué, lorsque vous êtes envahi par des choses qui ne glorifient pas Dieu dans votre vie, qui font que vous commencez à hésiter, en général, vous ne vous attendez pas à de grandes conséquences de l'acte que vous posez. Certains aiment le Seigneur de tout leur cœur, mais ils sont en même temps amoureux d'un homme ou d'une femme qui ne marche pas avec Christ. Et des fois, cet homme ou cette femme leur demande de faire des choses qui sont contre la volonté de Dieu. Et des fois, on tombe dans certains péchés et on se dit, bon, c'est pas si grave, il n'y aura pas trop d'impact, il n'y aura pas trop de conséquences, et puis on peut se retrouver, la femme est enceinte, et puis on emmène cette femme chez un médecin pour avorter, et puis cet avortement se complique, et puis cette femme meurt. J'ai vu ça dans ma vie. J'ai même connu une dame, malheureusement, il y a quelques années en arrière, à cette époque-là, je priais pas moi-même, qui s'est retrouvée enceinte d'un homme. Elle est partie, c'était une chrétienne, elle est partie avorter, et cette dame est morte. Mon frère, ma sœur, ne nous laissons jamais corrompre par les choses de ce monde. Jésus-Christ dit, soit tu serviras Dieu, soit tu serviras Mammon. Soit tu aimeras Dieu, soit tu aimeras Mammon. Soit tu préféreras Dieu, ou tu préféreras Mammon. Dans Proverbe 4, il nous est dit, Proverbe 4, verset 23, il nous est dit ceci. Proverbe 4, verset 23. Garde ton cœur plus que toute autre chose, car de lui viennent les sources de la vie. Garde ton cœur. Nous avons vu que le cœur, c'est c'est le vrai moi. Le cœur, c'est la vraie personne. On peut remplacer très bien le mot cœur par esprit. Garde ton esprit plus que toute autre chose, car de lui viennent les sources de la vie. Ne nous laissons pas attaquer, influencer par Satan, peut-être pas directement par Satan, mais par les choses de ce monde. On veut être à la mode. Ce n'est pas une si mauvaise chose. On veut posséder les belles voitures, on veut posséder un bon travail, on veut se marier avec une très belle femme, on veut se marier avec un très bel homme, on veut les meilleures positions dans la société. Ce ne sont pas des choses mauvaises. Elles ne sont pas si mauvaises. Mais si pour posséder ces choses, nous devons trahir Jésus-Christ, Salomon nous dit, garde ton cœur, ne te laisse pas corrompre, ne te laisse pas envahir par l'avidité, ne te laisse pas envahir par les soucis du siècle présent, ne te laisse pas envahir par les soucis des richesses, car tout est à nous. Nous possédons toutes choses en Jésus-Christ. Si vous êtes chrétien, si vous avez donné votre vie à Christ, vous devez savoir que Jésus-Christ vous donne toutes choses en sa personne. Dieu nous donne tout au travers de Jésus-Christ. Nous n'avons pas besoin de fléchir les genoux devant Satan pour posséder quelque chose. Tout ce dont nous avons besoin, c'est de demander à notre Père Céleste en Jésus-Christ. Et la Bible est très claire. Tout ce que vous demanderez au Père en mon nom, il vous l'accordera. Nous n'avons pas besoin d'adorer Satan, de servir Satan, Mammon, le démon de l'avarice. Nous n'avons pas besoin de lui. Ce dont nous avons besoin, c'est de faire confiance en Jésus-Christ. 1 Timothée 6. 1 Timothée 6. Chapitre 6, versets 9 à 10 nous disent ceci. Mais ceux qui veulent s'enrichir tombent dans la tentation, dans le piège et dans beaucoup de désirs insensés et pernicieux qui plongent les hommes dans la ruine et la perdition. Car l'amour de l'argent est une racine de tous les maux, et quelques-uns, en étant possédés, se sont égarés loin de la foi et se sont jetés eux-mêmes dans bien de tourments. L'amour de l'argent, ce n'est pas l'argent qui pose un problème, c'est cet amour qu'on a pour l'argent. Ça peut être l'amour pour sa femme qui est au-dessus de Dieu, l'amour pour son travail, l'amour pour sa patrie, l'amour pour des richesses, l'amour pour la gloire, au-dessus de Jésus-Christ. Et la Bible dit que de telles personnes se sont jetées eux-mêmes dans beaucoup de tourments. Mon frère, ma sœur, Jésus-Christ vient frapper à votre porte ce matin et vous dit, si vous avez un cœur partagé entre Dieu et les choses de ce monde, Jésus-Christ vient à votre porte et dit, vous devez décider aujourd'hui. Vous devez choisir. Vous ne devez plus être hésitant. Peut-être que, dans le cas de Judas, qui est un type de croyant, c'était l'argent. Peut-être que pour vous, c'est le sexe. Peut-être que pour vous, c'est le travail. Peut-être que pour vous, c'est l'Europe. Peut-être que pour vous, c'est la gloire. Devenir célèbre, être connu par les hommes. Qui fait que, quoi que vous connaissiez la parole de Dieu, vous hésitez. Aujourd'hui c'est Dieu, demain c'est le monde. Aujourd'hui c'est Dieu, demain c'est la musique. Aujourd'hui c'est Dieu, demain c'est le mariage. Il n'y a rien dans ce monde qui mérite que nous vendions notre âme. Il n'y a rien dans ce monde. Nous avons été créés pour vivre en Dieu, pour vivre avec Dieu. Il n'y a rien qui puisse remplacer Dieu dans notre vie. Il n'y a pas de travail qui puisse remplacer Dieu dans votre vie. Il n'y a pas de gloire que les hommes peuvent offrir dans ce monde qui puisse remplacer Dieu dans votre vie. Il n'y a pas de richesse dans ce monde qui puisse remplacer Dieu dans votre vie. Il n'y a rien. Si vous hésitez, aujourd'hui c'est le message que Jésus-Christ vous donne, l'occasion qu'il vous donne de revenir à lui. Peut-être que vous n'avez pas encore franchi la limite de non-retour. Et d'ailleurs, je suis convaincu que si vous écoutez cette émission, c'est parce que vous n'avez pas encore franchi la limite du non-retour. Parce que la limite du non-retour, c'est la mort en dehors de Jésus-Christ. Si vous entendez sa voix, n'endurcissez pas votre cœur. Mais venez à Jésus, dites à Jésus, « Seigneur, prends toute la place dans mon cœur. » Il n'y a que lui seul, et lui seul qui mérite cette place. En dehors de Jésus-Christ, il n'y a personne. Garde ton cœur plus que toute autre chose, car de lui viennent les sources de la vie. Garde ton cœur. Ce n'est pas Jésus-Christ qui doit garder notre cœur. Ce n'est pas Jésus-Christ qui doit protéger notre cœur contre les assauts de l'ennemi, mais c'est nous-mêmes. C'est vous-même. C'est moi-même qui doit protéger mon cœur, qui doit dire non aux choses qui entrent dans ma vie. Alors ça peut être un petit film où on voit certaines scènes qui frôlent la pornographie, on se dit non, c'est rien du tout. Attention à ces choses. Ça peut être une musique. Bon, on écoute un petit chant, on écoute certaines musiques, on trouve que c'est très beau et puis on écoute un peu plus. Attention. Attention. C'est à nous de veiller sur notre cœur. C'est à nous de veiller sur les choses qui entrent dans notre vie. J'aime ce que Josué dit. Moi et ma maison, nous servirons l'Éternel. C'est quoi ma maison? C'est ma femme, c'est mes enfants, c'est ce que je regarde à la télé, c'est ce que j'écoute à la radio, c'est ce que je lis dans les livres. Attention! Nous devons faire attention parce que l'ennemi cherche toutes les possibilités d'entrer dans notre vie et de corrompre notre vie. Faisons attention. Ça peut être dans une conversation. Attention à ce que nous écoutons. Attention à ce que nous regardons. Attention à ce que nous lisons. Ne nous laissons pas duper par l'ennemi. Lorsque Adam et Ève sont tombés dans le jardin d'Éden, ça a commencé lors d'une conversation. Est-ce que Dieu a réellement dit? Non, Dieu n'a pas dit ça. Ils auraient dû chasser l'ennemi de leur vie. Ils auraient dû dire, non Satan, stop. Tu tentes de me faire douter de la parole de Dieu. Satan n'est pas quelqu'un avec qui on doit négocier. Satan n'est pas quelqu'un avec qui il faut s'asseoir et discuter. Non. Non, nous devons le mettre à la porte. Attention. Attention à la manière dont nous nous habillons. Attention à la manière dont nous regardons les gens. Attention. Nous devons faire vraiment attention. Garde ton cœur plus que toute autre chose. Garde-le tout entier à Jésus-Christ. Ne garde pas une partie. Ne garde pas la moitié. Ne garde pas la majorité. Ne garde pas 99%. Ne gardons pas 99% de notre cœur à Jésus. Non, nous devons lui donner 100% de notre cœur. Nous devons lui donner 100% de notre cœur. Pourquoi? Parce que Jésus-Christ est le chemin, la vérité et la vie. Si nous voulons servir Dieu, nous devons servir Dieu par Jésus-Christ. Nous ne pouvons pas servir Dieu en allant à la fois avec Jésus-Christ et en allant à la fois avec toute autre chose qui n'est pas Jésus-Christ, avec toute autre chose qui n'est pas, ou toute autre personne qui n'est pas Jésus-Christ. C'est pour cela que je dis, je ne prêche pas la religion. Ce n'est pas le catholicisme qui sauve, ce n'est pas le protestantisme qui sauve, le pentecôtisme, le kimbanguisme ou je ne sais pas quoi, non. C'est Jésus-Christ et Jésus-Christ seul qui sauve. C'est Jésus-Christ seul qui est le chemin qui mène à Dieu, le chemin qui mène à la vie, le chemin qui mène au salut, le chemin qui mène dans la présence de Dieu. Je suis même tenté de dire, si on vous propose de servir Dieu ou la religion, choisissez Dieu. Entre Jésus-Christ et le catholicisme, choisissez Jésus-Christ. Entre Jésus-Christ et le protestantisme, choisissez Jésus-Christ. Parce que lorsque Jésus-Christ a demandé à ses disciples d'aller dans le monde entier de prêcher sa parole, Jésus n'a pas demandé qu'on lui bâtisse une religion. Il ne s'intéresse pas à votre religion. Il s'intéresse à l'état de votre cœur. Jésus-Christ s'intéresse à l'état de votre cœur. Est-ce qu'il est tout entier à Jésus-Christ ou vous lui avez donné une partie de votre cœur? Qui servez-vous lorsque personne ne vous voit? Qui servez-vous lorsque vous êtes inconnu des hommes? C'est facile de dire, moi je suis chrétien, moi je sers Christ, oui. Mais lorsque vous êtes seul, lorsque personne ne vous connaît, lorsque personne ne connaît votre identité, comment vous vous comportez? Judas, au lieu de défendre Jésus-Christ devant les sacrificateurs, Judas propose de livrer Jésus-Christ en échange de l'argent. Combien d'hommes et de femmes livrent Jésus-Christ pour le sexe, pour une promotion, pour une gloire? Ils livrent Jésus-Christ dans leur vie. Ils vendent Jésus-Christ. Ils disent, d'accord, je me débarrasse de Jésus-Christ, mais donnez-moi une promotion. Je me débarrasse de Jésus-Christ dans ma vie, donnez-moi un mariage. Je mets Jésus-Christ à la porte, donnez-moi la gloire. Or, si vous avez fait ça, mon frère, ma soeur, ce n'est pas trop tard. Mais si vous étiez sur le point de le faire, vous pouvez arrêter ce processus aujourd'hui. Vous pouvez arrêter ce processus maintenant. Il n'est pas trop tard. Ecclésiaste 5 nous dit ceci. Ecclésiaste 5, verset 9. Celui qui aime l'argent n'est pas rassasié par l'argent. Et celui qui aime les richesses n'en profite pas. C'est encore là une vanité. Celui qui aime l'argent n'est pas rassasié par l'argent. On peut vous donner toutes les richesses du monde. Vous ne serez pas satisfait. Pourquoi? Parce que Dieu ne vous a pas créé de manière à ce que l'argent puisse vous satisfaire. Non. L'argent peut être remplacé par le mariage, l'argent peut être remplacé par les enfants, l'argent peut être remplacé par la carrière. Ces choses, ces personnes ne peuvent pas satisfaire votre vie. Il n'y a qu'une seule personne qui puisse satisfaire votre vie, c'est Jésus-Christ. Alors il est inutile d'avoir un cœur partagé. Ça ne sert à rien d'avoir un cœur partagé. Ça ne sert à rien de marcher sur deux routes. Celle de Mammon et celle de Jésus-Christ, parce que jamais Mammon ne pourra vous satisfaire. Il va vous donner de fausses illusions. Il n'y a qu'un seul qui puisse vous rendre heureux. Il n'y a qu'un seul qui puisse satisfaire votre vie. Il s'appelle Jésus-Christ. Il n'y a qu'un seul qui puisse satisfaire votre âme desséchée. Jésus-Christ. Ne vous fatiguez pas à courir après les richesses en abandonnant Christ. Je ne suis pas contre les richesses. Je ne suis pas contre la gloire. Je ne suis pas contre l'argent, contre le mariage, contre le fait de réussir dans sa vie, d'avoir une bonne position sociale. Non. Ce que je dénonce, c'est de rejeter Christ pour posséder ces choses-là. Ce que je dénonce, et ce qui est un crime devant Dieu, et que Dieu est en train de vous appeler à la repentance ce matin, c'est de préférer ces choses à Jésus-Christ. Toutes ces choses existent en Christ, et Dieu les a déposées pour vous, mais en Jésus-Christ. C'est vrai que ça peut prendre du temps, mais vous possédez ces choses en Jésus-Christ. Si vous n'avez pas Jésus-Christ, vous ne possédez pas ces choses. Ce que Satan va vous donner, ce que le monde va vous donner n'est qu'un leurre. Et vous allez vous rendre compte que vous n'êtes pas satisfait. Combien d'hommes et de femmes vivant dans la gloire sont malheureux. Lisez les magazines de ces grands hommes du cinéma, de la musique, de la mode, du théâtre. Ils sont malheureux dans leur vie. C'est vrai qu'ils ont du succès, c'est vrai qu'ils voyagent à gauche, à droite. Peut-être qu'on ne le remarque pas avec les célébrités africaines, mais les célébrités américaines, quoi, ils vivent dans la drogue, dans l'alcoolisme. Ils sont pas heureux. Pourquoi ? Pourquoi ils ne sont pas heureux ? Parce qu'ils ont préféré servir Mammon plutôt que Dieu. Et Mammon sait qu'il ne peut pas les satisfaire. Il les ment, il les trompe pour mieux les emmener en enfer. Dans Luc 12, verset 15, Jésus nous dit ceci. Luc 12, verset 15. Gardez-vous avec soin de toute avarice, car la vie d'un homme ne dépend pas de ses biens, fût-ils dans l'abondance. La vie ne dépend pas des richesses que vous possédez. Le bonheur ne dépend pas de la vie que vous possédez. Alors, il n'est pas besoin, vous n'avez pas besoin d'avoir un cœur hésitant à servir Christ. Vous n'avez pas besoin d'avoir un cœur qui sert et à la fois Mammon et Dieu, qui aime à la fois Mammon et Dieu, qui sert à la fois Dieu et Mammon. Non, ça ne sert à rien parce que Jésus-Christ vous dit ce matin que même si vous possédez toutes les richesses de l'univers, votre vie ne dépend pas de ces choses. Alors ça dépend de quoi ? Ça dépend de Jésus-Christ. C'est Jésus-Christ qui doit être le numéro un de votre vie. Pas votre religion, pas vos richesses, pas votre mariage, pas votre ministère, pas même vos enfants, pas votre carrière. Jésus-Christ et Jésus-Christ seul. Car la vie d'un homme ne dépend pas de ses biens, fût-il dans l'abondance. Gardez-vous, c'est comme si Jésus réprenait le verset de Proverbe 4, verset 23, garde ton cœur plus que toute autre chose. Car la vie d'un homme ne dépend pas de ses biens. Nous l'avons vu, des hommes et des femmes qui possédaient des milliards de dollars, qui sont morts, qui se sont suicidés, qui étaient des drogués. Pourquoi ils se droguaient ? Ils cherchaient à satisfaire leurs âmes. Ils cherchaient quelque chose qui puisse leur faire du bien. Je vous propose ce matin de consacrer votre cœur tout entier à Jésus-Christ, car c'est lui seul qui puisse faire du bien à votre âme, qui puisse vous rendre heureux. Ce n'est pas votre travail, ce n'est pas le mariage. Ce n'est pas l'argent, ce n'est pas le sexe, ce n'est pas la gloire, ce n'est pas la religion, c'est Jésus-Christ. Si vous êtes de ceux et de celles qui voulaient consacrer votre cœur ce matin à Jésus-Christ, si vous voulez dire à Jésus-Christ, règne pleinement dans mon cœur, prends la première place, baissez simplement la tête dans la prière et faites cette prière après moi. Dites, Père éternel, au nom de ton Fils Jésus-Christ, je viens devant toi. J'accepte Jésus-Christ comme mon Sauveur et mon Seigneur personnel. Je donne toute la place à Jésus-Christ. Je lui donne tout mon cœur à 100% à Jésus-Christ. Je m'engage maintenant et dans les jours à venir, à marcher conformément à la parole de Christ, à être son ambassadeur, son représentant ici dans ce monde des ténèbres. Je crois et je confesse que maintenant je suis une nouvelle créature, un cœur consacré à Jésus-Christ. Au nom de Jésus-Christ, j'ai ainsi prié. Amen. Si vous avez fait cette prière, croyez par la foi que votre cœur, que votre vie sont entièrement consacrés maintenant et dédiés qu'à une seule personne, Jésus-Christ. Si vous avez besoin de prière, si vous avez besoin de conseils, d'être dirigé vers une église vivante, vous pouvez joindre notre ministère qui s'appelle le ministère Jésus pour tous. 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Je suis Raphaël Mambou. Nous nous retrouvons la fois prochaine pour continuer notre thème, le cœur de l'homme. Que Jésus-Christ vous bénisse encore, encore. Amen.
2: Bien, on continue l'étude des anciennes traductions de la Bible ce soir. Et nous arrivons aux traductions coptes. La langue copte est le dernier développement de la langue égyptienne des pharaons. Et elle est devenue et restée la langue de la chrétienté égyptienne. L'Égypte est un des pays qui a été les plus anciennement évangélisés, on le sait. Il y aurait certaines traditions qui font remonter l'évangélisation de l'Égypte à Saint Marc lui-même. En tout cas, elle était proche de la terre d'Israël et il est fort probable que l'Égypte ait été un des premiers pays qui ait été évangélisé. Et dès lors, donc, une traduction en langue qui peut être comprise par le peuple s'imposait. Et cette traduction, donc, est aujourd'hui encore la traduction officielle de l'Église copte. Bon, comme beaucoup d'églises orientales, les églises coptes, qui ne sont pas des églises chalcédoniennes, ça veut dire qu'ils n'ont pas reconnu les conclusions du concile de Chalcédoine, contiennent des apocryphes. Et beaucoup des apocryphes, d'ailleurs, que nous connaissons, nous ont été transmis par les églises orientales. La traduction copte de la Bible a fait que la langue copte est restée une langue liturgique et une langue qui a encore aujourd'hui des lettres de noblesse, même si la majorité du peuple copte, évidemment, parle l'arabe, c'est-à-dire la société dans laquelle il se trouve être plongé. Il existe plusieurs dialectes coptes et il y a des traductions qui ont répondu justement aussi à ces différents types de dialectes. On ne sait pas exactement à quelle époque la traduction copte a été écrite. On a seulement des indices indirects qui nous sont donnés par des écrits gnostiques anciens. On sait que la gnose s'est particulièrement développée en Égypte, et ainsi on a un codex du IIe siècle qui évoque un certain nombre de références à une traduction en copte. On trouve aussi dans les écrits d'Athanase des références à saint Antoine, qui, vous savez, était le premier ermite dans les déserts d'Égypte et qui aurait utilisé la version copte de la Bible. Au IVe siècle, Pacôme ne savait pas le grec. Et pourtant, il lisait la Bible, donc on peut aussi penser que la Bible de Pacôme devait être la Bible copte. Dans la jeunesse de ce dernier, les conditions sociales étaient particulièrement difficiles, et quand on a prêché le christianisme en Égypte, les persécutions ont fait que beaucoup de chrétiens se sont réfugiés aussi dans le désert. Peut-être que déjà il y avait là premiers indices d'une traduction de la Bible qui ont été faites par ceux qui, chrétiens persécutés, qui se sont ainsi réfugiés au désert. Il est possible que ce soit sous les persécutions de Dioclétien, notamment, que l'Égypte ait élaboré cette version copte de la Bible. Parce que, à partir de l'époque de Dioclétien en particulier, la langue grecque a été de moins en moins utilisée en Égypte. L'examen de cette traduction montre son ancienneté et son indépendance des autres traductions. La Vulgate a peut-être mis en parallèle, si vous voulez, avec la version copte dans ce domaine-là. Et pendant longtemps, on a négligé l'importance de la version copte pour l'étude de la Bible. Aujourd'hui, on est en train de redécouvrir aussi cette importance-là. Et on remarquera que la version copte de la Bible ne semble pas avoir été écrite, n'avoir pas été traduite plutôt de l'hébreu mais du grec. Il ne faut pas s'en étonner, puisque la version des Septante a aussi été traduite en Égypte, et par conséquent, il était normal que les traducteurs de la version copte se réfèrent à la version des Septante. Mais les traducteurs de la version copte connaissaient l'hébreu. Et il existe aussi une autre version copte qui, elle, est faite d'après le texte massorétique, donc d'après l'hébreu. Et la version qui est faite à partir du grec a un certain nombre de corrections qui ont été introduites à partir de l'hébreu, ce qui montre bien que les traducteurs connaissaient l'hébreu. Et puis enfin, il y a une autre traduction qui est un dialecte qui était plus le dialecte parlé à Alexandrie et qui, lui, est beaucoup plus proche des 70. Après les versions coptes, il faut citer les versions éthiopiennes. La langue de l'Éthiopie est le gaez, on appelle ça le gaez, qui est une ancienne langue éthiopienne. Et l'église éthiopienne est en quelque sorte une branche de l'église copte, dans laquelle un certain nombre de particularismes ont été introduits. Mais l'Éthiopie a été évangélisée à partir de l'Égypte et est entrée, a toujours vécu sur le plan ecclésiastique en osmose étroite avec l'Égypte, même si l'église éthiopienne était une église nationale qui avait ses particularités bien affirmées. Très vite, pour ces mêmes raisons, on a éprouvé le besoin d'avoir une Bible dans la langue locale, et c'est ainsi que vers 300 avant Jésus-Christ, après Jésus-Christ, vraisemblablement, la Bible a été traduite en gaez. Ben Sira a été traduit au 7e siècle selon une tradition ancienne, il a été traduit depuis le grec. L'influence de la Bible hébraïque est incontestable, ce qui n'est pas étonnant si l'on sait que l'Éthiopie, jusqu'à il y a peu, avait une importante minorité juive, les fameux Falasha. Ces Falasha, jusqu'à nos jours, n'est-ce pas, jusqu'à il y a peu, jusqu'à ce qu'ils émigrent en masse en Israël, comme on le sait, ne connaissaient pas l'hébreu. Et leur Bible était la Bible en langue gaez. Ils avaient la même Bible que les chrétiens, ce qui est assez exceptionnel dans l'histoire des relations entre juifs et chrétiens. Bien entendu, ils ne lisaient pas le Nouveau Testament, mais pour ce qui est de l'Ancien Testament, ils utilisaient la même Bible. Il y a des mots grecs dans la Bible en gaez, ce qui prouve que si elle a été traduite de l'hébreu, elle l'a été par des gens qui connaissaient également le grec. Tous les manuscrits anciens de cette version se trouvent tous en Europe et non plus en Éthiopie. Et en Éthiopie, il n'en existe que des copies. Il y a aussi, semble-t-il, il y avait eu des contacts avec l'arménien. Les Bibles arméniennes aussi ont trouvé certaines influences sur la Bible en gaez. La langue gaez était la langue parlée, et parlée surtout par les moines, de telle sorte qu'il y a eu une grande diffusion de cette Bible parmi le peuple, parce qu'elle était très très compréhensible. La première édition moderne de cette Bible date de 1926 et la dernière de 1968. Elle a été reprise grosso modo, elle est encore comprise aujourd'hui par le peuple, donc ici il n'y a pas de problème. Le canon éthiopien est le plus riche de tous les canons en livres apocryphes. Et c'est ainsi que des livres comme les livres des Jubilés, ce qu'on appelle Enoch éthiopien, qui n'est connu nulle part ailleurs, n'est-ce pas, l'Assomption de Moïse, l'Assomption d'Ezra, les livres de Baruch, la lettre de Jérémie, Tobie, Ben Sira, la sagesse de Salomon, l'Apocalypse d'Ezra, les visions d'Ezra, les prières de Ménaché, les ajouts à Daniel et d'autres psaumes, par exemple comme le psaume 151, se trouvent dans cette Bible-là. Alors voyez-vous, là on a une riche collection de livres apocryphes. Chose curieuse, les livres des Maccabées n'étaient pas connus par les Éthiopiens. Ils ne sont pas ajoutés à leur Bible, bien que ce soit des livres apocryphes. Toutes ces versions sont extrêmement intéressantes, et notamment pour l'étude justement des anciennes versions telles que la version des Septante. Il nous montre l'évolution des différentes traditions juives en particulier dans ces différents pays. Autre traduction importante, les traductions arméniennes. L'Arménie fut le premier État à adopter le christianisme comme religion d'État. Et immédiatement après la conversion du roi d'Arménie, ce dernier fit traduire la Bible en arménien. Et jusqu'à aujourd'hui, la Bible arménienne est la Bible officielle de la religion arménienne qui se confond avec la nation, n'est-ce pas ? La religion arménienne est également une religion nationale. Comme la plupart des églises orientales, la version arménienne de la Bible comprend de nombreux livres apocryphes et on peut dire que c'est vers 406 que cette Bible a été traduite, après que pour ce faire, on ait inventé un alphabet arménien. Une version arménienne a été traduite en syriaque vers 415 par des gens qui ont été envoyés d'Édesse pour étudier la Bible et l'art de la traduction, et qui ont ramené à Édesse des manuscrits grecs. Ils sont ensuite allés à Alexandrie pour apprendre le grec, et ainsi donc est née aussi une version syriaque de cette version arménienne de la Bible. C'est en 734 que le travail a été terminé, et cette même année, l'Église arménienne a fait de ce texte la traduction officielle de l'Église arménienne. Elle est basée sur la version des 70, puisque nous avons vu les rapports qu'il y a eu avec Alexandrie, et aussi sur la Bible d'Origène. Au XIIIe siècle après Jésus-Christ, on a rassemblé ces versions arméniennes, et elles ont été éditées d'une manière qui est disponible encore aujourd'hui, avec des apocryphes tels que Ben Sira, Baruch, les ajouts à Daniel et à Esther. Mais il existe aussi un autre canon arménien qui comprend les trois livres des Maccabées, alors que la Bible des Septante ne comprenait que deux, Tobie, la sagesse de Salomon, Ben Sira, la vie des prophètes, les visions d'Enoch, les visions d'Ezra, le quatrième Ezra, le testament des fils de Jacob, l'histoire de Joseph et d'Asnath. Donc un certain nombre de livres apocryphes qui ne sont connus nulle part ailleurs, si ce n'est par la traduction arménienne de la Bible. Maintenant, l'Église arménienne, officiellement, ne voit pas tous ces livres de la même façon. Et même s'ils sont dans son canon, ça ne veut pas dire que l'Église arménienne le reconnaisse la même autorité ni la même valeur. Au XIXe siècle, il y a eu une traduction protestante du Nouveau Testament en arménien qui a été effectuée. Disons également un mot des traductions arabes. Les Arabes ont été évangélisés relativement tôt. Non pas sur une grande échelle, malheureusement, ça aurait peut-être évité la diffusion de l'islam, la naissance et la progression de l'islam, mais des Arabes individuels se sont convertis, des caravaniers ou bien des gens qui ont été évangélisés directement en Arabie par les moines du désert en particulier. Tant et si bien qu'une Bible en arabe, des Bibles en arabe ont été traduites assez rapidement. D'autre part, il y a toujours eu dans les pays arabes d'importantes minorités chrétiennes qui ont donc lu la Bible en arabe. D'ailleurs, la langue arabe a été conservée et aujourd'hui donc à nouveau utilisée sur une grande échelle grâce aux chrétiens. La littérature arabe se basant sur la Bible et le fait des chrétiens arabes, et plus particulièrement au siècle dernier, l'université protestante de Beyrouth a été un grand centre de culture de la langue arabe. Le collège Saint-Joseph jésuite à Beyrouth a également accompli le même travail, cette fois-ci pour le compte des catholiques. Donc il existe, pour ce qui est des plus anciennes versions arabes, simplement des fragments qui nous sont parvenus, mais qui sont très nombreux, et qui montrent que différents groupes religieux en Arabie avaient chacun leur traduction. Maintenant, les fragments sont trop épars et trop peu importants pour qu'on puisse trouver la source de laquelle ils ont été traduits. C'est à partir du haut Moyen-Âge que l'on a les traductions en arabe les plus complètes, des traductions complètes de la Bible. Or, chose curieuse, elles sont le fait des Juifs. Les Juifs, installés dans les pays arabes après la conquête, ont été arabisés de langue, n'est-ce pas ? D'ailleurs aussi, ils ont joué un rôle très important dans la promotion de l'arabe en tant que langue littéraire. Et ça, il ne faut pas non plus l'oublier, juifs et chrétiens. Donc les juifs à l'époque, au Moyen-Âge, les chrétiens à une époque beaucoup plus récente. Et la première traduction de la Bible en arabe date du 9e siècle après Jésus-Christ par Saadia Gaon, le grand rabbin dont nous avons déjà eu l'occasion de parler en histoire d'Israël. Et Saadia Gaon a ajouté ses commentaires à cette Bible. Les Juifs d'Arabie avant l'islam avaient aussi leur traduction. Ils avaient aussi le Nouveau Testament, qui avait bien entendu une fonction tout à fait moindre, mais les Juifs d'Arabie avaient une connaissance du Nouveau Testament. Et cette Bible en arabe était pour eux un pas nouveau dans le développement de la culture juive. Il s'agissait, par le moyen de cette Bible en arabe, comme ça avait été le cas pour les 70, de faire connaître la Bible à des gens qui ne connaissaient plus l'hébreu. Les Juifs d'Arabie n'avaient pas une très très grande connaissance des choses de la religion, mais aussi on entendait répandre cette Bible chez les non-juifs, et il n'est pas impossible qu'un homme comme Mohammed ait eu des contacts avec justement ces Bibles arabes, qu'il connaissait très mal, qu'il cite très mal, qu'il cite de travers, mais le Coran montre que le prophète avait une certaine connaissance de la Bible. Les traductions arabes sont écrites en caractères arabes. Il existe d'autres traductions en arabe, mais qui sont écrites avec des lettres hébraïques, n'est-ce pas ? Ça, il y a les deux qui existent à cette période-là. Ces Bibles ne sont pas une traduction littérale, mais beaucoup plus une paraphrase, un petit peu comme les Targoums. On trouve de telles Bibles aussi au Yémen, le Yémen qui était évidemment un pays arabe. Les Karaïtes aussi utilisaient des Bibles en arabe. Les Samaritains également, à partir du moment où l'islam est devenu prépondérant autour de Sichem. Et les Coptes et les chrétiens aussi. Coptes pour une raison évidente, parce que petit à petit, la langue arabe est devenue leur langue de tous les jours. Les chrétiens aussi, parce qu'ils vivaient évidemment dans un environnement arabe. Avec le temps, ces anciennes traductions arabes n'étaient plus comprises par le peuple, parce que ça n'était plus la langue parlée. C'était une langue littéraire, un petit peu comme la langue du Coran. Mais elle est encore utilisée, cette Bible, par les communautés orientales, tant juives que... enfin, les juifs jusqu'à ces dernières années, les derniers représentants des communautés juives, les juifs syriens des pays arabes sont arrivés il y a 3 ans, n'est-ce pas ? J'ai eu l'occasion de le rencontrer dans mon dernier voyage. Mais jusqu'alors, ils utilisaient ces Bibles à cause de sa grande antiquité, même si ce n'était pas la langue qu'ils parlaient exactement. Puis alors, évidemment, à une époque plus récente, on a des Bibles en arabe parlées, en arabe actuel, arabe moderne, dans les différents dialectes, d'ailleurs. La traduction de toute la Bible a été effectuée par les Coptes en arabe aussi en 1629. Et elle comprenait aussi des apocryphes, par exemple les apocryphes d'Ezra, d'Enoch, l'Apocalypse d'Abraham, etc. Voilà, si vous voulez, pour ce qui est des traductions anciennes de la Bible. Il faudrait peut-être évoquer aussi les traductions en slavon qui ont été effectuées par Cyril et Méthode, les deux apôtres des pays slaves, n'est-ce pas, qui ont traduit tout de suite la Bible dans la langue des populations qu'ils évangélisaient, c'est-à-dire les populations slaves. Et pour cela, ils ont créé un alphabet spécial, qu'on appelle l'alphabet cyrillique, c'est-à-dire créé par Cyril, n'est-ce pas, et qui est encore aujourd'hui l'alphabet russe, par exemple, bulgare, comment ça s'appelle, les Serbes, etc., utilisent cet alphabet, n'est-ce pas. La traduction en slavon date du Moyen-Âge, du Haut Moyen-Âge également. Elle contient les apocryphes aussi, d'ailleurs, notamment les apocryphes d'Enoch, l'Apocalypse d'Abraham, etc., etc. Donc nous en avons ici terminé avec les anciennes traductions de la Bible. Disons un mot maintenant des traductions modernes, si vous le voulez. La première traduction qu'on peut qualifier de moderne, nous en avons évoqué, c'est celle de Saadia Gaon. Parce qu'il l'a effectué en relation avec Ben Asher, la famille des Ben Asher, la famille de scribes dont nous avons déjà parlé, et puis l'éditeur de la Bible, Blomberg. Mais enfin, bon, ça c'est anecdotique, n'est-ce pas? Les traductions modernes, ce sont essentiellement les traductions de la Renaissance. On pourrait évoquer d'abord la traduction de Tyndale en anglais, c'est la plus ancienne des modernes, si j'ose dire. Puis la traduction de Luther en allemand, sur laquelle nous avons déjà aussi, nous sommes déjà arrêtés, nous n'y reviendrons pas. Lorsque l'Angleterre est passée au protestantisme, le roi Jacques a éprouvé le besoin d'une nouvelle traduction de la Bible. Il estimait que celle de Tyndale comprenait un certain nombre d'erreurs, et puis que déjà aussi son anglais commençait à être un peu vieillot. Et le roi Jacques a rassemblé les meilleurs spécialistes du royaume qui ont traduit donc la Bible. Et la version qui en a résulté s'appelle jusqu'à nos jours la King James Version, la version du roi Jacques, ou encore Authorized Version, version autorisée, parce qu'elle avait l'appui du roi, n'est-ce pas ? Cette Bible anglaise, cette Bible du roi Jacques, est à mettre sur le même plan que la Bible de Luther. La Bible de Luther est un monument littéraire de la langue allemande et a contribué aussi, d'ailleurs, à la promotion de la langue allemande dans une proportion qui n'est pas négligeable. Et jusqu'à aujourd'hui, à ce que je sais, n'est-ce pas, un certain nombre de chrétiens allemands continuent à lire la Bible dans la version de Luther. La version du roi Jacques est une version qui, sur le plan de la langue, est aujourd'hui totalement dépassée. Et de moins en moins, elle est de moins en moins utilisée par les chrétiens anglo-saxons, anglais et américains. Elle est remplacée par des traductions beaucoup plus modernes. Mais elle est aussi un monument de la langue anglaise. Elle est aussi un monument de la langue anglaise. Sur le plan beauté littéraire,

un petit peu l'équivalent en Angleterre et dans les pays anglo-saxons de la Bible de Jérusalem, c'est-à-dire une version scientifique qui est sans cesse remise à jour. Bon, il y avait des traductions modernes, genre français courant aussi, n'est-ce pas ? Bon, il est évident que dans les pays anglo-saxons, on a maintenant pléthore de traductions. Beaucoup plus qu'en France encore, n'est-ce pas ? Vu que là-bas, il y a évidemment des millions et des millions de chrétiens dans ces pays-là. Pour ce qui est des Bibles françaises, il faut citer la Bible de Livetan, qui fut la Bible de la Réforme. Puis les catholiques, au moment de la contre-réforme, publièrent aussi leur propre Bible, n'est-ce pas, sous la direction de Lemestre de Sacy. C'était la Bible qui était utilisée également par les jansénistes, n'est-ce pas. Et puis, ensuite, n'est-ce pas, il y a eu des révisions nombreuses de la Bible de Livetan. Et puis, de nos jours, évidemment, il y a toutes les traductions modernes de la Bible. C'est un autre chapitre, je ne vais pas entrer dans ces considérations-là ce soir. Peut-être je voudrais dire deux mots maintenant des éditions de la Bible. Et nous en aurons terminé avec ça pour ce qui est de l'Ancien Testament. Les éditions de la Bible sont évidemment très nombreuses, puisque la Bible, vous savez, est le livre le plus diffusé, donc le plus édité dans le monde. On sait que la Bible fut le premier livre à être imprimé en 1456 par Gutenberg. C'était la Bible latine, la Vulgate. Et 14 ans plus tard, apparut la première Bible hébraïque imprimée avec les commentaires de Rashi. C'était d'abord la Torah qui a été publiée sans ponctuation. Auparavant, la Bible était évidemment écrite à la main. Il faut dire que la Bible est un des livres les plus difficiles à imprimer parce que la Bible hébraïque, en tout cas, parce qu'il faut placer les points dans la bonne situation. Donc c'est un travail considérable que de faire une Bible hébraïque imprimée. Le premier qui publia la Bible hébraïque fut Yaakov Ben Chaim, et cette Bible lui avait été transmise par Aaron Ben Asher. C'est donc le texte des Ben Asher qui a été imprimé le premier, sans que cela ne change quoi d'ailleurs, quoi que ce soit au sens du texte. Par exemple, c'est des différences entre l'écriture pleine ou l'écriture plus brève, la ponctuation qui ne touche que des choses tout à fait mineures et secondes. Plusieurs dizaines de milliers de petites différences existent d'une édition à l'autre, mais sans que cela touche, encore une fois, en rien au sens du texte. Deux ans plus tard, à Bologne, ont été imprimés quelques versets seulement qui ont été ponctués. Et en même temps, en Italie, deux éditions des psaumes sans points ont été publiées. Puis ensuite, la Torah avec des points et avec Rashi. Par exemple, les premières éditions de la Bible ne faisaient pas la Bible ponctuée, puisque les premières Bibles ont été imprimées sans ponctuation, c'était trop difficile. Et quand on a introduit la ponctuation, par exemple, dans les anciennes éditions de la Bible hébraïque, il n'y a pas de différence entre le patach et le kamatz, qui sont des signes. Ceux qui ne connaissent pas l'hébreu ne savent pas trop quelle est la différence entre ces signes-là. Finalement, c'est une manière différente d'écrire la voyelle A. Bon, dans la pratique, ça ne change rien du tout, parce qu'on l'y a de toute façon. Mais enfin, si on veut être absolument puriste, il y a deux signes différents pour écrire la voyelle A. Certainement, à l'origine, ça devait se prononcer différemment, à un fermé ou à un plus ouvert, peu importe, à un plus grave. En tout cas, toujours est-il que les premières versions de la Bible, les premières éditions de la Bible ne faisaient pas différence entre ces deux lettres. En 1487, sont publiés à Milan deux volumes des premiers prophètes et des derniers prophètes avec la ponctuation, mais sans les explications de Rashi. On appelle ça la Bible de Sansino, qui est une Bible encore très très prisée. Et puis ensuite, une autre Bible est publiée à Naples en trois volumes avec justement les commentaires de Rashi. En Espagne et au Portugal sont aussi imprimées des Bibles, puisque l'Espagne et le Portugal sont des endroits où il existe de nombreux juifs, mais elles sont publiées sans points. Enfin, paraît la Bible complète de Sansino avec la ponctuation, mais sans le targoum araméen ni les commentaires de Rashi en un seul volume. Puis, à nouveau, une nouvelle version de

Sonsino est écrite sur deux colonnes, sans point. C'est une des plus belles éditions de la Bible qui ait jamais été produite. La troisième édition de cette Bible est publiée à Brescia, en plus petit format, pour que tous puissent la procurer, et elle est répandue chez les Juifs et chez les chrétiens savants. C'est l'édition que Luther a utilisée pour traduire sa Bible en allemand entre 1534 et 1588. Au début du XVe siècle, des savants chrétiens qui travaillent avec le pape Léon X publient une édition de la Bible en trois langues, en hébreu, en grec et en latin. C'est un travail considérable qui occupe 6 volumes et qui va être publié entre 1514 et 1517 à Alcalá, en Espagne, près de Madrid, et qui porte pour cette raison le nom de Bible d'Alcalá. Elle est basée sur d'anciens manuscrits et d'anciennes impressions de la Bible. Elle comprend, pour ce qui est de la partie hébraïque, la ponctuation. En 1515, Van Bamber, à Venise, établit la première édition critique basée sur la comparaison des différents manuscrits et qui comprend aussi les commentaires de Rashi. La version de Bamber était, jusqu'à la Bible de Stuttgart, la version critique qui était utilisée par tous ceux qui voulaient faire des recherches sérieuses sur la Bible. Bamber était un savant juif de Tunis. Il a travaillé sur le texte de Yaakov Ben Chaim, dont nous avons parlé tout à l'heure, pour publier une édition avec les commentaires et avec les targoums, avec la petite et la grande Massora. Il a ajouté et il a mis en marge les travaux de nombreux massorètes qui ont été repris jusque au siècle dernier dans ce qu'on appelle l'édition de Ginsberg, qui était une reprise justement de la version de Bamber. À la fin du volume, il y a la petite Massora avec ordre alphabétique. Les différences sont indiquées entre les manuscrits de la famille des Ben Asher et des Ben Nephtali, de telle manière que ce texte deviendra le textus receptus de toute la communauté savante jusqu'à Stuttgart, n'est-ce pas, jusqu'à la Bible de Kittel, dont nous avons déjà parlé en son temps. Alors, les éditions qui ont marqué jusqu'au XIXe siècle ont été des éditions qui ont été basées sur ces différents manuscrits. Il faut citer aussi, par exemple, des traductions qui ont été publiées aussi avec beaucoup de soin par un certain nombre de gens. La plus célèbre pour ce qui est de la France est celle qui a été publiée par Robert Etienne, qui est caractérisée par la beauté des lettres, etc. La version d'Hambourg de 1593, qui est une édition critique également, etc. etc. Je passe sur les traductions autres. Les éditions scientifiques modernes, la première tentative de faire une Bible basée sur les documents anciens a été faite à Leipzig en 1897, à partir des manuscrits de Ben Asher, parce qu'on ne connaissait pas beaucoup d'autres éditions anciennes. La Bible de Ginsberg, en 4 volumes, donc j'en ai parlé il y a un instant, a été publiée entre 1880 et 1905. En 1911, la Société biblique britannique pour la diffusion de la Bible a publié une Bible en consultant 73 manuscrits et 19 éditions anciennes. Et enfin, l'édition de Kittel a été commencée en 1902, à partir de l'édition de Leipzig, la 6e édition datant de 1913. La 4e édition a été révisée en 1954, et avec le document d'Alep, en 1958, les savants de l'université hébraïque avaient récupéré ce manuscrit et ils l'ont intégré justement dans la version de Kittel. On en est donc là aujourd'hui, si vous le voulez. C'est donc l'Hébraïka, ce qu'on appelle la Biblia Hébraïka de Rudolf Kittel. Voilà, si vous voulez, en gros, ce qu'on peut dire sur les anciennes versions de la Bible et aussi les versions modernes. Est-ce que vous avez quelques questions rapidement à poser là-dessus? Et puis, sinon, nous allons passer au Nouveau Testament.
Est-ce qu'il y a des questions sur les versions anciennes ? Ah non, c'est la légende, c'est la légende totale. Seulement, l'intérêt, c'est que ce sont des textes juifs de l'époque intertestamentaire qui auraient été perdus si ces églises orientales ne les avaient pas préservés, parce qu'on ne les connaît nulle part ailleurs. Et ils sont intéressants aujourd'hui. Bon, pendant tout un temps, on les a méprisés, on ne les a pas beaucoup étudiés. Aujourd'hui, il y a une redécouverte, justement, des écrits intertestamentaires. Ils sont intéressants parce qu'ils nous montrent quelle a été l'évolution de la pensée, non pas du judaïsme officiel, parce que ces écrits étaient, en quelque sorte, des écrits sectaires. C'est la raison pour laquelle ils n'ont jamais été acceptés par le judaïsme officiel, justement. C'était des écrits marginaux de certains groupes apocalyptiques qui se mettaient à part dans l'attente du Messie. Mais ce qui est intéressant, c'est de voir ce qu'était l'attente du Messie, justement, au travers de ces écrits à l'époque intertestamentaire. Et finalement, le milieu apocalyptique qui nous est plus familier maintenant au travers de ces livres apocryphes est le milieu dans lequel est né le christianisme, le Nouveau Testament. Un certain nombre de notions, n'est-ce pas, sont manifestement tirées de ces milieux-là. Par exemple, les gens de Qumran étaient des gens qui étaient proches de ces milieux apocalyptiques. Et on trouve à Qumran, justement, beaucoup de textes, par exemple les textes des Jubilés, les textes d'Enoch, les livres d'Enoch, qu'ils soient les Enoch slaves, les Enoch éthiopiens, les autres livres d'Enoch, ont des concepts qu'on retrouve dans le Nouveau Testament, par exemple la notion du Fils de l'homme, l'expression de Fils de l'homme, le Fils de l'homme qui vient sur les nuées du ciel, d'après Daniel, etc. Bon, eh bien, Enoch, qui est remonté au ciel, était considéré comme une préfiguration du Fils de l'homme, qui s'assied à la droite de Dieu, selon ce qui est écrit dans le psaume 110, qui est le juge des derniers jours, qui est assimilé avec Melchizedek, n'est-ce pas ? Finalement, Enoch ne serait autre que Melchizedek, le mystérieux personnage dont il est question dans le livre de la Genèse. Bon, on retrouve un peu ça dans l'Épître aux Hébreux. Bon, là, bien entendu, le Nouveau Testament se dégage de tout ce qu'il y a de légendaire dans ces écrits apocryphes, mais des concepts, des notions, n'est-ce pas, qui sont celles du Nouveau Testament, sont apparues là. La notion de l'Antichrist, par exemple, de la guerre apocalyptique, etc. Bon, du royaume du méchant, etc. Tout ça, ce sont des choses qu'on trouve dans ces écrits-là. Hein. Et par exemple, il est difficile de faire une lecture du livre de l'Apocalypse sans connaître les apocalypses apocryphes, parce que finalement, le livre de notre Apocalypse canonique reprend un certain nombre de clés qui étaient des espèces un langage codé qui était celui de toutes les autres apocalypses. Et si on ne connaît pas ce langage codé, on a du mal à comprendre le livre de l'Apocalypse. Voilà, ça c'est l'intérêt justement qu'on trouve aujourd'hui dans l'étude de ces livres-là, sans pour autant évidemment le reconnaître ni un caractère historique, ni encore moins un caractère d'inspiration. Bon, on sait que par exemple Jude cite l'Assomption de Moïse dans son livre. Bon, ça ne veut pas dire, comme l'ont cru un certain nombre de gens, même en milieu évangélique un peu naïf, que maintenant on va pouvoir se mettre à lire l'Assomption de Moïse comme un livre inspiré. Mais simplement qu'il y avait des choses que, inspirées par le Saint-Esprit, l'apôtre a reconnues comme étant parole de Dieu dans ces livres-là, c'est tout. Bon, ces livres-là aussi sont parfois très proches du Midrash. Le Midrash qui, lui, a trouvé un caractère officiel dans le judaïsme. Bon, on voit bien que là, il y avait un tronc commun, n'est-ce pas ? Et finalement, les livres apocryphes, les écrits de Qumran, le Midrash, donc les Targum, et puis le Nouveau Testament ont un tronc commun, quoi. C'est ce qu'on peut dire. Ça ne veut pas dire qu'il y a emprunt, il y a copie, il y a influence, n'est-ce pas ? Mais ils appartiennent au même courant de pensée, quoi. C'est tout simplement ça. J'ai entendu que le Nouveau Testament, en plus de sa dimension évidemment d'inspiration, que ces livres-là n'ont pas. Et pourtant, auxquels ils prétendent. Oui, autre question ? Eh bien, parlons justement du Nouveau Testament.
Nous serons beaucoup plus brefs pour ce qui est du Nouveau Testament que pour ce qui est de l'Ancien Testament, parce que l'Ancien Testament, d'abord, est un livre beaucoup plus petit. Deuxièmement, il est beaucoup plus récent. Et par conséquent, il pose moins de problèmes historiques. On connaît beaucoup mieux, n'est-ce pas, le Nouveau Testament que l'Ancien Testament. Deuxièmement, nous avons, pour ce qui est des écrits du Nouveau Testament, des textes très anciens qui datent de la deuxième moitié du deuxième siècle et peut-être même avant, si l'on en croit les découvertes récentes qui ont été effectuées par le professeur Tieckl. Donc dès la fin, semble-t-il, du premier siècle, c'est-à-dire pratiquement contemporain du Nouveau Testament, n'est-ce pas, nous avons donc des écrits. L'abbé Jean de Carmignac, qui était un grand spécialiste des manuscrits de Qumran, disait ceci: « Je connais Jésus aujourd'hui à peu près aussi bien que si j'avais été un juif vivant en Israël à la fin du premier siècle. » Parce que à cette époque-là, j'aurais pu avoir entre les mains, justement, ce qui était en gros l'évangile de Marc. N'est-ce pas ? Et j'aurais pu, évidemment, compléter ces informations qui nous sont données dans l'évangile de Marc par les récits des témoins oculaires. Finalement, ça n'aurait pas apporté grand-chose de neuf, grand-chose d'important, à l'essentiel, finalement, qui nous est contenu dans les évangiles. Donc, c'est quand même quelque chose de tout à fait important. Les textes les plus anciens du Nouveau Testament, complets, n'est-ce pas, datent à peu près de la même époque que ceux de l'Ancien Testament. Le plus ancien est le Codex Babylonicus, qui date de 916 après Jésus-Christ, qui est le plus ancien document complet du Nouveau Testament connu. Mais nous avons des papyri qui contiennent des fragments du Nouveau Testament, c'est-à-dire le Nouveau Testament non pas complet, mais partiel, qui date au moins de la deuxième moitié du deuxième siècle après Jésus-Christ. Il s'agit par exemple de ce qu'on appelle le papyrus Bodmer, qui contient des fragments de l'évangile de Jean en particulier, et puis des papyri Chester Beati. Bon, ce n'est pas de l'ensemble du Nouveau Testament, mais c'est très intéressant de comparer ces fragments sur papyrus. Bon, le papyrus est un matériau fragile qui se détériore, donc il n'est pas étonnant que nous n'ayons que des fragments du Nouveau Testament, mais il est intéressant de les comparer avec les écrits du Moyen-Âge, les textes du Moyen-Âge, et de voir que précisément nous avons le même texte. Nous avons le même texte. Hein, c'est donc ici un texte fiable qui est entre nos mains. C'est ainsi, par exemple, que Eusèbe de Césarée a reçu de l'empereur Constantin, donc au IVe siècle, l'ordre d'organiser, de surveiller la copie de 50 Bibles complètes en grec avec Nouveau Testament. Et ce faisant, Eusèbe a publié ce qui devait devenir le texte standard, le texte officiel du Nouveau Testament dans l'Empire de Constantin, que l'on appelle pour cette raison le texte standard byzantin, puisque Constantin était l'empereur de l'Empire de Byzance. Ce faisant, il est devenu le texte unique du Nouveau Testament pour l'ensemble de la chrétienté byzantine, et par conséquent latine aussi, puisque à cette époque-là, Constantin régnait sur l'ensemble de l'Empire romain. Il y a d'autres... ce texte a été reçu par la chrétienté byzantine, mais pas par toute la chrétienté. Les églises orientales ont également conservé un certain nombre de bibles qui étaient... de textes du Nouveau Testament qui étaient les leurs, qui différaient très légèrement, très très légèrement parfois, n'est-ce pas, du texte byzantin. Néanmoins, le texte d'Eusèbe de Césarée était un texte très sérieux. Eusèbe a fait un travail extrêmement sérieux, rassemblant les manuscrits les plus fiables et les plus sûrs, n'est-ce pas ? Et alors que pour l'Ancien Testament, n'est-ce pas, nous avons des variantes qui peuvent parfois être relativement nombreuses pour un même verset, pour ce qui est du Nouveau Testament, ces variantes sont beaucoup plus ténues, tant et si bien que l'on peut aujourd'hui être sûr que nous avons un texte fiable du Nouveau Testament qui est proche de l'original à 99,9% à peu près, c'est-à-dire quasiment sûr. Par exemple, on a pu dire qu'aucun texte ancien n'est aussi sûr que le texte du Nouveau Testament. Ça, c'est absolument indiscutable et plus personne n'en discute. Au Moyen-Âge, on a
retrouvé, on a utilisé, n'est-ce pas, des textes du Nouveau Testament en différentes langues. Donc il existe aussi des anciennes versions, comme c'était le cas pour l'Ancien Testament, comme j'ai dit tout à l'heure. Mais surtout, les textes officiels sont publiés dans les grands onciaux, c'est-à-dire dans le Codex Chisianus, le Codex Vaticanus, le Codex Alexandrinus, et puis le Sinaiticus, n'est-ce pas ? Donc ils sont ajoutés à l'Ancien Testament, n'est-ce pas, avec les magnifiques lettres, les grandes lettres grecques, n'est-ce pas. Donc ici, nous avons un texte qui est très bien répertorié, très bien connu, n'est-ce pas. Ajoutons cela donc la Bible Angot de 392 après Jésus-Christ, qui contient aussi les anciennes versions, la Bible de Jérôme en latin. Bon, toutes les Bibles dont nous avons parlé, toutes les anciennes traductions contiennent à peu près tout le Nouveau Testament traduit de cette manière-là. La Bible d'Alcala, dont nous avons parlé tout à l'heure aussi, a été une Bible dans laquelle le cardinal Jiménez, qui était celui qui supervisait cette Bible, a fait un effort de critique du texte du Nouveau Testament, notamment à la suite des travaux d'Erasme. Erasme, vous savez, qui a été le premier à essayer de publier une version grecque du Nouveau Testament, et le cardinal Jiménez a basé sa traduction sur le Nouveau Testament d'Erasme, comme le fera d'ailleurs Luther pour ce qui est de la Bible allemande, n'est-ce pas ? La version du roi Jacques dont nous parlions tout à l'heure, elle, par contre, ne s'est pas référée au Nouveau Testament d'Erasme, mais à celui qu'avait utilisé Tyndale. Le maître de Sacy, qui à Port-Royal publie la Bible officielle du catholicisme français en 1640, le fait à partir de la Vulgate. Pour le récompenser de ses efforts, il sera embastillé, n'est-ce pas ? C'est la Bible qu'a utilisée Racine, par exemple, pour ces deux tragédies bibliques, celle d'Esther et d'Athalie. C'est un texte, finalement, qui est tronqué et qui n'est pas très sûr, qui n'est pas très fiable. Le Nouveau Testament, on a pu dire que c'était le chant du signe de l'Israël biblique, avant que cela ne devienne le texte de référence du peuple chrétien. Dès le IIe siècle, des Juifs ont traduit, ou plutôt ont publié le Nouveau Testament en hébreu. Nous savons qu'il existait des versions hébraïques du Nouveau Testament dès les origines. Et par exemple, dans les milieux nazaréens, et ensuite dans les milieux ébionites, la grande Église, à partir du IVe siècle, quand elle voit combattre ce qu'elle considère comme des sectes hérétiques, n'est-ce pas, notamment en ce qui concerne les Nazaréens, leur fera le reproche de lire le Nouveau Testament en hébreu. Et la bibliothèque de Césarée conservait un exemplaire du Nouveau Testament en hébreu, ou en tout cas de certains évangiles en hébreu, et Jérôme, quand il a traduit la Bible en latin, est allé à Césarée pour consulter les anciens manuscrits du Nouveau Testament en hébreu qui existaient encore à cette période-là. Malheureusement pour nous, n'est-ce pas, ces versions en hébreu du Nouveau Testament ont disparu. Peut-être qu'on en retrouvera un jour, il faut le souhaiter, il faut l'espérer, mais pour l'heure, n'est-ce pas, ils ne sont plus disponibles. Les textes qui se rapprochent le plus, n'est-ce pas, de ces écrits sont les documents en syriaque dont nous avons parlé la dernière fois, et notamment la célèbre version Peshitto que nous avons aussi évoquée la dernière fois. Bon, le Nouveau Testament, comment s'est-il composé ? Ça, parler du Nouveau Testament, c'est immédiatement parler de ce qu'on appelle le problème synoptique, en ce qui concerne les évangiles. Le problème synoptique concerne les trois premiers évangiles, celui de Matthieu, de Marc et de Luc, ne concerne pas celui de Jean. Et en même temps qu'il y a entre eux une très grande différence. Enfin, il y a des différences, peut-être pas une très grande différence, mais il y a des différences. Différence dans l'ordonnance des textes, différence dans l'agencement des péricopes. Certains événements sont omis par tel évangéliste et cités par tel autre. Il y a
des textes, ou plutôt des logias de Jésus, des paroles de Jésus qui sont communes aux trois évangiles synoptiques. Il y en a qui sont communes simplement à deux des évangiles synoptiques, et ce n'est pas toujours les mêmes. Il y en a qui sont omis et qui n'appartiennent qu'à un seul des évangiles synoptiques. Donc il y a un problème de savoir, n'est-ce pas, comment, pourquoi ces ressemblances et pourquoi ces différences. N'est-ce pas ? Parfois, des mots sont changés, des expressions sont changées, c'est pas tout à fait semblable. Et finalement, là, on touche à ce fameux problème synoptique. Ce qui semble être, on explique cela par de deux manières différentes. D'abord, Jésus lui-même n'a rien écrit. Ça, c'est une chose certaine. Si ce n'est quand il était en contact avec la femme adultère, il écrivait sur le sol, mais ce n'était pas quelque chose qui nous a été conservé, bien entendu. Et Jésus, comme les rabbis de son temps, confier son enseignement à la mémoire de ses auditeurs. Et Jésus enseignait à la manière des rabbis de son temps, c'est-à-dire d'une manière qui soit facilement mémorisable. Par exemple, la parabole. Il est plus facile de se souvenir d'un enseignement à partir d'une parabole, à partir d'un récit pittoresque qu'on peut mémoriser facilement, que de mémoriser une doctrine abstraite. Et pourtant, par la parabole, on peut arriver à une conclusion qui peut être plus ou moins abstraite. Mais la parabole en étant le support. Jésus faisait aussi en sorte de résumer son enseignement par des maximes courtes, ciselées comme des diamants, n'est-ce pas ? Dont chaque mot était pesé et qui pouvait être aussi facilement mémorisable. Donc, il y avait tout un enseignement oral. Et selon un exégète comme Marcel Jousse, qui a beaucoup travaillé sur ce problème, n'est-ce pas, les différences qui peuvent exister entre les synoptiques viennent justement de ce fait que l'Évangile a existé d'abord sous forme orale et qu'un certain nombre de gens ont retenu un certain nombre de choses et d'autres des choses différentes. Exactement comme trois témoins voient le même événement, hein, ils en rendent compte de manière différente et en même temps semblable. C'est-à-dire que ce qui aura frappé tel et tel témoin, ce sera tel détail qui n'aura pas frappé l'autre. Mais ils vont être d'accord, les trois vont être d'accord sur les faits essentiels, mais ils vont varier sur les détails. Par exemple, si vous confrontez trois témoins qui sont victimes d'un accident de la circulation, ils vont tous être d'accord, évidemment, pour dire, ben voilà, la voiture A venait de telle direction, la voiture B de l'autre direction, le choc s'est produit de telle manière, etc. Et puis, tel témoin va vous dire, le conducteur de la voiture A, il avait une drôle de tête. Et puis le deuxième va dire, tiens, moi, ça ne m'a pas frappé du tout. Ben, par contre, moi, ce qui m'a frappé, c'est que, soudain, n'est-ce pas, j'ai entendu un bruit de frein. « Ah tiens, moi, ça ne m'a pas frappé », dira le deuxième témoin. « Ah, mais le troisième, moi aussi, j'ai entendu le bruit de frein », et ainsi de suite. Vous comprenez ? Et au point de vue juridique, par exemple, les gens qui sont spécialisés dans les enquêtes, les juges d'instruction, les choses comme ça, n'accorderont pas de valeur à un témoignage qui serait absolument semblable. C'est-à-dire, si deux témoignages sont absolument semblables, c'est que les gens se sont concertés avant, et par conséquent, ces deux témoignages sont suspects. Par contre, quand on a justement l'accord sur l'essentiel et des divergences sur les détails, on dit « bon, mais ça c'est juste, ça c'est vrai ». Et selon Marcel Jousse, finalement, nous serions ici dans un phénomène de ce type, c'est-à-dire une transmission orale qui est restée orale pendant un certain temps avant d'être mise par écrit. Bon, aujourd'hui, cette théorie de l'origine orale des synoptiques est un petit peu tempérée par des gens comme Flusser ou par ce qu'on appelle l'école de Jérusalem pour l'étude des évangiles synoptiques, rien à voir avec l'école des Dominicains de Jérusalem, ne pas confondre. Il semblerait que déjà à l'époque de Jésus, les disciples des rabbins avaient des petits cahiers sur lesquels ils notaient presque tout de suite, n'est-ce pas, les textes de l'enseignement de leur maître. Et il semblerait que
les documents de base, en quelque sorte, qui sont devenus ensuite les évangiles, ont été écrits presque simultanément au moment où Jésus parlait. Peut-être pas tous, mais un certain nombre du moins. Et les travaux justement récents qui ont été faits sur des fragments des évangiles qui ont été trouvés à Qumran, en particulier sous la direction du professeur Tieck, n'est-ce pas, sembleraient aller dans le même sens. Mais même s'il en est ainsi, l'intuition de Marcel Jousse n'est pas obligatoirement fausse, à savoir que même si ces textes ont été rédigés, mis par écrit presque instantanément au moment où Jésus a enseigné, c'est-à-dire que les disciples auraient pu prendre des notes pendant que Jésus parlait directement, n'est-ce pas ? Eh bien, là aussi, si on compare dans un cours magistral que fait un professeur, si je suis sûr que si je prends ici, il y en a qui écrivent, si je prends ici ce qu'écrit David, si je prends ce qu'écrit Philippe, ou ce qu'écrit Joël, bon, ce sera en gros la même chose. C'est-à-dire, j'ai retrouvé en gros ce que je dis ce soir. Mais dans les détails, ce sera différent. Tel va omettre tel détail de ce que je dis, tel sera plus frappé par tel autre aspect de ce que je dis et le notera, tandis que, ouais, et ainsi de suite. Vous comprenez ? Donc ici, on a automatiquement des versions différentes, si vous voulez, des mêmes paroles de Jésus et des mêmes actes de Jésus. Maintenant, qu'il y ait un support oral, parce que tout le monde n'était pas capable de prendre des notes, et Jésus a certainement, l'intuition de Marcel Jousse est juste, n'est-ce pas ? Jésus a d'abord parlé pour la mémoire, même si ça a été écrit. Et c'est ainsi qu'on trouve dans l'enseignement de Jésus, par exemple, le parallélisme, qui est très utilisé dans le livre des Proverbes, et qui aussi a une manière mnémotechnique de mémoriser quelque chose, le chiasme, le bilatéralisme, bref, toutes les techniques de mémorisation qui avaient été développées au fil des siècles par les rabbins. Maintenant, la langue du Nouveau Testament pose un problème. Le Nouveau Testament est écrit en grec, mais c'est un grec très particulier. C'est un grec qui est très très différent du grec classique, du grec de Démosthène ou de Xénophon ou des grands classiques grecs. D'abord, c'est un grec beaucoup plus simple, beaucoup plus facile. Et ce grec-là, on n'en connaissait aucun équivalent nulle part, jusqu'à la découverte de documents qui montrent qu'il existait depuis les conquêtes d'Alexandre le Grand dans tout le monde hellénisé un grec très simplifié, un grec qui était celui de populations dont le grec n'était pas la langue maternelle, mais qui était un grec qui était devenu la langue internationale de tout le monde ancien. Et ça a continué sous l'Empire romain. La langue internationale, l'Empire romain, c'était le grec et non pas le latin. Même si c'était plus vrai pour la partie orientale de l'Empire. Ce grec porte un nom dans ce que les historiens ont donné, le koiné. Ça veut dire le langage populaire. Et alors on a pensé que le grec du Nouveau Testament était une forme particulière du koiné. Ce n'est pas, c'est certainement... il y a une part de vérité certainement dans cette affirmation-là, parce que c'est vrai que le grec n'était pas la langue des pêcheurs de Galilée ni des habitants de Jérusalem auxquels Jésus s'adressait, n'est-ce pas ? Mais c'était une langue d'emprunt en quelque sorte. Et néanmoins, des travaux plus récents ont encore affiné la proposition, notamment de gens comme l'abbé de Carmignac, notamment, c'était le cas à partir de la découverte des manuscrits de la Mer Morte, on s'est rendu compte que le grec du Nouveau Testament est un décalque, mot à mot, d'une servilité totale du texte hébreu qui est sous-jacent. Ça, c'est la grande découverte des savants israéliens, tels que Flusser, Safraï, Jean de Carmignac, qui n'était pas israélien, mais qui a beaucoup travaillé sur les manuscrits de la Mer Morte, n'est-ce pas ? Et que nous avons là une nouvelle langue. Le Nouveau Testament crée un nouveau dialecte du grec, qu'on pourrait appeler le grec hébreu, ou l'hébreu grec, je ne sais pas ce qu'on peut dire, n'est-ce pas ? Et quand on passe, par exemple, au livre des Actes, on a une langue tout à fait différente. On a un grec qui est beaucoup plus proche, par exemple, de la langue des 70, de la version des 70. Même chose quand on lit l'Épître aux Hébreux. L'Épître aux Hébreux est l'œuvre d'un juif
qui connaissait fort bien le grec, peut-être Paul, n'est-ce pas ? C'est écrit en 67, c'est-à-dire à l'époque où le temple existe encore, ou va être détruit, n'est-ce pas ? Mais par contre, pour ce qui est des évangiles, c'est très différent. Et c'est tout à fait typique pour l'évangile de Luc, par exemple. L'évangile de Luc commence par un prologue, c'est-à-dire une dédicace à Théophile. Et Luc, l'auteur, explique les raisons qui l'ont amené à écrire son livre. Là, c'est écrit dans un grec parfait, un grec tout à fait classique. Et dès que Luc commence son récit, eh bien, c'est du petit nègre. C'est du petit nègre pour un grec. Mais pas pour un hébreu. Un hébreu retrouve sous chaque mot grec pratiquement un mot hébreu. N'est-ce pas ? Et ça, c'est très intéressant parce que ça veut dire une chose. Ça veut dire que les auteurs du Nouveau Testament, des évangiles en particulier, avaient un tel respect pour les paroles de Jésus telles qu'ils les avaient reçues en hébreu. Et non pas en araméen, on verra peut-être pourquoi la prochaine fois. Que quand ils les ont traduites en grec, ils n'ont pas fait ce que font les traducteurs modernes qui font de la contextualisation ou de l'équivalence dynamique, ils étaient aux antipodes de ça. Ils avaient un tel respect des paroles de Jésus que même si ce n'était pas du bon grec, même si ce n'était pas du grec élégant, même si c'était à la limite un grec qui pouvait sembler étrange aux oreilles d'un grec bien né, mais ils ne se sont pas permis d'y toucher en quoi que ce soit, mais ils les ont translittérés tels quels. Ce qui fait qu'aujourd'hui, notamment grâce à la langue de Qumran, qui était l'hébreu parlé à cette époque en Israël, on peut retrouver, sous-jacent au texte grec, l'original hébreu. Je disais tout à l'heure, nous avons perdu l'hébreu, qui existait jusqu'à l'époque, en tout cas, de Jérôme, n'est-ce pas ? Mais nous pouvons, jusqu'à un certain point, retrouver, c'est tout un effort, évidemment, de recherche extrêmement complexe. Par exemple, des gens comme le pasteur Lindsay à Jérusalem se sont livrés à cet exercice-là, avec plus ou moins de bonheur, ce sera encore certainement affiné. Mais le pasteur Lindsay a pu publier, il y a quelques années, un évangile de Marc retrouvé, c'est pas une retraduction si vous voulez, c'est un redécalque en quelque sorte de l'évangile en hébreu sous-jacent au texte de Marc en particulier, n'est-ce pas ? Alors c'est un travail extrêmement intéressant qui est fait là, parce que là nous touchons du doigt vraiment les paroles mêmes de Jésus. Nous pouvons savoir ce que Jésus a pu dire. Je prends un exemple pour me faire comprendre. Le texte, le fameux texte des béatitudes, la première béatitude, n'est-ce pas, qu'on traduit en français à partir du grec de cette manière suivante, « Heureux les pauvres en esprit ». Ça ne veut rien dire en français. Rien. À la limite, on peut comprendre quelqu'un qui est simple d'esprit, un petit peu dérangé, au point de vue mental. Et il est évident que ce n'est pas du tout ce que Jésus voulait dire. Ça ne veut rien dire en français et ça ne veut rien dire en grec non plus. Rien. Mais quand vous lisez les textes de Qumran, vous lisez dans le livre des hymnes, les hymnes d'action de grâce, cette expression que le Seigneur a caché sa pensée, l'auteur des hymnes bénit Dieu en disant « Je te loue », comme le fera Jésus d'ailleurs, parce que tu as caché les mystères de la révélation à ceux qui sont orgueilleux et qui ont un cœur hautain. Mais tu les as révélés aux aniés rouards, ceux qui sont pauvres en esprit. Et là, on retrouve exactement l'expression grecque « pauvres en esprit ». Si on traduit littéralement de l'hébreu, ça donne exactement ça. Aniés rouards, pauvres en esprit. Alors, dans le grec et dans nos langues à nous, ça ne veut rien dire. Dans l'hébreu de Qumran, ça veut dire les humbles, ceux qui sont humbles, ceux qui ont un esprit humble, ceux qui ne sont pas orgueilleux. Bon, eh bien, ça, si vous ne connaissez pas l'hébreu, vous ne pouvez pas comprendre. Si vous ne retraduisez pas cette expression en hébreu, vous ne pouvez pas comprendre. Et ça, c'est un exemple sur des milliers, des milliers, des milliers.
Alors ça, c'est un travail extrêmement intéressant qui est fait aujourd'hui et qui nous montre avec quelle précision, justement, les auteurs sacrés, eh bien, on traduit les paroles de Jésus, on retransmet les paroles de Jésus. Alors, on va s'arrêter là pour ce soir, si vous voulez. Bien. Alors, ce soir, on va étudier l'enlèvement de l'Église et la première résurrection. Bon, la première remarque que nous pouvons faire, c'est que le mot enlèvement de l'Église est la traduction de l'anglais rapture. C'est une notion qui nous est venue par l'intermédiaire de Darby, les anglo-saxons en particulier, et le mot lui-même n'apparaît pas dans la Bible. Par contre, nous avons trois mots qui sont évoqués dans les deux textes fondamentaux que nous allons lire, c'est-à-dire 1 Corinthiens 15 à partir du verset 51. Voici, je vous dis un mystère. Nous ne mourrons pas tous, mais tous nous serons changés en un instant, en un clin d'œil, à la dernière trompette. Car elle sonnera et les morts ressusciteront incorruptibles, et nous serons changés. Il faut en effet que ce corps corruptible revête l'incorruptibilité et que ce corps mortel revête l'immortalité. Et dans la première aux Thessaloniciens, chapitre 4, verset 13, nous ne voulons pas, frères, que vous soyez en ignorance au sujet de ceux qui dorment, afin que vous ne vous attristiez pas comme les autres qui n'ont pas d'espérance. En effet, si nous croyons que Jésus est mort et qu'il est ressuscité, nous croyons aussi que Dieu ramènera par Jésus et avec lui ceux qui se sont endormis. Voici en effet ce que nous vous déclarons, d'après une parole du Seigneur. Nous les vivants, restez pour l'avènement du Seigneur. Nous ne devancerons pas ceux qui sont endormis, ceux qui sont morts. Car le Seigneur lui-même a un signal donné, à la voix d'un archange, au son de la trompette de Dieu, descendra du ciel, et les morts en Christ ressusciteront en premier lieu. Ensuite, nous les vivants qui serons restés, nous serons enlevés ensemble avec eux sur les nuées. Donc c'est de là que vient le mot « rapture ». Il est question d'être enlevé, mais pas véritablement d'enlèvement, à la rencontre du Seigneur dans les airs. Là, le mot est très intéressant. À la rencontre, c'est donc le mot « synagogue », qui a donné le mot « synagogue », le rassemblement. Nous serons toujours avec lui. Et avec le Seigneur, consolez-vous les uns les autres par cette parole. Même chose dans la deuxième aux Thessaloniciens. Voilà. Chapitre 2. Attendez. Oui. Nous vous demandons, frères, en ce qui concerne l'avènement du Seigneur Jésus. Donc, l'avènement, c'est la parousia en grec. D'où le mot parousie. Et notre rassemblement avec lui, synagogue, notre rassemblement avec lui, ne vous laissez pas, etc. Donc voilà les différents mots qui sont évoqués pour évoquer ce que l'on peut considérer finalement de deux manières, puisque ce sont deux événements quasi simultanés, la transformation du corps des vivants et la résurrection de ceux qui sont morts en Jésus-Christ. C'est-à-dire ce que l'Apocalypse appelle la première résurrection. Quand nous lisons le livre de l'Apocalypse, et notamment le chapitre 19 et 20, nous voyons qu'il y a deux résurrections qui sont évoquées. La première a lieu donc, dans la perspective que nous avons évoquée la dernière fois, c'est-à-dire la perspective prémillénaire, avant justement cette période millénaire, cette période du règne de Jésus sur la terre. Et là, il nous est dit que ce sont uniquement ceux qui ont été décapités pour le Seigneur, les martyrs en quelque sorte, qui ressuscitent. Les autres morts ne reviennent pas à la vie à cette période-là. Et le texte se termine par cette parole, « Heureux et saints, ceux qui ont part à la première résurrection, car ils régneront avec le Messie pendant 1000 ans. Après les 1000 ans, alors, au moment de la fin du monde au sens propre du terme, puisque la parousie du Seigneur n'est pas la fin du monde, mais la fin de l'histoire humaine, et ça c'est aussi une erreur que font les églises historiques qui confondent la parousie et la fin du monde,
n'est-ce pas ? Donc, à la fin du monde proprement dite, c'est-à-dire après les 1000 ans, l'ultime révolte qui suit les 1000 ans, tous les morts ressuscitent. Chapitre 20 de l'Apocalypse. Et là, les livres sont ouverts, a lieu le jugement dernier. Bien, le livre d'Apocalypse pourrait laisser supposer qu'il s'agit là donc uniquement de ceux qui ont été mis à mort pour le Seigneur. En fait, l'Apocalypse insiste énormément sur cet aspect, mais il faut aussi rapprocher cette expression, évidemment, d'une autre qui revient dans l'Apocalypse aussi, chapitre 3 notamment, dans la lettre à l'église de Philadelphie. « Parce que tu as gardé la parole de la persévérance en mon nom, je te garderai hors de la grande épreuve qui vient sur le monde entier. » Ça, en général, on traduit tout simplement par « de la grande épreuve », mais le texte grec dit « hors de », « ek » en grec, « en dehors de ». Ça veut dire que ceux qui sont fidèles, éventuellement jusqu'à la mort, ce qui montre bien qu'il y a une filiation possible entre ce premier texte d'Apocalypse 3 et le texte d'Apocalypse 20. Ça ne veut pas dire que tous les fidèles sont mis à mort. Mais ça veut dire que le fait d'être fidèle peut éventuellement conduire à la mort. Et finalement, hors de l'épreuve, enlever hors de l'épreuve. Bien. Il y a aussi, dans les épîtres de Paul, une expression qui revient assez souvent, notamment dans l'épître aux Philippiens, où Paul déclare que donc il fait une chose, il court, il oublie ce qui est en arrière, il court vers le but, afin d'obtenir, si je puis, d'avoir part à la résurrection d'entre les morts. Donc ici, il y a une différence qui est faite entre la résurrection de tous les morts et puis la résurrection d'entre les morts. Ça veut dire que un certain nombre de morts ressuscitent, mais pas tous. Bien. Ces textes du Nouveau Testament sont cohérents avec un texte de l'Ancien qu'on trouve dans Daniel 12, où l'apôtre, ou plutôt l'ange dit au prophète, il dit dans ce temps-là, donc il y aura une grande épreuve, on trouve le texte de l'Apocalypse, tel qu'il n'y en a pas eu depuis que le monde existe jusqu'à ce jour, plusieurs de ceux qui dorment dans la poussière ressusciteront. Donc ici, plusieurs, enfin, ou un grand nombre, on peut traduire d'ailleurs, c'est plus exact que plusieurs, un grand nombre de ceux qui meurent, qui dorment dans la poussière. L'expression « grand nombre » signifie que tous ne ressuscitent pas. Donc ici, manifestement, il y a une résurrection en deux temps. 1 Corinthiens 15, nous avons exactement le même schéma. Verset 20, « Maintenant le Messie est ressuscité d'entre les morts, il est les prémices de ceux qui sont décédés. Car puisque la mort est venue par un homme, etc., et comme tous meurent en Adam, de même ainsi tous, l'attention sur les mots, tous revivront dans le Messie, tous les hommes. Bon, mais chacun en son rang. La résurrection commence par celle du Messie, les prémices. Et là, il y a une image tirée justement du rituel de Pâques. Le lendemain de la Pâque, plus exactement, le dimanche qui suit la Pâque, c'est-à-dire le lendemain du Shabbat de l'après-Pâque, commence l'Omer. Et c'est la cérémonie au cours de laquelle on apporte dans le temple du Seigneur les prémices de la moisson, les premières gerbes qui ont été coupées. Et Paul ici, évidemment, fait une allusion qui échappe à ceux qui ne connaissent pas la tradition juive. Il dit le Messie qui est ressuscité le premier jour du Shabbat qui suivait la Pâque, au moment où l'on offrait dans le temple les prémices de l'Omer. Eh bien, le Messie est les prémices de ceux qui sont morts. Donc, il est le premier ressuscité. Puis ensuite, ceux qui appartiennent au Messie, lors de sa parousie, de son apparition. Et enfin, viendra la fin quand il remettra, etc. Et à ce moment-là, évidemment, après ce temps,
tous seront ressuscités pour le jugement. Et nous retrouvons ici le schéma de l'Apocalypse. Finalement, ces trois résurrections qu'il y a. La première, la résurrection de Jésus. La résurrection de ceux qui sont à lui, comme nous dit ici l'apôtre Paul d'une manière très claire, lors de sa parousie. Et troisièmement, à la fin ultime, eh bien, tous ressuscitent. Et l'Apocalypse insiste, nous donnant la description de ce que sera justement cette résurrection ultime, montrant qu'elle concerne effectivement tous les êtres humains qui ont vécu sur la surface de la terre, depuis le commencement jusqu'à la fin. Et voilà. « Je vis un grand trône blanc », verset 11, « et celui qui était assis devant sa face s'enfuirent le ciel et la terre, il ne fut plus trouvé de place pour eux. Je vis les morts, les grands, les petits, debout devant le trône. Des livres furent ouverts, un autre livre fut ouvert qui est le livre de vie. Les morts furent jugés d'après ce qui est écrit dans ces livres, selon leurs œuvres. La mer donna les morts qui s'y trouvaient. La mort et le séjour des morts donnèrent les morts qui s'y trouvaient. La mort et le bon, etc. » Donc ici, résurrection universelle à la fin. Mais résurrection pour un jugement. Heureux et saints ceux qui ont part à la première résurrection. Et Paul considère comme un grand privilège le fait de pouvoir avoir part à la première résurrection. Et son but, c'est de courir d'une manière telle qu'il puisse avoir part à la première résurrection. Bon. Donc ici, le point central de ce qui concerne la parousie du Seigneur, c'est la résurrection des morts bienheureux. Des morts qui sont morts dans la foi au Messie Jésus, bon, et qui se faisant, on peut dire, sont l'Église fidèle. Bien. Et, accessoirement, transformation de fidèles vivants qui n'ont pas encore eu le temps de mourir, si j'ose dire. Mais, comme dit l'apôtre Paul, cette transformation des vivants ne précède pas ceux qui sont morts. Ceux qui sont morts ont un privilège sur les vivants en ce qu'ils sont ressuscités les premiers, ils sont transformés les premiers. Ils revêtent les premiers le corps glorifié que Paul décrit justement dans la première aux Corinthiens. Vous connaissez le texte, je ne vais pas le relire. Verset 15, verset 30, 35 jusqu'à 48, hein, la description du corps glorieux. Bien. Et les croyants vivants, ensuite, sont à leur tour transformés, leur corps est transformé dans ce corps glorieux, sans que pour autant il passe par la mort. Bon. Alors évidemment, on a objecté souvent ceci, mais Paul s'est trompé parce qu'il dit « nous les vivants ». Or, Paul n'a pas participé à cet événement, il est mort. Bon, je pense que Paul ne savait pas, il n'avait pas de certitude à ce sujet, qu'il participerait à cet événement. Mais pour l'heure, quand il écrivait ces choses, il était vivant. Donc, aussi longtemps qu'il était vivant, il pouvait se dire que... Ben, il pouvait penser être ainsi transformé sans avoir à passer par la mort. Ce qu'il exprime, d'ailleurs, dans la deuxième aux Corinthiens, deuxième épître aux Corinthiens, voilà, au chapitre 4 et verset 16, 16 et suivant, où il exprime justement, chapitre 5, pardon. « Ainsi, nous gémissons sous cette tente, c'est-à-dire dans ce corps, désireux de revêtir notre domicile céleste par-dessus l'autre. » Attention aux mots. « Désireux de revêtir notre domicile céleste par-dessus l'autre. » Ça veut dire, sans avoir besoin de passer par la mort. Si du moins nous sommes trouvés vêtus et non pas nus, c'est-à-dire que le vivant est semblable à quelqu'un qui est vêtu, le mort étant dépouillé de son corps est nu. Hein? Car tandis que nous sommes dans cette tente, nous gémissons accablés, parce que nous voudrions non pas nous dévêtir, mais nous revêtir, afin que ce qui est mortel soit absorbé par la vie.
Et celui qui nous a formés pour cela, c'est Dieu qui nous a donné les arts de l'esprit. Nous sommes donc toujours pleins de courage, car nous savons que demeurant dans ce corps, nous demeurons loin du Seigneur. Mais, toutefois, nous sommes pleins de courage et nous aimons mieux quitter ce corps et demeurer auprès du Seigneur. C'est pour ça aussi que nous mettons, etc. Donc, Paul ici dit clairement que, bien sûr, il préférait, comme tout le monde, ne pas avoir besoin de passer par la mort, mais qu'il n'a aucune certitude à ce sujet. C'est ce qu'il voudrait, c'est normal. Mais qu'éventuellement, il envisage comme une possibilité le fait de quitter ce corps et d'aller à la rencontre du Seigneur sans ce corps, en attendant le temps où, comme tous les autres, il sera revêtu du corps glorieux. Bon. Alors, ça, c'est une des affirmations essentielles de l'Écriture, parce que la nécessité de la rédemption finale, de ce tikkun olam dont nous avions parlé la deuxième fois, de la réparation de la brisure, la réparation de toute chose, pour reprendre l'expression de Pierre, est indispensable pour la victoire totale du Seigneur. Et c'est exactement ce que nous dit Paul dans la 1 Corinthiens chapitre 15, qui est un midrash du psaume 110, c'est-à-dire une explication du psaume 110. Psaume 110, « Assieds-toi à ma droite jusqu'à ce que je fasse de tous tes ennemis ton marchepied. » Et Paul donne l'explication de ce psaume en disant « Car il faut qu'il règne, Jésus, le Messie, jusqu'à ce qu'il ait fait de tous ses ennemis son marchepied. Et le dernier ennemi qui sera assujetti, c'est la mort, car Dieu lui a soumis toute chose. » Donc, la victoire du Seigneur et le rétablissement de toute chose ne peuvent être complets aussi longtemps que le dernier ennemi, la mort, n'est pas vaincu. Ça, c'est la grande affirmation de Paul. Remarquons qu'en donnant ce type d'enseignement, Paul est parfaitement cohérent avec la tradition juive jusqu'à nos jours. L'assurance, la certitude de la résurrection des morts est centrale dans la foi juive. C'est un des 13 points du credo de Maïmonide. Je crois avec une foi parfaite à la résurrection des morts et à l'avènement du Messie. Et même s'il tarde, je l'attendrai, dit Maïmonide. Et le juif répète cela, n'est-ce pas, dans les 13 points, justement, du credo de Maïmonide, qui est la base, le résumé de la foi juive, un peu comme le symbole de Nicée, et le résumé de la foi chrétienne. Quand il est devant Agrippa, Paul déclare ceci, « C'est pour l'espérance d'Israël que je suis mis en jugement aujourd'hui devant toi. Cette espérance après laquelle soupirent nos 12 tribus d'Israël. Quoi ? Vous semble-t-il étonnant que Dieu ressuscite les morts ? » Par conséquent, ici, Paul affirme d'une manière claire que son message est tout entier centré sur l'espérance essentielle du peuple d'Israël, la résurrection des morts. Et cette résurrection des morts, elle a commencé en la personne de Jésus. Et c'est une des raisons pour lesquelles les apôtres étaient persécutés par les autorités du temple, qui étaient des autorités sadducéennes. Et vous lisez dans le livre des Actes, après la guérison du paralytique de la Belle Porte, que les chefs du temple étaient furieux de ce qu'en Jésus, les apôtres annonçaient la résurrection des morts. Donc ici, nous avons une espérance centrale dans le judaïsme. Et dans le judaïsme, nous avons aussi donc cette résurrection par étapes. Pourquoi ? Parce qu'on se base sur le même texte. Le seul texte qui parle expressément de la résurrection des morts, qui se trouve dans le livre de Daniel 12 que j'évoquais tout à l'heure, un grand nombre de ceux qui sont dans la poussière se lèveront, ressusciteront. Et vous trouvez, par exemple,
dans le deuxième livre des Maccabées, qui est un livre apocryphe, mais qui est quand même un livre juif, l'idée que ceux qui sont morts pour ce qu'on appelle le Kiddush Hashem, la sanctification du nom de Dieu, c'est-à-dire les martyrs, eh bien, l'ont fait en espérant avoir part à la résurrection d'entre les morts. Et par exemple, le deuxième livre des Maccabées place sur les lèvres, vous savez, du dernier des sept fils de la femme, la veuve qui avait vu successivement tous ses fils être massacrés, ses sept fils être massacrés sous ses yeux. Le livre des Maccabées dit que le plus jeune des fils, au moment de son supplice, prononçait les

selon ce qui est écrit dans Daniel 7. Le Messie vient sur les nuées, le Fils de l'homme. Je vis venir sur les nuées du ciel, dit Daniel 7, quelqu'un qui avait l'apparence du Fils de l'homme. Donc le Fils de l'homme, le Messie, vient sur les nuées du ciel. Vous trouvez ça au début de l'Apocalypse. Voici, il vient sur les nuées et toutes les familles du pays, c'est peut-être plus du pays que de la terre, d'ailleurs du pays d'Israël, se lamenteront à son sujet. C'est une citation de Zacharie, n'est-ce pas ? Ils le pleureront sur, comme le pleure un fils unique, vous connaissez le texte. Bon, le pays et la terre, c'est le même mot en hébreu, Aretz. Hein. Et au moment où le Messie descendra sur les nuées du ciel, l'archange Gabriel sonnera du shofar. Et le shofar donnera le signal de la résurrection des morts. Nous retrouvons ça chez Paul. Un signal donné, nous l'avons lu tout à l'heure, le Seigneur lui-même descendra du ciel au son du shofar et pas de la trompette. Shofar et les morts ressusciteront. Et à partir de ce moment-là, commence le règne millénaire, le règne du Messie. Ce qu'on appelle en hébreu « Yimei HaMashiach », les jours du Messie, les jours où le Messie régnera. Ces jours qui sont décrits dans Ésaïe 11, le loup habitera avec l'agneau, les jours de mon peuple seront comme les jours de l'arbre, bref, enfin, il y a toutes sortes de descriptions très nombreuses, Ésaïe 66, bon, vous connaissez tous les textes. Donc, les conditions de l'Éden qui seront à nouveau réalisées. Puis, au bout de, du règne du Messie, de Yimei HaMashiach, dont la durée varie dans la tradition juive d'ailleurs, c'est très intéressant. Il y a l'idée, si vous voulez, que le monde va durer 6000 ans, vous trouvez ça un petit peu aussi chez Pierre, mais enfin bon, il ne faut pas trop pousser l'analogie, Pierre ne la pousse pas très loin, les rabbins l'ont fait beaucoup plus que lui. Donc 2000 ans de chaos en quelque sorte, 2000 ans du règne de la Torah, où la Torah a été donnée à Israël, et 2000 ans du règne du Messie. Et puis après, c'est le Shabbat, le septième millénaire, eh bien, c'est ce qu'on appelle Aolam Abba, l'éternité. En opposition à Aolam Hazé, ce monde-ci, contre le monde qui vient, le monde à venir. Et là, c'est la terre nouvelle et le nouveau ciel, tel que le décrit le livre d'Apocalypse. Comme disait le professeur Flusser, quand j'étais à Jérusalem, l'Apocalypse est un des livres les plus juifs qui soient du Nouveau Testament. Là, il n'y a pratiquement pas un seul schéma qu'on ne retrouve pas dans la vision eschatologique juive, sous-entendu pharisienne, pas sadducéenne. Les sadducéens, vous savez, étaient contre justement l'idée de résurrection. Et alors, c'est la raison pour laquelle les amillénaristes rejettent ce schéma, parce qu'il est trop juif. Pour nous, au contraire, le fait justement qu'il soit cohérent avec la tradition juive, bien loin d'être une raison pour le rejeter, est une raison au contraire supplémentaire pour l'accepter. Parce que Jésus et les apôtres étaient juifs et se situaient bien évidemment dans la tradition juive. Donc, ici, rétablissement de toute chose, rétablissement des conditions de l'Éden, après la résurrection des morts. Pour que justement les justes règnent avec lui. Vous trouvez ça dans Daniel 12 aussi. Ceux qui auront été sages, ceux qui auront été justes en quelque sorte, brilleront avec le Seigneur et régneront avec lui. Bien. L'idée de ce règne qui est aussi annoncé par Jésus à ses apôtres, au rétablissement de toutes choses, il emploie le mot, vous serez assis sur 12 trônes pour juger les 12 tribus d'Israël. Vous qui avez persévéré avec moi dans mes épreuves. Paul nous parle aussi de la croix, condition pour obtenir la couronne. Vous trouvez ça aussi dans l'Apocalypse chapitre 3, le texte que je citais tout à l'heure, « Sois fidèle jusqu'à la mort et je te donnerai la couronne de la vie. » La couronne, un signe.

0: du règne, le règne partagé avec le Seigneur. Celui qui vaincra s'assiera sur son trône, comme moi j'ai vaincu et je me suis assis avec mon Père sur son trône. Il faut qu'il règne. Et par conséquent, ici, le règne du Seigneur consiste à subjuguer les uns après les autres ses adversaires, selon ce qui est écrit dans le psaume 110, jusqu'à ce que soit subjugué le dernier adversaire, qui est la mort. À ce moment-là, le triomphe sera complet, la rédemption qui a commencé au Golgotha, eh bien, connaîtra son terme. Alors, le but de cet enlèvement des ressuscités et des transformés dans le ciel a d'abord pour but de les mettre à l'abri de la colère, la hors résurrection dont nous parlions tout à l'heure. Et l'apôtre Paul nous rappelle cela aussi dans l'épître aux Romains. Si le Seigneur a donné son sang pour nous, à plus forte raison, maintenant, serons-nous sauvés de la colère. Mais par contre, le pécheur impénitent, lui au contraire, s'amasse par son impénitence un trésor de colère pour le jour de la colère. Le temps qui précédera la parousie, l'épiphanie du Seigneur, c'est-à-dire son apparition en gloire pour le monde entier, sera un temps difficile, ce qu'on appelle en hébreu « révélé Mashiach », les douleurs de l'enfantement messianique. Ce temps, selon la tradition juive, sera un temps de jugement pour Israël, pour les pécheurs d'Israël et pour les pécheurs des nations, et essentiellement pour les pécheurs des nations, parce que les nations, par définition, ne connaissent pas Dieu, se dressent contre Dieu. Et il y a cette certitude des justes d'être préservés, mis à part de la colère. Vous trouvez ça, par exemple, dans les psaumes déjà. Psaume 49, verset 16, qui est la base de la fameuse parole de Jésus. Je bâtirai mon église. Et les portes du Shéol ne l'atteindront pas. Alors là, c'est pareil, c'est un texte qui est mal compris. On le comprend mieux depuis la découverte des documents de Qumran, où il y a justement un pécheur de ce texte, du psaume 49 notamment, qui nous dit ceci, n'est-ce pas, que les justes de la communauté de Qumran, essentiellement, enfin disons, les fils de la lumière, eh bien, au temps de la fin, seront préservés par le Seigneur qui les mettra sur un rocher. Voyez-vous l'analogie du rocher Tu es pierre, et sur ce rocher, dit Jésus, je bâtirai mon église. Au temps de la fin, les justes seront placés sur un rocher, et le Shéol, l'enfer, le séjour des morts, débordera alors, comme le déluge avait débordé au temps de Noé, mais ne pourra pas submerger le rocher sur lequel seront établis les justes. Alors, et vous, on a l'idée, quand on interprète ce texte, que l'Église subsistera toujours, quoi, contre vents et marées. Bon, ce n'est pas entièrement faux, mais enfin, la pointe de l'enseignement de Jésus est ailleurs. Au jour fatidique, au jour de la colère, cette colère n'atteindra pas ceux qui seront établis sur le rocher. Voilà ce que ça veut dire. Alors, évidemment, vous retrouvez ça un peu dans l'Apocalypse aussi, les justes qui sont sur la montagne de Sion pendant que les jugements s'abattent sur le reste de la terre. Quoi, c'est un peu la même idée. Bon, alors il y aura donc là, à ce niveau, une rencontre avec le Seigneur dans les airs. Le schéma tel qu'il nous est présenté par les deux textes que nous avons lus sont celui-ci. Le point de départ de cet événement majeur, c'est la descente du Seigneur. Le Messie qui vient sur les nuées du ciel. Voici, il vient sur les nuées. Et le début de la descente du Seigneur, quand le Seigneur commence à descendre, les croyants montent vers lui. Et si j'ose dire, il y a une rencontre dans les airs, à mi-chemin. À mi-chemin du Seigneur qui descend. Bon, nous aurons l'occasion de voir tout à l'heure à quel moment a lieu cet événement-là. Et pour cela, bien sûr, il faut un corps glorifié, un corps transformé. C'est évident que le corps actuel ne peut pas répondre à une telle exigence. Bon. Et c'est la raison pour laquelle l'apôtre Paul insiste sur l'importance de notre corps. Notre corps est le temple du Saint-Esprit. Et c'est le Saint-Esprit qui habite en nous, qui habite dans nos corps, qui transformera ce corps précisément au moment où le Seigneur reviendra, d'où l'importance d'être rempli du Saint-Esprit. Alors, la mort, nous dit l'apôtre Paul, sera engloutie dans la victoire, et elle ne pourra plus dominer le corps des croyants. Ce jour sera aussi le jour du triomphe d'Israël sur ses ennemis. Et ça, c'est aussi des événements qui sont quasi contemporains. Non sans qu'au préalable, justement, Israël ait connu les douleurs de l'enfantement messianique. Et ces douleurs de l'enfantement messianique, elles sont évoquées notamment dans le fait que toutes les nations s'assembleront contre Jérusalem. Alors vous avez la prophétie de Joël, vous avez Zacharie 10, Zacharie 12, Zacharie 14, enfin de très nombreux textes qui évoquent cette réalité, cette situation-là. Et ce sera par conséquent ici l'intervention de Dieu pour délivrer, pour sauver son peuple. Non sans qu'au préalable, ce dernier l'ayant vu venir sur les nuées, eh bien le pleure comme on le pleure sur un fils unique. Aura lieu donc à ce moment-là l'illumination d'Israël. Jésus avait dit à son peuple, « Vous ne me verrez plus jusqu'à ce que vous disiez, « Béni soit celui qui vient au nom du Seigneur. » Et ce n'est qu'à partir de ce moment-là que le Seigneur viendra justement pour délivrer Israël et pour délivrer son peuple. Alors, ce sera un temps où Israël rentrera dans sa vocation d'être source de bénédiction pour toutes les nations de la terre. Bien, cet événement nous est aussi décrit dans Matthieu 24, versets 40 et 41. On va le lire. Matthieu 24, 40 et 41. Voilà. Alors, de deux hommes qui seront dans un champ, l'un sera pris, l'autre laissé. De deux femmes qui voudront la meule, l'une sera prise et l'autre laissée. Veillez donc, puisque vous ne savez pas à quelle heure votre Seigneur viendra. Bon, les textes qui nous parlent de l'enlèvement de l'Église insistent sur le caractère brutal, soudain, et le caractère de surprise qui marquera cet événement-là. Le texte que nous venons de lire est un de ceux qui est le plus précis dans ce domaine-là. Mais il y a d'autres textes aussi qui vont absolument dans le même sens. Et là, il est très clair que nous avons une différence entre l'enlèvement de l'Église, si vous voulez, et puis l'apparition du Seigneur pour juger les nations. Alors, on dira, mais il y a deux apparitions du Seigneur. Non, il y en a une seule, mais en deux temps. Là aussi, c'est comme pour ce qui est de la résurrection. Encore une fois, dès que le Seigneur commence à descendre, dès que le mouvement du retour du Seigneur est engagé, la trompette sonne, les morts ressuscitent, les vivants sont transformés, et les rencontres dans les airs. Et là, le Seigneur continue à descendre. Combien de temps avoir lieu cette descente? Mystère. Ça peut durer un certain temps. Et le professeur Flusser, quand nous étudions ces textes à Jérusalem, disait ceci. Par rapport à l'enseignement du Nouveau Testament, le camp de l'enlèvement, en quelque sorte, est la chose la plus difficile à déterminer. Et c'est Jésus qui l'a voulu ainsi. Jésus a voulu qu'on ne sache pas dans quelles conditions, dans quelles circonstances aurait lieu l'enlèvement, en quelque sorte, qui serait un événement qui passera inaperçu, un voleur dans la nuit. Simplement, des personnes auront disparu. Bon, ça provoquera un certain émoi pendant un certain temps. Puis, vous savez, comme une information chasse l'autre, des enquêtes seront faites qui concluront que quelque chose de mystérieux, une météorite peut-être, ou des rayons cosmiques, ou n'importe quoi. Bon, et puis on passera à autre chose. Et Flusser disait, le Seigneur l'a voulu ainsi pour que chacun soit prêt en tout temps. Ça, c'est la chose importante. Alors, nous ne savons pas. C'est là que, justement, nous nous différencions du système de Darby ou du système dispensationaliste classique, pour lesquels, là, interviendrait la septième semaine de Daniel, donc que le temps qui sépare l'enlèvement de l'Église et la parousie durerait 7 ans, ou pour d'autres 3 ans et demi. Là, nous disons, nous ne savons pas. Peut-être moins, peut-être plus. Nous ne pouvons pas savoir. Mais en tout cas, le temps, qui pour moi d'ailleurs sera vraisemblablement assez court, on ne voit pas très bien comment il durerait des dizaines d'années, voire même plusieurs années, mais sera un temps de bouleversement suffisant pour être un temps terrible pour ceux justement qui n'auront pas été mis à l'écart de la colère, qui n'auront pas été mis à l'écart de la grande épreuve qui vient sur le monde entier, comme le dit justement le livre de l'Apocalypse. Alors là, nous touchons précisément à cet énorme problème qui agite notamment nos frères gitans ces temps, ce qu'ils appellent la tribulation, les 7 ans, etc., etc. Là, je réponds, nous ne savons pas. Oui, mais les semaines de Daniel, c'est autre chose. C'est pas si simple. Il y a des difficultés de traduction très importantes par rapport à ce texte. Il y a des difficultés non moins grandes pour le faire coïncider de manière précise avec des événements historiques connus. Il y a des difficultés aussi pour le faire entrer dans un schéma beaucoup plus vaste. Et là, je reprends ce que nous disions quand nous avons fait notre introduction à l'étude de la prophétie. La prophétie est claire dans les grandes lignes, mais dès qu'on veut entrer dans des détails, on s'enfonce dans toutes sortes de difficultés. Et là, je pourrais peut-être aussi paraphraser Flusser et dire « c'est le Seigneur qui l'a voulu ainsi pour que justement on ne puisse pas non plus faire de calendrier précis et qu'on ne puisse pas faire de système ». Bon, donc ici, en tout cas, l'enseignement ici est clair. Là, nous avons ici des choses sûres. Donc, enlèvement des croyants, résurrection, et puis jugement de Dieu pour ceux qui sont restés. Non pas, d'ailleurs, que l'Église échappera à tout jugement, à toute forme de jugement. Nous verrons justement qu'elle participera à une certaine forme de jugement. Mais, Apocalypse 3, verset 30, « Je te garderai hors de la grande épreuve. » Et puis on pourrait citer aussi l'autre texte. « À cause des élus, ces jours seront abrégés. » Abrégés notamment pour les élus. 2 Thessaloniciens 2, il y a quelque chose qui le retient, nous avons vu la dernière fois, et ce quelque chose est vraisemblablement l'Église. Jésus aussi dit qu'il faut prier et veiller en tout temps pour avoir la force d'échapper à ces choses, et donc il y a une possibilité d'y échapper. Bon. Donc, ça laisse supposer un état intermédiaire entre la réunion des croyants avec le Seigneur dans les airs et puis la parousie proprement dite. Dernier point sur cette question, qui sera enlevé? Ceux qui, d'abord, ont mis leur espérance dans Jésus-Christ. Aucun incroyant n'aura part à cet événement. C'est la condition première. Jésus vient pour mettre à l'abri les siens. Et deuxièmement, le texte de l'Apocalypse 3:30 que nous évoquions tout à l'heure aussi est non moins clair. Ceux qui auront gardé la parole de la persévérance, ceux qui auront été fidèles jusqu'à la mort. Donc il ne s'agit pas simplement d'avoir fait profession de foi en Jésus-Christ, mais ceux qui auront persévéré jusqu'à la fin. Et l'apôtre Paul lui-même pour tout bien qu'il soit, ce grand apôtre dit, pour avoir la force, si je puis, d'avoir part à la résurrection d'entre les morts. Il laisse supposer qu'il pourrait bien. Bon, ce n'est que quand il arrive au bout de la course qu'il dit, bien, j'arrive en vainqueur. Hein? J'ai gardé la foi. Je suis resté fidèle. Maintenant, la couronne de gloire m'est réservée. Mais quand il était plus jeune, qu'il était dans le combat, il n'avait pas la certitude qu'il arriverait obligatoirement au bout, si je puis. Donc, ça nous montre que les choses ne sont pas gagnées d'avance dans ce domaine-là. Et que une marche dans la fidélité, une marche dans la sanctification s'impose particulièrement si nous voulons avoir part justement à l'enlèvement. Le Seigneur vient donc pour parachever son œuvre. Il vient pour délivrer les siens. Il vient pour juger le monde. Et il vient pour établir le règne de Dieu, le règne messianique. Voilà les trois raisons, justement, de sa parousie. Et c'est la raison pour laquelle il serait dangereux d'affirmer, comme font beaucoup de gens, tout finira bien par s'arranger. Ça, c'est un petit peu la philosophie de l'homme de la rue. Et finalement, on retrouve cette mise en garde dans les épîtres de Pierre, quand il dit, parlant de ces hommes-là, « Ils veulent ignorer !» que le monde d'autrefois périt par l'eau, et que selon la même parole, le monde et le ciel d'à présent sont réservés pour le jugement par le feu. Et cette idée que tout finira par s'arranger gagne nombre de chrétiens aujourd'hui, et est un des facteurs importants en faveur justement de l'amillénarisme dont nous parlions la dernière fois, sur lequel nous aurons l'occasion de revenir. Le refus, justement. C'est vrai que c'est très... Pour l'hubris de l'homme, pour l'orgueil naturel de l'homme, c'est une idée déprimante, si l'on peut parler ainsi, que de penser que l'homme, par lui-même, ne peut rien pour son propre salut. Qu'il ne peut rien pour son salut personnel, mais il ne peut rien non plus pour le salut du monde. Ça, c'est toujours quelque chose que l'homme naturel a cherché à mettre de côté. Alors, c'est le système romain. Le système juif d'abord, sur lequel l'homme peut faire son propre salut par ses œuvres. Le système romain, qui est à mi-chemin entre les deux choses. Dieu, en Jésus-Christ, donne à l'homme la force d'accomplir des œuvres par lesquelles il méritera son salut. Et finalement, sur le plan individuel, on passe au plan collectif, dans le système juif. Le Messie ne viendra que lorsque le monde en sera digne. Et par conséquent, les Juifs ont pour mission d'améliorer le monde pour qu'il arrive au stade où il sera digne de recevoir le Messie. Il y a du boulot, hein, surtout en ce moment. Bon, c'est pas demain la veille que le Messie va venir, si c'est comme ça. Heureusement que la Bible nous dit autre chose. Mais c'est la raison pour laquelle les Juifs sont engagés dans toutes sortes de combats, le marxisme et autres. C'était cette vieille idée, il faut améliorer le monde. Améliorer le monde pour qu'il soit digne d'accueillir le Messie. Bon, les amillénaristes ont à peu près la même idée. Si ce n'est, si vous voulez, que le Seigneur travaille avec eux et leur donne la force. Bon, mais c'est le même système, c'est la même pensée. La Bible nous enseigne que c'est illusoire, c'est vain de penser cela. Les hommes impies avanceront toujours plus dans le mal, égarés eux-mêmes et égarant les autres. Et c'est tellement vrai, nous dit l'apôtre Paul, Romains 8, que la création tout entière souffre et soupire après les douleurs de l'enfantement. Et que la Jérusalem nouvelle, elle descend auprès de Dieu. Elle ne monte pas de la terre. Elle ne
1: n'est pas le
0: résultat des efforts des hommes, si sanctifié soit-il. Elle est don de Dieu.
1: Elle descend du ciel.
0: Alors, il est vrai
1: que dans ce royaume-là,
0: Dieu régnera par l'intermédiaire de l'Église et par l'intermédiaire d'Israël. Mais il n'empêche que La transformation ultime,
1: elle vient de Dieu. Elle vient du ciel.
0: À la fin, nous dit Jésus,
1: et notamment c'est le cas dans la parabole du bon grain et du
0: mauvais, les choses se seront tellement dégradées qu'il y aura un triomphe apparent du mal.
1: Le mal
0: apparaîtra comme ayant vaincu.
1: Et ce sera le système de l'Antéchrist.
0: Le mystère de l'iniquité, nous dit l'apôtre Paul. Le mystère de l'iniquité qui sera dévoilé. Et l'ivraie, qui a été jetée dès le commencement, dans le champ du monde,
1: arrivera à maturité.
0: Avec le bon grain, certes. Mais elle aussi, elle arrivera à maturité.
1: Et alors, le royaume qui viendra.
0: À ce moment-là, aura deux aspects. Ça, c'est
1: très désagréable pour beaucoup de chrétiens.
0: Il aura certes un aspect universel.
1: Et ça veut dire qu'il s'étendra sur toute la terre.
0: Ça veut dire qu'il s'étendra sur
1: le monde entier, sur tous les hommes.
0: Les êtres humains, toutes les nations. D'ailleurs, psaume 2.
1: Tu les pèteras avec une vierge de fer.
0: Demande-moi, je te donnerai les nations pour héritage.
1: Mais ça
0: veut dire aussi le royaume juif, le rétablissement d'Israël.
1: Un aspect,
0: disons, nationaliste, qui gêne énormément beaucoup de chrétiens. Et on peut dire que la prophétie biblique
1: qui annonce que
0: le royaume messianique aura Sion pour origine.
1: L'Éternel étendra de Sion le sceptre de sa puissance.
0: Ésaïe 2, les nations monteront à Jérusalem, ce temple qui sera élevé sur toutes, plus haut que
1: toutes les plus hautes montagnes.
0: Et diront, allons à la maison de l'Éternel pour qu'il nous enseigne ses voies, qu'il nous enseigne ses statuts. Car de Sion sortira la Torah et de Jérusalem, de l'Éternel. Il sera l'arbitre des nations puissantes. Bon, il y a de très nombreux textes qui montrent la centralité de Sion dans le royaume messianique. Et vous retrouvez dans l'Apocalypse. Le Messie et ses rachetés sont sur la montagne de Sion. La réalité même nouvelle dans le ciel et le nouveau et la nouvelle terre, c'est Jérusalem. C'est pas New York. C'est pas Rome. C'est pas Genève. Hein? C'est Jérusalem. Alors, là, vous savez, on touche à quelque chose d'essentiel. Parce qu'il ne faut pas chercher plus loin l'origine de l'antisémitisme. Vous savez, ce qu'il y a derrière tout le délire antisémite, quel qu'il soit, que ce soit l'antisémitisme chrétien, que ce soit l'antisémitisme pharaon déjà, que ce soit l'antisémitisme chrétien, que ce soit l'antisémitisme hitlérien, que ce soit l'antisémitisme laïque, que ce soit l'antisionisme, il y a derrière l'antisémitisme, toutes les formes d'antisémitisme, la crainte de voir Israël dominer sur le monde. Et vous avez les protocoles des sages de Sion qui dénoncent un complot juif mondial pour s'emparer du gouvernement du monde. Pharaon a peur que les Israélites dominent sur l'Égypte. Dans la chrétienté médiévale, il y a la crainte que les Juifs sont en train de faire un complot pour renverser justement l'ordre chrétien qui a été mis en évidence. Et c'est l'Inquisition, c'est parce que les Juifs sont en train de comploter. Souvenez-vous ce qu'on a dit à l'époque des croisades notamment, n'est-ce pas ? Pourquoi est-ce que les Juifs empoisonnent les puits ? Pourquoi est-ce qu'ils profanent les hosties ? Pourquoi est-ce que, etc. Ils diffusent la peste pour saper les fondements de l'ordre chrétien et instaurer le leur pour dominer sur le monde entier. Après l'émancipation, donc les révolutions du XVIIIe siècle, les Juifs sont en train d'établir un réseau mondial de domination sur le monde par la finance. Il y a des réseaux occultes de Juifs, n'est-ce pas ? Le but, c'est par la finance de prendre le contrôle du monde entier. Et puis, le sionisme. Le sionisme, c'est quelque chose d'épouvantable, parce que c'est pas simplement sur la terre d'Israël que les Juifs ont l'intention d'établir leur pouvoir, mais ils vont s'étendre sur tout le monde arabe, et puis au-delà du monde arabe, ils vont s'étendre sur le monde entier. Et c'est eux qui vont dominer le monde. Alors, il faut éradiquer l'État d'Israël avant que les Juifs aient réussi à mettre au point leur complot. Et voyez-vous, c'est cette idée qu'un jour, effectivement, le Seigneur régnera par l'intermédiaire de Sion. Et ce que rejette l'antisémite, c'est ça. Israël, le peuple théophore, le peuple qui porte le témoignage de Dieu. Et c'est pourquoi Hitler voulait l'éliminer. Parce qu'il ne peut pas y avoir... C'était le peuple allemand, le peuple élu, le peuple qui allait avoir l'Empire mondial. Donc, il fallait éliminer celui qui était son rival. Alors, bien entendu, ce peuple qui régnera avec le Messie sur Sion, et de Sion sur le monde entier, ce ne sera pas le peuple d'Israël tel qu'il est actuellement. Il faudra qu'il passe par des transformations profondes. Il faudra qu'il passe par des transformations spirituelles. Et le peuple d'Israël n'est pas dans des conditions où il peut accomplir cette mission, c'est évident. Mais le but, justement, d'y révéler Mashiach, le but des souffrances de l'enfantement messianique, ont pour but justement de faire en sorte qu'Israël soit transformé pour justement entrer dans cette vision-là. Et quand Paul nous dit qu'au temps de la fin, quand la plénitude des nations sera entrée, le peuple d'Israël sera entièrement sauvé, et ce sera pour le monde entier la résurrection d'entre les morts. Ce sera le signal de la résurrection d'entre les morts. Tout ça, ce sera pratiquement dans un mouchoir. Ce sera contemporain, tous ces événements-là. Hein? Alors, quand le Seigneur reviendra-t-il? Matthieu 24, verset 26, nul ne sait ni jour ni l'heure. Par contre, Jésus, contrairement à ce qu'affirment beaucoup de théologiens, a laissé entendre que son absence serait longue. Bon. Les poutards d'avenir dans la parabole des vierges. Le mauvais serviteur aussi dit mon maître tarde à venir. Bref, de très nombreuses paraboles qui nous montrent que le Seigneur ne viendra pas si vite que cela. D'ailleurs, Jésus a donné des signes. Il faut d'abord que l'évangile soit prêché à toutes les nations pour leur servir de témoignage. Ensuite seulement viendra la fin. Bon, il est évident que cette réalité n'a eu de consistance qu'au siècle, que dans ce siècle-ci pratiquement. Le siècle dernier, ce siècle-ci. C'est à partir du 19e siècle que le christianisme est devenu une religion mondiale. Avant, elle était essentiellement une religion européenne. Et à partir du siècle dernier, ce siècle-ci, c'est une religion mondiale. Par conséquent, ici, la promesse du Seigneur est accomplie. Deuxième signe, la mort et la résurrection de Jérusalem. Jérusalem sera foulée aux pieds par les nations jusqu'à ce que les temps donnés aux nations pour s'organiser elles-mêmes, ce temps-là prenne sa fin. Et quand Jérusalem reviendra, quand les habitants de Jérusalem reviendront dans la ville sainte, alors ce sera le signe que l'été est proche, le figuier qui refleurit. Bon. Autre signe que l'apôtre Paul nous donne, l'apostasie. 2 Corinthiens 2, verset 1er. Il faut d'abord qu'on ait vu paraître l'apostasie, l'abandon de la foi par la multitude. Confère d'autres textes de Jésus, parce que l'amour, le péché se sera multiplié, l'amour du plus grand nombre se refroidira. Résultat, beaucoup se trahiront, se renieront le maître qui les aura rachetés. Donc il ne faut pas s'attendre au temps de la fin à un grand réveil universel, il faut s'attendre au contraire à un effondrement de la foi sans aucune raison. Et finalement à une échelle invraisemblable, incroyable, par dit Jésus. De telle sorte que finalement ne restera qu'un faible reste, qu'un petit reste, ce qui est toujours cohérent avec le message des prophètes. Autre signe, toujours dans 1 Thessaloniciens, quand les hommes diront paix et sûreté, une ruine soudaine fondra sur eux et ils n'échapperont pas. Quand enfin l'homme aura eu l'impression qu'il a mis la guerre hors la loi, ben on n'en est pas très loin. Qu'on fait l'affaire du Kosovo l'an dernier. Il y a maintenant un bras armé mondial qui est là pour empêcher justement l'éclatement des conflits. C'est très théorique. Enfin, c'est là. Une espèce de police mondiale pour arbitrer les bonnes relations entre les peuples. On y est. Eh bien, quand les hommes diront cela, une ruine soudaine fondra sur eux. Et ils n'échapperont pas. Et puis alors, l'apôtre Paul emploie l'expression, justement, des souffrances de l'enfantement. Ce sera comme les douleurs de l'enfantement qui surprennent la femme enceinte. Révéler Mashiach, les souffrances de l'enfantement messianique, c'est une notion juive, typiquement juive, n'est-ce pas ? Et Jésus termine en disant, quand ces choses commenceront à arriver, redressez-vous et levez votre tête parce que votre délivrance est proche. Il y a ce texte mystérieux aussi, cette génération ne passera pas que tout cela périsse. Citation du psaume 102. Psaume messianique, qui n'est pas considéré comme tel par les chrétiens, qui n'a jamais été, parce que justement, il parle trop de la centralité de Jérusalem, mais qui a toujours été considéré comme un psaume messianique et qui l'est par Jésus lui-même, puisque justement Jésus le cite. Et là, il y a ce verset qui termine le psaume. Que cela soit écrit pour la dernière génération. Un traducteur qui n'avait pas du tout cette vision-là, on traduit pour la génération future. Ça veut dire n'importe quoi. Le mot hébreu est très précis. La génération Aharon, la génération dernière. Bon. Quelle sera cette génération dernière ? Le psaume nous le dit. Première partie du psaume, qui est un psaume qui est la première personne, mais qui incarne, le psalmiste incarne le peuple d'Israël, c'est fréquent dans les psaumes. La Shoah. Mes os partent en fumée, etc., etc. Je dis, Seigneur, ne m'enlève pas au milieu de mes années, toi dont les années sont éternelles, etc. Et puis, deuxième strophe, quand on verra cela, eh bien, on saura que le temps est arrivé. Le temps d'avoir pitié de Sion est arrivé. Le temps que Sion soit rebâti. Et chose extraordinaire, c'est précisément après la Shoah que l'État d'Israël est né. Puis ensuite, le psaume se termine par une description de la fin, telle qu'on la retrouve par exemple aussi dans les textes apocalyptiques du Nouveau Testament. Le ciel qui est roulé comme un livre, les étoiles qui tombent du ciel, etc. Bon, la fin. L'Apocalypse est bâti sur ce schéma. Et cette affirmation, que cela soit écrit pour la génération dernière. Bon. Alors évidemment, là c'est très délicat, on ne peut pas beaucoup aller plus loin. Disant, c'est finalement ce que Jésus dit. Quand ces choses commenceront à arriver, sachez que l'été est proche. Et là, il cite le texte. Cette génération ne passera pas que tout cela n'arrive. Bien. Alors, voilà, si vous voulez, en gros, ce qu'on peut dire. Signe, eh bien, l'avons vu, apostasie, anarchie, ça aussi c'est très important, le mot anarchie apparaît aussi dans le texte de la deuxième aux Thessaloniciens, augmentation du mal et du péché, retour d'Israël dans son pays, paix et sécurité. Je crois qu'on a beaucoup de points ici qui sont accomplis dans ce temps, dans cette génération, et qui, sans qu'on puisse évidemment préciser davantage, sans qu'on puisse, même à partir du texte, cette génération, qu'est-ce que ça veut dire une génération ? Est-ce que c'est ce que nous appelons nous une génération ? Bon. En tout cas, c'est le temps. C'est ce que nous pouvons dire. Nous pouvons dire c'est le temps. Donc, si vous voulez, voilà ce qu'on peut dire de que l'évolution du monde, en fin de compte, est une involution pour la Bible. Et non pas augmentation vers un progrès, mais au contraire vers un déclin, et que le temps de la parousie sera le temps du comble du péché sur la terre. Ça, c'est une chose centrale dans l'enseignement de la parole de Dieu. Et la parole de Dieu insiste énormément parce que justement ceux qui vivront ces temps-là auraient lieu d'être découragés devant le triomphe apparent du mal. Or Jésus dit le contraire. Quand vous verrez ces choses arriver, au contraire, réjouissez-vous et redressez votre tête parce que votre délivrance est proche. Voilà, si vous voulez, je vais m'arrêter là-dessus.
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4: Bonjour à tous, je suis Raphaël Mambou, que Jésus vous bénisse, qui que vous soyez, où que vous soyez. Le nom de cette émission est Venez à Jésus. C'est une grâce, c'est un honneur, c'est un privilège de pouvoir vous retrouver encore une fois aujourd'hui autour de la parole de Dieu pour partager quelques versets bibliques sur le thème « La parabole du grand souper ». Avant d'aller plus loin, je voudrais vous inviter à baisser la tête dans la prière pour dédier le reste des 30 minutes entre les mains du Seigneur. Prions. Père éternel, au nom de ton Fils Jésus-Christ, nous voici devant toi pour entendre ta parole, pour entendre ton message, pour entendre tes instructions, pour entendre tes directives, Seigneur. Jésus vient bientôt et tu veux que nous préparions des hommes et des femmes à la rencontre de Christ. Permets que ce message, Seigneur, soit sous ton inspiration, que le Saint-Esprit parle à chacun d'entre nous, que le Saint-Esprit nous inspire, nous montre les profondeurs de la parole de Dieu, Seigneur. Au nom de ton Fils Jésus-Christ, nous avons ainsi prié. Amen. La parabole du grand souper ou la parabole des conviés. Dans Luc 14, à partir du verset 15 jusqu'au verset 24, un de ceux qui étaient à table, après avoir entendu ces paroles, dit à Jésus, « Heureux celui qui prendra son repas dans le royaume de Dieu. » Et Jésus lui répondit, « Un homme donna un grand souper, et il invita beaucoup de gens. À l'heure du souper, il envoya son serviteur dire aux conviés, « Venez car tout est déjà prêt. » Mais tous unanimement se mirent à s'excuser. Le premier lui dit, « J'ai acheté un champ et je suis obligé d'aller le voir, excuse-moi je te prie. » Un autre dit, « J'ai acheté 5 paires de bœufs, je vais les essayer, excuse-moi je te prie. » Un autre dit, « Je viens de me marier et c'est pourquoi je ne puis y aller. » Le serviteur de retour rapporta ces choses à son maître. Alors le maître de la maison, irrité, dit à son serviteur, « Va promptement dans les places et dans les rues de la ville et amène ici les pauvres, les estropiés, les aveugles, les boiteux. » Le serviteur dit, « Maître, ce que tu as ordonné a été fait et il y a encore de la place. » Le maître dit au serviteur, « Va dans les champs et le long des haies et ceux que tu trouveras, contrains-les d'entrer afin que ma maison soit remplie. Car je vous le dis, aucun de ces hommes qui avaient été invités ne goûtera de mon souper. » C'est une parabole qui nous enseigne sur beaucoup de choses. Une parabole, comme nous l'avons dit et nous le disons toujours, ce sont des enseignements spirituels compris de tous les jours. Jésus est vraiment un grand enseignant. Il ne cherche pas à être mystique, il ne cherche pas à être caché, il ne cherche pas à donner l'impression qu'il est trop haut. Non, au contraire, il s'est rabaissé au niveau de chacun d'entre nous pour nous faire comprendre la volonté de Dieu. Ma prière, mon frère, ma sœur, est que vous qui êtes en train d'écouter cette émission, ce thème, ma prière est que vous compreniez quel est l'appel de Dieu, ce que Dieu attend de vous. Une parabole peut s'appliquer à la fois à des inconvertis comme à des convertis dans le christianisme. Il ne faut pas voir les paraboles ou certaines paraboles c'est seulement pour les païens. Non! C'est aussi pour les chrétiens. C'est aussi pour ceux qui marchent avec Jésus-Christ. Dans cette histoire, un grand homme d'une race royale, un homme très riche organise un grand dîner, un grand festin, et il demande à ce que ses invités se présentent à sa réception. On va dire d'une certaine manière, c'est comme s'il les avait prévenus que dans les jours qui viennent, je veux organiser un repas. Et les gens disent, oui, c'est bon, c'est une merveilleuse chose, fais-le. Mais le jour du repas, quand il invite les gens disent, ah, excuse-moi, j'ai acheté un champ. Un autre dit, non, excuse-moi, j'ai acheté du matériel, je dois l'essayer. Un autre dit, non, je viens de me marier. Bref, il refuse de répondre à l'invitation de ce grand homme. C'est un peu comme si le président de la République vous invitait, comme le roi, le premier ministre, il vous invitait à un dîner, que vous lui disiez le jour même, ben, tu m'excuseras mon pote, mais je suis très occupé. Je n'ai pas le temps pour venir manger, je n'ai pas le temps pour venir répondre à ton invitation. Je n'ai pas le temps pour t'entendre, je n'ai pas le temps d'être reçu par toi, j'ai des choses beaucoup plus importantes. C'est une grave erreur que beaucoup d'entre nous, nous sommes en train de commettre. Comme je le disais, cette parabole, ne l'appliquons pas seulement aux inconvertis, mais aussi aux convertis. Parce qu'il nous est dit que le premier s'est excusé parce qu'il avait acquis un champ. Au préalable, il avait reçu l'invitation. Au moment de répondre à l'invitation, il dit « j'ai pas le temps ». Mon frère, ma sœur, combien d'hommes et de femmes ont commencé leur marche chrétienne avec Jésus-Christ ? Ils ont pleuré, ils ont peut-être même été baptisés du Saint-Esprit, ils ont peut-être même commencé à utiliser les dons de l'Esprit. Mais les années n'ont malheureusement pas confirmé leur attachement à Christ. Au moment du grand repas, parce que rappelons-nous, mon frère, ma sœur, que Jésus vient bientôt, il vient prendre son Église. Il viendra chercher ceux et celles qui attendent son retour. Si je devais être invité un samedi à la présidence de la République pour dîner avec le Premier ministre, dîner avec le Président de la République, je pense que entre le moment où j'ai reçu l'invitation et le jour même de l'invitation, ma vie sera concentrée je vivrai mes journées en fonction de cette invitation que je dois répondre. Je vais aller acheter des vêtements. Si j'étais invité par le président de la République, je dirais ceci, que toutes mes journées seraient préparées en fonction de répondre à cette invitation. Mais imaginez qu'il y a des hommes et des femmes qui vont recevoir l'invitation, qui ont reçu l'invitation du roi des rois et seigneur des seigneurs, pour le retour de Jésus-Christ, parce que Jésus revient bientôt. Et lorsqu'il viendra, il va appeler tous ceux qui sont prêts à répondre à son invitation. Mon frère, ma sœur, nous ne devons pas trouver des excuses devant Christ pour dire « je n'ai pas le temps, je viens d'acheter un champ, j'ai des animaux que je dois voir, je viens de me marier ». Nous sommes en train d'étudier cela pour voir qu'est-ce que cela représente concrètement. Parce qu'une parabole, ce sont des enseignements spirituels, mais expliqués avec des choses de notre vie de tous les jours. Il y a un jour où Jésus-Christ viendra pour prendre son Église et il y aura les fêtes, les noces de l'agneau pendant 7 ans. C'est un peu l'image de ce grand dîner. Mon frère, ma sœur, vous et moi, nous devons nous préparer au retour de Jésus-Christ. Il vient bientôt. Aujourd'hui, tout nous montre que Jésus est en train de revenir. Regardez la méchanceté, regardez l'occultisme, regardez les contre-valeurs. Comment elles sont présentées comme étant des choses merveilleuses. Attention, mon frère, Jésus vient bientôt. Est-ce que vous allez répondre à son invitation ou vous allez trouver des excuses? Ah, vous pouvez me dire, mes frères, je vais à l'église, je prêche l'évangile. Je n'ai jamais dit à Jésus-Christ que je l'ai abandonné, c'est vrai. Mais votre attitude montre que vous êtes en train d'abandonner Jésus-Christ. Un peu quelque part dans la Bible, il est dit, « Ce que ce peuple m'honore des lèvres, mais son cœur est éloigné de moi. » Le cœur, c'est la personne à l'intérieur, qui vous êtes réellement. Dire des choses, c'est une très bonne chose. Les hypocrites le font. Ils disent une chose, mais ils en pensent une autre. Ils vous disent qu'ils vous aiment, mais dans leur cœur, ils sont pleins de haine envers vous. Ne soyons pas des hypocrites spirituels. Nous disons « Jésus, je t'aime. Jésus, tu es le roi des rois. Jésus, tu es le seigneur des seigneurs. » Un peu comme dans notre pays, où on dit plus de 95% des Congolais sont des chrétiens. Mais si 95% des Congolais sont des chrétiens, pourquoi est-ce qu'il y a la guerre dans ce pays? Pourquoi est-ce que nous sommes le pays le plus pauvre? Pourquoi est-ce que nous avons les salaires les plus bas? Pourquoi nous avons des taux de prostitution très élevés? La corruption est partout. Alors que nous sommes censés être des gens qui marchent comme Christ. La première catégorie de personnes dira à Jésus, « Excuse-moi, j'ai acheté un champ. » Et nous avons dit que le champ, c'est l'image des richesses que nous possédons de ce monde. À cause de cela, il dit, « Non, je n'ai pas le temps. Je n'ai pas le temps pour toi, Jésus. Laisse-moi me préoccuper d'abord de mes voitures. Laisse-moi me préoccuper de mes terres, de mes entreprises, de mes diamants. » Cet homme a refusé l'invitation de Jésus. Et rappelez-vous, au verset 24 de Luc 14, il est dit, le roi des rois dit, « Je vous le dis, aucun de ces hommes qui avaient été invités ne goûtera de mon souper. » C'est irrévocable. Irrévocable. La deuxième catégorie, c'est ce que nous allons commencer à voir dans cette émission. Au verset 19, il est dit, « Un autre dit, j'ai acheté 5 paires de bœufs. Je vais les essayer. Excuse-moi, je te prie. » C'est un peu comme l'autre monsieur. Il a acheté. C'est à lui. Il ne peut pas avoir acheté quelque chose qui, au préalable, il n'avait pas testé. Vous voyez, aujourd'hui, nous pouvons acheter certaines choses sans les tester parce qu'on nous donne des garanties. On vous dit, vous achetez une voiture, on vous donne une garantie de 3 ans. S'il y a un problème, vous revenez, ils vont le rechecker et puis ils vont vous le livrer. Vous achetez un ordinateur, on vous donne une garantie, on vous dit que cet ordinateur peut être utilisé pendant 2 ans sans problème. Le moindre problème, vous ramenez chez le fabricant, on améliore et puis on vous le donne. Mais à l'époque où Jésus parle ici, c'était pas comme ça. Avant d'acheter quelque chose, la moindre des choses était d'abord de voir ces choses-là, de les voir dans l'action et de s'assurer que c'était conforme à ce qu'on cherchait. Donc, l'excuse qu'il donne n'est pas vraie. Puisque c'était déjà son matériel, ça veut dire qu'il avait déjà testé avant. Mais que représente le bœuf? Le bœuf dans la société d'Israël de l'époque de Jésus. Le bœuf représenté, c'était « Dise non à Jésus-Christ. Dise à Jésus-Christ, je n'ai pas le temps pour toi. » À cause de leurs affaires, à cause de leur production, ils veulent augmenter des productions. Ils veulent aller à 200, 300, 400, 500, 600, peut-être même 1000% de production. Des fois même, ils inventent des rapports pour prouver qu'ils sont les plus productifs. Inventer, tricher égale à mentir. La Bible nous dit que les menteurs, ceux qui aiment et pratiquent le mensonge, ne vont pas hériter du royaume de Dieu. Mon cher frère, ma chère sœur, Jésus revient bientôt. Nous devons nous examiner. Qu'est-ce qui pourrait m'empêcher de répondre à l'invitation de Christ? Parce que l'invitation, vous le recevez maintenant au moment où vous êtes en train d'écouter cette émission. Mais vous allez y répondre le jour où Jésus-Christ vient prendre son Église. Vous allez dire, oui, je veux partir à l'enlèvement. Je veux être à l'enlèvement, d'accord, mais vos actes parlent. Vos actes disent à Jésus si c'est oui ou si c'est non. Attention, mon frère. Attention, ma sœur. Vous savez qu'il y a des gens dans ce monde, pour être plus productifs, ils se prostituent. Oui. Pour avoir certains marchés, ils sont prêts à se prostituer, à pratiquer la corruption, à faire tout plein de choses qui sont illégales. Le bœuf ici représente le travail, la production. Ça n'a rien à voir avec les richesses. Quoique, avec le travail, on achète des biens de ce monde, avec les dollars. Vous serez d'accord avec moi qu'avec les dollars, avec le euro, les francs congolais, les yens, les francs CFA, on achète des tables, on achète des ordinateurs, on achète des maisons, on achète des voitures. Mais pour avoir cet argent, il faut produire. À cause de la production, une catégorie d'hommes dans l'église de Jésus-Christ disent non à l'invitation de Christ. Attention, mon frère, Attention, ma sœur. Proverbe 1, Proverbe 1er, verset 19. Proverbe 1er, verset 19. Il est dit ceci. Proverbe 1er, verset 19. Ainsi arrive-t-il à tout homme avide de gain. Qu'est-ce qui arrive? La cupidité cause la perte de ceux qui s'y livrent. La cupidité, c'est la partie que je voulais partager avec vous. La cupidité cause la perte de ceux qui s'y livrent. La cupidité, c'est quoi? C'est une envie effrénée de gagner de l'argent. On veut gagner de l'argent à tout prix, par toutes sortes de moyens. La prostitution, par le meurtre, par le vol, par le mensonge, par des faux rapports. On veut gagner plus d'argent. On dirige une entreprise. On présente des faux bilans à l'État, au gouvernement, pour gagner un maximum. On a fait un chiffre d'affaires où on a fait des bénéfices de 100 dollars, de 1000 euros. Mais on déclare au gouvernement que 25 dollars ou 25 euros. Tout le reste, on dit que ce sont des pertes. La cupidité cause la perte de ceux qui s'y livrent. Attention mon frère, attention ma sœur. Celui qui est avide de gain, il veut absolument gagner en tout et pour tout. La Bible dit, il est en train de causer sa propre perte. En d'autres termes, il est en train de creuser sa propre tombe. Nous avons vu, je ne sais pas si vous êtes au courant, dans certains pays en Europe, on arrive à produire certaines choses en quelques jours, en quelques semaines. L'histoire de la vache folle, ça provoquait des maladies. Des gens peut-être même en sont morts, mais c'est horrible. Parce qu'on veut gagner de l'argent, parce qu'on veut plus de l'argent, on est devenu égoïste, égocentrique. On sacrifie l'autre pour son propre intérêt. Aujourd'hui, parce qu'on veut gagner plus d'argent, on accepte de devenir une deuxième, une troisième ou une quatrième femme de quelqu'un, du moment qu'on va avoir un peu plus d'argent. Mon frère, ma sœur, ça se joue, j'ouvre une parenthèse. Ce que nous appelons les deuxièmes bureaux, les troisièmes bureaux, les maîtresses et les amants, il n'y a qu'une seule chose qui leur intéresse, c'est votre argent. Et sachez que ce genre de vie créera toujours des problèmes. Revenons encore une fois dans Proverbe 1, verset 19. Ainsi arrive-t-il à tout homme avide de gain. La cupidité cause la perte de ceux qui s'y livrent. Ceux qui courent après l'argent, de toutes sortes de manières, sans avoir à appliquer dans leur vie des règles bibliques, la Bible dit qu'ils sont en train de creuser leur propre tombe. Mon frère, ma sœur, cet homme dans la parabole de Luc 14, versets 15 à 25, dit à Dieu, « Je n'ai pas le temps de venir répondre à ton invitation parce que je dois faire de l'argent. » Je dois gagner de l'argent à tout prix. Et vous savez peut-être même que certains vont dire, mais je gagne de l'argent pour Dieu, pour l'œuvre de Dieu. Gagner de l'argent pour Dieu n'est pas une mauvaise chose. Mais vous gagnez de l'argent comment pour Dieu? Parce qu'une femme, par exemple, qui se prostitue, ou un homme qui se prostitue, ou quand vous volez l'entreprise, vous volez l'État, vous volez le gouvernement, vous volez votre voisin, mais qu'après vous venez à l'église, vous payez votre dîme, laissez-moi vous dire que cet argent-là est pourri. Il ne sert à rien. C'est une source de malédiction. Il vaut mieux gagner honnêtement son argent, l'apporter à Dieu. Là, on sait dire avec certitude que vous devenez riche pour Dieu. Aujourd'hui, les magots, il y en a toutes sortes. Hein. Je suis vraiment des fois choqué et écœuré d'apprendre que peut-être qu'une femme qui est deuxième, troisième bureau, troisième maîtresse ou quatrième maîtresse d'un homme, qu'elle vit aux dépens de cet homme, elle vient à l'église et elle apporte sa dîme. Elle apporte son argent, le un dixième de ce que son mari, entre guillemets, mari lui aurait donné. C'est pourri, c'est un choc. Ça me choque et laissez-moi vous dire que c'est même une source de malédiction dans votre vie. Attention. Proverbe 3, verset 33. Proverbe 3, verset 33. La malédiction de l'Éternel est dans la maison du méchant. La malédiction de l'Éternel est dans la maison du méchant. Mais il bénit la demeure des justes.

Dieu bénit l'œuvre de ses mains. Dieu bénit sa femme, Dieu bénit son mari, Dieu bénit ses enfants, Dieu bénit les études de ses enfants, Dieu bénit le travail de son mari, Dieu bénit le travail de sa femme, Dieu bénit son eau, son pain, son riz, son foufou, son pondou, sa salade, ses oranges. Dieu bénit tout ce qui se trouve sous la supervision de cet homme ou de cette femme. Parce qu'il est une nouvelle créature en Jésus-Christ. Tout lieu où passe la plante de ses pieds, Dieu lui donne cela en possession. Il ne court pas après l'argent. L'argent court après lui. C'est très important, mon frère. C'est très important, ma sœur. Ne vous découragez pas. N'abandonnez pas la marche chrétienne parce que vous voulez gagner de l'argent. Vous regardez votre facture d'eau et d'électricité, vous dites comment je vais faire pour payer le loyer, le Minerval des enfants. Ça vous décourage, vous dites avec ce petit salaire, je ne saurais pas tenir. Laissez Dieu faire le miracle dans votre vie. De toute façon, vous n'avez pas le choix parce que vous savez que voler, mentir, tricher, bref, gagner son argent dans le péché est une source de malédiction parce que la Bible le dit. La malédiction de l'Éternel est dans la maison du méchant. Le méchant, c'est pas forcément celui qui est cruel, quoique le cruel est méchant, mais qui ne connaît pas Jésus-Christ, dont Jésus-Christ n'est pas le Seigneur. Le juste, c'est celui qui a donné sa vie à Jésus-Christ. Attention, mon frère, attention, ma sœur, ne ratons pas les noces de l'agneau, ne ratons pas l'invitation du roi des rois à cause de quelques milliers de dollars. Ne ratons pas l'enlèvement de l'Église à cause de quelques milliards de dollars ou de milliards d'euros. Proverbe 8, verset 14. Proverbe 8, verset 14. Le conseil et le succès m'appartiennent. Je suis l'intelligence, la force est à moi. Quoi? Lisons Proverbe 8, verset 1. La sagesse ne crie-t-elle pas? L'intelligence n'élève-t-elle pas sa voix? Donc, celui qui est sage marche avec Dieu, à qui appartient le conseil, le succès et l'intelligence. L'intelligence est la force. Dieu nous donne la force pour acquérir les richesses. Mais ce n'est pas à nous de dire à Dieu, je vais moi-même produire les choses et je n'ai pas le temps de répondre à ton invitation. Je n'ai pas le temps de répondre à ton appel. Mon frère, ma sœur, dans notre vie, nous devons savoir qui nous servons. Soit nous servons Christ, soit nous servons l'argent. Rappelez-vous, dans le livre de Timothée, l'amour de l'argent est la racine de tous les maux, et une des racines de tous les maux. Quelques-uns se sont aventuriés sur ces chemins-là, et ils se sont égarés loin de la foi, parce qu'ils voulaient gagner de l'argent à tout prix, par toutes sortes de moyens. Alors ils ont dit, peut-être pas de leur bouche, mais dans leur cœur, ils ont dit à Jésus, « Je n'ai pas le temps de répondre à ton invitation, je suis occupé à gagner de l'argent. » Mon frère, ma sœur, c'est une erreur grave. Ne soyons pas de ceux et de celles qui marchons de manière à ne gagner que les richesses de ce monde, qu'à gagner que de l'argent, avoir une promotion. C'est une bonne chose, Dieu n'est pas contre ces choses. Créer des entreprises, ce n'est pas une mauvaise chose. Dieu veut ces choses. Mais à quel prix vous faites ces choses-là? À quel prix vous gagnez de l'argent? À quel prix vous bâtissez des entreprises? À quel prix même vous vous mariez? Vous rejetez Christ pour les richesses de ce monde. Vous rejetez Christ pour les dollars de ce monde, les euros de ce monde, les diamants, l'or, le cobalt, le zinc, l'uranium. Vous rejetez Christ parce que vous voulez gagner plus d'argent. Vous êtes en train de dire à Jésus-Christ, « Excuse-moi, ton invitation ne m'intéresse pas. » Et le jour de son retour, le jour du souper, beaucoup se tiendront la tête. Beaucoup vont regretter de dire, « Seigneur, j'étais fou, j'étais folle de te dire non à cause des richesses de ce monde. » Nous devons faire très attention, mon frère. Nous devons faire très attention, ma sœur. Au moment où nous sommes en train de finir cette émission d'aujourd'hui, je voudrais vous inviter à réfléchir premièrement dans votre vie, sur votre vie. Qui dirige votre cœur? Qu'est-ce qui pourrait vous empêcher de dire oui à l'invitation de Jésus?

0: Est-ce les richesses de ce monde? Est-ce les dollars, l'euro, le sexe, l'argent, la gloire, le succès, l'élévation, l'honneur des hommes? Mon frère, ma sœur, vous êtes seul face à votre conscience. Ce n'est pas moi qui vous parle, mais c'est Jésus-Christ. Et Jésus-Christ vous dit, je viens bientôt. Préparez-vous. Si vous n'êtes pas prêt, baissez la tête dans la prière et répétez ces simples mots après moi. Père éternel, au nom de ton Fils Jésus-Christ, j'ai entendu ton appel, j'ai entendu ton message, j'ai entendu tes instructions et je te demande pardon. Pardon parce que je me suis préoccupé que des richesses, que des productions, au lieu de me préoccuper de Jésus-Christ. Purifie-moi avec le sang de Jésus-Christ. Lave-moi avec le sang de Jésus-Christ. Au nom de ton Fils Jésus-Christ, j'ai ainsi prié. Amen. Si vous avez fait cette prière, croyez que par la foi, Dieu vous a entendu. Nous nous retrouvons dans quelques instants, juste après cette page publicitaire.
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0: Bon retour à l'émission Venez à Jésus. Vous savez, c'est une grâce, c'est vraiment un honneur, c'est vraiment un privilège de pouvoir vous retrouver. Mon frère, ma sœur, n'hésitez pas à l'invitation de Christ. Puisque vous avez donné votre vie à Jésus, marchez avec Jésus. Ne vous détournez pas de Jésus à cause des richesses de ce monde, à cause de l'amour d'une personne ou de quoi que ce soit. Jésus revient bientôt. Je suis Raphaël Mambou. Nous nous retrouvons la fois prochaine, toujours sur le même thème, la parabole du grand souper. Que Jésus continue de vous bénir, que Jésus continue de vous garder. À la fois prochaine. Amen.
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4: Je pense que l'humanité progresse dès l'instant où l'homme marche dans la dignité. Alors effectivement, il y aurait beaucoup de choses à dire à propos de la dignité. Beaucoup de choses à expliquer qui nous permettraient de donner une bonne définition de ce qu'est la dignité. Mais je voudrais juste ici relever un point qui me paraît très important. La dignité commence lorsque l'homme accomplit ce que sa bouche proclame. Dire une chose, c'est bien, mais l'accomplir, c'est nettement mieux. Il y a tant de personnes qui font des promesses et qui sont incapables de les tenir. Je crois qu'il suffit simplement de faire un peu d'effort et d'accepter de donner un peu de considération à son prochain pour comprendre que lorsque nous faisons des promesses, il y a des gens qui basent leur avenir, qui projettent leur bonheur ou peut-être leur existence ou même encore une partie de leur vie par rapport à ce que nous avons dit ou à ce que nous avons promis. Il est donc important de considérer que nos paroles ont réellement une valeur pour ceux qui nous écoutent. Il y a un texte de l'Écriture que j'aime beaucoup. C'est dans Jacques au chapitre 5 et verset 12. Ce texte nous exhorte en ce sens. L'apôtre dit « Que votre oui soit oui et que votre non soit non, afin que vous ne tombiez pas sous le jugement. » Que Dieu nous aide à tenir nos engagements et nos promesses afin d'être des personnes de confiance, des personnes d'excellence. Que Dieu vous bénisse.
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Éruption des vacances, nous avons vu la question de. Nous avions abordé la théologie. Nous avions dit que la théologie avait une place extrêmement importante dans le protestantisme. Beaucoup trop grande, d'ailleurs, place beaucoup trop grande et démesurée dans la mesure où la théologie n'est finalement pas quelque chose que l'on trouve dans la Bible, en fait, n'est-ce pas ? Science de Dieu. Et nous étions arrêtés sur la question de l'autorité. Nous avions vu que c'était un des points faibles du protestantisme, que la question d'autorité, et que finalement l'absence d'autorité qui résulte aussi du fait qu'il y a un affaiblissement de l'autorité de la parole de Dieu aujourd'hui dans le protestantisme moderne, a pour corollaire la doctrine du sacerdoce universel, qui aboutit en fait à une espèce de disparition de tous les ministères, et surtout les ministères d'autorité. Bien que nous avons vu ces choses-là, je n'y reviens pas. Maintenant, nous allons aborder l'étude de la théologie proprement dite, et nous diviserons cette étude en deux grandes parties. D'abord, un survol rapide de la théologie en général, les différentes catégories et les différentes parties qui la composent. Et puis ensuite, nous reviendrons dans une deuxième partie sur les principaux courants théologiques. Enfin, les courants théologiques modernes en tout cas, ceux qu'on rencontre aujourd'hui. Donc, d'abord la théologie. Un survol rapide de l'objet de la théologie, des divisions, des sciences théologiques. D'abord, une première question se pose, justement, la théologie, science de Dieu, est-elle réellement une science ? En fait, nous disons il y a un instant, la théologie n'est pas, dans son essence, une démarche biblique. Et, notamment, il est tout à fait intéressant de noter que, dans le judaïsme, la notion de théologie est absente. Il est absolument absurde de parler d'un théologien juif. Ça n'existe pas. Le mot théologien est une notion chrétienne et chrétienne occidentale, essentiellement. En fait, qu'est-ce que la théologie ? La démarche théologique est finalement une démarche philosophique au départ qui dépasse, si vous voulez, le cadre philosophique de la métaphysique pure qu'on trouve dans toutes les philosophies pour en quelque sorte se récupérer sur la révélation biblique. Donc nous avons ici un état d'esprit qui n'est pas l'état d'esprit de la Bible. Parce que la Bible part de l'idée que Dieu ne se conçoit pas par l'intelligence, on ne peut pas connaître Dieu par l'intelligence de l'homme. Les choses de Dieu sont une folie pour l'homme, parce que c'est spirituellement qu'on en juge, dirait l'apôtre Paul, et que le seul moyen pour l'homme de connaître Dieu, c'est de recevoir de lui une révélation, ou d'entrer dans sa révélation. Par conséquent, partir d'une démarche rationnelle sur Dieu pour essayer d'aboutir dans une systématisation, eh bien en fait c'est réduire la révélation à ce qu'elle n'est pas. Et bien des problèmes du christianisme moderne en général et du protestantisme en particulier viennent justement de l'importance démesurée qu'à la théologie dans nos réflexions. Deuxièmement, la théologie est une démarche qui

n'est pas qui est influencé par le monde occidental, le monde hellénistique, grec en particulier, dans la mesure où les Grecs sont ceux qui ont posé les fondements de la philosophie, et qui aboutit finalement à dénaturer la parole de Dieu et à occidentaliser la foi. Je crois que ça, c'est aussi le deuxième grand reproche que l'on peut faire à la théologie, cette occidentalisation de la foi. D'autant que la théologie est changeante. Je crois que si l'on veut faire une histoire de la théologie, on se rendra compte combien, n'est-ce pas, de théologies au pluriel sont élaborées, je dirais, à chaque époque. Et notre époque, dans laquelle il y a de nombreux changements, voit l'éclosion de toutes sortes de théologies, un véritable foisonnement de théologies souvent divergentes, dont les plus célèbres ces temps-ci sont sans conteste les fameuses théologies de la libération qui sont au centre de la controverse actuellement dans l'Église catholique. Par conséquent, nous ne sommes pas sur un terrain sûr. Et ceci n'est pourtant pas pour nous étonner si l'on se souvient que la théologie a pour base la philosophie. Or, précisément, la philosophie est une discipline qui est sujette à toutes les variations de l'évolution, justement, de la pensée des hommes, en fonction de l'évolution de la société, en fonction de l'évolution des moyens de connaissance, des moyens scientifiques en particulier. Si bien que chaque théologie, je dirais, est le reflet de la culture de son époque. Et la théologie, on pourrait dire, c'est une grille de lecture de la Bible qui est dépendante des, on dirait aujourd'hui, des outils d'interprétation de cette même époque, de ce même temps. Par conséquent, dès qu'une nouvelle grille de lecture apparaît, nous aurons affaire à une nouvelle théologie. Troisième généralité qu'il faut dire quand on parle qu'il faut évoquer quand on parle de la théologie, c'est que la théologie, c'est essentiellement un langage. Et plus exactement, un langage de bois, c'est-à-dire un langage pour initier. Ce sont des constructions intellectuelles, et purement intellectuelles bien souvent, qui sont bâties sur toute une espèce de formulation. Par exemple, cet après-midi, nous travaillons avec Yvon Charles et Pierre Sanderson sur la question du baptême du Saint-Esprit, que la Fédération protestante veut rationaliser. Il veut que cette notion soit exprimée théologiquement. Alors, ils ont demandé à un certain nombre de différents courants qui sont engagés dans le mouvement charismatique d'exprimer théologiquement la réalité du baptême du Saint-Esprit, c'est-à-dire dire ce que la Bible dit d'une manière très simple, le dire d'une manière extrêmement complexe. Quand on se trouve au milieu de théologiens, c'est tout à fait intéressant, vous avez l'impression d'être sur une autre planète. Vous avez l'impression que ces gens parlent un langage que le commun des mortels n'est pas capable d'entendre, et il faut être initié à ce langage, il n'y a pas de problème. On vous parlera de kérigme, on vous parlera de puissance salvifique, on vous parlera de, je sais pas moi, de toutes sortes de mots qui sont longs de 10 km, et plus c'est compliqué, n'est-ce pas, plus personne, moins on est capable d'y comprendre, plus c'est bien, quoi, en quelque sorte. Et finalement, on voit, n'est-ce pas, au milieu de ces théologiens, n'est-ce pas, une certaine condescendance qu'on retrouvait déjà dans la Bible, de la part des pharisiens vis-à-vis du petit peuple, les disciples en particulier, ces gens qui n'avaient pas étudié, ce Jésus qui était un simple charpentier de Nazareth, qui n'avait pas eu le privilège d'être avec les rabbins les plus célèbres. Et puis, finalement, cette réflexion qu'on trouve dans l'évangile de Jean, ce peuple, n'est-ce pas, ce peuple qui ne connaît pas la loi, ce sont des maudits. Et je me souviens, il y a quelques années de cela, dans une de ces grandes rencontres, un de ces théologiens, n'est-ce pas, avec condescendance, après avoir fait un exposé, lequel il était sans doute à peu près le seul à avoir compris quelque chose, je ne sais pas d'ailleurs s'il s'était compris lui-même,
Peu importe, le problème n'était pas là. Enfin, j'ai caricaturé un peu quand même, je me moque un peu. Mais il disait avec condescendance, parlant de ces petits, de ces humbles, qu'étaient maintenant les gitans qui rentraient dans la fédération protestante, n'est-ce pas ? Et combien la fédération protestante devait se pencher sur ces petits, sur ces humbles. On voyait toute la suffisance, n'est-ce pas ? Toute la condescendance dans l'attitude de cet homme, n'est-ce pas ? Qui, bien entendu, était bien au-dessus de ces choses-là. Absolument, le problème, c'est qu'on peut facilement se laisser impressionner par ces gens-là qui emploient des mots extraordinaires. Et puis finalement, quand on gratte en dessous, on se rend compte que c'est creux derrière. C'est vide complètement. Je viens de lire justement un livre de Max Alain Chevalier, qui est le doyen de la faculté de théologie de Strasbourg, donc un des premiers théologiens de France, disons, qui vient d'écrire un livre justement sur le baptême du Saint-Esprit, puisque c'est la question qui est à l'ordre du jour actuellement. Alors, quand j'ai commencé à lire sur ce livre, les premières pages, bon, semblait un peu long, avoir quelques longueurs, et puis au fait, plus j'arrivais, plus je tournais les pages, et plus je restais sur ma faim, je suis arrivé jusqu'à la dernière page, et je suis toujours sur ma faim. J'ai l'impression que ce brave homme a dépensé des trésors d'érudition, finalement, pour dire quoi ? Ben rien. C'est vide, c'est creux. Ouais. Alors je crois que quand on se trouve au milieu de théologiens, il ne faut pas se laisser impressionner. Il faut essayer de décrypter leur langage, parce qu'ils emploient des mots extrêmement complexes pour dire des choses que nous connaissons tous très bien. Voilà. Alors il faut avoir un minimum de vocabulaire, c'est surtout ça la chose essentielle. Et puis, quand on s'est un petit peu initié au vocabulaire particulier qu'est leur, eh bien, on se rend compte que finalement, ce sont des gens qui n'ont pas grand-chose à dire, et puis qui n'ont pas non plus beaucoup de place, parce que vraiment, la théologie est quelque chose d'absolument desséchant, absolument tueur de vie. La vie de l'esprit, n'est-ce pas, est absolument tuée par ces choses-là, et aussi, il faut bien le dire, en fait, on croit. Et ce n'est pas étonnant qu'un pasteur qui, il y a un certain nombre d'années, avait entrepris toute une action contre l'immoralité dans son pays, le pays scandinave, n'hésitez pas à dire cette parole extrêmement forte et étonnante, ce sont les théologiens qui sont les principaux responsables de la situation actuelle. Et certains qui avaient beaucoup de vrai dans cette réflexion-là. Alors, il y a aussi une autre conséquence de cette application de la langue de bois, si j'ose dire, c'est que les théologiens, du fait qu'ils sont essentiellement des rationalistes et parce qu'ils ont une démarche qui est au départ une démarche rationaliste, on peut le savoir chez les catholiques aussi, mais c'est tout à fait intéressant de voir que les catholiques sont absolument éblouis par le brio des théologiens réformés. Ils font des complexes, quand on est dans des rencontres œcuméniques de théologiens, par exemple à Chantilly ou ailleurs, c'est tout à fait étonnant de voir, n'est-ce pas, les théologiens catholiques faire des complexes devant les théologiens protestants. Et puis se mettre à leur remorque et surenchérir, n'est-ce pas, quand les autres disent des bêtises, eux ils en rajoutent. Alors, pour pas donner l'impression d'être en reste. Alors c'est un rationalisme sec et desséchant qui conduit également à, finalement, mettre en doute les affirmations essentielles de la parole de Dieu. Réduire la parole de Dieu au mythe. Et nous verrons par exemple comment dans la théologie moderne, notamment dans la théologie de Gutmann, le mythe a une place importante. Mythe que les miracles de Jésus, mythe que la question de la résurrection, du tombeau vide, hallucination de disciples un petit peu faibles de l'esprit, voilà en gros ce qu'on trouve, et j'en passe, c'est des meilleurs. Alors, il est évident que quand on arrive à ce stade-là, eh bien, ces pauvres gens n'ont plus beaucoup de choses à dire, ils n'ont plus une grande parole d'espérance à donner à ceux qui les interrogent. Alors, nous pouvons dire d'une manière générale que la théologie nous apparaît comme quelque chose de négatif. Néanmoins, étant donné la place qu'elle a dans le protestantisme, il faut connaître un minimum de choses, ne serait-ce encore une fois que le langage. Parce que quand on est amené à se trouver au milieu de ces gens-là, il faut aussi leur montrer qu'on n'est pas en reste, parce qu'ils sont très vite méprisants. Si vous paraissez ignorer, n'est-ce pas, ce qu'il fait bon connaître dans les cercles théologiques, alors vous êtes un de ces maudits qui ne connaît pas la loi, et par conséquent,
tout ce que vous pouvez dire ne sera sans importance. Donc, il faut connaître quelques petites choses. Maintenant, il faut savoir que la réforme a beaucoup poussé cet aspect parce que la réforme étant basée sur l'étude de la parole de Dieu, c'est tout à fait valable, a poussé, comme le peuple juif l'a fait, l'étude, l'importance de l'étude. Les académies, par exemple, les facultés de théologie, sont des académies. Le pasteur, c'est un universitaire. Et il a une formation universitaire, en principe, dans les livres réformés en tout cas. Alors, on parle aujourd'hui de la théologie comme une science, de la même façon qu'il y a la science géographique, physique, chimique, etc. Bon, ben, vous avez la théologie, qui est un ensemble de sciences qui utilise un certain nombre d'outils, comme on utilise des outils, etc. Bientôt, on en arrivera à réduire aussi la théologie à un ensemble de formules mathématiques. Je crois que quand on en sera arrivé à ce stade-là, eh bien, ce sera les théologiens seront en extase. Alors, donc, il faut parler de science théologique, science biblique. Alors, la première discipline sur laquelle se penche la théologie, c'est la Bible, d'abord, les sciences de la Bible, et tout d'abord, l'Ancien Testament. C'est tout à fait intéressant de voir que sur ces questions-là, les théologiens n'ont aucune réponse à donner, donc des questions à poser. C'est magnifique, ils posent des questions, mais ils ne répondent jamais aux questions. Alors, finalement, on arrive à une espèce d'étiolage de la foi dans un certain nombre de questions qui sont sans réponse. Je crois qu'on avait déjà parlé de la question des sources du Pentateuque. Ce n'est pas la peine d'y revenir, on y reviendra peut-être dans la reprise des principaux courants théologiques. Je rappelle simplement ce dont il s'agit. D'après un théologien allemand du siècle dernier, Wellhausen, le Pentateuque, la Torah, les cinq livres de Moïse, si vous préférez, sont un assemblage hétéroclite de cinq documents qui ont existé à différentes époques d'une manière indépendante et qu'au moment de l'exil, un compilateur inconnu, un pieux faussaire, parce que c'est tous des pieux faussaires, tous ces gens-là, s'est amusé à rassembler comme on ferait d'un puzzle. Et il a découpé avec une paire de ciseaux et un rouleau de scotch, il a découpé ce qu'il y avait dans les différents manuscrits, il les a collés bout à bout comme ça, c'est ainsi que vous auriez, à en croire ces messieurs, deux récits de la création, le chapitre 1er et le chapitre 2, qui se contredisent, vous avez plusieurs récits du déluge, vous avez plusieurs passages de la loi, etc. etc. Bon, je rappelle les quatre principaux documents qui, d'après Wellhausen, formeraient les sources du Pentateuque. Vous avez le document Eloïste, ainsi nommé parce que Dieu serait désigné sous le nom d'Élohim, et qui daterait du Xe siècle dans le royaume du Nord, le royaume d'Israël, le document Yaviste, qui lui daterait du 7e siècle avant Jésus-Christ et qui serait été écrit dans le royaume du Sud, le royaume de Juda, est ainsi nommé parce que Dieu est désigné sous le nom de Yahvé, le document deutéronomiste qui date de la fin de l'époque royale, donc l'époque de Josias, qui serait une pieuse fraude, rédigé par Josias pour promouvoir sa réforme centralisée autour de Jérusalem et ainsi mieux asseoir son pouvoir politique, vous voyez comme c'est beau tout ça. Et puis enfin, vous avez le document sacerdotal qui serait encore une fraude pieuse, cette fois-ci des prêtres du retour de l'exil qui, comme ils étaient assez mal payés au retour de l'exil, ont demandé qu'on leur paye les dîmes, etc. Alors ils ont concocté tout un document pour que les gens leur payent les dîmes. C'est un peu caricatural ce que je dis là, mais c'est exactement le fond du problème. Alors, tout parle évidemment sur la notion des fraudes. Les hommes de la Bible sont des fraudeurs. Ils sont des fraudeurs, pourquoi? Eh bien parce que ces messieurs qui vivent dans un siècle de filous et de fraudeurs, et où il y a même des gens qui sont des professionnels du mensonge, n'imaginent pas que les hommes de la Bible pourraient être autrement que ce qu'ils sont eux-mêmes. Ils projettent sur les hommes de la Bible leur propre pensée, parce que si eux, ils avaient vécu à l'époque des hommes de la Bible, c'est exactement ce qu'ils auraient fait eux. Alors ils s'imaginent que les hommes de la Bible étaient comme ça. Ça ne revient pas un seul instant à l'idée que les hommes de la Bible pouvaient être des gens honnêtes et des gens qui agissaient avec probité, comme d'ailleurs c'est très très facile à démontrer. Je prends juste un ou deux exemples comme cela. Vous vous souvenez, dans le texte de la Genèse,
qui donc aurait été écrite d'après ces messieurs, donc au 10e ou 7e siècle avant Jésus-Christ, donc à une époque, l'époque des prophètes, des grands prophètes, qui luttaient contre l'idolâtrie, une époque où le danger de l'idolâtrie était très grand dans le royaume de Juda, eh bien, nous lisons dans le livre de la Genèse, par exemple, que comment Rachel avait volé les téraphimes de son père. Vous vous souvenez cette histoire? Elle s'était assise dessus quand Laban était venu enquêter, etc. Bon, les téraphimes, c'est des idoles. La Bible relate le fait. Mais la Bible ne condamne pas l'attitude de Rachel. Nulle part, vous ne trouvez un seul mot comme quoi Rachel a commis un acte abominable en volant des idoles. Alors, on nous prend pas pour des imbéciles. Alors, ces faussaires, n'est-ce pas, qui auraient écrit ce texte à cette époque-là, à un moment où tous les grands prophètes tenaient contre l'idolâtrie, auraient laissé passer quelque chose d'aussi gros, sans ajouter, puisque ça leur était facile, puisqu'ils n'étaient pas scrupuleux, un petit entrefilé, et le Seigneur parla à Jacob en disant « Rachel », etc. C'était évident, c'est ce que ces messieurs auraient fait. Ben, il se trouve que là, ça n'a pas été fait. Pourquoi ? C'est bien tout simplement parce que ces hommes de la Bible étaient des gens beaucoup plus scrupuleux que ne sont les théologiens modernes, et parce qu'ils ne se sont pas permis justement de toucher à quelque chose qui pourtant les choquait, sûrement que ça les choquait. Mais ils l'ont laissé. Preuve qu'ils avaient le respect pour ce texte, et pour un texte qui finalement était beaucoup plus ancien, parce que c'était eux qui l'avaient écrit à leur époque, et ce serait certainement permis d'ajouter une condamnation. Donc nous avons ici à faire un texte beaucoup plus ancien. Bon, c'est un détail parmi d'autres. On pourrait trouver des dizaines d'exemples semblables qui montrent, n'est-ce pas, avec quel respect les textes de l'Ancien Testament ont été recueillis par le peuple de Dieu, qui justement ne s'est pas permis de les triturer, de les tripatouiller comme veulent nous faire croire les théologiens modernes, pour les faire cadrer dans leur système. N'est-ce pas ? Enfin bref, on reviendra là-dessus si vous le voulez. Bien, nous avons maintenant, alors là, une nouvelle école, à côté de l'école de Wellhausen. Alors, il faut dire que la théorie de Wellhausen, c'est quelque chose qui est accepté comme le fait que la Terre est ronde. Si vous osez dire que le Pentateuque n'est pas composé de ces quatre documents-là, on vous prend pour un doux rêveur, pour un pauvre imbécile, un petit peu demeuré, quoi. Hein. Même si, par ailleurs, les savants de l'Université de Jérusalem, comme Yreskel Kaufmann, ou comme Umberto Casuto, par exemple, ou même Martin Buber, ont démontré, n'est-ce pas, la stupidité de l'histoire de Wellhausen, montrant que c'était simplement un échafaudage intellectuel de l'occidental. N'est-ce pas ? Mais ça ne fait rien. C'est entré dans les mentalités, et tout théologien qui se respecte vous parlera de toutes ces choses-là, vous parlera aussi des deux Ésaïe, par exemple, du 3, même 3 Ésaïe, des deux Osée, de 2, 3 Joël, etc. Bon, enfin bref, il y a toute une dissection de la parole de Dieu qui est faite comme ça, on découpe en rondelles de saucisson la Bible, et puis finalement, on la vide de sa substance. Mais on a fait mieux depuis. Ça, c'était simplement qu'un début. Et au début de notre siècle, est apparu ce qu'on appelle l'école des formes. En allemand, forme geschichte, parce que, comme le disait avec un certain humour les étudiants de théologie, ce qui se conçoit bien s'énonce en allemand, et les mots pour le dire viennent gutturalement. Les Allemands sont évidemment les grands maîtres de la théologie. La théologie est un sport national en Allemagne. Et tout ça est très, très, très marqué de l'empreinte allemande et de. Qu'est-ce qu'il y a ? Pas compris ? Alors, l'école de Dibelius Bultmann, Formgeschichte, ça s'appelle. Histoire des formes. C'est-à-dire que l'histoire des formes était une réaction, d'une certaine manière, contre l'école libérale du 19e siècle. L'école libérale qui niait, si vous voulez, qui était un a priori rationaliste, partant du fait, si vous voulez, que tout ce qui est surnaturel est impossible. Donc tout ce qui est surnaturel est fiction. On n'a jamais vu un mort ressuscité, donc la résurrection n'existe pas, et la résurrection n'a pas eu lieu.
Bon, alors comment rendre compte du fait que les évangiles nous parlent de la résurrection? Eh bien, tout simplement, je vous disais tout à l'heure, parce que, eh bien, il y a eu un certain nombre de phénomènes qui ont fait croire qu'il y a eu résurrection, mais bien entendu, dans la réalité, il n'y a pas eu résurrection. Alors, quels étaient les phénomènes qui ont fait croire à la résurrection? D'abord, Jésus lui-même, n'est-ce pas? Il n'était pas tout à fait mort quand on a descendu de la croix, ce qui contredit le fait que les Romains ont bien pris soin de s'assurer qu'il était mort en allant jusqu'à lui percer le cœur d'un coup de lance pour être, bien sûr. Mais il n'était pas tout à fait mort, et puis quand il s'est trouvé dans la fraîcheur du tombeau, il est revenu à lui, puis il est sorti comme ça, puis les disciples en main sont arrivés, il est allé mourir un peu plus loin, et puis quand les disciples sont arrivés dans le tombeau était vide, ils ont cru qu'il était ressuscité. Ou bien alors, c'est les disciples, comme le disait la tradition qui est reportée par Matthieu, qui sont venus voler le corps, qui ne pouvaient pas se résoudre à ce que Jésus soit mort, et puis qui ont fait répandre le bruit que Jésus était ressuscité. Ou bien Marie-Madeleine, qui était tellement, qui aimait tellement Jésus qu'elle ne pouvait pas s'imaginer qu'il était mort, et puis elle a vu le jardinier, et elle a cru que c'était Jésus ressuscité, et là, c'est elle qui a colporté la nouvelle, etc. Bon, voilà le genre de sornette que racontaient les théologiens libéraux du siècle dernier. Bon, c'était un peu gros, tellement gros, qu'au début du siècle, quand même, on a été obligé de se rendre compte que tout ça, c'était pas sérieux. Et donc, l'école de Libébus et Bultmann, ensuite, est partie du même principe, d'abord en disant, bon, c'est vrai, la résurrection, de toute façon, ça n'existe pas, on n'a jamais vu de mort ressuscité, donc automatiquement, il y a quelque chose. Mais, plutôt que de rendre compte de la foi dans la résurrection comme de quelque chose qui a été suggéré par des événements qui n'avaient rien à voir avec l'événement supposé de la résurrection, alors là, les choses se sont passées autrement, n'est-ce pas? C'est en fait, il faut étudier l'histoire de la forme littéraire du texte. Il faut partir non pas du fait supposé qui nous est rapporté par le texte, mais de la forme littéraire du texte. Et ainsi, qu'est-ce que nous nous rendons compte? Que ces textes ne sont pas des textes d'histoire, mais sont des textes de doctrine. En fait, ils reflètent non pas les événements tels qu'ils se sont accomplis, mais tel que l'Église l'a prêché, ou tel que le peuple d'Israël, s'il s'agit de l'Ancien Testament, l'a prêché. Donc, nous avons ici non pas le reflet d'un événement, mais de la foi de l'Église. Bon, comment l'Église est arrivée à cette foi? Eh bien, c'est là justement que la sagacité de ces messieurs se donne libre cours, et on explique, n'est-ce pas, que il y a eu différentes écoles, il y a l'école de Jean, il y a l'école de Luc, il y a l'école de Paul, etc., l'école de Jérusalem, d'Antioche, qui avait une manière un petit peu différente de rendre compte de la foi, et que finalement, la seule chose qu'on peut savoir, c'est qu'il y a eu un certain Jésus qui a été crucifié. Maintenant, qu'est-ce que ce Jésus a enseigné? Je n'en sais rien. Ce qui en ressort, c'est qu'il y a un certain nombre de gens qui ont cru qu'il était le Messie, un certain nombre de gens qui, pour des raisons obscures, ont cru qu'il était ressuscité, et puis qui ont créé une église, dans laquelle, petit à petit, avec le temps, par une tradition orale, s'est mis en place tout un ensemble, tout un corpus de doctrines, qui a ensuite été mis par écrit au travers d'événements fictifs. Mais tout. Les évangiles, les récits des évangiles, sont une fiction de A jusqu'à Z. Nous ne pouvons pas, en lisant les évangiles, nous dit Bultmann, connaître ce qu'a été véritablement l'homme Jésus. Nous ne pouvons pas savoir quelle a été sa vie, nous ne pouvons pas savoir ce qu'il a cru et ce qu'il a prêché. Tout ce que nous pouvons savoir, c'est ce que l'Église ensuite a dit de lui, et par conséquent, en dernier ressort, c'est pas sérieux, quoi. C'est pas sérieux, les évangiles ne sont pas crédibles. Voilà en gros, si vous voulez, à quoi aboutit l'école de Bultmann.
Nous retrouvons également un autre grand nom de la théologie du siècle dernier, c'est Schweitzer. Albert Schweitzer, qui est plus connu pour son œuvre humanitaire à l'hôpital de Lambaréné au Gabon, mais qui, à côté de cette œuvre tout à fait positive, était aussi un théologien et qui a continué à faire de la théologie pendant qu'il était en Afrique. Et Schweitzer, qui était un théologien libéral par ailleurs, est tout de même un homme qui, lui, a redécouvert toute une dimension de l'Évangile qui était totalement abandonnée, occultée depuis des siècles. C'est la dimension de l'eschatologie, c'est-à-dire justement que l'Évangile était totalement placé dans la perspective de l'avènement du royaume de Dieu et du retour de Jésus. Et Schweitzer a beaucoup écrit là-dessus, et il a représenté un courant théologique assez important qui aujourd'hui est pris en compte dans la plupart des milieux théologiques, mais alors dans une réinterprétation qui aboutit finalement aujourd'hui aussi à toutes ces théologies de la libération qui font tellement couler d'encre et de salive dans l'Église catholique en particulier. Alors, comment la théologie protestante lit-elle l'Ancien Testament? Eh bien, elle le lit comme l'histoire du salut. Dieu est celui qui intervient dans l'histoire pour y manifester son salut. Au travers d'un cycle qui est celui de l'alliance, et la théologie protestante insiste sur cette notion de des alliances, l'ancienne alliance avec le peuple d'Israël et la nouvelle alliance avec l'Église en Jésus-Christ. Des alliances qui sont basées également sur des promesses, sur le cycle promesse-accomplissement. Bon, ça c'est tout à fait biblique, là je crois qu'on n'a rien à redire à cela. C'est tout à fait valable et tout à fait positif comme approche de l'Ancien Testament. Et dans cette optique-là, tu ne suis pas... Oui, il faut m'arrêter autrement. Hein. Dans cette optique-là, le Nouveau Testament est considéré comme l'accomplissement des promesses faites dans l'Ancien Testament. Et ceci nous paraît tout à fait évident à nous, bien sûr, mais dans une perspective catholique telle que c'était, par exemple, au XVIe siècle, c'était beaucoup moins évident. Même aujourd'hui, dans le milieu catholique, c'est une chose qui apparaît comme allant de soi, mais qu'il a fallu redécouvrir, finalement, et que c'est un mérite que l'on doit reconnaître aux réformateurs d'avoir remis en évidence. Maintenant, l'Ancien Testament n'est pas tellement un objet d'étude de la théologie protestante, mais la théologie protestante s'attache beaucoup plus au Nouveau Testament. Le Nouveau Testament est le champ essentiel de son étude. Alors, à plusieurs niveaux. Tout d'abord, au niveau des évangiles. Au XIXe siècle, et au début du XXe siècle, en fait, premier tiers du XXe siècle, sous l'impulsion justement des mouvements rationalistes du XVIIIe siècle, du XIXe siècle par la suite, plusieurs chercheurs non chrétiens et ensuite un certain nombre de chercheurs chrétiens eux-mêmes avaient été amenés à mettre en doute l'historicité de Jésus. Est-ce qu'il y a eu véritablement un homme nommé Jésus? Et on en doutait. Et il a fallu attendre le premier tiers de notre siècle pour qu'un savant, un théologien protestant français nommé Frédéric Goguel publie un ouvrage qui mettait le point final à cette controverse. Et depuis Goguel, plus personne, ni dans les milieux chrétiens, ni dans les milieux extra-chrétiens, ne met maintenant en doute l'historicité de Jésus, ne met en doute le fait qu'il y ait eu un homme nommé Jésus. Maintenant, ce qu'a été cet homme, c'est autre chose. Mais en tout cas, il y a eu, et ça maintenant plus aucun historien sérieux ne mettrait en doute, le fait qu'il y ait eu un homme qui se soit nommé Jésus. Par contre, comme je l'ai dit tout à l'heure, toute la théologie protestante moderne est dominée sur la question de Jésus, de la vie de Jésus, par l'école de Bultmann, la Formgeschichte, l'histoire des formes. À savoir que les évangiles sont, encore une fois, le produit de la prédication de l'Église, ce qu'on appelle en langage théologique, en langue de bois, le kérigme,
du mot grec kérigma, qui signifie proclamation. Et ce kérigme, cette proclamation de l'Évangile, n'était le fruit que de la réflexion de l'Église sur l'événement Jésus. Jésus, pour Bultmann, était un homme qui a quand même marqué son temps, qui a été un homme exceptionnel, et qui a tellement frappé ses disciples que ses disciples, après sa mort, n'ont cessé de réfléchir sur ce qu'il a été et ont tiré des conclusions du domaine de la foi, c'est-à-dire finalement, pour Bultmann, du domaine de l'irréel. Et c'est ce qui a donné l'Évangile, l'Évangile qui emploie, nous dit Bultmann, un langage mythique. Et là, nous sommes en plein, justement, dans ce qui est l'approche théologique moderne de l'Évangile, c'est-à-dire le mythe. Qu'est-ce que c'est que le mythe ? Le mythe, c'est une manière primitive de s'exprimer qui part d'une cosmologie ou d'une cosmogonie primitive de type prométhéen, c'est-à-dire tel que se représentaient les Grecs le monde, c'est-à-dire une terre qui était plate, comme un disque plat soutenu par des colonnes de chaque côté avec une voûte solide au-dessus, et dans au-dessous duquel il y avait un abîme, et au-dessus il y avait le ciel dans lequel il y avait des fenêtres, etc., qu'on ouvrait, et par conséquent, eh bien, Dieu était considéré comme le ciel, celui qui était au-dessus de cette voûte solide, et puis le domaine de la mort, le Sheol, le séjour des morts, lui était situé en dessous du disque. N'est-ce pas ? Alors, c'est comme ça qu'on peut parler d'un Dieu qui est dans le ciel, de Jésus qui monte vers son Père qui est dans le ciel, etc. Bon, alors là, nous avons affaire à, nous dit Bultmann, à un langage qui est tout à fait mythique. Et dans le domaine du mythe, tout est possible. Dans le domaine du mythe, comme dans les mythes grecs, dans les mythes de la mythologie, par exemple, gréco-romaine, bon, il y avait des miracles qui se passaient, il y avait des choses merveilleuses qui se produisaient, même les morts pouvaient ressusciter. Bon, là, nous sommes en plein mythe, nous dit Bultmann. Pour les gens un petit peu simples de cette époque-là, n'est-ce pas, qui croyaient au merveilleux, qui n'avaient pas l'approche rationaliste qui est la nôtre, parce qu'ils vivaient dans un monde qui était pré-scientifique, bon, ça pouvait passer, ces choses-là. Et même les disciples avaient besoin d'ajouter une pincée de ce merveilleux-là, parce qu'autrement, leur message n'aurait pas été communiqué. Les gens étaient superstitieux, les gens étaient crédules dans cette époque-là. Par conséquent, le message chrétien n'aurait pas percé s'il n'avait pas été auréolé de toute cette atmosphère de merveilleux et de surnaturel. Alors, le fait qu'il y avait des miracles, dans la Bible, par exemple, dans le Nouveau Testament, servait à accréditer la parole, non pas de Jésus, parce que Jésus n'a bien entendu jamais prononcé ces paroles-là, mais la parole des disciples, que les disciples mettaient sur le compte de Jésus. Et c'est comme ça que l'Évangile a pu avoir du succès. Maintenant, nous dit Bultmann, nous ne vivons plus dans ce monde-là. Nous vivons dans un monde qui a évolué, un monde qui est devenu adulte, parce que ces gens-là, c'était des enfants, des naïfs, ou des gens qui... Ces petits dont nous parlions tout à l'heure, n'est-ce pas ? Mais nous, l'homme moderne maintenant, l'homme du XXe siècle, est l'homme qui est devenu adulte, l'homme qui envoie des fusées dans la Lune, l'homme qui a atteint maintenant le stade de l'homo scientificus, et par conséquent, n'a plus besoin de ces fables, de ces choses-là. Et au contraire, pour l'homme moderne, nous dit Bultmann, le merveilleux, que l'on trouve dans les évangiles, bien loin d'être un support de la foi, devient un obstacle, parce que nous, aujourd'hui, qui vivons dans ce monde scientifique, nous ne pouvons plus croire qu'un paralytique peut marcher comme ça, juste à la parole de Jésus. Nous ne pouvons plus croire qu'un mort peut ressusciter. Nous ne pouvons plus croire que Jésus pouvait marcher sur la mer. N'est-ce pas ? Alors, bien loin d'être une aide, le merveilleux qui se trouve dans la Bible, le mythe qui se trouve dans la Bible, devient un obstacle. Et par conséquent, aujourd'hui, l'Église, nous dit Bultmann, se trouve confrontée avec le problème de communiquer l'Évangile aux hommes de son temps. Par conséquent, pour en arriver là, que faut-il faire ? Il faut démythifier l'Évangile. Il faut présenter un Évangile adulte pour un homme adulte. Et Bultmann entreprend toute une démarche de démythisation de la Bible, qui permet d'arriver, de cerner d'abord le Jésus historique, autant que faire se peut.
Alors là évidemment, c'est pas facile. Qui était véritablement Jésus? Que connaissons-nous du Jésus historique après l'entreprise de démythification de Bultmann? Eh bien, pas grand-chose, hein. Franchement. Qu'est-ce que Jésus a réellement dit? Ben, pas grand-chose. Il y a ce qu'on appelle en langage théologique quelques logia, c'est-à-dire quelques paroles de Jésus qui sont exactes pour le reste. Quand on réduit l'évangile de Jésus selon Bultmann, vous savez, ça fait. Il y en a 2-3 pages de l'évangile tout au plus. Hein. C'est maigre. Tout le reste, c'est de la fiction, tout le reste, c'est du mythe. Alors, Bultmann, par exemple, va aussi rejeter non seulement, bien entendu, tout ce qui est les miracles, la naissance virginale, n'en parlons pas, les miracles de guérison de Jésus, bien entendu, il n'en est pas question, la résurrection, ça c'est pareil. Mais surtout, Bultmann s'en prend à la notion du sacrifice expiatoire de Jésus. Alors, parler du sacrifice expiatoire de Jésus, c'est faire du christianisme une religion de sang, une véritable boucherie, dit-il, et par conséquent, pour l'homme moderne, c'est un véritable scandale. On ne peut pas du tout prêcher quelque chose pareil, c'est absolument abominable de prêcher une expiation en Jésus. Par conséquent, il faut réinterpréter tout ce que l'Évangile dit pourtant clairement à ce sujet-là. Ça, Bultmann est obligé de reconnaître que la doctrine de l'expiation par le sang de Jésus est quelque chose que l'on trouve explicitement dans la Bible. Alors, il faut démythifier et il faut réinterpréter. Alors, pour cela, il faut faire le sacrifice de l'histoire au profit de l'historicité. Alors là, évidemment, il y a des mots allemands, historie et Geschichte en allemand, je ne connais pas l'allemand, ça c'est quelqu'un qui connaît un peu l'allemand ici. Enfin, il y a 2 mots pour dire histoire en allemand. Alors, Bultmann fait une distinction subtile entre ces 2 mots. Il y a quelque chose qui serait historischisch et puis l'autre geschichtlich, je ne sais pas quoi. Enfin, bon. C'est-à-dire que. Comment ? Ben, c'est-à-dire que l'évangile n'est pas historique au sens où on l'entend. C'est ça que ça veut dire. Mais par contre. Il y a une autre, en quelque sorte, une autre manière de comprendre une vérité historique, mais sans qu'elle soit vraie, quoi. C'est ça, en fond, c'est de dire que c'est vrai tout en étant faux, quoi. C'est ça, un petit peu, c'est la quadrature du cercle. Et de dire que, finalement, l'évangile, c'est une sorte de, même pas de morale, même pas d'éthique, mais c'est une parole d'une espérance après la mort, oui, il y a peut-être quelque chose après la mort, on ne sait pas trop quoi, enfin, Jésus est ressuscité en esprit, quoi, dans le fond, son corps est resté mort, bien entendu, il est resté dans la tombe, ou en tout cas, volé par les disciples, tout ce qu'on voudra, mais enfin, son esprit, peut-être que oui, effectivement, là, il y a quelque chose, et que, dans le fond, quand on croit en lui, eh bien, il y a un petit quelque chose qui se passe, c'est pas très clair, c'est pas très précis, enfin, on arrive à finalement à une foi qui est tout à fait désincarnée, qui n'a plus aucun appui, qui est quelque chose de tout à fait vague, de tout à fait métaphysique. C'est vraiment, alors pour un homme adulte, mais au sens de l'homme moderne, l'homme sans espérance, quoi, finalement, c'est cela. Et finalement, ça a été une véritable catastrophe que la théorie de Bultmann, parce que ça a été la perte de la foi pour des milliers de personnes, dans les églises. Et finalement, les disciples de Bultmann, évidemment, Bultmann est mort il y a déjà un certain nombre d'années, mais ses disciples ont poursuivi sur sa lancée. Et alors, on est arrivé avec l'évêque Robinson, qui est un évêque anglais, qui a écrit une vingtaine d'années, un bouquin qui a fait grand bruit en son temps, s'appelait Honest to God, qui a été traduit en français sous le titre assez malheureux, à mon avis, de Dieu sans Dieu, où finalement, Robinson concluait que l'homme moderne, non seulement ne pouvait plus croire au mythe, etc., etc., mais qu'il ne pouvait même plus croire au mythe de Dieu, que Dieu aussi était un mythe, et que finalement, la seule manière d'être véritablement honnête avec Dieu, d'où le nom de Honest to God donné à son bouquin, c'était de lui nier. Et c'est ce qu'on appelle la théologie de la mort de Dieu. Dieu est mort, l'homme moderne a tué Dieu grâce à la science, c'est-à-dire qu'il a réduit à néant le mythe de Dieu. Dieu n'est qu'un mythe, Dieu n'existe pas,
Alors, qu'est-ce qu'il fait? Vous allez me dire, mais en quoi ce type-là se dit encore chrétien? Qu'est-ce que ce type-là fait en tant que théologien? Alors, il y a une récupération magnifique, parce que vous savez, il faut bien voir que derrière ces choses-là, il y a des considérations aussi très pratiques. Vous comprenez, ce gars-là, il avait déjà un certain âge quand il a écrit son bouquin, il avait passé toute sa vie dans l'Église, il vivait de l'Église, et certainement qu'à ce moment-là, il est arrivé à cette conclusion. Que

veulent pas, comme disait l'homme de la parabole que Jésus met en scène dans une de ses paraboles, celle de l'économe infidèle, que ferais-je quand mon maître va me mettre dehors, mendier, j'en aurai honte, travailler la terre, je ne le puis. Je crois que c'est exactement la même démarche chez ces gens-là. Ils n'ont pas envie de se reconvertir dans autre chose, alors ils restent dans l'église. Et le pire, c'est qu'ils détruisent l'église de l'intérieur. Ils font un travail abominable, un travail de sape, un travail diabolique. Alors, il a été à l'origine d'une théologie qu'on trouve très répandue aujourd'hui dans bien des milieux chrétiens. C'est une sorte de panthéisme, en quelque sorte. Le panthéisme, c'est une philosophie religieuse, si vous voulez, une métaphysique qu'on trouve chez les Grecs, et au terme de laquelle Dieu est dans toute chose. Toute chose est Dieu, c'est-à-dire que, par exemple, Dieu, c'est dans l'arbre qui est en face de vous, dans la fleur que vous avez cueillie, c'est dans le bloc de béton que vous avez construit, c'est Dieu. Bon. Alors, évidemment, les théologiens d'amour de Dieu ne vont pas jusque-là exactement quand même, mais en fait, si vous voulez, il y a quand même une assimilation de Dieu avec la nature, et plus exactement avec l'humanité. C'est en cela que ça rejoint quand même le panthéisme, et on part d'un texte que l'on privilégie, et ça c'est la tarte à la crème alors de tous les théologiens modernes, c'est Matthieu 25. Vous savez le fameux texte où Jésus dit « J'ai eu faim, vous m'avez donné à manger, j'ai eu soif et vous m'avez donné à boire », etc. « Chaque fois que vous avez fait ces choses à l'un de mes frères, c'est à moi que vous l'avez fait. » Par conséquent, qu'est-ce que ça veut dire, nous dit Robinson et tous ces gens-là? Tout n'est pas absolument faux dans cette doctrine. Jésus le dit effectivement dans Matthieu 25. Mais seulement, ce qui ici n'est qu'une image, dans ce sens que Jésus dit, eh bien, dans le fond, quand vous avez fait ces choses, un de ces petits, c'est comme si vous l'aviez fait à moi-même. Mais vous ne l'avez pas fait à moi-même. C'est comme si vous l'aviez fait à moi-même. Mais ces gens-là disent, vous l'avez fait à moi-même. C'est pas c'est comme si, c'est à moi que vous l'avez fait. Donc Dieu est là. Dieu est là dans l'autre. Et alors c'est toute la théologie de la rencontre qui ne fait que suivre, si vous voulez, toutes les tartes à la crème moderne qu'il y a sur le plan de la relation communication aujourd'hui dans le monde. Et on retrouve ça dans l'Église, n'est-ce pas? Et le dialogue, la vertu du dialogue, de la rencontre. Et la rencontre, c'est essentiellement donc le petit, le méprisé, etc., etc. Et on voit qu'on débouche tout naturellement sur les théologies de la Révolution. C'est-à-dire que finalement, faire l'œuvre de Dieu, qu'est-ce que c'est? Est-ce que c'est prêcher l'Évangile? Non, puisque Dieu n'existe pas. Est-ce que c'est prêcher le salut? Non, puisque de salut il n'y a pas. Si, le seul salut à espérer, c'est le salut terrestre. C'est-à-dire quoi? Alors là, on récupère l'eschatologie de Schweitzer, la notion du royaume de Dieu, pour dire, mais oui, le royaume de Dieu, bien sûr. L'humanité est en marche vers le royaume de Dieu, c'est-à-dire vers un monde idéal, où il n'y aura plus de guerre, où tout le monde mangera sa faim, où, etc., etc. Et de toute façon, c'est en marche parce qu'il y a des forces dans l'histoire, et là on rejoint absolument les philosophies du 19e siècle, les philosophies positivistes, les philosophies du progrès, la philosophie d'Hegel et en fin de compte de Marx, n'est-ce pas? Et donc, en tant que chrétien, qu'est-ce que c'est que le chrétien? Eh bien, c'est quelqu'un qui est à l'avant-garde, en quelque sorte, de ce combat pour la justice, pour l'établissement du royaume de Dieu sur la terre. Par conséquent, Dieu étant dans l'autre, étant dans le petit, dans le méprisé, etc., dans le pauvre, je dois aller vers ce pauvre pour le libérer, et à ce moment-là, eh bien, j'accomplis l'œuvre de Dieu. C'est ça. Vivre l'Évangile, c'est ça. C'est uniquement cela. Alors, ça se réduit à quoi, l'Évangile? Ça se réduit à une dimension socio-économique, travailler pour la justice, pour la libération des hommes, y compris éventuellement, et c'est le problème des théologies de la Révolution, par la force militaire, par la force des armes, la violence, etc., etc. Et ceci aussi pour, comme les chrétiens sont quand même une petite minorité et que par eux seuls ils ne peuvent pas espérer transformer le monde, eh bien il faut qu'ils utilisent les instruments d'analyse scientifique qui leur permettent d'agir sur le monde, les moyens techniques qui lui permettent d'agir sur le monde, d'où justement le recours à tout justement un ensemble de systèmes, plutôt une pensée technologique, disons. Et ensuite, on estime que dans ce domaine-là, la

0: la philosophie la plus scientifique d'action sur le monde, c'est le marxisme. Et il y a un débouché sur le marxisme. On utilise le marxisme dans ce qu'on appelle la praxis. Alors, c'est encore un mot sacré, on n'emploie beaucoup en théologie. Ça vient d'un mot grec qui signifie l'action. Alors il y a le kérigme, la proclamation, il y a la praxis, c'est-à-dire l'évangile vécu dans la pratique. Hein. Je vais simplement dire la pratique, c'est une manière de se gargariser le mot aussi, comme on disait tout à l'heure. Et par conséquent, la praxis est essentiellement la praxis marxiste. Alors on utilise la grille de lecture marxiste, on utilise l'idée de la lutte des classes comme moteur de l'histoire, et là on rejoint absolument le marxisme. Et il y a cette espèce de collusion, cette conjonction qu'il y a entre les marxistes et les chrétiens engagés, comme on dit, pour travailler dans le sens d'une révolution mondiale. Et c'est contre cela qu'avec raison, le pape vient de réagir, n'est-ce pas, puisque, comme je disais tout à l'heure, les théologiens catholiques sont à la remorque des protestants dans ce domaine-là, dans le domaine de la théologie, et beaucoup d'entre eux ont adopté, justement, jusqu'à en rajouter même, les points de vue des théologiens protestants dans ce domaine-là. Alors, voilà, si vous voulez, le naufrage auquel nous assistons aujourd'hui dans le domaine de la théologie. On peut parler d'un véritable naufrage. Paul parlait de ceux qui avaient fait naufrage quant à la foi, et je crois qu'ici le mot n'est pas trop fort. Ces gens-là ont perdu la foi, ça je crois qu'il faut le dire clairement. Mais loin d'en tirer les conséquences, et puis de dire, ben, puisque j'ai perdu la foi, je ne suis plus chrétien, j'en tire les conséquences, je m'en vais faire autre chose. Au besoin, je me reconvertis dans le marxisme ou en tant que révolutionnaire, etc. Non, il continue à rester, à demeurer dans l'Église pour la saper de l'intérieur. Et non seulement cela, mais pour en faire un instrument, justement, adapté à leur fin et à leur but. Et il n'est pas rare de voir, d'ailleurs, ces gens-là magouiller carrément pour prendre le pouvoir dans les instances de décision des Églises, notamment au sein du protestantisme. Alors ça, c'est extrêmement clair. C'était un peu en reflux ces dernières années, parce que quand même, ceux qui n'étaient pas dans cette voie-là avaient fini par voir clair et à réagir un petit peu. Mais dans les années 60, au début des années 70, la plupart des postes clés dans la Fédération protestante étaient aux mains de ces gens-là. Et par exemple, on en a su quelque chose dans la FEUF, c'était exactement le cas, c'était absolument cette théologie-là qui avait le dessus du pavé. Alors, où en sont ces théologies? Eh bien, on se rend compte qu'elles sont encore florissantes. Elles sont parfois un peu tempérées, un petit peu plus modérées, mais elles n'en restent pas moins sous-jacentes, comme quelque chose qui a apporté un sang nouveau, en quelque sorte, à la théologie, et dont on doit tenir compte maintenant, même un certain nombre de gens, même dans les milieux charismatiques. Et je faisais allusion tout à l'heure à Max-Alain Chevalier qui a écrit ce livre sur l'Esprit-Saint, eh bien, on sent qu'il y a une grille bultmannienne de lecture de l'Évangile qui est sous-jacente à son ouvrage, de manière très très très nette, n'est-ce pas? Alors, je crois qu'il y a un mal absolument considérable qui a été fait, et il y a un livre d'ailleurs qui a été écrit à ce sujet-là dans les milieux évangéliques que je vous recommande particulièrement, qui s'appelle « Tempête sur la Bible ». Et je crois que le mot n'est pas trop fort. Ça a été une véritable tempête sur la Bible, ça a été une véritable dévastation qui a été la conséquence de cette théologie catastrophique de Bultmann et de ses disciples, n'est-ce pas ? Et qui, aujourd'hui, continue encore à faire sentir ses ravages et tout ce qu'il peut y avoir de négatif. Voilà. Est-ce que vous avez quelques questions à poser maintenant ? Il reste une dizaine de minutes. La libération de l'oppression politique, essentiellement, de l'oppression sociopolitique. Ben oui, puisque le salut, quand il est mort, est mort. Hein, le salut est uniquement terrestre. C'est un royaume terrestre uniquement. Et à ce moment-là, le christianisme ne devient qu'une espèce de force d'appoint de l'humanisme. Le christianisme de ces gens-là ne se réduit plus qu'à cela. Une espèce de force d'appoint de l'humanisme. L'humanisme moderne, athée. Et il y en a carrément qui n'hésitent pas à parler d'un christianisme athée. Je suis un chrétien athée. On entend ça de temps en temps. Oui. Je suis un chrétien athée, oui. Ah, mais ça fait rage dans l'Église catholique actuellement, parce que quand même, là, le pape se rend compte que c'est une destruction interne de l'Église. Voilà. C'est une destruction interne de l'Église, parce que c'est une négation de tout l'Évangile, c'est une négation de la foi. C'est un athéisme. En fait, c'est un athéisme marxisant. À partir du moment où tu nies la transcendance de Dieu, et où tu veux quand même poser une transcendance, automatiquement, il reste du marxisme. C'est-à-dire que c'est la nature qui est Dieu, la matière qui est Dieu, c'est-à-dire qu'il y a dans la matière, dans la nature, une force dynamique qui conduit cette réalité, le monde, vers un but. Et à ce moment-là, il ne reste plus que le marxisme. C'est exactement cette démarche-là, c'est ce que j'expliquais. C'est pour ça que c'est pas très enthousiasmant, évidemment, de faire une étude comme nous l'avons faite ce soir, mais il faut savoir, parce que c'est à l'heure du jour aujourd'hui, tout le monde parle de ces histoires-là, de théologie de la libération, on est pour, on est contre, etc., sans trop savoir de quoi il tourne, d'ailleurs, très souvent. Mais c'est ça. Oui, c'est l'homme qui est Dieu. Et c'est pour ça qu'on retrouve Matthieu 25. Dieu est dans l'autre, il est dans l'homme, il est dans celui que je rencontre, et plus particulièrement dans le pauvre. Alors, comme le fait remarquer Jacques Ellul très, très justement dans une critique qu'il fait de cette théologie de la libération, il dit que pendant des années, au XIXe siècle par exemple, on a complètement oublié la place du pauvre dans l'Évangile. Et puis, brusquement, au XXe siècle, après le marxisme, n'est-ce pas ? Tout le monde se met à parler du pauvre, et c'est le pauvre par-ci, et c'est le pauvre par-là, etc., tellement que ça en devient une véritable théologie du misérabilisme, pendant que d'ailleurs ces messieurs continuent à mener grand vie. D'ailleurs, ici, c'est un petit épisode tout à fait intéressant, n'est-ce pas ? C'est en 1967, je crois, il dit ça, que le doyen Roger Mel, je crois, c'est Roger Mel ou Jean Bosque, enfin, un théologien important, quand on parler de cette théologie du pauvre, etc., le pauvre par-ci, le pauvre par-là, alors il faudrait faire quelque chose pour les pauvres du tiers-monde, etc. Bon, ce qui ne veut pas dire qu'il ne faut pas s'occuper des pauvres du tiers-monde, vous comprenez bien, ce n'est pas du tout ce que je veux dire. Mais c'est cet accent, n'est-ce pas, c'est cette idolâtrie du pauvre maintenant qui fait qu'il ne reste plus que ça, mais en parole, comme il le montre cet exemple-là. Alors Jean Bosque ou Roger Mel avait dit, bah, écoutez, puisque vous êtes interpellé par le problème de la pauvreté du tiers-monde, eh bien c'est très simple, vous n'avez qu'à partager. Il leur avait proposé quelque chose de pratique. Je ne sais pas si c'était pas donner une partie de leur salaire, un truc comme ça, pour une œuvre quelconque. Alors là, ça avait été la levée de bouclier général, tout le monde trouvait un bon prétexte pour ne pas donner. Mais j'ai vécu une expérience à la dernière assemblée générale du protestantisme qui allait exactement dans le même sens. C'était aussi dans une réunion de travail, en petit groupe, où il y avait des gitans qui étaient là, mon frère le Pessec. Et c'est pareil, il y avait des grandes envolées lyriques sur les pauvres, sur le chômage, sur le tiers-monde, ces gens qui meurent de faim, qui crèvent de faim, etc. Ouais, il faudrait qu'on fasse des appels au gouvernement pour que le gouvernement fasse quelque chose pour les pauvres, etc. Alors, il faut qu'on cherche des projets, soudain, il y a des choses à nous proposer, qu'on fasse pour les pauvres, etc. Alors, il y a le bouffin, le côté qui lève la main, il dit, écoutez, moi j'ai un projet, c'est, vous savez, où en Inde, là-bas, le problème, c'est souvent un problème d'irrigation, eh bien moi j'ai un projet pour creuser 1000 puits. 1000 puits là-bas, ça permettrait d'irriguer tant d'hectares de terre, et donc de nourrir tant de personnes là-bas, parmi les orphelins dont nous nous occupons. Alors, tout est prêt, les plans sont prêts, et c'est l'argent qui manque. Alors il faut une somme de temps qui n'était pas une somme importante bien sûr, mais une somme qui n'était pas mirobolante non plus. Et écoutez, si vous êtes d'accord, vous pouvez faire un appel dans vos églises et puis consacrer ces sommes-là pour creuser les puits. Et puis là, vous avez fait quelque chose pour les gens du tiers-monde. Levez de bouclier général, mais c'est pas de ça qu'il s'agit, mais non, mais pensez-vous, non, il faut faire la révolution, c'est la lutte des classes, c'est tout ce qu'on voudra, mais aller donner son argent à soi pour aller creuser des puits en Inde, ça, pas question.
1: Vaut mieux acheter des ormes.
0: Ouais. faire payer les gros capitalistes, et les gros capitalistes, c'est toujours les autres. C'est jamais soi. Un frère écossais qui était écœuré quand il est sorti de l'écœuré.
1: En fait, t'as pas parlé, qu'est-ce que ça fait?
0: Comment? Si, ils font de l'agitation politique, ça, ils sont assez doués pour ça, c'est
2: c'était que ça. C'est-à-dire que c'était en des jeunes pour les conduire dans une...
0: Absolument, là-dedans, oui.
1: C'est ce qu'ils veulent, c'est des...
0: Mais ils veulent réduire l'Église à ça. Pierre-Alexandre me disait quelque chose d'amusant. Vous savez qu'il a prêché à la radio il y a quelque temps. Et je ne sais pas si vous avez... Peut-être certains ont écouté, c'était bon, j'étais en Israël, je n'ai pas écouté. Et alors, il avait un texte imposé, ce n'est pas toujours très facile, c'était le texte... de Matthieu 18, si ton frère a péché, etc., tu vas le reprendre, s'il ne veut pas t'écouter, ensuite qu'il soit pour toi comme un païen et comme un publicain. Il avait prêché sur ce texte-là. C'était pas extraordinaire, bon, enfin, il a prêché, ce qu'il a parole de Dieu, quoi. Ah, ben voilà, si dans l'église, il y a un homme qui pêche, etc., bon, ben, on l'avertit, puis s'il ne veut pas, etc., puis en fin de compte, ben, il est excommunié, quoi. Alors, levé de bouclier général à la Fédération protestante, comment il a osé prêcher l'inquisition, c'est terrible, c'est terrible. Et même un représentant de la Fédération protestante est venu voir, il dit écoutez, c'est pas possible d'avoir prêché quelque chose comme ça. Parler du péché, comment, mais le péché, qu'est-ce que c'est le péché? Alors, moi je veux bien que vous prêchiez ce que vous avez péché. Ben alors il faut changer le mot péché, vous remplacez ça par péché social. Alors là, ça passe très bien. Vous mettez péché social. Alors, d'ailleurs, je vous ai apporté ici un texte, vous voyez, ça a été quelqu'un qui a prêché sur ce même texte, vous pourrez comparer, vous verrez comment fallait prêcher, quoi. Alors, non seulement ça, mais quelques temps plus tard, dans l'église réformée de Rennes, ils avaient fait un culte moderne, animé par les jeunes, parce que maintenant on a même des cultes, ça s'anime, des cultes, et ça s'attend dans un infantilisme, un gagatisme absolument incroyable. Comme c'était à la Fédération protestante, ils avaient mis des cubes. Et alors il fallait mettre sur chacun des cubes de différentes couleurs, des gros cubes comme ça, quoi, le nom d'un péché. Alors il y avait mis péché social, etc. Puis il y en avait un qui avait mis militarisme. Puis il y avait là un général. Général de la commandant de la première région militaire, je ne sais pas quoi, un haut gradé qui était là protestant. Ça ne lui a pas plu. C'est le milieu du culte. Il a donné des grands coups de pied dans les culs, il dit j'en ai marre d'être le jeu de l'église, et puis il est sorti en fait.
1: C'est du bien. Sans des tests psychotechniques.
2: C'est animé ou
0: pas? Pour être animé, c'était animé. C'est ça, il n'y a pas de lingot du putain. C'est exactement le culte, le genre de culte qu'il y a eu à la Fédération protestante, en manière, sans mes générales. Des cubes comme ça, moi j'aurais dû être dans un cube.
3: Si je vous voyais le prêcher, je vous reprochais.
0: Comment?
2: Il
0: n'y
2: a pas de
0: cube. Mais il n'y a pas de question, je vous explique. Voilà, ça c'est... Alors, ça commençait déjà à la dernière assemblée générale, je me souviens, c'était à la Grande Motte. Il y avait un gars qui, pendant qu'il prêchait, il y avait des diapositives qui passaient. Alors, c'était prêché sur aussi le grain de blé qui est tombé en terre, le meurtre, vous connaissez le texte. Alors, bon, on voyait le grain de blé qui était projeté, il est tombé en terre, puis ensuite, je ne sais pas quoi, des trucs qui surgissaient. Et alors, c'était amusant parce qu'il a dit des choses intéressantes, par ailleurs, ce brave monsieur. Mais dans les rapports qui en ont suivi, et ça a fait le tour de France et de Navarre, c'était les diapos. Alors, on y voyait, chacun y voyait des symboles, on avait qui voyait des croix, on avait qui... Enfin, comme disait Gilles, c'était un peu un test psychotechnique tout à fait du meilleur effet. L'imagination de chacun se donnait libre tour. Alors, on avait qui voyait la tête de Jésus, on avait qui voyait... C'est absolument aberrant. C'est ça qui en est resté, c'est tout. Ah bah oui, c'est lui qui présidait le culte à... Enfin, je pense pas qu'il fasse ça ici. Mais... Comment? Oui. Non, mais c'est triste parce que c'est vraiment le... C'est la boucle qui est bouclée, quoi. À ce niveau-là, c'est fini, quoi. C'est fini. Ou bien alors, il y a vraiment un réveil. Ou bien c'est l'église de l'Antichrist, quoi. On va ça se mettre en place. C'est exactement ça. L'église de l'Antichrist. Et c'est pourquoi, finalement, la coexistence au sein de la Fédération protestante n'est pas facile. Et c'est pourquoi, au niveau des évangéliques, c'est extrêmement... Les évangéliques ne se rendent pas compte, ils arrivent là, dans ce monde-là, ils le découvrent, ils ne sont pas, souvent pas armés pour ça. C'est pour ça qu'il faut connaître un peu ces choses, c'est pas enthousiasmant, c'est... et en même temps, il faut être extrêmement prudent, parce que on peut pas fréquenter des gens sans être finalement influencé par eux. C'est pourquoi finalement, que ce qu'on avait dit il y a 2 ans au sujet des temps d'Abraham, c'est une chose essentielle et fondamentale, rester sous nos temps, parce qu'autrement, qu'on le veuille ou non, on sera plus ou moins influencé. C'est pour ça qu'on avait rejeté les contacts au Saint-Barthélemy en son temps. C'est pour ça que maintenant on rejette les contacts avec ici les jeunes réformés autant qu'ils puissent y en avoir. Parce qu'on ne veut pas qu'il y ait une osmose qui se fasse, quoi.

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1: Bonjour à tous, je suis Raphaël Mambou, que Jésus vous bénisse, qui que vous soyez, où que vous soyez. Le nom de cette émission est Venez à Jésus. C'est une grâce, c'est un honneur, c'est un privilège de pouvoir vous retrouver encore aujourd'hui autour de la parole de Dieu pour partager quelques versets bibliques sur le thème la parabole du Samaritain. Nous avons toujours avec nous Jonathan Junior Mambou. Bonjour frère.
2: Bonjour et bonjour à vous qui venez de nous rejoindre à cette émission.
1: Avant d'aller plus loin, je voudrais t'inviter, Jonathan, à baisser la tête dans la prière pour dédier le reste des 30 minutes entre les mains du Seigneur. Prions.
2: Éternel Dieu, nous te disons merci pour ces instants que tu nous accordes. Tu es pour nous le chemin, la vérité et la vie. Nul ne va au Père que par toi. Laisse, Seigneur, que toi, qui es la parole, tu conduises nos vies, alors que nous sommes sur cette terre, que tu conduises la vie de mon frère Raphaël, la vie de ma sœur et de mes frères qui me suivent là où ils sont, afin qu'ils s'attachent à toi fortement et qu'ils ne ratent pas l'éternité. Bénis ces instants et que la gloire ne revienne qu'à toi. Au nom de Jésus, nous avons ainsi prié. Amen.
1: Amen. Luc 10, verset 30. Un homme descendait de Jérusalem à Jéricho. Il tomba au milieu des brigands qui le dépouillèrent, le chargèrent de coups et s'en allèrent le laissant à demi-mort. Un sacrificateur qui, par hasard, descendait par le même chemin, ayant vu cet homme, passa outre. Un lévite qui arriva aussi dans ce lieu, l'ayant vu, passa outre. Mais un samaritain qui voyageait, étant venu là, fut ému de compassion lorsqu'il le vit. Il s'approcha et banda ses plaies en y versant de l'huile et du vin. Puis il le remit sur sa propre monture, le conduisit à une hôtellerie et prit soin de lui. Le lendemain, il tira 2 deniers, les donna à l'hôte et dit « Aie soin de lui et ce que tu dépenseras de plus, je te le rendrai à mon retour. » Jonathan, on retourne au verset 34. Il s'approcha et banda ses plaies en y versant de l'huile et du vin. Qu'est-ce que tu peux encore nous dire aujourd'hui sur cette parabole par rapport à l'huile et le vin?
2: L'huile et le vin. L'huile, nous l'avons vraiment abordée. Et pour mieux le rappeler, l'huile nous enseigne l'esprit. Lorsque le Seigneur veut sauver quelqu'un qui était à Jérusalem et qui descend vers Jéricho, qui se retrouve encerclé par des brigands, la seule chose qu'il donne, les seules choses qu'il utilise pour ramener l'homme, d'abord c'est l'huile. L'huile, c'est l'esprit. L'esprit nous amène à comprendre que le chemin que nous suivons n'est pas bon. Nous avons besoin de l'esprit. Vraiment, quand quelqu'un est lié par les liens de l'iniquité, il a besoin de l'esprit pour que l'esprit le ramène à Jérusalem. La Bible, parlant de l'esprit, dit par exemple que l'esprit sonde tout, même les profondeurs de Dieu. Ainsi, si quelqu'un peut dire que non, je peux pas, je n'arrive pas, je tombe toujours dans ce péché, eh bien l'esprit est mieux placé pour nous ramener dans le bon chemin, pour creuser jusqu'à nous dire, tu vois, voilà ce que tu dois faire. Même si tu étais dans une prison, l'esprit peut nous amener à nous relever et à retourner auprès de Dieu. Ça, c'est très important. Il y a beaucoup de ceux qui combattent les chrétiens et beaucoup de ceux qui souhaitent la mort des chrétiens. En fait, la mort du chrétien, c'est juste que le chrétien se retrouve dans un état de péché. Mais le Seigneur nous aide et il veut que nous puissions rester debout. Voilà pourquoi Jésus-Christ, en prêchant, disait toujours « Veillez et priez, l'esprit est bien disposé, la chair est faible. » Dieu donne l'esprit, cet esprit qui est l'huile, qui nous amène à être convaincus que nous avons mal conduit nos vies. Mais ensuite, il donne également le vin qui est l'image du sang de Jésus. Lorsque quelqu'un est convaincu des maux qu'il a eu à pratiquer étant sur terre, il retourne au-dedans de lui, il se repent, c'est-à-dire il pleure ses douleurs, il regrette tout ce qu'il a fait de mal, alors il choisit de se convertir, en fait, de changer de vie. Et il reçoit de Dieu le pardon de péché. Et lorsqu'on parle du vin, on voit le sang de Jésus. Car le sang de Jésus-Christ nous montre que seul Jésus purifie le pécheur, nous purifie et fait que nous soyons purs devant Dieu. À l'image de ce verset de Actes chapitre 13, verset 38, qui nous parle du sang de Jésus et non le sang d'un pasteur ou d'un prophète ou d'un enseignant comme nous le faisons. Non, c'est le sang de Jésus. La Bible dit ceci au verset 38, déclare que c'est par lui que le pardon des péchés annoncé par lui. Lui qui? Jésus de Nazareth. Lui seul peut pardonner. Lui seul peut purifier. Lui seul peut rendre pur et juste. Son sang nous purifie de tout péché. Lui seul nous sauve. Ce n'est pas un homme qui sauve. L'homme qu'on appelle Adam, par sa désobéissance, a introduit le péché dans le monde. Mais Jésus-Christ est le dernier Adam qui, lui, nous amène la vie. Si le premier Adam a amené la mort, eh bien le dernier Adam amène la vie. Il vivifie. Romains chapitre 5 nous parle de ces phrases que nous venons de vous présenter. Romains 5, à partir du verset 12, il est long, mais nous le lisons quand même. C'est pourquoi, comme par un seul homme, le péché est entré dans le monde, et que le péché, la mort, et qu'ainsi la mort s'est étendue sur tous les hommes, parce que tous ont péché, car jusqu'à la loi, le péché était dans le monde. Or, le péché n'est pas imputé quand il n'y a point de loi. Cependant, la mort a régné depuis Adam jusqu'à Moïse, même sur ceux qui n'avaient pas péché par une transgression semblable à celle d'Adam. Voilà, nous naissons pécheurs. On voit un enfant de 2 ans qui se fâche. En le gronde, il reprend les mêmes bêtises. Pourquoi? Parce que il a le sang d'Adam. Et Dieu nous envoie le dernier Adam, qui est Jésus-Christ. Le verset 16. Et il n'en est pas du don comme de ce qui est arrivé par un seul qui a péché, c'est-à-dire d'Adam. Car c'est après une seule offense que le jugement est devenu condamnation, tandis que le don gratuit devient justification après plusieurs offenses. Jésus-Christ vient nous justifier, après que beaucoup qui l'ont précédé n'ont pu justifier les hommes. Donc, Jésus est le seul qui nous introduit juste, qui nous introduit dans les parvis éternels, qui nous présente comme des hommes saints devant le roi des rois. C'est très important. Je vais encore lire ce texte pour appuyer cette même pensée. De 1 Corinthiens 15, verset 21, la Bible dit ceci. Nous lisons la parole des dieux. Car puisque la mort est venue par un homme, c'est aussi par un homme qu'est venue la résurrection des morts. La mort est venue par Adam et la résurrection est venue par Jésus. Et comme tous meurent en Adam, de même aussi tous revivront en Christ. Tous nous mourrons par Adam, mais ceux qui se sont attachés à Dieu, ils revivront en Christ. C'est-à-dire, déjà là, ayant cru en Christ, étant vivant, nous sommes vivants devant lui. Mais même s'il arrivait que nous mourions avec ce corps, nous ressusciterons parce que nous avons cru en Jésus-Christ. Voilà pourquoi on l'appelle le dernier Adam. Le verset 45, c'est pourquoi il est écrit, le premier homme, je suis dans 1 Corinthiens 15, verset 45, le premier homme, Adam, devint une âme vivante. Le dernier Adam est devenu le troisième Adam. Parce qu'une fois j'ai entendu quelqu'un qui prêchait qu'il y avait un troisième Adam. Non, si Jésus-Christ est le dernier Adam, après le dernier, il n'y a pas un troisième.
1: Il n'y a pas un suivant.
2: Il n'y a pas un suivant, parce que lui, il est le dernier.
1: Celui donc, qui clôture.
2: Que personne ne vous trompe que lui, il est le troisième Adam. Jésus est le premier, je voulais dire Adam est le premier, et Jésus est le dernier Adam. Il est venu pour vivifier, donner la vie. Mais ce qui est spirituel n'est pas le premier. C'est ce qui est animal, c'est-à-dire Adam avait un corps animal. Et ce qui est spirituel vient ensuite pour dire que Christ est venu après. Mais ce qui est spirituel n'est pas le premier. Le verset 47. Le premier homme tiré de la terre est terrestre. Voilà. Le second homme est du ciel. Voilà pourquoi Jésus du Christ est le seul qui pouvait purifier ta vie, purifier ma vie, qui peut rendre pur un homme. Parce qu'il n'est pas de ce monde. Il est du ciel. Il est l'homme du ciel. Tel est le terrestre, tels sont aussi les terrestres. Et tel est le céleste, tels sont aussi les célestes. Et de même que nous avons porté l'image du terrestre, nous porterons aussi l'image du céleste. Qu'est-ce qu'est l'image du terrestre? Ce corps que nous avons, c'est le corps d'Adam. Le corps du terrestre, c'est-à-dire le corps d'Adam qui était un homme de la terre. Mais si nous nous attachons à Christ, si nous acceptons Jésus-Christ comme nous le disons dans cette émission, venez à Jésus. Si nous recevons Jésus-Christ dans nos vies, comme Seigneur à lui, malgré les vicissitudes du monde, malgré les tendances de ce corps qui nous amène toujours à vouloir désobéir à Dieu, si nous nous attachons fermement au Seigneur, nous porterons également l'image du céleste. Rappelons-nous encore, pour ceux qui lisent la Bible, vous allez voir que Christ, quand il est revenu, quand il était ressuscité des morts, je voulais dire, il pouvait entrer dans une maison sans qu'on lui ouvre la porte.
1: Tout à fait. Hein?
2: C'est dans le livre de Luc, on dit que toutes les portes étaient fermées. Toutes les portes étaient fermées. Luc chapitre 24. Je lis au verset... Alors, je pense que c'est pas ça. Oui, je vais trouver le texte. Mais dans ce texte, on dit alors que toutes les portes étaient fermées. Lui-même se présenta au milieu d'eux. Voilà, il se présenta au milieu d'eux. Comment se fait-il que quelqu'un puisse entrer?
1: Luc 24, verset 36.
2: Ok, merci.
1: Tandis qu'il parlait de la sorte, lui-même se présenta au milieu d'eux et leur dit, la paix soit avec vous.
2: Voilà. Lui-même se présente au milieu d'eux, alors que toutes les portes sont fermées. Il se présente. Donc, le corps qu'il a, c'est le corps que nous aurons aussi. Des corps qui n'auront pas besoin qu'on nous ouvre la porte pour qu'on entre. Non. Ce sont des corps incorruptibles. David n'a pas eu un corps incorruptible. Il a connu la corruption. Son corps a connu la pourriture. Mais Jésus-Christ n'a pas connu la corruption. Il est ressuscité vivant avec son corps. Donc, il est venu pour nous donner la vie, nous vivifier. Nous porterons l'image du céleste. Comment ça se fera? Je ne sais pas. Mais je sais que ça se fera parce que la parole de Dieu le dit. Et Dieu n'est pas un homme pour mentir, ni un fils d'homme pour se repentir. Son sang seul nous purifie. Son sang seul peut faire en sorte que nous soyons justes. Ainsi, mettons notre foi au Samaritain. Il est venu pour nous accorder le pardon du péché. J'aime bien quand je lis le livre des Actes des Apôtres, parce que ce livre nous présente le travail du Seigneur au travers de ses serviteurs, les apôtres. Ils étaient utilisés par l'Esprit. L'Esprit accompagnait leur message, tel que lorsqu'ils parlaient, le Saint-Esprit touchait les cœurs. Ces gens étaient saisis des foi et convaincus que le Seigneur était vrai. Et ensuite, ils étaient devant l'embarras. Et alors, les apôtres leur présentaient le chemin. Donc, croyez en Jésus pour recevoir le pardon des péchés. Croyez en Jésus pour ne pas... que nous présente ce texte, je vais lire ce texte. Acte 13, verset 40. Je vais lire ceci. C'est Paul qui dit, « Ainsi, prenez garde qu'il ne vous arrive ce qui est dit dans les prophètes. » Ça, c'est Habacuc qui a dit ça. « Voyez, contempteurs, soyez étonnés et disparaissez, car je vais faire en vos jours une œuvre que vous ne croiriez pas si on vous les racontait. » L'œuvre en question que le Seigneur a manifestée, c'est quoi? Christ est venu sur la terre, il est mort, il est revenu à la vie et il justifie les hommes. Alors prenez garde parce qu'il y a un homme qui vit présentement qui est en train de justifier les gens. Si vous ne prenez pas garde, vous risquez de rater cette opportunité.
1: C'est-à-dire, une grâce.
2: L'homme qui justifie est là et vous serez là en train de dire non, c'est pas lui. Vous n'allez pas croire si on vous raconte. En fait, il le disait à des juifs, il leur disait, il y a un homme qui justifie. Vous devez croire en lui. Sinon, si vous ne croyez pas, vous serez conforme à la prophétie de Habacuc chapitre 1, verset 5, où Habacuc a dit, en ces jours-là, vous allez ne pas croire quand on va vous raconter des choses. Vous allez dire, non, ce n'est pas lui qui justifie. Oui, seul Jésus justifie. Seul Jésus rend pur. Aucun homme ne rend pur. Que personne ne nous trompe. Seul son sang nous rend pur. Seul son sang nous sanctifie et fait que nous soyons justes devant le roi des rois. Psaume 51, verset 7. Nous lisons la parole de Dieu. Regardez comment David s'exclame, montrant la faiblesse de l'homme, montrant que l'homme ne peut pas justifier, montrant que l'homme ne peut pas sauver, faire en sorte que l'homme soit saint, soit juste devant Dieu. Psaume 51, verset 7. David dit ceci. « Voici, je suis né dans l'iniquité, et ma mère m'a conçu dans le péché. » Nous sommes nés dans l'iniquité, donc l'homme ne peut pas sauver son frère. Personne. Mais Jésus l'a fait, parce qu'il est l'homme du ciel. Il est l'homme qui sauve, l'homme qui purifie, l'homme qui rend pur. Croyons en Jésus pour obtenir de lui le pardon du péché. Croyons en Jésus pour retourner à Jérusalem, pour retourner dans la présence de Dieu. Il est très important. Marc chapitre 3, verset 20. La Bible nous dit ceci, nous parle des parents de Jésus. Ils se rendirent à la maison et la foule s'assembla de nouveau en sorte qu'ils ne pouvaient pas même prendre leur repas. Jésus, il était dans un endroit envahi par des gens parce que les gens le suivaient, au point qu'il avait du mal à prendre ses repas. Les parents de Jésus, ici on parle de Joseph et de Marie, ayant appris ce qui se passait, vinrent pour se saisir de lui, car il disait, il est hors de sens. C'est-à-dire, et Marie et Joseph, apprenant que Jésus, au lieu de dire aux gens, attendez que je prenne mon repas, il se laisse envahir par des gens, alors les parents de Jésus disent, non mais ce Jésus, il est devenu hors de sens. Est-ce que, bon peut-être, Joseph pouvait dire ça, mais est-ce que Marie pouvait vraiment dire ça? Dans le vrai sens, Marie ne pouvait jamais dire ça, parce que Marie a rencontré un ange. Oui, mais quel ange? L'ange Joseph, Gabriel.
1: Joseph lui aussi, il a vu en songe.
2: Un ange. Mais ils sont parvenus à oublier toutes ces choses et à dire Jésus est hors des sens. Pourquoi? Parce que et Joseph et Marie, c'était des hommes. Ils avaient la faiblesse de la chair. Ils avaient aussi besoin du salut. Ils avaient aussi besoin d'être sauvés. Même les frères de Jésus n'ont pas cru en lui. Mais j'aime bien les livres de ses frères de Jésus. De ses frères de Jésus. Je vais d'abord lire ça avant de voir leur comportement après. Dans Jean chapitre 7, regardez l'attitude de ses frères quand ils ne croyaient pas encore en Jésus. On dit ceci, Jean chapitre 7, je commence au verset 3. Et ses frères, on dit... Et ses frères lui dirent, « Pars d'ici, va en Judée, afin que tes disciples voient aussi les œuvres. » Personne n'agit en secret lorsqu'il désire paraître. Si tu fais ces choses, montre-toi, même au monde. Regardez le verset 5, Jean 7, verset 5. « Car ses frères non plus ne croyaient pas en lui. » Qui étaient ses frères? Il avait des frères et des sœurs. Parmi ses frères, il y a deux d'entre eux qui ont écrit des livres, des épîtres. Il y a Jacques, le frère de Jésus.
1: Et Jude.
2: Et Jude. Mais il avait aussi d'autres frères, Joseph. Il avait aussi des sœurs. Mais je vais lire quand même le livre de Jacques. Jacques devint une colonne après la mort de Jésus. Et ce Jacques, quand je lis le premier verset de son épître, il se dit ceci. Il écrit en disant ceci. Je lis Jacques chapitre 1. Verset 1. Jacques, virgule, serviteur de Dieu et du Seigneur Jésus-Christ. Quelle présentation! Il ne se présente pas pour dire « Moi, Jacques, petit frère propre de Jésus-Christ, qui a mangé avec Jésus. »
1: On a grandi ensemble.
2: On a grandi ensemble. Un jour même, on a dormi ensemble.
1: D'ailleurs, je vous annonce que quand je suis venu au monde... C'est lui qui m'a lavé.
2: Oui. Donc, il ne s'est pas pointé comme ça.
1: Donc, je ne suis pas n'importe qui.
2: Mais il dit, Jacques, serviteur de Dieu et du Seigneur Jésus-Christ. C'était des gens humbles. Et pour celui qui ne prêterait pas attention, il aura du mal à connaître que ce Jacques était le fils de Joseph et de Marie. Regardez un autre frère de Jésus qui a aussi écrit les épîtres.
1: Je vais lire. Jude, premier verset.
2: Oui, parce qu'il n'y a pas de chapitre là-bas.
1: Jude, virgule, serviteur de Jésus-Christ et frère de Jacques.
2: Tu peux te limiter là. Jude, serviteur de Jésus-Christ est frère de Jacques. Il vous dit le Jacques là, c'est mon frère. Mais moi, je suis serviteur de Jésus-Christ. Il ne se présente pas comme moi, je suis le petit frère propre de Jésus. Moi, je mérite aussi des honneurs. Ne me voyez pas comme n'importe qui.
1: Mes lettres ont une plus grande importance que les autres lettres.
2: Voilà. Ces hommes de Dieu se sont humiliés parce qu'ils savaient qu'ils étaient des hommes. Ils voulaient que tous les hommes que nous sommes, que nous ayons nos regards fixés vers Jésus, l'auteur et le consommateur de la foi. Ils ne voulaient pas que les hommes aient les regards tournés vers eux. Voilà pourquoi devant Dieu, ils seront honorés grandement. Comme Jean-Baptiste, il est considéré comme le plus grand de tous les hommes. Hein, parce qu'on dit de tous ceux qui sont sortis de la femme, ça c'est le témoignage de Jésus, il n'y a pas de plus grand que Jean-Baptiste. Mais qu'est-ce que Jean-Baptiste a fait? La Bible dit, il n'a fait aucun miracle, Jean-Baptiste, aucun. La grandeur, ce n'est pas par le fait qu'on a fait des miracles, mais la grandeur, c'est par le fait qu'on montre Jésus-Christ qui pardonne le péché. Jésus-Christ qui ramasse celui qui quitte Jérusalem et qui descend vers Jéricho. C'est ça, ce que nous présentons, le vin. Le vin que le Samaritain a versé, c'est l'image du pardon que le Seigneur présente à tout le monde. Il faut te mettre sur la monture qu'on va aborder bientôt. Eh bien, je veux que tu crois en moi. Oui, l'Esprit nous aide à comprendre qu'il a raison. Et ensuite, il nous présente le pardon. Il dit, crois en moi. Il n'y a pas de péché grand que je ne puisse pardonner. Je pardonne tout péché. Aucun péché peut être si grand pour que le Seigneur ne puisse le pardonner. Non. Venez à moi, vous qui êtes fatigués et chargés, et je vous donnerai du repos. Ça, c'est très important. Lorsque nous réalisons l'amour de Dieu, lorsque nous réalisons ce qu'il fait, nous ne pouvons que lui dire merci. Et je vais lire un dernier verset, dans 1 Corinthiens chapitre 15, versets 1 à 4, où Paul résume même l'évangile que lui a prêché, l'évangile que les autres ont prêché, que nous devons prêcher. Il dit ceci, « Je vous rappelle, frères, l'évangile que je vous ai annoncé, que vous avez reçu, dans lequel vous avez persévéré. » Quel est cet évangile? « Et par lequel vous êtes sauvés, si vous le retenez tel que je vous l'ai annoncé, vous auriez cru en vain. » C'est-à-dire, si vous, je le reprends, et par lequel vous êtes sauvés, si vous le retenez tel que je vous ai annoncé. Autrement, vous auriez cru en vain. Voici l'évangile. Je vous ai annoncé avant tout, comme je l'ai aussi reçu, que Christ est mort pour nos péchés, selon les Écritures. Ça, c'est un. Qu'il a été enseveli. Ça, c'est deux. Qu'il est ressuscité le troisième jour, selon les Écritures. Pour nos péchés, il a été enseveli et il est revenu à la vie pour qu'on soit juste devant lui. Il nous présente le salut. Le salut ne se trouve qu'en lui, mais il faut qu'on croie en lui, qu'on accepte son pardon. Et lorsqu'on acceptera son pardon, nous serons identiques à ces Israélites qui étaient dans des maisons. Lorsque l'ange destructeur venait, il pouvait entrer dans des maisons et tuer les premiers-nés des maisons où le sang n'était pas sur les linteaux et sur les poteaux. Mais lorsqu'il s'approchera de nos vies, le destructeur, il ne nous touchera pas parce qu'il verra le sang de l'agneau sur la porte de notre cœur. Il ne nous touchera pas. Et ainsi s'accomplit dans la vie des chrétiens ce verset qui dit « Ne touchez pas à mes oints ». Qui sont ces oints? Ce sont ceux qui ont cru en la parole comme Seigneur et Sauveur. Et lorsqu'ils croient en lui, l'Esprit de Dieu les oint et ils reçoivent le pardon des péchés. Voilà un peu ce que je souhaiterais que ce soit pour moi, pour mon frère Raphaël et pour tous ceux qui nous suivent. Qu'ils soient vraiment les oints. Tous nous sommes oints si nous croyons au Seigneur et nous sommes justifiés à cause du pardon et à cause de son sang qu'il a versé à la croix de Golgotha.
1: J'aimerais ajouter j'aimerais revenir un peu sur 1 Corinthiens 15, verset 3. Je vous ai enseigné avant tout, comme je l'ai aussi reçu, que Christ est mort pour nos péchés,
2: amen,
1: selon les Écritures. Qu'il a été enseveli, qu'il est ressuscité le troisième jour, selon les Écritures. En fait, ce que Paul essaie de nous faire comprendre, ce que Paul est en train de nous dire ici, la naissance de Christ, la vie de Christ, la mort dans l'ensevelissement, sa résurrection, et je vais même aller plus loin, son départ ou son retour à la droite du Père, tout s'est fait conformément aux Écritures. Rien de ce qu'il a fait, il n'a fait en dehors des Écritures. Voilà pourquoi, mon frère, voilà pourquoi, ma soeur, je vais toujours vous encourager au travers de cette émission Venez à Jésus, à lire les Écritures, la Bible, de Genèse 1:1 à Apocalypse 22:21, parce que toute la Bible est christocentrique. Elle ne parle que ou elle est centrée sur la personne de Jésus-Christ. Dans l'Ancien Testament, nous voyons des images de sacrifice. C'était l'image de ce qui devait arriver. C'était l'ombre de ce qui devait arriver. C'était une, j'allais pas dire une projection, mais c'était le miroir de ce qui devait s'accomplir dans la personne de Jésus-Christ. Il est mort pour nos péchés. Combien de demi-morts Jésus-Christ est en train de rencontrer sur la route, mais qui ne veulent pas de l'aide de Jésus-Christ. Il passe et il dit, « Je suis mort pour tes péchés. Tu n'es pas obligé de continuer à souffrir. Tu n'es pas obligé de continuer à aller en enfer, sur cette route qui te mène en enfer. Viens et monte sur ma monture, afin que tu reçoives la vie. » Mon frère, ma sœur, au moment où nous sommes en train de finir cette émission d'aujourd'hui, Christ est mort pour vos péchés.
2: Amen.
1: Que vous soyez une prostituée, un homosexuel, un drogué, un alcoolique, un meurtrier, un idolâtre, un occultiste, je ne sais quoi, le pire des hommes, j'ai une bonne nouvelle pour vous. Christ est mort pour vos péchés.
2: Amen.
1: Lorsqu'il mourait sur la croix, je suis tenté de dire qu'il avait votre nom en tête, parce qu'il savait qu'un jour vous viendrez. Et aujourd'hui est l'opportunité qu'il vous donne de vous mettre au bénéfice de son pardon. Et c'est très simple, baissez la tête dans la prière et répétez ces simples mots après moi. Père éternel, au nom de ton Fils Jésus-Christ, j'ai entendu ton appel, j'ai entendu ton message, j'ai entendu ta voix. J'accepte Jésus-Christ comme mon Sauveur et Seigneur personnel. Je crois et je confesse que Christ est mort pour moi aussi.
2: Amen.
1: Je demande pardon pour mes péchés. Purifie-moi avec le sang de Jésus-Christ. Lave-moi avec le sang de Jésus-Christ. Je prends un nouveau départ aujourd'hui et je m'engage à marcher avec Christ tous les jours de ma vie et dans tous les domaines de ma vie. Au nom de ton Fils Jésus-Christ, j'ai ainsi prié. Amen. Si vous avez fait cette prière, croyez que par la foi, Dieu vous a entendu. Je suis Raphaël Mambou et le nom de cette émission est Venez à Jésus. Nous nous retrouvons la fois prochaine, toujours sur le même thème, la parabole du Samaritain, avec Jonathan Junior Mambou. Que Jésus continue de vous bénir, que Jésus continue de vous garder.
2: À la fois prochaine et que Dieu vous aide à demeurer dans la parole.
1: Amen.
2: Amen.
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3: J'avais 15 ans et demi, Eric devait en avoir 17 ou 18, et là nous avons commencé à former un groupe de rock, nous avons connu les boîtes de nuit, nous vivions la nuit, nous prenions de la drogue, nous vivions dans la débauche complète, dans la révolte contre cette société où nous ne trouvions pas notre place et nous pensions pouvoir changer les choses en nous révoltant contre cette société qui ne nous acceptait pas. Alors nous avons commencé vraiment à nous investir dans cette musique où dans nos paroles nous proclamions notre révolte. Eric, par la suite, à cause de tout ça, a perdu son travail.
4: Ouais. Voilà, j'ai perdu mon travail parce que il y a eu une transformation suite à l'écoute des musiques rock qu'on s'ingurgitait, je dois dire. Mon look a changé, j'ai commencé à mettre des cheveux de couleur parce qu'il y a eu un voyage aussi en Angleterre, donc j'ai aussi pris modèle de ce que j'ai vu. Je dois dire que je cherchais plutôt à provoquer une intention auprès des gens, de cheminement comme ça. On était emmenés à prendre des drogues qui nous amenaient même à être violent, être aussi provocateur, comme on l'était déjà.
3: Il y a eu la naissance de notre premier enfant en 85, qui nous a un peu calmés, si je puis dire. Nous continuions quand même à jouer de la musique, puisqu'on était sur le point d'enregistrer un 45 tours, nous étions en studio. Et j'ai fait un remplacement en tant qu'agent hospitalier dans un hôpital de cancéreux. Et là, j'ai vu vraiment la mort en face, j'ai vu ces gens mourir. Et là, je me suis vraiment posé des questions sur l'existence, sur qu'est-ce qu'il y avait après la mort. Parce que je croyais quand même en l'existence d'un Dieu qui était là, qui nous avait créés. Mais bon, je le connaissais pas et j'avais pas trop envie de le connaître. Parce que ça m'aurait trop remis en question. Mais

0: C'était les mots grossiers dans la bouche d'Éric, qui était mon mari, parce qu'on s'était mariés à cause de l'enfant qui était né. Et ma première prière à Dieu a été vraiment change-le, fais qu'il fasse le même cheminement que moi, parce qu'on avait toujours été unis dans tout ce qu'on avait fait, dans cette violence, dans cette drogue, dans tout ce qu'on avait fait. Mais là, je sentais vraiment une séparation, je sentais vraiment la lumière rentrer en moi, et là, je voyais vraiment les ténèbres en lui. Et là, j'ai vraiment prié le Seigneur qui fasse qu'on soit ensemble. Je ne comprenais pas ce qui arrivait, mais je voulais qu'on reste ensemble.
1: Nous qui avions l'habitude d'aller à Bercy pour voir des concerts, cette fois-ci, dans le métro, il y avait des grosses affiches et immenses. On voyait des gens aussi connus qui donnaient leur témoignage, comme un coureur de moto très connu. Donc moi, j'ai été interpellé déjà par l'affiche. Enfin bon, on s'est retrouvés à y aller le premier soir. Et là, on nous a présenté Jésus comme on ne le connaissait pas, Dieu comme on ne le connaissait pas. Pour nous, c'était un Dieu vague, c'était une espérance qui allait pas loin. Et Billy Graham a donné un message et nous a dit que Jésus pouvait nous sauver. Et pouvait transformer nos vies et enlever tout ce qui était mauvais en nous. Et à la fin du message, il a fait simplement un appel pour ceux qui voulaient s'avancer, dire « accepter Jésus comme sauveur ». Et à ce moment-là, moi, j'ai été comme on a été, parce que c'était vraiment ensemble. On a été vraiment soulevés du siège et on n'a pas pu faire autrement que de s'avancer, quoi. C'était pas nous presque. Il y avait une force qui nous tirait de ce siège. Donc on s'est avancé. Le Seigneur m'a mis vraiment tous mes péchés devant moi et je me sentais loin et sale de lui. Et là, les larmes sont montées en moi et j'ai vu une repentance en moi devant lui. Et après, j'ai senti sa paix venir sur moi, et son amour et sa grâce. Et là, vraiment, c'était merveilleux, quoi. Alors là, on a été complètement délivrés, je dirais, du tabac. Moi, on faisait déjà une démarche, donc parce que Patricia avait prié, tout ça, il se passait des choses, quoi. Et Billy Graham, ça a été la conclusion de ce qui se passait, quoi. Donc,
0: la réponse à nos questions aussi, ouais. sur Dieu, sur qui était Jésus-Christ et le salut qu'on connaissait pas.
1: Donc on était délivrés du tabac, des drogues, on ne prenait plus de drogues. Moi j'avais plus mon langage se transformait. Au fur et à mesure que je parlais, je me rendais compte des grossièretés, des choses que je pouvais dire. J'ai aussi perdu la crainte de la mort parce que j'avais peur de la mort.
0: À notre tour de Billy Graham, la télé tombe en panne, la musique est tombée en panne, tout est tombé en panne, donc il n'y avait plus que la Bible et on lisait la Bible, on a commencé à prier et à lire la Bible. Et vraiment la parole de Dieu est rentrée en nous et elle nous a délivrés de la drogue, parce que je peux dire que pour moi, plus que pour Eric, je ne pouvais pas me passer de fumer de la drogue. Je fumais du matin au soir. Je ne pouvais pas vivre sans, je ne pouvais pas accepter la difficulté de la société et du monde sans cette drogue. Et vraiment, le Seigneur m'a vraiment libérée, Jésus m'a libérée. Et je voudrais tellement dire à tous ces jeunes qui vivent les choses qu'on a vécues nous aussi, je voudrais tellement leur dire que la vraie liberté, elle est en Jésus-Christ. Il n'y a que Jésus qui puisse leur donner la liberté. Il n'y a que lui qui puisse changer leur vie comme il l'a fait pour nous.
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4: Bonjour à tous, je suis Raphaël Mambou. Que Jésus vous bénisse, qui que vous soyez, où que vous soyez. Le nom de cette émission est Venez à Jésus. C'est une grâce, c'est un honneur, c'est un privilège de pouvoir vous retrouver encore aujourd'hui autour de la parole de Dieu pour partager quelques versets bibliques sur le thème « La mort de Christ ». Avant d'aller plus loin, je voudrais vous inviter à baisser la tête dans la prière pour dédier le reste des 30 minutes entre les mains du Seigneur. Prions. Père éternel, au nom de ton Fils Jésus-Christ, nous voici devant toi pour entendre ta parole, pour entendre ton message, pour entendre ton amour, pour entendre ton appel. Père, dispose nos cœurs à accepter ce message, dispose nos cœurs à être touchés par ce message, dispose nos cœurs à comprendre ce message sur la mort de Christ. Père, Christ est mort pour nos péchés, et nous ne voulons pas, Père, que cette mort soit foulée aux pieds, Seigneur, mais qu'un grand nombre d'hommes et de femmes profite au maximum de ce sacrifice. Père, parle encore une fois.

0: Dispose nos cœurs et fais-nous du bien. Sauve, guéris, délivre. Fais du bien à un homme ou une femme ce matin, cet après-midi, ce soir. Au nom de ton Fils Jésus-Christ, nous avons ainsi prié. Amen. La mort de Christ. Je vous invite à lire dans 1 Corinthiens 15, verset 3. Je vous ai enseigné avant tout, comme je l'ai aussi reçu, que Christ est mort pour nos péchés, selon les Écritures, qu'il a été enseveli, qu'il est ressuscité le troisième jour, selon les Écritures. La mort de Christ. Je suis tenté de dire que la mort de Christ faisait partie, ou doit faire partie, des enseignements de base que nous devons enseigner à tous ceux et à toutes celles que nous rencontrons dans notre vie de tous les jours. La mort de Christ doit faire partie de ces enseignements de base. Ça doit faire partie de ces enseignements de base que nous donnons aux nouveaux convertis. Parce que Christ est mort, il a été enseveli, il est ressuscité selon les Écritures. La mort de Christ avait été prophétisée dans l'Ancien Testament. La mort de Christ avait été annoncée dans le Jardin d'Éden. La mort de Christ a été représentée plusieurs fois dans les sacrifices lévitiques. La mort de Christ doit avoir une importance capitale dans la vie du chrétien. Christ est mort. Aujourd'hui, nous avons tout plein de théories, nous avons toutes sortes de théories qui prétendent que Christ n'était pas mort, que Dieu a fait le miracle de permettre des enfants. On a même fait des sociétés secrètes autour de ces enfants. Christ est mort, selon les Écritures. Je suis tenté de dire que si Christ n'était pas mort, alors le plus grand des menteurs serait Jésus-Christ. Mais gloire soit rendue à Dieu de ce que Christ est réellement mort, a souffert à la croix, est mort pour les péchés de l'humanité. Mon frère, ma sœur, ma prière est que cet enseignement, cette série d'enseignements que vous êtes en train d'écouter en ce moment, soit pour vous quelque chose d'important. C'est mieux que la prospérité. C'est mieux que je sais pas, les bénédictions matérielles. Parce que si Christ n'est pas mort pour nous, alors cela veut dire que nous sommes encore dans le péché. Et peu importe ce que le Seigneur pourrait nous donner, nous ne pourrons pas être sauvés. Parce que pour être sauvés, il fallait qu'un homme meure pour le péché de l'humanité. La Bible dit dans Jean 3, verset 16, que Dieu a tant aimé le monde qu'il a donné son Fils, qu'il a sacrifié son Fils unique, Jésus-Christ. Or, s'il n'y a pas de mort, ça veut dire qu'il n'y a pas réconciliation entre Dieu et sa créature. Vous allez me dire, mais dans l'Ancien Testament, le sang des animaux était versé. Oui, ce sacrifice-là couvrait le péché, mais ce sacrifice-là n'effaçait pas le péché. Il fallait quelqu'un de la même nature que nous, qui devait mourir pour nos péchés. Certains ont dit, et j'aimerais parler un tout petit peu aussi sur ça, certains prétendent jusqu'à aujourd'hui que Jésus-Christ est mort parce que c'était un pécheur. Jésus-Christ est mort. Jésus-Christ ne pouvait pas sauver l'humanité parce qu'il était pécheur. Écoutez, dans Jean 8, verset 46, dans une discussion que Jésus a avec les scribes et les pharisiens, les religieux de son époque, Jésus va dire ceci dans Jean 8, verset 46. Qui de vous me convaincra de péché? Si je dis la vérité, pourquoi ne me croyez-vous pas? La partie qui nous intéresse est « Qui de vous me convaincra de péché ?» En d'autres termes, qui parmi vous peut témoigner qu'il m'a un jour vu pécher? Celui qui convainc de péché, de justice et de jugement, c'est le Saint-Esprit. Le Saint-Esprit est Dieu. Jésus est en train de dire « Est-ce que vous êtes le Saint-Esprit pour témoigner contre moi que j'ai un jour péché? Est-ce que vous avez des preuves contre moi qu'un jour j'ai péché ?» Jésus montre déjà par là qu'il est sans péché, sans tache, sans défaut spirituel. Jésus-Christ est l'agneau, quand il était ici sur terre, était l'agneau de Dieu qui devait mourir et ôter les péchés de l'humanité. Hébreux 4, verset 15. Hébreux 4, Hébreux 4, verset 15, la Bible dit ceci. Car nous n'avons pas un souverain sacrificateur qui ne puisse compatir à nos faiblesses. Au contraire, il a été tenté comme nous en toutes choses, sans commettre de péché. Jésus-Christ est notre souverain sacrificateur. Il a été tenté dans tous les domaines, dans le domaine sexuel, dans le domaine de l'argent, dans le domaine politique, dans le domaine religieux. Il a été tenté dans tous les domaines, mais sans commettre le péché. Jésus-Christ est sans péché. Lorsqu'il était ici sur terre, il a marché sans péché. Il est sans péché. Voilà pourquoi il est capable de nous sauver pleinement, entièrement et complètement du péché. Parce que le péché n'avait pas d'influence sur lui. Moi, Raphaël, je ne peux pas vous sauver. Parce que je suis un pécheur sauvé par grâce. Quand je suis venu dans ce monde, le péché était déjà en moi. Dieu a fait grâce qu'un jour je rencontre Jésus-Christ et que je puisse sortir du péché. Tous les hommes que vous allez rencontrer dans ce monde sont tous des pécheurs. Dans ce monde, nous trouvons deux catégories d'hommes, des pécheurs et des pécheurs sauvés par grâce. Soit il est pécheur sauvé par grâce. Personne ne peut racheter l'autre. La Bible dit que leur rachat va coûter très cher, c'est les psaumes qui le disent. Elle n'aura pas lieu. Pourquoi? Parce que pour qu'un homme puisse se racheter du péché ou être acheté du péché, il faut qu'un innocent verse son sang. Or, l'innocent par excellence, c'est Jésus-Christ. Ce n'est pas le pape, ce n'est pas le pasteur, ce n'est pas l'évêque, ce n'est pas la religion. Nous l'avons vu dans les émissions précédentes, dans l'Ancien Testament, il était toujours question d'un innocent, d'un animal innocent qui devait mourir pour les péchés de l'autre. Prenons carrément Genèse 3. Genèse 3, verset 21. Genèse 3, verset 21. L'Éternel Dieu fit à Adam et à sa femme des habits de peau et il les en revêtit. Vous voyez, Adam et Ève venaient de commettre le péché. Qu'est-ce que Dieu fait pour les tolérer dans sa présence? Il sacrifie un animal, il tue un animal et il leur fait des habits. Le sang a été versé dans le jardin d'Éden pour le péché de l'homme. C'est comme ça qu'ils ont eu leurs habits. On ne peut pas faire, vous êtes d'accord avec moi, on ne peut pas faire des habits de peau d'animal sans avoir tué l'animal. Il fallait que l'animal meure. C'était toujours question d'un innocent. Nous avons lu dans les sacrifices lévitiques, dans les émissions précédentes, que le pécheur emmenait un animal devant le sacrificateur. Il posait ses mains sur cet animal. Dans certains cas, il confessait les péchés et on tuait l'animal. Vous voyez. Dans un autre cas, on prenait l'animal sur lequel on transférait le péché de l'homme, et le sacrificateur a emmené cet animal loin, le bouc Azazel. C'était toujours un innocent. Il fallait qu'un innocent meure pour vos péchés et mes péchés. Et l'innocent par excellence, le choix de Dieu, c'était Jésus-Christ. Ce n'est personne d'autre. Mon frère, ma soeur, il y a des religions qui inventent n'importe quoi aujourd'hui. Je ne veux simplement pas citer le nom de ces religions, qui disent que ce que Jésus-Christ a fait était un échec. Si Jésus-Christ a fait un échec ou a vécu un échec, c'est que nous sommes perdus. Apocalypse 12, verset 11. Ils l'ont vaincu à cause du sang de l'agneau. Vous voyez, toujours quelque chose qui a référence à la mort de Christ. Ils l'ont vaincu à cause du sang de l'agneau et à cause de la parole de leur témoignage. Ils n'ont pas aimé leur vie jusqu'à craindre la mort. La victoire se trouve dans le sacrifice de Jésus-Christ. Il fallait que Jésus-Christ meure pour les péchés de l'humanité. Si Jésus-Christ n'est pas mort, alors nous sommes complètement perdus. 1 Pierre 2, verset 22. 1 Pierre 2, verset 22. Lui qui n'a point commis de péché et dans la bouche duquel il ne s'est point trouvé de fraude. Jésus-Christ était, quand il marchait sur cette terre, sans péché. Et je suis convaincu que là où il est au ciel, assis à la droite du Père, il est aussi sans péché, parce qu'il est le même hier, aujourd'hui et éternellement. Le péché n'a aucune influence sur Jésus-Christ. Voilà pourquoi Dieu est venu sur cette terre, accepter de prendre la condition humaine et de mourir à votre place et à ma place. 1 Corinthiens 15, verset 3, nous l'avons lu. Christ est mort pour nos péchés. Il fallait que Christ meure. Si Christ n'est pas mort, alors nous sommes dans le péché. Et nous faisons de Dieu menteur. Et tous ces hommes et ces femmes, dans l'Ancien Testament, qui ont prophétisé, ont inventé des histoires. Voilà pourquoi je comprends pourquoi certaines personnes pensent que la Bible est un livre qui raconte des mensonges parce que justement ils ne veulent pas accepter l'idée que Christ est mort pour les péchés des hommes. C'est une grâce que Dieu est en train de nous donner. C'est une grâce. C'est une grâce. Et profitez de cette grâce, mon frère. Profitez de cette grâce, ma sœur, aujourd'hui pendant que vous êtes en train d'écouter ce message. Parce que quand Christ mourait à la croix, je peux dire que dans le plan de Dieu, votre nom était dedans. Dieu, quand je suis même de ceux qui pensent que quand Jésus était en train de souffrir, il devait certainement reciter votre nom. Pensez à vous, pensez à moi. Il se disait, il faut que j'aille jusqu'au bout. Parce que si je ne vais pas jusqu'au bout, Raphaël ne pourra pas être sauvé. Rose ne pourra pas être sauvée. Juliette ne pourra pas être sauvée. Roland ne pourra pas être, Jacques ne pourra pas être sauvé. Eric ne pourra pas être sauvé. Mamie ne pourra pas être sauvée. Nancy ne pourra. Il avait tout ça dans sa tête. Il pensait à nous. Il fallait qu'il meure. Et ne devait mourir que pour les péchés des hommes, un innocent. Christ était l'innocent par excellence lorsqu'il marchait ici sur terre. Mon frère, ma sœur, c'est pour vous que Christ est mort à la croix. Jésus-Christ n'est pas mort par accident. Je voudrais commencer à parler sur les raisons pour lesquelles Jésus-Christ est mort. Nous allons lire quelques versets. Christ est mort pour les péchés. Christ n'est pas mort pour ses propres péchés, mais il est mort pour les péchés de l'humanité. Dans Jean 3, verset 16, il est dit, « Dieu a tant aimé le monde qu'il a donné son Fils. » Lisons-le, j'aimerais plus le réciter de mémoire, mais j'aimerais maintenant que nous le lisions tel que c'est écrit. « Car Dieu a tant aimé le monde qu'il a donné son Fils unique, afin que quiconque croit en lui ne périsse point, mais qu'il ait la vie éternelle. Ouais. » Christ est mort pour le monde. Il n'est pas mort pour lui-même. Il n'est pas mort pour Dieu. Il n'est pas mort pour les anges. Il n'est pas mort pour les poissons. Il n'est pas mort pour les arbres. Christ est mort pour l'humanité. Vous faites partie de l'humanité, vous qui m'écoutez en ce moment. C'est pour vous que Jésus-Christ est mort. Oui. Vous allez me dire, mais nous sommes plus de 6 milliards ou 8 milliards d'hommes et de femmes aujourd'hui. Et frère, vous êtes en train de me dire que Jésus-Christ est mort aussi pour moi. Je suis dans la forêt équatoriale, je suis au fin fond d'une ville des États-Unis, je suis au fin fond d'une ville en Europe, je suis au fin fond d'une ville au Japon, je suis au fin fond d'une ville en Chine, je suis au fin fond d'une ville dans les pays arabes, en Algérie, au Maroc, en Tunisie, et vous êtes en train de me dire que Jésus-Christ est mort pour moi. Je dirai encore, et je vais affirmer cela, oui, Jésus-Christ est mort pour vous. Jésus-Christ n'est pas mort pour lui-même. Un homme de Dieu a écrit, Tony Lee Osborne, qui nous a quittés aujourd'hui, a écrit dans le livre La guérison biblique que Christ n'avait pas besoin de mourir pour lui-même. C'est vous et moi qui avons besoin de la mort de Christ. Christ n'est pas mort pour faire plaisir aux anges. Non, c'est vous et moi qui avons besoin de la mort de Christ. Lorsque quelqu'un meurt pour une autre personne, il prouve cela. Il prouve son amour de cette manière-là. Mais pourquoi est-ce que les hommes aujourd'hui ont du mal à accepter l'idée que Christ est mort pour nous à cause de son grand amour, parce qu'il nous aimait? Parce que justement, le diable est en train de combattre cela. Le diable est en train de combattre cela. Luc 22, verset 20. Il est dit ceci. Il prit de même la coupe après le souper et la leur donna en disant, cette coupe est la nouvelle alliance en mon sang qui est répandue pour vous. Vous voyez? Là, Christ n'est pas encore mort. Mais dans la scène de son dernier repas avec ses disciples, il prend le pain, il dit, ce pain représente mon corps, il prend une coupe avec du vin, il dit, cette coupe représente mon sang. Ce sang qui va être versé, c'est une nouvelle alliance. Et elle est répandue pour vous. Pour vous, mon frère, ma sœur, vous qui m'écoutez en ce moment, ma prière est que vous réalisez que Dieu, tellement il vous aime, tellement vous comptez pour lui, tellement son désir est de ne pas vous perdre, qu'il a décidé de venir mourir pour vous. Lorsque Dieu a vu Adam et Ève tomber dans le péché, Dieu a pensé à vous aussi. Oh, vous et moi, nous n'étions pas encore nés, mais il a pensé à nous. Et lorsqu'il versait son sang, lorsqu'il mourait, il avait votre nom en lui. Il disait, je meurs pour Raphaël, je meurs pour Muriel, je meurs pour Rose, je meurs pour Roland, je meurs pour Franck, pour François, pour Françoise, pour Nadine, pour Kiss, je meurs pour eux aussi. Jean 15, verset 13. Jean 15, verset 13. Jean 15, verset 13. Vous y êtes? Jean 15, verset 13. Il n'y a pas de plus grand amour que de donner sa vie pour ses amis. Nous avons toujours le mot pour qui apparaît. Christ est mort pour les péchés de l'humanité. Christ est mort pour vous. Christ est mort pour ses amis. La mort de Christ a un but. Oui. Le but, c'est lequel? C'est pour nous. Il est mort pour nous. Pour nous, c'est pour vous et pour moi que Christ est mort. Pour nous séparer du péché, pour nous reconnaître que si Christ n'était pas mort, alors nous serions encore dans le péché. Parce qu'il n'y aurait pas un autre moyen par lequel Dieu pourrait nous réconcilier avec nous. Il fallait que l'homme meure. Or, si moi je meurs, je suis perdu. Il a pris un innocent. Voilà pourquoi il est venu en chair et il a pris ma place. Il est mort pour moi, mon frère, ma sœur. C'est pour vous qu'il est mort, pour vos péchés, pour payer vos péchés, pour vous réconcilier avec Dieu, pour l'humanité, que vous soyez un blanc, que vous soyez un noir, que vous soyez un chinois, un indien, un pakistanais, un libanais, que vous soyez un algérien, un marocain, que vous soyez un français d'Europe ou un français de je ne sais où, de Polynésie, de la Martinique, de l'île de la Réunion, c'est pour vous qu'il est mort aussi. Pour payer vos fautes, pour vous réconcilier avec Dieu. C'est pour vous qu'il est mort aussi. Romains 8, verset 32. Romains 8, verset 32. On y est. Lui qui n'a pas épargné son propre fils, mais qui l'a livré pour nous tous, comment ne nous donnera-t-il pas aussi toutes choses avec lui? Vous voyez? Dieu n'a pas hésité à sacrifier son Fils unique. Le Père n'a pas hésité à sacrifier son Fils unique pour nous. Il n'a pas hésité. D'autres termes, il est mort, mais il n'est pas mort pour lui-même. Il n'est pas mort pour Dieu. Il n'est pas mort pour les anges. Il n'est pas mort pour sa propre gloire. Il est mort pour vous et pour moi. Mon frère, ma sœur, ma prière est vraiment que vous qui êtes en train de m'écouter, vous compreniez que Christ est mort pour vous. Il n'y a pas de plus grand amour que de mourir pour ses amis. Je peux mourir pour vous, oui c'est vrai. Je peux me sacrifier pour vous, oui c'est vrai. Et vous allez dire, ah oh, Raphaël, vraiment, me prouvez vraiment qui m'aime. Oui, il n'y a pas de problème. Mais moi, je ne peux pas vous racheter du péché. Moi, je ne peux pas vous réconcilier avec Dieu. Il y a des chrétiens qui ont donné leur vie pour l'évangile. Il y a des chrétiens qui ont donné leur vie pour leurs ennemis, pour leur prouver qu'ils aimaient leurs ennemis. Mais ça n'a pas fait que leurs ennemis se soient réconciliés avec Dieu. Non. C'est pas parce que je suis mort que vous êtes devenus amis avec Dieu. Non. Le seul qui puisse nous réconcilier avec Dieu, c'est Jésus-Christ. Moi, si je meurs pour mes ennemis, je prouve en cela simplement que l'amour de Dieu est encore plus grand. C'est tout. Que vraiment je suis un instrument entre les mains de Dieu. Dieu peut décider de m'envoyer à un endroit et mourir. Oui, il n'y a pas de problème. Mais moi, je ne vais sauver personne. Celui qui sauve, c'est Jésus-Christ. Mon sacrifice pour vous n'est rien comparé au sacrifice de Christ pour vous. Si je me sacrifie, je ne fais que répéter ce que Christ a fait pour moi. Je ne fais que prouver. Il est mort pour moi, c'est tout à fait normal que je meure aussi pour lui. Mais vous, vous ne serez pas sauvés. Si vous voulez être sauvés, acceptez dans votre vie le sacrifice de Jésus-Christ pour vous. C'est très important. Galates 1, lisons-le un peu. Galates 1, verset 4. Galates 1, verset 4. Galates 1. Galates 1, chapitre 1, verset 4. Christ s'est donné lui-même pour nos péchés, afin de nous arracher du présent siècle mauvais selon la volonté de Dieu et Père. Ouais. Christ s'est donné lui-même. Il s'est sacrifié. Il n'est pas mort par accident. Il n'est pas mort indépendamment de sa volonté. C'était volontaire. Mais pour qui? Pour nos péchés. Ouais. C'est toujours nous. Il est mort pour un but. Pour qui? Pour nous. Nous qui, à cause de nos péchés, à cause de nos malédictions, de nos sorcelleries, de notre homosexualité, de notre impudicité, de notre adultère, de notre convoitise, de nos meurtres, de nos mensonges, de nos vols, de notre occultisme, de notre méchanceté. C'est pour nos péchés qu'il est mort. Je suis tenté de dire, comme ce pasteur qui nous a quittés il y a quelque temps, le monde est virtuellement sauvé par la mort de Christ. À vous simplement de ratifier le contrat. À vous de ratifier le contrat. C'est comme un document sur lequel Dieu et Jésus, c'est comme un document dans lequel Dieu et Jésus-Christ ont posé leur écriture. Ils s'entendent, ils disent, ok, Jésus a signé. Et puis on dit, si Raph confirme cette déclaration, cet acte que Christ a fait, il sera sauvé. Donc, tant que je ne pose pas cette signature, tant que je ne pose pas ma signature, ce document n'a aucune valeur pour moi. Mais un autre va poser sa signature, ce document entre en vigueur dans sa vie. Et Dieu ne demande rien du tout. C'est gratuit. C'est ça qu'on appelle la grâce. C'est une faveur que l'on ne mérite pas. Christ est mort pour nos péchés, vous voyez? Christ est mort pour nous. C'est pour vous et pour moi que Christ est mort à la croix. Et il vous dit ce matin, est-ce que vous êtes prêt à accepter ce message? Est-ce que vous êtes prêt à le recevoir comme Seigneur et Sauveur? Il n'y a pas de plus grand amour que de mourir pour ses amis. Est-ce que vous voulez devenir ami de Christ? Afin que vous puissiez bénéficier de ce sacrifice dans votre vie. Si c'est le cas, c'est très simple. Baissez la tête dans la prière et répétez ces simples mots après moi. Dites, Père éternel, au nom de ton Fils Jésus-Christ, me voici devant toi. J'ai entendu ton message, j'ai entendu ton appel. Et j'ouvre mon cœur à Jésus-Christ. En ce moment où je suis en train de parler, je crois et je confesse que Christ est mort pour mes péchés, que Christ est mort pour que je puisse être réconcilié avec toi. Père, merci pour ton amour. Au nom de ton Fils Jésus-Christ, j'ai ainsi prié. Amen. Si vous avez fait cette prière, croyez que par la foi, Dieu vous a entendu. Je suis Raphaël Mambou et le nom de cette émission est Venez à Jésus. Nous nous retrouvons la fois prochaine, toujours sur le même thème, la mort de Christ. Que Jésus continue de vous bénir, que Jésus continue de vous garder. À la fois prochaine. Amen.
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0: Bonjour à tous, je suis Raphaël Mambou, que Jésus vous bénisse, qui que vous soyez, où que vous soyez. Le nom de cette émission est Venez à Jésus. C'est une grâce, c'est un honneur, c'est un privilège de pouvoir vous retrouver encore aujourd'hui autour de la parole de Dieu pour partager quelques versets bibliques sur l'évangélisation. Je reçois encore une fois mon ami, mon frère, Junior Mambou. Bonjour Junior.
1: Bonjour et bonjour à tous ceux qui nous suivent.
0: Merci d'avoir encore répondu à notre invitation. Avant d'aller plus loin, nous allons dédier le reste des 30 minutes entre les mains du Seigneur. Je t'en prie, Junior, tu pries.
1: Éternel, notre Dieu, nous te bénissons pour ce temps merveilleux que tu nous accordes. Nous laissons ce temps entre tes mains. Sois avec nous. Ta parole le dit, c'est toi qui nous donnes la force. Et car tout ce que nous faisons, c'est toi qui l'accomplis pour nous. Laisse que ce temps soit conduit par toi pour ta seule gloire, au nom puissant de Jésus-Christ, nous avons ainsi prié. Amen.
0: Amen. Je vous invite à aller dans Marc 16. Marc 16, nous sommes toujours en train de parler sur l'évangélisation. Marc 16, le dernier chapitre de l'évangile de Marc, verset 15. Allez par le monde et prêchez la bonne nouvelle à toute la création. L'évangélisation. Nous avons dit que nous pouvons évangéliser de plusieurs manières. Dans notre comportement, c'est une forme d'évangélisation. Dans notre témoignage, c'est une forme d'évangélisation. Nous soutenons l'évangélisation avec nos biens, c'est aussi une forme d'évangélisation. Nous annonçons l'évangile en ouvrant notre Bible. Les femmes, les enfants, les vieillards, nous sommes tous appelés à l'évangélisation. Parce que dans Marc 16, verset 15, Jésus ne dit pas « Les femmes, restez dans la cuisine, vous les hommes, allez prêcher l'évangile. » Il ne dit pas non plus « Évangéliste, allez prêcher, pasteur, restez dans l'église. » Parce que quand on lit le contexte dans lequel nous lisons Marc 16, verset 15, Jésus n'est pas encore monté et n'a pas encore fait les dons des ministères. Mais il dit déjà à tous les disciples aller dans le monde entier et prêcher la bonne nouvelle. Je t'invite à lire Éphésiens. Éphésiens 4. Éphésiens 4, verset à partir du verset 7. Hein. Mais à chacun de nous, la grâce a été donnée selon la mesure du don de Christ. Tu vois, c'est Christ, hein, on parle de Christ, pas du Saint-Esprit. C'est pourquoi il est monté. Étant monté en haut, il a emmené des captifs et il a fait des dons aux hommes. Il est monté et c'est en ce moment qu'il a fait les dons. Or, que signifie il est monté, sinon qu'il est descendu dans les régions inférieures de la terre? Celui qui est descendu, c'est le même qui est monté au-dessus de tous les cieux, afin de remplir toutes choses. Et il a donné les uns comme apôtres, les autres comme prophètes, les autres comme évangélistes, les autres comme pasteurs et docteurs pour le perfectionnement des saints en vue de l'œuvre du ministère et de l'édification du corps du Christ. Éphésiens 4, nous avons lu de 7 à 12. Donc quand Jésus parle ici dans Marc 15, dans Marc 16, verset 15, il n'est pas encore monté, il n'a pas encore fait des dons. Donc c'est-à-dire qu'il n'a pas encore, si je puis dire, spécifié dans la vision qu'il a donnée à chaque disciple le rôle de chacun. Mais il dit déjà à chacun d'entre nous, allons tous dans le monde entier, prêchons la bonne nouvelle. Alors quand il est monté et qu'il a fait des dons, maintenant c'est comme il a donné, c'est comme si on va dire il a donné un rôle à chacun. Le rôle primordial de tout chrétien est d'annoncer la bonne nouvelle. Et maintenant il dit à Osa, vous serez totalement consacré à la parole de Dieu. Vous allez le faire à temps partiel. Vous allez le faire de telle autre manière. Mais le but final est d'emmener des hommes et des femmes à Christ.
1: Et ça, c'est très capital, ce que tu viens de souligner, parce que c'est déjà des éléments montrant que tout le monde a une part dans l'évangélisation.
0: C'est ça. Tout le monde a une part. Voilà. Les hommes comme les femmes.
1: Oui.
0: On n'est pas seulement obligé d'aller comme spécialiste en théologie pour annoncer la bonne nouvelle. Non. Même le fait de témoigner Jésus-Christ. Jésus a fait ceci pour moi. Nous l'avons lu dans l'histoire, par exemple, de la Samaritaine. Elle n'a pas fait l'école biblique, mais elle a changé tout un village par son témoignage.
1: Et c'est très important, surtout quand tu insistes sur... Je me rappelle de cette merveilleuse histoire qui parle de cet homme qui a été évangélisé par Priscille et Aquilas, c'est Apollos,
0: tout à fait.
1: Okay, qui a été amené dans la maison de Priscille et d'Aquilas. Et ce qui est merveilleux dans ce texte, on dit que les deux prirent notre bien-aimé Apollos et ils ont commencé à enseigner, à apporter la parole de Dieu à ce bien-aimé, montrant un peu par cette merveilleuse histoire que l'homme et la femme ont une part importante dans l'évangélisation. C'est très très important et nous l'avons démontré suffisamment parce que nous n'avons pas voulu que la femme se sous-estime au détriment de l'homme, disant par exemple que non, c'est pas possible, ce sont juste les hommes qui doivent prêcher. Et ce que je viens d'évoquer là, je le lis dans Actes chapitre 18, où il est dit ceci. Je commence au verset
0: 18.
1: Oui, je commence au verset 24. On dit: un juif nommé Apollos, originaire d'Alexandrie, et regarde ses qualités, homme éloquent
0: et versé dans les Écritures,
1: vint à Éphèse. Il était instruit dans la voie du Seigneur et fervent d'esprit, il annonçait et enseignait avec exactitude ce qui concerne Jésus, bien qu'il n'ait connu que le baptême de Jean. Il s'est mis à parler librement dans la synagogue. Aquilas et Priscille, l'ayant entendu, on dit bien les deux, l'ayant entendu, le prirent, tu vois le verbe prendre, il est conjugué au pluriel, à la troisième personne.
0: Donc, les deux, personnes.
1: Les deux, Aquilas et Priscille, le prirent avec eux et lui exposèrent, tu vois le verbe exposer, il est conjugué également à la troisième personne du pluriel. Lui exposèrent, c'est pour dire que Aquilas a exposé, et ensuite Priscille a fait quoi? A exposé plus exactement la voix des dieux. Tu vois?
0: Tout à fait. Donc, monsieur, madame, vous qui nous écoutez, Dieu vous appelle à évangéliser.
1: Amen.
0: Pourquoi? Parce que c'est la mission qu'il nous a donnée. La mission première qu'il nous a donnée, ce n'est pas d'abord de nous marier. Ce n'est pas d'avoir des enfants. Ce n'est pas le travail. Ce n'est pas la promotion. Ce n'est pas les entreprises. Ce n'est même pas les vêtements, la nourriture. La mission première que Jésus nous a donnée, c'est d'apporter son message au monde entier. Hommes, femmes, vieillards ou enfants, tous, nous avons cette mission commune.
1: Et ce qui me pousse, bien entendu, à ce nouveau point, toujours dans l'évangélisation, où nous devons prier, dans l'objectif de sauver des milliers. Parce que Dieu veut que tout le monde soit sauvé. Dieu veut que des hommes soient touchés. Et il faut que nous prions pour cela. La prière a une part aussi importante pour l'évangélisation. Et là, même personne ne pourra se justifier pour dire non, je suis une femme, je suis un homme. Non, tout le monde doit
0: tout
1: le faire.
0: Monde est appelé à prier.
1: Je lis le souci du Seigneur dans 1 Timothée, chapitre 2, versets 1 à 4. C'est un texte quand même connu.
0: 1 Timothée,
1: chapitre 2, versets 1 à 4. Paul, écrivant à Timothée, dit ceci: j'exhorte donc, avant toute chose, pour un peu souligner ce que tu as dit, avant toute chose, à faire des prières, des supplications, des requêtes, des actions de grâce pour tous les hommes, pour les rois, pour tous ceux qui sont élevés en dignité, afin que nous menions une vie paisible, tranquille, en toute piété et honnêteté. Verset 3. Cela est bon et agréable devant Dieu notre Sauveur. Verset 4. Qui veut que tous les hommes soient sauvés et parviennent à la connaissance de la vérité. 1 Timothée chapitre 2 verset 4. Je reprends le verset 4 surtout. Qui veut que tous les hommes soient sauvés et parviennent à la connaissance de la vérité. Dieu veut que tous les hommes soient sauvés.
0: J'exhorte donc, avant toute chose, à faire des prières, des supplications, des requêtes, des actions de grâce pour tous les hommes. Il n'y a pas d'évangélisation sans prière.
1: Voilà.
0: Avant d'aller évangéliser, un pasteur disait, évangélisons d'abord dans le cœur de Dieu, avant d'aller évangéliser les hommes en face à face.
1: Amen.
0: Dans la prière. Et là, comme tu l'as dit, aucune femme ne peut dire, je ne suis pas appelée à évangéliser. Oh non, la Bible, non. Nous sommes appelés à gagner d'abord les païens, les inconvertis, d'abord dans le cœur de Dieu. Ensuite, nous leur apportons notre témoignage. Nous leur apportons les versets bibliques. Nous leur apportons la Bible. Nous leur apportons des traités bibliques. Mais d'abord, dans le cœur de Dieu.
1: Tout doit passer par là. Parce qu'en fait, lorsque nous prions, nous laissons libre cours à l'Esprit d'agir.
0: Tout à fait.
1: C'est lui qui travaille aussi avec nous.
0: Tout à fait. Hein?
1: Paul a dit quelque part que nous sommes ouvriers avec Dieu. Nous travaillons avec lui. Et il occupe la place la plus importante, mais il a besoin de nous. C'est lui qui convainc. Christ, parlant de l'Esprit, par exemple, il dit que lorsque l'Esprit viendra, il convaincra le monde. C'est l'Esprit qui convainc. Et je bénis Dieu parce que, par expérience, lorsque j'y vais à l'évangélisation, il y a des fois des textes que je n'ai jamais prévus qui arrivent. Et je bénis Dieu. Pourquoi? Parce que lorsque Dieu suscite dans nos cœurs des textes par rapport à tel, différent à l'autre, c'est aussi parce que lui, il sonde les cœurs et les reins.
0: Tout à fait. Il connaît le besoin.
1: Oui. Il sait.
0: On peut préparer le message.
1: Oui.
0: On se dit, bon, je vais prêcher tel verset, tel verset, tel verset.
1: Voilà.
0: Mais Dieu qui connaît et l'auditoire. Et le cœur de ces hommes qui composent l'auditoire n'est pas contre qu'on prépare le message. Mmh. Mais pendant le message, on se rend compte que tel verset s'ajoute, tel autre verset. Et une personne même est capable même de vous dire, de tous les versets que vous avez cités, c'est tel autre verset qui m'a le plus interpellé. Et pourtant, ce verset, vous ne l'aviez pas préparé au départ.
1: Voilà.
0: Pourquoi? Parce que le Saint-Esprit agit au travers de l'évangélisation et de la prière.
1: Très important. Jésus a là-dessus donné ce conseil. Je lis Luc chapitre 10. Je vais prendre le verset 1 et le verset 2.
0: Luc 10.
1: 1 à 2. Nous lisons. Après cela, le Seigneur désigna encore 70 autres disciples. Il les envoya deux à deux devant lui, dans toutes les villes et dans tous les lieux où lui-même devait aller. Il leur dit, « La moisson est grande, mais il y a peu d'ouvriers. Priez donc. » Tu vois? Priez donc le maître de la moisson d'envoyer des ouvriers dans sa moisson.
0: Jésus ne dit pas, la moisson est grande, mais il y a peu d'ouvriers. Ouvrez des très grandes écoles bibliques.
1: Voilà.
0: Quoique les écoles bibliques soient de bonnes choses. Mais il dit, premièrement, priez, afin qu'il y ait des ouvriers.
1: Amen.
0: Parce qu'à quoi ça sert des écoles bibliques s'il n'y a pas d'ouvriers?
1: Amen.
0: Il faut d'abord prier. J'allais dire jeûner. Intercéder, faire des requêtes pour que le maximum d'hommes et de femmes viennent à Christ. Écoute, je ne sais pas si je t'ai déjà parlé de cette histoire, mais je vais encore le répéter. Yonggi Cho, bouddhiste, le pasteur Yonggi Cho, bouddhiste jusqu'à l'âge de 17 ans, rencontre une jeune fille de 12 ans. Et il donne sa vie à Christ au travers de cette dame. Aujourd'hui, cet homme a une église de plus de 2 millions de membres, 50 000 pasteurs, plus de 100 000 cellules. Mais comment est-ce qu'il est arrivé à Christ? Parce que des hommes ont prié en Amérique pour que des missionnaires apportent l'évangile en Asie. Et c'est une petite fille. Le fait que nous prions, ça peut donner des fois l'impression que ça n'a pas d'importance. Ça ne fait rien. Mais les prières ne sont jamais oubliées devant Dieu.
1: Amen.
0: Prions, même pour les cas difficiles de nos membres de famille. Les récalcitrants, les têtus, les fumeurs de chambre, les drogués, les homosexuels, les impudiques, les meurtriers, les génocidaires, il faut prier pour eux. Parce que Dieu a un plan pour eux. C'est vrai qu'on leur apporte l'évangile, on leur dit, voilà, Dieu t'aime, Dieu est mort pour tes péchés, Dieu est ceci, Dieu est cela. Mais nous devons prier pour eux. afin de préparer le terrain. Parce que la prière, c'est comme, je veux dire, c'est comme si on préparait le champ.
1: Amen.
0: Et lorsqu'on va annoncer la parole de Dieu, c'est comme si on va semer des graines dans leur cœur. Peut-être que nous ne verrons pas les fruits. Parce que je connais des histoires de missionnaires qui sont allés dans des endroits, ils ont prié, ils ont apporté l'évangile, mais il n'y a rien eu de leur temps. Mais quand ils sont partis, quand d'autres missionnaires, d'autres évangélistes sont venus, la moisson était, on va dire, mûre. Mais ce n'est pas seulement ce monsieur-là. C'est tous ceux qui sont venus avant. Toi et moi, nous sommes convertis, nous avons donné notre vie à Jésus-Christ. Mais ce n'est pas seulement le jour où nous avons donné notre vie à Jésus-Christ que le message nous a touchés. Non. Les gens nous ont parlé de Jésus-Christ avant. Peut-être que ceux qui sont en train d'écouter cette émission en ce moment ne vont peut-être pas donner leur vie à Jésus aujourd'hui. Mais ça va être comme une semence dans leur vie. Peut-être dans 10 ans, ça va porter du fruit. Et nous verrons ce fruit-là, ce résultat-là, devant Jésus-Christ.
1: La prière, c'est un élément très capital pour l'évangélisation. Très, très capital, même pour nous qui allons à l'évangélisation. Regarde ce conseil de Paul. Nous sommes dans Éphésiens chapitre 6,
0: oui.
1: Le verset 18 à 20. Oui. Paul dit ceci. Éphésiens 6, 18 à 20. Faites en tout temps, par l'Esprit, toutes sortes de prières et de supplications. Veillez à cela. Très important quand elle dit ça. Veillez à quoi? À la prière, hein? Veillez à cela avec une entière persévérance. Et priez pour tous les saints. C'est pas fini. Priez pour moi. On prie pour lui, Paul. Priez pour moi, afin qu'il me soit donné. Moi, Paul, bien sûr. Quand j'ouvre la bouche, de faire connaître hardiment et librement
0: le ministère de l'évangile.
1: Amen.
0: Paul, le champion dans l'évangélisation, dit « Soutenez-moi dans la prière ». Il aurait pu dire « Écoutez, ça va, hein, moi je suis déjà je suis un grand apôtre,
1: voilà.
0: Je n'ai pas besoin de vos prières. Du reste, moi-même, quand j'ai eu des mystères, j'ai eu des révélations, je n'ai pas besoin de vos prières. Moi-même, quand je prie, les cieux s'ouvrent. » Non ! Qu'est-ce qu'il dit ? « Priez pour moi.
1: Mm-hmm.
0: Pourquoi ? Quand je vais ouvrir la bouche, que l'évangile soit efficace.
1: Mm-hmm.
0: Il faut prier. Prions pour nos pasteurs. Prions pour les ministres de Dieu. Prions pour l'unité de l'Église. Prions pour les différentes radios qui diffusent l'évangélisation dans le monde. Il faut prier afin que l'évangélisation soit efficace. J'aime bien faire ça sur Facebook. J'écris. Prions pour les différentes radios. Je cite le nom de ces radios. Nous devons prier, même 1 minute, 2 minutes, 3 minutes, même 5 minutes par jour. Nous devons prier parce que nous ne pouvons pas imaginer le combat qui se fait lorsque Satan sait que nous partons pour évangéliser. Des fois, on tombe malade. Et rien qu'à parler seulement de ce ministère que nous sommes en train de faire à la radio. Je ne veux pas te dire, Junior, le nombre de fois où j'ai vu Satan s'élever contre moi. Où Satan a bloqué les choses. Des fois, tu arrives, tu veux enregistrer comme ça, paf, le micro ne fonctionne pas. Mais pourquoi ça ne fonctionne pas? L'appareil est tout neuf, ça ne marche pas. Il faut prier. Satan n'est pas d'accord.
1: Oui.
0: Satan n'est pas d'accord. Tu sais, c'est étonnant. Quand tu lis certains livres de magiciens qui se sont convertis à Christ, ils disent que dans leur monde occulte, on leur donnait des fois des listes de pasteurs pour qui il fallait prier Satan pour que ces pasteurs tombent. Afin que l'œuvre de Dieu n'aille pas d'œuvre. Mais lorsqu'on est chrétien, prions pour ces hommes et ces femmes qui ont une grande influence dans le monde satanique. Non, c'est tout un problème. On ne veut pas prier. Encore moins lorsqu'il faut prier pour son pasteur. Pour un ministère qu'on apprécie, pour un ministère pour lequel on est partenaire. Ou une radio ou une télévision chrétienne dont on est sûr que le témoignage, le travail est efficace, mais c'est difficile de prier. C'est normal parce que Satan a mis dans nos têtes, dans nos pensées, que ce n'est pas nécessaire de prier pour eux. Paul dit, priez pour moi.
1: Amen.
0: Priez pour moi quand j'ouvre la bouche, que je le fasse correct, que je le fasse connaître correctement.
1: Avec hardiesse. En fait, ce que j'apprécie aussi dans ce message de Paul, il se présente comme un homme simple, je dirais un homme incapable, si je peux le dire.
0: Nous sommes incapables.
1: Et c'est ça la leçon que tout prédicateur devrait avoir en tête. Il présente les choses comme, par exemple, nous disons que l'hardiesse, c'est Dieu qui me le donne.
0: La force.
1: L'assurance, c'est Dieu qui me le donne. Hein? Je reprends les mêmes textes. Il dit, priez pour moi, afin qu'il me soit donné, quand j'ouvre la bouche, de faire connaître hardiment et librement le mystère de l'évangile pour lequel je suis ambassadeur dans les chaînes et que j'en parle avec assurance.
0: Avec assurance.
1: Comme je dois en parler.
0: Son assurance de prêcher l'évangile vient d'où?
1: De Dieu.
0: Et pourquoi Dieu lui donne cette assurance? Parce que des hommes vont prier pour le soutenir. Mon frère, ma soeur, vous qui nous écoutez en ce moment, l'évangélisation n'est efficace que lorsque vous et moi, nous prions. Nous prions pour nos partenaires, nous prions pour nos pasteurs, nous prions pour nos responsables d'église, nous prions pour ces radios et ces télévisions qui ont compris la mission de Dieu de faire connaître l'évangile. Sans prière, l'évangélisation ne va pas aboutir. René Bonquet dit ceci, l'évangélisation, c'est comme la dynamite. La prière, c'est la mèche qui va faire exploser cette dynamite.
1: Amen.
0: Donc, l'un et l'autre vont ensemble. Nous devons prier afin d'apporter un évangile plus efficacement, si je puis dire.
1: Si nous ne le faisons pas, nous ne verrons pas la main de Dieu.
0: D'accord.
1: Dans tout, même dans nos églises, si nous ne prions pas, nous ne verrons pas la main de Dieu.
0: Tout à fait.
1: Hein? Je pense à cet événement de Zacharie, qui était le père de Jean-Baptiste, qui a rencontré Gabriel. Et c'était dans quelle occasion? C'était alors qu'il allait offrir le parfum. Aujourd'hui, on ne nous demande pas d'offrir le parfum. Mais lorsqu'on lit dans Apocalypse, chapitre 5, Jean a vu les 24 vieillards avec des coupes remplies de parfums. Et la précision faite à ce sujet, il est dit que c'était là. La prière des saints.
0: La prière des saints.
1: Okay.
0: Apocalypse 5.
1: Oui.
0: Verset.
1: On peut le lire. Apocalypse chapitre 5, on est au verset 8.
0: Verset 8. Quand ils eurent pris le livre, les quatre vieillards vivants et les 24 vieillards, les quatre êtres vivants et les 24 vieillards se prosternèrent devant l'agneau, tenant chacun une harpe et des coupes d'or remplies de parfums, qui sont les prières des saints.
1: Okay. Donc, un peu pour nous dire que tout ce qu'on faisait dans l'Ancien Testament, dans l'Ancienne Alliance, quand on offrait les parfums, c'était un message pour nous dire, nous, aujourd'hui, que nous devons aussi offrir le parfum. Si nous voulons voir la visitation des dieux, si Zacharie a pu voir la visitation des dieux lorsqu'il est entré, c'est parce qu'il offrait le parfum. Et si nous offrons le parfum, nous verrons la visitation de Dieu dans l'évangélisation. Nous verrons la visitation de Dieu même dans nos églises, dans notre marche chrétienne. C'est important.
0: Dans notre travail, dans notre ministère, dans notre business, dans nos familles.
1: Oui.
0: Nous verrons la main de Dieu. Mon frère, ma soeur, vous qui nous écoutez en ce moment, notre frère Junior nous a énormément bénis. L'évangélisation s'accompagne, se précède de la prière. Êtes-vous un homme, une femme de prière? L'appel aujourd'hui, ce n'est pas de faire des prières de 2-3 heures par jour, non. Mais de commencer à prier afin que Jésus-Christ sauve un maximum d'hommes et de femmes. Prenez un bout de papier et écrivez le nom de ces hommes que vous voulez voir se convertir à Christ. Ces célébrités de la musique, ces célébrités de la mode, de la chanson, du cinéma, ces célébrités politiques, nos membres de famille qui ne connaissent pas Jésus-Christ, ont besoin de nos prières, ont besoin de notre intercession. Ils n'ont pas besoin qu'on les maudisse. Ils n'ont pas besoin d'être rejetés. Ils n'ont pas besoin d'être avilis. Non, ils ont besoin que nous prions. Paul a dit, j'exhorte tous les hommes à faire premièrement des prières. Nous devons prier afin que l'évangélisation soit efficace. Si ce message vous a rappelé, que vous n'intercédez pas, si ce message vous a rappelé, que vous n'intercédez pas, que vous ne priez pas pour les autres.

0: Et je prends l'engagement aujourd'hui et jusqu'à la fin de mes jours de prier pour que des hommes et des femmes viennent à Christ. De prier pour mon église, de prier pour mon pasteur, de prier pour mes responsables d'église afin qu'ils soient plus efficaces dans la prédication de la parole de Dieu. De prier pour ces radios chrétiennes, pour ces télévisions chrétiennes qui diffusent ton message d'évangile. De prier pour ces ministères qui ont pris l'engagement de gagner des âmes à Christ. Père, soutiens-moi, donne-moi la force. Au nom de ton Fils Jésus-Christ, j'ai ainsi prié. Amen.
1: Amen.
0: Si vous avez fait cette prière, croyez que par la foi, Dieu vous a entendu. 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Je suis Raphaël Mambou et le nom de cette émission est Venez à Jésus. Nous recevions aujourd'hui mon ami, mon frère, Junior Mambou. Merci frère, que Dieu te bénisse. J'espère que nous nous retrouverons et que tu accepteras encore une autre invitation pour nous partager encore quelques versets bibliques.
1: Amen.
0: Merci frère, que Dieu te bénisse. Nous nous retrouvons la fois prochaine pour un nouveau thème. Que Jésus continue de vous bénir, que Jésus continue de vous garder. À la fois prochaine.
1: À la fois prochaine et que Dieu vous bénisse.
0: Au revoir. Amen.
1: Amen.
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Bonjour à tous, je suis Raphaël Mambou, que Jésus vous bénisse, qui que vous soyez, où que vous soyez. Le nom de cette émission est Venez à Jésus. C'est une grâce, c'est un honneur, c'est un privilège de pouvoir vous retrouver encore aujourd'hui autour de la parole de Dieu pour partager quelques versets bibliques sur la restauration. C'est notre sixième émission et je bénis grandement le Seigneur pour cela. Mais avant d'aller plus loin, je voudrais vous inviter à prier, à baisser la tête dans la prière, afin de remettre le reste des 30 minutes entre les mains du Seigneur. Prions. Père éternel, nous venons devant toi au nom de ton Fils Jésus-Christ. Père, nous te dédions le reste des 30 minutes qui vont suivre. Nous voulons que tu nous parles. Nous voulons que tu nous guides. Nous voulons que tu nous instruises. Nous voulons que tu nous fasses du bien, Seigneur. Car sans toi, nous ne pouvons rien faire. Sans Jésus-Christ, nous ne pouvons rien faire. Tu as envoyé Jésus-Christ mourir à la croix pour nos péchés. Et nous te disons merci. Tu as envoyé ton esprit afin de nous instruire, nous rappeler les paroles de Jésus. Et nous te disons merci. Tu as permis aujourd'hui, Père, que cette émission soit possible au travers de ces différents partenaires du ministère Jésus pour tous. Et nous disons merci. Père, nous voulons que tu nous parles encore une fois, Seigneur, que tu nous instruises. Nous te dédions le reste de ces 30 minutes. Au nom de ton Fils Jésus-Christ. Amen. La restauration. Nous avons défini la restauration comme étant l'action consistant à restaurer, c'est-à-dire remettre en place un état précédent qui a été altéré, qui a été détruit, qui a été gâté, qui a été gâché. En d'autres termes, restaurer veut dire rebâtir, reconstruire, remettre à neuf quelque chose qui a perdu sa valeur. Voilà. Et en Jésus-Christ, la restauration est possible pour chacun d'entre nous. La Bible dit que Jésus est venu afin que les brebis aient la vie. Jésus est venu donner sa vie aux brebis afin que les brebis aient la vie en abondance. Le mot vie est une traduction, le mot vie dans cette phrase, dans ce verset, est une traduction du mot zoé, qui est la vie de Dieu. Dieu veut que nous ayons en nous sa propre vie. Je ne sais pas qui vous êtes. Je ne sais pas ce que vous êtes en train de vivre. Je ne sais pas ce que vous êtes en train de traverser. Je ne sais pas quel âge vous avez. Mais je sais une chose, c'est que j'ai une bonne nouvelle pour vous. La restauration de votre vie est possible en Jésus-Christ. Biblique. Elle est biblique, la restauration. Ce n'est pas une invention de l'homme. Mais c'est une invention de Dieu. C'est sa volonté pour quiconque croit. Le quiconque, là, j'aime bien, ça veut dire quiconque, c'est-à-dire l'homme riche comme le pauvre, le blanc comme le noir, l'esclave comme l'homme libre, l'homosexuel comme le voleur, l'impudique comme le menteur, le meurtrier comme le champion dans les avortements. Quiconque croit en Jésus-Christ a la vie de Dieu. Quiconque croit en Jésus-Christ, Jésus-Christ commence dans cette vie la restauration. Je vous invite encore à relire dans 2 Chroniques. Nous n'avons pas encore fini 2 Chroniques. 2 Chroniques 7. 2 Chroniques 7, verset 14. Mais nous allons relire le verset. J'y suis, 2 Chroniques 7, verset 14, c'est le verset qui nous intéresse, mais nous allons relire à partir du verset 11. Lorsque Salomon eut achevé la maison de l'Éternel et la maison du roi, et qu'il eut reçu tout ce qu'il s'était proposé de faire dans la maison de l'Éternel et dans la maison du roi, l'Éternel apparut à Salomon pendant la nuit et lui dit: J'exauce ta prière et je choisis ce lieu comme la maison où l'on devra m'offrir des sacrifices. Quand je fermerai le ciel et qu'il n'y aura point de pluie, quand j'ordonnerai aux sauterelles de consommer le pays, quand j'enverrai la peste parmi mon peuple, si mon peuple sur qui est invoqué mon nom s'humilie, prie et cherche ma face, s'il se détourne de ses mauvaises voies, je l'exaucerai des cieux, je lui pardonnerai son péché et je guérirai son pays.
Mes yeux seront ouverts désormais et mes oreilles seront attentives à la prière faite en ce lieu. Maintenant, je choisis et je sanctifie cette maison pour que mon nom y réside à jamais et j'aurai toujours là mes yeux et mon cœur. La restauration. Remettre en place un état précédent qui n'existe plus, qui a été détruit, qui a été altéré, qui a été gâté, qui a été rongé. Dieu vous dit aujourd'hui que la restauration de votre vie est possible dans tous les domaines, que ce soit dans le domaine financier, économique, que ce soit dans le domaine politique, que ce soit dans le domaine spirituel, du ministère, de l'Église, dans votre corps, dans votre âme, dans votre esprit. C'est possible d'être restauré. Mais la première condition, en fait, il y a deux conditions d'après ce verset. La première condition, comme nous l'avons dite la première fois, l'émission précédente, pardon, est que il faut revenir à Dieu. C'est la première condition et elle n'est pas négociable. D'ailleurs, toutes les conditions que Dieu nous demande ne sont pas négociables. Revenir d'abord à Dieu. Nous avons lu dans Jérémie 3, verset 12, Dieu nous dit que nous nous sommes écartés, en d'autres termes, nous nous sommes écartés du droit chemin et qu'il nous demande de reconnaître notre faute. Relisons-le. Jérémie 3, verset 12. Jérémie 3, verset 12. Va, écris ces paroles vers le septentrion et dis, reviens, infidèle Israël, dit l'Éternel. Je ne jetterai pas sur vous un regard sévère, car je suis miséricordieux, dit l'Éternel. Je ne garde pas ma colère à toujours. Reconnais seulement ton iniquité. Reconnais que tu as été infidèle à l'Éternel, ton Dieu, que tu as dirigé çà et là tes pas vers les dieux étrangers, sous tout arbre vert, et que tu n'as pas écouté ma voix, dit l'Éternel. Aujourd'hui, tu te rends compte que ta vie est détruite. Tu te rends compte que tu vis dans la défaite. Tu te rends compte que tu vis dans la maladie. Tu te rends compte que tu vis dans le désespoir. Parce que tu n'as pas écouté la voix de l'Éternel, ton Dieu. Mais Dieu dit à ses messagers, Dieu dit à ses fidèles, Dieu dit à ses serviteurs, allez dans le monde entier et criez la bonne nouvelle. Le verset 12, je peux très facilement le relier à l'ordre missionnaire que Jésus-Christ a donné dans Marc 16, dans Matthieu 28. Allez dans le monde entier et prêchez la bonne nouvelle. C'est ça que veut dire Jérémie 3, 12 à 13. C'est une bonne nouvelle que le Seigneur Jésus-Christ me demande de vous annoncer. Que vous soyez au nord, que vous soyez au sud, que vous soyez à l'est, que vous soyez à l'ouest, que vous soyez un blanc, que vous soyez un noir, que vous soyez un quinois, un brazzavillois, que vous soyez un hutu ou un tuti, que vous soyez un bantou, que vous soyez un arabe, que vous soyez un asiatique ou bien un sud-américain, Jésus-Christ vous annonce une bonne nouvelle. Il dit, revenez. Vous allez peut-être me dire, mes frères, le verset que tu lis parle d'Israël. D'accord. Lisons dans Acte 10, verset 34. Acte 10, verset 34. Vous y êtes, j'y suis presque. Acte 10, verset 34. Alors Pierre, ouvrant la bouche, dit, en vérité, je reconnais que Dieu ne fait point d'acception de personne. En d'autres termes, Dieu ne fait pas de favoritisme. Dieu n'aime pas plus Israël que l'Union européenne. Dieu n'aime pas plus Israël que l'Africain. Dieu n'aime pas plus Israël que les Américains. Non ! Verset 35. Mais quand toute nation, celui qui le craint et qui pratique la justice, lui est agréable. En d'autres termes, le pécheur européen a la même sentence que le pécheur africain. Le pécheur africain a la même sentence que le pécheur
en Israël. Mais Dieu ne veut pas la mort du pécheur. Dieu veut la restauration du pécheur. Voilà pourquoi il dit, va et crie. Revenez. Reviens, infidèle Israël. Le nom Israël peut être remplacé par votre propre nom. Reviens, infidèle Raphaël. Reviens, infidèle Rose. Reviens, infidèle Junior. Reviens, infidèle Mathieu. Reviens, infidèle Juliette. Reviens, infidèle Mylène. Reviens, infidèle Pierre. Peu importe votre nom, votre prénom, il vous dit reviens. Pourquoi? Parce qu'il ne jettera pas sur vous un regard sévère. Il ne garde pas toujours sa colère envers vous. Il vous aime. Il veut que vous soyez sauvés. Que vous soyez un blanc ou un noir. Que vous soyez catholique ou protestant. Il veut vous sauver. Il veut vous restaurer. Qui que vous soyez, quoi que vous ayez fait, et le nombre de fois que vous l'ayez fait, Dieu veut vous restaurer. Jérémie 31, verset 18. Dieu nous dit ceci. J'entends Éphraïm qui se lamente. Tu m'as châtié et j'ai été châtié. Comme un veau qui n'a pas été dompté. Fais-moi revenir et je reviendrai, car tu es l'Éternel, mon Dieu. Fais-moi revenir et je reviendrai. Mon frère, ma sœur, Dieu nous donne un exemple d'un homme ou d'une communauté ou d'une partie d'Israël qui a fait la prière. Seigneur, fais-moi revenir à toi et je reviendrai. Comme pour dire, si Seigneur, tu veux que je revienne, je reviendrai. Seigneur, si tu veux me restaurer, je serai restauré. C'est ça que veut dire ce verset. Eh bien, la bonne nouvelle est que Dieu veut votre restauration. Dieu veut votre restauration. Jésus-Christ veut votre restauration. Cela dépend de vous maintenant. Jésus dira dans Matthieu 11, verset 28, « Venez à moi, vous tous qui êtes fatigués et chargés. Venez à Jésus-Christ, vous tous qui avez besoin d'une vie de restauration. » Il n'y a pas de restauration tant que ce premier pas-là n'est pas fait. Quel est ce premier pas? Revenir à Jésus-Christ. Revenir à Dieu au travers de Jésus-Christ. Il est nullement question de religion. Il est nullement question de « Attends Seigneur que je m'améliore, attends que je me réconcilie, attends que je paye mes dettes, attends que je règle cette situation de péché avec ma deuxième, troisième, quatrième et énième femme. » Que je traite cette situation avec mes parents, mes frères, mes sœurs, avec la société. Ensuite, je reviendrai à toi. Non! Dieu dit, aujourd'hui est le jour du salut. Si vous entendez la voix du Saint-Esprit, n'endurcissez pas votre cœur. Si le message que vous entendez maintenant vous touche et que vous voulez dire, Dieu est en train de m'appeler et que vous voulez dire, je veux Jésus-Christ, n'attendez pas demain. Parce que vous ne savez pas ce que demain vous réserve. Mais au moins aujourd'hui, vous savez ce que Dieu est en train de vous dire. Ne regardez pas à la laideur de votre péché. Ne regardez pas à la monstruosité de votre vie passée. Ne regardez pas à la profondeur de la destruction de votre vie. Mais regardez, tournez le regard vers Jésus-Christ. Car il vous a dit, reconnais seulement que tu as péché. Reconnais seulement ton iniquité. Reconnais seulement que tu as marché avec d'autres dieux que le Dieu d'Israël. Reconnaissez seulement que vous avez vécu dans l'impudicité, dans le mensonge, dans le vol, dans l'homosexualité, dans le meurtre, dans la sorcellerie, dans la rébellion, que vous n'avez pas voulu de Jésus-Christ. Reconnaissez seulement que vous avez marché dans la religiosité. Reconnaissez que Jésus-Christ n'était pas votre priorité, que Dieu n'était pas votre priorité, que Jésus-Christ n'était pas le centre de votre vie. Reconnaissez seulement votre faute
et alors vous serez pardonné. Alors une vie de restauration commencera dans votre vie. Deutéronome 30, verset 2. J'y suis. Si tu reviens à l'Éternel, ton Dieu, si tu obéis à sa voix, de tout ton cœur, de toute ton âme, toi et tes enfants, selon tout ce que je te prescris aujourd'hui, alors l'Éternel, ton Dieu, ramènera tes captifs et aura compassion de toi. Il te rassemblera comme encore du milieu de tous les peuples chez lesquels l'Éternel, ton Dieu, t'aura dispersé. Si vous revenez, vous voyez, c'est toujours... En fait, j'essaye de vous prouver par des versets bibliques que revenir à l'Éternel est la première étape pour une vie de restauration. Et que Dieu ne fait exception de personne. Il parle à tous ceux et à toutes celles qui veulent l'écouter, qui veulent revenir, qui se sentent coupables, que le Saint-Esprit, tous ceux et toutes celles dont le Saint-Esprit a touché le cœur, mais dont le diable est en train de faire croire que non, toi, tu ne seras pas pardonné à cause de tes multiplicités de péchés. Toi, tu ne seras pas accepté par Dieu, accueilli par Dieu, parce que tu as fait telle chose et telle autre chose. Dieu ne fait exception de personne. Lisons dans Romains 2. Nous allons revenir dans Deutéronome. Romains 2, verset 11. Romains 2, verset 11. Devant Dieu, il n'y a point d'acception de personne. En d'autres termes, Dieu n'aime pas plus X que Y. Dieu ne préfère pas plus Y que X. Quiconque croit en Jésus-Christ, quiconque revient à Jésus-Christ, reçoit le pardon des péchés. Commence une vie de restauration avec Jésus-Christ. Pourquoi je dis commence? Parce que il ne suffit pas seulement de revenir et paf, tout revient à neuf. Il y a autre chose aussi qu'il faut faire et nous allons le voir au travers de ce thème, au travers des différentes émissions que nous allons faire sur la restauration. Pour l'instant, nous en sommes à revenir à Dieu comme étant le premier pas à faire pour une vie de restauration. Deutéronome 30, verset 2. Si tu reviens, c'est conditionné. Il y a une condition, si tu reviens. Donc, la restauration, lisons le verset 1 de Deutéronome 30. Lorsque toutes ces choses t'arriveront, la bénédiction et la malédiction que je mets devant toi, si tu les prends à cœur au milieu de toutes les nations chez lesquelles l'Éternel, ton Dieu, t'aura chassé, si tu reviens à l'Éternel. En d'autres termes, lorsque des malheurs vont arriver dans votre vie et qu'à un moment vous vous asseyez, vous commencez à réfléchir. Mais pourquoi toutes ces choses? Pourquoi rien ne marche? Ou pourquoi quand je ne marchais pas avec Dieu, quand j'ai abandonné Dieu, j'ai commencé à marcher loin de Dieu, les choses ont commencé à prospérer dans ma vie. Et puis maintenant, je me rends compte que tout va mal. Tout va mal. Je perds mes enfants, je perds ma femme, je perds mon travail, mon ministère n'avance plus, mes études sont bloquées. Mais non, Dieu dit, si tu reviens à l'Éternel, ton Dieu, et si tu obéis de tout ton cœur, de toute ton âme, toi et tes enfants, selon tout ce que je t'ai prescrit aujourd'hui, en d'autres termes, si vous voulez une vie de restauration et que vous commencez à donner votre vie à Jésus, vous avez donné votre vie à Jésus-Christ, et que vous vous engagez maintenant à marcher selon sa parole, parce que vous vous êtes rendu compte, que marcher loin de lui n'est pas une bénédiction, mais une malédiction, Dieu va commencer un processus de restauration dans votre vie. Il ne regarde pas à la laideur du péché que vous avez commis. Puisqu'il dit, dans Romains 5, si je m'en souviens bien, Romains 5,
Je vais me retrouver. Romains 5, verset 20. Là où le péché a abondé, la grâce a surabondé. En d'autres termes, Dieu ne regarde pas à la montagne de vos péchés, à la laideur de votre péché. Mais Dieu regarde au sacrifice de Jésus-Christ. Parce qu'il n'y a pas un péché que le sang de Jésus-Christ ne puisse couvrir, ne puisse pardonner. Qui que vous soyez, revenez à Jésus-Christ. Le pardon est possible pour vous. Le pardon est possible. Qui que vous soyez, ne vous découragez pas, ne dites pas, Dieu ne peut pas s'intéresser à moi. Ne dites pas, Dieu est trop grand pour s'intéresser à moi, comme certaines religions le prétendent. Il vous aime. Il veut vous pardonner vos péchés. Il veut vous restaurer. Il veut rebâtir votre vie. Il veut vous donner un nouveau départ avec Jésus-Christ. Et c'est possible. C'est possible. Dieu vous aime, mon frère. Dieu vous aime, ma sœur. Quoi que vous ayez fait, Dieu vous aime. Joël 2, verset 12. Joël 2, verset 12. Maintenant encore, dit l'Éternel. Ça, c'est très bien, ça. Maintenant encore. Dieu dit encore. Revenez à moi de tout votre cœur, avec des jeûnes, avec des pleurs et des lamentations. Déchirez vos cœurs et non vos vêtements. Revenez à l'Éternel, votre Dieu, car il est compatissant et miséricordieux. Il est lent à la colère et riche en bonté. Il se répand des maux qu'il envoie. En d'autres termes, toutes les malédictions qui vous arrivent, tous les malheurs qui vous arrivent, Dieu ne se réjouit pas. Même s'il sait, il est pleinement conscient que c'est votre désobéissance qui a emmené toutes ces souffrances, tous ces maux, toutes ces malédictions. Il crie encore aujourd'hui. Revenez à l'Éternel au travers de Jésus-Christ. Revenez à Dieu au travers de Jésus-Christ. Il ne se réjouit pas de votre défaite. Il ne se réjouit pas de vos malheurs. Il ne se réjouit pas des problèmes que vous êtes en train de rencontrer. Au contraire. Donc ça ne sert à rien de persévérer dans la rébellion, dans le péché, dans la désobéissance. Revenez à Jésus-Christ. Car Dieu est compatissant. Ça veut dire qu'il souffre avec vous. Il est miséricordieux. Il ne se limite pas seulement à souffrir avec vous, mais il veut agir en votre faveur. Il est lent à la colère. Elle est là, puisque vous vivez dans le péché. Il est riche en bonté. Riche en bonté, ça veut dire quoi? Ça veut dire qu'il ne se fatigue pas de vous faire du bien. Jamais un homme viendra auprès de Dieu, auprès de Jésus-Christ, et Jésus va lui dire, écoute, j'ai déjà fait ça plus de 100 milliards de fois, je suis fatigué, je n'ai plus rien, regarde, le stock est épuisé, j'ai atteint le target. Non, quiconque vient à Jésus-Christ entendra encore, je t'aime, je te pardonne, je te sanctifie, je te bénis, je restaure ta vie. Il se répand, ça veut dire qu'il regrette que vous... tous les maux qui vous arrivent. Il n'est pas content. Il n'y a pas de fête au ciel lorsque un pécheur meurt. Il n'y a pas. Il n'y a de fête au ciel que lorsqu'un pécheur se repent, vient à Jésus-Christ, alors les cieux éclatent en joie. Les anges se mettent à publier que Dieu, tu es vraiment merveilleux. Tu pardonnes ce qui ne peut être pardonné. Tu sauves le perdu. Mon frère, ma sœur, qui que vous soyez, nous l'avons lu, il ne fait exception de personne. La prostituée recevra le pardon de Dieu en Jésus-Christ. L'homosexuel recevra le pardon de Dieu en Jésus-Christ.
Les deux recevront la restauration qui est remettre en place un état précédent qui a été détruit. L'occultiste recevra la restauration de Dieu en Jésus-Christ. L'occultiste qui abandonne et qui vient à Jésus-Christ recevra le pardon, commencera à vivre une vie de restauration. Mon frère, ma sœur, je ne me fatiguerai pas de le dire. Dieu veut sauver le pécheur. Qui que vous soyez, il n'y a pas un péché plus grand aux yeux de Dieu que Dieu ne puisse pardonner. Romains 5, verset 20. Là où le péché est très grand, la grâce, le pardon, l'amour de Dieu va au-delà de cela. Il est infini, Dieu. Il est tout-puissant. Il est rempli d'amour. Il est amour. Dieu est amour. Et l'univers ne peut contenir l'amour de Dieu. Aucune galaxie, je ne sais quoi, ne peut contenir l'amour de Dieu exprimé au travers de Jésus-Christ. Mon frère, ma sœur, la restauration est possible, mais le premier pas, c'est de venir d'abord à Jésus-Christ. Revenez à Jésus-Christ. Venez à Jésus-Christ pour votre première étape de restauration. Si c'est cela votre désir, alors baissons la tête dans la prière et répétez ces quelques mots après moi. Prions. Père éternel, au nom de ton Fils Jésus-Christ, je viens devant toi. Je viens m'humilier devant toi. Je viens reconnaître devant toi que je suis un pécheur, que je suis un rebelle et que j'ai marché loin de toi. J'ouvre mon cœur à Jésus-Christ comme mon sauveur et mon Seigneur personnel. Je demande pardon pour tous mes péchés. J'implore la grâce. J'invite le sang de Jésus-Christ dans ma vie pour me purifier, me sanctifier, me laver de tout péché. Je dis non à Satan aujourd'hui et je dis oui à Jésus-Christ. Père éternel, je te demande au nom de Jésus-Christ de commencer la restauration dans ma vie maintenant. Je prends l'engagement aujourd'hui et jusqu'à la fin de ma vie de toujours suivre Jésus-Christ et dans tous les domaines de ma vie. Je crois et je confesse que maintenant je suis un enfant de Dieu. Que Jésus-Christ commence la restauration dans ma vie maintenant. Au nom de ton Fils Jésus-Christ, j'ai ainsi prié. Amen. Si vous avez fait cette prière, croyez que par la foi, Dieu vous a entendu. Croyez que par la foi, vous êtes devenu un enfant de Dieu. Que Jésus-Christ commence une vie de restauration dans votre vie. Que vous commencez maintenant un nouveau départ avec Jésus. 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Je suis Raphaël Mambou et le nom de cette émission est Venez à Jésus. Nous nous retrouvons la fois prochaine, toujours sur le même thème, la restauration. Que Jésus continue de vous bénir, que Jésus continue de vous garder. À la fois prochaine. Amen.

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sommeil. Ne laisse pas l'ennemi te ravir ton avenir. Ne les laisse pas te piétiner. L'Éternel t'a établi pour être la lumière des nations, pour porter son salut jusqu'aux extrémités de la terre. Lève-toi

La dernière fois, nous avons vu ce qu'était donc l'humanité du Messie. Et ce soir, nous allons voir la conscience que Jésus avait de lui-même. Qu'est-ce que Jésus pensait de lui-même? C'est une question qui agite beaucoup les théologiens aujourd'hui, parce que les théologiens modernistes et incrédules, qui pensent que Jésus n'était qu'un homme comme un autre, essayent de démontrer que Jésus n'a jamais pensé qu'il était le Messie, et à plus forte raison qu'il était le Fils de Dieu. Or, il est certain, quand nous lisons les textes de l'Écriture, que ces derniers nous disent exactement le contraire. La première remarque que nous faisons lorsque nous lisons l'Écriture, c'est que Jésus avait une conscience exceptionnelle de lui-même. Jésus se savait unique. Et Jésus savait, dès son plus jeune âge, ainsi que nous le montre l'épisode de Jésus à 12 ans dans le temple, Jésus, dès son plus jeune âge, savait qu'une relation unique l'unissait avec Dieu. Et il n'hésitait pas à appeler Dieu son Père. Bien sûr, on dira que c'était une expression en quelque sorte assez banale pour un juif que d'appeler Dieu son Père. Nombreuses sont les prières jusqu'à aujourd'hui qui appellent Dieu notre Père. D'ailleurs, n'est-ce pas ainsi que Jésus enseigne ses disciples quand il leur demande « Apprends-nous à prier ?» Et Jésus leur dit, quand vous priez, dites « Notre Père qui est aux cieux ». Par conséquent, c'était normal, Israël était fils de Dieu, et nombreux sont les cas où nous voyons des rabbins, notamment des rabbins, qui, en principe, avaient des pouvoirs miraculeux. Ce n'était pas rare, en ce temps, à l'époque de Jésus, penser que certains rabbins avaient des pouvoirs miraculeux, et ces pouvoirs miraculeux venaient d'une relation exceptionnelle avec Dieu. Et ces rabbins miraculeux, comme on les appelait, avaient coutume de s'adresser à Dieu en disant « Père ». Paul aussi rappelle que l'Esprit qui est en nous, l'Esprit d'adoption, nous appelle aussi à nous écrier « Abba, Père ». Donc, les théologiens partent de cette affirmation pour dire qu'en fin de compte, le fait que Jésus à 12 ans puisse avoir appelé Dieu mon Père n'a rien d'exceptionnel et n'implique pas obligatoirement une relation de filiation directe entre Jésus et Dieu. En fait, il est bien certain que Jésus fait toujours une distanciation très grande entre la paternité de Dieu à l'égard des hommes et la paternité de Dieu à son égard. C'est l'un d'entre nous, je crois, qui soulignait ça récemment dans une essai de prédication un samedi soir, lorsque, par exemple, devant le tombeau vide, s'adressant à Marie-Madeleine, Jésus lui dit « Va dire à mes frères que je monte vers mon Père et votre Père ». Il y a donc une différence qui est faite par Jésus entre la paternité de Dieu à son égard et la paternité de Dieu à l'égard de ceux qu'il appelle ses frères. Jésus était conscient d'avoir une relation unique avec le Père parce qu'il était aussi conscient que de cette relation unique avec le Père découlait une autorité unique. Et c'était ce qui caractérisait l'enseignement de Jésus, c'est qu'il enseignait avec autorité et non pas comme les scribes, nous est-il dit. L'expression autorité signifie deux choses en hébreu. D'abord, ce que nous entendons nous par autorité, ça veut dire que Jésus parlait avec assurance. Il savait de quoi il parlait. Et à de nombreuses reprises, notamment dans l'évangile de Jean, Jésus souligne cela. « Je suis d'en haut, vous êtes d'en bas. »
Je dis les choses que j'ai vues chez mon Père. Les paroles que je vous dis ne viennent pas de moi, mais elles viennent du Père, et je les dis comme le Père me les a dites. Jésus parle des mystères du royaume des cieux comme quelque chose qu'il connaît, qu'il sait. Ce ne sont pas des spéculations théologiques, ce ne sont pas des raisonnements philosophiques ou métaphysiques, mais ce sont des réalités dont il peut rendre témoignage parce qu'il sait que c'est ainsi. Et il peut attester que les choses sont comme il le dit. Mais le mot autorité aussi a un autre sens en hébreu, c'est un pouvoir. Il est certain que Jésus a un pouvoir surnaturel. Les pouvoirs surnaturels de Jésus sont soulignés dans tous les évangiles. Nous aurons l'occasion d'y revenir quand nous parlerons des miracles de Jésus. Mais même les adversaires de Jésus, par exemple, reconnaissent cette capacité de Jésus. Et il y a un pamphlet anti-chrétien qui date du Moyen-Âge, qui a été écrit par les juifs adversaires du christianisme. Je crois qu'on a déjà fait allusion à ce pamphlet-là, ça s'appelle le Toldot Yeshu, ça veut dire l'histoire de Jésus. Et entre autres blasphèmes que contient cet écrit à l'égard de Jésus, il y a cette idée que Jésus avait l'autorité de faire des miracles parce qu'il avait réussi à connaître d'une manière illégale la prononciation du nom de Dieu. Or, justement, cette indication du Toldot est tout à fait intéressante. Parce que, d'une part, donc, cet écrit qui est violemment anti-chrétien, bien évidemment, eh bien, ne discute pas le fait que Jésus ait fait des miracles. C'est tellement évident que c'est incapable, c'est inutile d'essayer de le nier. Il essaie simplement d'expliquer d'où venait cette autorité. Et en fond, c'était la question que les pharisiens avaient posée à Jésus, vous savez, au moment de la purification du temple. D'où as-tu cette autorité? Et Jésus ne répondra pas, il verra si vous répondez aussi à la question que je vais vous poser, du baptême de Jean, venait-il de Dieu ou venait-il des hommes? Alors je répondrai aussi à votre question. Alors ils ne répondent pas parce qu'ils ont peur, vous connaissez, et Jésus dit, bon, non plus, je ne répondrai pas. Donc d'où lui vient cette autorité? Réponse. Donc, il a dérobé la connaissance du nom de Dieu. Donc, il y a une reconnaissance implicite qu'il y a une relation exceptionnelle entre Dieu et Jésus. Et voyez-vous, un texte qui est anti-chrétien, finalement, vient confirmer ce que le Nouveau Testament nous dit de Jésus. Il y a aussi un texte tout à fait intéressant qu'on appelle le Testimonium Flaviorum. Je crois qu'on en a déjà parlé. C'est le témoignage de Flavius Joseph sur Jésus. Flavius Joseph, historien juif du 1er siècle, qui avait été au moment de la grande révolte contre les Romains, gouverneur militaire de la Galilée, qui lui-même descendait d'une famille sacerdotale et qui avait été initié chez les Esséniens, d'après ce qu'il dit. Et cet homme, donc, après la chute de Jérusalem, et après qu'il ait été fait prisonnier dans les combats qui avaient marqué la grande révolte, qu'il soit passé du côté des Romains avec armes et bagages, pour meubler ses loisirs à Rome, Flavius Joseph a entrepris d'écrire deux livres, enfin un certain nombre de livres, mais en particulier deux, celui qu'on appelle l'histoire d'Israël, l'histoire des Juifs et l'histoire de la guerre des Juifs contre les Romains. Et dans cette histoire des Juifs, donc, il évoque donc l'histoire d'Israël depuis le commencement, pendant tout ce qui est écrit dans la Bible jusqu'à son temps. Et c'est ainsi qu'il est amené à nous parler d'un certain nombre de personnages évangéliques, Jean-Baptiste d'abord, puis Jésus. Or, le témoignage de Joseph Flavius sur Jésus est tellement positif que, finalement, Flavius Joseph, pratiquement, est un chrétien. D'ailleurs, c'est la raison pour laquelle
le personnage de Flavius Joseph, qui pourtant est loin d'être sympathique, est devenu extrêmement populaire parmi les chrétiens au Moyen-Âge. Et les œuvres de Joseph, les antiquités juives, donc à la guerre des Juifs, ont été, après la Bible au Moyen-Âge, l'ouvrage le plus lu. Et c'est pourquoi un certain nombre de savants modernes ont mis en doute l'authenticité du Testimonium Flaviorum, c'est-à-dire qu'ils ont pensé que ces quelques lignes, il y a 15 lignes peut-être, sur Jésus, eh bien, ne sont pas authentiques, ne sont pas de Joseph lui-même, mais elles ont été ajoutées par la main d'un scribe au Moyen-Âge. Vous savez, il y a cette pensée que les scribes qui ont copié au fil du temps les textes anciens, que ce soit les textes bibliques, que ce soit d'autres, étaient des faussaires et que de temps en temps ils donnaient un petit coup de pouce, un petit correctif pour que ça entre plus dans leur vue. Je crois qu'on pourrait analyser un peu plus profondément les affirmations de ceux qui prétendent de telles choses. Je crois que finalement, c'est tout simplement pour cette raison évidente, c'est que nous vivons dans un siècle de tricheurs et de filous, et que les gens qui tiennent ce genre de raisonnement sont eux-mêmes des tricheurs et des filous, et que si eux, ils avaient eu à copier les textes anciens, c'est ce qu'ils auraient fait. Seulement j'oublie une chose, c'est que ceux qui ont vécu dans les générations qui nous ont précédés n'étaient peut-être pas autant filous ni tricheurs que nous. Et peut-être qu'eux ont eu un peu plus de scrupules que n'en auraient eu ces beaux messieurs critiques et théologiens s'ils avaient été à leur place. Et c'est ainsi que des travaux récents ont réhabilité le Testimonium Flaviorum, notamment les travaux du professeur Flusser, professeur du Nouveau Testament à l'Université de Jérusalem, qui est parti d'une réflexion de bon sens. Il est évident qu'un homme comme Joseph, qui voulait écrire une histoire du peuple juif, se devait de parler de Jésus. L'événement Jésus, le mouvement de Jésus, à l'époque de Flavius Joseph, était devenu suffisamment important pour que Joseph ne le passe pas sous silence. On était au lendemain des premières grandes persécutions. Néron, quand même. Alors, que Joseph n'ait rien dit sur Jésus, voilà ce qui est tout à fait impensable. Or, justement, il y a d'autres textes qui vont dans le même sens. Et même si, effectivement, le texte tel qu'il nous est arrivé aujourd'hui, Testimonium Flaviorum, comme on l'appelle, n'est peut-être pas mot à mot ce que Joseph a écrit, il est, pour l'essentiel, conclut Flusser, authentique. Et dans ce Testimonium Flaviorum, justement, Joseph rappelle que Jésus a fait des miracles. Et c'est tout à fait amusant de voir aujourd'hui que les théologiens modernes, lorsqu'ils arrivent à cette question des miracles, sont bien embarrassés. Parce que eux, ces messieurs, savent bien, entre guillemets, qu'un miracle, ça n'existe pas. Alors, pourquoi l'Évangile est-il jalonné de miracles? Alors voilà la réponse, je dirais, stupide et bête que ces gens-là donnent. Ils disent parce que les gens qui vivaient à l'époque de Jésus étaient des gens simples, naïfs, parce que bien sûr, ils n'ont pas aujourd'hui, comme aujourd'hui, notre science avec un grand S, ils n'ont pas nos ordinateurs, ils n'ont pas tout ça. Alors c'était des naïfs, des demeurés, des primaires, il fallait dire des primates. Et par conséquent, pour mieux accréditer le personnage de Jésus, les auteurs de l'Évangile ont cru bon d'ajouter tout un ensemble d'événements merveilleux, féeriques, vous savez, pour faire compte de faits, parce que, dans le fond, c'est cette population qui était une population infantile, baignée dans une atmosphère de merveilleux, et il lui fallait ça pour croire, quoi. Mais nous, bien entendu, qui sommes des gens adultes, n'est-ce pas, au XXe siècle, bien, non seulement nous n'avons plus besoin de ce merveilleux-là,
Mais ce merveilleux-là nous gêne, alors il faut l'expurger. Il faut démythologiser les évangiles. Et c'est toute l'entreprise de l'école de Bultmann, par exemple, si vous avez entendu parler de ce triste personnage. Bultmann qui démythologise à tour de bras, oubliant que peut-être que les gens qui vivaient il y a 2000 ans, oubliant que peut-être que les gens qui vivaient il y a 2000 ans étaient

ont précédé étaient plus bêtes que nous. Ils n'avaient peut-être pas notre connaissance scientifique et technique, mais sur le plan de l'intelligence, de la réflexion, ils n'étaient sûrement pas inférieurs à nous, je dirais peut-être même le contraire. Et si les miracles de Jésus avaient été mythiques, il est bien évident que on se serait attaché à le souligner et l'on aurait eu une controverse contre la réalité des miracles de Jésus. Or, nous l'avons vu même dans les textes qui sont les plus hostiles à Jésus, comme le Toldot, la réalité des miracles de Jésus n'est pas contestée. Donc, Jésus avait une autorité unique. Et cette autorité unique lui venait d'une relation unique avec le Père. Et Jésus employait justement ces miracles pour affirmer ce qu'il était. « Si vous ne croyez pas à cause de mes paroles, disait-il, croyez au moins à cause de ces œuvres, car les œuvres que je fais, ce sont elles qui rendent témoignage de moi. » Pensez bien que si ça n'avait pas été vrai, si les miracles de Jésus n'avaient pas été véritablement des miracles, alors les adversaires de Jésus, qui étaient nombreux, se seraient fait une joie de le relever. Or, rien du tout. Et comme le disent les pharisiens dans l'évangile de Jean après la résurrection de Lazare, il est indéniable que cet homme fait beaucoup de miracles. Je crois que ça, c'est l'évidence historique à laquelle on arrive. Il est indéniable que cet homme fait beaucoup de miracles. Et les miracles de Jésus sont utilisés justement, notamment dans l'évangile de Jean, pour confirmer le message de Jésus. L'évangile de Jean est un texte tout à fait unique et tout à fait intéressant, parce qu'il est construit autour de sept miracles. Sept miracles que Jean appelle des signes. Non pas des miracles, mais des signes. C'est-à-dire des actes extraordinaires, surnaturels, et j'emploie à dessein le mot surnaturel, tout en sachant fort bien qu'il gêne beaucoup aujourd'hui. Et j'expliquerai pourquoi dans un instant. Mais les miracles de Jésus étaient surnaturels, ça veut dire que c'était des actes qui étaient accomplis au-delà des lois de la nature. Et ces miracles, ces actes surnaturels, avaient pour but d'éveiller dans le cœur des lecteurs, dans l'intelligence des lecteurs, la foi que Jésus-Christ était le Fils de Dieu. L'évangile de Jean se termine par cette affirmation, ces choses ont été écrites. Vous savez, d'abord, Jean commence par dire, Jésus a encore fait beaucoup de miracles qui ne sont pas écrits dans ce livre. Il n'y en a que sept, en fait, dans l'évangile de Jean. D'ailleurs, le chiffre 7 aussi a un caractère symbolique. Et je ne pense pas que si on voulait les écrire tous, le monde entier serait suffisant pour relater tout ce que Jésus a fait. Mais ces choses ont été écrites, donc c'est sept miracles, pour que vous croyiez que Jésus est le Fils de Dieu, et qu'en croyant, vous ayez la vie par lui. Donc il y a ici deux choses. Relation directe entre le caractère de Fils de Dieu et les miracles. Et les miracles sont là comme des signes qui attestent la divinité de Jésus. Bon, les sept miracles de l'évangile de Jean sont bien connus. Le premier, c'est l'eau changée en vin à Cana. L'enfant guéri du centurion romain. La guérison du paralytique de Bethesda. La multiplication des pains. Cinquièmement, la marche de Jésus sur les eaux. Sixièmement, la guérison de l'aveugle-né. Et septièmement, la résurrection de Lazare. Voilà les sept miracles qui sont rapportés dans l'évangile de Jean, le dernier évidemment étant le plus grand, et celui qui va provoquer la mort de Jésus. Donc, Jésus savait qu'il jouissait d'une relation unique avec le Père. Jésus avait aussi conscience qu'il était le Messie. Alors là, on en a beaucoup discuté. Jésus a-t-il affirmé qu'il était le Messie? Il est indéniable qu'il y a dans les évangiles, et notamment dans l'évangile de Jean, ce que l'on appelle le secret messianique.

0: Jésus a, comment dirais-je, hésité, c'est pas le mot juste, mais il a évité, disons, de proclamer ouvertement qu'il était le Messie. Et lorsque Jésus est ainsi désigné, il a tendance à se dérober. Seulement, ça ne veut pas dire que Jésus ne croit pas qu'il est le Messie, et ça ne veut pas dire que Jésus nie qu'il est le Messie. Seulement, Messie, ainsi que nous allons le voir, était un mot ambigu, piégé. Pourquoi ? Parce que le pays d'Israël, la Judée, était sous la domination romaine. Et le terme Messie, qui est l'abréviation de l'expression Melech HaMashiach, ce qui signifie roi ou un, avait obligatoirement une connotation politique. Le roi, désignation de roi, c'est évidemment un titre politique. Et lorsque Hérode apprend qu'est né le Messie, son premier souci, c'est de le faire disparaître. Pourquoi ? Parce qu'il voit en la personne de ce Messie un rival potentiel. On sait, par les œuvres de Joseph, justement, et par d'autres sources, par le Nouveau Testament lui-même, que les pouvoirs romains traquaient avec la dernière énergie tous les candidats Messie. Et il est question, notamment dans le livre des Actes, dans la bouche de Gamaliel, dans le discours qu'il fait devant Sanhédrin après que les apôtres aient été arrêtés, il cite un certain Judas le Galiléen qui, dit-il, se donnait pour quelque chose. C'est ce qui est un euphémisme pour dire qu'il se proclamait le Messie. Il fut tué et ses partisans avec lui. Et de fait, Joseph nous parle de cette fameuse insurrection de Judas le Galiléen qui a eu lieu l'année de la naissance de Jésus par ailleurs, c'est-à-dire à l'époque du recensement, parce que le recensement était évidemment un acte de soumission au pouvoir romain, et un certain nombre de patriotes juifs se sont révoltés à cette occasion-là, menés justement par ce Judas le Galiléen qui s'était nommé le Messie. Toujours dans le livre des Actes, le tribun qui a arrêté Paul nous parle de cet Égyptien qui a entraîné un certain nombre de juifs avec lui en promettant de faire des miracles extraordinaires et que le pouvoir romain est en train de pourchasser. Et le tribun pense que Paul est celui-là, ce candidat Messie. Donc l'expression Messie était une expression ambiguë. Et lorsque Jésus, justement, sera arrêté par Pilate et traduit devant Pilate, justement sous accusation de messianisme, parce que l'accusation de blasphème qui a été portée contre Jésus devant le Sanhédrin juif, Pilate n'en a que faire de ça. Que l'on blasphème le Dieu d'Israël, lui, Pilate, ça ne le regarde pas. Et on ne vient pas traduire Jésus devant Pilate pour blasphème. D'ailleurs, le blasphème n'a pas pu être prouvé devant le Sanhédrin. Les témoins ne s'accordaient pas. Et lorsque donc Jésus dit « Je suis le Fils de Dieu », etc., vous verrez le fils de Dieu assis à la droite de la puissance, etc. Bon, le grand prêtre dit « C'est un blasphème », mais il ne le condamne pas. Il n'est pas condamné à mort, pourtant, parce que si Jésus a été condamné à mort pour blasphème, il aurait été lapidé. On lit ça dans le Talmud. Dire qu'on est Messie, pour les Juifs, ce n'est pas un blasphème. S'ils attendent le Messie. Il faudra bien qu'un jour, il y en ait un qui vienne et qui dise « Je suis le Messie ». Quand 130 ans plus tard, Bar Corba s'est proclamé Messie au moment de la deuxième révolte contre les Romains, ce n'était pas un blasphème. Il a été suivi par la majorité du peuple. Alors, devant l'échec du procès religieux, on décide d'avoir recours à un procès politique, cette fois-ci devant l'autorité romaine. Et on amène Jésus devant Pilate, disant, il a déclaré qu'il était le roi des Juifs, le Messie. Et Pilate interroge Jésus, dit, est-ce que tu es le roi des Juifs ? Et Jésus, justement, va dissiper ici toutes les équivoques qui pourraient rester sur ce thème. Tu le dis, je suis roi, mais pas comme tu penses. Parce que moi, mon royaume n'est pas de ce monde. Je suis venu, je suis né dans le monde pour rendre témoignage à la vérité, mais mon royaume n'est pas de ce monde. Et vous savez, Pilate est tout à fait décontenancé par cette réponse de Jésus. Et il se dit, alors à ce moment-là, si c'est ça, c'est pas un agitateur politique. Et si c'est pas un agitateur politique, j'ai aucune raison de l'arrêter. Je vais le relâcher. Et c'est tout de la suite, les membres du Sanhédrin qui insistent, enfin vous connaissez le récit. Donc, Jésus ne nie pas qu'il soit le Messie. Mais Jésus affirme être un Messie d'une nature différente de ce que l'on pense généralement quand on emploie cette expression-là. Jésus n'est pas quelqu'un qui est venu contester le pouvoir romain. Et comme évidemment c'est impossible d'expliquer ça aux foules, Jésus se réfugie dans ce qu'on appelle le secret messianique. Il nous a dit par exemple que les démons lui rendent témoignage. Les démons disent « Tu es le Messie, le Fils de Dieu ». Et la Bible dit « Jésus les fait taire ». Il ne voulait pas qu'ils le disent. C'est formidable, les démons confessent. Ah oui, mais les démons savaient ce qu'ils faisaient. Ce qu'ils voulaient, c'était faire arrêter Jésus par le pouvoir romain. Et c'est pourquoi Jésus le faisait taire. Il y avait aussi les malades qui étaient guéris. Et nous disons à plusieurs reprises que quand des malades guéris confessent Jésus comme Messie, la Bible dit Jésus lui a interdit sévèrement de dire qu'il était le Messie. Et souvent d'ailleurs cette interdiction n'est pas respectée, et notamment c'est le cas du possédé de Gadara qui va proclamer partout dans toute la décapole que Jésus est le Messie. Jésus interdit sévèrement qu'on dise qu'il est le Messie. Et quand il demande justement à ses disciples ce que l'on pense de lui et que Pierre fera la fameuse déclaration « Tu es le Messie, le Fils du Dieu vivant », nous retrouvons la même interdiction. Jésus leur interdit de dire autour d'eux que lui, Jésus, est le Messie, jusqu'à ce que le Fils de l'homme soit ressuscité d'entre les morts. Et là, les disciples s'interrogent, savoir ce que ça veut dire, ressuscité d'entre les morts. Et pour justement couper court à tout équivoque, parce que Pierre vit dans cet équivoque-là, justement, Jésus leur annonce que le Messie doit souffrir, mourir, être jeté, et ce sont les trois annonces de la Passion qui troublent profondément les disciples. Alors Jésus n'est pas le Messie auquel il pense. Il est bien le Messie, mais un Messie différent. Et son royaume, encore une fois, n'est pas de ce monde. Et c'est pourquoi, quand il parlait de lui-même, Jésus employait un terme qui était ambigu pour ceux qui l'écoutaient, c'était volontairement qu'il faisait ainsi. Il employait l'expression le Fils de l'homme. Barénoche, certainement. Qu'est-ce que c'était que cette expression-là? Qu'est-ce qu'elle voulait dire? Eh bien, d'abord, cette expression peut signifier en hébreu, jusqu'à aujourd'hui, en hébreu moderne, un homme, tout simplement. Par exemple, pour dire cet homme-là, on dira aujourd'hui Aben Adam Azé, ce fils d'homme-là, ce fils d'Adam littéralement. Ben Adam, c'est le fils d'Adam, donc un homme. Et c'est pourquoi, par exemple, certains traduisent avec. C'est une faute grave, à mon sens. Mais certains théologiens le font, quand ils nient justement que Jésus se soit proclamé le Fils de Dieu. Vous savez, dans l'épisode du paralytique de Capernaum, la foule, donc, quand elle a vu le miracle, s'en retourna glorifiant Dieu parce qu'il avait donné aux hommes une telle puissance. Et Jésus vient de dire auparavant ceci, « Or, afin que vous sachiez que le Fils de l'homme a sur la terre le pouvoir de pardonner les péchés, je te le dis, dit-il s'adressant au paralytique, lève-toi, prends ton lit et va dans ta maison. » Et les théologiens modernes ont remarqué que l'on peut traduire « Afin que vous sachiez que l'homme a a sur la terre le pouvoir de pardonner les péchés. C'est une traduction quasi blasphématoire. Mais au sens grammatical strict, ça pourrait être. Mais c'est certain que ça ne cadre pas du tout avec le contexte. Jamais, ni l'Ancien Testament, ni le Nouveau Testament, ne laisse supposer un seul instant que Dieu ait donné aux hommes le pouvoir de pardonner le péché, les péchés. Et encore une fois, cette expression de Jésus, « afin que vous sachiez que le Fils de l'homme a sur la terre le pouvoir de pardonner les péchés », manifeste une relation unique entre lui et son Père. Car qui peut pardonner les péchés si ce n'est Dieu seul, disent les pharisiens, avec raison. Et Jésus ne les reprend pas sur ce plan-là. Mais Dieu a donné au Fils de l'homme le pouvoir de pardonner les péchés. C'est donc, conclusion, que le Fils de l'homme est de nature divine. Et justement, quand il parle du Fils de l'homme, ses adversaires lui demandent, mais qui est ce Fils de l'homme ? Bien, pour comprendre justement cela, il faut se rapporter au chapitre 7 du livre de Daniel. C'est la vision des quatre animaux terribles qui représentent les quatre empires qui se succèdent sur la surface de la terre pendant toute la durée de l'histoire, jusqu'à la venue de l'Antichrist, si vous voulez. Et après que le quatrième animal, le plus terrible, ait été tué, nous voyons, Daniel voit dans le ciel qu'on amène des trônes, sur ce trône s'assied l'Ancien des Jours. Et c'est alors que vint sur les nuées du ciel quelqu'un qui avait l'apparence d'un Ben-Adam, d'un fils d'homme, d'un Bar-Enoch, parce que le texte est en araméen là. C'est un des rares textes de l'Ancien Testament qui est écrit en araméen. Donc un fils d'homme. Bien sûr, dans un premier temps, il y a un contraste dans le contexte entre les bêtes, les animaux féroces, les brutes, en quelque sorte, que sont les empires humains, et puis finalement, l'élu de Dieu qui, lui, est un homme. Il y a quelque chose d'humain qu'il n'y a plus dans les empires humains. Mais en même temps, c'est un homme, un simple homme. On lui donna la domination, la puissance, son règne est une domination éternelle, son pouvoir ne cessera jamais, etc. Ça se termine là-dessus. La vision de Daniel se termine là-dessus. Et très vite, cette expression « fils d'homme » a été considérée comme s'appliquant au Messie. Au Messie. Or, il s'assied à la droite de Dieu, ce mystérieux fils d'homme, et il va exercer le jugement. Être assis à la droite de Dieu, c'est juger. Juger, c'est deux sens, c'est diriger. Les juges, ce sont des dirigeants, des leaders. Le livre des juges, n'est-ce pas ? Les juges ne sont pas des gens qui exercent une charge juridique, comme l'indique notre expression juge aujourd'hui, mais ce sont des leaders charismatiques, en quelque sorte, et politiques. Donc, le Fils de l'homme est manifestement un roi. Et à l'époque de Jésus, on voit ça dans les textes de Qumran en particulier, on avait fait le rapprochement entre ce texte et le psaume 110. Le Seigneur a dit à mon Seigneur, assieds-toi à ma droite jusqu'à ce que je fasse de tes ennemis ton marchepied. Et qui était ce Seigneur auquel le Seigneur s'adresse ? Le Fils de l'homme de Daniel, disent les textes de Qumran. Et le psaume continue, le Seigneur l'a juré, il ne s'en repentira pas, tu es prêtre pour toujours à la manière de Melchizedek. Et c'est là justement qu'apparaît dans la figure de Melchizedek comme image du Messie. Le Messie sera un homme qui sera à la manière de Melchizedek. Et le Fils de l'homme n'est autre que ce personnage dont Melchizedek était l'annonce, dont Melchizedek était l'image, et qui en fin de compte est plus grand que David. Et c'est très intéressant si vous reprenez cette expression, ça aide à comprendre par exemple une controverse de Jésus avec les pharisiens qu'on trouve justement dans les derniers chapitres des évangiles, au moment après l'entrée de Jésus à Jérusalem. Jésus interroge ses adversaires et lui demande « Qui pour vous est le Messie ? De qui est-il le Fils ?» Et les pharisiens répondent, de David. Alors dit Jésus, comment se fait-il que David, inspiré par le Saint-Esprit, l'appelle mon Seigneur? Car il est dit, le Seigneur a dit à mon Seigneur, c'est toi mon bras, ce que je fasse, et tes habits te marchent plus. Donc là, justement, l'expression le Fils de l'homme nous aide à comprendre cela. Le Fils de l'homme, c'est une expression ambiguë qu'on ne trouvait que dans certains milieux, qui indiquait justement le Messie. Le Messie dans son élection, le Messie dans son pouvoir à la fois de roi et aussi de juge des derniers jours. Vous savez, Jésus dit ça aussi à ses disciples. Au renouvellement de toutes choses, vous aussi, qui avez participé à mes épreuves jusqu'au bout, vous m'avez suivi jusqu'au bout, eh bien vous serez assis sur 12 trônes et vous jugerez les 12 tribus d'Israël. On retrouve dans l'Apocalypse aussi cette image du Fils de l'homme qui vient sur les nuées du ciel, comme dans Daniel, n'est-ce pas? Et l'ascension aussi, où Jésus est recouvert par la nuée, eh bien, montre que Jésus est vraiment le Fils de l'homme qui a été annoncé par Daniel. Et c'est sur les nuées du ciel qui viendra au dernier jour, toutes les nations de la terre se lamenteront sur lui, car tout œil le verra, dit le livre de l'Apocalypse. C'est la même vision du Fils de l'homme qui revient. Ainsi, parler du Fils de l'homme, c'était pour Jésus parler à la fois, c'est vrai, de son humanité, mais c'était aussi parler de sa divinité, c'était les deux choses. Parce que le Fils de l'homme, il est donc plus grand qu'un homme. Si David s'adresse à lui en l'appelant son Seigneur, comme le dit Jésus très logiquement, en faisant l'exégèse du psaume 110, eh bien, c'est qu'il est d'une nature supérieure à la nature humaine. Or, c'est justement ce que ses adversaires ne veulent pas reconnaître, et c'est pourquoi ils n'ont aucune réplique. Donc, il est certain que Jésus ici avait conscience qu'il était le Messie. Et quand Pierre lui discerne ce titre, il l'accepte. Quand les malades guéris lui discernent ce titre, il l'accepte, même s'il leur dit de ne pas le répandre dehors. C'est le secret. Un secret qui n'est partagé que par un petit nombre d'élus, ceux qui sont capables de le comprendre. C'est le secret messianique. Il faut que cette réalité soit tenue secrète jusqu'à l'heure venue, l'heure vers laquelle Jésus est en marche. Parce qu'il ne faut pas que Jésus meure avant l'heure qui a été fixée par Dieu. Et à plusieurs reprises, on trouve cette expression dans les évangiles, son heure n'était pas encore venue. Alors ses adversaires ne purent pas mettre la main sur lui. À plusieurs reprises, ses adversaires disent, dis-nous ouvertement si tu es le Messie. Jésus ne répond pas ouvertement, il dit, je vous l'ai déjà dit. Et les œuvres que j'accomplis rendent témoignage de moi. Concluez vous-même, en quelque sorte, c'est cela. Mais quand l'heure sera venue, alors là, ce sera différent. Et un jour vient l'heure. C'est le texte de Jean 13. La veille de la fête de Pâques, Jésus qui savait que l'heure était venue de passer de ce monde au Père, ayant aimé les siens, etc. Et dans la prière sacerdotale, Jésus s'adresse à son Père en disant, Père, l'heure est venue, glorifie ton Fils pour que ton Fils te glorifie. Alors là, on peut dire qu'il est le Messie. Et le jour de la Pentecôte, c'est la proclamation ouverte que toute la maison d'Israël, dit Pierre, sache que Dieu a fait Messie et Seigneur ce Jésus que vous avez crucifié. Là, c'est clair. Et maintenant, que l'heure est venue, que Jésus est mort et ressuscité, alors on peut dire ouvertement ce qu'il était. Parce qu'il a été proclamé Fils de Dieu avec puissance par sa résurrection, comme dira plus tard l'apôtre. Alors, Jésus a accepté ce titre. Et en même temps, dans une signification différente, certes, de celle qu'on donnait généralement à ce terme, mais pas si différente que ça, en fin de compte. Car dans la tradition d'Israël, le Messie, c'était deux choses. D'ailleurs, jusqu'à aujourd'hui, il y a plusieurs Messies, parce qu'on essaie d'harmoniser des textes de l'Ancien Testament qui sont contradictoires, qui semblent contradictoires au sujet du Messie. À Qumran, par exemple, on n'attendait pas un Messie, mais on attendait trois Messies. Le Messie royal, ça veut dire le Messie fils de David. Donc, le Messie qui devait exercer un pouvoir politique. Le Messie sacerdotal, à la manière de Melchizedek, comme nous l'avons dit tout à l'heure, qui était le prêtre, le Messie prêtre, et puis le Messie prophète, prophète des derniers jours, qui avait été annoncé par Malachie. Ce prophète, vous savez, c'est ce que disent les pharisiens quand ils vont vers Jean. Ils disent « Es-tu le prophète ?» Et Jean dit « Je ne le suis pas. » Alors vous allez dire « Mais Jean, il est trop modeste. » Il était. L'Élie qui devait venir, c'est ce que Jésus dit de lui, oui. Mais il n'était pas le Messie prophète. Or, ce que les pharisiens lui demandent, c'est « Est-ce que tu es le Messie prophétique ?» Et Jean répond « Non, ça je ne le suis pas. » Et là, justement, l'Épître aux Hébreux, eh bien, résout ce mystère. L'Épître aux Hébreux reprend justement cette idée des trois messies qu'il y avait dans le judaïsme à cette époque-là, dit Jésus et les trois. Jésus est à la fois le Messie royal, fils de David. Jésus est à la fois le Messie sacerdotal, sacrificateur pour toujours selon l'ordre de Melchizedek. Et Jésus est aussi le Messie prophétique. Il est tout cela en lui-même. Dans la tradition juive jusqu'à aujourd'hui, ça c'est intéressant à savoir, est restée cette idée qu'au temps de la fin, il y aura deux messies qui viendront. Le premier, c'est celui qu'on appelle, il y a plusieurs noms qui lui sont donnés, il y a beaucoup de noms qui sont donnés à ce messie-là, mais le plus commun c'est Messie fils de Joseph. Et on se base sur un texte qu'on trouve dans le livre d'Amos, le dernier chapitre du livre d'Amos, qui dit ceci. Dans ce temps-là, je reviendrai et je relèverai la tente de Joseph qui a été renversée. La tente de Joseph. Et dans le Talmud, il y a cette question qui est posée à un rabbin. Pourquoi appelle-t-on le Messie Bar-Naflé ? Ça veut dire le fils qui est tombé, ou l'homme qui est tombé, si vous voulez. Le fils de la chute. Parce que justement, il est dit de lui, et là, on cite le texte d'Amos, je relèverai la tente de David qui est tombée. Donc au temps de la fin, le Messie, fils de Joseph, tombera devant ses ennemis et sera mis à mort. Et c'est en lui que s'accompliront toutes les prophéties qui concernent le Messie souffrant. Ésaïe 53, qui à cette époque-là, était considéré comme un texte messianique, même si aujourd'hui en judaïsme, il ne l'est plus. Mais il ne l'est plus aujourd'hui en judaïsme pour une seule et simple raison, c'est parce que justement, les chrétiens l'ont utilisé. Alors, par réaction antichrétienne, on a donné un autre sens à Ésaïe 53. Mais Ésaïe 53, manifestement, à cette époque-là, on trouve ça même dans le Talmud. On trouve ça jusque chez Rachi, au XIIe siècle. Rachi, qui était donc un des rabbins plus célèbres, un français d'ailleurs, qui est originaire de Troyes, il était vigneron à Troyes, dans le civil, et il était rabbin à ses heures perdues. Un des plus grands rabbins qui ait jamais vécu, un commentateur extraordinaire de la Bible. Et Rachi, donc, écrivait déjà donc, au XIIe siècle, ici, à la fin du Moyen-Âge, que Ésaïe 53 se rapportait au Messie, fils de Joseph. Le Messie, fils de Joseph, doit être mis à mort pour que puisse venir le royaume de Dieu. Et quand Messie, fils de Joseph, qu'on appelle aussi le lépreux. Pourquoi ? Alors là, il y a la question d'Antanou. Pourquoi Messie, fils de Joseph, doit-il être lépreux ? Parce qu'il est écrit de lui dans Ésaïe 53, c'est là qu'on voit justement qu'Ésaïe 53 était un texte considéré comme messianique à cette époque-là. Il est dit ceci, il a été considéré, nous l'avons considéré comme puni, frappé de Dieu. Or, frappé de Dieu peut se traduire aussi par frappé de la lèpre. Et c'est pourquoi il est dit, Messie, fils de Joseph, sera frappé de la lèpre. Messie, fils de Joseph, s'appelle aussi Menachem, le consolateur. Parce que justement, par sa mort, il apportera la consolation d'Israël. Il y a plusieurs noms comme ça, toutes sortes, toute une spéculation sur Messie, fils de Joseph. Et quand Messie, fils de Joseph aura été retranché, alors le Messie, fils de David, lui viendra. C'est lui qui restaurera le royaume d'Israël, c'est lui qui accomplira toutes les prophéties qui concernent le Messie glorieux, le Messie vainqueur. Or, il est clair que lorsque Jésus se proclame Messie et qu'il explique la conception messianique qui est la sienne, Jésus applique en ce qui le concerne les textes relatifs, justement, qu'on employait à une époque ultérieure jusqu'à aujourd'hui, au Messie, fils de Joseph. Sans exclure pour autant ce qui concernait le fils de David. Il est les deux. Et justement, l'erreur d'Israël jusqu'à aujourd'hui, c'est de croire qu'il y aura deux Messies. Il y aura un Messie, il y en a un seul. Mais qui accomplira les deux séries de prophéties qui sont contradictoires, et lors de sa deuxième venue, les prophéties qui concernent le fils de David, le Messie glorieux. Et c'était là, manifestement, la conception messianique que Jésus avait. Si on prend tous les textes où Jésus parle de sa messianité, il est clair que c'était ainsi qu'il l'a concevée. Jésus n'attendait pas un autre Messie que lui-même, contrairement à ce qu'affirment aujourd'hui certains théologiens. Jésus parlait de son retour. Jésus parlait du rétablissement de toutes choses au dernier jour. Jésus parlait de ce temps où lui, fils de l'homme, il serait assis sur le trône et toutes les nations seraient rassemblées devant lui, mettraient les uns à sa droite, les autres à sa gauche, etc. Vous connaissez les textes. Seulement, c'était dans un deuxième temps. Dans un premier temps, il était venu non pas pour juger le monde, mais pour sauver le monde. Au dernier jour, alors il exercera le jugement. Et Dieu a remis tout jugement entre ses mains, dira-t-il. Il est certain que Jésus n'envisageait pas son retour comme quelque chose de proche. De nombreuses paraboles marque que Jésus s'attendait à ce que son absence soit longue. Et c'est ainsi qu'il évoque l'histoire du roi qui part pour un voyage, pour un long voyage, pour recevoir l'autorité royale. Et il délègue à ses serviteurs, donc cinq talents, vous connaissez l'expression. Jésus parle de ce maître, de ce serviteur qui se met à s'endormir, à battre à ses compagnons, à s'enivrer, parce qu'il dit « Mon maître tarde à venir ». Nous connaissons aussi la parabole des vierges sages, des vierges folles, qui s'endorment justement parce que l'époux tardait. Manifestement, Jésus a conscience que son absence sera longue, mais ça ne veut pas dire qu'il ne reviendra pas. Au dernier jour, il reviendra, et il reviendra d'une manière différente de ce qu'a été sa première venue. Sa première venue a été comme en secret, la deuxième venue sera publique, et toutes les nations le verront. Ce sera une venue pour le jugement, et ce sera une venue pour le règne, ce sera une venue pour accomplir justement toutes les prophéties messianiques qu'on trouve dans Daniel, qu'on trouve dans le psaume 110, et qu'on trouve dans tous les autres textes qui sont relatifs justement au Messie dans l'Ancien Testament. Par conséquent, il y a la conscience pour Jésus d'être un être unique. Non seulement Messie, mais fils de Dieu. Et en cela, Jésus ne va jamais douter un seul instant de ce qu'il est, ni de sa mission. Jean-Baptiste, oui, il va douter. Et vous savez comment Jean-Baptiste, dans sa prison, fait venir des messagers vers Jésus pour lui dire « Es-tu celui qui doit venir ou devons-nous en attendre un autre ?» Mais même dans son agonie, Jésus ne doutera jamais de ce qu'il est. Il sait qu'il est le Fils de Dieu. « Père, s'il est possible que cette coupe s'éloigne de moi, il est troublé jusqu'à la mort, son âme est troublée jusqu'à la mort, mais pas sa conscience, pas la conscience de ce qu'il est. Il est conscient que ce lien unique continue à l'unir à Dieu. Et même lorsqu'il est sur la croix, n'est-ce pas, il peut dire « Père, pardonne-leur, ils ne savent ce qu'ils font ». Il est encore conscient que Dieu, même dans ce moment-là, reste son Père et qu'une relation unique le lie à lui. Et c'est pourquoi Jésus peut avoir des exigences exorbitantes vis-à-vis de ses disciples. Jésus demande un amour total, une obéissance inconditionnelle. un renoncement total pour le suivre. Et les affirmations de Jésus sont si incroyables, notamment dans l'évangile de Jean, qu'elles provoquent une division parmi ceux qui l'écoutent. Parce que en face de Jésus, de ces affirmations, ne peut pas rester neutre. On est obligé de prendre position. Ou bien alors, Jésus est le plus grand menteur et le plus grand imposteur qui ait jamais vécu, pour oser dire des choses pareilles, comme le dit ses adversaires, effectivement, un blasphémateur, il égare la multitude, quand il dit qu'il est le Fils de Dieu, qu'il faut être prêt à renoncer à tout pour le suivre, etc. Ou bien ce qu'il dit est vrai. Il n'y a pas de milieu. Ou bien c'est totalement vrai, ou c'est totalement faux. Il faut choisir, il faut se déterminer. Et quel élément qui permet de se déterminer? Jésus le dit, les miracles que je fais. Les miracles que je fais, ce sont ceux, c'est ça, qui témoignent de moi, qui rend témoignage de moi. Si vous ne croyez pas à cause de mes paroles, croyez au moins à cause de ces œuvres. Et autrement dit, Jésus conclut, si on veut être vraiment honnête, c'est ce qu'on conclut les apôtres aussi après, quelqu'un qui veut être vraiment honnête, qui veut prendre en compte sans passion, en toute objectivité, ce qu'est Jésus, eh bien, il arrive automatiquement à la foi. Car jamais homme n'a parlé comme cet homme. Jamais homme n'a eu suffisamment d'audace, même les plus grands imposteurs, même les plus grands dictateurs, les fous les plus orgueilleux, les Hitlers, n'ont jamais osé dire qu'ils étaient fils de Dieu, qu'ils venaient de Dieu, qu'ils étaient venus du ciel, etc. Jamais personne n'a osé dire une chose pareille. Alors, ce sont des paroles comme on n'en a jamais entendu. Jamais homme n'a parlé comme cet homme. Mais en même temps, jamais homme non plus n'a fait les œuvres qu'il a faites, jusqu'à ressusciter les morts. Et comme dit Nicodème, c'est la logique. Nous savons que personne ne peut faire les miracles que tu fais si Dieu n'est avec lui. Donc tu es un docteur venu de Dieu. Donc ce que tu enseignes vient de Dieu. Et ce que tu enseignes sur toi vient de Dieu. Voilà. La conclusion est celle-là. Or, ces choses ont été écrites afin que vous croyiez que Jésus est le Fils de Dieu. Et si vous croyez cela, vous aurez la vie par lui. Car celui qui nie le Fils n'a pas non plus le Père. Mais justement, celui qui nie le Fils, c'est l'Esprit d'Antichrist, qui est aujourd'hui dans le monde. Jésus a donc cette exigence vis-à-vis de ceux qui le suivent. Troisièmement, Jésus a conscience d'être sans péché. Ça, c'est aussi quelque chose qui ressort nettement des paroles, de l'enseignement, du comportement de Jésus. Jésus a conscience qu'il n'a jamais péché. Il a une haine totale du péché. Nous verrons ça quand nous étudierons la sainteté de Jésus. Et en même temps, nulle part, Jésus ne peut être pris en faute. Jamais. Ses adversaires essayent de trouver des failles dans sa vie. Ils ne peuvent pas. Et à plusieurs reprises, Jésus les met au défi. Allez-y! Qui de vous me convaincra de péché? Et nous trouvons la même chose qu'avec ces miracles. S'il y avait eu la moindre faille dans sa vie, eh bien vous pensez bien que ses adversaires se seraient fait une joie de lui ressortir. Mais là, rien. Et même quand vient l'heure de son procès, ils ne trouvent rien. Ils ont beau même faire venir des faux témoins. Les faux témoins sont convaincus d'être des faux témoins parce qu'ils s'empêtrent dans leur faux témoignage. Ça ne tient pas. Jésus n'a jamais demandé pardon. Nulle part ne va nous demander pardon, ni à Dieu, ni aux hommes. Ce n'est pas par orgueil, mais on sent que c'est naturel chez lui. Cette conscience d'être sans péché. Donc, ici, relation unique. On pourrait dire, Jésus pouvait-il pécher? On peut discuter longtemps. Le fait est qu'il n'a pas péché. C'est ça la chose essentielle. Il pouvait affirmer « Je fais toujours la volonté de mon Père. » Et à cause de cela, il affirme son autorité dans le ciel et sur la terre. Alors là, il y a une petite parenthèse que je voudrais ouvrir justement au sujet de ces miracles de Jésus. J'ai employé tout à l'heure le mot « surnaturel » en disant que c'était des actes qui allaient à l'encontre des lois de la nature. Et c'est en cela que ce sont des miracles. Le cas le plus typique est celui de l'aveugle né, auquel Jésus, en quelque sorte, a redonné des yeux. Ou bien Lazare, qui était dans le tombeau déjà depuis plusieurs jours. Et on sait comment, dans la chaleur du Moyen-Orient, la décomposition des cadavres est rapide, tellement qu'en général, on est obligé d'enterrer les gens le jour même. Du décès, sinon, c'est devenu impossible. Et Marthe déclare, il sent déjà. Donc il y a déjà putréfaction, il y a déjà décomposition du cadavre. Il y a un miracle de recréation. Puis le plus grand des miracles, bien entendu, c'est la résurrection de Jésus lui-même. Ce sont des réalités qui défient les lois de la nature. Et ça, c'est important parce que nous sommes aujourd'hui dans un temps où même dans les milieux chrétiens, on nie le caractère surnaturel du miracle. Même dans les milieux charismatiques, j'ai entendu des frères dire qu'ils récusaient le mot surnaturel. Ça veut dire que, pour ces gens, on ne nie pas que Jésus ait fait des œuvres qui sortent de ce qui est habituel. Mais on entend de plus en plus aujourd'hui prétendre qu'en réalité, les miracles de Jésus, comme ce qui se passe dans le domaine charismatique aujourd'hui, finalement, ce n'est que le respect d'un certain nombre de lois naturelles scientifiques qui ne sont pas encore étudiées, qui ne sont pas encore connues, mais que lorsque l'on connaîtra les lois psychiques et psychologiques, etc., qui régissent par exemple le domaine de la maladie, le domaine psychosomatique, ou le domaine de la clairvoyance, ou le domaine, etc., alors on comprendra qu'en fait ce que nous appelons miracles ne sont pas des miracles, mais des actes qui ne sont pas courants simplement, qui ne sont pas habituels, mais qui ne violent pas les lois de la nature. C'est une hérésie majeure, c'est une des hérésies de ce temps, une des grandes hérésies de ce temps, et certainement demain, on va dire dans les années qui viennent, cette hérésie-là va se développer. Je faisais allusion, je crois, il y a quelques jours, à ce livre de Yong Gi-cho, qui s'appelle « La quatrième dimension ». Yong Gi-cho, un des pasteurs coréens qui a une église de, je ne sais pas, plusieurs centaines, 500 000 membres, je crois, il en est arrivé à 500 000 membres aujourd'hui. Bon, bientôt il y aura plus de membres dans son église qu'il y en aura dans toute la Corée entière, de toute façon. Ce Yong Gi-cho vient d'écrire un livre qui s'appelle « La quatrième dimension ». Et voilà, en gros, la doctrine que défend Yong Gi-cho dans ce livre, il dit ceci. Je me suis rendu compte qu'en Corée, dans l'Orient, d'une manière générale, les sorciers, enfin, tout ce que vous voudrez, tous les gourous qui peuplent ces régions-là, ont des miracles, ont des guérisons, etc., plus facilement que n'en ont les chrétiens. Et que nous, quand nos églises ont prié pour des guérisons, etc., les gens n'étaient pas guéris aussi facilement que ceux qui allaient voir les sorciers et tous ces gens-là. Alors, ça l'a interpellé, il s'est posé des questions, il a prié, et Dieu lui aurait révélé ceci. Enfin, je dis aurait, bien sûr, parce que je ne pense pas que ce soit Dieu qui l'ait fait du tout. Il dit, voilà, il y a un domaine, n'est-ce pas, qui est ce qu'il appelle la quatrième dimension. Il y a trois dimensions, la longueur, la largeur, la hauteur, puis une quatrième dimension qui est une dimension spirituelle. Et cette dimension spirituelle, c'est une dimension où, n'est-ce pas, la puissance, notre cerveau, en quelque sorte, a des puissances qui sont inconnues. Et par exemple, si, n'est-ce pas, nous utilisons toutes les potentialités de notre cerveau, nous pouvons entrer dans la quatrième dimension et avoir puissance sur les trois autres. Ça veut dire, pratiquement, ça veut dire ceci. Il raconte ça d'une histoire. C'est grotesque, mais en même temps, ça, c'est dangereux. Il raconte comment, au début de son ministère, c'était juste après la guerre de Corée, dans les années 50, la Corée était ruinée par la guerre, tout ça, il avait besoin d'un vélo, il était pasteur dans une petite église à cette époque-là, il avait besoin d'un vélo pour aller se déplacer, puis il aurait bien voulu aussi avoir un bureau, il avait des caisses à savon qui lui servaient de bureau, tout ça, c'était inconfortable. Alors il a prié, Seigneur, envoie-moi un vélo et un bureau. Puis il priait, puis rien venait. Puis un jour, le Seigneur lui a révélé cette histoire de quatrième dimension. Il lui a dit, mais tu vois, il faut que tu te représentes ce vélo, il faut que tu considères que ce vélo, tu l'as déjà reçu. Il faut que tu le vois devant tes yeux, n'est-ce pas? Comment tu le veux, ce vélo? Ben, il rouge, et puis comme ci, comme ça, avec une selle, bon, des roues blanches, des pneus blancs, des... Bon, voilà, ouais, très bien. Mais tu te représentes ce vélo, et tu es enceint du vélo. Ah oui, c'est grotesque, quoi. Alors, il a prêché le dimanche suivant, il a dit, Seigneur, et il a dit, ah, c'est son église, il a dit, voilà, Seigneur m'a donné un vélo et un bureau. Alors, ah ben c'est formidable, on pourrait voir ton vélo. Il dit, non, on ne peut pas le voir parce qu'il est dans mon ventre. Et j'en suis enceint. Ça fait rire. Et puis, il est venu un jour, évidemment, où quelqu'un lui a fait cadeau du vélo en question, etc. Alors, depuis, il a fait tout ça. Alors, il avait une petite église de quelques dizaines de personnes. Et puis, alors, il a construit une grande salle de plusieurs centaines. Et puis, alors, il est allé, on peut dire, la quatrième dimension. Il est entré dans son église vide, devant les chaises vides. Il a commencé à prêcher devant les chaises vides. Il a dit, voilà, je vous remercie d'être venu si nombreux ce matin, etc. Et puis, vous qui êtes ici, vous qui êtes là, vous êtes malade, le Seigneur vous guérit, etc. Et puis, dans les semaines qui ont suivi, son église s'est remplie. Puis, sa vision, ce qu'il avait imaginé, s'est accompli. Bon, c'est grotesque, mais c'est dangereux. Parce que là, on entre dans la puissance de l'imagination. C'est par l'imagination qu'on va accomplir les miracles. Les miracles ne sont plus des miracles, ce sont des lois naturelles. Il y a des lois naturelles qui dépendent de notre cerveau, qui dépendent plus de Dieu, mais qui dépendent de notre cerveau. Bon, ben ça, vous prenez n'importe quel livre de magie, que ce soit la magie moderne, que ce soit la magie indienne ou chinoise, etc. C'est exactement ce que vous trouvez. Et c'est pourquoi Shaw dit, bien, Jésus a fait des miracles par ce moyen-là. Et en Amérique, ça couche, ce genre de doctrine. Vous êtes sûr que ça vient en France. C'est une hérésie dangereuse. C'est une des plus graves hérésies que l'on puisse faire à notre époque moderne. Les miracles de Jésus, les miracles de Dieu, sont des miracles surnaturels. Ça veut dire qu'ils défient les lois de la nature. Autrement, on manipule Dieu. Et Dieu ne se laisse jamais manipuler. Alors, une dernière question, avant de conclure. Comment cette conscience de Jésus lui est-elle venue? Comment? Les mystères. Mais il est certain que Jésus, qui a grandi comme n'importe quel enfant, a été amené petit à petit, au fur et à mesure des étapes de sa croissance, à prendre conscience de ce lien unique qui l'unissait à Dieu. À prendre conscience de l'étrangeté du comportement de ceux qu'il voyait autour de lui, du péché qu'il constatait chez les siens et auquel il était totalement étranger. Et petit à petit, dans la prière, dans l'étude de la parole de son Père, dans le temple de Jérusalem, prendre conscience qu'il venait du Père. Et à partir de cette évolution, de cette croissance, cette conscience de Jésus ne l'a jamais abandonné pendant toute sa vie, même pendant les plus grandes crises de son existence. Jésus était pleinement conscient d'être fils de Dieu, il était pleinement conscient d'être le Messie promis à Israël, il était pleinement conscient d'être sans péché, il était pleinement conscient aussi d'être subordonné au Père. Ça aussi, c'est assez bien. Le Père est plus grand que moi. Il sait le jour de la venue du Fils de l'homme, alors que lui, Jésus, ne le sait pas dans son incarnation, comme nous l'avons dit. Mais il est conscient aussi, n'est-ce pas, que lui et le Père sont un. Il le dit, il le proclame. Et le reconnaître, eh bien, c'est le chemin du salut. Voilà.
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2: Bonjour à tous, je suis Raphaël Mambou, que Jésus vous bénisse, qui que vous soyez, où que vous soyez. Le nom de cette émission est Venez à Jésus. C'est une grâce, c'est un honneur, c'est un privilège de pouvoir vous retrouver encore une fois aujourd'hui autour de la parole de Dieu pour partager quelques versets bibliques sur le thème « Jésus dans le Temple ». Avant d'aller plus loin, je voudrais vous inviter à baisser la tête dans la prière pour dédier le reste des 30 minutes entre les mains du Seigneur. Prions. Père éternel, au nom de ton Fils Jésus-Christ, nous voici devant toi pour entendre ta parole, pour entendre ton message, pour entendre ton appel, Seigneur. Nous ne sommes pas plus intelligents, nous ne sommes pas plus spirituels, nous ne sommes pas meilleurs que les autres, mais simplement, Père, tu nous as fait grâce et nous voulons profiter de cette grâce aujourd'hui. Seigneur, parle à nos cœurs. Parle à cet homme ou à cette femme qui est perdue aujourd'hui, qui a besoin de comprendre des choses. Seigneur, lorsque tu as envoyé Jésus-Christ dans ce monde, tu l'as envoyé pour sauver les perdus, et dont moi j'étais. Père, parle encore, et envoie encore ta parole aujourd'hui pour sauver quelqu'un, pour atteindre l'objectif pour lequel tu as prononcé ces paroles, celui de sauver, de guérir, de délivrer, de restaurer quelqu'un. Je ne sais pas où ils sont tous, mais ce que je sais, c'est que toi, tu les touches avec ta parole. Au nom de ton Fils Jésus-Christ, nous avons ainsi prié. Amen. Jésus dans le Temple. Je vous invite encore à lire dans Matthieu 21. Matthieu 21, nous allons commencer cette fois-ci à partir du verset 12. Jésus entra dans le Temple de Dieu. Il chassa tous ceux qui vendaient et qui achetaient dans le Temple. Il renversa les tables des changeurs et les sièges des vendeurs de pigeons. Et il leur dit, « Il est écrit, ma maison sera appelée une maison de prière, mais vous, vous en faites une caverne de voleurs. » Des aveugles et des boiteux s'approchèrent de lui dans le temple, et il les guérit. Mais les principaux sacrificateurs et les scribes furent indignés à la vue des choses merveilleuses qu'il avait faites et des enfants qui criaient dans le temple, « Hosanna, au fils de David !» Ils lui dirent, « Entends-tu ce qu'ils disent ?» Oui, leur répondit Jésus, « N'avez-vous jamais lu ces paroles ? Tu as tiré des louanges de la bouche des enfants et de ceux qui sont à la mamelle. » Et, les ayant laissés, il sortit de la ville pour aller à Béthanie où il passa la nuit. Jésus dans le temple de Dieu, Jésus qui est Dieu, entre dans sa maison. Entre dans le lieu de culte qui était censé être un lieu de culte qui était dévoué à sa personne, au Dieu vivant. Mais malheureusement, quand il entre, qu'est-ce qu'il trouve? Il trouve des voleurs, il trouve des escrocs, il trouve des pécheurs, il trouve des impudiques, il trouve des menteurs, il trouve des adultères, bref, il trouve le péché dans sa maison. Alors il dit, « Vous êtes censé avoir fait de ma maison la maison une maison de prière. Pourquoi faites-vous une habitation de voleurs ? Un abri de voleurs, là où les voleurs partent se cacher, là où le péché part se cacher. » Nous avons défini le temple comme étant un lieu dans lequel on pratique ou on dévoue un culte à une divinité. 1 Corinthiens 6, verset 19 nous dit que nous sommes tous individuellement un temple de Dieu et que nous avons reçu l'Esprit de Dieu. C'est vrai que Paul s'adresse aux chrétiens de Corinthe, mais chacun d'entre vous, vous êtes un temple, mais la question est de savoir quel type de temple de Dieu vous êtes. Êtes-vous un temple de Dieu où il n'y a que deux habitants, Dieu et vous, ou êtes-vous un type de temple de Dieu où vous y habitez avec des démons, des voleurs, des escrocs? Vous allez peut-être me dire, mes frères, vous exagérez. Non, je n'exagère pas. Il y a de ces hommes et de ces femmes que nous croisons dans notre vie de tous les jours qui sont des temples de démons, qui sont des maisons, des abris de démons. On le voit souvent quand on prie pour certaines personnes, des démons qui sont en train de se manifester et qui sortent. Pourquoi? Parce qu'ils avaient trouvé habitation dans ces personnes-là. Et laissez-moi vous dire que pour la plupart, ces personnes-là elles-mêmes ont ouvert des portes pour que ces démons entrent. Attention à la vie de péché. La vie de péché détruit. La vie de péché ne fait jamais du bien. Peut-être qu'aujourd'hui, oui, vous profitez du péché. Mais demain, les choses vont s'empirer parce que les démons n'ont que trois objectifs dans nos vies. Nous voler, nous égorger et nous détruire. Mais gloire soit rendue à Dieu que lorsque Jésus entre dans le temple, Jésus peut restaurer les choses. Si on le laisse faire, il va restaurer. Et nous avons dit dans les émissions passées que recevoir Jésus-Christ, c'était biblique. De Colossiens 2, verset 6, lui dit « Puisque vous avez reçu Jésus-Christ, marchez en lui ». C'est biblique de recevoir Jésus-Christ, mon frère. C'est biblique de recevoir Jésus-Christ, ma sœur. Et si vous avez pris de court cette émission, ou si simplement vous êtes tombé sur cette émission, sur ce thème à partir de cette émission, je vous invite à aller sur notre site internet www.jésuspourtous.org et de télécharger et d'écouter toutes les autres émissions sur cette série. C'est biblique de recevoir Jésus-Christ. Mais si Jésus-Christ est à l'extérieur, ça veut dire qu'à l'intérieur, il y a un autre locataire, il y a un autre habitant qui n'est pas Jésus-Christ. Le péché, le vol, le mensonge, le meurtre, la religiosité, l'occultisme, la magie, l'adultère, la fornication. Bref, c'est un esprit. Tous ces péchés-là sont influencés, ou plutôt ont été introduits dans nos vies, c'est mieux, ont été introduits, ces péchés qui ont été introduits dans nos vies par les esprits des ténèbres. Que l'on ne vous trompe pas, mon frère, que l'on ne vous trompe pas, ma sœur. Vous savez, il y a de ces hommes et de ces femmes qui pensent aujourd'hui, « Oh, je ne suis pas chrétien pratiquant. Oh, moi, le christianisme ne m'intéresse pas, la religion ne m'intéresse pas. » Mais attention, dans ce monde, il n'y a pas une zone neutre. Oh, je ne suis pas de Dieu, je ne suis pas non plus de Satan. Ou vous êtes de Dieu, ou vous êtes de Satan. Mais vous ne pouvez pas avoir une position neutre, ça n'existe pas. Mais par contre, il y a deux manières de servir Satan. Soit on est conscient qu'on sert Satan, et en général, ce sont ceux qui ont fait des pactes avec Satan. Soit on est inconscient. On vit une vie de péché, mais au fait, on ne sait pas qu'on est en train de servir Satan. Combien d'hommes et de femmes meurent, arrivent en enfer et s'étonnent d'être arrivés en enfer. Mais qu'est-ce que je fais ici? Oui, mais tu servais Satan. Non, je ne connais pas Satan, je ne l'ai jamais dévoué, je ne l'ai jamais fait de prière. Oui, peut-être que dans ta prière, tu n'as jamais cité le nom de Satan, oui. Mais les choses que tu pratiquais étaient des choses qui appartenaient à Satan. Satan aime les ténèbres. Satan aime le mensonge. Satan aime tout ce qui est caché. Il se cache. Il aime se cacher. Il aime faire croire aux hommes qu'ils n'existent pas. Et ceux qui croient cela sont en train de le vouer ou de le dédier à un culte sans le savoir. Plaise à Dieu que cette émission réveille quelqu'un, réveille un homme, réveille une femme sur son service pour Satan de manière inconsciente. Jésus entre dans le temple parce que Jésus n'était pas dans le temple. Et pourtant, ce temple, c'est le temple de Dieu. Mais Jésus n'y était pas. On peut être le temple de Dieu sans avoir reçu Jésus-Christ à l'intérieur. Et lorsque Jésus entre, il est étonné de trouver des voleurs. Il est étonné de trouver des esprits de vol, des esprits de mensonge, des esprits d'impudicité, des esprits d'adultère, des esprits d'homosexualité, des esprits de lesbiennage, des esprits d'occultisme, des esprits de religiosité, des esprits de convoitise, de meurtre, d'idolâtrie. Jésus doit mettre ces esprits dehors si vous voulez qu'ils continuent à vivre dans ce temple que vous êtes. Dans Ézéchiel 8 que nous avons commencé à étudier, à lire, à partager, nous allons le relire. Ézéchiel 8, de 7 à 12, il nous est dit ceci, dans la vision que Ézéchiel a sur le temple de Dieu. Je peux même dire que Dieu lui montre le temple de Dieu de cette époque-là sous plusieurs aspects, mais c'est toujours quelque chose de commun qui est lié au péché. Il dit au verset 7, non, la Bible nous dit au verset 7, c'est ce que je vais dire. « Il me conduisit à l'entrée du parvis, et je regardais, voici, il y avait un trou dans le mur. » Déjà, le trou dans le mur du temple de Dieu, ce n'est pas normal. C'est une faille. C'est une faille. C'est déjà pas quelque chose de normal. C'est une un endroit par lequel des gens peuvent s'introduire, des gens qui n'ont pas le droit d'entrer. C'est une un endroit par lequel des gens peuvent s'introduire, des gens qui n'ont pas le droit d'entrer. Il me

du Saint-Esprit. Vous êtes le temple individuellement du Saint-Esprit. Regardez ce que Dieu dit du temple de Dieu. Il dit, il me dit, entre et vois les méchantes abominations qu'ils commettent ici. Je regardais, j'entrais et je regardais, et voici, il y avait toutes sortes de figures de reptiles et de bêtes abominables. Et toutes les idoles de la maison d'Israël, peintes sur la muraille tout autour. Qu'est-ce qu'il voit? Il voit des animaux. Il voit des bêtes horribles et abominables. Des choses horribles. Il voit toutes sortes d'idoles. Des idoles d'impudicité, des idoles de mensonge, des idoles de vol, des idoles d'avortement, des idoles d'adultère, des idoles de fornication, des idoles de drogue, de mensonge, d'occultisme. Savez-vous qu'aujourd'hui, il y a des gens qui sont tellement impressionnés par certaines célébrités de la musique, certaines célébrités du cinéma, certaines célébrités du théâtre, du sport, que ces personnes-là, qui sont de la même nature que elles, sont devenus les dieux de leur vie. Dernièrement, je suivais sur une chaîne câblée l'histoire d'un homme qui, pour vouloir impressionner une actrice qui avait repris des cours à l'université, pour impressionner, pour lui montrer, pour paraître à ses yeux, le monsieur a pris une arme et allait tirer sur un président des États-Unis. Pour simplement que cette célébrité fasse attention à elle. Donc cette célébrité était devenue le centre de sa vie. C'est de l'idolâtrie, mon frère. C'est de l'idolâtrie, ma sœur. Combien d'hommes et de femmes, dans le mariage, leurs conjoints sont devenus des dieux dans leur vie. Ils ne savent plus prier, ils ne savent plus aller à l'église, parce que leur conjoint ou leur conjointe n'apprécie pas le fait que ils vont à l'église. Ils ont abandonné la vie de prière pour simplement faire plaisir à leur conjoint. Combien d'hommes et de femmes ont rétrogradé dans leur marche chrétienne? Parce qu'ils ont rencontré un homme dont l'amour est devenu plus important et plus grand que leur amour pour Dieu. C'est de l'idolâtrie. Combien d'hommes et de femmes ont abandonné leur marche chrétienne à cause de leur travail. À cause de leur travail. Leur travail leur prend tellement de temps qu'ils n'ont plus le temps de prier, qu'ils n'ont plus le temps de lire la Bible, mais ils ont le temps d'aller faire le sport le week-end. Ils ont le temps. Ils ont le temps pour toute autre chose, mais ils n'ont plus le temps pour Dieu. Quand ils n'avaient pas de travail, quand ils n'avaient pas de mariage, quand ils n'avaient rien, ils étaient que dans des problèmes, ils avaient le temps pour Dieu. Maintenant que les solutions ont été données dans leur vie, dans leurs problèmes, ils n'ont plus de temps pour Dieu. C'est ce que Ézéchiel nous dit ici. Et voici toutes sortes de figures, de reptiles, de bêtes abominables, et toutes les idoles de la maison d'Israël peintes sur la muraille tout autour. C'est dans le temple de Dieu. Attention, ce n'est pas dans le temple en Amérique latine. Ce n'est pas en Amérique du Nord. Ce n'est pas en Asie. Ce n'était pas en Afrique. C'était à Jérusalem, le temple de Dieu, qui est l'image du chrétien aujourd'hui. Qui est l'image du chrétien aujourd'hui, parce que chacun d'entre nous, nous sommes le temple de Dieu. Et la différence entre le temple du vrai Dieu et le temple de Dieu par les païens, c'est l'Esprit de Dieu qui habite en nous. Vous êtes le temple de Dieu. Mais qu'est-ce qu'il y a dans ce temple avec vous? Il y a certains qui habitent avec Dieu, mais ils ont associé des choses qui ne sont pas bibliques ou qui ne sont pas conformes à la parole de Dieu. Voilà, c'est ça que je voulais dire. L'impudicité, le mensonge, l'adultère, le vol, la fornication. Écoute ce que Paul nous dit dans 1 Corinthiens 6, verset 9. 1 Corinthiens 6, vous y êtes, 1 Corinthiens 6, de 9 à 10. 1 Corinthiens 6, je suis, voilà, de 9 à 10. Paul s'adressant aux chrétiens de Corinthe, pas aux païens de Corinthe, mais aux chrétiens. Les épîtres ont été écrites d'abord pour ceux et celles qui ont donné leur vie à Jésus-Christ.

0: Ne savez-vous pas que les injustes n'hériteront point le royaume de Dieu? Ne vous y trompez pas. Ni les impudiques, ni les idolâtres, ni les adultères, ni les efféminés, ni les infâmes, ni les voleurs, ni les cupides, ni les ivrognes, ni les outrageux, ni les ravisseurs n'hériteront le royaume de Dieu. Paul dit aux chrétiens de Corinthe, si parmi vous il y a des gens qui pratiquent ces choses, ne vous trompez pas, peu importe qui vient prêcher dans votre communauté, qui vient prêcher dans votre salle, qui fait des campagnes d'évangélisation, peu importe, même si vous-même vous prêchez, vous n'allez pas hériter le royaume de Dieu. Parce que vous avez logé dans le temple de Dieu que vous êtes, des choses contraires à la volonté de Dieu. Les injustices, l'impudicité, l'idolâtrie, l'esprit d'adultère, l'esprit d'homosexualité, l'esprit des voleurs, l'esprit de la cupidité, l'esprit de l'ivrognerie, l'esprit des insultes, des disputes, des divisions, l'esprit des voleurs, des escrocs, des ravisseurs. Ces esprits-là, s'ils sont logés dans votre temple, vous n'êtes pas de Dieu, quoique vous ayez l'étiquette pasteur, évangéliste, prophète, docteur, apôtre, ancien, évêque, pape, archipape, mégapape, que vous soyez l'homme reconnu mondialement comme étant l'homme le plus saint. Si ces esprits habitent en vous, vous n'êtes pas de Dieu, quoique l'étiquette reste temple de Dieu. Mon frère, ma sœur, ce n'est pas un message de condamnation, mais c'est un message de réveil. Paul dit, ne vous y trompez pas. Ne vous faites pas de fausses illusions. Pourquoi ne pas tromper? Pourquoi il utilise le verbe tromper? Parce que justement, ce sont les armes du diable. Jésus dira du diable, il est le père du mensonge. Satan aime mentir. Lorsqu'il a dit à Adam et Ève que si vous mangez du fruit de cet arbre, vous deviendrez comme Dieu. Ils étaient déjà comme Dieu. Ils étaient déjà comme Dieu. Ils étaient les dieux sur cette terre. C'est eux qui représentaient Dieu sur cette terre. Tout ce qu'ils voulaient, c'était que l'homme se rebelle face à Dieu. Et pour qu'il se rebelle face à Dieu, il devait mentir. Il devait inventer quelque chose. Il devait tordre la vérité en mensonge. Et c'est ce qu'il continue à faire. Vous imaginez s'il a fait avec des hommes, s'il a fait avec un homme et une femme parfait et que ça réussit, mais il se dit certainement avec les imperfections que nous avons, imparfaits que nous sommes, il dit ça va encore mieux marcher. Et il trompe beaucoup d'hommes et de femmes aujourd'hui. On va à l'église, on tape des mains. Mais pourtant, dans notre cœur sont logées des choses qui n'ont rien à voir avec Dieu. Oui! On vient devant tout le monde, on lève les mains, on dit « Seigneur, je te reçois comme Seigneur et Sauveur. » Gloire à Dieu. Mais dès qu'on quitte l'église, on retourne dans une vie de péché, dans une vie de débauche, dans une vie d'impudicité, dans une vie d'idolâtrie, de cupidité. La cupidité détruit par exemple le Congo aujourd'hui. Mais le dimanche, on va prier, on va donner sa dîme, on va donner ses offrandes. Mais c'est nous-mêmes qui détruisons encore la vie des autres. Nous sommes des ravisseurs. Nous n'avons pas droit à toucher, nous n'avons pas droit de bénéficier de cet argent. Nous n'avons pas droit de bénéficier de cette voiture. Mais parce que nous avons logé en nous la convoitise, nous volons les droits des autres. Nous touchons au salaire des autres. Nous touchons au minerval des autres. Mais dimanche, nous disons « Seigneur, bénis-moi ». Nous allons commettre de la fornication, de l'adultère. Et dès que la dame tombe enceinte, on pratique un autre péché qui est l'avortement. Et pourtant, on n'avait déjà pas le droit de coucher avec cette femme. On n'avait pas le droit d'avoir des relations sexuelles avec cette femme. Parce que soit on était marié, parce qu'on est marié à une autre personne, pardon, soit parce qu'on n'est pas marié avec cette personne avec qui on a des relations sexuelles. Et quand les conséquences se font savoir, la femme, la jeune fille tombe enceinte, allez, on pratique l'avortement. On tue un innocent parce que justement, on ne veut pas subir les conséquences de son péché. Mon frère, ma sœur, Paul dit, ne vous laissez pas tromper. Il n'y a qu'une seule personne qui trompe, c'est Satan. Satan aujourd'hui, dans beaucoup de pays aujourd'hui, ne peut plus empêcher les gens à lire la Bible, à aller dans des campagnes d'évangélisation, à des journées évangéliques. Il ne peut plus empêcher. Alors, qu'est-ce qu'il fait? Il commence à proposer des compromis. Il dit, mais sois un chrétien moderne. Ne sois pas le chrétien de l'époque passée. Tu as le droit aujourd'hui de porter des mini-jupes. Tu as le droit aujourd'hui de porter des habits très sexy parce que tu dois plaire. Écoute, ton salaire ne suffit pas pour tenir les deux bouts du mois, pour relier les deux bouts du mois. Bah, écoute, vole, tout le monde le fait. Satan trompe des gens aujourd'hui comme ça. Il vous dit, ce qui est écrit dans la Bible, ce n'est pas vraiment ce que Dieu a voulu dire. Et c'est comme ça qu'il a trompé Adam et Ève. Et il continue à tromper aujourd'hui. Il dit, vivez dans le péché, vivez dans le mensonge. On retrouve même dans certains pays des églises propres aux homosexuels. D'accord? Mais est-ce que la Bible autorise de l'homosexualité? Réfléchissez. Le même Dieu qui condamne l'homosexualité, c'est le même qui dit aujourd'hui j'autorise des églises où on pratique l'homosexualité. Alors Dieu est en train de se contredire, alors que la Bible dit qu'il ne change pas. Il est le même hier, aujourd'hui et éternellement. Ce qu'il reprouve hier, il va le reprouver aujourd'hui. Il ne va pas dire, ça c'était à l'époque de Moïse, ça c'était à l'époque de Paul. Aujourd'hui, je comprends, nous sommes dans une ère moderne, je vais tolérer, je vais accepter. Non, il ne change pas. Le péché reste le péché et il ne tolère pas ça. Paul dit, ne vous y trompez pas. Les gens qui pratiquent ces choses n'hériteront pas le royaume de Dieu. Apocalypse 21, verset 8. L'apôtre Jean nous rapporte cette révélation ou ce message de la part de Dieu. Apocalypse 21, verset 8. Il est dit ceci. Mais pour les lâches, les incrédules, les abominables, les meurtriers, les impudiques, les enchanteurs, les idolâtres et les menteurs, leur part sera dans les temps ardents de feu et de soufre, ce qui est la seconde mort. C'est ce que l'apôtre Jean est en train de nous rapporter dans le livre d'Apocalypse. Il dit, ceux qui vivent dans le péché, quels sont ces péchés? L'incrédulité, les abominations, les meurtres, les impudicités, la magie, les idolâtres, il dit leur part est dans les temps de feu. Il dit pas que leur part, parce qu'ils vivent à une époque moderne, ceux-ci vont entrer dans le ciel. Non! Leur part est dans les temps de feu. Mon frère, ma sœur, faites attention. Vous êtes le temple de Dieu. Mais qu'est-ce qui habite dans votre temple? Apocalypse 22, verset 15. Commençons verset 14. Heureux ceux qui lavent leurs robes afin d'avoir droit à l'arbre de vie et d'entrer dans les portes de la ville. Dehors les chiens, les magiciens, les enchanteurs, les impudiques, les meurtriers, les idolâtres et quiconque aime et pratique le mensonge. Vous voyez? Bref, quiconque pratique le péché sous la forme de magie, d'impudicité, de meurtre, d'idolâtrie, de pratiques homosexuelles. Toutes ces personnes-là, Dieu dit dehors, vous n'entrerez pas chez moi. Oh, mais Seigneur, je prêchais l'évangile. Oh, mais Seigneur, j'ai été baptisé. Oh, mais Seigneur, j'étais marié avec un homme de Dieu. Oh, mais Seigneur, j'avais ma carte de membre d'église, d'une église évangélique, d'une église pentecôtiste. Dieu dira dehors. Pourquoi dehors? Parce que vous pratiquez des choses qui sont contraires à sa volonté. Ce n'est pas parce que c'est écrit « temple de Dieu » que Dieu habite. La différence entre le vrai temple de Dieu et le temple des idoles, c'est que dans le temple de Dieu, on retrouve l'Esprit de Dieu. Dans le temple des idoles, on retrouve les esprits des ténèbres. Attention, mon frère. Attention, ma sœur. Vous êtes le temple de Dieu, mais qu'est-ce qui est logé dans ce temple? Si un homme ou une femme, en ce moment, écoutant ce message, veut dire « Seigneur, je veux renouveler ma marche avec toi. Je veux renouveler mon alliance avec toi. J'ai uniquement l'Esprit de Dieu dans ma vie, et pas un autre esprit. » Si un homme ou une femme veut faire cette prière, qui baisse la tête dans la prière et qui répète ces simples mots après moi. « Père éternel, au nom de ton Fils Jésus-Christ, j'ai entendu ton message, j'ai entendu ton appel. Père, je te demande pardon. Pardon parce que j'ai logé dans mon cœur des esprits qui n'ont rien à voir avec toi. Je te demande pardon. Purifie-moi avec le sang de Jésus-Christ. Lave-moi avec le sang de Jésus-Christ. Cher Seigneur Jésus, je t'ouvre les portes de mon cœur. Entre dans ma vie. Dirige ma vie. Conduis ma vie. Je t'appartiens. Je prends l'engagement aujourd'hui de te suivre tous les jours et dans tous les domaines de ma vie. Au nom de Jésus-Christ, j'ai ainsi prié. Amen. Si vous avez fait cette prière, croyez que par la foi, Dieu vous a entendu. Je suis Raphaël Mambou. Le nom de cette émission est « Venez à Jésus ». Nous nous retrouvons la fois prochaine, toujours sur le même thème, Jésus dans le temple. Que Jésus continue de vous bénir, que Jésus continue de vous garder. À la fois prochaine. Amen.
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0: Bonjour à tous, je suis Raphaël Mambou, que Jésus vous bénisse, qui que vous soyez, où que vous soyez. Le nom de cette émission est « Venez à Jésus ». C'est une grâce, c'est un honneur, c'est un privilège de pouvoir vous retrouver encore une fois aujourd'hui autour de la parole de Dieu pour partager quelques versets bibliques sur le thème « La vocation de Jérémie ». Avant d'aller plus loin, je voudrais vous inviter à baisser la tête dans la prière pour dédier le reste des 30 minutes entre les mains du Seigneur. Prions. Père éternel, au nom de ton Fils Jésus-Christ, nous voici devant toi pour entendre ta parole, pour entendre ton message, pour entendre ton appel, pour entendre ton enseignement sur la vocation de Jérémie. Seigneur, nous ne sommes pas plus intelligents, nous ne sommes pas plus spirituels, nous ne sommes pas plus instruits que les autres sur ta parole. Mais simplement, nous comptons sur ta grâce. Nous comptons sur ton amour, car nous ne sommes pas parfaits. Seigneur, bénis ces hommes, bénis ces femmes qui écoutent ce message en ce moment. Peu importe le lieu où ils se trouvent, bénis ce message, bénis ces hommes. Bénis aussi ces partenaires qui nous aident à faire connaître ce message dans le monde francophone. Au nom de ton Fils Jésus-Christ, nous avons ainsi prié. Amen. La vocation de Jérémie. Je vous invite encore à lire dans Jérémie 1, juste deux versets. Jérémie 1, on va lire deux versets, de 11 à 12. « La parole de l'Éternel me fut adressée en ces mots. Que vois-tu, Jérémie ? Je répondis, je vois une branche d'amandier. Et l'Éternel me dit, tu as bien vu, car je veille sur ma parole pour l'exécuter. » Vraiment très beau texte. Jérémie, qu'est-ce que tu es en train de voir? Premièrement, Dieu appelle Jérémie par son nom. Vous savez combien il y a d'hommes et de femmes dans ce monde? Les statistiques parlent de plus de 6 milliards d'hommes et de femmes. 6 milliards. Moi, il est même impossible de citer 10% des noms des personnes qui se trouvent dans ce monde en ce moment. Mais Dieu connaît le nom de chacun d'entre eux. Il appelle Jérémie par son nom, comme pour dire « Je te connais, Jérémie. Je ne me suis pas trompé. Il y a plus de 6 milliards d'hommes et de femmes dans ce monde et Dieu a des projets pour les 6 milliards d'hommes et de femmes dans ce monde, en ce moment. Vous qui êtes en train de m'écouter, laissez-moi vous dire que c'est une grâce. Laissez-moi vous dire que c'est une grâce d'écouter ce que Dieu a à vous dire aujourd'hui. Oh, non pas que notre ministère est plus spécial qu'un autre. Non pas que l'émission Venez à Jésus est plus spéciale qu'un autre. Non pas que moi, Raphaël, je suis plus spécial qu'un autre. Je dis cela parce que ce n'est pas tout le monde qui connaît le Dieu de la Bible. Ce n'est pas tout le monde qui prend conscience ou qui entend un message de la part de Dieu. Et pourtant, Dieu parle aujourd'hui par toutes sortes de moyens. Jésus a dit, allez dans le monde entier et prêchez l'évangile. Combien auraient voulu entendre le message de l'évangile, mais n'ont plus l'opportunité. Ils sont peut-être en enfer. Ils sont certainement en enfer. Ils n'ont plus l'opportunité. D'autres écoutent le message, mais n'en comprennent pas la valeur et négligent cela. Je me rappelle d'un pasteur qui nous a quittés il y a quelque temps en arrière. Je ne sais pas si c'était une exagération, mais on nous a rapporté que dans une ville d'un pays en Ouest-Afrique, les gens priaient pour que ce pasteur vienne leur enseigner la parole de Dieu. Bon, je ne sais pas si c'était une exagération, mais il y a une soif de parole de Dieu. Il y a des gens qui ont soif de connaître la vérité. Et vous avez cette opportunité d'écouter le message. Les pays musulmans sont fermés. Gloire à Dieu, aujourd'hui, nous y entrons grâce à la radio, grâce à la télévision, grâce à Internet. Mais il y a certains endroits où ils n'ont pas accès à la radio, à Internet, mais ils ont soif de connaître la parole de Dieu. Vous avez cette opportunité. Dieu est en train de vous dire qu'il a des projets pour votre vie, qu'il a un plan pour votre vie, qu'il vous connaît. Ne doutez pas de cela. Peut-être que vous avez un père qui ne vous connaît pas. Il y en a aujourd'hui dans ce monde, ils font des enfants à gauche, à droite, et ils ne savent même pas les enfants qu'ils ont faits. Mais Dieu, lui, il vous connaît. Il n'est pas surpris d'apprendre votre naissance. Car il dit à Jérémie, avant que tu sois, je te connaissais. Avant que tu viennes au monde, je t'avais établi. Je t'avais consacré prophète. Mais Jérémie, malheureusement pour lui, il a reçu des informations contraires. Malheureusement pour lui au début, il a reçu des informations contraires, il a reçu des données contraires, où on lui a dit que tu es un enfant, tu n'es qu'un adolescent, tu ne sais rien, tu ne connais rien, tu ne peux rien dire, tu ne peux rien faire. Dieu lui dit, non, ne dis pas ça. Et Dieu est en train de vous dire à vous aussi, ne dites pas ça, ne croyez pas cela. Mon frère, ma soeur, vraiment je vous encourage, si cette émission vous a plu, si ce thème vous a plu, je vous encourage vraiment d'aller sur notre site internet et de récupérer toutes les émissions sur ce thème. Ou alors de nous appeler, nous allons nous arranger nous-mêmes à nos propres frais pour vous faire parvenir ces émissions. Parce que nous croyons que ce qui est annoncé dans ces émissions change la vie de beaucoup d'hommes, de beaucoup de femmes. Dieu dit à Jérémie, arrête de croire les choses que les hommes t'ont dit. La foi vient de la parole de Dieu et la parole de Dieu c'est Christ. Vous devez avoir les informations de Dieu sur votre vie. C'est Dieu qui vous a créé. Nos parents biologiques n'ont fait que nous engendrer sur cette terre. Mais ils ne sont pas les créateurs de nos vies. C'est vrai que nous devons les respecter, c'est vrai que nous devons les honorer, mais ce n'est pas eux qui ont nos vies entre leurs mains. Celui qui a nos vies entre les mains s'appelle Jésus-Christ. Il dira dans Jean 15, verset 16, « Je vous ai choisi, ce n'est pas vous qui m'avez choisi. » Et je vous ai établi pour porter du fruit. Est-ce que vous vous rendez compte de ces paroles? Dieu s'intéresse à vous. Jérémie peut être remplacé par le nom Raphaël, par le nom Myriel, par le nom Muriel, par Jonathan, Gédéon, Jean-Paul, Jean-Marc, Christian, je ne sais pas, mettez le nom que vous voulez. Mais Dieu vous dit que j'ai des projets pour votre vie. Arrêtez d'écouter ce que les autres disent sur vous. Vous n'êtes pas ce que les autres disent sur vous. Vous êtes ce que Dieu dit que vous êtes. Et Dieu vous connaît vous-même. Vous savez, je crois que j'ai parlé ça dans une des émissions. Quand vous voyez un enfant, je l'ai appris d'un encadreur spirituel. Quand vous voyez un enfant, nous voyons peut-être des fois un bébé. Nous voyons peut-être un adolescent. Quand Dieu regarde ce bébé, quand Dieu regarde cet adolescent, Dieu ne voit pas seulement un bébé ou un adolescent. Dieu voit un père de famille. Dieu voit un grand-père, un arrière-grand-père. Dieu voit même une nation. Et Dieu, des fois, quand il nous regarde, il voit des ministères, il voit des églises, il voit des entreprises, il voit des solutions aux problèmes dans ce monde. Il voit des ponts, il voit des immeubles, parce que des fois, il voit des architectes au travers de nous. Il voit des grands chefs militaires. Regardons-nous comme Dieu nous voit. Arrêtons de nous regarder comme les autres sont en train de nous regarder. Les autres nous voient et nous sommes des incapables. Nous sommes des vauriens. Nous sommes des ordures de ce monde. Mais Dieu voit des champions. Dieu voit des apôtres. Dieu voit des évangélistes, des pasteurs, des docteurs, des prophètes. Dieu voit des campagnes d'évangélisation. Vous connaissez certainement cet évangéliste, permettez-moi de citer le nom, Reinhard Bonnke. Lorsqu'il est venu, quand vous lisez un peu l'histoire de sa vie, lorsqu'il est venu dans ce monde, mais son père ne pouvait pas imaginer que ça serait un évangéliste qui serait capable de ramener des dizaines de millions d'hommes et de femmes à Christ. Parlons de Billy Graham. Quand Billy Graham est venu au monde, les parents de Billy Graham ne pouvaient pas s'imaginer que ça serait un grand évangéliste international. On parle de plus de 200-300 millions de personnes qui ont écouté l'évangile par Billy Graham au travers des médias. Vous imaginez? Vous imaginez? Et moi-même, permettez-moi. Lorsque Dieu m'a appelé au ministère, je ne pouvais pas m'imaginer qu'aujourd'hui je parlerais à des millions de personnes. Et même quand je les imaginais, je ne réalisais pas. Qui suis-je? Qui est Billy Graham? Qui est Reinhard Bonnke? Ce sont des hommes comme vous et moi. Dieu peut faire de grandes choses dans nos vies. Et il dit à Jérémie, tu as bien vu. Tu as bien vu, Jérémie. Je veille sur ma parole pour l'accomplir. En d'autres termes, les projets, les plans que Dieu a pour notre vie, Dieu veille à ce que ça s'accomplisse. Mais il a besoin de travailler avec nous, comme il dit. Comme il dit au verset 8, « Je suis avec toi ». Donc, tant que nous ne sommes pas avec Jésus-Christ, il est impossible à Dieu d'accomplir les projets qu'il a pour notre vie. Ce qu'il va plutôt accomplir, c'est la sentence de malédiction qui doit porter des fruits sur notre vie. Oui, ça va peut-être vous choquer, mais c'est la vérité. Dieu dit, je mets devant toi la vie et la mort. Choisis la vie. Donc, si vous choisissez la vie, il va accomplir la vie dans votre vie. Si vous choisissez la mort, ben, il va accomplir la mort dans votre vie. Un homme de Dieu disait que si vous décidez d'aller en enfer, Dieu ne peut pas s'opposer à aller que vous alliez en enfer. Ce qu'il va faire simplement, il va mettre sur votre route des messagers qui vont vous demander de réfléchir, de réaliser que vous n'êtes pas obligé d'aller là-bas. Mais si vous voulez aller là-bas, il ne va pas vous empêcher d'aller là-bas. Écoutez, le chemin de l'enfer, c'est un peu comme ceci. Vous êtes sur le sommet d'une montagne, hein? Supposons que ce soit le sommet d'une montagne. Et qu'au bas de cette montagne, il y a un gros trou dans lequel il y a un feu qui brûle. Quand vous êtes en train de descendre, vous êtes en train de rencontrer des hommes et des femmes qui ont donné leur vie à Jésus-Christ en chemin, qui eux aussi, avant de connaître Jésus-Christ, allaient sur ce lieu de tourment. Et maintenant, en remontant, ils vous croisent et ils vous disent, frère, tu n'es pas obligé d'aller là-bas. Dieu t'aime, Dieu ne veut pas que tu ailles là-bas. Il a un projet pour ta vie, il a un plan pour ta vie. Remonte, reprends le chemin de la vie qui s'appelle Jésus-Christ. C'est ça que Dieu fait dans notre vie de tous les jours. Mais si nous ne voulons pas, nous ne sommes pas, il n'est pas obligé. Mais il va souffrir, mais c'est votre choix. Il va veiller à ce que la parole qu'il a prononcée s'accomplisse dans votre vie. Ça dépend de vous. Vous voulez des paroles de bénédiction ou des paroles de malédiction? Ça dépend de vous. Écoutez, pour soutenir ce que je suis en train de dire, lisons Josué 23. Josué 23, versets 14 à 15. Josué 23, versets 14 à 15. Vous êtes avec moi? Josué, à la fin de sa vie, dit ceci à Israël. Voici, je m'en vais maintenant par le chemin de toute la terre. Reconnaissez de tout votre cœur et de toute votre âme qu'aucune de toutes les bonnes paroles prononcées sur vous par l'Éternel, votre Dieu, n'est restée sans effet. Toutes se sont accomplies pour vous. Aucune n'est restée sans effet. Josué dit, à la fin de sa vie, vous êtes en train de vous rendre compte, il dit, écoutez, réalisez que tout ce que Dieu nous a promis, il les a accomplis. Il n'a pas menti sur toutes ses paroles. Il les a réalisées chacune les unes après les autres. Verset 15. Et comme toutes les bonnes paroles que l'Éternel, votre Dieu, vous a dites se sont accomplies pour vous, de même l'Éternel accomplira sur vous toutes les paroles mauvaises jusqu'à ce qu'il vous ait détruit de dessous de ce bon pays que l'Éternel, votre Dieu, vous a donné. Qu'est-ce que Josué est en train de vous dire? Qu'est-ce que Josué est en train de me dire à moi, Raphaël? Écoutez, frère. Écoutez, sœur. Josué est à la fin de sa vie. Et il vous dit, et il me dit à moi. Tout ce qu'il a prononcé de bon, il a accompli. Mais il est capable aussi d'accomplir tout ce qu'il a prononcé de mauvais sur nous. Ça dépend maintenant de comment nous avons choisi de marcher avec lui. Et quand je parle de choisir de marcher avec lui, vous savez qu'il y a de ces hommes et de ces femmes, chrétiens, mais qui vivent dans l'adultère, qui vivent dans la porno, dans les avortements, dans la débauche sexuelle, dans l'occultisme, dans la magie, dans le vol, dans le meurtre, dans la convoitise, dans la haine, dans le mensonge, dans le meurtre, dans l'idolâtrie. Mais ils vont à l'église. Je parle par exemple de la République démocratique du Congo. Plus de 95% d'hommes et de femmes chrétiens. Moi je dirais pas chrétiens. Des hommes et des femmes qui ont adhéré à des églises chrétiennes, mais dont le cœur ne sont pas forcément des chrétiens. Regardez notre pays. Regardez notre pays. Nous sommes en train de nous détruire nous-mêmes. Lorsqu'on occupe certains postes, on a de l'argent entre les mains, on veut profiter de cet argent. Malhonnêtement. Mais on ne sait pas que quand on vole, on détruit la vie de quelqu'un d'autre. On détruit la vie de quelqu'un d'autre. Nous pratiquons l'avortement, nous pratiquons la magie, nous faisons des mélanges avec Jésus-Christ. Josué est en train de dire, mon frère, ma sœur, tout ce qu'il a prononcé de bien, il a accompli. Mais il va aussi accomplir tout ce qu'il a prononcé de mal. Il y a une promesse que Dieu a faite à Israël. Il a dit, tant que tu marches avec moi, je te garde en Israël. Mais quand tu vas m'abandonner, je vais te disperser dans le monde. C'est une promesse qui s'est accomplie. Aujourd'hui, Israël est partout dans le monde, dans tous les pays du monde, en Chine. J'ai suivi une émission dernièrement, je ne sais plus quand exactement, on montrait des descendants d'Abraham en Côte d'Ivoire, en Éthiopie. Et même en République démocratique du Congo, il y en a. C'est quoi la promesse qu'il avait faite? Que si vous ne marchez pas, si vous ne marchez pas avec moi, je vais vous disperser dans le monde. Il a fait d'autres promesses. Je vais vous rapatrier, je vais vous ramener en Israël. Il est en train de l'accomplir. Mais il a fait aussi une promesse. Je viendrai chercher mon église. Mon frère, ma sœur, ce sont des promesses qui vont s'accomplir. Oh, ne voyons pas seulement les promesses de bénédiction. Oh Seigneur, voilà, tu m'as promis que j'aurai une voiture, tu m'as promis que j'aurai une maison, tu m'as promis que j'aurai un travail, tu m'as promis que j'aurai des enfants. C'est bon, gloire à Dieu. Mais ce ne sont pas les seules promesses qu'il a faites. La plus grande promesse pour nous, les enfants de Dieu, c'est que Jésus revient prendre son Église. Et moi, personnellement, je ne veux pas rater ce rendez-vous et je ne veux pas que beaucoup d'entre vous ratiez ce rendez-vous. Je veux vous emmener avec moi. Je veux que nous partions ensemble à ce grand rendez-vous divin, à la rencontre du roi des rois, le Seigneur des seigneurs. Dieu est capable d'accomplir toutes les promesses qu'il a dites. Dans Habacuc 2, verset 3, Dieu dit ceci, Habacuc 2, verset 3, Dieu dit ceci. Vous êtes, Habacuc vient juste après le livre de Nahum et avant le livre de Sophonie. Habacuc 2, verset 3. Bon, on peut commencer. Non, commençons verset 1 du deuxième chapitre. J'étais à mon poste et je me tenais sur la tour. Je veillais pour voir ce que l'Éternel me dirait. Et ça, la parole est dit. écris la prophétie, ou écris la promesse, ou écris la parole. Grave-la sur des tables, afin qu'on la lise couramment. Car c'est une prophétie dont le temps est déjà fixé. Elle marche vers son terme, et elle ne mentira pas. Si elle tarde, attends-la, car elle s'accomplira certainement. Écoutez, mon frère, Dieu dit au prophète Habacuc, ce que je te dis, écris-le. Ma parole, vous pouvez remplacer le mot prophétie par parole, comme j'ai dit. Écris la promesse, écris la prophétie, écris la parole, écris le message. Écris-la, grave-la sur des tables, pour qu'on la lise couramment, assez régulièrement. Tout le monde qui aura des doutes pourra venir lire. Car c'est une prophétie, c'est une promesse, c'est une parole dont le temps est déjà fixé. Donc, vous savez, mon frère, donc quand Dieu dit une parole dans votre vie, il a fixé un temps. Il a dit, cette parole va s'accomplir à telle époque. Moi, je ne la connais pas. Il n'y a que lui seul qui la connaît. Il dit, elle ne mentira pas. En d'autres termes, vous savez, des fois, quand c'est un peu le cas d'Abraham. Il a reçu la promesse à 75 ans ou 75 ans. Dieu savait qu'elle devait s'accomplir à 100 ans. Elle ne mentira pas. Si elle tarde, parce qu'à nos yeux, des fois, nous pensons que Dieu traîne par rapport à ce qu'il nous a promis. Si elle tarde, à tes yeux, Dieu vous demande, Dieu me demande de l'attendre, de ne pas fuir, de ne pas paniquer, de ne pas trembler, de ne pas rebrousser, car elle s'accomplira. Elle s'accomplira certainement. Mon frère, ma sœur, ce que Dieu a promis va s'accomplir. Vous êtes libre maintenant de choisir la bénédiction ou la malédiction. L'une et l'autre vont certainement s'accomplir dans votre vie. Si vous marchez avec Christ, la bénédiction va s'accomplir. Si vous ne marchez pas avec Christ, la malédiction va s'accomplir. Lorsque Dieu donne la promesse à Joseph de voir son père, sa mère, ses frères et sœurs se prosterner devant lui, on estime que Joseph a quelque chose comme 17 ans. Lorsqu'elle s'accomplit, Joseph a à peu près 30 ans, 30-31 ans. C'est la même chose avec David. Lorsque Dieu fait la promesse à David d'être roi, David est adolescent. Lorsqu'elle s'accomplit, David a à peu près 31 ans, 30 ou 31 ans. Il se passe une période de 15 ans, 15-16 ans. Et croyez-moi, nous lisons ça en quelques pages. Mais pour eux, ce n'était pas quelques pages. Pour eux, c'était des minutes, des heures, des jours, des semaines, des mois, des saisons qui passaient. Dieu, tu as promis que je devrais naître une grande autorité, que je serais le roi d'Israël. Aujourd'hui, est-ce que David a abandonné? Non. Est-ce que Dieu n'a pas accompli sa promesse? Dieu a accompli sa promesse. Et c'est ce que Josué était en train de dire, en fait, à la fin de sa vie. En fait, Josué dit, écoutez, j'ai grandi, je suis né en esclavagisme. J'ai vu Dieu promettre, j'ai entendu Dieu promettre à Abraham qu'il allait nous libérer. J'ai eu cette grâce d'être de la génération qui devait être libérée. J'ai vu Dieu nous nourrir pendant 40 ans dans le désert. J'ai vu Dieu nous faire entrer dans la terre promise. Écoutez, si Dieu est capable de promettre, de réaliser ce qu'il a promis en bon, attention, il va réaliser ce qu'il a promis en mal. Mon frère, ma sœur, arrêtons de nous moquer de Dieu. Si nous sommes en train de traverser des moments difficiles, des tempêtes, nous sommes en train de traverser le désert, nous sommes en train de traverser la pauvreté, entre guillemets, nous sommes en train de traverser la maladie, Dieu dit, attendons la promesse de Dieu. Attendons-la, elle va s'accomplir. Donc nous pouvons déjà lever les mains et dire, Seigneur, merci. Merci Seigneur, merci pour ce travail, merci pour ce travail, merci pour ce salaire, merci pour ma femme, merci pour mes enfants, merci pour la promotion, merci pour les partenaires que tu nous donnes, merci pour le salut que tu as donné, merci parce que tu viendras me prendre. Je ne sais pas quand, je ne sais pas comment, mais ce que je sais, ce que tu as promis, tu vas le réaliser. Les ennemis qui se lèvent contre moi, tu en fais mon marchepied. C'est une promesse qui va se réaliser. Il n'y a pas à paniquer. Il n'y a pas à s'énerver. Il n'y a pas à aller chercher le secours en Égypte. Il n'y a pas à chercher le secours en Syrie. Il n'y a pas le secours à aller chercher en Éthiopie. Il n'y a pas de secours à aller chercher dans les armes, dans le fétiche, dans l'occultisme, dans la magie, dans le meurtre. Il n'y a pas de promesse. Il n'y a pas de secours à aller chercher dans ces choses-là. Pourquoi? Parce qu'il nous a choisis. Parce qu'il veille à ce que sa parole s'accomplisse. Vous imaginez, Jérémie, au début de son appel, Dieu lui donne déjà ses garanties. Et laissez-moi vous dire que vous, vous êtes plus grand que Jérémie parce que vous avez reçu Jésus-Christ comme Seigneur. Ceux de l'Ancien Testament n'avaient jamais été nés de nouveau. Ils ne connaissaient pas l'expérience de la nouvelle naissance. La nouvelle naissance est venue après la mort de Christ. Donc vous, si vous avez donné votre vie à Jésus-Christ, vous connaissez l'expérience de la nouvelle naissance. Et Jésus lui-même dit que le plus petit dans le royaume des cieux est plus grand que Jean-Baptiste. Pourquoi? Jean-Baptiste n'a pas connu le royaume, il n'a pas connu la nouvelle naissance. Donc vous, si vous connaissez la nouvelle naissance, vous êtes plus grand que Jean-Baptiste, alors que Jésus considère Jean-Baptiste comme le plus grand de tous les prophètes de l'Ancien Testament. Donc, nous sommes dans une meilleure alliance. Jésus est le même hier, aujourd'hui et éternellement. Il ne change pas, il ne varie pas. Ce qu'il promet, il va l'accomplir. Mon frère, ma sœur, ce sont des paroles merveilleuses que je vous recommande de ne pas négliger. De ne pas négliger. Qu'est-ce qu'il dit? Prophète, serviteur de Dieu, enfant de Dieu, écris la promesse, écris la parole de Dieu. Grave-la sur des tables. Nous avons la parole de Dieu gravée pour nous dans la Bible. Voilà pourquoi j'encouragerai toujours les enfants de Dieu. Lisez la Bible. Lisons la Bible. Trouvons le temps. Ne fût-ce qu'un chapitre. Vous savez, si vous lisez 3 chapitres par jour, vous finissez la Bible en 1 an. Lisons la Bible. Nous avons le temps pour les séries de télévision. Nous avons le temps pour des romans. Nous avons des temps pour des arlequins. Nous avons des temps pour des films. Mais nous ne trouvons pas le temps pour Dieu. Non, aujourd'hui Dieu a développé. Nous avons la possibilité d'avoir la lecture de la Bible dans des CD, dans des cassettes, sur nos téléphones. Lisons la Bible. La foi vient de la parole de Dieu. C'est en écoutant la parole de Dieu que la foi vient. En d'autres termes, si nous n'écoutons pas la foi de Dieu, si nous n'écoutons pas la parole de Dieu, il nous est difficile d'avoir la foi. Je suis même tenté de dire que la foi fuit lorsqu'on n'écoute plus la parole de Dieu. Parce que la seule chose qui va solidifier la parole, la foi, c'est le fait d'écouter encore la parole de Dieu. Encore, et peut-être des édifications, des témoignages, ça va vous encourager à marcher avec Christ, malgré les obstacles, malgré les... Pourquoi les gens dans le passé qui ont été persécutés pour leur foi, dans la Bible, dans le nom de Jésus-Christ, ont persévéré? Parce qu'ils savaient qu'après la mort, Jésus-Christ va venir les accueillir. Alors, ils ont préféré mourir. Ils croyaient dans ces choses. Mais aujourd'hui, beaucoup de gens ne croient pas. Pourquoi ils ne croient pas? Parce qu'ils n'ont pas les yeux fixés. Mon frère, ma sœur, lisons. Lisons la Bible. Chaque jour, tant que cela est possible, lisons. Si nous n'avons pas la possibilité de lire, ben écoutez, écoutons la Bible. Écoutons par des CD, par des cassettes. Écoutons la Bible. Écoutons-la parce que la foi vient de la parole de Dieu. Dieu vous dit, j'ai mis la vie et la mort, la vie et la mort devant vous. Choisis la vie, choisissez la vie, parce qu'il va accomplir ce qu'il a lié à la vie. Si vous choisissez la mort, il va accomplir ce qu'il a lié à la mort. Ne choisissons pas la mort, mais choisissons la vie. La vie, Jésus n'était pas un menteur. Jésus-Christ n'était pas un impudique. Jésus-Christ ne vivait pas dans le péché. Renonçons au péché, mon frère, ma sœur. Il y a des promesses de Dieu sur nos vies. À nous de choisir lesquelles qui vont s'accomplir. Et nous choisissons par nos actes. Nous ne disons pas, Seigneur, moi je veux la guérison, moi je veux la vie, moi je veux la prospérité, je veux l'élévation, je veux la promotion, mais nous sommes en train de traficoter avec les démons. Non. Mon frère, ma sœur, au moment où nous sommes en train de finir l'émission d'aujourd'hui, je vous invite à baisser la tête dans la prière. Si vous n'avez jamais donné votre vie à Jésus-Christ, c'est l'opportunité que Dieu vous donne aujourd'hui. Même si vous aviez donné avant, que vous vous rendez compte que vous avez marché dans le péché, Dieu vous donne l'opportunité de reprendre une nouvelle marche à zéro avec Jésus-Christ. Si c'est cela votre désir, répétez ces simples mots après moi. Père éternel, au nom de ton Fils Jésus-Christ, j'ai entendu ta parole, j'ai entendu ton message, je viens à toi, tout en te demandant pardon. Pardon pour ma vie de péché, pardon pour ma rébellion. J'ai entendu aujourd'hui que tu me proposes la vie ou la mort. Je choisis la vie, je choisis Jésus-Christ, je le reçois comme Seigneur et Sauveur personnel. Je prends l'engagement de le suivre tous les jours de ma vie et dans tous les domaines de ma vie. Au nom de ton Fils Jésus-Christ, j'ai ainsi prié. Amen. Si vous avez fait cette prière, croyez que par la foi, Dieu vous entendait. Je suis Raphaël Mambou, le nom de cette émission est Venez à Jésus. Nous nous retrouvons la fois prochaine, toujours sur le même thème, la vocation de Jérémie. Que Jésus continue de vous bénir, que Jésus continue de vous garder. À la fois prochaine. Amen.
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1: Aujourd'hui, dans VIP, nous recevons Marc Subilia. Bonjour Marc.
2: Bonjour.
1: Alors, vous êtes médecin et pasteur, vous êtes retraité depuis l'été 2011, donc ça fait quelques années déjà, mais il faut dire que depuis 2011, vous êtes resté très actif.
2: Oui, en effet, d'une part par des remplacements occasionnels dans des paroisses voisines ou un peu plus lointaines, et puis depuis 5 ans, par cette démarche qui s'appelle « Offrez des calories pour la vie ».
1: Voilà, ce sera un peu le fil rouge de notre entretien, cette question de calories, d'équité aussi. On aura beaucoup de joie à découvrir ce qui n'est plus un projet, mais vraiment une association qui fonctionne et qui fait des petits. Alors Marc, on va faire un bref retour sur votre parcours. Donc je l'ai dit, vous êtes médecin, vous avez exercé dans un hôpital qui est très célèbre en Suisse, c'est le CHUV, le Centre Hospitalier Universitaire Vaudois. Et vous avez notamment exercé dans un domaine qui vous a, semble-t-il, toujours attiré, c'est la psychologie médicale. Mais d'abord, qu'est-ce qui vous a attiré vers des études de médecine en particulier?
2: Eh bien, au moment où il fallait choisir, au terme du gymnase, je me disais que la théologie, ce serait en tout cas pas pour moi. Il y avait eu beaucoup de pasteurs dans la famille. Et je pensais qu'il fallait vraiment des éclairs et du tonnerre pour se sentir personnellement appelé. Et je suis entré en médecine parce que la médecine cherche à soulager les souffrances des gens. Donc, c'est quelque chose de légitime, c'est quelque chose d'évident. Ça donne une satisfaction de le faire. Et puis, on apprend, chemin faisant, à se connaître aussi. Et ça, c'est toujours intéressant.
1: Donc, la question de se connaître soi-même, mais aussi de connaître l'être humain dans son ensemble, que ce n'est pas juste une machine, entre guillemets, qu'il faut soigner. Mais ce domaine, justement, de la psychologie médicale, c'est quelque chose qui vous a particulièrement passionné?
2: Alors, tout à fait. Ça a été un peu un fil rouge dans mon activité. L'homme n'est pas tronçonnable d'un côté le corps, d'un côté l'aspect psychique, et puis la spiritualité, on la met où? C'est cet ensemble que forme l'être humain qui m'intéresse, et aussi de voir le retentissement de la vie spirituelle sur la vie psychique, de la vie psychique sur la vie somatique, et tout ceci forme un tout qui est complexe, mais qui est aussi source d'émerveillement.
1: Et il y a eu un moment donné où vous avez bifurqué, quoi qu'il y a aussi là une sorte de suite logique dans votre parcours, Marc, c'est qu'à un moment donné, vous avez poursuivi des études de théologie après avoir exercé la médecine pendant plusieurs années et que vous êtes devenu ensuite pasteur à l'âge de 40 ans. Mais qu'est-ce qui a fait qu'à un moment donné, vous preniez cette décision?
2: Ça n'est pas venu d'un jour à l'autre parce que quand j'étais dans les couloirs de l'hôpital avec un bip à la poche, on réagit à chaque appel, tout peut être urgent et les questions de fond, on peut les évacuer pour un certain temps. Mais c'est précisément dans la dernière activité que j'ai vécue comme médecin assistant en psychologie médicale que je me trouvais en face de personnes qui exprimaient leurs souffrances. Et moi-même, je n'avais qu'un bloc de papier et un crayon. Et au fond, je recevais frontalement les interrogations des patients. Au fond, ils me disaient de mille manières, la vie pour moi n'a pas de sens, je ne m'aime pas, personne ne m'aime, à quoi bon continuer? Et la question du sens est revenue en force. Et à un moment donné, j'ai reçu, je dirais, comme un cadeau, parce que ce n'est pas quelque chose que je pouvais obtenir par la méthode Kwe, j'ai reçu comme un cadeau une joie libre ou une liberté joyeuse. Les deux choses allant vraiment de pair. Et je me suis dit, mais alors, si c'est un cadeau, j'ai envie de découvrir, mais d'où vient ce cadeau? Et de découvrir comment Dieu se présente à travers la personne de Jésus-Christ. Et là, on ne se refait pas, de même que j'avais l'œil dans le microscope pour regarder le détail des choses, eh bien, il fallait aller dans l'Ancien Testament, dans le Nouveau Testament, pour aller au-delà des préjugés, des images toutes faites, des clichés. Et ça a été une source d'émerveillement.
1: Alors, l'émerveillement, on va prendre le temps d'une chanson pour s'émerveiller et on se retrouve tout de suite après, Marc.

0: Ce matin dans VIP, vraiment intéressante personne, c'est Marc Subilia, médecin et pasteur que nous recevons. Ça fait un petit moment qu'on est ensemble. On va maintenant parler de la naissance de cette association appelée Des Calories pour la Vie, une association que vous avez fondée en 2015. Alors, il y a un peu cette notion de rétablir l'équilibre entre ceux qui ont trop et ceux qui n'ont rien, et ceci particulièrement au niveau des calories. Alors, Des Calories pour la Vie, comment est née cette association en fait ?
1: L'idée a germé au fil du temps. Je me trouvais il y a quelques années en vacances au bord de la mer. J'ai pris un crayon et un papier et j'ai tâché de mettre un peu d'ordre dans tout ce qui m'habitait depuis longtemps. Comme médecin, j'ai été souvent confronté à la souffrance des personnes qui était très fortement en surpoids. On sait que ça provoque toutes sortes de maladies, diabète, hypertension artérielle, accidents cardiovasculaires, etc. Et actuellement, c'est un problème qui touche la moitié des Suisses. Et plus tard, j'ai été davantage sensibilisé comme pasteur à ceux qui souffraient du manque de calories. Et je me disais, mais au fond, il y a ceux qui souffrent parce qu'ils en ont trop, ceux qui souffrent parce qu'ils n'en ont pas assez, est-ce qu'on ne pourrait pas imaginer une manière de rééquilibrer un tout petit peu les choses ? Il fallait que ce soit une démarche simple, vite comprise et vite transmise. Et ce qui m'est apparu à un moment donné, c'est que si on pouvait proposer quelque chose qui n'oblige pas à sortir un seul franc de plus que d'habitude de son porte-monnaie, eh bien, ça pourrait vraiment permettre à la motivation de tenir dans la durée. Ça pourrait vraiment permettre à la motivation de tenir dans la durée. Et alors, la proposition,

0: on peut manger comme un roi, à midi comme un prince, et puis le soir, alors vraiment très très modestement, on n'en dormira que mieux. Des études récentes montrent que, à quantité de calories semblables, un groupe de personnes qui a pris ses calories essentiellement le matin, vis-à-vis d'un groupe de personnes qui a pris ses calories essentiellement le soir, le groupe du matin aura une balance beaucoup plus optimiste que le groupe du soir qui aura un poids plus important. Donc, renoncer à un souper par semaine pour offrir les sous ainsi économisés pour lutter contre la faim.
1: Ça représenterait à peu près combien le prix d'un repas? Vous l'estimeriez à combien?
0: Eh bien, je l'estime exactement au prix que cela coûte d'habitude à une personne. Mm-hmm. Lorsque quelqu'un me dit, vous savez, avec mon petit souper, mon café au lait, mes saucisses, mon bout de pain, on ne va pas loin avec ça. Je dis, mais si, on va loin avec ça. Imaginons 3 francs suisses. Imaginons 12 francs au bout du mois, qu'au bout de 3 mois, eh bien, vous envoyez une quarantaine de francs. Dans des pays d'Afrique noire, on sait qu'au Bangladesh et d'autres pays, par exemple, avec 40 centimes suisses, on a un repas qui est l'unique repas de la journée.
1: De la journée, en plus.
0: Mmh. Et quand il y a une maman avec les deux petits à ses pieds, eh bien, c'est l'unique repas pour la petite famille. Et on voit que ces 40 francs, c'est largement une centaine de repas. Et que ça permet peut-être de faire la soudure entre une grande famine et la prochaine récolte possible. Donc, ce qui pour nous a l'air mince-lait, ça fait toute la différence si cela arrive au bon endroit et au bon moment.
1: Donc, l'idée, c'est de se priver d'un repas. Donc, on ne débourse pas plus d'argent que ce qu'on aurait consommé soi-même. On le met de côté et puis, au bout d'un certain temps, on offre cet argent à une association caritative. Et vous en avez sélectionné en particulier 4?
0: Tout à fait. J'en ai indiqué 4 dans la brochure, après m'être entendu avec ses œuvres, pour donner un exemple concret aux personnes qui disent « Mais est-ce que vraiment c'est bien utile? Est-ce qu'on sait où va l'argent ?» C'est des bonnes questions. Voilà 4 œuvres dont le travail est éprouvé depuis longtemps, respectivement. Pain pour le prochain, du côté protestant, Caritas, du côté catholique, Meder, dans la mouvance évangélique, et une 4e qui n'a aucune connotation religieuse, qui travaille très bien aussi, c'est Helvetas. J'ai choisi ce petit assortiment d'église ou hors église, qui travaille dans le court terme ou dans le long terme, pour que chacun soit à l'aise avec ce qu'il envisage de faire. Mais j'ai dit à plusieurs reprises, donnez à qui vous voulez, qui lutte efficacement contre la faim. Parfois c'est un secours au loin, parfois c'est un secours au près. C'est au fond, selon le désir de chaque personne qui renonce à un repas par semaine, d'offrir cela là où il juge que c'est bon que cela arrive et que ça sauve des vies.
1: On va faire un petit détour du côté de chez Monsieur Brassens avec une chanson qui prend tout son sens, c'est l'Auvergnat.

0: Aujourd'hui, nous sommes toujours en compagnie de Marc Subilia, médecin et pasteur, le fondateur de l'association Des Calories pour la Vie. On invite d'ailleurs vous, les auditeurs, à vous rendre sur le site Des Calories pour la Vie, tout en un seul mot, descaloriespourlavie.ch, pour en découvrir plus sur cette très belle initiative. Alors Marc, on peut dire que vous pratiquez vous-même, une fois par semaine, ce jeûne pour offrir le prix de ce repas à une association qui vient en aide à des personnes qui sont dans le besoin, notamment au niveau de cet équilibre des calories, hein, entre ceux qui ont trop de calories et ceux qui n'en ont pas assez, pouvoir donner du pain et de la nourriture à ceux qui en ont besoin. Donc c'est quelque chose que vous pratiquez une fois par semaine.
1: Tout à fait. Je dirais que c'est très modeste comme effort, mais justement parce que c'est modeste, c'est accessible et chacun peut le faire sans avoir aucun inconvénient pour sa santé, tout au contraire.
0: Vous aviez déjà pratiqué le jeûne auparavant ou bien c'est quelque chose
1: non,
0: que...
1: si ce n'est ponctuellement, ben pas régulièrement. Mmh. Et je l'ai fait pendant une année avant d'en parler pour voir comment j'éprouvais la chose. Et je me suis rendu compte que le soir où je vais me coucher sans souper, bien entendu, je ne souffre pas de faim. Par contre, j'ai envie de manger. Et quand j'ai envie de manger, je pense autrement à ceux qui, eux, souffre de faim. Et je pense autrement à ceux qui, si aucun secours n'arrive, vont, pendant des jours, des semaines et davantage, finir par mourir de faim. Ce sont, au fond, des innocents condamnés à mort. Condamnés à mort lente, je ne fais pas le détail des souffrances, celui qui finit par mourir de faim les cumule toutes. Et je me suis aperçu que lorsque le corps est mis à contribution et pas simplement les pensées, je prie autrement. Et je me dis, c'est insensé que dans ce monde qui regorge de biens, les gens, environ 800 millions, une personne sur 10 sur la population de cette terre, dès le matin, n'a pas d'autre préoccupation que qu'est-ce que je vais mettre dans mon ventre et souffre de la faim. Un chiffre tout récent qui nous a été donné, c'est les dépenses mondiales pour l'armement en 2019. C'était 2000 milliards. Il faudrait le sixième de ces dépenses pour l'armement pour éradiquer la famine de cette terre avec la même somme annuelle. Dans l'Organisation des Nations Unies, le département qui s'occupe de l'agriculture et de l'alimentation, la FAO, dit qu'avec 300 milliards annuels, on pourrait éradiquer la famine. Je ne dis pas la pauvreté, je dis la famine et les souffrances et les conséquences directes de la faim.
0: Donc, très concrètement, on a totalement les moyens d'éradiquer
1: absolument
0: ces famines.
1: Absolument. Et cela passe par l'empathie, cette capacité à se mettre dans la peau de celui qui souffre, même s'il habite à distance. Ça part dans un sentiment fraternel, sororel qu'on peut avoir sur cette terre, où nous tous, des enfants du même Dieu, notre Père désire que tous ses enfants de la terre entière soient bien nourris, quelles que soient leurs convictions, quel que soit leur comportement. Et lorsque nous prions, donne-nous aujourd'hui notre pain de ce jour, je me suis souvent demandé aussi dans mon travail pastoral, mais qu'est-ce qu'on fait quand on prie cela et qu'on invite les fidèles à prier? C'est autre chose que donne-moi mon petit pain chaque jour. Il y a cette dimension communautaire qui relie tous les enfants du même Père. Est-ce qu'on s'attend à ce que Dieu fasse pleuvoir la nourriture sur nous tous? Il y a un proverbe que j'aime beaucoup de la sagesse populaire qui dit « Dieu nous donne les noix, mais il ne les casse pas pour nous ». Alors on doit continuer à casser les noix. Et il y a tout un travail qui doit être fait, bien entendu, pour que chacun puisse être nourri. Mais Dieu compte sur nous qui avons à prendre soin les uns des autres. Et puisqu'il y a bien assez, puisqu'il nous faut sur cette terre, nous pouvons faire en sorte que chacun ait ses besoins fondamentaux qui soient convenablement remplis. Réjouissons-nous de comprendre que c'est quelque chose d'accessible. Et pour vous qui entendez peut-être pour la première fois parler de cette démarche, offrir des calories pour la vie, j'aurais envie de vous inviter à vous lancer pour un mois peut-être, en expérimentant, c'est un défi. Comment est-ce que vous vivez cela de renoncer à un souper par semaine? Et ce qui pourrait bien se passer pour vous, comme ça l'est pour de nombreuses personnes qui nous écrivent, qui nous envoient des mails, on nous dit, mais au fond, il a juste fallu que je m'habitue un peu au début, et maintenant, ça me plaît. Ça me fait du bien à moi. Je pensais que j'allais me ruer sur la nourriture le lendemain matin, c'est même pas le cas, je me sens plutôt bien réveillé sur pied, content. Et il y a une satisfaction intérieure de savoir que ça soulage des souffrances auprès et au loin.

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1: C'était Youssou N'Dour sur Radio R. VIP se poursuit ce matin en compagnie de Marc Subilia. Nous parlons de l'association Des Calories pour la Vie. Alors Marc, vous avez déjà donné des éléments de réponse à une question qu'on peut se poser, mais pourquoi ça passe par cette démarche où on se prive d'un repas, cette démarche du jeûne? Est-ce qu'on ne pourrait pas donner directement à des associations qui luttent contre la faim ici et ailleurs sans passer par cette expérience de jeûne?
2: Au fond, ce qui est proposé, ce n'est pas une collecte de plus. Les collectes, on en est saturé, on en reçoit tous les jours de mille manières des demandes pour des collectes. Et puis, nos porte-monnaies ne sont pas non plus sans fin. Ce qui est différent ici, c'est que lorsqu'on entre dans cette démarche, qu'on offre de sa nourriture nécessaire à sa vie, on se rend proche de celui qui, au loin ou au près, est en train de souffrir par manque de nourriture. On ne se donne pas bonne conscience en faisant un petit versement. On se dit, je découvre que dans un monde qui nous dit que le malheur des uns fait le bonheur des autres, je découvre que je fais mon bonheur en évitant un tout petit peu de ce qui est superflu pour faire le bonheur d'autrui en diminuant ses souffrances. Et lorsqu'on sait les excès de nourriture et tout ce que ça entraîne chez nous, lorsqu'on sait tout le gaspillage, parce que au fond, on n'a pas besoin de manger tout ce qu'on achète, et parfois on s'empresse de jeter pour des motifs futiles, on a davantage de respect vis-à-vis d'autrui, et vis-à-vis de soi, et vis-à-vis de la nourriture. Et au fond, cette mise en œuvre très concrète et extrêmement simple donne un sentiment de bonheur intérieur et je suis très heureux de voir que ça tient dans la durée. Qu'est-ce qui fait vivre la démarche? C'est les personnes qui vont sur le site et soit commandent des brochures pour en passer plus loin, soit se lancent pour un mois ou plus, ou en parlent dans la famille. Il y a des familles où le père et la fille n'étaient pas spécialement intéressés et où la mère et le fils se sont inscrits. Puis, ils discutent entre eux. Il y a des familles où c'est les enfants qui en ont parlé aux parents. A priori, les parents trouvaient que l'idée n'était pas très folichonne, mais comme c'est les ados qui en ont parlé parce que leurs copains leur en avaient parlé, ils se sont dit, on va suivre tout de même. Il y a d'autres exemples. Une famille où il y a plusieurs jeunes enfants, et la mère de famille dit, on aimerait bien les initier à ça, mais c'est quand même difficile, on a essayé. Et ils grignotent tout l'après-midi. Et lorsqu'on a trouvé, c'est qu'on leur fait du riz nature et de l'eau. Je dis, puis comment est-ce qu'ils supportent ça? Ah, ils se réjouissent, parce que c'est vite préparé, c'est vite mangé, et c'est le soir de la semaine où on fait des jeux et où on se raconte des histoires, tous ensemble.
1: Donc ça crée un événement familial, en fait.
2: Absolument. Mm-hmm.
1: Donc si on n'a pas de famille, on peut aussi vivre ce temps de jeûne de façon plus intérieure, plus réfléchie.
2: Oui.
1: Et puis avec une famille, on peut partager d'autres moments qui sont significatifs.
2: Et quelqu'un
1: aussi,
2: qui est seul, a mis en face de lui une photo qui lui parlait. Mm-hmm. Pour se souvenir que la nourriture auquel cette personne renonçait, elle n'était pas quelque part en ciel et terre, elle était destinée à quelqu'un. Quelqu'un me disait, moi j'ai acheté un petit cochon, je le mets devant mon assiette vide.
1: Donc en forme de tirelire, pas un vrai petit cochon.
2: Pas un vrai petit cochon, une tirelire, et je mets mes petits sous là-dedans, et quand le petit cochon sera plein, je verrai à qui je veux l'offrir. Je réfléchis encore, et j'aime bien y réfléchir. Et ça me motive aussi de savoir que c'est de semaine en semaine quelque chose qui devient consistant.
1: Eh bien, merci beaucoup, Marc, pour ce moment qu'on a eu autour du micro pour parler des calories pour la vie, aussi parler de ce parcours de vie qui vous est propre. C'est aussi quelque chose que vous avez résumé, sauf erreur, dans un petit ouvrage paru aux éditions Ouverture, un petit livre qui s'intitule « Où vont tes pas ?». Et ça raconte un petit peu votre trajectoire. Est-ce qu'on pourrait juste résumer les choses comme ça?
2: Tout à fait. Ça mentionne peut-être aussi ce déclic qui s'est produit lorsque j'ai été touché en plein cœur par une parole biblique que je connaissais de longue date. C'est cette parole de Jésus en réponse à ses disciples qui se demandent « Mais comment est-ce qu'on va pouvoir nourrir cette foule immense qui t'écoute Jésus depuis des heures ? Le soleil décline à l'horizon, il n'y a rien à manger aux alentours, ils ont faim. » Et puis naturellement, ils s'attendent à ce que Jésus donne la réponse, le maître, comme toujours. Jésus leur dit « Donnez-leur vous-même à manger. » Ce n'est pas un souhait, une possibilité, c'est impératif. Eh bien, notre Seigneur ressuscité continue de faire entendre à nos cœurs, à nos oreilles, donnez-leur vous-même à manger. Et la confiance que nous pouvons avoir, et c'est ce qui se passe avec les calories pour la vie aussi, c'est que le petit peu qui est mis librement, joyeusement à sa disposition, il le multiplie actuellement toujours au-delà de tout ce qu'on peut prévoir, au-delà de tout ce qu'on peut imaginer. Alors, relevez le défi. Bonne suite pour chacune et chacun de vous.
1: Merci beaucoup, Marc. Merci.

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3: Assumons nos échecs et regardons-les comme de formidables moyens pour apprendre à devenir plus performants. Ce que nous arrivons à surmonter nous rend plus forts. Bien sûr, aucun échec ne semble acceptable sur le moment, mais avec le temps, il devient très précieux pour nous permettre de réussir. Vous réussirez demain là où vous vous êtes trompé aujourd'hui, si seulement vous avez à cœur de comprendre pourquoi vous avez échoué. L'analyse de nos erreurs est bien plus constructive que toutes les lamentations que nous pouvons produire suite à nos défaites. Tout le monde commet des erreurs, et cependant, le monde continue de tourner. Si vous avez subi un échec aujourd'hui, vous devez savoir que demain vous appartient encore et qu'il est toujours possible de recommencer là où vous avez échoué. Le problème n'est pas l'erreur que vous avez commise, mais plutôt l'état d'esprit avec lequel vous allez gérer l'avenir afin de ne plus refaire la même erreur. De toute façon, dites-vous bien que souvent, il faut payer pour apprendre. Il y a des choses que nous ne pourrons apprendre que si nous en faisons l'expérience. Écoutez un enseignement sur ce qui est juste, et avec le temps, vous commencerez à l'oublier. Mais vivez un échec et vous vous souviendrez toute votre vie de ce qu'il ne faut pas faire. Le regard sur le passé ne devrait pas éteindre notre vision de l'avenir, mais plutôt l'éclairer de la lumière de l'expérience. Que Dieu vous bénisse.
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4: Bonjour à tous, je suis Raphaël Mambou. Que Jésus vous bénisse, qui que vous soyez, où que vous soyez. Le nom de cette émission est Venez à Jésus. C'est une grâce, c'est un honneur, c'est un privilège de pouvoir vous retrouver encore aujourd'hui autour de la parole de Dieu pour partager quelques versets bibliques sur le thème l'identité du croyant en Christ. C'est notre 19e émission. Je disais que c'est notre 19e émission et je bénis grandement le Seigneur pour cela. Avant d'aller plus loin et de dédier le reste des 30 minutes entre les mains du Seigneur, je voudrais que nous prions, que nous rendions gloire à Dieu pour lui remettre le reste des 30 minutes, c'est ça que je voulais dire, pour qu'il nous parle, qu'il nous fasse du bien, qu'il nous guide. Après tout, il est Dieu, il est notre Dieu, il est le seul, l'unique vrai Dieu qui nous parle. Qu'il nous fasse connaître son conseil par rapport à l'identité. Prions. Père éternel, merci. Merci pour le souffle de vie, merci pour ta bonté, merci pour ta miséricorde. Merci pour ton salut qui se trouve en Jésus-Christ. Merci pour ta miséricorde. Merci pour ta parole qui sort aujourd'hui à chacun d'entre nous pour nous faire du bien, pour nous parler, pour nous instruire, pour nous corriger, pour nous guider. Merci Père. Au nom de ton Fils Jésus-Christ, nous avons ainsi prié. Amen. L'identité. Nous avons défini l'identité comme étant ce qui permet de différencier, sans confusion possible, une personne, un groupe de personnes, des autres. C'est aussi la possibilité de regrouper plusieurs personnes vivant sous un même concept, les mêmes idées, les mêmes valeurs ou possédant les mêmes caractéristiques. Donc, lorsque nous parlons de l'identité du croyant en Christ ou l'identité du chrétien, ceci doit sous-entendre que nous retrouvons les mêmes caractéristiques chez toutes celles et toutes celles qui ont donné leur vie à Jésus-Christ. Bibliquement parlant, il ne peut pas avoir de différence entre le chrétien africain, le chrétien européen le chrétien asiatique, le chrétien sénégalais, le chrétien marocain, le chrétien congolais, le chrétien quinois, le chrétien du Katanga, le chrétien de la province orientale, le chrétien de Chicapa, le chrétien de la Tanzanie, d'Afrique du Sud, de Tokyo, de Pékin. Il ne doit y avoir aucune différence parce que la Bible, parce que le dictionnaire définit comme identité la possibilité de regrouper plusieurs personnes possédant les mêmes caractéristiques, ayant les mêmes concepts, les mêmes idées ou les mêmes valeurs. Vous voyez ? Il n'y a aucune différence. Donc, le chrétien des fins de la temps, les chrétiens des temps de la fin, je m'excuse, les chrétiens du temps de la fin sont les mêmes, ont les mêmes caractéristiques que les chrétiens du début de l'ère chrétienne, du début de l'Église. Les chrétiens du temps de la fin doivent avoir les mêmes caractéristiques, les mêmes valeurs, les mêmes concepts, les mêmes idées que les chrétiens de la première génération. Les chrétiens de l'Église primitive. Ça doit être la même chose. On ne doit sentir aucune différence. Aucune différence. Et nous avons commencé à dire que le chrétien, en des termes bibliques, le croyant en Jésus-Christ, son identité est que c'est une personne bénie. Que c'est une personne qui est rachetée de la malédiction de la loi. Que c'est une personne qui est délivrée de la puissance des ténèbres et de la puissance du péché. C'est quelqu'un qui est triomphant, ou plus que vainqueur. C'est quelqu'un qui est pardonné en Jésus-Christ. Il ne doit avoir aucune différence entre les chrétiens des différents pays. C'est le monde qui différencie les choses. Oh, vous êtes d'Afrique, vous êtes d'Europe, vous êtes d'Amérique, vous êtes du Congo-Kinshasa, du Congo-Brazzaville, vous êtes du Sénégal, vous êtes des Marocains. Quoique vous êtes du Congo-Kinshasa, vous êtes de la ville de Kinshasa, les autres sont de la province orientale, les autres sont de l'Équateur, les autres sont du Bandundu, les autres sont du nord au sud Kivu. Ça, ce sont les hommes. Mais aux yeux de Dieu, lorsque vous avez reçu Jésus-Christ comme Seigneur et Sauveur personnel, Dieu vous intègre dans sa famille et vous devenez un avec tous les autres chrétiens. Il n'y a plus aucune différence. Il n'y a plus aucune différence aux yeux de Dieu. Et moi, je préfère que nous voyons les choses comme Dieu le voit. Écoutez, même si le monsieur est trop gros, même si le monsieur est trop mince, s'il a reçu Jésus-Christ comme Sauveur et Seigneur personnel, c'est mon frère. C'est mon frère. Parce que nous avons le même Père en Jésus-Christ. Qu'il soit un blanc, qu'il soit un noir, qu'il soit un asiatique, qu'il soit un chinois, qu'il soit un arabe, qu'il soit un sud-américain, c'est mon frère en Jésus-Christ. Et puisque c'est aussi mon frère en Jésus-Christ, puisque nous avons le même Père, le même Sauveur, le même Seigneur, je ne dois en rien me sentir inférieur à lui. Ou dire, Seigneur, j'ai l'impression que tu aimes plus les autres que moi. Ou, Seigneur, je suis convaincu que tu aimes plus les autres que moi. Bibliquement, ça ne s'explique pas. Bibliquement, ça ne s'explique pas parce que nous avons les mêmes grâces en Jésus-Christ par Dieu. Aucune différence. Et puisque nous avons aussi vu que une des caractéristiques de notre identité est que nous sommes saints en Christ, saints par notre position, c'est une autre caractéristique dans le résumé, j'ai oublié d'en parler, mille excuses. Nous sommes saints en Jésus. Cet état de sainteté nous pousse à marcher dans la sanctification. Voilà un autre trait de notre identité. L'identité du croyant en Christ est de marcher aussi dans la sanctification. Apocalypse 22, verset 11. Ou, comme les Anglais l'ont traduit, The Revelation. Apocalypse 22, verset 11. Que celui qui est injuste soit encore injuste. Que celui qui est souillé se souille encore. Et que le juste pratique encore la justice. Et que celui qui est saint se sanctifie encore. Le chrétien, le croyant en Jésus-Christ, une autre de ses caractéristiques est qu'il vit dans la sanctification. Il est saint de position, parce qu'en en recevant Jésus-Christ comme Seigneur et Sauveur, il est pardonné de ses péchés. Il devient saint en Jésus-Christ et il vit dans la sanctification. Il est impossible d'être né de nouveau et de continuer à vivre une vie de païen. La Bible dit que celui qui se souille encore. Donc il y a une démarcation. La Bible veut une démarcation. Dieu veut une démarcation. Voilà pourquoi dans l'identité nous avons dit que c'est la possibilité, pardon, j'avais dit dans la définition, c'est ce qui permet de différencier sans confusion possible. Une personne, un groupe de personnes des autres. Et la Bible le dit. Que celui qui est saint se sanctifie. Que celui qui se souille, que celui qui est souillé, se souille encore. Il faut une démarcation. En tant qu'enfant de Dieu, en tant que chrétien, il ne peut pas avoir de confusion. On ne peut pas nous regarder se poser la question. Est-ce que c'est un chrétien? Est-ce que c'est un non-chrétien? Ouais, j'aime cela. Il n'est nullement question de catholicisme, de protestantisme, de pentecôtisme, de témoins de Jéhovah. Non, il est question de soit vous êtes saint en Jésus-Christ et vous vous sanctifiez davantage, soit vous vous souillez, quoique membre d'une église chrétienne, et vous vivez encore dans la souillure. Comment pourrait-on définir le mot sanctification? Bien sûr, ça a trait au mot saint, qui est pur, séparé, nous l'avons dit dans les émissions précédentes. Ça, c'est mis à part, retranché pour Dieu, consacré à Dieu. La sanctification. C'est le fait de davantage, vous comprenez? C'est le fait de davantage se consacrer à Dieu. De séparer dans votre vie, dans ma vie, ce qui est bien de ce qui est mal. Rejeter le mal. Vivre dans la sainteté, vivre dans la sanctification. Voilà pourquoi je disais dans l'émission précédente, le mot saint ne s'applique pas à seulement une catégorie d'hommes et de femmes qui sont morts en Jésus-Christ. Même des vivants en Jésus-Christ, aux yeux de Dieu, peuvent être considérés comme étant des saints, parce qu'ils ont reçu Jésus-Christ. Paul parle de pourvoir aux besoins des saints. Ces saints-là ne sont pas morts, ils sont vivants. Mais les saints que nous sommes en Christ, nous devons vivre dans la sanctification. J'aime ce qu'un pasteur, un défunt pasteur disait. Pour vivre dans la sanctification, il suffirait de se poser une seule question. Est-ce que Jésus aurait fait ce que je suis en train de faire? Est-ce que Jésus aurait vécu dans l'homosexualité, dans le vol, dans le mensonge, dans la tromperie, dans le meurtre, dans l'escroquerie, dans l'occultisme? Est-ce que Jésus aurait fait ces choses? C'est très simple. Si la réponse est non, alors ne faites pas ces choses-là. Parce que si c'est oui, ça veut dire que vous pouvez le faire. Parce que Jésus-Christ est notre modèle. Nous faisons ce que Jésus-Christ a fait. Nous vivons comme Jésus-Christ a vécu. Il a vécu selon la volonté de Dieu le Père. Alors, si la réponse est non à la question que nous posons, c'est est-ce que Jésus-Christ aurait parlé de cette manière? Est-ce que Jésus-Christ aurait vu les choses de cette manière? Est-ce que Jésus-Christ aurait regardé ce que je regarde? Est-ce que Jésus-Christ aurait écouté ce que j'écoute? Si la réponse est non, alors ne le pratiquons pas, parce que si nous le pratiquons, nous ne marchons pas dans la sanctification. Rappelez-vous la définition du mot identité. C'est la possibilité, c'est ce qui permet de différencier sans confusion possible un homme, un groupe d'hommes des autres. Si les autres font des choses que Jésus-Christ n'aurait pas fait, quoi qu'ils se disent chrétiens, ce n'est pas mon problème. Mon problème est de savoir, est-ce que moi dans ma vie, est-ce que je suis convaincu que cette chose est bonne ou mauvaise? Si elle est bonne, ok, je fais. Si elle est mauvaise, je ne le fais pas. Si l'autre le fait, ce n'est pas à moi de le juger. Ce n'est pas à moi de le juger. Ce n'est pas à moi de le condamner. Il a un Seigneur, il a un Sauveur. Je viendrai avec amour lui dire que cette chose n'est pas correcte, que la Bible ne recommande pas ça, que Jésus-Christ n'aurait pas fait cette chose-là. Mais je le ferai avec amour. Et si la personne s'entête, elle est libre. Elle est libre de faire ce qu'elle veut. Je ne suis pas tenu de détester cette personne, de prendre des fouets des versets bibliques. Comment ça le fouetter à chaque fois que je le vois? Tu es un pécheur, tu es ceci, la Bible dit, la Bible dit, la Bible dit. Non, il faut parler aux gens avec amour. S'ils persévèrent dans leur erreur, la seule chose qui me reste à faire, c'est de prier pour ces personnes-là. Donc, une des caractéristiques du croyant en Christ est qu'elle marche dans la sanctification. Colossiens 2, verset 6. Colossiens 2, verset 6. Ainsi donc, comme vous avez reçu le Seigneur Jésus, marchez en lui. Voilà, vous voyez. Marchez en Jésus. Est-ce qu'on marche en Jésus en étant ivrogne? En vivant dans le sexe illicite, dans la pornographie, dans l'homosexualité, dans le lesbinage, dans l'avortement? Est-ce qu'une personne marcherait en Christ en pratiquant ces choses? Est-ce qu'il est possible de marcher en Jésus-Christ, mais en vivant dans l'occultisme, en ayant autour de la taille un fil, un talisman de bonheur, de protection, de réussite, de succès? Est-ce qu'il est possible de marcher avec Jésus-Christ, de marcher en Jésus-Christ, en allant voir des féticheurs? Ah, telle fille me plaît. Alors on va prendre ses mèches de cheveux, on va voir le féticheur pour que cette personne tombe amoureuse de moi. Non, on ne marche pas en Christ en pratiquant ces choses. On ne marche pas en Christ en pratiquant la pornographie, le mensonge, le vol, en faisant des fausses factures, en trompant son employeur. Non! Le travail commence à 8 heures, mais vous arrivez au bureau à 8 heures. Et d'autres même commencent à faire des prières à partir de 8 heures, alors que le travail doit commencer à 8 heures. Non! Venez plus tôt. Priez. Et lorsqu'il est l'heure de commencer à travailler, travaillez. Est-ce qu'il est possible de marcher en Jésus en ayant des relations sexuelles hors mariage? Non. Est-ce qu'il est possible de marcher en Jésus en ayant des relations sexuelles avec des animaux? Non. Non. Est-ce qu'il est possible de marcher en Jésus en vivant dans l'adultère? Non. Est-ce que Jésus peut cohabiter avec les démons? Non. La sanctification dans notre vie doit être les étapes de séparation. Rappelons-nous Apocalypse 22, verset 11. Apocalypse 22, verset 11. Que celui qui est souillé se souille encore. Que celui qui est saint se sanctifie. Donc, c'est une progression dans notre consécration à Dieu. Une progression, une constante progression. Nous avons dit non au péché dans notre vie. Alors, le péché ne doit plus être trouvé dans notre vie. Même les petits mensonges, comme certains le disent, les menteries, ça ne doit plus exister dans notre vie. Pourquoi? Nous sommes consacrés à Dieu. Et il est possible de marcher dans la sanctification en étant militaire, en étant policier, en étant un homme d'affaires, en étant un homme politique, en étant le président de la République, le premier ministre, le ministre, en étant un bourgmestre ou un maire de ville, un conseiller municipal, c'est possible d'être, de marcher dans la sanctification et être un roi. C'est possible. Et lorsqu'on tombe, on se relève et on continue sa route en ayant réparé sa faute. C'est possible. C'est possible d'être marié et de marcher dans la sanctification. C'est possible. C'est possible d'éduquer ses enfants dans la sanctification. C'est possible d'être étudiant et de vivre une vie étudiantine dans la sanctification. Avec la sanctification, pourquoi? Parce que nous avons reçu Jésus-Christ. Quoique nous ne sommes plus de ce monde, nous pouvons vivre dans ce monde, mais dans la sanctification. Ainsi donc, comme vous avez reçu le Seigneur Jésus-Christ, marchez en lui. C'est possible de marcher en lui, dans la vérité, dans la justice, dans l'amour, dans la sanctification. C'est possible. Vous savez, la vie chrétienne n'est pas une vie facile. Parce que nous quittons le monde en Jésus-Christ. Nous disons non au monde. Rappelez-vous un peu l'histoire de Moïse. Lorsque Moïse sort Israël de l'Égypte, ils font face à plusieurs types d'ennemis. Mais est-ce que Dieu les a abandonnés? Non. Refusons les compromis de Pharaon dans notre vie. Refusons les compromis de Satan dans notre vie. Que ce soit dans nos études, dans nos affaires, dans notre carrière politique, économique, dans notre carrière militaire, notre carrière policière, même dans le ministère de la prédication de la parole, refusons les compromis de Pharaon. Refusons les compromis du diable. Il y a quelque temps en arrière, j'ai fait une toute petite étude sur les compromis de Pharaon. 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Refusons les compromis. Celui qui vit dans le compromis ne marche pas dans la sanctification. Parce que en Jésus-Christ, nous sommes saints de position. Nous sommes consacrés à Dieu. Nous sommes séparés du monde. Je veux dire que la sanctification est la confirmation de notre première décision en Jésus-Christ. La sanctification est la confirmation de notre position en Jésus-Christ. Puisque lorsque nous avons reçu Jésus-Christ comme Sauveur et Seigneur personnel, nous avons dit non au péché, la sanctification sera la confirmation du non au péché. Donc, posons-nous simplement la question dans le domaine de la sanctification. Est-ce que Jésus-Christ ferait ce que l'on me propose de faire? Est-ce que Jésus-Christ ferait ce qu'on me propose de faire? Si c'est non, alors ne le faisons pas parce que Jésus-Christ reste notre modèle. Je voudrais vous inviter dans le livre des Proverbes. Je voudrais vous inviter dans le livre de Proverbes. Proverbe 1, verset 10. Proverbe 1, verset 10. Mon fils, si des pécheurs veulent te séduire, ne te laisse pas gagner. S'ils disent, viens avec nous, dressons des embûches, versant du sang, tendant des pièges à celui qui repose en vain sur son innocence. Mon fils, verset 10, si des pécheurs veulent te séduire, ne te laisse pas gagner. Des pécheurs. Donc, votre conscience vous dit que ce qu'on vous demande, ce qu'on vous pousse à faire, n'est pas bien. Que ce soit la drogue, que ce soit l'ivrognerie, l'adultère, la pornographie, le mensonge, le vol, quelque chose que vous savez que la Bible refuse. Et on vous pousse à faire ça. Refusez. Et j'irai même loin. Séparez-vous. La Bible dit, les mauvaises compagnies corrompent les bonnes mœurs. Attention à ceux et celles qui nous entourent. Vous savez que vos amis, quoique mariés, vous entraîne à rencontrer d'autres femmes qui ne sont pas vos épouses, qui ne sont pas les épouses de même de vos amis. C'est ça que je voulais dire. Parce qu'on n'est marié qu'à une seule femme. Vous êtes 5, 6 amis mariés, vous vous rencontrez en dehors de vos maisons, et les autres amis mariés vous invitent à rencontrer des femmes qui n'est ni votre épouse, ni leur épouse. Et même si c'était leurs épouses, et qui vous poussent à faire des choses que la Bible refuse. Ne vous laissez pas gagner, ne vous laissez pas vaincre. Je vous conseille même de vous séparer de ces choses, de ces personnes. Parce qu'il est préférable de perdre un œil que de se trouver tout le corps entier en enfer. Arrêtons de penser tout le temps à soi. Oh, j'ai besoin de me distraire. Oh, j'ai... Oui, d'accord, c'est bon la distraction. Mais est-ce que ce sont des distractions saines qui vous construisent spirituellement ou qui vous détruisent spirituellement? Posez-vous toujours la question dans la sanctification. Est-ce que Jésus-Christ aurait fait ce que je suis en train de faire ou ce que l'on me propose de faire? C'est très simple. Est-ce que Jésus-Christ aurait fait ces choses? Si c'est non, ne le pratiquez pas. Si c'est non, ne le faites pas. Si c'est oui, foncez, excellez même dans ce domaine. Mais si c'est non, ne le faites pas. Parce que votre éternité en dépend. Mon fils, si des pécheurs veulent te séduire, ne te laisse pas gagner. Ne te laisse pas gagner. Ne te laisse pas vaincre. Ne te laisse pas séduire. Proverbe 4, verset 14. N'entre pas dans le sentier des méchants et ne marche pas dans la voie des hommes mauvais. Oui, ces hommes peuvent être entre guillemets, oh, c'est un ami d'enfance. Oui, mais ils vous poussent à faire des choses qui ne sont pas correctes. Parce que la sanctification doit être la confirmation de notre position en Jésus-Christ. Nous sommes saints en Jésus-Christ et la sanctification est la confirmation de notre sainteté, si je puis dire. Mon frère, ma sœur, ce n'est pas un message de condamnation, mais c'est un message de réveil. C'est un message de rappel. Vous et moi, nous avons pris position en Christ. Alors la sanctification doit être la confirmation de notre position en Jésus-Christ. Mon frère, ma sœur, Dieu vous aime. Et Jésus dit, venez à moi, vous tous qui êtes fatigués et chargés. Jésus-Christ dit, si vous vous êtes relâchés dans votre marche chrétienne, cela veut dire que la sanctification fait défaut dans votre vie. Et aujourd'hui est la possibilité où Dieu vous donne de revenir dans un chemin de sanctification. Un chemin de sanctification. Même moi-même qui vous parle, je dois m'examiner. Je dois toujours me poser la question. Est-ce que Jésus-Christ aurait fait ce que je suis en train de faire? Si la réponse est non, alors nous devons nous séparer de ces choses. Mon frère, ma sœur, si ce message vous a touché, vous voulez demander pardon. Qui que vous soyez, vous voulez demander pardon à Jésus-Christ. C'est très simple. Prions. Croyez dans les paroles que je vais prononcer et dites Amen. Prions. Père éternel, au nom de ton Fils Jésus-Christ, je viens devant toi. Seigneur, je te demande pardon pour tout ce que j'ai toléré dans ma vie qui a fait honte à toi, à Jésus, au Saint-Esprit. Je te demande pardon pour mes péchés. Je te demande pardon pour mes transgressions. Je te demande pardon pour ma rébellion. Je n'ai pas marché dans la sanctification, quoique j'ai reçu Jésus-Christ comme Seigneur et Sauveur personnel. J'invoque le sang de Jésus maintenant dans ma vie, dans mon foyer, dans mon entreprise, dans mon ministère, pour me purifier de toute forme de souillure. Je crois et je confesse que maintenant, je suis saint de position et que maintenant je vais marcher dans la sanctification et que je vais suivre Jésus-Christ. Je vais me comporter comme Jésus-Christ aurait voulu que je me comporte. Merci Père pour ton pardon et ton amour. Au nom de Jésus-Christ, nous avons ainsi prié. Amen. Si vous avez fait cette prière, croyez par la foi que vous avez reçu le pardon de Dieu. Pour marcher dans la sanctification, rappelez-vous, posez-vous toujours la question. Est-ce que Jésus-Christ aurait fait ce que je suis en train de faire? Si c'est non, ne le faisons plus. Si c'est oui, excellons dans ce domaine. 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Le nom de cette émission est Venez à Jésus. Je suis Raphaël Mambou. Nous nous retrouvons la fois prochaine, toujours sur le même thème, l'identité du croyant en Christ. Que Jésus continue de vous bénir, que Jésus continue de vous garder. À la fois prochaine. Amen.
5: Le caractère de Jésus. Il y a un élément qui a frappé ceux qui ont connu Jésus et ceux qui nous ont reporté sa vie et ses paroles, ses actes, les évangélistes, c'était son caractère. Jésus se présentait lui-même comme celui qui était doux et humble de cœur. Et cet aspect de sa personnalité a manifestement frappé ceux qui l'ont rencontré. Quelles étaient les composantes essentielles, justement, de ce caractère exceptionnel qui a tellement marqué ceux qui ont approché Jésus de près? D'abord, nous avons dit que Jésus apparu comme un simple homme. Et par conséquent, il a connu les lois normales de la croissance. Son enfance a été une enfance normale, bien qu'il ait été parfait. Il est clair que Jésus, enfant, s'est révélé très vite comme doué d'une intelligence exceptionnelle. Et c'est ainsi qu'on le trouvait dans le temple à l'âge de 12 ans, non pas enseignant des docteurs, comme le montre l'image d'Épinal, mais au contraire, enseigné par eux, posant des questions. Et l'évangile de Luc nous dit que les docteurs étaient frappés justement par la vivacité de son intelligence. Donc il y avait à ce niveau-là une intelligence extrêmement précoce en ce qui le concernait. Luc 2, versets 40 à 53. Jésus donc est passé aussi, comme nous l'avons vu ensemble la dernière fois, par toutes les étapes de l'éducation juive traditionnelle. D'abord, il a été circoncis le huitième jour, conformément à ce qui est prescrit dans la Torah, parce qu'il fallait, comme dit l'apôtre Paul, qu'il soit serviteur de la circoncision, né d'une femme, né sous la loi, dira-t-il ailleurs. Deuxièmement, il a été enseigné dans la Torah, dans la parole de Dieu, dès l'âge de 3 ou 4 ans, l'étude du Lévitique, l'étude de l'écriture et de la lecture de la parole de Dieu. Il savait lire, nous le voyons lire, la Torah dans la synagogue de Nazareth, dans laquelle il avait été élevé. À l'âge de 12-13 ans, il est devenu fils du commandement, membre de la communauté d'Israël, comme c'était la coutume et comme c'est encore la coutume aujourd'hui. Et puis à partir de ce moment-là, il a étudié aussi la tradition. Jésus avait une connaissance certaine de la tradition juive, c'est clair. Même lorsqu'il l'a réfutée, même lorsque il l'a trouvée excessive, néanmoins il la connaissait. Et précisément, ses adversaires étaient souvent étonnés de ses connaissances, alors que, autant qu'on puisse le savoir, il n'avait pas fréquenté les académies supérieures. Troisièmement, Jésus a pris un métier, il a travaillé, comme chaque homme, et aussi comme le faisaient les disciples des rabbins. C'est ainsi que l'on connaît un certain nombre de rabbins qui avaient des métiers tout à fait divers. Le plus célèbre d'entre eux était Yohanan ben Zakkai, qui après la destruction du temple était vigneron. Il cultivait une vigne près de la ville de Yavné, où il avait sa yeshiva. Et nombreux étaient ses disciples qui venaient lui donner un coup de main pendant le travail de sa vigne, parce que tout en travaillant, il les enseignait. Et la vigne de Yohanan ben Zakkai à Yavné est devenue un grand centre d'études et d'enseignement, tout simplement parce que, bien, tout en travaillant, encore une fois, le maître enseignait. Pour ce qui concerne Jésus, les évangiles nous disent qu'il a appris le métier de charpentier. Il semble bien que Jésus, qui était l'aîné d'une famille relativement nombreuse,

s'occuper de la famille, de faire subsister l'entreprise familiale, certainement dans laquelle travaillaient également ses frères, et dont il était un peu le patron, sûrement, jusqu'au moment où il l'a quitté pour commencer son ministère. Et cette démarche ne semble pas avoir été appréciée par les siens. Et à plusieurs reprises dans l'Évangile, nous voyons justement ses frères et sa mère venir arrêter Jésus, se saisir de lui en disant « il est devenu fou ». Il faudrait mieux qu'il revienne dans les chocs du charpentier, parce que là, maintenant, on a besoin de lui. Et pendant ce que l'on appelle justement les années obscures, c'est-à-dire les années où la Bible ne nous dit rien de ce qu'a été Jésus, eh bien, Jésus s'est contenté de vivre la vie normale de tout homme, mais avec quelque chose de tout à fait particulier, c'est qu'il n'a jamais péché. Mais il est clair aussi que pendant toute cette période des années obscures, non seulement Jésus a travaillé, mais il a aussi étudié les Écritures. Jésus n'était pas un ignorant. C'est évident. Jésus aimait les Écritures. C'était en elles qu'il trouvait la parole de son Père. Et il en a une grande connaissance. Il les cite très souvent de mémoire. Et qui plus est, il les commente. Jésus était élevé dans cette petite bourgade de Nazareth, suspendue sur les pentes, n'est-ce pas, de chaîne de montagne, la basse Galilée, qui domine la plaine d'Israël, qui est une grande voie commerciale, et qui était aussi un centre agricole important, une plaine très fertile. Il est clair que Jésus a aussi une grande connaissance de l'agriculture et de la nature. Jésus était un homme de la campagne, et cela se ressent constamment dans ses paroles, dans sa prédication. Et notamment dans un genre qui va lui être tout à fait particulier, qui est la parabole. Les évangiles sont unanimes à nous rappeler que Jésus affectionnait d'une manière particulière la parabole et qu'il aimait parler en parabole. Il avait en cela une raison spirituelle qu'il expose aux disciples quand il dit « C'est afin qu'en entendant ils ne comprennent pas, que de leurs yeux ils ne voient pas, que de leurs oreilles ils n'entendent pas, etc. » Donc, pour que ceux qui n'avaient pas à comprendre ne comprennent pas la parole de Dieu, mais en même temps, il est clair que Jésus affectionnait d'une manière particulière la parabole. Maintenant, quand on connaît un petit peu la tradition juive, on sait que Jésus n'était pas le seul à parler en parabole. Jésus, d'ailleurs, ne faisait rien d'autre que de se présenter comme un rabbin. Rabbin, rabbi, ça veut dire mon rab, le mot lui-même est rab, ça veut dire mon maître. Et tout naturellement, quand on s'adressait à Jésus, c'était de cette manière qu'on s'adressait à lui, rabbi. Jésus se présentait comme un rabbin parmi d'autres. Et quand il a quitté les chocs du charpentier, vers l'âge de 30 ans, vers l'âge, parce que la Bible n'est pas précise à ce sujet, Jésus avait environ 30 ans. 30 ans, c'est aussi, dans la tradition juive, l'âge de la maturité spirituelle de l'homme, sa majorité spirituelle, on peut dire. Et Jésus a commencé à enseigner comme le faisaient les rabbins. Il a groupé autour de lui des disciples. En hébreu, Talmid, ça veut dire des gens qui apprennent. Les disciples étaient très nombreux. Il ne faut pas confondre les disciples avec les apôtres. Les apôtres étaient au nombre de 12. Les disciples étaient extrêmement nombreux.
À un certain moment, il est question de 60.

0: 70 disciples que Jésus envoie, mais il est évident qu'il y avait d'autres disciples. Les disciples étaient tout simplement ceux qui écoutaient l'enseignement. C'est rien de plus. Et chaque rabbin avait ses disciples. Des disciples, soit des disciples occasionnels, comme le dit le Talmud, ça veut dire des disciples qui venaient une fois de temps en temps écouter, puis qui repartaient. Il y avait les disciples réguliers, ceux qui revenaient pour apprendre chaque leçon du rabbi, puis après, ils apprenaient les leçons, ils les répétaient. Et il y avait les disciples accomplis, qui étaient comme leur maître, comme dit Jésus, et c'est exactement une parabole talmudique. Le disciple accompli du Talmud est celui qui est capable de réciter comme son rabbi. Celui qui était capable d'apprendre par cœur les leçons du rabbi et de les répéter dans les mêmes formes que son rabbi. Et puis il y avait les disciples préférés, c'est-à-dire ceux qui allaient vivre avec le maître pour apprendre de lui la halakha, le royaume de Dieu. La halakha, en hébreu, ça veut dire halakha, ça vient du verbe l'alechet, ça signifie aller, le chemin, la voie. C'est très intéressant de voir que les premiers disciples, après l'ascension de Jésus, ne parlaient pas du christianisme, mais quand ils désignaient l'enseignement de Jésus, quand il désignait ce que l'on pourrait appeler le mouvement de Jésus, il parlait de la voie. Paul, par exemple, dans son témoignage à Agrippa, dira « Pendant longtemps, j'ai cru devoir persécuter ceux de cette voie. » Bon, ça ne veut rien dire en français. Pour un hébreu, le premier siècle, c'était très clair. Il y avait la halakha de Rabbi Intel. Il y avait la halakha de Rabbi tel autre, et il y avait la halakha de Rabbi Yeshua. La voix de Rabbi Yeshua, ça veut dire son enseignement. Seulement, le mot halakha est beaucoup plus riche que le mot enseignement en français, parce que ce n'est pas seulement des leçons en parole, mais ce sont des leçons qui sont en même temps des actes. La halakha, c'est une méthode d'enseignement rabbinique qu'on trouve dans le Talmud développé et qui est basée sur la fameuse prière du Shema, ou dans Deutéronome 6. Écoute Israël, le Seigneur l'Éternel est un. Tu aimeras le Seigneur ton Dieu de tout ton cœur. Ses commandements que je te prescris, tu les enseigneras à tes enfants. Quand tu te lèveras, quand tu te coucheras, quand tu seras à table, quand tu iras en voyage, dans toutes les occasions de la vie. Et les rabbis n'étaient pas du tout des professeurs d'université qui donnaient des cours du haut de leur chaire et puis ensuite qui repartaient leur porte-documents sous le bras. Les rabbis étaient des gens qui donnaient leur enseignement dans toutes les circonstances et dans toutes les occasions. On parlait tout à l'heure de Yohanan ben Zakkai, qui enseignait pendant qu'il travaillait dans sa vigne. Eh bien, Jésus a suivi cette tradition à fond, quand on voit les évangiles. Les disciples, les véritables disciples, pas seulement les disciples occasionnels, les disciples réguliers, mais les disciples accomplis, étaient des gens qui s'attachaient au rabbi, qui vivaient avec lui. Justement pour avoir son enseignement à tous les moments. Quand tu te lèveras, quand tu te coucheras. D'ailleurs, il avait une autre aussi manière de s'exprimer quand on s'adressait à son rabbin, c'était Abba, le père. Et le disciple était le fils. On voit ça déjà dans le livre des Proverbes, « Mon fils, écoute mes enseignements, etc. » On a dans le Talmud cette parole, « Celui qui enseigne au fils de son prochain les enseignements de la Torah, cela lui est imputé comme si c'était son propre fils, comme si c'était lui qui l'avait engendré. » D'ailleurs, je vous remarquerai que Jésus, dans un certain passage, dit « N'appelez personne Rabbi, mon maître. N'appelez personne non plus Père, mon Père, parce qu'il y a un seul qui est votre maître et un seul qui est votre Père, c'est Dieu. Jésus ici s'opposait à cette tradition juive qui consistait justement à appeler les rabbis maître et puis Père. Mais la tradition juive était celle-là. Donc les disciples étaient considérés un peu comme des fils spirituels du rabbin. Alors ils vivaient avec lui comme une famille, comme les fils vivent avec le père. Quand tu seras à table, et le Nouveau Testament nous garde de nombreux enseignements de Jésus qui ont été donnés pendant qu'il était à table. À plusieurs reprises, à de nombreuses reprises dans le Nouveau Testament, nous voyons Jésus à table. Soit chez des gens qui l'invitent, tel pharisien qui l'invite, soit simplement avec ses disciples. Vous savez que les derniers et les plus profonds enseignements de Jésus qui nous sont conservés dans l'évangile de Jean à partir du chapitre 14 jusqu'au verset 17, chapitre 17, ont été donnés le soir de Pessah, le soir de Seder, de Pâques, que Jésus a pris avant la croix. Quand tu seras en voyage, Jésus a beaucoup voyagé. Il a voyagé d'abord dans toutes les environs du lac, la Galilée. Il a voyagé à plusieurs reprises jusqu'à Jérusalem, notamment à l'occasion des grandes fêtes, des grands régalimes, les pèlerinages à pied, les montées. C'est qu'il a participé au moins à 3 fêtes de Pâques, selon l'évangile de Jean. Participé à la fête des tabernacles, il a participé à la fête de Hanouka, et bien sûr tout ça se faisait à pied. Jésus ensuite a voyagé en dehors des frontières d'Israël, dans la région de Tyr et Sidon. Il s'est retiré après que la foule ait voulu le faire roi, après la multiplication des pains. Puis il est revenu de là, donc en passant par les montagnes de l'Hermon jusqu'à Césarée de Philippe, qui s'appelle aujourd'hui Bagnas, avant de revenir dans la région du lac, à Capernaum, qui était son centre. Il habitait dans la maison de Pierre. Et de nombreux passages du Nouveau Testament nous donnent les enseignements de Jésus pendant qu'il marchait. C'est ainsi, par exemple, que lors de son dernier voyage à Jérusalem, alors qu'il sortait de Jéricho, passant devant le palais royal d'Hérode, pendant qu'il montait à Jérusalem, Jésus se met à enseigner ses disciples sur sa mort, sur ce qui va se produire. Puis ensuite, il se tourne vers la foule et il adresse encore des paraboles, celle de ce roi qui part pour un pays lointain pour se faire investir d'autorité royale et qui distribue des mines à ses serviteurs, etc. Jésus a enseigné selon l'Halakha, selon le principe de l'Halakha. C'est-à-dire saisissant toutes les occasions de la vie courante pour enseigner. Et non seulement enseigner en parole, mais enseigner en acte. Parce que l'Halakha, c'était aussi l'exemple. Regardez ce que je fais et faites comme moi. Et on trouve ça chez Paul aussi. Ce que vous avez vu et ce que vous avez entendu de moi, pratiquez-le, dit-il. Ou encore, soyez mes imitateurs, comme je le suis moi-même du Messie. Parce que le disciple accompli sera comme son maître en tout. Le rabbi est le modèle. Et les disciples ont à se modeler sur le maître, sur Jésus, qui est réellement le maître par excellence. Et lorsque Jésus, par exemple, envoie ses disciples pour chercher la chambre haute dans laquelle il va célébrer la Pâque avec ses disciples, il envoie ces derniers avec cette parole: « Le maître te dit où est la salle où je mangerai la Pâque avec mes disciples. » Ou encore, quand il envoie 2 autres disciples pour détacher l'anon sur lequel il va rentrer dans Jérusalem avec les rameaux, dans le jour des rameaux, lorsque le maître de l'âne, cet homme, parce que les disciples détachent ainsi ce talon, les disciples répondent, le maître en a besoin. Par conséquent, Jésus était considéré réellement ainsi. Et Jésus donc était quelqu'un qui avait une grande autorité. Jésus donc enseignait en parabole. Et les paraboles aussi étaient une manière courante chez les rabbins d'enseigner. Peu de chrétiens savent que dans le Talmud et la littérature rabbinique en général, il nous est parvenu plus de 4000 paraboles des rabbins. Certaines paraboles d'ailleurs sont très proches des paraboles de Jésus. Alors on pourrait dire, mais Jésus n'est donc pas aussi original que cela, et c'est un petit peu ce qui fait que on essaie d'évacuer cela, parce qu'on veut à tout prix que Jésus soit original. Mais Jésus était original. Il était tellement que ce n'est même pas la peine d'en rajouter. Parce que Jésus était, comment dirais-je, un maître dans l'art de la parabole. Et lorsque l'on compare les paraboles des rabbins et les paraboles de Jésus, il est certain que les paraboles de Jésus sont infiniment supérieures aux paraboles des rabbins. Elles sont supérieures dans leur forme, mais aussi dans l'enseignement qu'elles donnent. La parabole était un style, un genre d'enseignement qui remontait très loin, en fin de compte. En hébreu, machal, parabole, c'est le titre du livre des proverbes. Les proverbes, michlé, en hébreu, sont des paraboles. C'est-à-dire des enseignements qui sont ciselés. Et le but de cet enseignement-là, c'est qu'il soit facile à retenir. Mais en même temps, qu'il soit extrêmement profond pour que l'on puisse méditer sur. Et c'est pourquoi les proverbes sont simplement souvent quelques sentences, quelques phrases très denses, très concises, souvent d'ailleurs dans l'original, qui ont un caractère poétique, donc facile à mémoriser, et les paraboles aussi. Les paraboles sont des histoires, des récits qui frappent l'imagination, donc qui vont se graver dans la mémoire. Et le but de la parabole est celui-là, que ce reste gravé dans les mémoires, avec une conclusion qui aussi se résume à un proverbe, si vous le voulez. Par exemple, la parabole des vierges, « Veillez et priez, car vous ne savez ni le jour ni l'heure. » C'est exactement le style des proverbes. Il y a toujours la leçon spirituelle de la parabole qui prend la forme des proverbes. Dans la littérature rabbinique, la parabole est en relation avec le problème de la rétribution divine. Tout ce qui concerne, par exemple, l'au-delà, après la mort. Et la parabole a toujours une dimension aussi profondément morale. Je sais que ça déplaît énormément aujourd'hui à beaucoup, dans un siècle où il faut absolument évacuer l'évangile de toute sa dimension morale, mais il est certain que l'enseignement de Jésus était un enseignement essentiellement moral. Et en ceci, il était aussi parfaitement en accord avec l'enseignement rabbinique. Mais c'est justement sur la question de la rétribution que Jésus diffère des rabbins. Il diffère sur deux points, parce que d'une part, Jésus affirme la justice absolue de Dieu dans la rétribution des justes et dans la rétribution des pécheurs. Et souvent, c'est la division que les paraboles interviennent des justes et des pécheurs. Il y a aussi un autre couple antagoniste comme ça qui revient très souvent dans les paraboles. Ce sont les fous et les prudents ou les sages. Les avisés ou les insensés, si vous voulez, ça dépend comment on traduit. Rachamim ou Tipshim, c'est la traduction de l'hébreu. Et c'est aussi ce qu'on retrouve chez les rabbins, constamment. Et il y a une assimilation qui est faite entre les sages et les justes, les fous et les pécheurs. Le pécheur, il est insensé. Et il est insensé parce qu'il est pécheur. Le sage l'est parce que si, il est juste. Ce sont des expressions qui sont synonymes. Et si vous prenez par exemple la parabole des deux maisons, le fou construit sur le sable, le sage qui construit sur le roc, on retrouve cette pensée. On trouve ça dans les vierges folles et les vierges sages. Exactement la même signification. Seulement, la rétribution que Jésus ici envisage n'est pas la rétribution dans l'au-delà, à Olamaba comme on dit, mais dans le royaume, c'est-à-dire dans l'ordre nouveau qu'il va instituer en tant que Messie. C'est là la grande différence entre Jésus et les rabbins. Les paraboles des sages font rarement allusion à l'avenue du Messie. Les paraboles de Jésus sont toujours en relation avec le retour du Messie. Ou en tout cas presque toujours. Et alors, ici, nous trouvons une autre dimension de l'enseignement de Jésus. C'était son amour pour le Père. Et cela, c'est quelque chose qui ressort aussi constamment des évangiles. Par exemple, Jean 14, verset 31, où Jésus affirme son amour pour le Père. Et Jésus a constamment manifesté cet amour pour le Père. D'abord, par le grand but de sa vie, qui était de glorifier le Père. Et glorifier le Père, c'était de faire sa volonté. Et parce que justement cet amour qu'il avait pour le Père et que le Père avait pour lui faisait qu'il jouissait d'une relation spéciale avec le Père, alors il était aussi le dépositaire des secrets du Père et son enseignement venait directement du Père. C'était un enseignement, encore une fois, avec autorité, parce que justement il venait d'en haut. Jésus aimait le Père et il aimait la parole du Père. Ma nourriture est de faire la volonté de celui qui m'a envoyé, disait-il, et d'accomplir son œuvre. Et la joie de Jésus, c'était justement l'obéissance à la parole du Père. Et recevoir cette parole était pour lui la source de sa joie. Bien sûr, l'Évangile nous rappelle que le Père lui rendait cet amour. Et cet amour qui unissait le Père et le Fils faisait que Jésus était rempli de l'amour du divin, et c'était ce qui le frappait aussi, c'était ce qui frappait ce qui l'entourait, je veux dire, la compassion du Seigneur, l'amour du Seigneur, bien sûr. C'est ce que la tradition occidentale a gardé de Jésus, l'idée de Jésus, c'était justement celui qui était rempli d'amour, de compassion pour les perdus, pour les pécheurs, pour les affligés, pour les pauvres, etc. C'est vrai, c'est une dimension très importante de l'Évangile. Et à plusieurs reprises, Jésus se comparera à ce berger qui va chercher la brebis perdue, à cette femme qui a perdu une drachme et qui tient absolument à la retrouver, qui n'a de repos que lorsqu'elle a retrouvé cela, ou même, n'est-ce pas, celui qui est prêt à tout laisser justement pour aller chercher les perdus, parce qu'il est venu justement pour rassembler les brebis perdues de la maison d'Israël. En même temps, l'Évangile nous souligne constamment la compassion de Jésus. Lorsque Jésus guérit les malades, l'Évangile souligne souvent cela. Jésus ému de compassion. Très souvent, cette expression revient. Jésus ému de compassion. Et Jésus, souvent, accomplit des signes qui expriment sa compassion, justement, pour ceux qui sont des exclus, justement, ceux pour lesquels il n'y a pas de compassion, pour ceux pour lesquels, justement, personne, envers lesquels personne ne manifeste d'amour ni de compassion. Le lépreux, qu'il touche avant de le guérir. un certain nombre de malades auxquels aussi il va ainsi accomplir, envers lesquels il va accomplir un geste ou dire une parole qui exprime sa compassion. Bon, la compassion du Seigneur, bien sûr, elle est aussi, l'amour du Seigneur plutôt, elle est pour les siens. Il est clair que Jésus aimait les siens, ceux qu'il appelle les siens d'un amour particulier. Les siens, c'est-à-dire ceux que son Père lui avait donnés, les disciples, puis ensuite ceux qu'il choisira du sein de ses disciples pour en faire des apôtres, et qui étaient les disciples les plus accomplis. Ce que dans la tradition rabbinique, on appelle aussi les disciples préférés. Il y a quatre types de disciples dans la tradition rabbinique. Le disciple occasionnel, le disciple régulier, le disciple accompli et le disciple préféré. Et si vous reprenez la parabole du semeur, par exemple, vous retrouvez ces quatre types de disciples, exactement. Celui qui écoute la parole, et puis le malin vient, il l'enlève. C'est le disciple occasionnel, il est venu comme ça, écouter un moment le Seigneur, puis il a d'autres préoccupations, puis il tourne la page, il ne revient plus. Le disciple régulier, il vient tant que ça va, mais il n'a pas de racine, c'est celui qui a reçu la semence dans les endroits pierreux. Et dès qu'il y a une tribulation, une persécution à cause de la parole, il se détourne. Il y a le disciple accompli, mais les soucis viennent aussi étouffer la parole. Et puis il y a le disciple préféré qui lui alors écoute. Et puis s'attache quoi qu'il arrive, il porte du fruit. On a des paraboles rabbiniques justement sur ces quatre types de disciples aussi. C'est tout à fait intéressant. Par exemple, c'est Rabbi Hanania, si ma mémoire est bonne. Non, pardon. C'est Bar Yochai ou bien Rabbi Meir, un de ces deux, qui raconte qu'il avait quatre disciples préférés. Comment est-ce qu'il a... Oui, l'un était semblable à une citerne. Ils étaient... Et cette citerne... Non, deux disciples préférés. Cette citerne ne perdait pas une goutte de l'eau qu'on y mettait. Ça veut dire que il recueillait toutes les paroles, comme disait la Bible de Samuel, il ne laissait tomber aucune des paroles. Il avait un deuxième disciple. Lui, il était non seulement comme une citerne qui ne laissait perdre aucune goutte d'eau de l'eau que l'on y mettait, mais il était semblable à une source. Puis ensuite, c'est pas restitué, c'est pas une source d'eau vive qui restituait ce qu'il avait reçu. Je pense à la parole de Jésus à la Samaritaine, celui qui croira, n'est-ce pas, des fleuves d'eau vive qui vont son sein. Bon. Alors, voyez-vous, là, il y a tout un parallélisme à faire avec la tradition juive. Et Jésus, donc, cette notion du disciple préféré qui était chez les rabbins aussi, Jésus l'a développée très fort. Vous savez qu'il y a une question aussi, parmi même les 12, de celui que Jésus aimait, d'une affection particulière, Jean. Et nous voyons que précisément Jean est celui qui est resté le plus proche du cœur de Jésus, et notamment qui a compris la pensée intime de Jésus. Il s'est contenté non seulement de nous restituer les paroles de Jésus, comme l'ont fait les trois évangiles synoptiques, mais dans son évangile, il nous a, on pourrait dire, retransmis l'enseignement supérieur de Jésus. Celui qui ne donnait qu'aux siens, celui qui réservait justement à ses disciples préférés. Et si vous voulez, c'est comme s'il y avait l'enseignement public élémentaire qu'on trouve dans les synoptiques, et puis il y a l'enseignement supérieur que les rabbins gardaient justement pour leurs disciples préférés qu'on trouve dans l'évangile de Jean essentiellement. Parce que Jean était ce disciple que Jésus aimait. Et c'est pour ça que nous voyons que l'amour de Jésus n'était pas un amour sans nuance. Il y avait un certain nombre de discriminations, pourrait-on dire. Jésus aimait ses ennemis aussi. Il a prié pour eux, c'est clair. Il a pleuré sur Jérusalem, sur ceux qui le rejetaient. Jésus avait, bien sûr, beaucoup d'affection pour les siens, sa parenté, sa mère, et ses dernières paroles sur la croix ont été pour sa mère, sous le nom de Jean, pour assurer son avenir. Mais Jésus a dit, il y a plus que ma mère, mes frères. Ma mère, mes frères, ce sont ceux qui font la volonté de mon Père qui m'a envoyé. Et d'une certaine manière, cela passait avant. Et puis, Paul nous dit que Jésus a aimé l'Église et il s'est donné pour elle. Alors, il y a une différence entre l'amour de Jésus pour les siens et puis l'amour de Jésus pour ses ennemis. L'amour de Jésus pour ses ennemis était un amour de compassion. L'amour pour les siens était un amour d'approbation. Et là, ce n'est pas tout à fait la même chose. L'amour de Jésus allait aussi pour tous ceux qui avaient besoin d'une intervention de sa part, les malades en particulier. Et nulle part, nous ne voyons que Jésus ait jamais refusé de guérir un malade. Jamais. Mais tous ceux qui sont venus vers lui avec un besoin ont vu le Seigneur intervenir dans ce besoin, quel qu'ait été ce besoin. Maintenant, il y a un autre aspect dans le caractère de Jésus, c'est sa sainteté. Et on ne peut comprendre le caractère de Jésus en isolant son amour de sa sainteté. Aujourd'hui, on le fait. Aujourd'hui, on met en évidence, on met l'accent sur l'amour de Jésus et on laisse de côté la sainteté de Jésus. Mais, en fait, je ne sais pas ce qui frappait le plus ceux qui venaient au contact de Jésus. Était-ce son amour ou était-ce sa sainteté? Peut-être ça dépendait des moments. En tout cas, les deux étaient indissolublement liés. Jésus avait l'amour de la justice. C'est clair. Parce qu'il avait l'amour de son Père, disons-nous tout à l'heure, et il avait l'amour de la parole de son Père. Mais nous dit l'Épître aux Hébreux, citons le psaume 45, « Tu as aimé la justice, mais tu as haï l'iniquité. » Et si Jésus a aimé la justice, il a aussi haï l'iniquité. Et ça, c'est quelque chose que l'on oublie souvent. Et cette haine du péché qui était la sienne l'a constamment conduit à refuser tout compromis avec le mal. Jésus, parfois, frémissait d'indignation en face du mal et du péché. Et à plusieurs reprises, nous voyons à la fois la tristesse et l'indignation saisir Jésus, notamment lorsqu'il se trouvait confronté avec l'hypocrisie d'un certain nombre de gens religieux. Jésus n'a jamais eu de parole dure pour un pécheur qui est venu vers lui, humblement. Jamais. Jésus a toujours été prêt à pardonner. Jésus n'a pas condamné la femme adultère. Mais par contre, Jésus a été extrêmement sévère avec les gens religieux hypocrites. Ça, c'était quelque chose qu'ils ne pouvaient pas supporter. Et la sévérité de Jésus vis-à-vis de ces gens-là étonne. Qu'on relise, par exemple, les invectives aux pharisiens dans l'évangile de Matthieu. Mais c'est d'une dureté incroyable. Comment est-ce que le doux Jésus, comme le dit une imagerie d'Épinal qui me répugne, n'est-ce pas? Comment le doux Jésus, entre guillemets, a-t-il pu tenir des propos pareils? Parce qu'il n'était pas seulement le doux Jésus, justement. Au moins pas dans le sens où on l'entend. La haine et l'horreur du péché qui était le sien était telle que lorsqu'il voyait un pécheur qui refusait de se détourner de son péché, alors c'était quelque chose que Jésus a du mal à supporter. Et nous voyons justement exprimer ce sentiment quand, par exemple, il dira « Race incrédule, adultère et perverse, jusqu'à quand serai-je avec vous, jusqu'à quand vous supporterai-je » c'était quasi insupportable à Jésus, à certains moments. Non pas de se trouver en contact avec le péché des hommes, il était venu, quelque sorte, pour vaincre le péché, c'était cela qu'il était venu. Mais lorsqu'il trouvait des gens, pas qu'ils cherchaient à justifier leur péché, voilà ce qui lui était insupportable. Jésus, en effet, était le Saint de Dieu. Et même les démons le reconnaissent. Je sais qui tu es, disaient les démons, le Saint de Dieu. Plus tard, les apôtres parleront dans leur prière de ton saint serviteur Jésus. Et bien sûr, il y avait là une dimension morale absolument indiscutable et indéniable. Jésus était venu en effet pour offrir sa vie en sacrifice pour que les hommes ne pêchent plus. C'était ça son but. Et c'est pourquoi Jésus a annoncé le jugement qu'il prononcerait un jour sur ceux qui refusaient de se détourner de leur péché. Et que ce soit dans des paraboles ou que ce soit en clair, Jésus a souligné ça plus d'une reprise. Il était venu là, non pas pour juger, mais pour sauver le monde. Mais si le monde, si ceux qui étaient dans le monde refusaient de se laisser sauver par lui, refusaient de se détourner du péché, alors Jésus réagirait un jour. Et il parlait de cette division qu'il était venu apporter. Ne croyez pas, disait-il, je suis venu apporter la paix, mais l'épée. Car à cause de moi, justement, eh bien, aujourd'hui, il y aura division. Au sein d'une même famille. Le père contre le fils, la fille contre la mère, la belle-fille contre la belle-mère, etc. Parce que chacun doit prendre position par rapport à mon enseignement. Et l'enseignement de Jésus est un appel à se détourner du mal, à avoir une conduite morale, comme nous disions tout à l'heure. Et par conséquent, il y a division à cause de cela. Et Jésus montre manifestement que ceux qui auront refusé cette séparation, qui auront choisi volontairement de s'associer au péché, eh bien, doivent s'attendre à connaître au jour du jugement le destin que l'on fait. Et c'est le thème essentiel des paraboles de Jésus. Par contre, l'amour de Jésus ne l'amène pas à baptiser avec le péché. L'amour de Jésus cherche à détourner le pécheur de son péché, pas à justifier son péché, pas à lui permettre de vivre avec son péché. Et là, il n'y a pas le moindre compromis. Jésus exige une rupture totale avec le péché de la part de ceux au contact desquels il vient. Lui, il a une joie à faire la volonté de son Père. Et il n'a pas d'autre but que celle-là. Il ne recherche pas d'autre approbation que celle de son Père. Et peu lui importe ce que les hommes vont dire ou ce que les hommes vont penser de lui. Jésus annonce que les pécheurs impies seront jugés, bien qu'ils soient remplis d'amour, cet amour pour les pécheurs qu'ils sont, pour les hommes qu'ils sont, ne l'empêchera pas de les juger au dernier jour. Certes, quand Jésus annonce le jugement sur les pécheurs impénitents, comme sur Jérusalem, par exemple, il pleut, le jugement viendra quand même. Jésus a aussi, et ça il faut le souligner, aimé Israël. C'était son peuple, c'était le peuple de Dieu. Il a aimé Jérusalem. Il a pleuré sur Jérusalem. Et Jésus, qui prévoyait la catastrophe qui viendrait lorsque les Romains détruiraient Jérusalem, a cherché, par son message, à éviter cette catastrophe, à éviter ce qui autrement était inévitable. Et Jésus a envisager ce temps, n'est-ce pas, où il cherchait à rassembler les produits perdus de la maison d'Israël. Et Jésus annonce que pour ce qui concerne les siens, ceux qui se tourneront vers lui, alors son amour se manifeste par le pardon. Son amour se manifeste aussi en ce qu'il les gardera de tous les dangers, de tout mal, de tous les pièges de l'ennemi. Et enfin, qu'il viendra les prendre au dernier jour pour les faire participer à sa gloire. Pour l'heure, Jésus aussi s'occupe de leurs besoins physiques, y compris lorsqu'il faut multiplier les pains et les poissons. Là aussi, sa compassion se manifeste même à ce niveau-là. Nous disions tout à l'heure, Jésus aussi se manifestait en ceci, c'est qu'il était doux et humble de cœur. L'humilité de Jésus était quelque chose que la Bible souligne. Et la douceur de Jésus n'est pas du tout cette espèce d'image d'épinal, mièvre dont je parlais tout à l'heure, n'est-ce pas ? Doux Jésus, n'est-ce pas ? Il était rempli de tendresse et de bienveillance pour ceux qui s'approchaient de lui. Qu'il était rempli d'humilité, qu'il ne cherchait pas une gloire humaine. Cela se manifestait aussi dans la manière dont il a supporté les outrages et où il s'est rendu obéissant jusqu'à la mort. Jésus aussi était un homme qui était, comme nous le disions tout à l'heure, serviteur de la circoncision. Il était pleinement juif, et il a vécu en juif, et il est mort en juif. Jésus respectait la Torah dans tout ce qu'elle demandait. Et c'est une erreur de croire que Jésus ait violé la Torah. Et lorsque l'on lit parfois les controverses de Jésus avec les pharisiens, notamment en ce qui concerne le Shabbat, on dit, alors, Jésus a aboli la loi, il s'est affranchi de la loi. Parenthèse, c'est introduire une contradiction dans l'Écriture, parce que au début de son ministère, Jésus affirme d'une manière très nette qu'il n'est pas venu pour abolir la loi, mais qu'il est venu pour l'accomplir. Ce que Jésus a discuté, ce n'était pas la loi elle-même, c'était l'application et l'interprétation de la Torah, notamment ce qui concerne le Shabbat. Jésus a respecté le Shabbat. Nous le voyons à plus d'une reprise. Notamment lorsqu'à Capernaum, il entre dans la synagogue, et puis il attend le soir pour sortir, et là on amène les malades vers lui, parce que le Shabbat est terminé. Mais lorsqu'il y avait des besoins urgents, alors Jésus employait une règle de la halakha, qu'on utilise encore aujourd'hui, qu'on appelle piquoir nefesh. S'il y a quelque chose d'urgent, force majeure, alors on peut violer le Shabbat. S'il fallait guérir quelqu'un le jour du Shabbat, sans tout s'en cause, dans la halakha, on a le droit de faire. Alors bien sûr, la discussion était, et les pharisiens lui disaient, oui mais tu aurais pu attendre demain, ça c'était pas une maladie qui était à l'article de la mort. Si tu avais attendu demain, à la fin du Shabbat, cette personne ne serait pas morte. Jésus dit, oui mais c'est un jour sanctifié, mis à part pour Dieu. C'est un jour où, au contraire, il s'agit pour nous de libérer, en quelque sorte, quelqu'un qui est tenu entre les griffes de Satan. Ça glorifie Dieu. Le Shabbat, c'est un jour pour glorifier Dieu. Et en guérissant une personne tout entière le jour du Shabbat, je glorifie Dieu, je ne viole pas le Shabbat. Il y a un certain nombre de choses qu'on peut faire le jour du Shabbat. Par exemple, on peut étudier la Torah, c'est un travail, ça. Mais c'est un travail permis. Il y a des choses qui sont permises le jour du Shabbat. Et c'est là que Jésus discutait. Et par exemple, cette histoire où les disciples mangent des grains, vous savez, qu'ils ont cueillis dans les champs, ça aussi, c'est quelque chose où il y a des discussions dans le Talmud. Il y a des rabbins qui disent c'est permis, d'autres qui disent que c'est pas permis. Jésus prend parti de ceux qui disent c'est permis. Jésus respectait ce qui lui semblait être valable dans l'interprétation de la loi orale, et puis il rejetait ce qui ne lui semblait pas valable, ce qui n'était pas valable, ce qui, disait-il, annulait la parole de Dieu par la tradition, mais il établissait la Torah. Il portait le vêtement traditionnel des Juifs, le vêtement avec des franges, on appelle tzitzit, on le voit parce que la femme qui avait une perte de sang a touché, on s'était dit, le grec qui ignore ce que c'est qu'il tixite, a dit le bord de son vêtement, c'est-à-dire justement cette région du vêtement qui était faite de cette frange, qui était prescrite par la Torah. Jésus rendait grâce avant le repas. Et à combien de reprises on trouve dans la parole de Dieu cette expression ? Il rendait grâce, il bénissait. D'ailleurs, c'est une erreur de traduire par il bénissait. Il demandait la bénédiction de Dieu. Et vous avez, par exemple, tout un traité du Talmud qui est consacré aux bénédictions. Et les bénédictions pour qui ? Bénédiction quand on se lève, bénédiction pour les repas, bénédiction pour les choses bonnes, bénédiction pour les choses mauvaises. Jésus était un homme qui vivait dans la louange, comme cela a été prescrit au peuple d'Israël. D'ailleurs, le juif, n'est-ce pas, Yehudi, en hébreu, ça veut dire celui qui loue, celui qui rend grâce. D'ailleurs, Paul aussi joue sur cette interprétation. Quand il s'adresse aux juifs dans l'épître aux Romains, il dit, tu te dis juif, ça, bien comment rends-tu grâce à Dieu ? Le juif, c'est celui qui rend grâce à Dieu. Et Jésus a été un vrai juif dans le domaine, il a rendu grâce. Jésus rendait grâce dans toutes circonstances, comme Paul le demande. Nous voyons devant le tombeau de Lazare, je te rends grâce, parce que tu m'exauces toujours. Otra Adonai, c'est nombreuses prières qui commencent par cette expression dans la tradition juive, dans le livre des prières juives, Otra Adonai. C'est l'expression que Jésus avait constamment sur les lèvres. Et en même temps, Jésus est mort aussi en juif. Il est mort comme un martyr juif. Il n'était pas le premier. Il y avait eu les premiers qui étaient morts pendant la fameuse crise maccabéenne. Et c'était ce qu'on appelle en tradition juive Kiddush Hashem, sanctifier le nom de Dieu. Ceux qui mouraient pour leur foi, c'était ceux qui sanctifiaient le nom de Dieu. Et quand Jésus va mourir, il sait que son heure est venue, dans la prière qu'on trouve dans Jean 17, et bien il dit, j'ai sanctifié ton nom, j'ai glorifié ton nom. J'ai achevé l'œuvre que tu m'as donnée à faire. Maintenant, Père, glorifie ton nom, dit-il. C'est ça. Et quand il demande à ses disciples de prier, que ton nom soit sanctifié, dit Kadash Shikra, eh bien, ça veut dire, éventuellement, que ton nom soit sanctifié par ma vie, s'il le faut, jusque dans ma mort. Et ses disciples ont été amenés aussi, parfois, nous le savons, à aller jusqu'à la mort. C'était une tradition, ou plutôt une vision tout à fait juive, justement, de la vie, de l'existence et de la mort du juif. Et l'on connaît l'exemple du martyr d'Akiva, le vieillard de 90 ans, qui a été supplicié par l'empereur Adrien, et dans les dernières paroles, justement, qui avait retenu son souffle, sa vie, alors qu'il était brûlé vif, ça, pour pouvoir, eh bien, dire une dernière louange au Seigneur avant, en quelque sorte, de quitter cette vie. Eh bien, c'est un petit peu ce que nous retrouvons aussi à personne de Jésus. Jésus, donc, était réellement serviteur de la circoncision. Pour confirmer les promesses faites au Père, dit Paul, et aussi pour que les païens puissent s'associer à la louange d'Israël. Voilà justement ce qu'étaient les données essentielles du caractère de Jésus. Jésus qui, ainsi, était doux et humble du cœur, réalisant la véritable vocation du peuple juif d'être le peuple qui servait à la louange de sa gloire. Israël avait souvent failli dans ce domaine, mais Jésus pouvait dire que lui, il a accompli la Torah, parce que toute sa vie, il n'est pas venu pour l'abolir, mais l'accomplir dans sa chair, dans sa vie, et toute sa vie a été vécue comme une louange au Père, comme une action de grâce
1: grâce au Père, Otra Adonai, je te loue. Père, Seigneur du ciel et de la terre, c'était ce qui pouvait résumer en fin de compte toute la vie de Jésus et tout son caractère. Voilà, est-ce que vous avez quelques questions là-dessus ce soir?
2: Judas a dû certainement aimer Jésus pendant tout un temps.
1: Ah oui, sûrement.
2: Au bout d'un moment, il a commencé à dévier.
1: Ah oui, c'est sûr.

0: Comment ? Le juif, c'est celui qui rend grâce. Yehudi, ça vient. Léodote, c'est la racine Léodote, louer, rendre grâce, bénir. Parce que, donc, quand Judas est né, Léa, c'est Léa, je crois que c'est la mère de Judas, a dit je louerai l'Éternel. Donc, et à la cause de ça, on l'a appelé Yehuda. Juifs sont donc les descendants de Judas, donc c'est ceux qui. Et c'est pour ça qu'en même temps on voit comment l'antisémitisme chrétien, et tout ça, on parlait tout à l'heure de ce monsieur qui avait écrit cette lettre, par exemple, l'antisémitisme chrétien consiste à faire perdre à Jésus son identité de juif, c'est une. C'est énorme, c'est une aberration. C'est enlever toute une dimension de sa vie, de son ministère, de son caractère, de son message, tout ça, c'est le faire disparaître totalement.
1: Ils font ça pour avoir tout l'héritage de Jésus,
0: oui, sans se rendre compte qu'ils se privent d'une partie. C'est comme si vous voulez. Si je prends cette image, c'est comme une fleur. Hein. Enfin, une fleur, cette fleur-là a été coupée. Bon, elle est encore belle, pour 20 ans. Mais elle a été coupée, elle va se faner. Elle va mourir. Eh bien, je crois que l'évangile, c'est un peu ça. Les païens, au lieu de... comme si cette fleur, si on avait voulu la garder, on l'aurait laissée là où elle est. Alors elle aurait continué à se développer, et puis ensuite, bon, ben, elle aurait suivi son cycle d'évolution normale. Mais là, elle va mourir. Bien. Bien, l'évangile, c'est comme ça. Les païens ont trouvé en quelque sorte la fleur de l'évangile, et au lieu de la laisser plantée dans son terroir, où elle aurait pu se développer, où elle aurait pu suivre son cycle et son évolution normale, ils l'ont coupée pour la mettre dans un vase, quoi, hein, pour se l'approprier. Pour se l'approprier, mais ils ne se rendaient pas compte qu'en la coupant, ils l'ont tuée. Et c'est pourquoi l'évangile est arrivé à être aujourd'hui une caricature de ce qu'il était véritablement. Et finalement, avec toute cette situation dans laquelle on se trouve aujourd'hui, n'est-ce pas, de multiples églises qui comprennent l'évangile différemment, parce qu'ils ne la comprennent plus dans son contexte, ils ne comprennent plus l'évangile dans son contexte. Prenons par exemple quelque chose d'aussi simple que le baptême. Bon. Quand on replace la question du baptême dans son contexte juif, il n'y a aucun problème. C'est le mot qu'ils emploient aujourd'hui, les juifs. Baptiser. Bon. Quand on va à la synagogue le samedi, on se baptise avant d'entrer à la synagogue. Ça veut dire qu'on se purifie des péchés de la semaine pour pouvoir se présenter devant Dieu. On ne se met pas une goutte d'eau sur la tête, on descend dans l'eau tout entier. Il y a un baptistère dans chaque synagogue. C'est le mot. Exactement, mikvé, ça veut dire un baptistère. Une cuve pleine d'eau dans laquelle on se plante. C'est très clair. Pourquoi, justement, il y a toute cette question, cette controverse sur le baptême aujourd'hui dans les églises chrétiennes ? Parce qu'on a coupé la fleur. Et maintenant, la fleur est morte. Alors, on n'a plus qu'une fleur séchée, on peut la faire sécher. On peut la mettre entre deux pages d'un livre, on la fait sécher. Mais elle n'a plus rien de commun avec la fleur qu'elle était au commencement. Bon, on a fait ça maintenant. Voilà ce qu'on a fait de l'évangile. On a coupé l'évangile de ses racines, et c'est pourquoi Paul dit, justement, ne pas oublier jamais qu'Israël, ce sont les racines qui nous portent, et qu'on ne peut pas vivre, la branche, elle ne peut pas vivre coupée de sa racine, ce n'est pas possible. Ça a été la grande, grande faute de la grande église, c'est-à-dire l'église des païens, quand, après la destruction du temple, après la deuxième révolte juive, dans la grande histoire de l'église, elle s'est coupée de ses racines. Et maintenant, il faut faire la démarche inverse, pour revenir aux sources, pour revenir aux racines, pour retrouver justement la fraîcheur des mondes.
1: C'est-à-dire tout ce qu'on fait depuis des siècles entre juifs et puis, comme vous disent, les juifs égoïques, les païens.
0: C'est la coupure, c'est la rupture. Et ils ont été les premiers à en souffrir. parce que donc ils ont rejeté ce qui était pour eux ce qui était l'évangile, parce que c'était l'évangile, c'était quelque chose qui leur était étranger, c'était quelque chose qui était la religion des Goïms, et ils ne voyaient plus du tout quel rapport ils pouvaient avoir entre cette religion-là, cette religion avec des idoles qu'on balade sur des espèces de processions, etc., comme faisaient les dieux païens autrefois, et puis ce qu'ils avaient dans la Bible. Donc ils ont perdu énormément, mais les Goïms ont perdu aussi. Parce que les Goïms ont perdu la vision exacte des choses, la compréhension des paroles de Jésus. Je rencontrais à Jérusalem, dans mon dernier voyage, un de mes anciens condisciples à l'université de Jérusalem, qui était un Américain. Je n'avais jamais parlé avec lui pendant que j'étais avec lui là-bas à Jérusalem pendant mes études, comme on l'a fait là. Et puis, j'étais étonné de le revoir là-bas, il s'était installé à Jérusalem. Et alors il me dit, voilà, en fait, moi quand je me suis converti tout jeune. Et puis j'ai commencé à lire, bien sûr, la Bible, les paroles de Jésus. C'est tout de suite vers ça que je suis allé, parce que ben, Jésus, c'était pour moi le maître. Quoi. Et puis, j'étais tout jeune, j'avais 15-16 ans peut-être, j'ai commencé à lire les paroles de Jésus en anglais. Américain, c'est pas l'anglais ça, ça veut rien dire. Ça veut rien dire. Par exemple, l'œil est la lampe du corps. Si ton œil est en bon état, tout ton corps sera dans la lumière. Si ton œil est en mauvais état, tout ton corps sera dans les ténèbres. Qu'est-ce que ça veut dire? Je suis allé voir mon pasteur et je lui ai demandé ce que ça veut dire cette parole, et d'autres semblables. Alors il m'a donné des explications complètement biscornues. L'œil, oui, c'est comme une lampe, etc. Mais je me rendais compte que c'était pas ça, ça collait pas. Et je lisais, plus je lisais les paroles de Jésus, moins je les comprenais. Puis je parlais avec d'autres, beaucoup de chrétiens faisaient cette remarque, ils lisaient presque jamais les paroles de Jésus, ils préféraient lire l'évangile de Jean encore, mais pas le reste, les évangiles synoptiques, les paraboles, tout ça. Et puis ils lisaient pas, c'était plus compréhensible. Et bien un jour, c'est devenu tellement pesant, j'avais 24 ans, dit, j'ai tout quitté, je suis allé à Jérusalem, j'ai essayé de comprendre, j'ai appris l'hébreu. Et c'est là que j'ai commencé à comprendre les paroles de Jésus. L'œil est la lampe du corps, vous lisez ça dans ta bouche. Ça, c'est une expression typiquement hébraïque pour signifier être généreux. Alors, vous en avez si tu es généreux, si tu donnes, comme c'est écrit dans le psaume 37, le juste et généreux, il donne. Alors à ce moment-là, tu es illuminé dans la lumière d'en haut. Mais si tu es âpre au gain, si tu veux absolument t'attacher à tes biens, eh bien, si tu aimes les choses matérielles, l'argent, etc., tu es dans les ténèbres. Et la lumière de Dieu ne t'éclairera pas. C'est ça que ça veut dire. Mais allez comprendre ça du grec. Allez comprendre ça. Voilà. C'est un exemple parmi d'autres.
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0: Nous avons vu que le processus de canonisation s'était par étapes, qui correspond grosso modo aux divisions, au niveau de l'Ancien Testament, en tout cas, de la division de l'Ancien Testament dans la tradition juive, c'est-à-dire d'abord la Torah, les cinq livres de Moïse, qui ont été pleinement reconnus comme inspirés à la dernière limite au retour de l'exil, puisque nous y voyons Ezra faire la lecture publique de la Torah, de toute entière, devant tout le peuple qui est rassemblé pour longtemps. Nous avons vu que déjà, il y avait un processus qui avait été engagé longtemps auparavant, à l'époque de Josias, nous trouvons un processus du même genre, et puis nous trouvons finalement une canonisation primitive qui est pratiquement, contemporaine de textes

ensuite, c'est ce qu'on appelle sur le livre des prophètes. Bon, il y a dans le livre des prophètes deux grandes catégories. Il y a ce qu'on appelle les premiers prophètes et les derniers prophètes. Les premiers prophètes, c'est ce qui correspond grosso modo à ce que nous appelons nous les livres historiques, c'est-à-dire Josué, Juge, le livre de Samuel, le livre des rois. Tandis que les derniers prophètes, c'est ce que nous appelons tout simplement nous les prophètes, c'est-à-dire Esaïe, Jérémie, Ézéchiel et les 12 petits prophètes qui, jusqu'à une époque relativement récente, étaient coupés en un seul livre. Enfin, il y avait le livre des petits prophètes, et non pas comme aujourd'hui, dans la plupart de nos livres, 12 livres des petits prophètes. Alors, comment ces livres ont-ils été considérés comme saints? Eh bien, il est clair qu'au retour de l'exil, quand nous lisons les livres de cette époque-là, les livres d'Ezra, etc., il n'y avait pas encore le canon des livres prophétiques qui était clos, ne serait-ce que pour une raison très simple, c'est qu'il y avait encore à cette époque-là des prophètes en exercice, si je veux dire, et nous voyons notamment les derniers prophètes de l'exil, Malachie, Zacharie, Agé, qui agissaient à cette période de l'histoire d'Israël. Mais nous lisons, par exemple, à l'époque des Maccabées, que, dans le Talmud aussi, on dit ça à plusieurs endroits, que après la fin de l'époque perse, c'est-à-dire après le ministère de Malachie en particulier, l'Esprit Saint a été retiré d'Israël, c'est-à-dire l'Esprit de prophétie. Donc, à partir du moment où l'Esprit Saint a été retiré d'Israël, il n'est plus parmi les prophètes d'Israël. Et l'esprit prophétique ne réapparaîtra, d'après la tradition juive, que au moment de la venue du Messie. Je suis en train justement d'étudier là-dessus un écrit tout à fait récent, des choses tout à fait intéressantes à ce niveau, notamment que l'esprit prophétique ne peut pas être répandu chez les païens. Il ne peut y avoir de prophète qu'en Israël. Bien que ce que nous expérimentons nous dans le domaine des choses de l'esprit, eh bien, c'est quelque chose qui, selon la tradition juive, est une chose impossible. D'ailleurs, là, on voit vraiment s'accomplir ce que Paul disait dans l'Épître aux Romains, chapitre 11, qui dit « J'exciterai la jalousie de ce peuple par un autre peuple qui n'est pas vraiment un peuple. » Je crois que, au fond, c'est très important que puissions, vis-à-vis du peuple d'Israël, être vraiment charismatiques, parce que finalement, c'est une réalité qui peut vraiment les interpeller. Bon, je vais faire la parenthèse pour venir à notre propos. Donc, l'Esprit Saint d'Israël, plus de prophète à partir de ce moment-là. Et c'est ce qui va donner aussi une grande importance à la Torah, car si on ne peut plus compter sur un ministère prophétique pour conduire le peuple dans les voies du Seigneur, alors on est obligé, évidemment, d'avoir recours à un texte écrit. Et la Torah, à partir du moment où ne paraît plus prophète, va occuper une place centrale dans la vie spirituelle du peuple. C'est d'elle qu'on va chercher les directions pour la vie quotidienne, et notamment de la part de ceux qui vont être capables de l'interpréter, justement les scribes, les docteurs de la loi, les gens qui, comme Ezra, vont être les interprètes de cette Torah. Et après les prophètes, nous allons avoir maintenant les sages qui vont devenir les leaders spirituels du peuple d'Israël, et ceci jusqu'à nos jours. Les sages sont les successeurs des prophètes comme leaders du peuple, mais à l'inverse de ce qu'étaient les prophètes, qui étaient des hommes directement inspirés par le Saint-Esprit, les sages, eux, sont des gens qui interprètent, qui actualisent la parole éternelle de Dieu contenue dans la Torah. Donc, ce phénomène, au sein du peuple d'Israël, accentue encore le phénomène de canonisation qui était déjà engagé, comme nous l'avons vu, canonisation de la Torah. Mais dès que l'on croit aussi, n'est-ce pas, que l'Esprit Saint s'est retiré d'Israël, qu'il ne faut donc plus attendre aujourd'hui de révélations prophétiques, on est aussi amené, bien sûr, à accorder une grande importance aux écrits prophétiques du passé. D'où le fait qu'à partir de cette période-là, on va

0: recueillir avec soin les écrits des prophètes de l'époque du premier temps, d'autant que ces écrits prophétiques se sont révélés vrais. Les prophètes ont annoncé la catastrophe que serait la destruction du temple de Jérusalem, de Jérusalem elle-même. Les prophètes ont annoncé l'exil et les prophètes ont annoncé le retour de l'exil. Ces choses se sont accomplies. Donc, on a là une preuve que ces hommes étaient véritablement inspirés de Dieu. Et l'on conclut que ce qui n'est pas encore accompli dans leurs écrits, eh bien, va aussi s'accomplir. Donc, on scrute avec soin la parole prophétique pour y trouver des consolations, des directions, des exhortations pour le temps présent et une espérance pour l'avenir. C'est ainsi qu'a lieu le phénomène de la surécrit prophétique. Les écrits prophétiques qui, pour certains d'entre eux, sont écrits directement par le prophète, mais dont certains, la plupart d'ailleurs, sont des recueils, en fait, d'oracles prophétiques recueillis par les disciples du prophète. Bien, nous avons, par exemple, nous savons qu'il y avait autour du prophète Ésaïe un certain nombre de disciples qui les citent, n'est-ce pas ? Et le Seigneur lui dit dans un texte, dans le 8e chapitre du livre d'Ésaïe, écrit ces choses dans un livre. Celle la vision au milieu de mes disciples. Donc, Ésaïe, qui était un homme instruit, écrivait lui-même ses prophéties et ensuite les confiait à ses disciples. Jérémie, lui aussi, écrivait en partie ses prophéties, mais aussi, nous savons qu'il les dictait à son secrétaire qui se nommait Baruch. Ézéchiel était un prêtre et donc aussi un homme lettré, qui certainement a écrit lui-même la plupart de ses prophéties, lesquelles aussi ont été recueillies par des disciples. Par contre, il est fort probable que des hommes comme Amos devait être un homme qui n'était pas tellement lettré, peut-être même totalement illettré, et il est probable que les prophéties d'Amos, elles, ont été recueillies par des disciples qui les ont mises par écrit. À partir du moment où un oracle prophétique est mis par écrit, ce qui n'a pas toujours été le cas, puisque la Bible nous parle d'un certain nombre de prophètes dont les prophéties ne nous ont pas été conservées. Si on met par écrit un certain nombre de prophéties, c'est qu'on a l'intention de les conserver, et c'est qu'on leur reconnaît une autorité divine. Donc à partir du moment où il y a prophétie mise par écrit, il y a reconnaissance, en tout cas par certaines catégories du peuple, de leur origine divine, de leur inspiration donc, et de leur autorité. Bien sûr, nous savons, quand nous lisons les écrits des prophètes eux-mêmes, que de leur vivant, l'inspiration prophétique qui était la leur n'a pas fait l'unanimité parmi le peuple. Il y avait des gens qui contestaient la véracité de leur prophétie. Il y avait des faux prophètes, notamment, nous lisons cela en relation avec Jérémie, qui a eu affaire à un certain nombre de faux prophètes qui prophétisaient exactement le contraire de ce que lui, Jérémie, disait. Donc, de leur vivant, il n'y a pas eu unanimité sur la réalité de l'inspiration de leur prophétie. Mais, comme je disais tout à l'heure, après l'accomplissement des événements qu'ils ont annoncés, c'est-à-dire la destruction de Jérusalem, du temple, l'exil, puis le retour de l'exil, la preuve a été faite pour tous que ces hommes étaient bien des hommes de l'esprit inspiré. Et c'est pourquoi les écrits prophétiques qui avaient fait autorité jusqu'alors uniquement dans un cercle assez restreint du peuple d'Israël font désormais l'unanimité. Et il y a donc à ce moment-là une canonisation qui s'opère, en sorte que ces écrits sont placés avec la Torah au nombre des écrits qui sont inspirés et qui font autorité pour la vie du peuple maintenant. Et dans le culte de la synagogue qui commence à se faire jour à partir de cette époque-là, puisque la synagogue est une institution qui naît dans l'exil, qui revient ensuite en Israël avec le retour du peuple de l'exil, eh bien, le culte de la synagogue comprend des cette époque-là, donc dès la fin de l'époque perse, deux grandes parties. Une partie qui est la lecture de la Torah, donc des cinq livres de Moïse, et ensuite une lecture qui lui est équivalente, qui va dans le même sens, et qui est tirée, elle, des prophètes, la Haftara. Ce qui prouve qu'il y a une officialisation, n'est-ce pas, des livres prophétiques qui se fait à partir de la fin de l'époque perse. En tout cas, quand nous arrivons à l'époque des manuscrits de la Mer Morte, donc la secte de Qumran qui apparaît au moins un siècle avant Jésus-Christ, un siècle et demi avant Jésus-Christ, eh bien nous trouvons parmi les écrits de Qumran tous les livres des prophètes, ce qui nous montre qu'à cette époque-là, la canonisation des écrits prophétiques était accomplie, était terminée. Et ce qui est tout à fait intéressant, c'est de voir que nous avons exactement le même nombre de livres prophétiques que ce que nous avons aujourd'hui dans nos Bibles. Maintenant, il est certain que ce sont des écrits qui ont été canonisés, qui ont été reconnus, qui ont fait l'unanimité malgré tout un petit peu plus tard que les écrits de la Torah. Et ceci aussi dans un sens, je dirais, parce que certaines prophéties ne s'étaient pas accomplies et semblaient contredites par un certain nombre d'événements. Je citerai par exemple le cas d'une prophétie d'Ézéchiel où le prophète annonce la destruction de Tyr, la ville de Tyr. Et nous connaissons cette prophétie, c'est une prophétie qui déborde beaucoup le cadre de la seule ville de Tyr, puisqu'il est question aussi du roi de Tyr, qui est alors l'image de Satan. Mais il est certain que si l'on prend cette prophétie au sens strict, bien là, il y a un problème. Il y a un problème parce que on pensait, à l'époque du prophète, que cette prophétie se référait à la campagne de Nebuchadnezzar, que ce dernier serait proposé d'entreprendre contre Tyr. Le prophète cite lui-même cette tentative, n'est-ce pas, de Nebuchadnezzar de s'emparer de la ville de Tyr. Or, il y a eu là un accomplissement premier partiel, dans ce sens que la ville de Tyr était double, il y avait une langue de terre qui s'avançait dans la mer, qui faisait une espèce de presqu'île sur laquelle la ville était bâtie, puis en face de cette presqu'île, il y avait une île. Et il y avait donc, la ville avait débordé sur l'île. Nebuchadnezzar a réussi à s'emparer de la partie terrestre de la ville, mais il n'a pas réussi à s'emparer de la ville. Et le prophète annonçait pourtant que la ville insulaire serait prise. Or, comme Nebuchadnezzar ne s'est pas emparé de cette partie insulaire de l'île, un certain nombre de gens ont conclu que, sur ce plan-là, Ézéchiel s'était trompé. Or, justement, ce qui est extraordinaire ici, c'est que malgré, n'est-ce pas, ce démenti apparent des événements, eh bien, on ne s'est pas permis, à cette époque-là déjà, de retoucher la prophétie d'Ézéchiel à ce niveau-là. Car si, effectivement, les hommes, les Israélites de cette époque-là, étaient des faussaires, comme essaie de nous le faire croire une certaine critique aujourd'hui. Vous savez, on entend ça à toutes les sources aujourd'hui, que dans le fond, à l'époque biblique, à l'époque du Nouveau Testament aussi, on n'avait pas de la vérité la même conception que nos jours, et que, dans le fond, les copistes, les compilateurs des textes bibliques, de temps en temps, n'hésitez pas à retoucher, à donner un petit coup de pouce aux manuscrits qu'ils avaient devant les yeux quand ça n'entrait pas dans leur vue théologique, quand ça n'entrait pas dans leur... ça ne coïncidait pas avec les événements, etc. Or, justement, nous voyons que cette hypothèse-là, qui est finalement celle de faussaire, qui projette sur les hommes du temps passé ce que sont leurs propres pensées, eux, car si eux s'étaient trouvés à la place de ces gens-là, c'est ce qu'ils auraient fait. C'est eux qui n'ont pas de la vérité une vision juste, n'est-ce pas? Et s'ils avaient été à la place de ces gens-là, ils auraient retouché le texte. Ils auraient supprimé cette histoire de la prise de Tyr par un roi venu comme ça. Mais les hommes de ce temps-là avaient un tel respect pour la parole de Dieu que même lorsqu'elles semblaient contredites par les faits, ils ne se sont pas permis de la retoucher. Parce que pour eux, elle était vraiment parole de Dieu. Ils ont bien fait de ne pas retoucher ce texte. Enfin, sa prophétie était vraie. Et cet accord accompli 2 siècles plus tard, quand Alexandre le Grand est venu, lui, et s'est emparé justement de la ville de Tyr, la ville insulaire de Tyr, qui n'a plus jamais été rebâtie depuis, comme l'avait annoncé exactement le prophète. Mais j'attends qu'à l'époque du retour de l'exil, cette prophétie faisait problème. Alors donc, il y a une canonisation très ancienne, et en même temps, une grande fidélité dans la transmission de ces prophéties-là. Alors ensuite, on a canonisé aussi ce qu'on appelle les premiers prophètes, c'est-à-dire justement ce que nous appelons, nous, les livres historiques. Bon, en quoi ces livres-là étaient-ils inspirés? Bien tout simplement parce que les Juifs ont vu dans ce récit, dans ces récits, qui pour les Occidentaux que nous sommes à leur place n'auraient pas eu beaucoup d'importance, ils ont vu une dimension prophétique. Parce que, au travers de ces récits, le Saint-Esprit dégage une signification, un sens de l'histoire d'Israël. Dieu conduit l'histoire d'Israël vers un but, et les événements ont une signification. Et une signification à caractère prophétique. C'est pourquoi les Juifs, jusqu'à aujourd'hui, n'appellent pas ces livres des livres historiques comme nous le faisons, parce que nous ne comprenons rien, nous, en tout cas les Occidentaux, à l'inspiration prophétique. Et ils appellent ça les livres des premiers prophètes. Car au travers de ces livres, qui se réfèrent au passé, on peut comprendre pourquoi aujourd'hui les choses sont ce qu'elles sont. Et finalement, ce qui sera demain. On peut faire une projection dans l'avenir à partir de ces choses du passé, parce que la manière dont Dieu a agi dans le passé est encore la manière dont il agit aujourd'hui et sera aussi la manière dont il agira demain. Donc nous avons là une dimension prophétique. D'autre part, lorsque nous arrivons à l'époque du Nouveau Testament, l'époque de la venue de Jésus, eh bien, l'Ancien Testament, nous apercevons que l'Ancien Testament est pratiquement complet. Il y a, en effet, depuis l'époque maccabéenne, où il semble que l'époque maccabéenne soit le tournant où l'on a reconnu l'autorité des livres prophétiques et que le canon des livres prophétiques, disons, a été fixé. Il n'y a pas eu de discussion sur cette question-là. Par contre, il y a une troisième catégorie de livres qui a été un peu plus problématique. C'est ce qu'on appelle les écrits, Ketuvim en hébreu. On classe dans cette catégorie de livres les livres qui n'appartiennent ni à la Torah ni aux prophètes, que Jésus appelle les psaumes, et qui comprennent effectivement les psaumes, les proverbes, Job, les petits rouleaux comme Ruth, les lamentations de Jérémie, Esther, Daniel aussi, qui n'est pas considéré comme un prophète, mais comme un apocalypticien, qui est un petit peu différent. Et puis les deux livres des chroniques. Les deux livres des chroniques. Donc ce sont les derniers écrits. D'abord, ils occupent un canon à part, si j'ose dire, parce qu'ils sont d'une date beaucoup plus récente que les autres livres. La plupart d'entre eux ont été au moins achevés de rédiger au moment du retour de l'exil. Et derniers psaumes, les plus récents datent de cette période-là, le psaume 137 en particulier, sur les bords des fleuves de Babylone, nous étions assis et nous pleurions. Donc, les livres des psaumes commencent avec l'époque de David et se terminent au moment du retour de l'exil. Donc, date récente pour la plupart de ces écrits-là. Les proverbes aussi, n'est-ce pas, ont été recueillis par les gens d'Ézéchias, nous dit le livre des proverbes lui-même, bien que les plus anciens ont été écrits par Salomon, mais les plus récents s'y datent finalement du retour de l'exil. Donc une date relativement récente pour la plupart de ces écrits-là. Et puis deuxièmement, ils appartiennent à un genre littéraire tout à fait différent, qui n'est pas prophétique à proprement parler, parce que la Torah est prophétique. Mais nous avons affaire à plutôt une réflexion humaine sur les choses de Dieu, sur les choses de la vie. Mais une réflexion humaine, donc le résultat d'une sagesse, le résultat de l'expérience de l'homme, mais d'un homme dont l'esprit est éclairé par l'esprit de Dieu. Donc c'est une sagesse qui n'est pas seulement une sagesse humaine, mais qui est la sagesse de Dieu communiquée à l'homme pieux, à l'homme juste, au croyant. Et c'est pourquoi nous avons là un genre littéraire tout à fait intéressant, car les hommes de la, qui ont canonisé, qui ont reconnu l'inspiration de ces textes, ont dit « là, il y a une inspiration ». Dans ce sens que ces choses ont été écrites comme Dieu voulait qu'elles soient écrites. Mais contrairement aux deux autres groupes de livres, Torah et Prophètes, il n'y a pas de révélation. Il y a tout simplement une inspiration. C'est-à-dire que ces hommes ont été poussés par l'Esprit à écrire. Ou à parler, parfois. Ensuite, ce qu'ils ont dit a été mis par écrit. C'est typique au niveau des psaumes. D'ailleurs, c'est pourquoi, à l'époque de Jésus, le mot psaume englobait tous les autres livres qu'on appelle aujourd'hui les écrits, c'est-à-dire les proverbes, Job et tout ça. Qu'est-ce que c'est les psaumes? Ce sont des prières. Bon, une prière contient finalement simplement l'expression de la pensée de l'homme. Ce n'est plus comme dans la prophétie, Dieu qui parle à l'homme, mais c'est l'homme qui parle à Dieu. Et c'est donc la démarche inverse. Seulement, il peut y avoir, nous connaissons ça dans le domaine de la vie d'esprit, il peut y avoir une prière qui est une prière inspirée. Nous connaissons tous, peut-être dans nos propres vies, dans nos propres expériences, ces moments où, soudain, n'est-ce pas, le cœur est transporté dans la présence du Seigneur, et où, comme le dit la Bible, de l'abondance du cœur, la bouche parle. Un petit peu comme lorsque Zacharie, n'est-ce pas, avait prophétisé au moment de la naissance de son fils Jean. Dans la joie de son cœur, il avait besoin de s'exprimer. Il exprimait finalement ce que l'Esprit de Dieu mettait sur son cœur. C'était ses sentiments, c'est vrai, les sentiments de reconnaissance, les sentiments de joie qui étaient les siens, mais en même temps exprimer son onction d'esprit. Donc il y avait une inspiration, mais il n'y avait pas de révélation, parce qu'il exprimait ce qu'il ressentait seulement. Et c'est cela le type de la prière inspirée. Maintenant, il y a aussi les cas où la prière peut contenir les éléments de révélation. Et vous avez peut-être expérimenté vous-même ce phénomène, où, surtout ceux qui ont quelque expérience dans le domaine de la prophétie, où parfois on se dit, mais j'ai prié tout à l'heure, mais plutôt que de prier, j'aurais pu prophétiser. Ou parfois, quand on entend telle et telle prière, on dit, tiens, celui-là, il est en train de prier. En fait, il pourrait prophétiser. Parce qu'il y a justement un élément d'inspiration extrêmement fort. Et insensiblement, selon l'importance justement de l'inspiration qui repose, n'est-ce pas, selon l'importance de l'onction de l'esprit qui repose sur l'individu qui prie, on peut passer insensiblement du domaine de la prière inspirée à celui de la prophétie. Et c'est ce qui se passe en particulier dans les psaumes. Vous avez les psaumes qui sont simplement l'expression du cœur de l'homme, de ses sentiments, de ses besoins. Et c'est pourquoi, d'ailleurs, justement, les psaumes sont quelque chose de, qui sont tellement, comment dirais-je, que la plupart des croyants affectionnent tellement. Pourquoi ? Parce qu'on sent qu'il y a une dimension de vérité profonde. Finalement, on peut toujours se retrouver dans des psaumes, dans tel ou tel psaume. Psaume dans la détresse, en face d'un besoin, en face d'une bénédiction, d'un exaucement, d'une joie, d'une louange. Enfin, finalement, on trouve dans les psaumes toutes les situations dans lesquelles l'homme peut se trouver, le croyant peut se trouver. On trouve tous les sentiments que nous pouvons goûter, que nous pouvons expérimenter, à la fois sur le plan négatif, sur le plan positif, à la fois dans la tristesse et dans la joie. Et finalement, eh bien, on peut toujours prier avec les psaumes. Et c'est dans cela qu'il y a une inspiration extraordinaire, au niveau de ce livre en particulier. Et puis, évidemment, vous le savez fort bien, il y a des psaumes qui ont un caractère prophétique. Il y a des psaumes qui soudain contiennent des éléments de révélation. Par exemple, le psaume 22, lorsqu'il annonce les souffrances du Messie. Mon Dieu, pourquoi m'as-tu abandonné, etc. Et vous savez comment les évangiles se réfèrent souvent aux psaumes pour dire, eh bien, ceci arriva afin que s'accomplisse ce qui avait été écrit par David, etc. C'est bien la citation tirée du psaume. Il est tout à fait intéressant de voir aussi la place qu'ont les psaumes dans la vie de Jésus. Le nombre de psaumes, de versets tirés des psaumes que Jésus cite dans certains moments de son existence. Jésus était un homme qui était vraiment familier des psaumes et qui souvent discernait dans les psaumes des réalités qui avaient été dites de lui. Bon, il y a les psaumes messianiques, le psaume 2. Pourquoi cette agitation parmi les nations, parmi les peuples, les rois de la terre se lient contre le Seigneur et contre son Messie, puis l'annonce, n'est-ce pas, de cette victoire de Dieu. Le psaume 110, le Seigneur a dit à mon Seigneur, assieds-toi à ma droite jusqu'à ce que je fasse de tes ennemis ton marchepied. Le psaume 45, on pourrait citer comme ça de nombreux, très très nombreux psaumes qui ont un caractère de révélation prophétique. Mais il est certain que cette dimension de révélation peut parfois être absente des psaumes. Et en tout cas, elle est beaucoup moins forte que dans les écrits prophétiques proprement dits. Même si, effectivement, si dans les écrits prophétiques, parfois, il y a des passages où il n'y a pas de révélation. Il y a des passages prophétiques, il y a des passages historiques chez les prophètes. Par exemple, le récit de la campagne de Saint-Frédéric dans le livre d'Ésaïe, le récit des mésaventures de Jérémie avec le roi Sédécias, qui sont des passages historiques et non pas prophétiques. Là, nous retombons sur ce que nous avons dit des écrits historiques, c'est-à-dire la dimension, n'est-ce pas, de connaître le secret de Dieu caché dans l'histoire. C'est là qu'intervient l'inspiration. Et puis alors, évidemment, nous avons des textes comme les proverbes. Les proverbes, alors, qui, eux, plus on arrive à cela, si vous voulez, moins il y a d'éléments de révélation. Mais il y a toujours l'élément d'inspiration. C'est-à-dire, cette direction de l'esprit qui fait que des hommes ont parlé de la part de Dieu. Même si, en fin de compte, ils exprimaient ce qui était le fruit de leur propre réflexion. Ce qui était le fruit de leur expérience, d'une expérience qui avait été nourrie dans la présence de Dieu, une expérience qui avait été celle d'hommes qui avaient marché avec Dieu et qui finalement résumait ce qu'était pour eux justement la marche avec Dieu. Des sentences qui étaient comme autant de perles, de pierres précieuses qui étaient transmises aux générations futures pour savoir comment il s'agissait de se comporter justement dans ce qui était finalement un certain nombre de lois éternelles de Dieu, à la pour les hommes de tous les temps, de tous les lieux, et qui avait été découverte dans la réflexion, dans l'expérience. Alors même chose avec le livre suivant, qui Oui, c'est, de, pardon, c'est avec un cœur de poisson. Oui, c'est un cœur de poisson qui a été moulu finement, etc., qui chasse les démons. Alors, je passe sur les invraisemblances historiques et géographiques aussi que contient ce livre. On est en pleine légende, en pleine fiction. Alors, ensuite, on trouve le livre de Judith. Alors, le livre de Judith, c'est un livre aussi un peu du même style. Cette brave Judith est une veuve, une jeune veuve, qui est une femme extrêmement pieuse, qui, après la mort de son mari, a vécu dans les jeûnes, dans la prière, etc., et qui habite une ville qui s'appelle Béthulie, une ville tout à fait imaginaire, on ne connaît absolument pas de ville qui, dans l'Antiquité, portait ce nom. Et puis, cette ville est assiégée par le roi d'Assyrie, Nebuchadnezzar. Chacun sait que Nebuchadnezzar n'était pas le roi d'Assyrie, mais était le roi de Babylone. Enfin, ce livre de Judith n'est pas une invraisemblance près. Et à la tête de l'armée du roi se trouve un général qui s'appelle Holoferne. Et Holoferne met le siège devant la ville de Béthulie, et ça va très mal pour les habitants de Béthulie, qui risquent d'être massacrés par Holoferne. C'est alors que Judith se présente aux anciens de Béthulie pour dire, eh bien moi, je vais vous délivrer d'Holoferne. Alors on lui donne carte blanche pour se faire. Alors, Judith quitte ses habits de veuve, elle s'habille au contraire tout ce qu'il y a de plus attrayant, séduisant, etc. Elle se rend dans la tente de l'Holoferne pour le séduire. Alors, l'Holoferne succombe au charme de Judith, et Judith en profite pour lui faire boire plus que de raison. Et puis, l'Holoferne roule sous la table, et quand il est complètement ivre, Judith tire son épée, lui coupe la tête, ramène la tête de l'Holoferne dans la ville, et c'est ainsi que la ville de Béthulie est découverte. Vous voyez aussi le niveau auquel ça vole. Donc c'est ça le livre de Judith. Ensuite nous trouvons les deux livres des Maccabées. Alors les deux livres des Maccabées, le premier a un intérêt historique certain, puisqu'il évoque les événements de l'époque assyrienne. Mais nous trouvons alors là un certain nombre d'éléments qui sont en contradiction avec le reste de la révélation de Dieu. Pas dans le premier livre des Maccabées. Le premier livre des Maccabées, tout simplement, c'est un livre historique. Mais on ne trouve pas cette dimension prophétique qu'il y a dans les autres livres historiques de la Bible. Maintenant, le deuxième livre des Maccabées est beaucoup plus douteux. Le deuxième livre des Maccabées, d'abord, évoque un certain nombre d'éléments miraculeux, merveilleux. C'est là qu'on trouve, par exemple, l'histoire, vous savez, de la petite fiole de Hanouka, qui a servi pour... etc. Bon, ça, admettons, c'est encore possible. On trouve aussi la description du jour de Nicanor, comme on l'appelle, quand Nicanor, le général syrien, est venu rentrer dans le temple. Et là, soudain, eh bien, un ange puissant du Seigneur l'avait expulsé de force du Dieu Saint, puis finalement, Nicanor était tombé de mort sur le seuil du temple, puni pour sa tentative de profaner ainsi le Dieu Saint. Bon, admettons, c'est encore possible aussi. Mais alors là où ça va plus du tout, c'est qu'après une bataille au cours de laquelle un certain nombre de soldats juifs ont été tués, Judas Maccabée et ses compagnons offrent des prières pour le repos de l'âme de ces soldats qui ont été tués au combat. On comprend aussi évidemment le parti que les catholiques ont pu tirer de ce livre-là. Alors la conclusion est tout à fait étonnante de ce livre des Maccabées. L'auteur écrit, ben voilà, maintenant j'ai arrivé là, ben j'ai fini mon propos, j'ai fini d'écrire ce que je voulais vous dire. Alors, ben, je ne sais pas si, dans le fond, j'ai réussi à quelque chose d'intéressant ou pas. Finalement, c'est à vous d'en juger, les lecteurs. Alors, évidemment, celui-là, il est modeste, il n'a pas tellement un sentiment très très important d'avoir été conduit et d'inspirer par...
1: 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Je m'abandonne dans tes bras, Seigneur. 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

tu es là. Dans la voiture, le bus, le métro, le train toujours avec moi. Quand j'ai besoin de consolation, besoin d'affection, besoin d'amour, tu es là, Seigneur. Dans les moments difficiles, les moments de désespoir, de solitude, tu es toujours là. Même quand je me suis laissé entraîner sur une mauvaise voie, par ton esprit, tu me redonnes une chance et tu me pardonnes encore une fois.

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1: Dans l'évangile de Luc, au chapitre 11, le verset 2. Jésus leur répondit, « Quand vous priez, dites, Père, que tu sois reconnu pour Dieu, que ton règne vienne. » Jésus nous enseigne à commencer toute prière par une louange, et non pas par une demande directe. Il dit, « Père, que tu sois reconnu pour Dieu. » Si nous essayons à notre tour, dans nos prières, de commencer par un merci, par une louange, par une confession de foi.
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1: Bonjour à tous, je suis Raphaël Mambrou, que Jésus vous bénisse, qui que vous soyez, où que vous soyez. Le nom de cette émission est Venez à Jésus. C'est une grâce, c'est un honneur, c'est un privilège de pouvoir vous retrouver encore une fois aujourd'hui autour de la parole de Dieu pour partager quelques versets bibliques sur le thème renoncer aux mensonges. Avant d'aller plus loin, je voudrais vous inviter à baisser la tête dans la prière pour dédier le reste des 30 minutes entre les mains du Seigneur. Prions. Père éternel, au nom de ton Fils Jésus-Christ, nous voici devant toi pour entendre ta parole, pour entendre ton message, pour entendre tes instructions, pour entendre tes directives, Père éternel. Bénis les différents auditeurs qui nous écoutent en ce moment, que ce soit en Europe, en Afrique, en Amérique latine, que ce soit dans les pays arabes, Seigneur. Bénis ces hommes, bénis ces femmes, bénis ce message. Touche, guéris, délivre et aide des hommes et des femmes à abandonner le mensonge. Parce que le mensonge, tu ne veux pas le voir dans nos vies. Au nom de ton Fils Jésus-Christ, nous avons ainsi prié. Amen. Renoncez au mensonge. J'aimerais vous inviter encore à lire dans 1 Pierre 3, verset 10. En fait, notre texte de base, c'est Éphésiens 4, verset 25. Mais j'ai eu à cœur de commencer par 1 Pierre 3, verset 10. Pierre dit ceci. Si quelqu'un, en effet, veut aimer la vie et voir des jours heureux. En fait, ce texte que nous allons lire est tiré d'un psaume. Et Pierre dit, si vous avez besoin du bonheur, si vous avez besoin d'avoir une longue vie joyeuse, sans problème, sans difficulté, sans peine, chagrin ni tristesse, Pierre dit ceci, qu'il préserve sa langue du mal et ses lèvres des paroles trompeuses. Verset 11, qui s'éloigne du mal, efface le bien, qui recherche la paix et la poursuive. Car les yeux du Seigneur sont sur les justes et ses oreilles sont attentives à leurs prières, mais la face du Seigneur est contre ceux qui font le mal. Pierre dit ceci, vous voulez le bonheur? Parmi les choses qu'il faut faire, vous qui avez donné votre vie à Jésus, premièrement, n'ayez pas une langue qui fait du mal. Et n'ayez pas des lèvres trompeuses. Donc, ne mentez pas. Nous avons défini le mensonge comme étant l'altération volontaire de la vérité dans le but de tromper son prochain. Mon frère et ma sœur, qu'on ne se cache pas la face, nous avons tous menti d'une manière ou d'une autre dans notre vie. Et peut-être même que, après notre nouvelle naissance, après avoir donné notre vie à Jésus-Christ, il nous est arrivé de mentir. Moi qui vous écoute, il m'est arrivé de mentir. J'ai demandé pardon au Seigneur et je fais l'effort, grâce à Dieu, de marcher dans la justice, dans la droiture, dans la vérité. Le mensonge, on le retrouve aujourd'hui à tous les niveaux. En domaine politique, domaine militaire, dans les domaines des affaires, dans le domaine social, dans le gouvernement, dans l'administration. Nous avons des couples qui vivent dans le mensonge. Nous avons des parents qui vivent dans le mensonge face à leurs enfants. Des enfants qui vivent dans le mensonge face à leurs parents. Aujourd'hui, certains même dans le mensonge, ils sont devenus des spécialistes. Ce sont devenus des experts. Je ne sais même pas parler, on peut parler de thèse de doctorat dans le mensonge. Pour tromper son prochain, dans le but d'avoir de l'argent. Dans le but d'avoir un bénéfice quelconque de ce monde. Attention mon frère, attention ma sœur. Lorsque Satan a introduit la rébellion entre Dieu et l'homme, il a utilisé la tromperie, il a utilisé la ruse que nous pratiquons. Nous avons tendance à l'envelopper dans le mensonge, le couve-songe. Un homme marié qui trompe sa femme doit utiliser le mensonge. Quelqu'un qui fait des fausses déclarations au gouvernement doit utiliser le mensonge pour se couvrir, doit utiliser le mensonge pour échapper. Ceux qui utilisent des faux passeports, des fausses identités pour voyager, ce sont des menteurs. Ils sont en train de mentir sur leurs identités. Le mensonge est partout. Et c'est devenu tellement banal que, en fait, d'autres même peut-être ne se rendent même plus compte qu'ils sont en train de mentir. Leur conscience est carrément morte par rapport à ce sujet. Le mensonge est partout. Dieu nous dit, renoncez au mensonge et que chacun de vous parle selon la vérité à son prochain, car nous sommes membres les uns des autres. Éphésiens 4, verset 25. Renoncez au mensonge, c'est-à-dire abandonner. C'est-à-dire couper les ponts. C'est-à-dire se débarrasser de cet esprit qui nous pousse à mentir. Nous avons vu dans les émissions précédentes des hommes qui ont voulu mentir. Le cas de David. Il y a un monsieur qui vient voir David pour lui dire, écoute, j'étais dans le champ de bataille, Saül était gravement blessé et puis il m'a demandé de le tuer. Alors que ce n'était pas ça. David s'est énervé, David a pleuré, David a crié et puis David a fait tuer cette personne. Il a dit, sur tes paroles ont déposé contre toi. Comment tu t'es permis de toucher le oint de l'Éternel? Abraham, pendant qu'il passait des moments difficiles, est allé en Égypte et il dit à sa femme, Saraï à cette époque-là, si on te demande qui tu es, dis que tu es ma sœur. Et quand vous lisez l'histoire d'Abraham et de Sarah, Sarah était la demi-sœur d'Abraham. Donc ce n'était pas faux, mais c'était une partie de la vérité, alors que c'était son épouse. Et il nous est dit que Dieu a frappé l'Égypte, au point que les Égyptiens se sont certainement posé des questions, qu'est-ce qui se passe? Et on leur a dit, non mais vous avez entre vos mains une femme que vous ne deviez pas avoir. Qui? Saraï. Mais pourquoi? C'est la femme d'Abraham. Oh, mais Abraham nous a dit que c'était sa sœur, c'est pas faux, mais il y a une partie de vérité et il y a une partie de mensonge. Et vous savez que lorsque Abraham va sortir de l'Égypte, il va sortir avec des esclaves égyptiens, dont Agar, qui va lui donner Ismaël. Ismaël va donner naissance à des hommes et des femmes qui vont combattre Israël jusqu'à aujourd'hui. Jusqu'au moment où vous êtes en train d'écouter ces émissions, je ne sais pas en quelle année vous êtes, je ne sais pas en quelle année nous sommes, au moment où vous écoutez cette émission, mais si vous regardez les journaux télévisés, vous vous tournez vers Israël, vous allez voir que Israël a des problèmes avec ses voisins. Israël a des problèmes avec certaines religions. Et ces religions, et ces pays, et ces hommes descendent d'Ismaël. Si on pouvait ressusciter Abraham et lui dire, regarde ce qui se passe aujourd'hui et retourne dans le passé, je suis sûr qu'Abraham ne serait même pas descendu en Égypte. Il était descendu en Égypte, il aurait dit, écoute, Sarah, tu es ma femme. Donc, Dieu va nous protéger, Dieu va nous garder. Si quelqu'un veut voir des jours heureux, si vous voulez être heureux, évitez de mentir. Évitez de mentir. Vous avez promis, réalisez. Vous avez emprunté et vous avez dit que vous allez rembourser. Réalisez, mon frère. Réalisez, ma sœur. Parce que le mensonge détruit. Ça vous détruit vous, ça détruit votre prochain, ça détruit votre couple, ça détruit vos enfants, ça détruit votre entreprise, ça détruit la nation, ça détruit le système politique, ça détruit le système économique du pays, ça détruit, des hommes et des femmes se retrouvent même dans des guerres parce que au départ, le mensonge était entre deux groupes de personnes. Attention mon frère, attention ma sœur. Le mensonge n'est pas une bonne chose. Lisons Jérémie 9. Aujourd'hui, je crois que la plupart des versets seront dans Jérémie. Jérémie 9, versets 3 à 6. Jérémie 9, versets 3 à 6. Quand vous lisez le titre de ce chapitre, plainte du prophète, l'homme de Dieu Jérémie se plaint de comment Israël est en train de se comporter. Vous savez, les plaintes, les plaintes par rapport à la marche chrétienne n'ont pas commencé avec Paul, n'ont pas commencé avec Pierre, n'ont pas commencé avec nous aujourd'hui. Mais par contre, mais ce qui est étonnant, c'est que les chrétiens d'aujourd'hui, des temps de la fin, ne prennent pas leçon sur les choses qui sont passées. Jérémie 9, verset 3. Bon, j'aimerais commencer au verset 1. Oh, si ma tête était remplie d'eau, si mes yeux étaient une source de larmes, je pleurais jour et nuit les morts de la fille de mon peuple. Oh, si j'avais au désert une cabane de voyageurs, j'abandonnerais mon peuple et je m'éloignerais. Car ce sont tous des adultères, c'est une troupe de perfides. Ils ont la langue tendue comme un arc et lancent le mensonge. Ce n'est pas la vérité. Ce n'est pas par la vérité qu'ils sont puissants dans le pays. Car ils vont de méchanceté en méchanceté. Ils ne me connaissent pas, dit l'Éternel. Que chacun se tienne en garde contre son ami, et qu'on ne se fie à aucun de ses frères. Car tout frère cherche à tromper, et tout ami repent des calomnies. Tout ami repent des calomnies. Ils se jouent les uns des autres, ils ne disent point la vérité. Ils exercent leur langue à mentir. Ils étudient à faire le mal. Ta demeure est au sein de la foi. C'est pas le message que Dieu donne à Jérémie, de dire au peuple d'Israël. Laissez-moi vous dire que lorsque Jérémie a commencé à exister, quand Jérémie a commencé à exercer son ministère de prophète, David est mort. Salomon est mort. Donc, ils avaient des témoignages d'hommes et de femmes qui ont marché avec Dieu et qui ont fait des exploits avec Dieu. Ils avaient Abraham,

Ce sont des pécheurs. Pourquoi? Ils ont la langue tendue, comme un arc, et ils lancent le mensonge. Donc quand ils parlent, ce ne sont que des contre-vérités. Ça, c'est un truc, c'est un mot que j'avais appris en suivant un journal télévisé en France. Quelqu'un qui disait à son interlocuteur, vous dites des contre-vérités. En fait, vous dites des mensonges. Le mensonge, c'est l'altération volontaire de la vérité dans le but de tromper. Quand il parle, et Dieu dit, quand Israël parle à cette époque-là, c'est pour mentir. Aujourd'hui, dites-moi, mon frère, ma sœur, en République démocratique du Congo, est-ce que lorsque nous parlons, est-ce que nous parlons selon la vérité? Vous qui êtes en France, en Centrafrique, au Gabon, dans tous ces pays francophones que vous êtes en train de nous écouter, sur Internet, sur les supports informatiques, lorsque vous parlez, est-ce que vous parlez selon la vérité ou selon le mensonge? Ça doit nous interpeller. Le mensonge est devenu tellement banal. On ment par SMS. Je suis en train de penser à une histoire, je ne sais pas si c'est une histoire vraie ou c'est une blague que les gens ont pris l'habitude de raconter. C'est l'histoire d'une femme qui reçoit un coup de fil de son mari. Le mari est au bureau, la femme décroche. Alors il y avait un silence un moment, le monsieur pose la question. Où es-tu? La femme dit, je suis à la maison. Je suis à la maison, alors qu'elle était sortie, elle était en route, elle était en train de se promener. Et au moment où elle dit ça, le chauffeur va sortir une insanité qui va donner l'impression qu'ils avaient eu des relations sexuelles. Quand le mari va entendre ça, le mari va péter les plombs. Je ne sais pas si c'est une histoire vraie, mais c'est une histoire qui se raconte tellement, qui se raconte un peu trop maintenant en République démocratique du Congo et plus particulièrement à Kinshasa. Qu'on se sert de cette histoire pour faire comprendre aux gens que le mensonge n'est pas une bonne chose. Ils ont la langue tendue comme un arc et lancent le mensonge. Ce n'est pas par la vérité qu'ils sont puissants dans le pays. Attention aux hommes et femmes que nous voyons qui sont riches. La richesse n'est pas une mauvaise chose. Dieu n'est pas contre l'argent. Dieu n'est pas contre l'euro, le dollar, le yen, le franc congolais, le franc CFA. Dieu n'est pas contre ces choses. Dieu n'est pas contre le fait que nous possédions des maisons, que nous possédions des voitures, que nous possédions des entreprises, des châteaux, des comptes bancaires florissants, des portefeuilles, des actions que nos affaires réussissent dans tous les domaines. Dieu n'est pas contre. Mais il dit, il constate que beaucoup sont riches, sont puissants, sont élevés parce qu'ils n'ont pas parlé selon la vérité. Ils ont utilisé les escaliers qui s'appellent le mensonge. Savez-vous même qu'il y a des gens qui trompent par rapport à leur diplôme? Diplôme d'État, baccalauréat, diplôme à l'université, des plagiats, c'est du mensonge. C'est un vol, oui, mais vous êtes en train de mentir à quelqu'un, que c'est votre intelligence. Et certains sont devenus puissants. Je suivais dernièrement, je ne sais plus c'était quand exactement, dans le journal d'une chaîne européenne, française. On parlait de certains journalistes qui, paraît-il, c'est vrai, écrivent des livres, mais en fait, ce sont des plagiats qu'ils sont en train de faire. C'est du mensonge. Et vous voyez, c'est devenu tellement normal. Tellement normal. Ces journalistes n'ont juste payé que je crois qu'ils ont juste payé des amendes, des pénalités, des trucs de ce genre. Ils sont puissants dans le pays, mais pas par la vérité. La vérité, c'est le contraire du mensonge. Le mensonge, c'est l'altération volontaire de la vérité dans le but de tromper. Vous imaginez un homme marié à une femme et la base de leur relation, c'est le mensonge. Combien de femmes se sont mariées avec des hommes et ont découvert que ces hommes avaient eu des enfants avant elles et d'autres même ont eu des enfants pendant qu'ils étaient mariés et l'ont découvert un peu plus tard. Le mensonge détruit, mon frère. Le mensonge détruit, ma sœur. Continuons. Ce n'est pas par la vérité qu'ils sont puissants dans le pays. Car ils vont de méchanceté en méchanceté, et ils ne me connaissent pas, dit l'Éternel. Que chacun se tienne en garde contre son ami, et qu'on ne se fie à aucun de ses frères. Car tout frère cherche à tromper, et tout ami repent des calomnies. Tout frère cherche à tromper. Que Dieu nous épargne d'avoir des églises, que Dieu nous épargne d'avoir des familles, que Dieu

0: nous épargne d'avoir des collègues, des employeurs qui sont puissants parce qu'ils sont continuellement en train de mentir. Continuellement en train de mentir. De faire des faux bilans, des faux rapports pour encourager les gens à investir dans leur entreprise pour tromper. Écoutez, je vais vous dire un truc. Les réseaux sociaux, je suis pas contre, j'utilise. Mais je me rends compte que dans une de nos pages de réseaux sociaux, je veux pas citer le nom, je me rends compte qu'il y a un mensonge. Parce que dès que je fais une publication, je vois que certaines choses sont en train d'évoluer. Alors que c'est faux. C'est faux. J'ai juste fait une publication et puis paf, je vois, ça change. Non. Il y a tromperie à l'intérieur. Il y a mensonge à l'intérieur. Beaucoup deviennent riches, beaucoup deviennent puissants, beaucoup deviennent élevés, beaucoup deviennent forts parce qu'ils utilisent le mensonge. Laissez-moi vous dire que la plus grande force qui existe dans ce monde, dans cet univers, à part l'amour, c'est la vérité. On va vous respecter, mon frère, on va vous respecter, ma sœur, si vous marchez dans la vérité. Vous aurez un témoignage différent. Regardez des gens comme des Paul, qui ont marché dans la vérité, qui ont accepté de souffrir pour la vérité, qui ont annoncé ce qui était vrai. On les a arrêtés, on les a persécutés, Mais aujourd'hui, nous prêchons les évangiles ou nous prêchons les épîtres que Paul a écrites. La doctrine de l'Église, nous retrouvons ça dans les épîtres de Paul. Parce qu'il a accepté de défendre la vérité. Et même quand on va dans le domaine politique qui n'a rien à voir peut-être même avec le christianisme, certains hommes ont accepté de souffrir, de mourir pour défendre la liberté. Mais aujourd'hui on les admire, aujourd'hui on reconnaît leur travail parce qu'ils ont accepté de marcher dans la vérité. Alors pourquoi l'Église de Jésus-Christ, ça devrait poser un problème? Paul dit: l'Église de Jésus-Christ est la colonne et l'appui de la vérité. 1 Timothée 3, verset 15. Mon frère, ma sœur, ils se jouent les uns des autres. Ils ne disent point la vérité. Ils exercent leur langue à mentir et ils étudient à faire le mal. Quand ils sont en train d'exercer, c'est devenu comme un don, c'est devenu comme un talent. Ils font l'effort de continuellement développer des astuces pour tromper les hommes. Et laissez-moi vous dire, Jean 8, verset 44, le diable est un menteur et le père du mensonge. Il exerce ses talents à mentir beaucoup d'hommes et de femmes sur la vie après la mort. Écoutez, je lisais dernièrement un article sur Internet d'un grand homme de Dieu, d'une grande religion, je ne vais pas citer le nom. Il disait que l'enfer n'existe pas, que Dieu est amour, que Dieu ne peut pas permettre que sa créature aille en enfer. Mais c'est faux. C'est archi faux. Et je disais même à cet ami qui me faisait lire cet article, j'ai dit, mais écoute, les témoins de Jésus-Christ, que Pierre, les témoins directs, je ne vais même pas parler des témoins qui sont venus après, ont déclaré qu'il y a une vie après la mort. L'Ancien Testament, Jésus l'a attesté. Et dans l'Ancien Testament, nous retrouvons des passages où on parle d'une vie. Ce n'est pas quelqu'un qui va se retrouver 2000 ans après Jésus-Christ, qui, à cause de l'honneur, de la gloire, publie sur Internet dans un livre que non, il n'y a pas de vie après la mort, ou bien que tout le monde ira au paradis, que moi je vais me laisser berner par cela. C'est une tromperie et un mensonge du diable. Ils exercent leur langue à mentir. Croyez-moi, mon frère, Satan développe chaque jour des nouvelles astuces pour tromper les païens et, si possible, de tromper ceux qui sont dans l'Église de Jésus-Christ. Et quand il arrive à les tromper, il veut même que ces personnes-là utilisent les mêmes armes que lui pour tromper d'autres personnes afin de salir l'Évangile. Vous allez peut-être me dire, frère, tu es trop dur. Raphaël, tu es trop dur. Raphaël, tu es trop méchant. C'est la vérité. Je m'excuse, mais c'est la vérité. Renoncez au mensonge. Ce n'est pas une suggestion. Ce n'est pas une supplication que l'apôtre Paul nous recommande. Allons même au-delà de l'apôtre Paul, le Saint-Esprit. Ce n'est pas une suggestion, c'est un ordre. Renoncez au mensonge. Abandonnez la vie de mensonge. La vie de l'hypocrisie, de l'exagération ou bien de la soustraction de la vérité. Renoncez à cela, abandonnez cela. C'est ce que Dieu est en train de nous dire. parmi les armes spirituelles que le chrétien doit utiliser. Éphésiens 6, verset 14. Éphésiens 6, verset 14. J'y suis. Tenez donc ferme, ayez à vos reins la vérité pour ceinture. Revêtez la cuirasse de la justice. Ayez comme ceinture à vos reins la vérité. Quand vous lisez ce chapitre de 10, du verset 10 au verset, je crois, au verset jusqu'au verset 17, on vous parle des armes que Dieu met à la disposition du chrétien. Le casque, le bouclier, l'épée, les chaussures, la ceinture. Paul avait compris cela par rapport à une illustration de l'armée romaine. La vérité comme ceinture. Et vous savez que la ceinture, à l'époque des soldats romains, la ceinture soutenait l'arme qui le protégeait au niveau du thorax. Et par la ceinture, on savait garder l'épée qui est la parole de Dieu. Mon frère, ma sœur, c'est la vérité. La vérité, c'est la parole de Dieu, c'est vrai. La vérité aussi, c'est la ceinture pour le chrétien qui combat. Mais si vous êtes en train de combattre dans le mensonge, en fait, qu'est-ce que vous avez comme arme spirituelle? Vous n'avez rien. Vous n'avez rien. Mon frère, ma sœur. Mon frère, ma sœur. Verset 5 de Jérémie 8, de Jérémie 9, verset 5. Ils se jouent les uns des autres et ils ne disent point la vérité. Ils exercent leur langue à mentir. Mentir dans la publicité, mentir dans les rapports, mentir dans les conférences, mentir dans les livres, mentir dans les films. Oh Seigneur, aide-nous. Nous vivons dans les temps mauvais. Le mensonge est à tous les niveaux. Je suis même en train de me demander si l'air que nous respirons n'est pas aussi un mensonge. C'est une façon de parler. Parce que c'est partout le mensonge. Des faux rapports. Je me rappelle d'un agent qui a fait un faux rapport, sur des ventes. Alors, l'équipe de surveillance où je travaillais a vérifié ces informations, se sont rendus compte que les rapports étaient faux. Oh, c'était extraordinaire. C'était vraiment, vraiment, vraiment catastrophique. Oh, mon frère, ma sœur, vous savez qu'un jour, la vérité va triompher. Un jour, la vérité va se savoir dans votre vie. Vous ne pouvez pas vivre hypocritement. Vous ne pouvez pas vivre dans le mensonge sans qu'un jour on découvre que vous êtes en train de mentir. Ça va se découvrir. Arrêtez de pratiquer le mensonge. On le saura. Peut-être c'est vrai, aujourd'hui nous sommes dans une société où on admire le mensonge, mais Dieu condamne le mensonge. Il y a des tribus qui acclament, mais Dieu condamne le mensonge. Et c'est ça qui doit être le plus important dans notre vie. Ce que Dieu pense. Ce que la Bible pense. C'est pour ça que je ne me préoccupe pas de ce qu'un grand, célèbre homme de Dieu va dire pour contredire la parole de Dieu. Moi, ce qui m'intéresse, c'est ce que Dieu dit. Il dit, renoncez au mensonge. Celui qui veut avoir une vie heureuse et longue doit abandonner le mensonge. Si c'est cela votre désir, si c'est cela votre prière, c'est très simple. Baissez la tête dans la prière et répétez ces simples mots après moi. Ou simplement, joignez-vous à cette prière. Père éternel, je viens à toi en te demandant pardon. Pardon parce que j'aime et je pratique le mensonge. Purifie-moi avec le sang de Jésus-Christ. Lave-moi avec le sang de Jésus-Christ. Donne-moi la force lorsque je parle, lorsque je marche, lorsque je respire, que tout se fasse selon la vérité. Au nom de ton Fils Jésus-Christ, j'ai ainsi prié. Amen. Si vous avez fait cette prière, si vous vous êtes joint à cette prière, croyez que Dieu vous a entendu. Nous nous retrouvons dans quelques instants.
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0: Bon retour à l'émission Venez à Jésus. Je suis Raphaël Mambou. Si vous avez fait cette prière, si vous avez écouté cette émission et que cela a touché vous et moi, Dieu vous a parlé, ne lui résistez pas. Abdiquez, suivez-le, soyez fortifiés, renoncez aux mensonges, parce que Dieu vous aime. Je vous encourage à vous joindre à une église qui marche dans la vérité, qui marche dans la droiture, qui marche dans la crainte de Dieu. Mon frère, ma sœur, Jésus vient bientôt pour prendre son église. Et il est temps de vous mettre en règle avec lui, de continuer, de persévérer. Vous savez, beaucoup d'hommes et de femmes autour de nous ont besoin de la vérité, ont besoin de la lumière. 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Nous nous retrouvons la fois prochaine, toujours sur le même thème, renoncer aux mensonges. Que Jésus continue de vous bénir, que Jésus continue de vous garder. À la fois prochaine. Amen.
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1: Bonjour à tous, je suis Raphaël Mambou, que Jésus vous bénisse, qui que vous soyez, où que vous soyez. Le nom de cette émission est Venez à Jésus. C'est une grâce, c'est un honneur, c'est un privilège de pouvoir vous retrouver encore aujourd'hui autour de la parole de Dieu pour partager quelques versets bibliques sur le thème Jésus dans le Temple. Avant d'aller plus loin, je voudrais vous inviter à baisser la tête dans la prière pour dédier le reste des 30 minutes entre les mains du Seigneur. Prions. Père éternel, au nom de ton Fils Jésus-Christ, nous voici devant toi pour entendre ta parole, pour entendre ton message. Dispose nos cœurs, Père. Nous ne sommes pas meilleurs, nous ne sommes pas plus spirituels. Nous ne sommes pas plus intelligents que qui que ce soit. Simplement que tu as fait grâce et nous voulons profiter de cette grâce au maximum. Bénis ces hommes, bénis ces femmes qui nous écoutent par millions de par le monde, sur FM, sur Radio FM, sur des radios FM, sur des radios sur Internet, sur les supports informatiques. Bénis ces hommes, bénis ces femmes, Père. Et parle-nous et fais-nous encore du bien. Au nom de ton Fils Jésus-Christ, nous avons ainsi prié. Amen. Jésus dans le temple. Matthieu 21, verset 10 au verset 17. Lorsque Jésus entra dans Jérusalem, toute la ville fut émue et l'on disait, « Qui est celui-ci ? » La foule répondait, « C'est Jésus, le prophète de Nazareth en Galilée. » Jésus entra dans le temple de Dieu. Il chassa tous ceux qui vendaient et achetaient dans le temple. Il renversa les tables des changeurs et les sièges des vendeurs de pigeons. Et il leur dit, « Il est écrit, ma maison sera appelée une maison de prière, mais vous, vous en faites une caverne de voleurs. » Des aveugles et des boiteux s'approchèrent de lui dans le temple, et les sacrificateurs et les scribes furent indignés à la vue des choses merveilleuses qu'il avait faites et des enfants qui criaient dans le temple. « Entends-tu ce qu'ils disent ?»« Oui, leur répondit Jésus. » N'avez-vous jamais lu ces paroles? Tu as tiré des louanges de la bouche des enfants et de ceux qui sont à la mamelle. Et les ayant laissés, il sortit de la ville pour aller à Béthanie où il passa la nuit. Jésus dans le temple. Nous avons défini le temple avec ces mots très simples, un lieu de culte, un lieu où est célébré un culte à une divinité. Jésus est le Seigneur des Seigneurs. Mais il n'est pas dans le temple de Dieu, dans cette histoire. Il est en train de circuler dans les villes de Jérusalem, il est en train de circuler dans les villes, pas de Jérusalem, dans les villes d'Israël, et un jour, il monte à Jérusalem. Il entre dans le temple, et Jésus va faire des choses merveilleuses. Le temple se définit comme étant un lieu de culte. Est-ce que vous pouvez imaginer un temple de Dieu sans Dieu? Un temple de Dieu sans la présence de Dieu. Un temple de Dieu sans l'Esprit de Dieu. Paul nous dit dans 1 Corinthiens 6, verset 19, que vous et moi, nous sommes individuellement des temples de Dieu. En d'autres termes, vous qui m'écoutez, moi qui vous parle en ce moment, nous sommes censés abriter le Saint-Esprit. Lisons-le carrément comme c'est écrit. 1 Corinthiens 6, verset 19. 1 Corinthiens 6, verset 19. Ne savez-vous pas que votre corps est le temple du Saint-Esprit qui est en vous, que vous avez reçu de Dieu et que vous ne vous appartenez point à vous-même? Qui est le cohabiteur, le colocataire du temple que nous sommes, le Saint-Esprit. En d'autres termes, si Dieu n'habite pas en nous, c'est que nous habitons avec un autre esprit qui n'est pas le Saint-Esprit. Le temple, c'est le corps physique que nous voyons dans notre vie de tous les jours, dans un taxibus, dans le supermarché, nos collègues de travail, tous ces hommes, toutes ces femmes sont un temple de Dieu. Soit ce temple est habité par le Saint-Esprit, soit ce temple est habité par des démons. Mon frère, ma sœur, vous qui m'écoutez, la question est, qui habite en vous? Qui habite avec vous dans ce temple que vous êtes? Est-ce le Saint-Esprit? Est-ce l'esprit de mensonge, l'esprit de vol, l'esprit d'impudicité, l'esprit d'adultère, l'esprit de fornication, l'esprit de pornographie, l'esprit de pédophilie, l'esprit d'homosexualité? L'esprit qui habite en nous est celui qui est en train de diriger notre vie. On peut reconnaître une personne par ses actes. On peut reconnaître l'esprit qui influence cette personne par ses actes. Soit c'est un démon de mensonge, un démon de vol, de cupidité, d'homosexualité, de religiosité, ou alors c'est le Saint-Esprit. Oui, on peut être habité par des démons. Voilà pourquoi il faut recevoir Jésus-Christ dans sa vie. Voilà pourquoi il faut inviter Jésus-Christ dans notre vie, afin que nous n'habitions qu'avec l'Esprit de Dieu. Permettez-moi encore de répéter cette histoire. Un homme m'a posé la question au cours d'une évangélisation dans un campus universitaire. Est-ce que c'est biblique de recevoir Jésus-Christ? Oui, c'est biblique. Oui, c'est biblique. Colossiens 2, verset 10, verset 6 nous dit « Puisque vous avez reçu Jésus-Christ, marchez en lui. » Il est biblique de recevoir le Seigneur Jésus-Christ dans notre vie, comme Sauveur et Seigneur personnel. Apocalypse 3, verset 20 dit « Jésus-Christ frappe à la porte de l'église de Laodicée et dit « Si quelqu'un entend ma voix, ouvre, j'entrerai, je souperai avec lui et lui avec moi, bref, nous aurons une communion. » Donc il est possible d'être le temple de Dieu, mais sans avoir reçu l'Esprit de Dieu. Il est possible d'être le temple de Dieu, mais mettre Dieu en dehors de sa vie. C'est possible, et on peut même aller à l'église, on peut même être prédicateur de l'Évangile, on peut même être pasteur, peut-être diacre, ancien dans l'église. On peut être dans le protocole, on peut être à la chorale, dans l'intercession, mais l'Esprit de Dieu n'habite pas en nous, ou l'Esprit de Dieu n'habite plus en nous. C'est possible. Voilà pourquoi nous devons examiner notre vie pour savoir qui dirige notre vie. Est-ce que c'est Jésus, ou c'est tout autre chose que Jésus? Est-ce que c'est la mode? Est-ce que c'est la mondanité? Est-ce que c'est l'argent? Est-ce que c'est la convoitise? Est-ce que c'est le mariage? Est-ce que c'est les bijoux? C'est les richesses de ce monde? C'est les dollars? C'est les euros? C'est les francs congolais? Qu'est-ce qui dirige notre vie? Mon frère, ma sœur, je ne suis pas là pour vous condamner, je ne suis pas là pour vous faire du mal, mais je suis là pour vous réveiller. Ma mission, mon appel est de vous réveiller, de réveiller chacun d'entre vous. Je ne sais pas combien vous êtes. Vous êtes peut-être seulement une dizaine de personnes, peut-être une dizaine de milliers de personnes, peut-être une dizaine de centaines de milliers de personnes, peut-être une dizaine de millions de personnes. Ça n'a pas d'importance. Mais vous qui écoutez en ce moment, examinez votre vie. Qui habite avec vous en ce moment? Est-ce que c'est Jésus-Christ ou c'est tout autre chose que Jésus-Christ? Jésus, qui est Dieu, n'est pas dans le temple de Dieu. On lui a un jour ouvert les portes du temple. Il a fait des choses merveilleuses. Mais au verset 17 du chapitre 21, il est dit, il sortit de la ville pour aller à Béthanie où il passa la nuit. Au lieu de retenir Jésus-Christ, au lieu de retenir l'hôte de Marc, celui qui mérite d'habiter dans la maison de Dieu, celui que Dieu a envoyé, Dieu lui-même, il préfère le mettre à la porte, il préfère le laisser partir. Mon frère, ma sœur, ma prière est qu'après cette émission, que vous ne laissiez jamais Jésus-Christ partir. Il guérit les malades, il ressuscite les morts, il purifie les lépreux, il change la vie des hommes, et plus important, il réconcilie Dieu avec vous. Alors si vous, Jésus-Christ habite en vous, vous avez le pardon de Dieu, vous avez l'amour de Dieu, vous avez la force de Dieu, vous avez le don gratuit de Dieu dans votre vie. Vous êtes un enfant de Dieu au travers de Jésus-Christ. C'est biblique, oui, de recevoir Jésus-Christ. C'est vrai que dans tous les livres des Actes des Apôtres, nous ne voyons personne faire ce que nous appelons aujourd'hui la prière du pécheur, la prière de repentance, la prière d'acceptation. Nous ne voyons pas cela. Mais nous voyons dans les Écritures des actes qui sont des réceptions ou des invitations de Jésus-Christ dans notre vie. Comme nous l'avons lu dans Jean 4, verset 41, lisons-le encore. Jean 4, verset 41 à 42. Commençons au verset 40. Quand les Samaritains vinrent le trouver, ils le prièrent de rester auprès d'eux et il resta là 2 jours. C'est Jésus. Un plus grand nombre crut à cause de sa parole. Et il disait à la femme, « Ce n'est plus à cause de ce que tu as dit que nous croyons, car nous l'avons entendu nous-mêmes et nous savons qu'il est vraiment le sauveur du monde. » C'est l'histoire d'une femme qui a eu la grâce de rencontrer Jésus-Christ au bord d'un puits. Elle dialogue avec Jésus-Christ. Jésus-Christ l'amène à reconnaître qu'il est le sauveur du monde. Cette femme est changée, cette femme est transformée et elle ne le garde pas pour elle. Elle va dans tout son village, c'était une Samaritaine. Elle proclame la bonne nouvelle de Jésus-Christ. Elle proclame ce que Jésus-Christ a fait dans sa vie. Un message très simple. Il m'a dit ce que j'ai fait. Il m'a dit ce que j'étais. Et j'ai changé. Et tout le village a été bouleversé par le témoignage de cette dame. Ils viennent à Jésus. Ils demandent à Jésus-Christ de rester avec eux pendant 2 jours. C'est une forme d'invitation. Et ils écoutent des paroles merveilleuses. Quelle grâce! Ils écoutent un enseignement merveilleux. Quelle grâce! Pendant 2 jours. Et après, ils disent à la femme, nous ne croyons plus en Jésus-Christ comme le sauveur du monde parce que tu l'as dit, parce qu'il a changé ta vie, parce qu'il a transformé ta vie. Mais maintenant, nous croyons que Jésus-Christ est le sauveur du monde parce que nous-mêmes, nous avons entendu son enseignement. Mon frère, ma sœur, ils ont reçu Jésus-Christ. Je ne sais pas c'est quel village, la Bible ne nous dit pas clairement. Ce n'est pas écrit clairement, mais certainement que des spécialistes, des bien meilleurs spécialistes que moi peuvent dire c'était dans quel village exactement. Mais je suis convaincu que ce village a reçu Jésus-Christ, vous voyez. Il est parti continuer sa mission. Mais ils l'ont reçu et ils ont gardé ses enseignements. Combien de temps? Combien d'églises se sont implantées après que Jésus-Christ soit mort et ressuscité? Je ne sais pas. Mais ils ont reçu Jésus-Christ dans leur village, comme sauveur et seigneur personnel. Mon frère, ma sœur, recevoir Jésus-Christ, c'est biblique. C'est biblique de recevoir Jésus-Christ dans sa vie. Mais malheureusement, il y a d'autres villages aussi, il y a d'autres personnes, il y a d'autres groupes. Lorsqu'on leur parle de Jésus-Christ, lorsque Jésus-Christ vient frapper à leur porte, ils ne le reçoivent pas. Ils ne reçoivent pas Jésus-Christ. Dans Luc 9, versets 51 à 56. Luc 9, verset 51. Lorsque le temps où ils devaient être enlevés du monde approcha, Jésus prit la résolution de se rendre à Jérusalem. Il envoya devant lui des messagers qui se mirent en route et entrèrent dans les bourgs des Samaritains pour lui préparer un logement. Jésus-Christ cherche un logement. Jésus-Christ cherche des maisons où il peut habiter. Vous voyez, c'est biblique. Il faut recevoir Jésus-Christ. Mais on ne le reçut pas parce qu'il se dirigeait sur Jérusalem. Les disciples Jacques et Jean, voyant cela, dirent, « Seigneur, veux-tu que nous commandions que le feu descende du ciel et les consume ?» Jésus se retourna vers eux et les réprimanda, disant, « Vous ne savez de quel esprit vous êtes animés, car le Fils de l'homme est venu, non pour perdre les âmes des hommes, mais pour les sauver. » Et ils allèrent dans un autre bourg. Jésus, sur son chemin, cherche des maisons qui vont le recevoir. Au moment où vous êtes en train d'écouter ce message, c'est l'image de ce verset. Jésus-Christ vient à votre porte et veut loger chez vous. Il veut habiter avec vous. Il veut vivre avec vous. Il veut être en communion avec vous. Ne faites pas comme ces Samaritains dans cette ville, dans ce petit village, et qui cherchent de bonnes raisons pour ne pas recevoir Jésus-Christ dans leur vie. Jésus-Christ, je ne suis pas encore prêt. Jésus-Christ, j'ai des problèmes. Jésus-Christ, tu es trop saint pour moi. Jésus-Christ, tu es trop pur pour moi. Jésus-Christ, tu es Dieu et je ne peux pas te recevoir. Jésus-Christ, on nous a enseigné qu'on ne peut pas te recevoir. Jésus-Christ, on nous a enseigné que toi et nous, les choses sont différentes, tu ne t'intéresses pas à nous. Il est dit. Il est dit. Il envoya devant lui des messagers qui se mirent en route et entrèrent dans un bourg des Samaritains pour lui préparer un logement. Jésus, avant d'entrer, a envoyé des hommes. Jésus-Christ envoie aujourd'hui des hommes et des femmes dans le monde entier pour annoncer la bonne nouvelle. Jésus-Christ m'a envoyé vous annoncer cette bonne nouvelle. Recevez-le dans votre vie comme sauveur et Seigneur personnel. Mais ne faites pas comme ces Samaritains. Vous voyez, s'il y a eu un groupe de Samaritains dans Jean 4 qui ont reçu Jésus-Christ, il y a un autre groupe de Samaritains dans Luc 9 qui ne veut pas recevoir Jésus-Christ. Et les disciples de Jésus sont choqués. Seigneur, tu es la vie. Seigneur, tu es Dieu. Et ces hommes ne veulent pas te recevoir. Ils sont choqués. Et ils veulent détruire cette ville. Jésus-Christ les retient. Parce qu'il dit, aujourd'hui, ça, ma soeur, il arrivera une période où les anges viendront détruire. Viendront détruire tous ceux et toutes celles qui ne veulent pas, qui n'ont pas reçu Jésus-Christ dans leur vie et qui ne veulent pas se convertir. Lisez le livre d'Apocalypse. Certains ont peur de lire le livre d'Apocalypse parce que quand ils entendent Apocalypse, ils voient destruction. Non, Apocalypse veut dire ce qui était caché et qui est connu. Révélation, je l'entends dans les films, à la télévision, dans des journaux, une fin apocalyptique. Bibliquement, ce n'est pas correct. Apocalypse veut dire révélation, ce qui était caché et qui est connu. Jésus-Christ circule encore aujourd'hui et il cherche des logements, il cherche une maison, bref, il cherche un temple de Dieu qui veut le recevoir. Un temple de Dieu sans Jésus-Christ n'est pas le temple de Dieu. Oui, vous pouvez écrire sur les murs, Église de Jésus-Christ, Temple de Jésus-Christ, Communauté de Jésus-Christ, Communauté des disciples de Jésus-Christ. Mais si Jésus-Christ n'est pas dans cette communauté, si Jésus-Christ n'est pas dans cette maison, alors ce n'est pas la maison de Dieu. Quoi qu'il y ait temple de Dieu, mais c'est un repère de démons, c'est un repère de voleurs, c'est un repère d'impudiques. Jean 1, revenons à Jean 1, versets 1 à 12. Jean chapitre 1, versets 1 à 12. Au commencement était la parole, et la parole était avec Dieu, et la parole était Dieu. Elle était au commencement avec Dieu. Toutes choses ont été faites par elle, et rien de ce qui n'a été fait sans la parole de Dieu. En elle était la vie, et la vie était la lumière des hommes. La lumière luit dans les ténèbres, et les ténèbres ne l'ont point reçue. Possibilité de recevoir Jésus-Christ comme de refuser de le recevoir. Verset 6. Il eut un homme envoyé de Dieu, son nom était Jean. Il vint pour servir de témoin, pour rendre témoignage à la lumière afin que tous crussent en lui. Il n'était pas la lumière, mais il parut pour rendre témoignage à la lumière. Cette lumière était la véritable lumière qui, en venant dans le monde, éclaire tout homme. Elle était dans le monde, et le monde a été faite par elle et le monde ne l'a pas reçue. La parole de Dieu n'a pas été reçue par le monde, vous voyez. Jésus-Christ a créé le monde et le monde ne l'a pas reçue. Alors que le monde a la possibilité de recevoir Jésus-Christ comme sauveur et Seigneur personnel. Et le monde ne l'a point connue, pardon. Elle est venue chez les siens et les siens ne l'ont point reçue. Jésus-Christ n'a pas été reçu par ses frères. Jésus-Christ n'a pas été reçu par les siens. Jésus-Christ n'a pas été reçu par le monde. Mais à tous ceux qui ont reçu Jésus-Christ, à ceux qui croient en son nom, au nom de Jésus-Christ, pas au nom de l'Église catholique, l'Église protestante, kimbanguiste, témoin de Jéhovah, foi à Baal, mormon, je ne sais quoi et je ne sais qui, à tous ceux qui ont cru en son nom, elle, la parole de Dieu, elle, Jésus-Christ, a donné le pouvoir de devenir enfants de Dieu, lesquels sont nés non du sang, ni de la volonté de la chair, ni de la volonté de l'homme, mais de Dieu. La parole de Dieu reçue dans la vie d'une personne, Jésus-Christ reçu dans la vie d'une personne, donne à cette personne-là le pouvoir de devenir enfant de Dieu. C'est biblique de recevoir Jésus-Christ. Vous recevez Jésus-Christ, vous devenez un enfant de Dieu. Vous devenez un héritier de Dieu. Le temple de Dieu qui reçoit Jésus-Christ devient l'habitation de Dieu. Elle devient l'enfant de Dieu. Je m'excuse de le dire de cette manière. Mais s'il n'y a pas Jésus-Christ dans ce temple, quoique il y ait une étiquette « temple de Dieu », ce temple n'appartient pas à Dieu, ou Dieu n'habite pas réellement dedans, ou Dieu n'habite pas du tout, mais ce sont des démons. Relisez Matthieu 21, 10 à 17. Vous en faites, ma maison devrait être une maison de prière, mais vous en avez fait une caverne de voleurs, d'impudiques, de menteurs, et tout ça c'est le péché. Mon frère, ma sœur, recevez Jésus-Christ dans votre vie comme Seigneur et Sauveur personnel. Matthieu 10, verset 40, Jésus dit ceci, « Celui qui vous reçoit, me reçoit, et celui qui me reçoit, reçoit celui qui m'a envoyé. Celui qui vous reçoit, me reçoit. Et celui qui me reçoit, reçoit celui qui m'a envoyé. Celui qui reçoit ce message, reçoit Jésus-Christ. Et celui qui reçoit Jésus-Christ a reçu Dieu. » Mon frère et ma sœur, c'est la parole de Dieu qui vous parle. C'est la Bible qui vous parle. Vous recevez Jésus-Christ dans votre vie, vous avez reçu Dieu. Vous avez reçu le Père, le Fils, le Saint-Esprit. Jésus-Christ a envoyé des millions d'hommes et de femmes prêcher l'évangile, témoigner l'évangile dans le monde entier. Combien ont refusé ce message? Je ne sais pas. Mais la question est, vous, qu'allez-vous faire du message de Christ aujourd'hui qui est venu frapper à votre porte? Apocalypse 3, verset 20. Je me tiens derrière la porte et je frappe. Si quelqu'un entend ma voix, ouvre, j'entrerai. J'aurai communion avec lui, il aura communion avec moi. En d'autres termes, vous deviendrez un avec Dieu. Et c'est ce que Jésus dit ici déjà dans Matthieu 10. Celui qui vous reçoit, me reçoit. Et celui qui me reçoit, reçoit celui qui m'a envoyé. Jésus va dire la même chose avec d'autres mots dans Luc 10, verset 16. Celui qui vous écoute, m'écoute. Et celui qui vous rejette, me rejette. Et celui qui me rejette, rejette celui qui m'a envoyé. Vous écoutez Dieu. Vous êtes forcé d'écouter le message de Dieu. Il est impossible de dire « Je suis le temple de Dieu » sans que Jésus-Christ soit dedans. Vous pouvez tromper les hommes. On peut tromper son pasteur. On peut tromper l'église locale. On peut tromper les hommes politiques, on peut tromper le chef de l'État, le président de la République, le premier ministre, on peut tromper le roi de la nation, le roi. Mais on ne trompera pas le roi des rois, le seigneur des seigneurs. Il sait ceux qui lui appartiennent. Je connais mes brebis et elles me connaissent et elles entendent ma voix. Jésus dit, celui qui vous reçoit, me reçoit. Celui qui me reçoit, reçoit celui qui m'a envoyé. Mon frère, ma sœur, on ne trompe pas Dieu. Jésus-Christ vous donne aujourd'hui l'opportunité, la possibilité, vous donne la possibilité aujourd'hui de le recevoir comme frappe. Si quelqu'un entend ma voix, ouvre, j'aurai communion avec lui. C'est vraiment merveilleux cette invitation. Le Créateur du ciel et de la terre s'est rabaissé au niveau de venir frapper à la porte des hommes pour être reçu. Mon frère, ma sœur, ne négligez pas un si grand salut. Ne négligez pas une si grande opportunité de devenir le vrai temple de Dieu. Je suis tenté de dire qu'il y a un vrai temple et il y a un faux temple de Dieu. Le point commun des deux temples, c'est que tous les deux ont l'étiquette temple de Dieu. La différence entre les deux, c'est qu'il y a, un temple qui a réellement pour locataire Jésus-Christ, si je peux parler comme ça. Et un autre temple, quoique c'est écrit temple de Dieu, Jésus-Christ n'y habite pas, mon frère, ma sœur. Si on vous enseigne des choses qui ne sont pas conformes aux Écritures, moi je vous conseillerais de quitter. Parce que là, Christ n'y est pas. Christ n'y est pas. Mais il veut devenir votre ami. Il veut devenir votre... il veut être invité dans votre vie. Il veut habiter avec vous. Il est dit dans le livre de Luc, le chapitre de Luc que nous avons lu, Luc 9, 51-56. Jésus a envoyé des messagers pour qu'on aille lui trouver un logement. C'est ce qu'il fait aujourd'hui. Il m'a envoyé pour vous dire qu'il veut loger chez vous. Quelle est votre réponse? Si c'est oui, c'est très simple. Baissez la tête dans la prière et répétez ces simples mots après moi. Père éternel, au nom de ton Fils Jésus-Christ, me voici devant toi. J'ai entendu ton appel, j'ai entendu ton invitation. Jésus-Christ a frappé à ma porte aujourd'hui et je lui ouvre la porte de mon cœur. Je l'invite comme sauveur et Seigneur personnel de ma vie. Purifie-moi avec le sang de Jésus-Christ. Lave-moi avec le sang de Jésus-Christ. Pardonne mes fautes. Pardonne mes transgressions. Au nom de ton Fils Jésus-Christ, j'ai ainsi prié. Amen. Si vous avez fait cette prière, croyez que par la foi, Dieu vous a entendu. Je suis Raphaël Mambou. Le nom de cette émission est Venez à Jésus. Nous nous retrouvons la fois prochaine, toujours sur le même thème, Jésus dans le temps. Que Jésus continue de vous bénir, que Jésus continue de vous garder. À la fois prochaine. Amen.
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2: Bonjour à tous, je suis Raphaël Mambou, que Jésus vous bénisse, qui que vous soyez, où que vous soyez. Le nom de cette émission est Venez à Jésus. C'est une grâce, c'est un honneur, c'est un privilège de pouvoir vous retrouver encore une fois aujourd'hui autour de la parole de Dieu pour partager quelques versets bibliques, toujours sur notre thème, la femme à la perte de sang. Avant d'aller plus loin, je voudrais vous inviter à baisser la tête dans la prière pour dédier le reste des 30 minutes entre les mains du Seigneur. Prions. Père éternel, au nom de ton Fils Jésus-Christ, me voici devant toi. Nous voici devant toi, Seigneur, pour entendre ta parole, pour entendre ton message, pour entendre ton cri venant du ciel. Seigneur, dispose nos cœurs à entendre ta parole, dispose nos cœurs à comprendre ta parole, dispose nos cœurs à accepter ta parole. Parle à chacun d'entre nous, Seigneur. Parle à ces millions d'hommes et de femmes qui nous écoutent sur des supports informatiques, sur des radios FM, sur des radios sur Internet, Seigneur. Bénis ces hommes, bénis ces femmes. Au nom de ton Fils Jésus, nous avons ainsi prié. Amen. La femme à la perte de sang. Je vous invite encore à lire dans Marc 5, versets 25 à 34. Marc 5, versets 25 à 34. Il y avait une femme atteinte d'une perte de sang depuis 12 ans. Elle avait beaucoup souffert entre les mains de plusieurs médecins, elle avait dépensé tout ce qu'elle possédait et n'avait éprouvé aucun soulagement, mais était allée plutôt en empirant. Ayant entendu parler de Jésus, elle vint dans la foule par derrière et toucha son vêtement, car elle disait, « Si je puis seulement toucher ses vêtements, je serai guérie. » Au même instant, la perte de sang s'arrêta et elle sentit dans son corps qu'elle avait été guérie de son mal. Jésus connut aussitôt en lui-même qu'une force était sortie de lui et se retournant au milieu de la foule, il dit « Qui a touché mes vêtements ?» Ses disciples lui dirent « Tu vois la foule qui te presse et tu dis « Qui m'a touché ?» Et il regardait autour de lui pour voir celle qui avait fait cela. La femme, effrayée et tremblante, sachant ce qui s'était passé en elle, vint se jeter à ses pieds et lui dit toute la vérité. Mais Jésus lui dit, « Ma fille, ta foi t'a sauvée. Va en paix et sois guérie de ton mal. » Cette dame nous enseigne vraiment de très très très grandes vérités et principes spirituels. Au verset 27, il est dit, « Ayant entendu parler de Jésus. » Ayant entendu parler de Jésus. Elle n'a pas entendu parler de Pierre. Elle n'a pas entendu parler de l'Église catholique, de l'Église protestante, communauté religieuse. Non, des hommes et des femmes sont venus parler à cette femme de Jésus-Christ. On lui a dit peut-être, tu as essayé les médecins, tu as essayé les grands spécialistes, mais ça n'a pas marché. Viens à Jésus, va voir Jésus, car il a dit, venez à moi vous tous qui êtes fatigués et chargés, et je vous donnerai du repos. Or, peut-être qu'au début, ça ne l'intéressait pas. Et puis, quelqu'un vient lui rapporter des merveilleuses choses que le Seigneur a fait. Oh, il a guéri des malades, il a purifié des lépreux, il a ressuscité des morts, il a multiplié du pain et du poisson, il a fait un miracle de vin. Peut-être qu'on lui a parlé encore d'autres choses, qu'il a ressuscité des morts. Alors, quelque chose est né dans le cœur de cette femme. Mais avant que ce quelque chose puisse naître dans le cœur de cette femme, des hommes et des femmes lui ont parlé de la part de Jésus. Je voudrais encore ouvrir une petite parenthèse. Il est important pour nous de parler autour de nous de l'amour de Jésus-Christ, de la mort et de la résurrection du Christ pour chacun d'entre nous. Nous n'avons pas besoin d'être un grand spécialiste en théologie. Nous n'avons pas besoin d'être un grand spécialiste dans les écritures bibliques, quoique c'est une très bonne chose de connaître la Bible d'un bout à l'autre. Mais le plus important est de vivre Jésus-Christ et de parler de Jésus-Christ autour de nous. Lorsque cette femme, à la perte de sang, depuis 12 ans, a entendu parler de Jésus-Christ, la foi est née dans son cœur. Est-ce que vous pouvez imaginer quelqu'un qui pendant 12 ans souffre d'un problème, d'une maladie? Combien il y a de couples dans notre avenue, dans notre nation, dans notre pays, dans notre entourage, de couples, d'hommes, de femmes, d'enfants, de vieillards, qui ont des problèmes depuis des années, mais ils ne trouvent pas de solution. La seule solution pour eux est de venir à Jésus-Christ. Mon frère, ma sœur, vous qui m'écoutez, que vous soyez en province orientale, que vous soyez dans la ville de Kinshasa, que vous soyez dans la province du Katanga, que vous soyez dans le monde entier, en France, en Amérique latine, en Asie, laissez-moi vous dire que Jésus-Christ est la solution aux problèmes de l'humanité. Ne cherchons pas des solutions en dehors de Jésus-Christ, puisque c'est Jésus-Christ qui est la solution. Toute solution venant en dehors de Jésus-Christ est une solution que le diable a inspirée. Je ne suis pas en train de dire que si vous avez des problèmes financiers, que vous partez voir votre banquier, que vous trouviez un accord, ça veut dire que vous avez fait un accord avec le diable. Ce n'est pas ce que je suis en train de dire. Que si vous avez un problème de maladie, que vous allez voir votre médecin et que le médecin vous soigne, vous avez consulté le diable. Non, je suis en train de parler de problèmes que les hommes sont dans l'incapacité de résoudre. Dans l'incapacité. Et que vous partez voir des forces occultes pour trouver des solutions à vos problèmes. C'est de ça dont je suis en train de parler. Cette femme a tout essayé, nous dit la Bible. Tous les médecins, gloire soit rendue à Dieu de ce que n'a pas vu les occultistes. Gloire soit rendue à Dieu qu'elle ne se soit pas suicidée. Gloire soit rendue à Dieu de ce qu'elle n'est pas, qu'elle ne soit pas devenue méchante au point de faire des choses horribles. Non. Elle allait voir des médecins, elle ne trouvait pas des solutions, son état s'empirait. Et on lui parlait de Jésus-Christ. Je suis même tenté de dire constamment, assez régulièrement. Et la foi est née dans son cœur. Elle s'est dit, seul Jésus-Christ a la solution à mes problèmes. Qu'est-ce qui est né dans son cœur? La foi. Dans Romains 10, verset 17, la Bible dit ceci, Romains 10, verset 17. La foi vient de ce qu'on entend.

Elle a certainement entendu des paroles comme Jean 3,16. Dieu a tant aimé le monde qu'il a donné son Fils unique afin que quiconque croit en lui ait la vie éternelle. Que cette personne ne passe pas, que cette personne passe du jugement à la vie. Elle a dû entendre des paroles aussi merveilleuses et elle s'est dit, finalement, cet homme est la solution à mon problème. La foi est toute information que vous recevez de Dieu. Je veux même dire, la foi est toute information que nous recevons de Dieu. Bien sûr, par la Bible. C'est vrai que Dieu peut nous parler de façon audible. Gloire à Dieu quand Dieu parle de façon audible. Mais ce message audible ne doit pas contredire la Bible. Ceci me fait penser à l'histoire d'un monsieur dont j'ai entendu parler, bien sûr, qui est allé voir le prédicateur qui racontait cette histoire pour lui dire « Mais Dieu m'a donné une parole, mais je ne la retrouve pas dans la Bible. » Alors ce prédicateur lui a dit « Quel est ce message ?»« Dieu m'a donné une référence dans la Bible que je ne retrouve pas, Matthieu 29, verset 35. » Alors ce prédicateur lui dit « Matthieu se limite à 28. » Donc, si un esprit vous a dit Matthieu 29, 35, donc ce n'est pas Dieu. Attention au message que nous recevons de façon audible. Cela ne doit pas contredire la Bible. Cela doit avoir un soutien dans la Bible. Cette femme a entendu parler de Jésus, qui guérissait les malades, qui ressuscitait les morts, qui purifiait les lépreux, qui guérissait les infirmes, qui ne rejetait personne. Cette femme a été rejetée pendant des années. Rejeté loin de la société. Parce que rappelez-vous, dans l'Ancien Testament, toute femme qui avait des flux de sang, en dehors de ces périodes de règles, de menstruation, devait être considérée comme étant impure. Déjà, quand elle était pendant ces périodes de menstruation, elle était impure. Mais vous imaginez pendant 12 ans, constamment en train d'avoir ce flux de sang. Tout ce qu'elle touchait devenait impur aux yeux des hommes. Le lit devenait impur. La chambre dans laquelle elle se couchait devenait impur. Dès qu'elle touchait ses enfants devenaient impurs. Dès qu'elle embrassait son mari devenait impur. Dès qu'elle touchait un petit enfant, un voisin, cette personne devenait impure pendant plusieurs heures. Donc c'était un sérieux problème. C'était un sérieux problème. La foi fait vivre tout homme qui croit en Jésus-Christ. Cette dame, quand elle a entendu parler de Jésus, je suis tenté de dire que la vie est revenue dans son corps. Tout ce que nous voyons après, tout ce que la femme est en train de faire, quand elle est en train de marcher, elle va vers Jésus, tout ça, c'est la conséquence d'une résolution qui était dans son cœur. Et cette résolution est venue du fait que, quand elle a entendu parler de Jésus, lorsqu'elle a été convaincue que Jésus-Christ est la vie, et que en dehors de lui, il n'y a rien, je suis tenté de dire, l'espoir et la vie sont nés dans son cœur. C'est pour cela que je suis en train de dire que la foi fait vivre tout homme ou toute femme qui croit en Jésus. Dans Romains 1, versets 16 à 17, Paul nous dit ceci, « Je n'ai pas honte de l'Évangile, c'est une puissance de Dieu pour le salut de quiconque croit, virgule, du juif premièrement, puis du grec, parce qu'en lui est relevée la justice de Dieu par la foi et pour la foi, selon qu'il est écrit, le juste vivra par la foi. Tout homme, toute femme qui a foi en Jésus-Christ vit. » Quand je parle de vivre, je suis tenté de dire, tout homme ou toute femme qui croit en Jésus-Christ va commencer à marcher sur les eaux des problèmes, va commencer à traverser la mer des problèmes, va commencer à résister aux tempêtes qui viennent dans sa vie. Oh, il a des problèmes avec sa famille. Oh, il a des problèmes avec ses frères. Oh, il a des problèmes à son travail. Mais parce qu'il a fait de Christ sa vie, il est convaincu que ce qu'il est en train de voir n'est pas la vérité. Ce n'est que la réalité. On vient lui dire, tu vas perdre ton travail, tu vas mourir. On vient lui dire, tu es stérile, tu ne peux pas concevoir, ta maladie est incurable. Parce qu'il a reçu Jésus-Christ, parce qu'il croit en Jésus-Christ,

0: se dit et il dit aux autres, il ne m'arrivera rien que mon Seigneur ne puisse permettre. Donc si Dieu veut que je meure, je mourrai. Si Dieu ne veut pas que je meure, je vivrai. Il est capable de dire, ok, vous êtes en train de faire le recensement dans l'entreprise, vous êtes en train d'assainir le personnel dans l'entreprise. Ok, moi, je passerai entre les mailles du filet. Il est capable de dire et de croire quand le médecin lui dit, votre maladie est incurable. Il est capable de dire, mes infirmités sur la croix. Mon frère, ma sœur, les hommes guérissent aujourd'hui des maladies qui, il y a 50 ans, peut-être même il y a 10 ans ou 20 ans, ne guérissaient pas. La science est limitée. Que Dieu bénisse tous les médecins, chrétiens ou non chrétiens, que Dieu les bénisse parce qu'ils sont en train de soulager les problèmes, quelques problèmes de l'humanité. Mais ils sont limités. Comme je le disais, ils guérissent aujourd'hui des maladies qui ne guérissaient pas il y a 50 ans, il y a 20 ans, il y a peut-être même un siècle. Comme pour dire qu'ils sont en train de chercher hors Jésus-Christ. Il n'y a aucune maladie qui lui résiste. Il n'y a aucune infirmité qui lui résiste. Jésus-Christ guérit tout homme, toute femme qui vient à lui. Jésus-Christ donne des solutions à tout homme, à toute femme qui vient à lui. C'est pour cela que je suis pleinement convaincu de ce verset. Le juste vivra par la foi, même lorsqu'on est dans un pays en guerre. Même lorsqu'on est dans une famille en guerre, celui qui croit en Jésus-Christ passera par les mailles du filet. Même si on lui retire tous les biens, ce dont il a droit, même si on lui laisse seulement 1 euro, 1 dollar, parce qu'il a basé sa vie en Jésus-Christ, il va vivre. Et vous savez, ces derniers temps, je suis en train de réfléchir sur les semailles et les moissons. Je suis émerveillé de voir que Dieu donne la semence au semeur. Écoutez, si je n'avais rien, je serais dans l'incapacité de semer. Mais l'amour de Dieu fait qu'il me donne la semence pour que je puisse semer. Et que cette semence produise des fruits 60 à 30%, 30 fois, 60 fois, 100 fois. Mais quel Dieu merveilleux nous sommes en train de servir. Quel Dieu merveilleux est Jésus-Christ. C'est pour cela que le juste vivra par la foi. Le juste ne vit pas parce qu'il a un compte bancaire. Le juste ne vit pas parce qu'il a des voitures, parce qu'il a un travail. Le juste ne vit pas parce que Dieu lui a, parce qu'il a des enfants. Le juste vit par la foi qu'il a en Jésus-Christ. Et c'est pour cela que je vais toujours encourager les chrétiens. Il faut lire la Bible, de Genèse à Apocalypse. Il faut lire, relire et relire encore. Autant de fois que ça sera nécessaire, lisez la Bible. Parce que la parole de Dieu est la nourriture pour votre foi. Paul dit, « Je n'ai point honte de l'Évangile. C'est une puissance de Dieu pour le salut de quiconque croit, du juif premièrement, puis du grec. » Parce que en Jésus est relevée la puissance de Dieu par la foi et pour la foi, selon ce qui est écrit, selon qu'il est écrit, le juste vivra par la foi. Lorsque vous regardez dans l'Ancien Testament, particulièrement dans les psaumes, vous entendrez souvent le mot se confier, s'appuyer. Ce sont des termes pour parler de foi dans le Nouveau Testament. Parce que dans l'Ancien Testament, vous retrouvez le mot « foi » que dans le livre d'Habacouc. Mais, j'allais dire des synonymes ou d'autres mots faisant référence à la foi se trouvent traduits par « se confier »,« s'appuyer »,« compter sur »,« s'appuyer ». Par exemple, dans le psaume, on peut lire un peu le psaume 37. Le psaume 37, verset 5, qui parle de la foi, sans utiliser le mot foi. Recommande ton sort à l'Éternel, mets en lui ta confiance et il agira. C'est une manière de parler de la foi. Fais-lui confiance, nous recommande David. Appuie-toi uniquement et entièrement sur Dieu dans tous tes problèmes. Et il va agir. Comment ça, il va agir? Il va agir positivement. C'est ce que cette femme a fait, cette femme à la perte de sang. Elle s'est dit, si Jésus guérit les morts, ressuscite les morts, si Jésus multiplie le vin, si Jésus purifie les lépreux, si Jésus ne rejette personne, pourquoi mon cas à moi devrait être trop difficile pour Dieu? C'est une des ruses de Satan, de toujours faire croire aux autres que votre cas est différent. S'il a guéri en Europe, vous qui êtes en Afrique, il ne va pas guérir. D'autres se laissent dire par le diable, Dieu guérit plus en Afrique qu'en Europe. Alors, ces doutes vont annuler la puissance de Dieu dans votre vie. Mais David nous recommande, recommande ton sort à l'Éternel. Donc, c'est-à-dire, je mets ma vie entre les mains de Dieu. Que ce qui va arriver soit la volonté de Dieu. Mets en lui ta confiance, pas une partie de confiance, pas un quart de confiance, pas un tiers de confiance, mais mets en Christ, mets en Dieu toute ta confiance et il agira. Il ne va pas rester muet, il ne va pas rester passif. Non, il va entrer en action. Il va défendre ta cause, il va guérir, il va bénir financièrement, il va délivrer d'une addiction. Il va faire de grandes choses dans votre vie parce que vous lui avez fait confiance. C'est ce qui est arrivé dans la vie de cette dame à la perte de sang que nous avons lue. Elle a mis sa confiance en Jésus-Christ, pas en Pierre, hein, pas en Paul, pas en Marc, pas en Luc, pas en Jean, pas en Matthieu, pas en Raphaël. Pas en l'église catholique, l'église protestante, les kimbanguistes, les témoins de Jéhovah, la foi baha et les mormons, et toute autre communauté religieuse, dite chrétienne ou non chrétienne. Non, elle a mis sa confiance en Jésus-Christ. Elle a dit, si je touche son vêtement, je serai guéri. Elle a dit ça. Elle n'a pas dit, si je vois Paul, la solution viendra de Pierre. Si je vois Pierre, la solution viendra de Christ. Non. Elle a dit, si je vais voir Jésus-Christ, j'aurai la solution à mon problème. Attention mon frère, attention ma solution. Pour avoir la foi en Christ, pour avoir la foi en l'Éternel, il faut passer du temps à écouter la parole de Dieu. La foi, nous avons dit, vient de la parole de Dieu. Il faut l'écouter, il faut prendre le temps de méditer la parole de Dieu. Aujourd'hui, on a le temps pour beaucoup de choses. Aujourd'hui, on a le temps pour le travail, on a le temps pour le tennis, on a le temps pour la télévision, on a le temps pour des magazines qui nous parlent des célébrités. Mais vous allez trouver des gens qui vous disent, je n'ai pas le temps pour Dieu, pour lire la Bible, pour méditer. Attends, je comprends parfaitement, je suis aussi en train de travailler, mais il faut faire attention. Nous devons créer le temps, nous devons créer ce temps-là pour méditer la parole de Dieu. Aujourd'hui, le Seigneur nous a tellement bénis avec des technologies que sur Internet, nous avons la possibilité de lire la Bible, d'écouter la Bible, d'écouter des prédications et de très très bonnes prédications. Peut-être que vous êtes dans un pays ou dans un recoin ou dans une ville où vous n'avez pas la possibilité d'avoir accès à cette technologie. Écoutez, achetez-vous votre Bible. Achetez une Bible. Pendant vos heures de pause, allez lire quelques versets. Vous retrouverez aujourd'hui, je ne suis pas en train de critiquer, vous retrouverez aujourd'hui des pasteurs, des responsables d'église, qui n'ont jamais lu la Bible de Genèse à Apocalypse. Est-ce que eux aussi n'ont pas le temps? Alors la question qui peut se poser, qu'est-ce que nous sommes en train de prêcher quand nous n'avons jamais lu la Bible d'un bout à l'autre? Et la Bible n'est pas le livre pour les prédicateurs, la Bible est le livre pour tout chrétien. Nous devons lire la Bible de Genèse et Apocalypse. Comment le jeune homme rendra-t-il pur son sentier si en marchant d'après ta parole? Dieu dira à Jérémie, je me tiens derrière ma parole pour l'accomplir. Comment saurons-nous ce que Dieu va accomplir dans nos vies? Ou comment saurons-nous ce que Dieu est en train d'accomplir dans notre pays si nous ne prenons pas le temps de lire la Bible? Si nous ne prenons pas le temps de lire la Bible, Jésus dira, l'homme ne vit pas seulement de pain, mais de toute parole qui sort de la bouche de Dieu. Et c'est ce que Paul a dit d'une autre manière. Le juste vivra par la foi. Habacuc l'a dit, le juste vivra par la foi. Vous voulez vivre, vous voulez réussir dans les affaires, vous voulez réussir dans votre mariage, vous voulez réussir dans votre carrière politique, vous voulez réussir dans votre carrière économique, vous voulez réussir dans votre carrière militaire. Lisez la Bible et appliquez la Bible dans votre vie, parce que c'est la parole de Dieu qui va nourrir votre foi. Mon frère, ma sœur, la foi vient de ce qu'on entend et ce qu'on entend vient de la parole de Christ. J'aime cette version, la parole de Christ. Parce que l'autre version qui dit la parole de Dieu peut commencer à prêter à sujet à discussion. Oh, c'est la parole de Dieu. Mais qu'est-ce qui vous dit que la Bible est la parole de Dieu? Une autre version dit la parole de Christ. Christ est la parole de Dieu. La parole de Dieu, c'est la Bible. Mon frère, ma sœur, vous passez votre temps à écouter beaucoup plus qui? Qui? J'aime ce que un des psaumes qui dit, je passerai plus mon temps à écouter Dieu parce qu'il me parle de paix. Écoutons Dieu au travers de la Bible, mon frère. Au travers de la Bible, ma sœur. Car ce qu'il a dit, il va l'accomplir. Il est fidèle, il est juste, il est merveilleux, il est extraordinaire. Il ne ment jamais. J'ai même découvert un verset dans le psaume 119 que le fondement de sa parole, c'est la vérité. C'est extraordinaire. Le fondement de la parole de Dieu est la vérité. Donc on pourrait dire, ce qu'il dit, c'est la vérité, il ne ment pas. Il ne triche pas, mon frère, ma sœur. Pourquoi devons-nous passer notre temps à écouter beaucoup plus des théories des hommes qui ont marché peut-être pour 20% des personnes qui les ont mis en application? Mais Christ, lui, il ne ment pas. Ce qu'il dit, il va l'accomplir. Ce qu'il dit, il va le réaliser. Le psaume 119, j'ai retrouvé le verset. Le psaume 119, verset 160. Le fondement de ta parole est la vérité. Tout ce qu'il dit a pour soutien, a pour soubassement la vérité. Nous les hommes, lorsque nous promettons, lorsque nous parlons, des fois nous réalisons après, mais qu'est-ce que j'ai dit? Je ne serai pas réalisé ces paroles. Je ne serai pas réalisé ma promesse. Et des fois, enfin, on dit, on demande pardon. Non, je ne pourrai pas. Mais Dieu, quand il dit, je suis l'Éternel qui te guérit, je suis l'Éternel qui te donne la paix, je suis celui qui te protège, celui qui te garde, peu importe ce que les hommes vont faire, je vais les rendre honteux et confus devant toi. Peu importe quand qui que ce soit qui vienne se lever contre vous, quelle que soit cette autorité, politique ou religieuse, quand il se lève contre vous, Dieu accomplit sa promesse, sa parole, c'est-à-dire de le rendre honteux devant vous. Mon frère, ma sœur, au moment où nous sommes en train de finir l'émission d'aujourd'hui, je voudrais vous inviter à réfléchir premièrement. Qui est celui qui conduit votre vie? Qui est celui de qui vous recevez des directives dans votre vie? Vous passez plus votre temps à écouter qui dans vos problèmes? Est-ce que c'est Dieu ou est-ce que c'est les hommes? Est-ce que c'est Dieu qui conduit votre vie ou est-ce que ce sont les hommes qui conduisent votre vie? Mon frère, si vous voulez changer de vie aujourd'hui, vous voulez dire, Seigneur, c'est toi que je veux suivre, parce que tu as les paroles de vie, comme a dit Pierre dans les évangiles, je vous encourage à baisser la tête dans la prière et à répéter ces simples mots après moi. Dites, Père éternel, au nom de ton Fils Jésus-Christ, me voici devant toi. J'ai entendu ta parole, j'ai entendu ton message, et je te demande pardon. Pardon parce que j'ai été rebelle. Pardon parce que j'ai écouté d'autres personnes. Et je viens humblement à tes pieds te demander pardon. Purifie-moi avec le sang de Jésus-Christ. Lave-moi avec le sang de Jésus-Christ. Je prends l'engagement aujourd'hui et jusqu'à la fin de ma vie à suivre Jésus-Christ tous les jours et dans tous les domaines de ma vie. À passer mon temps plus à écouter Jésus-Christ qu'à écouter les hommes. Au nom de ton Fils Jésus-Christ, j'ai ainsi prié. Amen. Si vous avez fait cette prière, croyez que par la foi, Dieu vous a entendu. Je suis Raphaël Mambou. Le nom de cette émission est Venez à Jésus. Nous nous retrouvons la fois prochaine, toujours sur le même thème, la femme à la perte de sang. Que Jésus continue de vous bénir, que Jésus continue de vous garder. À la fois prochaine. Amen.
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1: Bonjour à tous, je suis Raphaël Mambou, que Jésus vous bénisse, qui que vous soyez, où que vous soyez. Le nom de cette émission est Venez à Jésus. C'est une grâce, c'est un honneur, c'est un privilège de pouvoir vous retrouver encore une fois aujourd'hui autour de la parole de Dieu pour partager quelques versets bibliques sur le thème le disciple et la souffrance. Et nous avons toujours comme invité la sœur Marie Perpétue Mukulu. Bonjour sœur.
2: Bonjour Raphaël.
1: Merci d'avoir répondu encore présente à notre invitation. Avant d'aller plus loin, ma sœur, j'aimerais t'inviter à baisser la tête dans la prière pour dédier le reste des 30 minutes entre les mains du Seigneur. S'il te plaît.
2: Seigneur, nous te sommes reconnaissants pour cette émission, pour cette grâce que tu nous accordes de parler de toi. Nous te prions pour tous ceux qui nous suivent et nous voulons être unis avec eux en Christ. Merci de parler à chacun de nous pour ta sainte gloire au nom de Jésus. Amen.
1: Amen. Perpétue, nous avons commencé un thème sur le disciple et la souffrance. Dans le chapitre 5 du livre que tu as coécrit avec le pasteur révérend Sita Luemba, intitulé Le disciple, la formation des disciples, ça c'est le titre du livre. Le chapitre 5 parle de la victoire sur la souffrance. La deuxième partie de cette cinquième leçon, dans l'introduction, tu dis ceci. Certaines souffrances sont supportables, d'autres écrasantes et peuvent nous pousser à tout abandonner. Tu ajoutes, voici quelques propositions sur comment réagir face à une souffrance. S'il te plaît, ma sœur, quelles sont ces propositions que tu peux nous faire, que tu peux nous donner pour que nous puissions supporter cette souffrance?
2: Merci. Comme tu viens de le dire, ce sont des propositions. Il y en a beaucoup. Nous avons cité juste quelques-unes d'entre elles. Nous proposons aux disciples de ne jamais céder au découragement. Là, nous sommes appuyés sur Ésaïe chapitre 50.
1: Ésaïe 50.
2: Nous avons pris le verset 10, juste la partie B.
1: Je peux lire Ésaïe 50, verset 10. Je lis tout le verset. Hein. Quiconque parmi vous craint l'Éternel, qu'il écoute la voix de son serviteur. Quiconque marche dans l'obscurité et manque de lumière, qu'il se confie dans le nom de l'Éternel et qu'il s'appuie sur son Dieu.
2: Il s'appuie sur son Dieu. Quelqu'un qui s'appuie sur le Seigneur, Dieu comme roc, ne peut jamais être trop bousculé à l'extrême. Vous pouvez aussi lire le psaume 92, versets 2 à 3.
1: Psaume 92. J'y suis presque. Le psaume 92 ou 92 pour d'autres types de francophones. 92, 92, versets 2 à 3. C'est ça, non?
2: Oui.
1: 92, pardon, versets 2 à 3. Il est beau de louer l'Éternel, de célébrer ton nom, ô Éternel, d'annoncer le matin ta bonté et ta fidélité pendant les nuits.
2: Pendant les nuits. Et généralement, pendant les nuits, nous croyons que Dieu n'y est pas parce qu'il n'y a pas de lumière. Mais quand il fait nuit, c'est beau d'annoncer la fidélité du Seigneur.
1: Quand on parle de nuit dans la Bible, On parle de temps difficiles, de temps de souffrance, comme on est en train de voir, de temps de persécution. Et le verset dit, pendant les nuits, pendant que les moments sont difficiles, pendant qu'on est au chômage, dans la stérilité, dans la maladie, au bord de la mort, crise financière, le psalmiste font dans ces moments-là de bénir le Seigneur, de proclamer sa fidélité, de dire qu'il est généreux, qu'il est plein d'amour, qu'il est le maître, comme pour dire dans un autre psaume, pendant qu'il y a le déluge, Dieu règne.
2: Voilà. Dieu est fidèle, parce que la Bible nous dit, le Seigneur nous rassure qu'il ne nous abandonnera jamais, il ne nous délaissera jamais. Quelqu'un qui est sûr de la compagnie du Christ, en n'importe quelle circonstance, que ce soit la nuit ou le jour, que ce soit pendant de temps difficiles ou de temps vraiment favorables, devra, quand plus rien ne va, quand il est dans le désespoir, bénir le Seigneur à cause de sa fidélité. C'est une façon de confesser, d'accepter la fidélité de Dieu pendant ces temps-là. Nous savons que à travers les découragements, le diable vient, il peut nous faire croire qu'il y a un péché qu'on a commis, pour lequel Dieu ne nous a jamais pardonné, ou que Dieu nous a oublié, que nous sommes seuls, ou qu'il a cessé cela. Donc, quand nous cédons à ces découragements, nous trébuchons facilement, et ça peut nous aller, ça peut nous pousser à nous suicider ou à perdre cette partie de la bataille. Une autre proposition, c'est de ne pas céder à la panique. La panique, on dit à la peur. Devant une situation qui bouscule, qui nous fait paniquer, en tout cas, si nous avons peur, nous sombrons directement. Nous devons croire que même Paul, Pierre, alors qu'il fallait marcher sur les eaux, il était donc. La présence du Seigneur doit nous rassurer. Nous avons souligné cela quand nous avons parlé des amis de Daniel. Il n'avait pas peur d'accepter d'entrer dans la fosse, dans l'étang de feu, parce qu'il était très sûr qu'il n'était jamais seul. Dieu était capable de tout faire, et que même s'il n'était, il n'aimerait pas pour ces temps-là les sortir de cette circonstance mauvaise, ils avaient accepté de rester là. Aussi, la troisième proposition, c'était de ne pas céder au doute. Il y a un principe que nous avons cité, avec Papa Cite dans notre livre, qui dit « Ne doute jamais dans l'obscurité de ce que Dieu t'a révélé dans la lumière. » Là, nous parlons de la fidélité de Dieu. Dieu est le même, hier, aujourd'hui, éternellement. Pendant que tu te retrouves dans une situation difficile, ne doute pas de ce que tu as expérimenté avec le Seigneur quand il faisait jour, parce que Dieu est le même. Crois que ce qu'il a déjà fait, il est capable de le faire. Même si ce n'est pas toi directement qui a bénéficié de cette grâce, mais crois que ce que tu as entendu de tes oreilles, ce que tu as vu de tes yeux, Dieu faire à quelqu'un d'autre pendant des temps difficiles, il est capable de le faire.
1: J'aimerais quand même que nous lisions le psaume 46, de 1 à 4. Au chef des chantres, des fils de Corée, Dieu est pour nous un refuge et un appui, un secours qui ne manque jamais dans la détresse. C'est pourquoi nous sommes sans crainte quand la terre est bouleversée. Nous ne paniquons pas. C'est ce que veut dire ce verset. Et les montagnes chancellent, et que les montagnes chancellent au cœur des mers. Quand les flots de la mer mugissent, écument, se soulèvent jusqu'à faire trembler les montagnes, nous, qui nous sommes appuyés, ça c'est moi maintenant qui parle, nous qui nous sommes appuyés sur l'Éternel des armées, nous qui avons donné notre vie à Jésus-Christ, nous ne devons pas céder ni à la peur, ni au doute, ni au découragement. Pourquoi ? Dieu est pour nous un refuge, un appui qui ne manque jamais dans la détresse. Tu sais, Perpétue, ce verset veut dire ceci, que le jour où on aura le plus besoin de Dieu, on va jamais entendre quelque chose comme du genre, tu vois, quand on appelle le call center d'un service client, veuillez patienter, la ligne est saturée, ou bien raccrocher, rappelez-nous plus tard, parce que nous sommes débordants de problèmes. Ou alors, quand vous êtes reçu, vous entendez Dieu vous dire, je suis vraiment désolé. Quand j'avais écrit ce psaume, à l'époque de David, ou à l'époque des fils de Corée, j'avais encore la capacité d'intervenir, mais maintenant, tu vois, les choses ont changé,
2: je suis fatigué,
1: ou carrément, entendre non, le Seigneur Dieu est parti en congé, veuillez rappeler dans 3 mois. Non, jamais nous n'entendrons ce genre de choses. Dieu est un secours qui ne manque jamais. J'aimerais qu'on souligne ça, je ne sais pas si qu'est-ce qu'il en est dans vos Bibles, mais chez moi j'ai souligné, ne manque jamais, Dieu est un secours qui ne manque jamais dans la détresse.
2: Alors, ce verset nous pousse aussi à penser au psaume 78. Vous savez, Dieu insistait pour que les enfants d'Israël racontent à leur postérité après eux les œuvres de l'Éternel. Et pourquoi? Pour que leurs descendants puissent connaître Dieu à travers ses œuvres, puisqu'ils sachent, pour qu'ils arrivent à comprendre ce qu'il a fait, et qu'ils fassent de ces dieux-là leur propre Dieu. Donc, quand tout autour de nous, rien ne marche, au lieu de paniquer, au lieu de douter, nous devons nous rappeler que les secours de Dieu ne manquent jamais. Il n'y a pas d'embouteillage. Dieu est toujours capable. Dieu est toujours fort. Dieu est, il a tout le moyen possible pour nous venir en aide. Alors, une quatrième proposition que nous avons faite, c'est de nous appeler à examiner notre vie. Avant de chercher à trouver la solution à nos problèmes, nous avons tout intérêt à revoir notre vie. D'où peut nous venir cette souffrance? Est-ce que c'est d'un péché pour lequel nous n'avons pas demandé pardon? Là, c'est simple, nous nous repentons. Nous croyons que le Seigneur nous a pardonné et nous continuons. Alors, si nous nous rendons compte que nous continuons à vivre dans le péché, il n'est pas important de chercher à ce que Dieu intervienne à cette situation-là avant de résoudre notre problème, notre désobéissance face au Seigneur. Parce que c'est peut-être à cause de cette désobéissance que Dieu veut nous ramener sur la bonne voie. Et là, nous avons proposé Ézéchiel 33, verset 11.
1: Je vais lire Ézéchiel 33, verset 11. La Bible nous dit ceci. « Dis-leur, je suis vivant, dit le Seigneur l'Éternel. Ce que je désire, ce n'est pas que le méchant meure, ce qu'il change de conduite et qu'il vive. Revenez, revenez de votre mauvaise voie. Et pourquoi mourriez-vous, maison d'Israël ?»
2: Voilà. Pourquoi mourriez-vous? Pourquoi aimeriez-vous souffrir sans fin à cause de vos iniquités? Revenez à moi, c'est ce que le Seigneur désire. Alors, une autre proposition, c'est de méditer sur le caractère de Dieu. Là, nous avons pensé au psaume 46, verset 11.
1: Oui, tu peux lire si tu as trouvé.
2: Le psaume 46, verset 11 dit ceci, « Arrêtez et sachez que je suis Dieu. Je domine sur les nations, je domine sur la terre. Dieu domine sur toutes choses. » Nous pouvons penser que Dieu est indifférent ou insensible à nos souffrances si nous ne considérons pas les caractères et les attributs de Dieu. Le Seigneur est omniscient. Il connaît tout ce qui se passe. Même dans la nuit la plus profonde, il est capable de voir une petite fourmi noire sur une pierre toute noire. Il est capable de tout. Il sait quand nous souffrons et pourquoi nous souffrons. Et il sait comment nous aider à sortir de ces souffrances-là. Il est très bon pour nous. Le Seigneur, c'est celui qui nous aime le plus possible. C'est celui qui paie tout. C'est celui qui a créé toutes choses. C'est celui qui contrôle tout. Donc, il nous suffit d'accepter ce caractère du Seigneur, de s'y accrocher pour continuer à espérer au Seigneur. Alors, nous devons dire que ce qui est plus important, c'est pas la présence de la souffrance, mais c'est comment nous, enfants de Dieu, réagissons face à cette souffrance-là. Si nous tombons dans le découragement, si nous doutons, si nous paniquons, si nous négligeons de prendre en compte le caractère de Dieu, nous souffrons. Mais si nous sommes conscients de ce que le Seigneur nous dit à travers la Bible et nous prenons cela vraiment en compte, je crois que nous n'allons pas vraiment souffrir. Et nous savons que dans la Bible, dans Matthieu 10, à partir du verset 17, la Bible parle du disciple et de souffrance.
1: Matthieu 10, verset 17.
2: À partir du verset 17.
1: Mettez-vous en garde contre les hommes, car ils vous livreront aux tribunaux et ils vous battront de verges dans leur synagogue. Vous serez menés à cause de moi devant les gouverneurs et devant les rois pour servir de témoignage à eux et aux païens. Mais quand ils vous livreront, ne vous inquiétez ni de la manière dont vous parlerez, ni de ce que vous direz, ce que vous aurez à dire vous sera donné à l'heure même.
2: Oui, je pensais que tu allais...
1: Que je continue? Oui. Car ce n'est pas vous qui parlerez, c'est le Saint-Esprit de votre... C'est l'Esprit de votre Père qui parlera en vous. Le frère livrera son frère à la mort et le père son enfant. Des enfants se soulèveront contre les parents et les feront mourir. Vous serez haïs de tous à cause de mon nom, mais celui qui persévérera jusqu'à la fin sera sauvé. Quand on vous persécutera dans une ville, fuyez dans une autre. Je vous le dis en vérité, vous n'aurez pas achevé de parcourir les villes d'Israël que le Fils de l'homme sera venu. Voilà. Que je continue? Le disciple n'est pas plus que le maître, ni le serviteur plus que son seigneur. Il suffit au disciple d'être traité comme son maître et au serviteur comme son seigneur. S'ils ont appelé le maître de la maison Belzébuth, à combien plus forte raison appelleront-ils ainsi les gens de sa maison? Ne les craignez donc point, car il n'y a rien de caché qui ne doive être découvert, ni de secret qui doive être connu. Ce que je vous dis dans les ténèbres, dites-le en plein jour, et ce qui vous est dit à l'oreille, prêchez-le sur les toits. Ne craignez pas ceux qui tuent le corps et qui peuvent tuer l'âme, et qui ne peuvent tuer l'âme, craignez plutôt celui qui peut faire périr l'âme et le corps dans la gêne. Ne vend-on pas deux passereaux pour un sou? Cependant, ils ne tombent pas à terre sans la volonté de votre Père. Et même les cheveux de votre tête sont tous comptés. Ne craignez donc pas, vous valez plus que beaucoup de passereaux. C'est pourquoi quiconque me confessera devant les hommes, je le confesserai aussi devant mon Père qui est dans les cieux. Mais quiconque me réunira devant les hommes, je le réunirai aussi devant mon Père qui est dans les cieux. Que je continue?
2: À la fin.
1: Jusqu'à la fin, ok. Ne croyez pas que je sois venu apporter la paix sur la terre. Je suis venu pour apporter la paix. Je ne suis pas venu pour apporter la paix, mais l'épée. Car je suis venu mettre la division entre l'homme et son père, entre la fille et sa mère, entre la belle-mère et sa belle-fille, entre sa belle-fille et sa belle-mère. Et l'homme aura pour ennemi les gens de sa maison. Celui qui aimera son père ou sa mère plus que moi n'est pas digne de moi. Et celui qui aime son fils ou sa fille plus que moi n'est pas digne de moi. Celui qui ne prend pas sa croix et qui ne me suit pas n'est pas digne de moi. Celui qui conservera sa vie la perdra, et celui qui perdra sa vie à cause de moi la retrouvera. Celui qui vous reçoit me reçoit, celui qui me reçoit reçoit celui qui m'a envoyé. Celui qui reçoit un prophète en qualité de prophète recevra une récompense de prophète, et celui qui reçoit un juste en qualité de juste recevra une récompense de juste. Et quiconque donnera un seul verre d'eau froide à l'un de ses petits, parce qu'il est mon disciple, je vous le dis en vérité, il ne perdra point sa récompense.
2: Mm-hmm. Merci beaucoup. Je pensais ici souligner un fait, c'est que les disciples, le chrétien qui est disciple du Christ, est appelé, selon ce passage, à se donner totalement au Seigneur, donc à gêner par rapport à sa vie, à offrir ses intérêts, à aimer Christ par-dessus tout. Nous avons dit pendant tout au long des émissions passées que nous sommes partis d'une nature pure avant le péché d'Adam et Ève pour devenir une nature, pour avoir la nature pécheresse avec le péché d'Adam et Ève. Et que Jésus est venu nous ramener de la nature pécheresse où nous sommes en tant qu'êtres humains à la nature divine, la première, la pure. La nature de notre création. Alors, cette flèche retour ne se produit pas à l'aise, hein, de façon aisée. C'est pourquoi ici, Jésus dit, il n'a pas apporté la paix. Il nous apporte l'épée. Il est venu mettre la confusion entre le fils et son père, entre la fille et sa mère, entre la belle-fille et sa belle-mère, et qu'à cause de lui, nous pouvons être traînés dans des tribunaux, mais que nous ne puissions pas avoir peur, parce qu'à l'instant même, Le Saint-Esprit nous mettra à cœur de ce que, comment nous devons répondre. Aussi qu'il aura des persécutions. Parce que même aux disciples qui lui demandent, mais qu'est-ce qu'ils auront et qu'ils ont tout abandonné, il leur a donné tout un tas de promesses, mais avec des persécutions. Et puis, un autre fait, Jésus dit, les disciples n'est pas plus grand que le maître. On traitera normalement les disciples de loin plus durement qu'on a traité le maître. Et si nous pouvons revoir la vie du Christ, en tout cas, nous allons nous rendre compte que la vie, être disciple du Christ n'est pas une chose, une chose facile. Mais l'important encore, c'est le fait qu'ils nous disent que nous devons prendre en compte notre valeur. Notre valeur, c'est la vie du Christ. Pour nous ramener à lui, Jésus a payé sa vie. Pourquoi le fils sera ennemi de son père? Quand vous partagez la même nature, vous collaborez normalement.
1: Tout à fait.
2: Mais si vous ne partagez plus la même nature, c'est normal que vous n'arrivez plus à vous comprendre.
1: Vous avez des objectifs différents, vous avez des repères différents. Qui s'opposent
2: même.
1: Vous avez, oui, parce que l'autre est charnel, l'autre est spirituel.
2: Voilà. Alors si nous acceptons de vivre selon la nature spirituelle tout en étant dans ce monde, Christ lui-même dit, je vous envoie comme des brebis parmi des loups. Donc nous ne pouvons pas nous attendre à une vie trop aisée selon ce monde. Dans ces cas, nous devons cesser de dire que nous sommes disciples du Christ. Nous devons accepter de mener la vie chrétienne tout en faisant voir aux gens notre nature divine alors que nous sommes parmi les loups, parmi les gens qui sont prêts à nous ravager et tout. Un bon disciple, c'est celui qui fait voir la nature divine, c'est celui qui apporte la lumière dans les ténèbres. Les ténèbres n'aiment pas la lumière. Les ténèbres ne peuvent jamais aimer la lumière. Alors, il doit savoir que tant qu'il sera lumière dans les ténèbres, il va souffrir. Alors, l'important pour le disciple, c'est de savoir que ses souffrances ne sont pas dues à sa marche qui est contraire au Seigneur, mais que ses souffrances sont les conséquences de sa vie adapté à la vie du ciel et que pendant ces souffrances-là, il ne sera jamais seul. Le Seigneur est lui-même avec ses disciples et le Seigneur lui apporte la force quand il aura besoin. C'est pourquoi il a dit que les pauvres disent qu'ils sont riches, que les faibles disent qu'ils sont forts. Parce que dans ma pauvreté, dans tout ce que je manque, comment réagir, comment faire, je dois savoir qu'en Christ j'ai toutes ces choses-là et que Christ est avec moi. Et quand je n'ai plus de force par rapport au temps difficile que je traverse, je dois savoir que je ne suis pas seul, mais Christ qui est la force, la source de toute force, est en moi. Donc je dois souffrir avec joie. Parce que je souffre à cause de ma nature divine. Je souffre parce que Christ veut que je puisse influencer le monde à travers la nature qu'il m'a accordée.
1: Tout à fait. Méditer sur le caractère de Dieu. En fait, moi, je vais dire comme ceci. Peu importe ce qu'on est en train de traverser, peu importe ce qu'on est en train de vivre, nous devons nous souvenir que nous avons donné notre vie au Créateur du ciel et de la terre. Dans sa sagesse, il a prévu de nous prévenir. Ne vous attendez pas à vivre des choses faciles. C'est pour ça que moi, tu vois, je n'approuve pas tellement cet évangile bonbon qui est trop facile, qui dit, quand vous venez à Christ, il n'y a plus de problème. Il est vrai qu'en Jésus-Christ, nous devenons une nouvelle nature. Mais il faut comprendre aussi que nous avons quitté le royaume des ténèbres pour le royaume de Christ et qu'au royaume des ténèbres, nous sommes recherchés.
2: Voilà.
1: Le diable commence à mettre en place des projets de destruction.
2: Aussi que nous n'avons pas quitté le monde.
1: Et que nous sommes là où lui, il a volé le règne d'Adam.
2: Voilà.
1: Donc, il va tout faire pour nous détruire. Alors, il faut qu'on soit prudent, il faut qu'on soit sage et qu'on comprenne que s'il m'arrive des persécutions, parce que je suis chrétien, c'est normal.
2: Je dois en être fier.
1: C'est normal. Pierre le dira même dans les Épîtres, si c'est à cause de ce beau nom-là que vous êtes persécuté, insulté, louez Dieu parce qu'en fait, eux, ils témoignent que vous êtes différents d'eux.
2: Et c'est ça que Christ attend de nous.
1: Peut-être, c'est vrai, on va pleurer, c'est normal.
2: Ouais, c'est normal.
1: On ne peut pas empêcher aux gens. Tu sais, moi, je n'empêche jamais les gens de pleurer. Il ne faut jamais les empêcher de pleurer.
2: C'est pas bon. Il faut
1: laisse pleurer, mais ne lâche pas la main.
2: Voilà.
1: Ne lâche pas Christ.
2: Ouais.
1: Souffre, oui, je pleure, mais ne lâche pas la main. Pourquoi? Parce que lui, c'est la vie. Et quand il reviendra et qu'il va nous donner
2: des couronnes,
1: mais on va se souvenir de cette phrase de Paul qui dit, les souffrances du temps présent ne peuvent pas être comparées à la gloire à venir. À la gloire
2: aussi, la Bible dit qu'il essuiera nos larmes. Mais si nous n'avons pas les larmes, qu'est-ce qu'il va essuyer? Nous devons en avoir.
1: Qu'est-ce qu'il va essuyer? Donc, mon frère, ma soeur, vous qui êtes en train de nous écouter en ce moment, ne soyez pas découragés. Ne soyez pas troublés. Ne paniquez.
2: Paniquez pas du tout.
1: Pleurez, oui, c'est normal. Vous pouvez nous appeler, on va pleurer avec vous, on va vous encourager. Mais ne lâchez pas la main. Parce que, en fait, la souffrance est aussi une école. C'est une étape dans la vie chrétienne. C'est une étape. Au moment où nous sommes en train de finir cette émission et ce thème, mon frère, ma soeur, je voudrais vous encourager, vous qui avez peut-être à cause des souffrances reculé dans votre marche chrétienne. À cause des souffrances, vous vous êtes dit non, je vais hésiter. Je ne vais pas aller tout de suite avec Jésus-Christ. Je vais peut-être attendre que je meure.
2: Ou à cause des souffrances des chrétiens, vous refusez d'accepter Christ dans votre
1: vie. Vous voyez que les chrétiens sont en train de souffrir. Vous dites, je deviens comme eux, je vais aussi vivre ces mêmes choses. Non, mon frère, non, ma soeur. Dieu est au contrôle de nos vies. Il est au contrôle. Il connaît le nombre de cheveux qu'il y a sur notre tête. Quand nous nous couchons, il voit même les plans de l'ennemi et il a même prévu les moyens de nous en sortir. N'abandonnons pas Christ à cause des souffrances.
2: Aussi, les souffrances du disciple sont semblables aux souffrances des amis de Daniel et de Shadrach dans le temps du feu.
1: Moi, je suis même tenté d'aller même plus loin. Tu vois, quand Jésus a rencontré Paul, ou quand Paul a rencontré Jésus sur le chemin de Damas, que dit Jésus ? Tu es en train de me persécuter. Paul lui dit, qui es-tu,
2: Seigneur ?
1: Donc, quand on est en train de nous faire souffrir, mon frère, ma soeur, ce n'est pas seulement nous, c'est aussi Christ qui est attaqué. Et il ne va pas toujours laisser les choses passer comme ça. Mon frère, ma soeur, ne vous découragez pas. Au moment où nous sommes en train de finir cette émission, j'aimerais que la soeur Perpétue nous conduise dans une prière. Qu'elle fasse une prière qui sera conduite par le Saint-Esprit comme elle le sent.
2: Seigneur, nous te sommes reconnaissants. Nous ne savons pas pourquoi tu as permis que nous puissions parler du disciple et de souffrance. Nous croyons qu'à travers le monde, il y a des chrétiens qui souffrent et qu'il y a de non-chrétiens qui hésitent de venir à toi à cause de leur expérience douloureuse. Mais nous ramenons présentement à tes pieds tous les chrétiens qui souffrent. Nous prions pour que tu les aides à expérimenter la joie, la paix que tu donnes au milieu de souffrances. Qu'ils arrivent à te louer comme Paul et Silas. Qu'ils arrivent à aimer cette marche que tu as tracée devant leur face. Nous te prions aussi pour ceux qui hésitent de se convertir, pour que tu les aides à comprendre la valeur de souffrance qui peut endurer un chrétien, mais aussi à comprendre que les chrétiens ne ressentent pas cette douleur comme ressent un non-chrétien. Parce que toi, tu es plus qu'une anesthésie pour nous. Nous t'exaltons, Seigneur. Nous croyons que cette émission va travailler beaucoup de vies. Et nous t'en sommes reconnaissants au nom de Jésus. Amen.
1: Amen. Si vous avez fait cette prière, croyez que par la foi, Dieu vous a entendu. Je suis Raphaël Mambou, le nom de cette émission est Venez à Jésus. Et nous recevions aujourd'hui la sœur Marie Perpétue Mukulu sur le thème le disciple et la souffrance. Nous croyons et nous bénissons déjà la sœur pour un prochain thème que nous allons exploiter parce que tu n'as pas le choix, il faut que tu reviennes Perpétue. Ça sera, en fait, tu es la bienvenue. Donc, merci et que Dieu vous bénisse. Nous nous retrouvons pour la fois prochaine sur un nouveau thème. Que Jésus vous bénisse. Amen.
2: Amen.
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1: Après avoir parlé du ministère d'apôtre, celui qui vient ensuite dans la liste d'Éphésiens 4, c'est le ministère de prophète. Il est aussi mentionné dans le texte d'Éphésiens 2, verset 20, que nous avons cité ensemble la dernière fois, où l'apôtre déclare « Vous avez été édifiés sur le fondement des apôtres et des prophètes ». On a souvent pensé, dans les églises traditionnelles, que cette mention des prophètes dans Éphésiens 2, verset 20, se référait aux prophètes de l'Ancienne Alliance. En fait, le détail que nous pouvons souligner, c'est que les prophètes, dans ce verset, sont cités après les apôtres. Ce qui veut dire que s'il s'agissait des prophètes de l'Ancienne Alliance, ils venaient chronologiquement avant les apôtres. Et par conséquent, Paul aurait dû les mentionner en premier, si c'est à eux qu'il avait pensé. Le fait qu'il les cite seulement après les prophètes, après les apôtres, pardon, montre bien qu'il ne pensait pas aux prophètes de l'Ancien Testament, mais qu'il pensait aux prophètes de la Nouvelle Alliance. Et nous voyons ici que le ministère de prophète est étroitement lié au ministère de l'apôtre. Nous avons vu le ministère d'apôtre comme le ministère de fondement. J'ai posé le fondement comme un sage architecte, moi, Paul, apôtre, non pas de la volonté d'un homme, mais par la volonté de Dieu. Et nous avons vu que dans la Nouvelle Jérusalem, les 12 fondements de la Nouvelle Jérusalem sont les 12 apôtres. Mais les apôtres ne sont pas les seuls, d'après le texte d'Éphésiens 2, à former ce fondement. Les prophètes, eux aussi, sont associés à ce fondement. Autant dire que nous avons là un ministère essentiel. Et lorsque nous lisons Éphésiens 4, la liste des cinq ministères dont, le ministère de prophète vient immédiatement après le ministère de l'apôtre. Le prophète. Peut-être que nous pourrions faire une première remarque. C'est que toute la Bible a un caractère prophétique. Qu'est-ce que c'est qu'un prophète ? Le mot « prophète » est souvent fort mal compris dans nos langues. Car quand, par exemple, quelqu'un déclare « je ne suis pas prophète », il entend par là « je ne suis pas devin ». Le prophète, dans la mentalité populaire, c'est celui qui prédit l'avenir, comme Madame Soleil. Et s'il est vrai qu'il peut parfois se faire que le prophète fasse des prédictions concernant l'avenir, ça n'est pas là tout son ministère. Le mot « navi » en hébreu, prophète, vient du verbe « léavi », ça veut dire « celui qui apporte ». Littéralement, celui qui apporte une parole de la part de Dieu. Le navi, c'est celui qui parle pour un autre, qui parle pour Dieu, de la part de Dieu. Ainsi parle l'Éternel. Autrement dit, c'est quelqu'un qui parle sous l'inspiration du Saint-Esprit. Quelle que soit d'ailleurs la nature de ce qu'il est à dire. Il parle sous l'inspiration du Saint-Esprit. Or, le texte fameux de Timothée, Saint-Esprit, Or, le texte fameux de Timothée nous dit que tout

Quand on parle prophète, on pense immédiatement aux prophètes de l'Ancienne Alliance, et plus particulièrement à eux et à eux seuls, pratiquement. On oublie que le Nouveau Testament nous parle de prophètes eux aussi, de prophètes dont le ministère s'exerçait dans le cadre de l'Église. Il y a les prophètes d'Israël et il y a les prophètes de l'Église. Entre les prophètes de l'Ancienne Alliance et les prophètes de la Nouvelle Alliance, il y a des ressemblances et des différences. Nous allons les évoquer brièvement. L'idéal du prophète, c'est d'abord Moïse. Moïse est un prophète. Et le Seigneur promet à Israël, au moment où Moïse va mourir, « Le Seigneur vous suscitera d'entre vos frères un prophète comme moi, et vous l'écouterez dans tout ce qu'il vous dira. » Donc un prophète comme moi, Moïse se considère donc comme un prophète. Ce que la révélation juive a toujours confirmé, puisqu'elle tient non seulement Moïse comme un prophète, mais comme le plus grand des prophètes. Et la Torah, les cinq livres de Moïse, sont la forme la plus parfaite et la plus élaborée de la prophétie. Les autres prophéties qui viennent ensuite ne peuvent que mettre en évidence, en lumière, ce qui était déjà caché en germe dans la Torah qui avait été révélée à Moïse. Moïse, en effet, jouissait, par rapport aux autres prophètes, d'un privilège extraordinaire. Moïse avait dit ceci, ou plutôt Dieu avait dit à Moïse, « Je viendrai vers ce prophète, et c'est dans une chazon, dans une vision, que je lui parlerai. » C'est-à-dire par une sorte d'intermédiaire. « Mais toi, il en est autrement !» Et il nous est dit de Moïse, qu'il parlait à Dieu face à face comme un homme parlait à son ami. Et ceci était le privilège seulement de Moïse. Aucun autre prophète n'a eu ce privilège. Le seul qui pouvait en bénéficier, c'était le prophète ultime, le prophète eschatologique, c'est-à-dire le Messie. Et c'est effectivement ce qu'a vécu Jésus. Jésus aussi, qui avait une dimension prophétique. On disait, un grand prophète s'est élevé en Israël et Dieu a visité son peuple. Et lui-même se considérait d'une certaine manière comme un prophète quand il disait, il ne convient pas qu'un prophète meure hors de Jérusalem. Et Jésus savait que sa mort et sa résurrection étaient, somme toute, le sort des prophètes. Il mourait comme un prophète. Donc ici, le face-à-face. Maintenant, cette révélation au prophète pouvait être communiquée aussi par des anges. Et nous voyons souvent les anges servir d'intermédiaires pour révéler la parole de Dieu au prophète. C'est le cas, par exemple, avec le prophète Daniel. C'est le cas avec Zacharie, etc. On pourrait multiplier les exemples. Dans le Nouveau Testament, nous voyons aussi les anges agir de cette manière vis-à-vis des hommes de Dieu. Un ange du Seigneur parle à Paul quand il est à Corinthe et l'encourage, le fortifie. Un ange du Seigneur lui apparaît alors qu'il est sur le bateau, l'ange lui annonce qu'il ne se perdra rien de tout ce qui navigue avec lui, seulement la cargaison qui sera détruite, etc. Nous voyons aussi les anges intervenir vis-à-vis de Pierre, quand Pierre est dans la prison et que l'ange vient le libérer. Un ange du Seigneur parle à Philippe alors qu'il est en Samarie. Il lui dit « Va sur le chemin de Jérusalem à Gaza, celui qui est désert ». Donc ici, il y a des points communs, manifestement, entre les deux alliances. Bon, les

0: prophètes dans l'Ancienne Alliance étaient aussi appelés les voyants. Nous voyons cela par exemple avec Samuel. Quand Saül cherche les ânesses de son père, soudain son serviteur lui dit « Tiens, il y a dans cette ville un voyant ». Et le texte biblique nous dit que dans ce temps-là, on disait « Allons vers le voyant ». Bien, on pourrait encore prendre toute l'histoire des prophètes dans l'Ancien Testament. Le prophète, par exemple, à l'époque de Saül, c'était pas obligatoirement quelqu'un qui faisait des prédictions extraordinaires, mais c'est quelqu'un qui agissait sous l'inspiration de l'Esprit de Dieu. À ce titre-là, les juges étaient des prophètes. Les troupes de prophètes qui allaient de lieu en lieu en prophétisant avec des tambourins, des instruments de musique divers, étaient des gens qui n'avaient rien de spécial à dire au peuple, si ce n'est que, précisément, ils louaient Dieu. Ils louaient Dieu sous l'inspiration du Saint-Esprit. Peut-être, peut-être. Pratiquaient-ils déjà la glossolalie, le parler en langue? C'est en tout cas ce que pensait le professeur quand j'étais à Jérusalem, et je me suis laissé dire que Donald G. avait aussi laissé cette possibilité comme une hypothèse éventuelle. Le texte biblique ne nous dit rien à ce niveau-là, donc on ne peut pas trancher d'une manière certaine, mais ça n'est pas à exclure tout à fait. D'ailleurs, c'est tout à fait intéressant de noter que lorsque les apôtres parlent en langue le jour de la Pentecôte, Pierre déclare « Ceci, c'est ce qui a été annoncé par le prophète Joël. Dans les derniers temps, vos fils et vos filles prophétiseront. » Or, ils ne prophétisaient pas, ils parlaient en langue. Ils exprimaient en langue les merveilles de Dieu. Et Pierre déclare « Ça, c'est ce que le prophète Joël a dit quand il parlait de la prophétie à venir. » Donc, pour Pierre, le parler en langue est une activité prophétique. Alors, il n'est pas impossible que déjà dans l'Ancienne Alliance, il y ait eu quelque chose de semblable, car il semble bien que les prophètes de Saül, par exemple, ne semblent pas avoir été compris spécialement, ou quand Saül, nous est-il dit, lui-même a été saisi par l'Esprit de Dieu, qu'il a prophétisé devant Samuel toute une nuit. Il semble bien que c'était quelque chose d'assez incompréhensible qu'il exprimait, n'est-ce pas? Bon, on peut se laisser la question ouverte. Puis ensuite, nous avons des prophètes à l'époque d'Élie et d'Élisée, qui sont un nouveau type de prophète. Le prophète à l'image de Moïse, qui est essentiellement un homme qui est capable de faire des prodiges, des signes et des miracles comme Moïse en avait fait dans le pays d'Égypte. Et les cycles d'Élie et d'Élisée dans les livres des rois, les deux livres des rois, évoquent notamment les miracles que les deux prophètes ont faits. Ce n'est pas tellement ce qu'ils disaient qui avait frappé les contemporains, c'était plutôt ce qu'ils avaient fait. Donc, on peut dire que la dimension miraculeuse est une partie inhérente du ministère des prophètes. Et lorsque nous voyons, par exemple, un prophète moderne, comme William Branham, qui, certes, a déraillé à la fin de sa vie sur le plan doctrinal, notamment sur la question de la Trinité, qui est une erreur doctrinale grave, n'est-ce pas ? Parce qu'il n'est pas resté dans son ministère, parce qu'il a voulu faire de la doctrine, ce pourquoi il n'était pas fait, ni appelé. Mais c'est un homme dont la vie et le ministère ont été marqués par des miracles extraordinaires, en sorte qu'on pouvait s'y tromper parfois et croire que c'était un évangéliste, alors qu'en fait c'était un prophète. Des résurrections de morts attestées, comme ce fut le cas pour Élie et pour Élisée. N'est-ce pas ? Bref, on pourrait multiplier les exemples. Et puis on arrive aussi aux grands prophètes, Ésaïe, Jérémie, Ézéchiel, etc. Prophètes classiques, dont il ne nous est pas dit qu'ils aient fait des miracles. Peut-être en ont-ils fait, ça ne nous est pas dit. Mais là, nous avons ce qu'on appelle l'âge d'or de la prophétie classique. C'était des gens qui avaient une vision. Une vision de l'œuvre de Dieu. Une vision de ce que Dieu allait faire. Non pas une vision déterministe des choses, à la manière de Madame Soleil, au contraire une vision conditionnelle. Si les choses continuent comme ça, si le peuple continue à pratiquer l'idolâtrie, l'injustice et le péché, Jérusalem sera détruite. Mais si le peuple se repent, s'il revient à Dieu, alors cela n'arrivera pas. Et c'est Jonas que le Seigneur envoie prophétiser la destruction de Ninive, précisément pour que la destruction de Ninive n'ait pas lieu. Il y a des prophéties qui sont parfois données justement pour qu'elles n'arrivent pas. Mais certains, si Ninive ne s'était pas repenti, la prophétie se serait accomplie. Et puis, nous avons ensuite un autre type de prophètes. Les prophètes qui sont représentés par Daniel, d'une certaine manière Zacharie, et puis ensuite Jean dans l'Apocalypse. Le prophète, disons, entre guillemets, apocalyptique. Alors, lui, il vit à une autre époque. Une époque où il n'y a plus de retour possible à Dieu. Les choses sont allées trop loin. Il y a des réalités qui sont scellées dans le ciel, sur lesquelles on ne peut plus revenir. Et alors ils annoncent ce qui va se passer immanquablement. Comme le Seigneur disait à Habacuc, c'est une prophétie qui marche vers son thème. Elle arrivera à coup sûr. Même si elle tarde, elle peut être retardée, mais elle arrivera à coup sûr. Et si elle tarde, attends-la. Donc ici, nous voyons les différents types de prophètes qu'il y a dans l'Ancien Testament. Bien sûr, tout ça demanderait être très longuement développé. Mais voyons maintenant dans le Nouveau Testament. Il est bien clair que le Nouveau Testament fait une très grande place à la prophétie. Que ce soit le jour de la Pentecôte, où Pierre cite le texte de Joël, « Je répandrai mon esprit sur toute chair », car somme toute, il y avait déjà dans le judaïsme de cette époque le souvenir de la prière de Moïse, « Que tout le peuple de l'Éternel puisse être composé de prophètes ». Et l'idée, c'est que lorsque le Messie viendrait, cette prière serait exaucée et que le peuple d'Israël tout entier serait un peuple prophétique, ça veut dire un peuple dont tous les membres seraient habités par l'esprit de prophétie. Les jeunes, les vieux, les serviteurs, les servantes, etc., chacun serait habité par l'esprit de prophétie. Et le Nouveau Testament a conscience qu'en Jésus, cette prière de Moïse s'accomplit. Et qu'il y a un esprit prophétique qui est répandu. Bon, l'esprit prophétique était nettement manifesté dans le ministère de Jésus. Et dans le ministère de Jésus, nous retrouvons toutes les composantes que nous avons évoquées. La relation directe avec Dieu qui était celle de Moïse, le face-à-face. Nous trouvons la dimension des miracles, des signes, notamment les résurrections de morts, qui manifeste le signe du prophète. C'est quand Jésus ressuscite la veuve de Naïn qu'on dit « Ça, c'est un grand prophète qui a surgi au milieu de nous et Dieu a visité son peuple. » C'est lorsqu'il ressuscite Lazare qu'il scelle son arrêt de mort et qu'il va mourir la mort des prophètes. Et puis, il y a la dimension de la prophétie conditionnelle. Jérusalem, combien de fois ai-je voulu rassembler tes enfants comme une poule rassemble ses poussins sous son aile. Jésus, monte à Jérusalem pour, en quelque sorte, parce qu'il prévoit, il sait que Jérusalem est menacée de mort, de destruction, que le temple risque d'être détruit comme il l'a été à l'époque du prophète Jérémie. Et que comme le prophète Jérémie avait été envoyé pour essayer de conjurer la catastrophe en amenant une repentance nationale, eh bien lui aussi, il a une chance de ramener le peuple et en quelque sorte d'éviter la catastrophe. Et puis ensuite, devant le refus, alors il prophétise à la manière des prophètes apocalyptiques. Il ne restera de ce temple pierre sur pierre qui ne soit renversé. Puis la dispersion d'Israël, tomberont sous le tranchant de l'épée, seront emmenés captifs parmi toutes les nations, son rassemblement au dernier jour. Jésus se situe en cela en droite ligne dans la lignée des prophètes d'Israël. Avec cette puissance du Saint-Esprit qui l'anime depuis le début de son ministère jusqu'à la fin. Et puis ensuite, cette action du Saint-Esprit se continue au milieu des disciples. Alors, il y a une dimension collective du ministère prophétique dans la Nouvelle Alliance. Vos fils et vos filles prophétiseront, vos jeunes gens auront des visions et vos vieillards auront des songes. Et l'on peut dire que celui qui est animé de l'Esprit de Dieu, qui est baptisé dans le Saint-Esprit, participe d'une certaine manière au ministère prophétique de l'Église. On peut dire aussi, comme l'apôtre le laisse clairement entendre, qu'il y a une possibilité pour chaque enfant de Dieu baptisé dans le Saint-Esprit de prophétiser. Je désire que vous parliez tous en langue, mais encore plus que vous prophétisiez. Encore plus que vous prophétisiez. Donc c'est que potentiellement, tout le monde a la possibilité de le faire. Néanmoins, est-ce qu'on peut dire que, au sens fort du terme, chaque enfant de Dieu baptisé dans le Saint-Esprit ou chaque enfant de Dieu qui prophétise est un prophète au sens fort du terme? C'est précisément la question qu'il nous faut ici évoquer. Les évangéliques non charismatiques sont fort gênés avec ces textes où il est question de prophétie. Et il y a une manière commode de tourner ces difficultés chez eux, qui consiste à prétendre que prophétiser, c'est la prédication. Les prophètes sont les prédicateurs. Parce que prêcher, c'est parler de la part de Dieu. Et comme un prophète, c'est quelqu'un qui parle de la part de Dieu, donc les prédicateurs sont des prophètes. C'est oublier que le Nouveau Testament fait une différence entre le ministère de docteur, le ministère de pasteur et le ministère de prophète. Et même s'il est vrai qu'il peut y avoir une prédication et un enseignement qui sont inspirés, qui ont donc une dimension prophétique, il est clair, au travers des deux textes d'Éphésiens que nous avons évoqués, Éphésiens 2, verset 20 et Éphésiens 4, au travers des textes de 1 Corinthiens 12, 1 Corinthiens 14 et d'autres textes semblables, qu'il y a dans le Nouveau Testament une vision particulière et un aspect, une signification plus spécifique du mot prophète et du ministère de prophète. Qu'est-ce qui fait la marque du prophète ? La marque du prophète, c'est la dimension de la révélation qui lui est donnée. Pas seulement l'inspiration, mais la révélation. Je ne reviens pas sur la différence que nous avons faite dans le passé entre la révélation et l'inspiration. Je pense que c'est une notion qui est suffisamment claire. La révélation, c'est la communication d'une vérité qui, comme dit l'apôtre Paul, n'est pas montée au cœur de l'homme. Comme Paul dira par exemple de son évangile, il dira « L'évangile que je vous ai prêché, je ne l'ai pas entendu d'un homme et je ne l'ai pas appris d'un homme, mais je l'ai reçu par une révélation de Dieu. » S'il n'avait pas eu cette révélation-là, il n'aurait pas pu connaître le mystère de cet évangile. Et là réside la pierre de touche du ministère prophétique. Le ministère prophétique tout entier tourne autour de la révélation. Un prédicateur qui parle sous l'inspiration du Saint-Esprit sous l'onction du Saint-Esprit, comme nous disons, aura certes dans son ministère une dimension prophétique, mais cela ne fera pas de lui un prophète. Le prédicateur, le docteur, le pasteur, c'est celui qui a au préalable réfléchi, il a préparé sa prédication, son enseignement. Et même si en dernier ressort, ce qu'il va dire repose sur la révélation éternelle et immuable de Dieu, cela ne lui a pas été communiqué par une révélation immédiate. Mais par contre, le prophète reçoit une révélation immédiate. Sans préparation. Une révélation grâce à laquelle il va parler au cœur. Il va parler au cœur et il va enflammer le cœur. Le prophète peut aussi prêcher, bien sûr. Le prophète peut aussi préparer ce qu'il peut avoir à dire. Mais alors, plus lui qu'aucun autre, quand il prêchera, recevra l'onction de l'Esprit sur sa prédication et sur son enseignement. Et se produit alors ce qui s'était produit pour les disciples d'Emmaüs. Quand Jésus, le prophète puissant en œuvre devant Dieu et devant les hommes, ce prophète dont il pleurait la crucifixion, se met à leur expliquer dans toutes les Écritures ce qui le concerne, ces deux disciples déclarent « Notre cœur ne brûlait-il pas au-dedans de nous pendant qu'il nous parlait ?» Nous avons ici la marque d'une prédication prophétique. Le prophète est quelqu'un qui parle au cœur. Or, la Bible, le Nouveau Testament, font mention d'hommes qui avaient ce ministère-là, qui étaient reconnus et considérés comme des prophètes au sens fort du terme. Il y a dans le livre des Actes deux exemples en particulier de prophètes. Deux prophètes, non plus de l'Ancienne Alliance, mais de la Nouvelle. Le premier, c'est Agabus, sur lequel nous aurons l'occasion de revenir. Et le second, c'est Silas, acte 15, verset 32. Silas, qui était associé au ministère de Paul, j'allais dire comme par hasard. Tiens, il nous est dit que Paul et Silas étaient aussi prophètes et qu'ils exhortèrent donc la foule à garder ce que les apôtres de Jérusalem avaient décidé concernant la manière dont il fallait traiter les païens qui se tournaient vers Jésus. Paul et Silas, qui étaient aussi prophètes. Bon. Paul a donc été au départ considéré comme un prophète, avant d'être considéré comme un apôtre. Et c'est logique. Nous avons vu que Paul pouvait dire « L'évangile que je vous ai annoncé, je ne l'ai pas appris d'un homme ni reçu d'un homme, mais par une révélation du Saint-Esprit. » La conversion de Paul s'était faite dans une manifestation prophétique, la révélation de Jésus ressuscité, vivant. Donc, il y avait une touche prophétique indiscutable dans le ministère de Paul. Mais Paul était plus qu'un prophète. C'était un apôtre. Mais qui peut le plus, peut le moins. Et avant d'avoir été reconnu comme un apôtre, tant qu'il n'avait pas fait l'épreuve de son apostolat, Paul était considéré comme un prophète. Par contre, Silas, lui, semble être resté un prophète toute sa vie. Et pendant tout un temps, Silas a été un des compagnons de route de Paul dans son ministère. Vous avez été établis sur le fondement des apôtres et des prophètes. Nous avons vu que le ministère de prophète est complémentaire du ministère d'apôtre. Il était donc normal que Paul, bien que prophète lui-même, mais plus que prophète, soit accompagné justement par quelqu'un qui avait le ministère prophétique. Pourquoi ? Parce que Paul avait besoin de la révélation de Dieu. Paul avait besoin d'être conduit dans son apostolat. Où veux-tu que j'aille, Seigneur ? J'avais fait le projet de me rendre en Bithynie, mais l'Esprit du Seigneur ne le leur permit pas. Comment ? Comment cet interdit du Saint-Esprit leur a-t-il été communiqué ? Ça ne nous est pas dit. Paul pouvait recevoir des directions par lui-même, pour lui-même. La vision du Macédonien, c'est lui qui l'a reçue. Mais Paul avait besoin du ministère prophétique à ses côtés. Et il y avait Silas pour ce faire. Et là, nous voyons que le ministère de prophète, c'est le ministère d'un homme qui connaît les secrets de Dieu, qui vit dans l'intimité de Dieu, qui vit dans la présence de Dieu, et qui comprend le plan de Dieu, qui, comment dirais-je, connaît les sentiments de Dieu, les pensées de Dieu, les réactions de Dieu, et qui peut les exprimer. Et souvent le prophète, quand il prophétise, ressent plutôt quelque chose. Il sait ce que Dieu pense, il sait ce que Dieu éprouve et il l'exprime, simplement. C'est ce qu'expliquait Martinus Bière en particulier, le grand prophète du Danemark que nous connaissons si bien. Et chez Martinus Bière aussi, on retrouve tous ces différents éléments que nous avons évoqués. Que ce soit l'intimité de Dieu, que ce soit les miracles, que ce soit la prédiction. Bref, il y avait dans le ministère de Martinus Bière tous ces différents éléments-là. Un autre exemple biblique du ministère du prophète dans la Nouvelle Alliance, c'est Agabus. Agabus, que j'évoquais tout à l'heure, il en est plusieurs fois question dans le livre des Actes. Chapitre 13, versets 1 à 5, puis ensuite dans le chapitre 21, verset 37. Or, ce qui est intéressant, c'est qu'Agabus, ici, semble avoir été un homme dont le ministère de prophète s'est affirmé très tôt dans l'église de Jérusalem. Il ne nous est pas dit qui était par ailleurs cet Agabus. Ce n'était pas quelqu'un qui avait une position proéminente, ce n'était pas un apôtre, ce n'était pas quelqu'un qui semble avoir été lié directement au ministère de Jésus de son vivant, peut-être l'avait-il été, je ne sais pas, je ne les ai pas dit. Bref, comme on dirait aujourd'hui familièrement, c'était un illustre inconnu, mais quelqu'un sur lequel l'Esprit du Seigneur était descendu. Agabus semble avoir résidé à Jérusalem et exercé l'essentiel de son ministère à Jérusalem, mais en même temps, nous voyons que le Seigneur l'envoyait parfois dans d'autres lieux. Et c'est ainsi qu'il descend à Antioche, pas seul d'ailleurs. Vous avez dit, dans ce temps-là, chapitre 13 du livre des Actes, vinrent de Jérusalem des prophètes, descendirent de Jérusalem des prophètes. L'un d'eux, nommé Agabus, se leva et annonça qu'une grande famine aurait lieu sur toute la terre. Là, nous sommes dans le domaine de la prédiction prophétique. Une parole de connaissance. Agabus donne cette parole de connaissance, puisque la parole de sagesse et la parole de connaissance sont les dons de base du ministère prophétique, comme nous l'avons vu quand nous avons étudié ces deux dons. Et ensuite, faites ce que vous voulez de cette parole. Moi, j'ai dit ce que le Seigneur m'a dit de dire. Maintenant, le reste vous regarde. Moi, j'ai fini. Je m'en vais. Je retourne à Jérusalem. Les frères, et bien, qu'est-ce qu'on va faire ? Eh bien, on va envoyer des secours. aux frères qui risquent d'être dans le besoin, qui risquent d'être frappés par cette famine. Et cette famine arriva, effectivement, nous dit l'évangéliste Luc, sous Claude. Et comme les frères avaient eu la sagesse d'écouter la parole prophétique qui leur avait été adressée et d'agir en conséquence, eh bien, ils ont pu réduire les effets de cette famine en ce qui concernait les frères. Deuxième exemple du ministère prophétique d'Agabus. Quand Paul revient de son dernier voyage missionnaire et qu'il arrive à Césarée, en route pour Jérusalem, il y a une puissance prophétique intense qui s'exerce autour de Paul. D'abord, en ce qui le concerne lui. Paul était aussi prophète, nous l'avons dit. Et avant de quitter l'Asie, Paul rassemble les anciens d'Éphèse et il leur dit « De lieu en lieu, l'Esprit du Seigneur m'avertit que des liens et des tribulations m'attendent à Jérusalem. » C'est pourquoi je sais que vous ne verrez plus mon visage, moi, vous au milieu desquels j'ai passé pour vous prêcher la bonne nouvelle. Et Paul fait ses adieux à ses anciens en leur donnant ses recommandations. L'Esprit du Seigneur m'avertit. Puis Paul arrive à Césarée, chez Philippe, l'évangéliste, qui s'est installé avec sa famille à Césarée. Et il nous est dit que ce Philippe a 4 filles vierges qui prophétisent. Il ne nous est pas dit qu'elles sont prophétesses. Nuance. C'est très intéressant de noter la nuance. 4 filles vierges qui prophétisaient. Et qui prophétisent, qui confirment ce que l'Esprit du Seigneur a annoncé à Paul au sujet de ses liens et de ses tribulations. Et comme si ça ne suffisait pas, pour que les choses soient nettes et claires, non seulement pour Paul, mais pour les autres. Agabus vient de Jérusalem directement chez Philippe. Et là, il prend la ceinture de Paul, il se lie les mains avec cette ceinture, et il déclare, ainsi parle le Seigneur, l'homme qui appartient à cette ceinture, les Juifs le saisiront de même et le lieront à Jérusalem. Il s'agit d'un signe prophétique comme aimaient en faire les prophètes de l'Ancienne Alliance. Agabus, là, est à fond dans la tradition des prophètes de l'Ancienne Alliance avec le signe. Et là, nous voyons que c'est pareil. Agabus dit ce qu'il a à dire. Maintenant, Paul, voilà, tu es averti. Les frères sont avertis. Vous faites ce que vous voulez. Qu'est-ce qu'il faut faire, Agabus? Il faut aller à Jérusalem? Il ne faut pas aller à Jérusalem? Ça, moi, dit Agabus, j'en sais rien. Le Seigneur ne m'a pas dit. Voyez-vous, là aussi, l'importance pour les prophètes de ne pas aller au-delà de ce qu'ils ont reçu. Car évidemment, la tentation à ce moment, c'est de dire, ben, il faut aller ou il ne faut pas aller à Jérusalem. Agabus, dis-moi, là. Il va y avoir une famine, qu'est-ce qu'il faut faire? Ah, ça, moi j'en sais rien, priez. Voyez ce que le Seigneur va vous montrer. Moi je ne peux rien dire. Le Seigneur ne m'a pas dit plus. Et c'était la faute d'un homme comme William Branham, dont je parlais tout à l'heure, authentique prophète de Dieu, mais auquel on est venu demander des questions sur la doctrine, et qui n'a pas eu l'humilité d'Agabus de dire, ben, ça, c'est pas de mon sort. Et qui a répondu aux questions dont il était pressé. Maintenant, on peut dire aussi une chose, c'est que le ministère du prophète est un des ministères les plus ingrats qui soient. Car la parole du prophète est une parole comme un feu, qui brûle comme un feu. Jean-Baptiste aussi était un prophète. Et l'essentiel du ministère de prophète n'est pas tant la prédiction de l'avenir, mais c'est de manifester la présence de Dieu, la sainteté de Dieu et un appel à la repentance. Et c'est pourquoi on tue les prophètes. Jérusalem qui tue les prophètes, et qui lapide ceux qui te sont envoyés. Il ne convient pas qu'un prophète meure en dehors de Jérusalem. Et c'est Butler, je crois, qui racontait comment un jour, dans l'école biblique où il était, après qu'il ait fait une étude biblique sur le prophète, un étudiant vient vers lui et dit « Oh, monsieur Butler, comme j'aimerais être un prophète !» Je lui ai répondu, mon pauvre ami, demande surtout pas ça. Ça ne veut pas dire que nous ne devons pas demander que le Seigneur ne suscite pas des prophètes. Au contraire, je pense précisément que c'est un des ministères dont nous avons le plus besoin dans les temps qui sont les temps de la fin. Et ce n'est pas un hasard non plus si dans le livre de l'Apocalypse, nous trouvons le ministère de deux prophètes, quelle que soit l'identité de ces prophètes. Il y a là une place, manifestement, c'est ce que nous laisse entendre le livre de l'Apocalypse, pour un ministère prophétique qui s'avère indispensable dans les temps qui sont de la fin. Mais vous savez quel est le sort qui est réservé à ces deux prophètes aussi. Les prophètes, on les tue. Parce qu'on les fait taire. Vous avez fait taire les prophètes. Vous avez dit, ne prophétisez pas. Et ceux qui s'obstinent à prophétiser, bien, on les fait taire en les tuant. Pas toujours obligatoirement physiquement. Mais Jérémie pouvait dire, ils me tuent, ils veulent me tuer avec leurs lèvres. Et ça aussi, c'est une réalité. Le prophète est quelqu'un qui donne un souffle nouveau à des choses anciennes. Ce n'est pas quelqu'un qui ajoute quelque chose à la révélation. Car précisément, c'est la grande objection que font parfois certains évangéliques, non charismatiques, dire, mais la révélation biblique n'est-elle pas close? Pourquoi avons-nous besoin d'une nouvelle révélation? Non, nous n'avons pas besoin d'une nouvelle révélation. Mais les prophètes bibliques, qu'ils soient de l'Ancien ou du Nouveau Testament, ont reçu des révélations qui étaient valables pour l'Église de tous les temps et de tous les lieux, auxquelles il n'y a rien à ajouter et il n'y a rien à retrancher. Mais les prophètes actuels ont des révélations à recevoir sur des points particuliers, circonstanciels et ponctuels. Ça veut dire qu'ils ne sont pas valables pour l'Église de tous les temps et de tous les lieux, mais pour des cas particuliers, pour des enfants de Dieu ou des églises prises individuellement. La famine qu'a prophétisé Agabus à Jérusalem ne nous concerne plus. Ça n'est pas pour nous qu'Agabus a prophétisé. Quand il a prophétisé l'arrestation de Paul, c'était une révélation. Paul ne pouvait pas déduire cela de par l'Écriture, par l'étude de l'Écriture, par la révélation qu'avaient reçue les prophètes de l'Ancienne Alliance. Il fallait une révélation particulière et spécifique pour lui, Paul. Mais cette révélation-là ne le concernait que lui et lui seul. Et si la Bible nous a conservé le récit de cette révélation, de cet incident dans l'histoire de l'Église primitive, c'est pourquoi ? C'est pour nous montrer que de semblables révélations ponctuelles et circonstancielles existent et que Dieu prévoit d'en donner lorsque cela est nécessaire. Et par conséquent, une telle révélation qu'il va y avoir une famine n'ajoute rien à la révélation biblique. Mais par contre, elle est extrêmement précieuse pour celui qui se trouve concerné par elle. Vous connaissez cette histoire de la famille Sakarian, ces hommes, ces Arméniens qui vivaient à la fin du siècle dernier, là-bas en Turquie, et au milieu desquels étaient venus des prophètes de Russie. Ce n'étaient pas des prophètes qui venaient de l'église orthodoxe, mais qui venaient d'églises évangéliques là-bas, issus du réveil morave, des réveils qui avaient commencé en fait à la fin du Moyen-Âge. Et un de ces prophètes avait annoncé, vous le savez, le massacre des Arméniens qui devait avoir lieu quelques années plus tard, en 1911, au milieu desquels 1 million d'Arméniens ont été massacrés, et demandant à ces gens, de la part de Dieu, de fuir. Bon, ça n'ajoutait rien à la révélation de Dieu, mais c'était une question de vie ou de mort pour ceux qui l'entendaient. Alors, la Bible nous rappelle ces choses pour nous dire que ça existe. et que nous sommes en droit de nous attendre aujourd'hui à ce que Dieu parle de cette manière-là pour nous avertir lorsque cela s'impose, lorsque cela est nécessaire. Alors évidemment, ce qu'il y a, ce qu'on dira, c'est que, mais alors c'est en dehors de la révélation de Dieu. Oui, d'une certaine manière. C'est en dehors de la révélation de Dieu. Et c'est pourquoi les prophéties doivent être jugées. Et Paul dit cela, éprouvez les prophéties pour savoir, éprouvez les esprits pour savoir s'ils sont de Dieu. Or, précisément, une prophétie ne peut jamais être en contradiction avec le reste de la révélation canonique et éternelle de Dieu. C'est dans ce sens-là qu'une prophétie doit être éprouvée, jugée. Maintenant, de cette manière-là, le prophète aussi contribue à la construction du corps. Vous avez été établis sur le fondement des apôtres et des prophètes. Maintenant, ce qui est intéressant de voir, c'est que entre l'apôtre et le prophète, il y a une différence. L'apôtre, nous l'avons vu, peut avoir une dimension prophétique. Paul était aussi prophète. Mais il était plus que prophète, il était aussi apôtre. Jésus était aussi prophète. Il n'était pas seulement prophète. Il était le Messie, il était le Fils de Dieu. Mais il était aussi prophète. Seulement, il y a une différence entre l'apôtre et le prophète. Nous voyons un homme comme Agabus. Nous voyons un homme comme Silas. Ce sont des gens qui interviennent ponctuellement. Le Seigneur dit, va Agabus aujourd'hui, va à Jérusalem, à Antioche, et tu annonceras la famine. Agabus va à Antioche, terminé, il revient à Jérusalem, reprend sa vie normale. Quelque temps après, le Seigneur lui parle, Agabus, va à Césarée, dans la maison de Philippe, tu prendras la ceinture de Paul, tu t'attacheras les mains, tu diras, etc. Et puis Agabus revient, il reprend sa vie normale, dans l'église, comme un autre. C'est à la fois une position d'autorité, et en même temps c'est une position qui n'est pas une position d'autorité. Car quelle autorité dans la bouche d'un prophète qui parle de la part de Dieu ? L'homme à qui appartient cette ceinture, eh bien, les Juifs la liront de la même manière à Jérusalem, j'imagine que ça a dû jeter un froid. Quelle autorité ! Mais ce n'est pas une autorité de direction. Voilà ce que dit le Seigneur, maintenant tu en fais ce que tu veux. Moi j'ai terminé. Tandis que l'autorité de l'apôtre, c'est une autorité de direction. C'est pourquoi le prophète ne peut pas être seul. Et c'est un drame. Lorsque un prophète sort de son ministère, ça ne veut pas dire que parfois un prophète ne peut pas, comment dirais-je, assumer des responsabilités. Ce n'est pas du tout ce que je veux dire. Direction d'une église locale ou des choses comme ça. Mais pas le travail de coordination, de direction générale qu'est celui de l'apôtre. Maintenant, il est vrai que le ministère du prophète dépasse le cadre de l'église locale. Agabus avait, si j'ose dire, son port d'attache à Jérusalem. De là, il allait à Antioche, de là, il allait à Césarée, de là, il allait dans d'autres lieux, etc. Silas, il accompagnait Paul dans toutes ses pérégrinations, tous ses voyages, manifestement au-delà du cadre de l'église locale, qui pour lui, de sa base, qui était Antioche, comme celle de Paul. Ça. Mais il n'avait pas... Il était, si vous voulez... En second derrière l'apôtre. Dieu établit dans l'Église, dit l'apôtre, dit Paul, premièrement des apôtres, deuxièmement des prophètes. Il n'a pas la prééminence sur l'apôtre. Il est second par rapport à l'apôtre. Il en est le complément. Et puis je dirais qu'il y a un autre ministère qui est indispensable aux prophètes, c'est le ministère de docteur. Acte 12, 13, il y avait à Antioche des prophètes et des docteurs. Pendant qu'ils jeûnaient et qu'ils servaient Dieu dans leur ministère, le Saint-Esprit parla et dit. Des prophètes et des docteurs. Et le docteur, ministère de docteur, est indispensable au prophète. Car le prophète, de par la nature même de son ministère, a une tendance à l'absolu. Et c'est normal, il ne serait pas prophète autrement. Mais comme le prophète est un homme, cet absolu peut l'entraîner à des excès. Et c'est ce qui s'était passé pour Branham, par exemple. C'est ce qui s'était passé pour Élie. Et le Seigneur est obligé de rappeler Élie à l'ordre, après l'histoire de Naboth. Il dit, Élie, tu as vu comment Akab s'est humilié? Ah non, il n'avait pas vu, lui. Élie n'avait pas vu. Élie était tout entier des feux et flammes dans son combat, et il n'était pas capable de faire la nuance que le Seigneur allait faire. Et c'est pourquoi les prophètes sont là, les apôtres sont là, parce que les apôtres, ah pardon, les docteurs, excusez-moi, ferons ça la prochaine fois quand nous parlerons du ministère de docteur. Le propre du ministère de docteur, c'est l'équilibre. Et précisément, les docteurs sont là pour rééquilibrer les prophètes. Et les prophètes ont besoin les docteurs ont besoin des prophètes. Parce qu'à force d'être des hommes d'équilibre, ils pourraient être des hommes de compromis. Et le prophète est au contraire un homme sans compromis. Et voyez-vous la merveilleuse complémentarité du corps de Christ. Dieu n'a jamais voulu l'homme seul. Dieu a voulu toujours qu'il y ait une complémentarité. Il y a une correction mutuelle qui s'exerce à ce niveau-là. Et lorsque prophètes, docteurs et apôtres s'écoutent, se comprennent, se laissent, se soumettent les uns aux autres, comme le dit la parole de Dieu, alors c'est l'harmonie. Ça, c'est ce que le Seigneur aurait prévu, ce que le Seigneur aurait voulu. Alors, ici, il est clair que il y a un ministère qui est essentiel, un ministère qui est absolument important. Et un ministère qui doit être éprouvé. On dira, quelle est la différence entre un don de prophétie et un ministère de prophétie, un ministère de prophète? Eh bien, la différence est celle-ci. Le don de prophétie est épisodique. Ça veut dire qu'il se manifeste de temps en temps, lorsque l'esprit veut utiliser la personne. Le ministère de prophète est permanent. Le don de prophétie est limité, souvent au seul don de prophétie, mais le prophète a plusieurs dons. Il a bien entendu le don de prophétie, ça va de soi. Il a le don d'une parole de sagesse, le don d'une parole de connaissance. Il peut avoir le don de discernement des esprits. Il peut avoir éventuellement des dons de guérison. Il a plusieurs dons, comme l'apôtre. Et l'Esprit du Seigneur réside sur lui en permanence. C'est pourquoi le don de prophétie s'exerce dans le cadre de l'Église locale et uniquement dans le cadre de l'Église locale. Je pense que, sauf exception, quelqu'un qui a un don de prophétie ne devrait pas prophétiser dans une autre église que la sienne, et notamment dans une église où il n'est pas connu. Je dis sauf exception, parce que là aussi c'est la souveraineté de l'Esprit de Dieu. Mais si vient quelqu'un au milieu de nous, à moins que ce soit vraiment une parole très forte de Dieu, Parce que Dieu peut faire en sorte qu'effectivement, il puisse dire par quelqu'un qui est extérieur une chose qu'il ne pourrait pas dire par quelqu'un qui est intérieur, qui connaîtrait une situation, par exemple. Mais sauf exception de ce type-là. Quelqu'un qui vient au milieu de nous, inconnu, qui prophétise, ma première réaction, je me dis, qui est cet homme? Est-ce qu'il est fiable? Est-ce qu'il a un don de prophétie qui a été authentifié, qui a été confirmé dans son Église? Ah, voilà le problème. Parce qu'on voit trop de rigolos qui vont de droite et de gauche prophétiser dans d'autres églises parce qu'on ne les laisse pas prophétiser dans la leur. Parce que justement, dans la leur, leur don n'est pas reconnu. Alors ils se promènent d'église en église pour aller prophétiser chez les autres des choses farfelues. Par contre, le prophète peut faire ça. Le prophète, qui est connu comme tel, peut aller d'église en église, de lieu en lieu, et dire ainsi par l'Éternel, comme faisait Martinus Bière, par exemple. Et Martinus Bière était connu. On savait qu'il était un prophète. Au besoin, il pouvait même être recommandé. On voit ça dans la Didaké. C'est comme ça que ça se passait dans l'Église primitive. Et c'est pourquoi aussi le don de prophétie ne peut pas s'exercer dans un autre cadre que celui d'une réunion d'Église. Le don de prophétie ne peut pas s'exercer dans une réunion, dans un moment de prière entre plusieurs chrétiens, dans une maison. Pourquoi? Parce qu'encore une fois, la prophétie doit être jugée. Or, qui est habilité pour juger? Les responsables de l'Église? Si les responsables de l'Église ne sont pas là, qui va juger? Alors la porte est ouverte à toutes sortes de déraillements. C'est pourquoi il est extrêmement dangereux de demander des directions prophétiques à quelqu'un qui a un don de prophétie. Les gens prient pour moi, j'aimerais bien, j'ai un problème. Alors que le Seigneur vous a montré quelque chose? Ben, à la fin, vous savez, si vous pressez la personne, le Seigneur, plutôt cette personne, va avoir l'impression que le Seigneur lui a révélé quelque chose sans que ce soit obligatoirement vrai toujours. Car encore une fois, le don de prophétie est épisodique. Mais par contre, le ministère de prophète, lui, eh bien, peut faire des choses comme ça. Le prophète, on voit ça dans la vie de Martinus Bière, par exemple, c'est l'homme qui est à son travail, et soudain le Seigneur lui dit « Abandonne tout, va chez le frère untel, tu lui diras ceci, tu lui diras cela. » Là, c'est autre chose. Seulement, ça ne peut être que quand nous avons affaire à un homme dont le ministère de prophète a été établi, reconnu. Vinrent de Jérusalem à Antioche des prophètes. On savait qu'ils étaient des prophètes. Ce n'étaient pas des gens qui venaient en disant « Moi, je suis prophète. » Oui, mais qui t'a reconnu, prophète? Tu viens d'où? De Jérusalem? Ah bon? Les apôtres là-bas t'ont reconnu comme prophète? Ah non. Ah, ben, il y a un problème. Ah oui, le Seigneur, là-bas j'ai été reconnu comme prophète. Qui tu es? Ah, tu es Agabus? Ah ben oui, Agabus, bien sûr, on connaît. Martinus Bière, tout le monde savait qu'il était un prophète. Pourquoi? Ben comme on savait en Israël que Samuel avait été établi prophète. Pourquoi? Parce que ce qu'il avait dit s'accomplissait. C'est la marque du prophète. Nous lisons ça dans le livre du Deutéronome. Si ce que ce prophète s'accomplit, a déclaré s'accomplit, alors c'est un vrai prophète. Ça ne s'accomplit pas, ce n'est pas un vrai prophète. Tu ne le craindras pas. Or, précisément, la marque du prophète, c'est ça, c'est qu'il dit des choses précises. Le prophète, ce n'est pas quelqu'un qui dit la petite prophétie à l'eau de rose, « Mon enfant, n'aie pas peur, marche tout droit, marche pas à droite, marche pas à gauche, mais regarde à moi, et puis je suis avec toi, et je te bénirai. » Ça, c'est pas le ministère de prophète, ça. Mais le prophète, c'est celui qui est capable de dire, « Eh bien, voilà, tu as tel problème, il y a ceci, cela, et voilà, dans 3 jours, il va se passer ceci, et puis dans 8 jours, il y aura encore cela. » Et puis, tu connaîtras à ce moment-là que c'est moi qui t'ai parlé. Alors à ce moment-là, tu feras ceci et tu feras cela. Comme Samuel avait dit à Saül, quand tu vas partir d'ici, tu vas rencontrer un groupe d'hommes qui vont descendre du haut lieu, et puis qui t'offriront du pain, ils t'offriront ceci, tu les accepteras de leurs mains. Puis après, tu rencontreras des prophètes qui descendent en prophétisant. L'Esprit du Seigneur te saisira, tu seras changé en un autre homme, tu deviendras comme l'un d'eux. À ce moment-là, eh bien, fais tout ce que tu auras sur le cœur, le Seigneur sera avec toi. Ça, c'est le ministère prophète. Parce que ça s'accomplit ou ça ne s'accomplit pas, vous comprenez? C'est plus facile de dire le Seigneur est avec toi, n'aie pas peur. Ça, de toute façon, c'est invérifiable. Et c'est tellement vague que c'est le genre de prophétie passe-partout. Mais dire, eh bien, comme Samuel, quand tu vas être sorti d'ici, tu vas rencontrer un homme qui sera comme ci, comme ça, ou comme Jésus dit à ses disciples, le soir de Pâques, eh bien, allez dans la ville, vous trouverez un homme qui porte une cruche d'eau, et il vous montrera une chambre haute, toute meublée, c'est là que vous préparez la Pâque. Ça s'accomplit ou ça ne s'accomplit pas? Ça ne s'accomplit pas, mais ce n'est pas un vrai prophète, c'est tout, c'est simple. C'est très simple. Juger le ministère du prophète, il n'y a rien de plus simple. S'il dit des choses précises, eh bien, ces choses précises vont s'accomplir. Alors là, si ça s'accomplit, à de maintes reprises, on peut dire que c'est un vrai prophète. Ça ne veut pas dire qu'il va être infaillible. Ça ne veut pas dire que ça va s'accomplir obligatoirement toujours, parce que c'est un homme, et il est faillible, il peut se tromper quelquefois. Mais l'erreur sera l'exception. L'exception qui confirmera la règle. Alors, ici, nous voyons que nous avons affaire à ce ministère qui est rare, hélas. C'est sûr qu'il n'y a pas 36 Agabus dans chaque église. Il y avait un seul Agabus en Israël du temps des Actes des Apôtres. Il y avait d'autres prophètes. Il y en avait à Antioche. Il y en avait à Jérusalem. Il y avait Silas. Mais il n'y a pas 36 prophètes dans chaque église locale, c'est certain. Ceci dit, il est certain que les véritables prophètes sont rares, trop rares. Et je crois qu'une des raisons pour lesquelles ils sont si rares, c'est aussi parce que le peuple de Dieu n'est pas tellement prêt à les accepter. Il serait plutôt prêt à les lapider. Alors le Seigneur préfère ne pas trop en susciter. Mais je crois que c'est un des ministères de base, un des ministères importants, et plus particulièrement dans notre temps. Et c'est pourquoi nous devrions prier pour que le Seigneur suscite des prophètes dans ce temps, et que le peuple de Dieu soit prêt à recevoir de tels prophètes, de tels hommes, comme des dons de Dieu, comme des dons du Christ glorifié à son Église. Voilà ce qu'on peut dire ce soir du ministère de prophètes.
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2: Le prophète Osée, au chapitre 2, verset 16 de son livre, dit ceci: « C'est pourquoi je vais la reconquérir, la mener au désert et parler à son cœur. » Tout prophète est un porte-parole de Dieu, et c'est Dieu qui parle ici. Pour nous remettre dans le droit chemin, Dieu nous conduit souvent au désert, au silence, à l'écart, pour parler à notre cœur aussi, pour nous séduire à nouveau. Laissons-nous séduire par ce Dieu qui nous mène au désert, quel que soit le désert que nous traverserons aujourd'hui.
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0: Un joint sur la question de la doctrine de l'Écriture. Nous avions vu cette question fondamentale relative à l'inspiration et à la révélation. D'abord la révélation, puis ensuite l'inspiration. Alors, il est évident que ce mécanisme de révélation et d'inspiration joue essentiellement dans le domaine des écrits prophétiques. Et quand nous parlons d'écrits prophétiques, on entend évidemment les écrits des prophètes proprement dit, mais également un certain nombre de textes du Nouveau Testament. Maintenant, il y a dans l'Écriture sainte, s'il est vrai que la révélation prophétique y occupe une place prépondérante, il est clair qu'il n'y a pas seulement d'une révélation prophétique. Tout lecteur de la Bible, même à la suite d'une lecture superficielle, se rend compte

demande comment l'inspiration peut-elle encore jouer au niveau des églises historiques. Alors, quand nous parlons d'églises historiques, il faut évidemment parler d'abord de tous les textes historiques. Donc, quand nous parlons d'églises historiques, il faut évidemment y voir les passages historiques du Pentateuque, les passages, enfin, tout le livre de Josué et des Juges, les livres de Samuel, les livres des Rois, les livres des Chroniques, les Évangiles, en ce qui concerne le Nouveau Testament, et les Actes. Alors, comment y a-t-il inspiration au niveau de ces écrits? Nous laisserons de côté le Pentateuque, qui est en soi un autre problème, et nous parlerons plus exactement des autres écrits historiques. Tout d'abord, il y a au niveau de ces écrits un certain nombre de questions que nous pouvons nous poser. Tout d'abord, il nous faut remarquer que ces écrits tournent autour de six questions fondamentales. Ces questions, elles seraient les suivantes. Quoi ? Quel est le sujet dont il est question ? La deuxième question, ce serait d'où ? C'est-à-dire, quelle est l'origine des informations qui sont à la disposition de l'auteur ? La troisième question, comment ? C'est-à-dire, comment ces informations lui sont-elles parvenues ? La quatrième question serait celle-ci. Pourquoi ? Pourquoi l'auteur insiste-t-il sur tel et tel détail et pas sur d'autres ? Pourquoi passe-t-il sous silence des époques, des années entières de la vie de ces personnages ? La cinquième question serait la question de la date. Quand ? Et enfin, la dernière question, à qui ces écrits s'adressent-ils au départ? Quand nous aurons répondu à ces six questions, alors nous verrons plus clair en ce qui concerne la question de l'inspiration de ces écrits-là. La première remarque que nous pouvons faire avant d'aborder successivement chacune de ces questions, c'est que l'histoire biblique, plus exactement l'historiographie biblique, comme on dit en langage un peu savant, ne traite pas de toute l'histoire du peuple d'Israël, ne traite pas de toute l'histoire de l'Église, ne traite pas de toute la biographie de Jésus. On a souvent tenté d'écrire, à partir des évangiles, des biographies de Jésus. On y a aujourd'hui pratiquement renoncé. Parce qu'il y a trop, je dirais, de silence dans les évangiles sur des moments essentiels de la biographie de Jésus. Et non seulement de ce que l'on appelle les années cachées de Jésus, mais également de ce qui concerne le déroulement de son ministère. La chronologie, par exemple, du déroulement de son ministère est, à partir des données des évangiles, pratiquement impossible à reconstituer. Donc, l'historiographie biblique ne nous dit pas tout. En fait, l'historiographie biblique ne traite que de ce qui répond à son objet, à une intention profonde de l'auteur. Et là, nous pourrions introduire une septième question. Précisément, cette question-ci, à cause de quoi ? C'est-à-dire que l'auteur répond à la question à cause de quoi les choses sont aujourd'hui ce qu'elles sont. Pourquoi Jésus-Christ est-il mort sur la croix ?

0: Pourquoi la ville de Jérusalem a-t-elle été détruite par les Babyloniens? Pourquoi Akab est-il mort au combat dans la bataille de Ramoth-en-Gilead? Pourquoi l'Église, l'Évangile, s'est-il répandu aux quatre coins du monde romain de l'époque? Voilà finalement ce qui est l'objet essentiel de l'historiographie biblique. Expliquer la raison d'être des choses. La raison d'être de telle et telle situation. Pourquoi l'homme souffre-t-il? Pourquoi l'homme meurt-il? À cause de la chute d'Adam, etc. La Bible répond précisément aux questions fondamentales de l'homme. Pourquoi les choses sont-elles aujourd'hui, dans mon aujourd'hui à moi? Pourquoi les choses sont-elles ce qu'elles sont? Et tout ce qui ne répond pas directement à cette question-là est évacué par l'historiographie biblique. Et c'est dans cette perspective qu'il nous faut maintenant envisager les six questions que nous avons envisagées. D'abord, la première question, quoi? Nous nous rendons compte très vite que la Bible privilégie dans le déroulement des événements historiques un certain nombre d'événements qui lui semblent importants et qu'elle passe sous silence un certain nombre d'autres événements. Il y a des événements que la Bible cite uniquement en passant, sans s'attarder, et qu'un historien moderne, ou qu'un historien tout court, aimerait bien voir détaillé. Et la Bible le laisse de côté. Elle laisse de côté parfois ces détails parce qu'ils sont connus. Elle les suppose connus du lecteur. Par exemple, à la fin de la biographie de Bien des Rois, nous trouvons une formule quasiment stéréotypée. Pour ce qui est du reste des actions de tel ou tel roi, cela n'est-il pas écrit dans les chroniques des rois de Juda et des rois d'Israël? Donc, inutile de s'étendre sur le reste des actions de ce roi-là. On en a trop parlé, c'est écrit dans les chroniques. Si vous voulez en savoir plus, consultez ces fameuses chroniques. Bon, pour nous, évidemment, il n'y en a plus question. Ces chroniques-là, elles ont disparu. Mais ça, c'est une manière aussi pour la Bible de dire, finalement, pour notre question essentielle, à cause de quoi ce n'est pas important le reste des actions de ce roi-là. Et le but de l'auteur n'est pas le but d'un historien. C'est le but, et nous allons voir dans quelques instants, à la fin de notre étude, c'est le but d'un prophète. Donc, il y a un choix, une sélection qui est faite dans les différents événements historiques sur lesquels l'auteur sacré se propose de relater. Il y a ce qui est important aux yeux de Dieu et ce qui ne l'est pas dans ces événements-là. Il y a des choses qui ont marqué la conscience des hommes, la conscience des contemporains, mais qui en fait, aux yeux de Dieu, n'ont pas une importance réelle. Je prends un exemple. Celui d'Omri. Le roi d'Israël, qui a été le père d'Akab, et dont la Bible nous parle en 8 versets, pas un plus. 8 versets qui nous disent quoi? Qu'il fut le plus mauvais de tous les rois qui aient jamais vécu sur Israël. Qu'il fut celui qui irrita le plus l'Éternel par ses actes d'idolâtrie. Ensuite, qu'il acheta d'un certain Shemer la montagne de Samarie et qu'il y établit sa capitale. Qu'il maria son fils Akab avec une princesse tyrienne et qu'il fit plus pour les autres que pour irriter l'Éternel que tous les autres rois qui l'avaient précédé. Il régna tant et tant d'années, puis il se coucha avec ses pères et mourut. Quant au reste de ses actions, reportez-vous au livre des chroniques des rois d'Israël et des rois de Juda. 8 versets. Si nous n'avions que la Bible pour nous renseigner sur Omri, Nous dirions, voilà un roi absolument insignifiant. Or, quand nous lisons l'histoire profane, en particulier les annales des rois d'Assyrie, nous apprenons que Omri fut un des plus grands rois qui ait jamais régné sur Israël. C'est tellement vrai que des siècles plus tard, jusqu'à l'écroulement du royaume du Nord, Omri est cité comme le fondateur du royaume de Samarie, qui prend le nom dans les annales assyriennes, puis ensuite dans les annales babyloniennes, de Beth-Omri, la maison d'Omri, le royaume d'Omri. Même si ce n'est pas Omri qui l'a fondé, il avait été fondé beaucoup plus tôt par Jéroboam Ier, et même si sa dynastie, sa descendance a cessé de régner depuis des siècles sur Samarie. Mais il a tellement marqué son époque, il a tellement marqué ses contemporains, que pour tous, jusqu'à l'écroulement du royaume du Nord, le royaume du Nord reste le royaume d'Omri. Même chose en ce qui concerne son fils Akkab. Quelques années plus tard, nous apprenons que le roi Shalmaneser IV, roi d'Assyrie, avait entrepris une vaste campagne militaire en direction de l'ouest, de la côte phénicienne, et puis ensuite de la côte d'Israël. Pour tenter de s'opposer à cette invasion brutale, les rois qui se trouvaient de l'autre côté du fleuve, c'est-à-dire de l'autre côté de l'Euphrate, avaient tenté de créer une coalition pour bloquer l'avance du roi assyrien. Il y avait, nous disent les annales de Shalmaneser, trois rois qui étaient à la tête de cette coalition. Hazael, roi d'Aram, c'est-à-dire de Syrie. Un roi qui se trouvait dans la région du Liban. Et Akkab. Immédiatement après Hazael, Akkab était celui qui a aligné le plus de chars, 900 chars. Et Shalmaneser est obligé de reconnaître implicitement que cette coalition lui a infligé une cuisante défaite. Donc, pour Akkab, c'était une éclatante victoire. Eh bien, vous chercherez dans la Bible la trace de cette victoire. Une seule allusion à cette victoire qui a été le titre de gloire du règne d'Akkab. Avoir réussi à vaincre la Syrie, la grande puissance militaire du moment. Eh bien, vous ne trouverez pas une seule allusion à cet événement dans la Bible. Et là, c'est tout à fait étonnant, parce qu'un historien profane aurait mis ça en relief. C'était ça, le grand fait de la vie d'Akkab. Le grand fait du royaume, de son règne. Pour la Bible, pas un coup. Parce que ce n'est pas important. Par contre, dans la Bible, vous allez trouver souligné très fort un détail qu'effectivement un historien aurait, je dirais, pratiquement passé sous silence. L'épisode de la ville de Naboth. Incident mineur dans la vie de ce roi qui, pour pouvoir s'emparer de la vigne d'un simple particulier qui se trouvait juste à côté de son palais, monte une machination et finalement pour le faire disparaître. Quoi de plus banal dans le comportement des rois de l'époque, certains, pas des rois aujourd'hui, mais enfin, ont tendance à faire un peu la même chose, mais enfin, pour dire que c'est vraiment tout ce qu'il y a de plus banal. Il n'y a pas de quoi fouetter un chat. Et pour la Bible, si. Voilà un événement central dans la vie d'Akkab, parce qu'il explique pourquoi Akkab va mourir brutalement, frappé à Ramoth-en-Gilead d'une flèche tirée au hasard, et parce qu'il explique pourquoi sa dynastie ne survivra pas à la révolte de Jéhu. Parce que cet incident mineur pour un historien du meurtre de Naboth est aux yeux de Dieu la goutte qui a fait déborder le vase, et qui fait que la colère de Dieu contre Akkab devient irrémédiable. Alors on se rend compte que tout de suite, il y a une perspective fondamentalement différente de celle qu'il y a dans une perspective tout simplement autre, profane, disons. Deuxième question, d'où ? Il y a donc là, je dirais, un choix déroutant qui est fait. Alors, d'où ? D'où l'historien sacré a-t-il tiré ces informations? On a parfois prétendu dans les milieux évangéliques qu'il tirait ces informations d'une révélation. La Bible elle-même n'affirme rien sans rien. Au contraire, il est question d'archives, il est question de sources auxquelles l'historien sacré a puisé. Luc, par exemple, quand il écrit son évangile et qu'il le dédie à son ami protecteur Théophile, déclare honnêtement qu'avant d'écrire cet évangile, il a fait des recherches exactes. C'est-à-dire, il a fait un véritable travail d'historien au sens moderne du terme. Il a consulté les archives, il a interrogé des témoins, il a confronté les témoignages, et à partir de ce qu'il a ainsi obtenu, du matériel qu'il a ainsi rassemblé, il a écrit son évangile. Donc, il y a eu recours à des sources, à des archives. Il y a, dans l'historiographie biblique, des récits traditionnels qui sont pratiquement intégrés tels quels, des poèmes, des prophéties, et parfois le propre souvenir, le souvenir personnel de l'historien. Si nous prenons le cas de Luc notamment, dans la deuxième partie du livre des Actes, ce sont ses propres souvenirs qu'il évoque, lui-même ayant été un acteur des événements qu'il retrace. Alors ici se pose précisément le problème de la fidélité de ces sources. L'historien sacré, s'il a employé pour ce faire les mêmes méthodes que l'historien profane, n'a-t-il pas parfois été abusé par ses sources? Et là déjà, nous pouvons dire qu'il y a un premier miracle d'inspiration. La Bible nous affirme que, et Luc le rappelle, que l'historien a été conduit par la grâce de Dieu à n'avoir recours qu'à des sources, à des témoignages absolument sûrs et absolument fiables. Et c'est justement le discernement des ministères apostoliques qui a permis justement de reconnaître que les sources qui avaient été utilisées pour écrire, par exemple, les évangiles ou les actes, étaient des documents absolument fiables. Que les témoignages recueillis ont été des témoignages authentiques et véridiques. Et l'on sait, nous aurons l'occasion de le voir dans une autre de ces études, qu'un certain nombre d'écrits ont justement été écartés pour cette raison même que l'on ne pouvait pas se fier à l'authenticité et au caractère véridique des sources auxquelles ils faisaient appel. Ce sont les évangiles, les actes, et ensuite, dans un autre domaine, les épîtres apocryphes. On peut penser que pour ce qui concerne les écrits de l'Ancien Testament, notamment pendant la période de l'exil, le même critère, le même travail de discernement conduit par le Saint-Esprit a été opéré par ceux qui ont rassemblé ces documents pour former la Bible telle que nous la possédons aujourd'hui. Alors nous nous rendons compte tout de suite que, alors que dans les écrits prophétiques, la source de ce qui était communiqué était la révélation de Dieu, le chazon, en ce qui concerne les écrits historiques, les sources écrites, les sources profanes, les témoignages, les mémoires tiennent lieu de cette révélation-là. Et là, nous allons voir justement comment joue un autre aspect de la chose, justement le problème de la révélation. Troisième question, comment? Par quel moyen l'information a-t-elle été communiquée jusqu'aux hommes qui l'ont reçue? Comment ont été rassemblées les différentes sources? Quelle est la perspective de l'historien sacré? S'agit-il de sa vision à lui de l'histoire? S'agit-il de la vision de l'histoire qu'il partage avec ses contemporains? S'agit-il d'une vision globale de l'histoire que peuvent avoir ceux qui l'entourent, ou bien s'agit-il d'autre chose? Quels sont ces critères d'appréciation et quels sont ces critères de jugement? Car il est clair, quand on lit l'Écriture sainte, qu'il n'y a pas tout simplement une relation sèche des faits, mais il y a une prise de position. Nous pourrions dire qu'il s'agit d'une histoire engagée. Il s'agit d'une histoire dans laquelle l'historien sacré essaye de discerner une signification, un sens. Et là apparaît déjà une notion étonnamment moderne, celle que l'histoire a un sens. Ça, c'est la grande tarte à la crème des historiens modernes, depuis Marx en particulier, celle du sens de l'histoire. Eh bien, la Bible, des centaines et des centaines d'années avant Marx, avait déjà affirmé que l'histoire n'était pas simplement le résultat d'un certain nombre de causes et d'effets qui étaient le fruit du hasard, mais qu'il y avait un sens, il y avait un but vers laquelle l'histoire était orientée et que par conséquent les événements particuliers de cette histoire avaient chacun d'entre eux une signification. Et il est clair que le but des historiens sacrés est de comprendre la signification de ces événements et ensuite de discerner quel est le sens global de cette histoire. Quatrième question, pourquoi ? C'est la prolongation de la question précédente. Dans quel but ces récits ont-ils été rassemblés? Quelle est la signification des récits des patriarches? Est-ce qu'il y a là le désir de mettre en évidence la gloire de Dieu, la grandeur de Dieu qui intervient pour délivrer ses enfants? Ce sera le cas, par exemple, dans les récits relatifs à la sortie d'Égypte. Ou bien est-ce répondre à une question que les contemporains se posent? Et enfin, dernière question, deux dernières questions, et qui? En fait, l'histoire biblique, c'est une rencontre de générations. La succession des générations dans la Bible a une importance extraordinaire. Et souvent revient précisément cette expression « voici les générations » et suivent de longues listes de généalogies qui souvent paraissent fastidieuses aux lecteurs modernes, mais qui sont extrêmement importantes pour le lecteur, pour l'auteur biblique, car précisément les événements qu'il va relater ne sont pas des événements qui sont comme ça, surgissent brusquement, mais ce sont des événements qui s'insèrent dans tout un ensemble. Ce sont des événements qui s'insèrent dans une trame qui part du commencement, quand Dieu créa le ciel et la terre, et qui va jusqu'à la même finale de l'Apocalypse, quand Dieu sera tout en tous. Et précisément, l'histoire, dans la vision biblique, c'est la rencontre de ces générations. La rencontre des générations qui dialoguent. La génération présente interroge les générations qui l'ont précédée pour comprendre la sagesse. C'est-à-dire finalement la manière mystérieuse dont Dieu conduit les choses, afin d'en tirer des leçons pour aujourd'hui et des leçons pour demain. Afin que la génération présente sache comment il convient de se conduire et comment il convient de marcher devant Dieu. Et c'est la raison pour laquelle la révélation biblique est une révélation historique. C'est pourquoi l'histoire dans la Bible occupe une place essentielle. Parce que l'histoire, nous allons le voir dans quelques instants, c'est en quelque sorte le laboratoire où Dieu teste les hommes. Et il s'agit de tirer les leçons de l'histoire. Non pas d'une histoire qui serait simplement une histoire profane, ce qui en soi déjà serait source de leçons, mais d'une histoire dont Dieu lui-même va tirer la leçon. Alors ça nous ramène justement à cette question des sources dont nous parlions il y a un instant. Les sources, elles sont souvent évoquées. Je prends quelques exemples. La Bible cite, par exemple, en 2 Samuel 1, verset 18, 1 Roi 8, verset 13, le livre du juste. C'est-à-dire un certain nombre de livres qui ne sont pas des livres inspirés, où étaient relatés un certain nombre d'événements historiques et auxquels l'historien sacré s'est référé pour écrire lui-même son récit. C'est ainsi que nous trouvons aussi l'allusion au livre des Chroniques de Salomon, 1 Roi 11, verset 51, 2 Chroniques 24, verset 24. En 1 Chronique 29, verset 26 et 30, il est question du livre de Nathan, le prophète. Le livre de Gad, le prophète. Deux hommes qui avaient gardé la chronique du règne de David, auxquels ils ont été associés. Et nous trouvons dans les écrits historiques de la Bible quatre types de sources. Premièrement, les chroniques, comme je le disais il y a un instant, de la vie des rois, des scribes, qui étaient gardés dans les palais. Des listes et des documents divers qui, au contraire, étaient de nature religieuse et qui étaient gardés dans les temples par les prêtres, par exemple, tout ce qui concerne la destruction du tabernacle, tout ce qui concerne la description de l'arche sacrée, de la table, etc., tous les instruments qui servent au culte, ensuite le plan du temple de Salomon, etc. Ensuite, nous trouvons des poèmes qui ont été gardés aussi parce qu'ils ont été chantés, je dirais, dans des temps forts de la vie du peuple, des temps de crise, par exemple le cantique de Déborah, le cantique de la mer au moment de la traversée de la mer Rouge, le cantique de l'arc au moment de la mort de Saül et de Jonathan que David avait demandé que l'on apprenne partout, que l'on chante partout, etc. Et enfin, les écrits proprement prophétiques qui trouvent leur place dans l'historiographie biblique, comme par exemple en 2 Samuel 20, verset 24, 1 Roi 11, verset 3, etc. Donc voilà les principales sources. Nous savons également qu'un certain nombre de scribes ont contribué à ces sources-là. Leurs noms, pour certains d'entre eux, nous sont connus. Nous connaissons ainsi le nom du scribe, d'un des scribes du roi Ézéchias, par exemple, de Roi 18, verset 8. Le scribe de Josias nous est également connu par son nom, de Roi 22, verset 3. Et les rois avaient d'ailleurs des scribes qui étaient attachés à leur personne d'une manière directe, c'était une véritable charge héréditaire. Achab, par exemple, avait aussi un scribe, hein, Roi 21, verset 8, Jéhu, de Roi 6, verset 21. Et ces scribes relatait toutes les actions du roi, les premières et les dernières, comme le dit le livre des rois. Et cela pour que l'on s'en souvienne, Malachie 3, verset 16. Ensuite, il y avait, disais-je, les archives du temple. Ces archives sont citées par exemple en 1 Chronique 19, verset 8, 2 Rois 22, verset 28, au moment où, lors de la réparation du temple, on trouve le livre de la loi de Dieu. La lecture de ce livre provoque un véritable réveil en Israël. La liste des trésors des rois, de Samuel 4, versets 18 à 19. Tous ces trésors que David avait accumulés pour que Salomon, son fils, puisse construire le temple. Les écrits prophétiques. Par exemple, à l'époque de David, nous savons qu'il y avait trois prophètes qui ont été directement liés à la rédaction de l'histoire du règne, Nathan, Gad, le voyant, et Achia de Shiloh, qui a prophétisé la division des deux royaumes. Plus tard, nous entendons parler d'autres prophètes qui interviennent directement dans la vie des différents rois, par exemple des rois comme Josaphat, des rois comme Avia, etc. Il est question par exemple d'Ido, le voyant, Shimei, le voyant, de Chroniques 12, verset 15, et 2 Chroniques 13, verset 22. Nous savons par exemple qu'Élie lui-même, Élie prophète, a rédigé une lettre qui a été envoyée à l'un des rois, 2 Chroniques 20, verset 34. Et enfin, il est question dans les livres historiques de l'intervention d'Ésaïe, le prophète, qui par ailleurs, lui, aura un livre, et qu'il aura une écrit lui-même, qui sera d'un tout autre ordre, puisque ce sera un livre prophétique, 2 Chroniques 26, verset 22. Enfin, la fin du livre de Jérémie est entièrement historique et nous donne des informations que les autres livres ne nous donnent pas sur la fin du royaume de Juda. Et ceci nous amène à une première constatation, c'est que l'historiographie biblique est liée directement au prophétisme. Et là, l'examen rapide de ces sources nous montre à quel point les prophètes ont une part importante dans la rédaction de l'histoire biblique. En fait, on peut dire qu'ils sont les principaux artisans, les principaux auteurs de l'histoire biblique. Ce n'est pas un hasard. Car précisément, nous disions il y a un instant, l'histoire pour la Bible a pour but de révéler ce qu'est l'œuvre de Dieu. Ésaïe 5, verset 12. Les prophètes sont ceux qui se tiennent à l'écoute de Dieu pour comprendre ce que Dieu fait pour les hommes, pour comprendre quelle est l'action de Dieu dans l'histoire. Et j'emploierai un mot qui était utilisé au Moyen-Âge, et donc en vieux français, qui a aujourd'hui un sens tout différent, la geste de Dieu. Dans le même sens que l'on parlait au Moyen-Âge de la geste de Roland. C'est-à-dire l'action de Dieu, l'action grandiose de Dieu dans l'histoire des hommes. L'histoire, c'est une école à laquelle Dieu soumet l'homme. L'homme est l'apprenti et Dieu est le maître. Deutéronome 8, verset 5. Et les prophètes scrutent l'histoire, les événements qui se déroulent de leur temps pour, à l'écoute de Dieu, voir comment Dieu, comprendre comment Dieu voit ces événements-là. Et mettre en évidence le secret de Dieu caché dans l'histoire. Amos 3, verset 7. Le Seigneur Dieu, dit Amos, ne fait rien sans d'abord avoir révélé son secret à ses serviteurs, les prophètes. Les prophètes sont donc des hommes qui connaissent, qui discernent le sens de l'histoire, c'est-à-dire la manière dont Dieu conduit l'histoire. Les prophètes sont ceux qui, à la lumière de cette révélation-là, comprennent les leçons que Dieu veut donner aux hommes au travers de l'histoire. Et ce faisant, les prophètes ont une révélation sur le sens de l'histoire. Et là, nous retrouvons justement la notion de révélation dont nous avons parlé. Nous retrouvons finalement le même phénomène que dans l'inspiration directement prophétique. Les écrits historiques sont aussi des écrits qui sont l'objet d'une révélation. Non pas d'une révélation immédiate et directe, comme c'est le cas par exemple pour les écrits prophétiques, mais à partir des sources qui étaient à leur disposition, à partir des sources profanes, les hommes inspirés, les prophètes, ont reçu une révélation sur le sens de l'histoire, sur la manière dont vous voyez ces événements, et ils ont écrit ces récits de telle manière que le lecteur puisse justement lui-même aussi comprendre le secret de Dieu. Et c'est la raison pour laquelle les prophètes écrivent les premières et les dernières actions des rois. La vie est une épreuve à laquelle Dieu soumet l'homme. La vie des rois en particulier, la vie des grands personnages, la vie des prophètes, des apôtres, de Jésus, bien sûr, sont l'objet des investigations prophétiques. Pour reprendre l'expression que nous trouvons dans la première épître de Pierre, les prophètes qui ont prophétisé touchant ce salut ont fait de ce salut l'objet de leurs recherches et de leurs investigations. Il y a donc des recherches et des investigations prophétiques sur le salut de Dieu caché dans l'histoire, afin que la révélation de Dieu leur permette de comprendre le déroulement et la marche de ce salut dans l'histoire, depuis les premières aurores de l'humanité où Dieu fait la promesse d'envoyer ce salut, jusqu'à son émergence dans le peuple d'Israël, et finalement son apparition dans les derniers temps à la personne de Jésus-Christ, son expansion dans le monde entier par le développement de l'Église, et sa manifestation au dernier jour, au moment de la parousie. Et précisément, il y a là une révélation totale et complète. Une révélation qui n'est pas aussi nette, aussi visible dans les écrits prophétiques, mais qui n'en est pas moins réelle. Et c'est en cela que nous pouvons parler des écrits prophétiques, des écrits historiques de la Bible, comme étant aussi l'objet d'une révélation. Autre question sur laquelle il faut revenir, c'est justement la manière dont ces réalités sont communiquées. C'est qu'il y a là, dans la révélation dont les prophètes sont l'objet, d'une vision tout à fait particulière de l'histoire. Encore une fois, cela explique pourquoi les prophètes ont choisi, dans les sources qui étaient à leur disposition, de souligner tel fait, tel événement et pas d'autre. Pourquoi les prophètes ont choisi de souligner l'incident mineur de la vigne de Naboth dans la vie d'Akab et qu'ils ont délaissé de côté complètement l'histoire de la bataille de Karkar et de la victoire d'Akab contre les Assyriens. Pourquoi les auteurs inspirés laissent totalement de côté les 30 années de la vie de Jésus à Nazareth? Et pourquoi ils vont souligner un certain nombre d'incidents mineurs, tels que les noces de Cana, tels que la guérison de tel aveugle et non pas de tel autre? Jean, par exemple, à la fin de son évangile, rappelle que Jésus a fait beaucoup d'autres miracles et dit beaucoup d'autres choses qui ne sont pas écrites dans ce livre. Parce que finalement, eh bien, si on se mettait à écrire tout ce que Jésus a fait, tout ce que Jésus a dit, eh bien, tous les livres qu'on pourrait écrire ne pourraient pas contenir ces choses. Alors, j'en dis, il a fallu que nous fassions un choix. Mais ce choix n'est pas un choix qui a été arbitraire. Ce choix est un choix conduit par Dieu, conduit par l'Esprit de Dieu. Parmi peut-être les dizaines de guérisons d'aveugles que Jésus a accomplies, voire les centaines, ou même peut-être des milliers, l'Esprit Saint a conduit Jean à privilégier la guérison de Bartimée. Pourquoi? Parce qu'il y a au travers de cette guérison-là, d'abord, le résumé de toutes les autres guérisons d'aveugles que Jésus a pu accomplir, et deuxièmement, parce qu'il y a un secret de Dieu, une leçon que le Saint-Esprit veut imprimer sur les cœurs. Non seulement cet homme a été guéri physiquement, mais la guérison physique de cet homme est l'image de la guérison spirituelle, de la cécité spirituelle de tous ceux qui ne connaissent pas Jésus-Christ. Et l'auteur sacré a discerné là, dans une révélation du Saint-Esprit, la correspondance de ces signes, la signification profonde de ce signe qu'il expose à ceux qui vont lire son livre. Alors il y a une révélation. D'abord, qui les conduit à discerner dans leur source ce qui est vrai. Et Jean, précisément, dans son évangile, insiste sur ce témoignage de vérité. Il termine aussi son évangile en disant, eh bien, c'est ce disciple qui a été témoin de ces choses qui les atteste. Et nous savons que son témoignage est vrai. Le Saint-Esprit a attesté dans son cœur que tout ce qu'il relatait était vrai. Mais non seulement cela, mais la révélation de l'Esprit a conduit les historiens sacrés à comprendre la révélation de Dieu cachée dans ces événements, à en dégager la signification profonde. Et ensuite, l'Esprit Saint les a conduits à relater ces choses, à les écrire, comme Dieu voulait qu'elles soient écrites, jusque dans les moindres détails. Et c'est là qu'intervient l'inspiration, justement. Alors, bien entendu, arrivé à ce stade, il y a tout immédiatement l'objection, oui, mais précisément. Lorsque les mêmes événements sont relatés, dans, par exemple, les quatre évangiles, lorsque les mêmes événements sont relatés, par exemple, dans les livres des rois, dans les livres des chroniques, les détails changent. Par exemple, le brave aveugle dont nous parlons il y a un instant, dans un des évangiles, il avait un manteau, dans l'autre, il n'en avait pas. Dans le récit de la multiplication des pains, Jésus fait asseoir dans un évangile les gens sur l'herbe, et dans un autre évangile, il n'y a pas d'herbe. Alors, donc, c'est que l'inspiration n'est pas si totale que cela. Justement, il y a là précisément quelque chose de très important. C'est que la parole de Dieu, d'abord, il peut y avoir, une première remarque que je fais à ce niveau-là, c'est qu'il peut y avoir des erreurs de copiste sur ces détails qui sont finalement des détails secondaires. Par exemple, entre les rois, les livres des rois et les chroniques, souvent, ce qui change, les détails qui changent, ce sont les nombres. Il y avait tant de guerriers du côté de David dans le livre des rois, et il y en a un nombre différent dans le livre des chroniques, ou des choses comme cela. Bon. Alors, très souvent à ce niveau-là, ce sont des problèmes de copistes. Bien entendu, en copiant un nombre, ceux qui travaillent sur les nombres savent que c'est très facile de se tromper en recopiant des nombres. Ça. Alors, bon, ben là, de toute façon, rappelons que David est trucidé. Quelques milliers d'hommes en moins ou quelques milliers d'hommes en plus, en fin de compte, pour nous, ça n'a pas grande importance. Pour ceux qui ont été trucidés, ça en avait, bien sûr. Mais pour nous, finalement, ça n'a pas tellement grande importance. Et que les copistes se soient trompés à ce niveau-là, finalement, ça n'enlève rien sur le plan de la leçon que le Seigneur veut nous donner. De toute façon, il y en avait beaucoup. C'est ça qu'on a besoin de savoir. Maintenant, pour les questions relatives aux évangiles, eh bien, je crois que ce qui est à souligner, c'est que, précisément, ce qui est important pour l'auteur sacré, ce n'est pas vraiment de s'arrêter à des détails secondaires comme cela. Or, précisément, l'homme charnel, le lecteur de la Bible, est un homme aussi qui a besoin d'être saisi par l'Esprit de Dieu. On peut lire la Bible de manière, on peut lire la Bible justement en historien, en critique, en homme profane, et à ce moment-là, on va s'achoper sur un certain nombre de réalités qui sont là, voulues par Dieu précisément, comme le disait l'apôtre Pierre, pour que les incroyants s'achoppent, trouvent une pierre d'achoppement. Ce que demandait l'apôtre Paul pour ses lecteurs, pour qu'en lisant la Bible, eh bien, il nous soit donné nous aussi de vibrer à l'unisson, en quelque sorte, de ceux qui l'ont écrite, afin, à notre tour, de discerner le secret de Dieu dans l'histoire, dans les événements qui nous sont rapportés, et en dernier ressort, à pouvoir les appliquer à notre propre vie. Et c'est pourquoi l'histoire biblique, encore une fois, a une telle importance dans la parole de Dieu. C'est pourquoi la Bible insiste tellement sur la nécessité de se situer dans l'histoire. Les religions païennes ne sont pas des religions historiques. La religion judéo-chrétienne est la seule qui soit une religion historique. Les religions païennes, le bouddhisme, les religions de l'Inde, les religions antiques, bien entendu, gréco-latines ou autres, égyptiennes, tout ce qu'on voudra, sont des religions mythiques. C'est-à-dire qu'elles sont basées sur des faits qui n'ont rien à voir avec la vie quotidienne des hommes, mais qui sont relatifs aux dieux. Tel dieu, par exemple, s'est battu avec tel autre dieu, l'a trucidé, à partir de son sang a créé la terre, et puis à partir de son, je sais pas moi, de son cuir chevelu a créé les montagnes, etc. Bon, nous sommes ici dans le domaine du mythe, pas de l'histoire. Et les religions païennes ne prétendent pas être historiques. contre, la Bible a ceci de différent de toutes ces religions-là, c'est qu'il est question d'un Dieu qui intervient dans l'histoire des hommes, d'un Dieu qui descend dans l'histoire des hommes, d'un Dieu qui va descendre pour la conduire, cette histoire des hommes. Une histoire qui a un commencement, que l'on peut dater avec précision, pas nous, mais Dieu. Mais en tout cas, qui est un commencement précis, et ce n'est pas un hasard, si la Bible commence par cette expression au commencement, et qui un jour aura une fin. Cette fin vers laquelle Dieu conduit justement l'histoire des hommes. Qu'il conduit comme un accomplissement de ce qui était en germe au commencement, et qui est comme une semence qui mûrit avec le temps dans l'histoire des hommes. Jésus a caractérisé cela dans une parabole, celle du grain de sève, la plus petite de toutes les semences, qui était jetée comme ça dans le monde, et puis qui germe, jusqu'à être un grand arbre qui remplit toute la terre. Et au dernier jour, lorsque cette plante sera arrivée à maturité, alors on comprendra ce qu'était l'œuvre de Dieu. Et alors Dieu sera glorifié, c'est-à-dire que sa sagesse, son plan, seront rendus manifestes aux yeux de tous les hommes. Alors ce sera une fin qui ne sera pas un arrêt, mais au contraire une plénitude, un accomplissement. Et dans ce sens-là, l'histoire des hommes, l'histoire dans la conception biblique, est une apocalypse, au sens profond du terme, c'est-à-dire un dévoilement, une révélation. Il s'agit d'ôter un voile. L'homme subit les événements de son histoire et subit les événements du monde sans les comprendre, parce qu'il y a un voile qui recouvre ces événements-là. Il les subit en essayant de comprendre, mais il n'y parvient pas. Et la révélation biblique enlève le voile et lui permet de comprendre quelle est l'œuvre de Dieu dans l'histoire des hommes et dans son histoire à lui, dans sa vie personnelle. Et c'est alors que l'histoire des révélations, Apocalypse, aussi dans ce sens qu'elle est située parfaitement dans le temps. Et c'est ce qui fait la caractéristique de la révélation biblique. Une révélation dans le temps, d'où la notion aussi importante de temps dans la Bible. La notion si importante de l'attente et de l'espérance. La notion si importante du souvenir, du souviens-toi qui revient sans cesse. La nécessité pour l'homme de se situer constamment dans le temps, de savoir regarder en arrière vers les commencements, pour pouvoir regarder ensuite vers l'avenir, vers les accomplissements et vers l'espérance. Et la Bible, la révélation biblique tout entière, apparaît comme cette boussole, si j'ose dire, qui permet à l'homme de se situer dans cette ligne du temps. Non pas encore dans une étude qui serait simplement l'étude d'une sagesse humaine, mais dans une révélation de Dieu qui lui permet d'être à l'unisson avec les hommes qui, dans les générations précédentes, ont fait aussi de ce salut l'objet de leurs recherches et de leurs investigations. Et alors intervient là une véritable communion entre les générations qui sont déjà dans la gloire et celles qui sont sur la terre, et finalement leur permet de vivre dans une continuité, dans cette longue chaîne des générations, dans cette longue chaîne des toldot qu'on trouve évoquées dans les généalogies qui jalonnent l'histoire biblique, et finalement qui culminent lorsque, au moment de la parousie, et bien toutes ces générations se feront rassembler devant le trône, que le bilan global de l'histoire des hommes soit alors fait, tiré par le Seigneur lui-même. Et en cela, l'histoire est le lieu privilégié de où s'exerce la révélation de Dieu. Il n'est donc pas étonnant que l'histoire soit réellement le point central, l'objet de la révélation biblique. Voilà en gros ce que l'on pouvait dire justement sur les livres historiques, l'inspiration des écrits historiques.
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3: Dans l'évangile de Luc, au chapitre 13, le verset 9 nous rappelle ceci. Peut-être donnera-t-il du fruit à l'avenir, sinon tu le couperas. Bien loin des 5 fruits et légumes par jour, qui sont excellents pour la santé, il y a 1000 manières d'être fructueux, de porter du fruit. Et c'est ce que nous demande Dieu. Dieu nous demande de porter du fruit, comme cet arbre. Mais il espère en nous. Peut-être donnera-t-il du fruit à l'avenir. Dieu espère que nous donnions du fruit. Ne le décevons pas.
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1: Bonjour à tous, je suis Raphaël Mambou, que Jésus vous bénisse, qui que vous soyez, où que vous soyez. Le nom de cette émission est Venez à Jésus. C'est une grâce, c'est un honneur, c'est un privilège de pouvoir vous retrouver encore une fois aujourd'hui autour de la parole de Dieu pour partager quelques versets bibliques sur le thème « La vocation de Jérémie ». Avant d'aller plus loin, je voudrais vous inviter à baisser la tête dans la prière pour dédier le reste des 30 minutes entre les mains du Seigneur. Prions. Père éternel, au nom de ton Fils Jésus-Christ, nous voici devant toi pour entendre ta parole, pour entendre ton message, pour entendre ton enseignement sur la vocation de Jérémie. Seigneur, tu as un plan pour notre vie. Nous sommes des Jérémie des temps de la fin. Tu as quelque chose à nous dire, tu as quelque chose à faire encore, parce que tu es Dieu. Et nous le croyons, Père. Bénis ces hommes, bénis ces femmes qui nous écoutent de par le monde, Seigneur. Bénis cet enseignement, Seigneur. Parle au travers de moi. Je veux disparaître et je veux moi aussi t'entendre parler. Inspire les mots, inspire les phrases, inspire les versets bibliques. Père,

0: au nom de ton Fils Jésus-Christ. Nous avons ainsi prié. Amen. La vocation de Jérémie. Dans Jérémie 4, il est dit ceci, « La parole de l'Éternel me fut adressée en ces mots. Avant que je t'eusse formé dans le ventre de ta mère, je te connaissais. Et avant que tu fusses sorti de son sein, je t'avais consacré, je t'avais établi prophète des nations. » Je répondis, « Ah, Seigneur Éternel, voici, je ne sais point parler car je suis un enfant. » Et l'Éternel me dit, « Ne dis pas, je suis un enfant, car tu iras vers tous ceux auprès de qui je t'enverrai, et tu diras tout ce que je t'ordonnerai. Ne les crains point, car je suis avec toi pour te délivrer, dit l'Éternel. » Puis l'Éternel étendit sa main et toucha ma bouche. Et l'Éternel me dit, « Voici, je mets mes paroles dans ta bouche. Regarde, je t'établis aujourd'hui sur les nations, sur les royaumes, pour que tu arraches, que tu abattes, pour que tu ruines et que tu détruises, pour que tu bâtisses et que tu plantes. » Très beau texte. Mon frère, ma sœur, vous allez dire, « Ah, mes frères, tu répètes toujours la même chose. » C'est vrai, permettez-moi encore de répéter, « Vous êtes le choix de Dieu. » C'est quoi un choix? Ça veut dire que Dieu a porté ses yeux sur vous. Nous sommes plus de 6 milliards d'hommes et de femmes dans ce monde. Combien d'hommes et de femmes, combien de femmes, je ne sais pas combien d'enfants, je ne sais pas combien d'hommes, de vieillards, de tels, je ne connais pas ces statistiques. Et ce que je sais, c'est que vous êtes le choix de Dieu. Si vous écoutez cette émission en ce moment, ce n'est pas le fruit du hasard. Si vous vous êtes branché sur cette radio, si vous avez reçu ce CD, ce n'est pas le fruit du hasard. Vous êtes le choix de Dieu et Dieu veut faire quelque chose pour vous. Les autres, ils sont aussi le choix de Dieu, mais peut-être qu'ils ne prennent pas conscience. Mais Dieu veut que vous preniez conscience. Qui sait si au travers de vous, des millions d'autres hommes et de femmes vont être touchés, vont être saisis de l'amour de Dieu, vont prendre conscience qu'ils sont des instruments de Dieu dans ce monde de perdition. Dieu dit à Jérémie, avant que tu viennes dans ce monde, j'avais un plan pour ta vie, j'avais des projets pour ta vie. Je te connaissais, je t'avais établi, je t'avais consacré. Quand Dieu dit ça à Jérémie, il ne le dit pas à Jérémie parce que Jérémie c'est quelqu'un de spécial. C'est quelqu'un de particulier. Non, Jérémie est un être humain comme nous tous. S'il le dit à Jérémie à cette époque-là, c'est parce que Jésus-Christ n'était pas encore mort pour les péchés de l'humanité. Tout le monde ne savait pas recevoir l'Esprit de Dieu. Et puis du reste, même dans l'Ancien Testament, l'Esprit saisissait et puis repartait. Donc, Dieu choisissait des individus à part pour que les autres prennent conscience qu'ils sont le choix de Dieu. Aujourd'hui, nous du Nouveau Testament, Dieu est en train de nous dire à chacun d'entre nous, nous sommes le choix de Dieu. Bien sûr, quand Dieu nous parle, il nous parle différemment, mais nous sommes quand même le choix de Dieu. Nous ne sommes pas tous appelés à la prédication, tous appelés à l'armée, à la police, aux affaires, à l'administration d'un ministère ou de je ne sais quoi. Mais n'est-il que Dieu a un plan pour notre vie? Oui, mon frère, Dieu a un plan pour votre vie. Oui, ma sœur, Dieu a un plan pour votre vie. Lequel, je ne sais pas. Ça, il faudra que vous parliez avec lui. Mais je sais qu'il a un plan pour votre vie. Moi, à votre place, je pousserai un grand amen. Vous êtes son image et vous êtes sa ressemblant. Quand nous avions lu Nombre 13, 32 à 33, nous avons parlé de Israël qui se minimisait. Israël qui se voyait inférieur, petit, incapable. C'est ce que Jérémie dit au verset 6. Je répondis, « Ah, Seigneur éternel, voici je ne sais point parler, car je suis un enfant. » Jérémie exprime ce qu'il a toujours pensé de lui-même. Jérémie exprime ce qu'il a accepté de la bouche des autres. Jérémie exprime ce que les autres l'ont toujours dit qu'il était. Jérémie exprime son complexe d'infériorité. Laissez-moi vous dire, mon frère, ma sœur, qu'un complexe d'infériorité, c'est un péché. Vous êtes créé à son image et à la ressemblance de Dieu. Vous êtes créé à l'image de Dieu et à sa ressemblance. 2 Corinthiens 5, verset 20, parle que nous sommes des ambassadeurs de Christ. Écoutez, écoutez, vous êtes l'ambassadeur du royaume des cieux. Vous êtes ambassadeur de Christ. Lorsque vous avez donné votre vie à Jésus-Christ, Jésus-Christ s'est pleinement impliqué dans votre vie. Jésus-Christ vous a donné le pouvoir. Lisons-le un peu dans je crois que c'est le livre de Jean, le premier chapitre, oui, à partir du verset 12. On parle de la parole de Dieu. Mais à tous ceux qui l'ont reçue, à tous ceux qui croient en son nom, elle a donné le pouvoir de devenir enfants de Dieu, lesquels sont nés, non du sang, ni de la volonté de la chair, ni de la volonté de l'homme, mais de Dieu. La parole de Dieu, c'est Jésus-Christ. Tous ceux qui ont reçu Jésus-Christ ont reçu le pouvoir de devenir des enfants de Dieu. Vous êtes un enfant de Dieu quand vous avez reçu Jésus-Christ dans votre vie. Et le fait que vous deveniez enfant de Dieu vous donne le titre, vous donne la fonction, vous donne une caractéristique d'ambassadeur de Christ. Vous n'êtes pas n'importe. En fait, quand Dieu parlait à Jérémie, Dieu était en train de essayer de faire comprendre à Jérémie, tu n'es pas n'importe qui. Tu es mon choix dans ce temps ici. Vous pouvez vous poser la question. Pourquoi Dieu m'a créé femme? Pourquoi Dieu m'a créé homme? Pourquoi Dieu m'a créé africain, européen, américain, sud-américain, asiatique, japonais ou chinois? Mais pourquoi il m'a créé moi, Raphaël Mambou, congolais, un homme congolais? Parce qu'il a un plan par rapport à la nation congolaise. Parce qu'il a un plan par rapport à la nation africaine. Parce qu'il a un plan pour l'humanité au travers de cette race noire que je suis. Il a un plan. Dieu ne fait pas les choses par hasard. Dieu ne fait pas les choses pour détruire son enfant. Dieu a un plan pour votre vie, mon frère. Dieu a un plan pour votre vie, ma sœur. Ne nous minimisons pas. Ne nous voyons en rien inférieurs aux autres. Écoutez, vous pouvez peut-être toucher des milliards de dollars. Gloire à Dieu. Moi, je ne peux peut-être que toucher 1000 euros, 1500 euros, 2000, 3000. Gloire à Dieu, mais ça ne fait en moi rien inférieur à vous. Vous pouvez être le président de la République, le premier ministre, vous pouvez être un roi, un prince, un gouverneur, un bourgmestre. Ce sont des fonctions d'autorité que vous occupez et je vous respecte pour cela et je vous bénis pour cela. Mais je ne suis en rien inférieur à vous. Je ne suis en rien inférieur à vous. Vous pouvez être pasteur, évêque, vous pouvez être même le pape. C'est une fonction que vous occupez, gloire à Dieu. Mais je ne suis en rien inférieur à vous. Parce que nous sommes tous créés de la même nature, à l'image et à la ressemblance du Dieu de la Bible. Nous ne devons pas nous croire inférieurs aux autres. Certains se disent, mais je n'ai pas d'argent, je n'ai pas fait d'études, je n'ai pas de connaissances intellectuelles, je n'ai pas de grandes capacités intellectuelles. Et automatiquement, on se croit inférieur aux autres. Non! Laissez Dieu accomplir le plan qu'il a pour vous dans votre vie. Regardez ces grands hommes de Dieu dans le passé. Lisez leur biographie. Comment ils ont commencé? Comment ils ont commencé? Je connais même l'histoire d'un homme de Dieu qui nous a quittés il y a quelques années en arrière. Je préfère juste taire son nom. Il disait souvent, il lui arrivait souvent de dire, qu'il lui arrivait de prêcher. Il lui était arrivé une fois de prêcher et la chaussure a divorcé de la semelle. Mais il a dit, c'est pas grave, j'ai prêché l'évangile. J'ai prêché l'évangile. Il disait même des fois qu'il ne recevait le soutien de personne. Mais ça n'a pas empêché d'annoncer l'évangile. Et quelques années avant qu'il meure, il avait l'église la plus grande de toute la République démocratique du Congo avec plus de 10 000 membres. Et sans compter les extensions qui, à leur tour, les églises sœurs qui, à leur tour, avaient aussi enfanté des églises. C'était un homme de Dieu qui était reconnu. Le jour de sa mort, presque toutes les communautés dites chrétiennes étaient venues le rendre hommage. Mais quand on vous raconte comment il est né au Gabon, Il était presque sourd. Il n'a pas fait de grandes études, l'école primaire et secondaire, il les avait pas fait. Il a dû apprendre à lire et à écrire auprès de sa mère. Mais Dieu l'a utilisé avec puissance. Dieu l'a utilisé avec puissance. Mais si c'était vu inférieur aux autres, si c'était vu inférieur aux autres, peut-être qu'il n'aurait pas pu atteindre le plan de Dieu pour sa vie. Attention, mon frère, attention, ma sœur. Nous ne sommes en rien inférieurs aux autres. La Bible nous dit dans Jean 1, verset 12, que nous sommes, nous qui avons reçu Jésus-Christ, des enfants de Dieu. Vous imaginez? Nous sommes les fils du roi des rois, du Seigneur des Seigneurs, de maître de l'univers. Nous sommes réconciliés avec lui. Nous sommes devenus son partenaire. Nous sommes devenus son partenaire. Il est devenu notre partenaire numéro un. J'aime ce que les hommes de Dieu disent souvent, certains prédicateurs. Lorsqu'ils donnent la vision, ils accompagnent cela de la provision. Mon frère, ma sœur, ne vous minimisez pas. Paul va ajouter dans Éphésiens 6, verset 20, Paul va ajouter ceci. Commençons au verset 19. Priez pour moi, afin qu'il me soit donné quand j'ouvre la bouche, de faire connaître hardiment et librement le mystère de l'Évangile pour lequel je suis ambassadeur dans les chaînes, et que j'en parle avec assurance comme je dois en parler. Paul en prison, mais il demande, prier pour moi, que lorsque je parle, que je fasse connaître l'Évangile, les mystères de l'Évangile. C'est à cause de l'Évangile que je suis un ambassadeur en prison. Vous voyez, les difficultés n'empêchent pas que vous soyez un ambassadeur, que vous soyez béni, que vous soyez roi, que vous soyez le choix de Dieu. Ce n'est pas parce que vous êtes africain, ce n'est pas parce que vous êtes à l'est du pays, ce n'est pas parce que vous êtes sud-américain que vous êtes dans un quartier pauvre. Ce n'est pas parce que vous êtes le plus pauvre aux États-Unis, dont on a fait les statistiques de tous les hommes aux États-Unis, on a dit que c'est vous le plus pauvre, que ça change le plan de Dieu dans votre vie. Non! Parce que quand Dieu vous a choisi, il ne s'est pas référé à des facteurs extérieurs que à sa personne. Lorsqu'il vous a envoyé là où vous êtes, lorsqu'il vous a créé tel que vous êtes, il savait là où il vous mettait. Il savait dans quel pays vous êtes. Il savait les conditions. Dieu connaît l'avenir. Il savait. Mais ça n'a rien changé à son plan parce qu'il s'est dit, je suis tout puissant. Il lui suffit simplement de me faire confiance. Et je vais réaliser des grandes choses pour lui. Est-ce que vous pouvez imaginer, je m'excuse de le dire, est-ce que vous pouvez imaginer qu'il y a des gens que nous connaissons aujourd'hui? Nous les connaissons uniquement parce qu'ils ont chanté le nom de Jésus. Nous les connaissons parce qu'ils ont apporté l'évangile de Jésus. Nous les connaissons parce que ils se sont accrochés à Jésus. Et Jésus les a élevés. Voilà pourquoi nous sommes la lumière du monde. Et une lumière, on ne le cache pas sous une table. On le met au point le plus haut pour qu'il éclaire. De telle sorte que ceux qui sont en bas se disent, si Dieu a fait ça pour lui, donc Dieu aussi peut faire ça pour lui. Lorsque Jérémie dit je ne sais point parler, je suis un enfant, peut-être qu'il se comparait à Abraham, à Isaac, à Jacob, à Samuel, à David, à Noé. Il disait, mais je ne peux pas faire ce que ces héros de la foi ont fait. Mais Jérémie, qui t'a dit qu'ils ont fait ça avec leur propre force? Qui t'a dit qu'ils ont fait ça avec leur propre intelligence? Qui t'a dit qu'ils ont fait ça avec leur propre argent? Qui t'a dit qu'ils ont fait ça avec leur propre capacité? Le psaume 60, verset 14, nous dit que avec Dieu, nous ferons des exploits. Il n'est pas dit que nous ferons des exploits pour Dieu. C'est avec Dieu. Dieu est notre partenaire numéro un. Trouve prisonnier. Mais je suis quand même un ambassadeur. Mon frère, ma sœur, vous êtes des ambassadeurs de Christ. Si vous êtes dans prison, vous êtes quand même un ambassadeur de Christ. Si du moins Jésus-Christ règne dans votre vie comme Seigneur et Sauveur personnel. Nous ne sommes pas n'importe qui. Nous ne devons pas nous négliger. Nous ne devons pas nous minimiser. Nous ne devons pas nous rabaisser. Nous ne devons pas nous croire. C'est vrai. Lorsque nous regardons, et là nous serons honnêtes, lorsque nous regardons à nos propres capacités, on n'est pas capable de faire quoi que ce soit pour Dieu. Et je bénis le Seigneur parce que si nous étions capables de faire quoi que ce soit pour Dieu, ça aurait été un salaire. Nous aurions sujet de nous glorifier. Seigneur, tu as vu, j'ai fait ça. Je n'avais pas besoin de ton aide. Tu as vu ces millions d'hommes et de femmes qui écoutent l'Évangile. Sans ton aide, je les ai impactés, je les ai influencés, je les ai touchés. Ils sont venus à toi. Mais je n'avais pas besoin de ton Saint-Esprit, je n'avais pas besoin de ta puissance, je n'avais pas besoin de ton autorité. Là, ça serait des œuvres. Or, Dieu veut que nous fassions tout par la foi et que tout ce que nous le recevions par grâce. Et une grâce est une faveur que l'on ne mérite pas. Donc, dans un sens, Jérémie n'a pas tort de dire « je suis un enfant ». Je suis dans l'incapacité de faire ces choses. Mais le problème, c'est qu'il exprime un complexe d'infériorité. Il aurait dû plutôt poser la question, « Seigneur, ok, je sais que tu es Dieu, je sais que tu as utilisé dans le passé Abraham, Isaac, Jacob, Ésaïe, je sais que tu as utilisé David, je sais que tu as utilisé Salomon, je sais que tu as utilisé Samuel, je sais que tu as utilisé Job. Alors comment tu vas faire pour m'utiliser ? Explique-moi, ça aurait été différent. Ça aurait été différent. Dans Romains 6, verset 6, il nous est dit ceci. Commençons au verset 5, pardon. Romains 6, verset 5, c'est ça que je voulais dire. Romains 6, verset 5. Paul, dans cette épître, explique certaines choses, ce que nous sommes en Jésus. Paul dit ceci. En effet, si nous sommes devenus une même plante avec lui, c'est-à-dire une même plante avec Jésus, par la conformité à sa mort, nous le serons aussi par la conformité à sa résurrection. Verset 6. Sachant que notre vieil homme a été crucifié avec lui, afin que le corps du péché fût détruit, pour que nous ne soyons plus esclaves du péché. Deux choses retiennent mon attention dans ce verset. Premièrement, Paul dit, nous sommes devenus une même plante avec Christ. Il dit ceci. Vous voyez quand Jésus marchait sur terre, Jésus n'a pas fait ces choses par sa propre puissance. Il est Dieu. Mais il nous dit qu'il s'est dépouillé de ses prérogatives de Dieu. Il est venu comme un simple homme. Quand Jésus allait de lieu en lieu, guérissant les malades, chassant les démons, prêchant l'évangile, faisant des exploits, il ne le faisait pas tout seul. Il ne le faisait pas par sa propre puissance. Au fait, Paul essaie de nous faire comprendre que puisque nous sommes devenus une même plante, ça veut dire que là où Jésus puisait sa puissance, vous et moi, nous pouvons aussi puiser notre puissance. Là où Jésus puisait la puissance pour faire des miracles, pour prêcher avec autorité, pour prêcher avec force, pour ressusciter les malades, pour ressusciter les morts, pour guérir les lépreux, pour faire du bien, vous et moi, nous pouvons aussi puiser à cette source-là. Il dit une deuxième chose. Quand Jésus est mort, puisque nous croyons que par la foi nous sommes morts avec Jésus à la croix, et que nous sommes ressuscités, comme Jésus n'était pas esclave du péché, puisque nous sommes devenus une même plante avec lui, nous ne sommes plus non plus esclaves du péché. Comme pour dire, si vous vous sentez faible par rapport à un vice, par rapport à un péché, vous êtes apparemment vaincu par ce péché-là. Paul est en train de vous dire, en fait, vous n'avez pas encore pris conscience que ce péché a été vaincu pour vous à la croix par Jésus-Christ. Et que si vous êtes une même plante avec Jésus, vous avez vaincu ce péché. Le péché de l'homosexualité, du mensonge, de l'impudicité, de la masturbation, du vol, de l'occultisme, du tabac, de l'alcoolisme, d'une diction à quelque chose. Paul est en train de vous dire, en Jésus, vous avez vaincu ces choses. Vous n'êtes plus sous la loi, mais vous êtes sous la grâce. Vous n'êtes plus dans le royaume des ténèbres, mais vous êtes dans le royaume de Christ. Mon frère, ma sœur, Jérémie, en disant cette simple phrase, ne se rendait pas compte de comment Dieu interprétait ce que lui, il était en train de dire. Jérémie, tu dis que tu es faible. Faible face au péché, faible face aux femmes, faible face au sexe, faible face à l'alcoolisme, à la drogue, à l'argent. Paul répond ici en disant, nous sommes libres du péché en sommes devenus une même plante. Jésus n'était pas influencé par le péché. Jésus n'était pas dirigé par le péché. Jésus était libre du péché. Vous êtes une partie du corps de Jésus. Donc, Jésus ne peut pas être influencé par le péché. Vous êtes libre, mon frère, ma sœur. Nous sommes libres, libres du péché en Jésus-Christ. Et nous devons revendiquer cette liberté. Nous devons la proclamer. Nous devons la confesser jour et nuit. Quand le diable vient nous dire, écoute, avec cette petite-là, tu vas encore tomber, il faut lui dire, non, je ne vais pas tomber. En Jésus-Christ, je suis libre du péché du sexe. Bien sûr, je vais prendre des précautions. Je ne vais pas aller m'amuser à aller regarder des films porno pour juste voir à quoi ça ressemble. Non, non. Surtout si je sais que j'ai une addiction à ces choses-là. Je vais les éviter. Je vais les éviter au maximum. Et quand je sens que je suis en train de faiblir, je dois demander la force de Dieu. Seigneur, interviens. Parce que je suis libre. Je suis libre. Un ambassadeur peut parler au nom de son pays. Mais lorsque les forces qui combattent cet ambassadeur sont plus fortes que les forces qu'il a sur place, il est en droit de réclamer une intervention de son pays local, de son pays d'origine. Envoyez-moi plus de soldats, parce que là, les forces qui m'attaquent sont supérieures à celles que je possède. J'ai besoin d'une intervention. Et Dieu ne va jamais vous refuser son intervention. Dieu ne va jamais vous refuser son soutien. Alléluia. Le psaume 82, versets 6 et 7. Allons-y, psaume 82, versets 6 et 7. Vous y êtes? Moi, j'y suis presque. 82. Le psaume d'Asaph. Asaph nous dit ceci. J'avais dit. En fait, il répète ce que Dieu lui a inspiré. J'avais dit. Vous êtes des dieux. Vous êtes tous des fils du Très-Haut. On se limite là. Est-ce que Dieu dit que nous sommes une partie de ses fils? Si nous sommes 6 milliards aujourd'hui, Dieu dit, vous êtes tous, les 6 milliards d'hommes et de femmes, vous êtes tous des fils du Très-Haut. Vous êtes tous des dieux, parce que nous sommes l'image et la ressemblance du Dieu créateur. En fait, c'est nous qui devons gouverner ce monde. Il dit, vous êtes des dieux, vous êtes tous des fils du Très-Haut. Cependant, donc, malheureusement, qu'est-ce que je constate? Vous mourrez comme des hommes. Ah mais attends Jésus, je suis un homme si je meurs. Donc Dieu dit, vous êtes en train de mourir, vous êtes en train d'être battu, vous êtes en train d'être terrassé, comme si vous n'aviez reçu aucun pouvoir pour combattre ces choses. Cependant, vous mourrez comme des hommes. Vous tombez comme des princes quelconques. Et pourtant, vous êtes tous des fils du Très-Haut. Mon frère, ma sœur, vous n'êtes pas n'importe qui. Vous êtes un ambassadeur de Christ. Vous êtes une même plante avec Jésus-Christ. Vous êtes des fils du Très-Haut. Donc quand Dieu nous regarde, Dieu nous dit, mais qu'est-ce qui se passe sur terre? Ça, c'est moi qui le dis. Qu'est-ce qui se passe sur terre? Je les ai créés pour me représenter. Je les ai créés. Adam est tombé dans le péché. Adam s'est rebellé contre moi. Jésus-Christ est venu à rétablir l'ordre. Mais vous qui marchez avec Jésus-Christ, pourquoi vous vous laissez dominer par les événements? Pourquoi vous pensez que vous êtes incapable? Pourquoi vous pensez que je ne peux pas intervenir dans votre vie? Mon frère, ma sœur, nous ne sommes pas n'importe qui. Nous sommes des fils du Très-Haut. Vous n'êtes pas n'importe quel prince. Vous êtes un royaume de Dieu. Vous êtes des sacrificateurs. Vous êtes devenus enfants de Dieu par la parole de Dieu que vous avez reçue. Mon frère, ma sœur, vous êtes des fils du Très-Haut. Vous n'êtes pas des simples enfants. Vous n'êtes pas faibles. Vous êtes forts et puissants en Jésus-Christ, je tiens à préciser. Parce que sans Jésus-Christ, tous ces versets ne s'appliquent pas dans votre vie. Parce que l'homme a été rebelle. L'homme a abandonné Dieu et il est tombé en dessous des anges. Et Satan domine sur eux. Mais dès que vous revenez à Jésus-Christ, vous devenez supérieur. Donc entre vous et Dieu, il n'y a plus d'intermédiaire si ce n'est que la personne de Jésus-Christ. Dieu en nous, est plus fort que Satan dans ce monde. Jésus-Christ veut changer votre vie. Il a un plan pour votre vie. Il suffit de l'accepter, de lui ouvrir les portes de votre cœur, mon frère, ma sœur. J'insiste, ce que nous avons dit ne concerne que ceux et celles qui sont nés de nouveau, qui ont donné leur vie à Jésus-Christ et qui marchent avec Jésus-Christ. L'opportunité vous est donnée aujourd'hui. Simplement en baissant la tête et en répétant ces simples mots après moi. Père éternel, au nom de ton Fils Jésus-Christ, j'ai entendu ta parole, j'ai entendu ton message. Je viens à toi en te demandant pardon. Pardon pour ma rébellion, pardon pour mon péché. Purifie-moi avec le sang de Jésus-Christ, lave-moi avec le sang de Jésus-Christ. Je reconnais que maintenant je suis un enfant de Dieu, un ambassadeur de Christ, un fils du Très-Haut. Au nom de ton Fils Jésus-Christ, j'ai ainsi prié. Amen. Si vous avez fait cette prière, croyez que par la foi, Dieu vous a entendu. Je suis Raphaël Mambou, le nom de cette émission est Venez à Jésus. Nous nous retrouvons la fois prochaine, toujours sur le même thème, la vocation de Jérémie. Que Jésus continue de vous bénir, que Jésus continue de vous garder. À la fois prochaine. Amen.
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0: better have that fixed.
1: Je dois bien fixer ses mains.
0: It's not working well.
1: Ça ne marche pas tellement bien.
0: Let's try it one more time.
1: On va essayer une fois de plus.
0: One, two,
1: un,
0: three,
1: deux.
0: Un.

0: that time.
1: Cela a plus mieux marché que cette fois-ci.
0: Hallelujah.
1: Hallelujah.
0: I told you this place is full of God.
1: Je vous ai dit que cet endroit est rempli de Dieu.
0: Wow. Amen.
1: Amen.
0: All of the blessed people praise God now.
1: Que tous les bénis de Dieu bénissent Dieu ce soir.

0: Lord done something for you this weekend?
1: Est-ce que Dieu a fait quelque chose pour vous ce week-end?
0: If the Lord has given you revelation this weekend, give him praise.
1: Si le Seigneur vous donne des révélations ce week-end, donnez-lui la louange.

0: Amen.
1: Hallelujah.
0: Alléluia.
1: As we're getting started tonight,
0: alors que nous avons commencé
1: we may
0: cet après-midi,
1: as well put to practice what we've been learning.
0: Nous devons pratiquer ce que nous sommes en train d'apprendre.
1: I want you to turn to your left.
0: Je voudrais que vous tourniez vers la gauche. Tournez-vous vers votre gauche.
1: Yes. Decree.
0: Tournez-vous vers votre gauche.
1: I'm going to have to decree that some of you learn your left.
0: Et okay. Je vais déclarer et savoir si vous avez bien appris votre, vous savez, vous connaissez votre gauche.
1: It's okay.
0: C'est ok.
1: God is faithful.
0: Dieu est fidèle.
1: We'll learn it.
0: Nous sommes en train d'apprendre.
1: Hallelujah.
0: Hallelujah.
1: I want you now to decree.
0: J'aimerais que vous puissiez déclarer.
1: But not any declaration.
0: Dans cette déclaration.
1: Not any decree.
0: Dans ce décret.
1: I want you to decree what you believe God to do in your church.
0: J'aimerais que vous puissiez déclarer ce que vous voulez que Dieu fasse pour votre église.
1: Ready?
0: Vous êtes prêts?
1: Go.
0: Allez-y.
1: I may bring a microphone down by your mouth.
0: J'aimerais apporter le micro juste sous vos lèvres. Alors que vous êtes en train de décréter,
1: turn to the doors.
0: Tournez-vous vers l'entrée.
1: And continue to decree.
0: Tournez-vous vers l'entrée et continuez à déclarer.
1: Look behind you, turn to the doors.
0: Regardez derrière vous et commencez à déclarer.
1: God, we decree, we declare, we thank you.
0: Alors que nous décrétons, alors que nous déclarons, nous les remercions.
1: That people come from the north, south, east, and west.
0: Que les gens viennent du nord, du sud, de l'est, de l'ouest.
1: We decree and declare.
0: Nous décrétons et nous proclamons.
1: That this is the house of God's people.
0: Que ceci est la maison des enfants de Dieu.
1: We say to the north.
0: Nous disons au nord.
1: Give up.
0: Abandonne.
1: We say to the south.
0: Nous disons au sud.
1: Keep not back.
0: Libère.
1: We say to the east and west.
0: Nous disons à l'est et à l'ouest.
1: Give up those who belong in the house of God.
0: Libère tous ceux qui appartiennent à la maison de Dieu.
1: In the name of Jesus.
0: Au nom de Jésus.
1: Now turn to the other wall.
0: Donc tournez-vous vers l'autre côté du mur.
1: And start decreeing there as well.
0: Et continuez à déclarer.
1: Yeah, release it, release it, release it.
0: Oui, libérez, libérez ces bonnes choses. Plus fort.
1: More, more,
0: plus,
1: more.
0: Plus.
1: Now, lastly, turn this.
0: Vers moi.
1: Now you're going to decree.
0: Maintenant vous allez déclarer.
1: Because God places leaders in houses.
0: Parce que Dieu a placé un leader dans la maison.
1: Hallelujah.
0: Hallelujah.
1: Do you have a leader here?
0: Est-ce qu'avez-vous un leader ici?
1: I can't hear you. Do you have a leader here?
0: Je ne t'entends pas. Avez-vous un leader ici?
1: Has God given you a leader here?
0: Alors que Dieu vous a donné un leader ici.
1: I want you to decree.
0: J'aimerais que vous ayez déclaré et décrété.
1: God's favor, God's anointing, God's power,
0: la
1: God's
0: faveur de Dieu, l'augmentation de Dieu, la puissance de Dieu, l'onction de Dieu.
1: God's strength, God's anointing.
0: La force de Dieu, l'onction de Dieu.
1: God's encouragement.
0: L'encouragement de Dieu.
1: In Jesus' name, God's blessing.
0: Jésus, la bénédiction de Dieu. Allez-y, allez-y, allez-y, allez-y.
1: More.
0: Plus.
1: hold that hand up. Good. Good. Come, hold that. Hold up.
0: Soulevez la main.
1: Lord, we decree and declare.
0: Seigneur, nous décrétons et nous proclamons.
1: The spirit of Aaron and Hur in this house.
0: L'esprit de Hur et de Aaron.
1: We will bring strength to our leaders.
0: Dans cette maison, amènera la force
1: to our leaders.
0: Nous donnera la force
1: we will
0: dans notre
1: hold
0: leader.
1: Up the arms of our leaders.
0: Nous allons soulever les mains de notre
1: in
0: leader.
1: The name of Jesus.
0: Au nom de Jésus.
1: Go, go, go,
0: allez-y,
1: go.
0: Allez-y, allez-y, allez-y. Merci Dieu. Alléluia.
1: Can you receive it?
0: Est-ce que vous pouvez les recevoir?
1: Can you receive it?
0: Est-ce que vous pouvez les recevoir?
1: Can you receive it?
0: Est-ce que vous pouvez les recevoir?
1: Praise the Lord.
0: Loué soit Dieu.
1: Hallelujah.
0: Hallelujah.
1: I remember when the man of God called me.
0: Je me souviens lorsque l'homme de Dieu m'a appelé.
1: And he said.
0: Et il a dit.
1: The time for my wife has come.
0: Le temps pour mon épouse est arrivé.
1: I didn't know what he was talking about.
0: Je ne savais pas de quoi il parlait.
1: But now I do.
0: Maintenant je comprends.
1: His blessing.
0: Ses bénédictions.
1: His anointing.
0: Son onction.
1: His pleasure.
0: Son plaisir.
1: Is in this house.
0: Et dans cette maison.
1: Because of the set woman of God here.
0: À cause de la femme établie ici.
1: Amen.
0: Amen.
1: Come on, bless God for it.
0: Merci. Louez Dieu pour cela.
1: Thank you, thank you, thank you.
0: Merci, merci.
1: Wow.
0: Wow.
1: Now look at the people. Look at the person right next to you.
0: Maintenant, regardez la personne à côté de vous.
1: Pair off with the person.
0: Regardez la personne à côté de vous.
1: And say this with me, please.
0: Et dites ceci après moi.
1: I decree and declare.
0: Je décrète et je proclame.
1: You are my family.
0: Tu es ma famille.
1: I have nothing but good things about you.
0: Je n'ai que de bonnes choses pour toi.
1: I understand.
0: Je comprends.
1: I understand.
0: Je comprends.
1: If I'm not at right

0: faire du mal,
1: to offend you,
0: pour t'offenser,
1: to damage you in any way,
0: pour causer un dommage de n'importe quelle façon.
1: Forgive me now.
0: Pardonne-moi maintenant.
1: We are family.
0: Parce que nous sommes une famille.
1: Our house can't be blessed unless we are blessed.
0: La maison ne pourrait jamais être bénie à moins que nous soyons nous bénis.
1: In the name of Jesus.
0: Au nom de Jésus.
1: Come on, bless God tonight.
0: Allez-y, yeah. Bénissons le Seigneur ce soir.
1: I want you to take a moment.
0: J'aimerais que vous puissiez prendre un temps.
1: Greet other people. Love on other people. Love on
0: aimer,
1: other people quickly.
0: Aimer, allez voir d'autres personnes et enlacez-le.
1: Shake the hand of other people.
0: Saluez
1: greet
0: d'autres
1: other
0: personnes.
1: People. God bless you.
0: Que Dieu vous bénisse.

0: Yes, that's right.
1: Oui, c'est juste.
0: Hallelujah. Thank you, Lord Jesus. Amen.
1: Amen.
0: And where is Martin?
1: Où est Martin?
0: I forgive you.
1: Je te pardonne.
0: For making me sing so hard.
1: Parce que j'ai travaillé, j'ai beaucoup chanté.
0: Making me direct the choir.
1: Parce que tu m'as laissé diriger la chorale.
0: Coming all the way from the States to do this job.
1: Pour partir, faire tous les chemins des États-Unis et faire ce travail.
0: I forgive you.
1: Je te pardonne.
0: Hallelujah.
1: Hallelujah.
0: Now I feel better.
1: Maintenant je me sens mieux.
0: I got it off me now.
1: Je me suis libéré maintenant.
0: Now I can preach the word.
1: Maintenant je peux prêcher la parole de Dieu.
0: Hallelujah.
1: Hallelujah.
0: Glory to God.
1: Gloire à Dieu.
0: We have understood.
1: Nous avons la compréhension.
0: God said.
1: Que Dieu a dit.
0: God saw.
1: Et Dieu a vu.
0: God said.
1: Dieu a dit.
0: God saw.
1: Et Dieu a vu.
0: Now this morning we made a statement that you have to pray and you have to say.
1: Et ce matin nous avons fait cette déclaration. Nous devons prier et nous devons voir.
0: And I want you to know the difference.
1: Et j'aimerais que vous puissiez comprendre la différence.
0: I want you to go to Mark, please.
1: J'aimerais que vous puissiez aller dans Marc, s'il vous plaît.
0: Chapter number 11.
1: Chapitre 11.
0: Oh, hallelujah.
1: Hallelujah.
0: In verse number 12.
1: Au verset 12.
0: Read 12 through 14, please. Thank you.
1: Du verset 12 au verset 14. Le lendemain après qu'ils furent sortis de Béthanie, Jésus eut faim. Apercevant de loin un figuier qui avait des feuilles, il alla voir s'il trouverait quelque chose. Et s'en étant approché, il ne trouva que des feuilles, car ce n'était pas la saison des figues. Prenant alors la parole, il lui dit que jamais personne ne mange de ton fruit. Et ses disciples l'entendirent.
0: Hallelujah.
1: Hallelujah.
0: Notice what happened here.
1: Remarquez ce qui s'est passé
0: ici. When Jesus saw the fig tree.
1: Lorsque Jésus a vu le figuier.
0: He imagined there is something for me to eat.
1: Il s'est imaginé qu'il y avait quelque chose, des fruits.
0: But when the fig tree was empty, it was speaking to him.

0: alors que les fruits n'avaient, les figuiers n'avaient pas de fruits.
1: Now this is what we're learning.
0: Alors c'est ce que nous sommes en train d'apprendre.
1: Things that should bring blessing to you,
0: les choses qui devaient apporter des bénédictions,
1: they don't have a choice.
0: N'ont pas de choix.
1: They can't say they won't bless you.
0: Ils peuvent pas refuser de vous bénir.
1: Here's Jesus.
0: Parce que voyons Jésus.
1: He's hungry.
0: Il a faim.
1: He sees a fig tree.
0: Il voit le figuier.
1: And there is nothing on it to feed him.
0: Et il y a rien dessus pour le nourrir.
1: But now look at what he does.
0: Et regardez ce qu'il a fait.
1: The tree is empty.
0: Le figuier, l'arbre n'a pas
1: he
0: de fruits.
1: He is hungry.
0: Et lui, il a faim.
1: And the word says in verse number 14.
0: Et la parole qui dit en verset 14.
1: And Jesus answered it.
0: Et Jésus répondit.
1: It was talking to him.
0: Et cela lui parlait.
1: I want us to understand something.
0: J'aimerais que nous puissions comprendre quelque
1: say,
0: chose.
1: How do I know when I should decree, Bishop?
0: Vous pouvez poser la question, quand est-ce que, Bishop, je dois déclarer?
1: When something needs an answer.
0: Lorsqu'il y a quelque chose qui demande une réponse.
1: When something needs a response.
0: Lorsqu'il doit avoir une réponse à quelque chose.
1: When something is talking to you.
0: Lorsqu'il y a quelque chose qui vous parle.
1: When something is saying no.
0: Lorsqu'il y a quelque chose qui vous dit non.
1: You can't have it.
0: Vous ne pouvez pas l'avoir.
1: You can't enjoy it.
0: Vous ne pouvez pas en jouir.
1: You can't receive it.
0: Vous ne pouvez pas le recevoir.
1: You can't be blessed by it.
0: Vous ne pouvez pas bénir par cela.
1: You can't possess it.
0: Vous ne pouvez pas le posséder.
1: It shouldn't be yours.
0: Ça ne pouvait pas être le vôtre.
1: Your family can't have it.
0: Votre famille ne peut pas l'avoir.
1: When anything is announcing to you that you can't have it.
0: Lorsqu'il y a quelque chose qui vous annonce que vous ne pouvez pas l'avoir.
1: When it is saying no.
0: Lorsqu'il dit non.
1: You have to answer it.
0: Vous devez répondre à cette chose.
1: Jesus said, if I can't have it,
0: Jésus a dit, si je ne peux pas l'avoir,
1: you won't produce anymore.
0: Alors tu ne produiras plus jamais.
1: He was speaking.
0: Il était en train de parler.
1: He was decreeing.
0: Il était en train de décréter.
1: He was declaring.
0: Il était en train de déclarer.
1: He was giving a command.
0: Il était en train de donner des ordres.
1: If you can't feed me,
0: si tu ne peux pas me nourrir,
1: if you're saying no to me,
0: comme tu m'as dit non,
1: then you won't produce anymore.
0: Alors tu ne produiras plus jamais.
1: When he made the command,
0: lorsqu'il a donné cet ordre,
1: he moved past, he walked past it.
0: Il est parti.
1: And then in the morning, verse 20 says.
0: Et le matin, au verset 20, il est dit.
1: Read, please.
0: Le matin, en passant, les disciples virent le figuier séché jusqu'aux racines.
1: Peter said, verse number 21, read.
0: Pierre répondit, au verset 21, Pierre se rappela ce qui s'était passé, dit à Jésus, Rabbi, regarde le figuier que tu as maudit à sécher.
1: Hallelujah.
0: Hallelujah.
1: Verse 22 makes a statement.
0: Au verset 22, il est dit.
1: Jesus said, "Have faith in God."
0: Jésus dit, aie foi en Dieu.
1: In other words,
0: à d'autres termes,
1: have the faith that God has.
0: Ayez la foi que Dieu a.
1: Have the same kind of faith.
0: Ayez le même genre de foi que Dieu a.
1: Now, for many years, I have preached faith.
0: Pendant plusieurs années, j'ai prêché sur la foi.
1: I have taught faith.
0: Je parlais sur la foi.
1: But when God opened my eyes to declaration,
0: mais lorsque Dieu m'a ouvert les yeux sur la déclaration,
1: I saw we have been working so hard.
0: J'ai constaté que nous avons travaillé tellement dur.
1: Faith is a different thing now.
0: La foi est une chose différente maintenant.
1: Jesus was saying.
0: Jésus était en train de dire.
1: When you discover something not producing like it should.
0: Lorsque vous découvrez que quelque chose ne produit pas ce qu'il devait produire.
1: It's not time to cry.
0: Ce n'est pas le temps de pleurer.
1: It's not time to have a long prayer meeting.
0: Ce n'est pas le temps d'avoir une longue prière.
1: Speak to it.
0: Une longue réunion de prière. Parlez à cette chose.
1: Hallelujah.
0: Hallelujah.
1: Even if,
0: même si,
1: after you've heard this revelation this weekend,
0: après avoir reçu cette révélation pendant ce week-end,
1: Monday morning sickness tries to come,
0: lorsque le lundi, si le lundi la maladie envoie cette septembre,
1: your response is not, I'm not sick, I'm not sick, I'm not sick.
0: Votre réponse ne doit pas être, je ne suis pas malade, je ne suis pas malade, je ne suis pas malade.
1: Your response is,
0: votre réponse est, doit être,
1: I have a truth that's higher than the sickness.
0: J'ai une vérité qui est plus élevée que la maladie.
1: Do you understand?
0: Est-ce que vous comprenez?
1: And so the sickness is trying to say something to you.
0: Donc la maladie essaie de vous dire quelque chose.
1: The sickness is trying to harass you when you've gotten this revelation.
0: La maladie essaie de vous harceler alors que vous avez reçu cette révélation.
1: And someone comes up to you and says, "Are you sick?"
0: Et lorsqu'une personne vient vous poser la question, êtes-vous malade?
1: Your response should be.
0: Votre réponse doit être.
1: Symptoms are trying to come against my body.
0: Les symptômes essaient d'attaquer mon corps.
1: But they have no right.
0: Mais ils n'ont pas le droit.
1: I decree and declare.
0: Je décrète et je déclare.
1: They got to go right now.
0: Ils doivent partir maintenant même.
1: Whatever is trying to come against you.
0: Tout ce qui s'oppose à vous.
1: Answer it.
0: Répondez à cette chose.
1: When darkness is coming.
0: Lorsque les ténèbres arrivent.
1: When shortage is coming.
0: Lorsque les manques arrivent.
1: When lack is coming.
0: Lorsque les manques arrivent.
1: When evil is coming,
0: lorsque le mal arrive,
1: no matter how it's coming,
0: qu'importe la façon dont il vient,
1: and no matter who it's coming through,
0: qu'importe le vase par lequel il
1: speak,
0: arrive, parlez,
1: say,
0: dites,
1: command,
0: commande,
1: decree,
0: déclare,
1: declare,
0: déclare,
1: answer,
0: réponds,
1: and watch God move,
0: et observez, regardez Dieu agir.
1: He said, "Have faith in God."
0: Il dit, ayez foi en Dieu.
1: Have the kind of faith that God has.
0: Ayez les gens de foi de Dieu.
1: Now, verse 23 gives us some understanding.
0: Au verset 23, il nous donne plus de compréhension.
1: Verse 23, read, please.
0: Au verset 23, il est dit, ayez foi en Dieu. Je vous le dis en vérité. Si quelqu'un dit à cette montagne, ôte-toi de là et jette-toi dans la mer, et s'il ne doute point en son cœur, mais croit que ce qu'il dit arrive, il le verra s'accomplir.
1: Whatever he said.
0: Qu'importe la chose.
1: But I want you to notice what he says now.
0: Et j'aimerais que vous ayez remarqué ce qu'il est en train de dire.
1: He said he goes to the mountain.
0: Il a dit, il va vers la montagne.
1: Whosoever shall speak to the mountain.
0: Quiconque dit à cette montagne,
1: say to the mountain,
0: quiconque dit à cette montagne,
1: be removed,
0: ôte-toi,
1: go away from me,
0: pars.
1: He says, but he shall not doubt in his heart.
0: Il est dit, il ne doit pas douter dans son cœur.
1: But believes what he said shall come to pass.
0: Mais croire que ce qu'il a dit s'accomplira.
1: He will have whatever he says.
0: Il aura ce qu'il a dit.
1: Amen.
0: Amen.
1: Now here is the problem we face when we learn these truths.
0: C'est le problème dont nous faisons face lorsque nous apprenons cette vérité.
1: Sometimes when we're saying we're not believing.
0: Des fois lorsque nous parlons, nous ne croyons pas.
1: Amen.
0: Amen.
1: You see, we're going to be honest this weekend.
0: Vous savez, nous devons être honnêtes ce week-end.
1: We're not gonna feel real good over the weekend and then suffer on Monday.
0: Nous ne devons pas nous sentir bien pendant le week-end et nous souffrir le lundi.
1: We're gonna get this.
0: Nous devons apprendre cela.
1: Because the enemy is afraid of you.
0: Parce que l'ennemi a peur de vous.
1: He's afraid you're going to learn this.
0: Il a peur parce que vous allez apprendre ces choses.
1: And once you got it in you.
0: Et lorsque vous l'aurez en vous,
1: you will change your life forever.
0: Vous allez changer votre vie pour toujours.
1: He said, "You see the mountain in front of you."
0: Vous voyez lorsque vous avez la montagne devant vous.
1: You say to the mountain.
0: Vous dites à cette montagne.
1: Be removed.
0: Ôte-toi.
1: Be cast into the sea.
0: Va dans la mer.
1: He said, "Shall not doubt in his heart."
0: Il dit, ne doutez pas dans votre cœur.
1: He didn't say, "Shall not doubt in his head."
0: Il n'est pas dit, ne pas douter dans sa tête.
1: You may have problems in your head.
0: Vous pouvez avoir des problèmes dans votre tête.
1: You may be worried in your head.
0: Vous pouvez peut-être vous inquiéter dans votre tête.
1: You may be wondering how it's going to happen in your head.
0: Vous posez des questions, comment est-ce que cela va se produire dans votre tête?
1: But don't let your head stop your heart.
0: Mais ne laissez pas votre tête arrêter votre cœur.
1: David said, "What time I am afraid, I'll still trust in you."
0: David a dit, même si j'ai peur, mais je continue à te faire confiance.
1: Hallelujah.
0: Hallelujah.
1: If I'm wondering here,
0: même si je m'inquiète ici,
1: I gotta be believing here.
0: Je dois croire ici.
1: But Bishop, what do I need to do?
0: Mais Bishop, que dois-je faire?
1: I'm not sure I have enough faith.
0: Je ne suis pas sûr avoir assez de foi.
1: How do I get my belief up?
0: Comment est-ce que je peux travailler sur ma foi?
1: What do I need to keep doing?
0: Comment est-ce que je peux qu'est-ce que je peux continuer à faire?
1: You gotta keep saying.
0: Vous devez continuer à dire.
1: If you say,
0: si vous dites,
1: something will take place.
0: Quelque chose va se passer.
1: If you say,
0: lorsque vous dites,
1: something will shift.
0: Quelque chose va changer.
1: I want you to go to 2 Corinthians chapter 4.
0: J'aimerais que vous alliez dans 2 Corinthiens chapitre 4.
1: We'll come back to Mark 11.
0: Nous allons retourner dans Marc 11.
1: But 2 Corinthians chapter 4.
0: Mais 2 Corinthiens au chapitre 4.
1: Look at.
0: Regardez.
1: Verse.
0: Au verset.
1: Number 13.
0: Au verset 14. 13.
1: Read.
0: Et comme nous avons le même esprit de foi qui est exprimé dans cette parole de l'Écriture, j'ai cru, c'est pourquoi je parlais, nous aussi, nous croyons et c'est pour cela que nous parlons. Sachant que celui qui a ressuscité Christ, le Seigneur Jésus, nous ressuscitera aussi avec Jésus.
1: Hallelujah.
0: Hallelujah.
1: Here is what he is saying.
0: Voici ce qu'il est dit.
1: To have the same faith that Jesus had.
0: Pour avoir la même foi que Jésus a. Regardez ce qui est dit.
1: I believe.
0: Je crois.
1: And therefore I speak.
0: Et je parle.
1: We also believe.
0: Nous aussi nous croyons.
1: And therefore speak.
0: Et c'est pour cela que nous parlons.
1: What do I do when I'm having trouble believing?
0: Qu'est-ce que je dis lorsque j'ai des problèmes à croire?
1: Keep speaking.
0: Continuez à parler.
1: Keep speaking.
0: Continuez à parler.
1: Don't be moved.
0: Ne soyez pas ébranlés
1: by what you see.
0: Par ce que vous voyez.
1: Keep speaking.
0: Continuez à parler.
1: What you want to see.
0: Ce que vous voulez voir.
1: Don't be moved.
0: Ne soyez pas
1: by the consequences.
0: Ébranlés par les conséquences.
1: And the enemy trying to retaliate.
0: Que le Seigneur essaie de vous troubler.
1: Keep speaking.
0: Continuez à parler.
1: And you will see change.
0: Et vous verrez le changement.
1: Keep speaking.
0: Continuez à parler.
1: And you'll see the difference come.
0: Et vous verrez la différence
1: se produire.
0: Because
1: when you speak,
0: parce que lorsque vous parlez,
1: belief comes.
0: La croyance vient.
1: When you believe,
0: lorsque vous croyez,
1: speaking comes.
0: Le parler arrive.
1: When you speak,
0: lorsque vous parlez,
1: belief comes.
0: La croyance arrive.
1: When you believe,
0: lorsque vous croyez,
1: speaking comes.
0: Vous parlez.
1: Hallelujah.
0: Hallelujah.
1: As you are speaking,
0: alors que vous parlez,
1: you become confident.
0: Vous avez la confiance.
1: That what God says.
0: C'est ce que Dieu a
1: is the only way it can be.
0: C'est de cette façon-là que les choses se produiront.
1: What God said,
0: ce que Dieu a dit,
1: is the only outcome you will enjoy.
0: C'est le seul résultat que vous devez jouir.
1: In the name of Jesus.
0: Au nom de Jésus.
1: Hallelujah.
0: Hallelujah.
1: There is a great challenge that God's people have.
0: Il y a un grand défi que le peuple de Dieu a.
1: The enemy likes to play the game.
0: L'ennemi aime toujours jouer un jeu.
1: Of what almost happened.
0: De ce qui se passe à peu près.
1: We're on the road.
0: Nous sommes sur la route.
1: And someone almost hits our car.
0: Et une personne essaye de toucher notre voiture.
1: And everywhere we go.
0: Et partout où nous allons.
1: You know what?
0: Vous savez quoi?
1: Someone almost hit me.
0: Quelqu'un a presque touché ma voiture.
1: Each time you say it.
0: À chaque fois que vous le dites,
1: he plants a seed of fear.
0: Il met une semence de doute.
1: What could have happened?
0: Ce qui pourrait se produire.
1: I almost got fired from my job.
0: Je presque failli être licencié de mon travail.
1: They said if I didn't get to the hospital in time, I probably would have died.
0: Ils ont dit si je n'arrivais pas à l'hôpital à l'heure, je pourrais à mourir.
1: Almost.
0: À peu près.
1: Probably.
0: Probablement.
1: I could have.
0: Je pourrais.
1: And every time you tell the story.
0: Et à chaque fois que vous racontez l'histoire.
1: The enemy keeps planting seeds.
0: L'ennemi continue à planter des semences.
1: That's why when things happen like that.
0: C'est pour cela les choses se produisent.
1: You don't even have a right to share the story.
0: Vous n'avez même pas besoin de partager l'histoire.
1: Anything in your life.
0: Toute chose dans votre vie.
1: That makes the devil look good.
0: Qui donne la gloire au diable? Qui donne la force au diable?
1: You are not obliged to share it.
0: Vous avez vous avez l'obligation de l'arrêter.
1: You are only obliged to share what makes your God victorious in your life.
0: Vous avez l'obligation de partager tout ce qui rend la gloire à votre Dieu.
1: Hallelujah.
0: Hallelujah.
1: So the enemy uses what we see.
0: L'ennemi utilise tout ce que nous voyons.
1: He tries to put thoughts in our mind.
0: Il essaie de mettre des pensées dans nos pensées.
1: The scripture says.
0: La Bible dit, les Écritures disent.
1: Take no thought, saying.
0: N'acceptez pas ces pensées.
1: You'll have many thoughts come to your mind.
0: Vous avez plusieurs pensées dans votre mémoire.
1: But you never possess them until you speak the thought.
0: Mais vous ne les possédez pas tant que vous ne les parlez pas.
1: I almost died.
0: J'ai failli presque mourir.
1: Then the spirit of fear tries to attach itself to you.
0: Alors l'esprit de peur essaie de vous attaquer.
1: I almost got into an accident.
0: J'ai failli presque faire un accident.
1: The doctor said I was very, very close.
0: Les médecins ont dit j'étais très, très proche.
1: Each thing
0: builds
1: a case against us.
0: Chaque chose qui plaide une cause contre nous.
1: You have to build a wall of declaration around you.
0: Vous devez bâtir une mur de déclaration autour de vous.
1: Hallelujah.
0: Hallelujah.
1: When something almost happens.
0: Lorsque une chose a failli presque arriver.
1: Even when the spirit of fear is trying to come on you.
0: Même lorsque l'esprit de peur essaie de vous atteindre.
1: Your response should be.
0: Votre réponse devrait être.
1: Would you answer it?
0: Vous devez les répondre.
1: No, sir.
0: Non, monsieur.
1: It's not going to happen.
0: Ça ne va pas se produire.
1: No, sir.
0: Non, monsieur.
1: I don't receive that.
0: Je ne le reçois pas.
1: No, sir.
0: Non, monsieur.
1: I don't receive the lack.
0: Je ne reçois pas le manque.
1: I don't receive the loss.
0: Je ne reçois pas la perte.
1: But you say, but wait a minute, Bishop, wait a minute.
0: Vous dites, mais attends, Bishop.
1: I did get into an accident.
0: J'ai failli avoir l'accident.
1: Well, then here's what you say.
0: C'est ce que vous dites.
1: This may have happened.
0: Cela a failli presque se produire.
1: But God, you're turning it around for my good.
0: Mais Dieu, tu tournes cela pour mon bien.
1: I decree.
0: Je déclare.
1: I do not lose.
0: Je ne perdrai jamais.
1: I do not lose.
0: Je ne perdrai jamais.
1: I don't know how you're going to turn it around.
0: Je sais pas comment est-ce que tu vas tourner les choses.
1: But I do not lose.
0: Mais je ne perdrai jamais.
1: Amen, amen, amen, amen. Don't allow the devil to be in your life.
0: Ne permettez pas au diable d'être dans votre vie.
1: Don't let him write himself into your life story.
0: Ne permettez pas à ce qu'il écrive une histoire dans votre vie.
1: Hallelujah.
0: Hallelujah.
1: Does this make sense?
0: Est-ce que cela a un sens?
1: How many of you are seeing times when those things have happened?
0: Comment est-ce que vous comprenez ces choses?
1: By the fifth person you told the story.
0: À la cinquième personne dont vous parlez l'histoire.
1: That spirit of fear has tried to come on you.
0: Cet esprit de peur essaie de vous posséder.
1: Oh. When I left my home the other day.
0: Lorsque j'ai quitté ma maison l'autre jour.
1: I think someone tried to break in.
0: J'ai vu quelqu'un essayer de me.
1: And here's what we do when we come to church.
0: C'est ce que nous disons lorsque nous arrivons à l'église.
1: See, this is the way we tell it when we're talking to family.
0: C'est cette façon-là que nous parlons à notre famille.
1: And I think someone tried to break in.
0: Et une personne a failli me rentrer dedans.
1: When we get to church,
0: lorsque nous sommes arrivés à l'église,
1: this is how we tell the same story.
0: C'est de cette façon-là que nous racontons l'histoire.
1: I left my house the other day.
0: J'ai quitté ma maison l'autre jour.
1: And somebody tried to break into my house.
0: Et une personne a failli rentrer dans ma maison.
1: But I said no.
0: Mais j'ai dit non.
1: But you see, you didn't talk that way before.
0: Vous voyez, vous n'avez pas raconté la même histoire avant.
1: You got to say it the same way every time.
0: Vous devez raconter la même histoire. À tout moment.
1: Or you'll have faith at church and fear at home.
0: Ou vous avez la foi à l'église et vous avez la peur à la maison.
1: You'll be powerful until you turn the lights off.
0: Vous serez puissant jusqu'à ce que vous éteignez la lumière.
1: So So the whole purpose of understanding this.
0: Donc le but principal de bien comprendre ces choses.
1: When you know God said.
0: Lorsque vous savez que Dieu a dit.
1: And you know you say.
0: Et vous assurez que vous avez dit.
1: And you know God saw.
0: Et vous êtes sûr que Dieu a vu.
1: Then you must also know.
0: Et vous devez aussi savoir.
1: That you don't stop speaking.
0: Que vous ne devez pas vous arrêter de parler.
1: Until you see.
0: Jusqu'à ce que vous voyez.
1: How long should you speak?
0: Pendant combien de temps vous devez parler?
1: Until you see.
0: Jusqu'à ce que vous voyez.
1: How long should you speak?
0: Pendant combien de temps vous devez parler?
1: How long should you speak?
0: Combien de temps vous devez parler?
1: How long should you speak, people over here?
0: Pendant combien de temps vous devez parler, les gens là-bas?
1: How long should you speak?
0: Pendant combien de temps vous devez parler, les gens ici?
1: How long should you speak?
0: Pendant combien de temps vous devez parler?
1: How long should you speak?
0: Pendant combien de temps vous devez parler?
1: When you see it, move to something else.
0: Lorsque vous le voyez, alors allez à passer à une autre chose.
1: Are we learning?
0: Est-ce que vous apprenez?
1: All right, let's keep moving. Okay?
0: Allons de l'avant.
1: All right. Now God sometimes has to trick us into decreeing.
0: Des fois, Dieu nous met de pièges alors que nous décrétons.
1: You say, what do you mean?
0: Vous dites, qu'est-ce que vous voulez dire?
1: Go to Genesis chapter 17.
0: Allons dans Genèse au chapitre 17.
1: God wanted to bless a man.
0: Dieu voulait bénir un homme.
1: But the man couldn't possibly always see himself blessed.
0: Mais l'homme ne se voyait pas lui-même béni.
1: You say, why couldn't he?
0: Mais vous dites, mais comment cela était-il possible?
1: Well, his name didn't say blessing.
0: Mais son nom ne disait pas bénédiction.
1: In Genesis, go ahead.
0: Dans Genèse.
1: In Genesis 17.
0: Dans Genèse 17.
1: When Abram was 90 years old.
0: Lorsque Abraham fut âgé de 99 ans. L'Éternel apparut à Abram et lui dit, je suis le Dieu Tout-Puissant. Marche devant ma face et sois intègre.
1: Notice,
0: remarquez,
1: God tells him,
0: remarquez que Dieu lui a dit,
1: I've made my covenant with you.
0: J'ai établi mon alliance avec toi.
1: I'm going to multiply you.
0: Je vais te multiplier.
1: Abram, fell on his face.
0: Et Abram s'est prosterné devant sa face.
1: And God talked with him.
0: Et Dieu lui a parlé.
1: He said, my covenant is with you.
0: Mon alliance est avec toi.
1: You will be a father of many nations.
0: Tu seras père de plusieurs nations.
1: But Abram had a problem.
0: Mais Abraham avait un problème.
1: Hold your place.
0: Gardez.
1: Go back to Genesis 15.
0: Allez dans Genèse 15.
1: Because this wasn't God's first time telling him he was going to bless him.
0: Parce que c'était là la première fois où Dieu lui a dit qu'il allait
1: le
0: bénir.
1: He said, you're going to have children.
0: Il lui a dit que tu vas avoir des enfants.
1: You're going to be a father.
0: Tu seras un père.
1: But Abram couldn't see how he was going to be a father when he had no children.
0: Mais Abraham ne savait pas comment est-ce qu'il allait être père alors qu'il n'avait pas d'enfant.
1: Chapter 15.
0: Au chapitre 15.
1: Verses 1.
0: Verset 1.
1: Through 3.
0: Jusqu'à 3.
1: Read.
0: Après ces événements, la parole de l'Éternel fut adressée à Abram dans une vision. Et lui dit, Abram, ne crains point, je suis ton bouclier et ta récompense sera très grande. Abram répondit, Seigneur éternel, que me donneras-tu? Je m'en vais sans enfant. Et l'héritier de ma maison, c'est Eliezer de Damas. Et Abram dit, voici, tu ne m'as pas donné ta postérité et celui qui est né dans ma maison sera mon héritier.
1: God had told him over and over again, I'm going to do this for you.
0: Dieu lui a toujours répété que je ferai ceci
1: but
0: pour toi.
1: It's like us.
0: Mais c'est comme nous.
1: We get 15 prophecies in a dream.
0: Nous recevons 15 prophéties dans les rêves.
1: Thus saith the Lord.
0: Ainsi dit le Seigneur.
1: Thus saith the Lord.
0: Ainsi dit le Seigneur.
1: Thus saith the Lord.
0: Ainsi dit le Seigneur.
1: Thus saith the Lord.
0: Ainsi dit le Seigneur.
1: Thus saith the Lord.
0: Ainsi dit le Seigneur.
1: Thus saith the Lord.
0: Ainsi dit le Seigneur.
1: Thus saith the Lord.
0: Ainsi dit le Seigneur.
1: We get told how great we are.
0: On nous parle de notre grandeur.
1: How blessed we'll be.
0: Comment est-ce que nous serons bénis?
1: God, God tells Abram, you're going to have so many children.
0: Dieu a dit à Abraham, tu vas avoir plusieurs enfants.
1: Abram says, I don't mind so many, but I don't even have one.
0: Abraham a dit, mais je n'ai, qu'importe que tu me donnes plusieurs enfants, mais je n'ai même pas un seul.
1: So God says, listen, I keep telling you, I'm going to give you children.
0: Mais Dieu dit, mais je continue à te dire que tu auras je te donnerai des enfants.
1: But God, I don't see any.
0: Mais Dieu, je ne vois aucun.
1: You see, this is what happens to many of us.
0: Vous savez, c'est ce qui se passe dans la vie de chacun d'entre nous.
1: We keep coming to church week after week after week.
0: Nous continuons à venir à l'église semaine après semaine.
1: We keep hearing the revelation of God's word.
0: Nous continuons à recevoir les révélations de la parole de
1: and
0: Dieu.
1: We keep wondering, then, why don't I see anymore?
0: Et nous nous demandons pourquoi est-ce que je ne vois rien.
1: So here we are in Genesis 17.
0: Et nous voici dans Genèse 17.
1: And God says I'm going to settle this issue once and for all.
0: Et Dieu a dit je vais régler ce problème une fois.
1: I know what your problem is.
0: Je sais de quoi il s'agit. Quel
1: your
0: est ton problème?
1: Name is Abram.
0: Ton nom est Abram.
1: Abram only means exalted in your house.
0: Abram veut dire exalté dans ta maison.
1: That's all it meant.
0: C'est la signification d'Abram.
1: Abram said, I can't see this.
0: Abram a dit, je ne peux pas le voir.
1: Because I'm only exalted in my house.
0: Parce que je suis seulement exalté dans la maison.
1: God says, I need to change that.
0: Dieu a dit, je vais changer cela.
1: Because every time you call your name,
0: parce qu'à chaque fois que tu prononces ton nom,
1: you're making a decree.
0: Tu déclares.
1: I'm decreeing.
0: Je décrète.
1: I'm only exalted in my house.
0: Je suis seulement élevé dans ma maison.
1: So God says I got to change something.
0: Dieu a dit je vais changer quelque chose.
1: Because you won't see it.
0: Parce que tu ne verras
1: you
0: pas.
1: You won't believe it.
0: Parce que tu ne croiras
1: you
0: jamais.
1: You won't understand it.
0: Parce que tu ne comprendras jamais.
1: And you won't receive it.
0: Et que tu ne recevras jamais.
1: Until I change something.
0: Jusqu'à ce que je change quelque chose.
1: And God says in verse number 5 of chapter number 17.
0: Et Dieu a dit au verset 5 du chapitre 17.
1: I'm going to change your name.
0: Je vais changer ton nom.
1: Your name can't be Abram anymore.
0: On t'appellera plus Abram.
1: And I'm not going to just give you any name.
0: Mais je ne donnerai pas n'importe quel nom.
1: My name is Yahweh.
0: Mon nom est Yahweh.
1: Jehovah.
0: Jehovah.
1: And I'm going to take a letter from my name.
0: Et je vais prendre une lettre de mon nom.
1: And I'm going to put it in your name.
0: Et je vais le mettre dans ton nom.
1: So that every time you call yourself.
0: De telle sorte que lorsque tu t'appelles toi-même,
1: you'll be decreeing my covenant is with you. Hallelujah.
0: Tu vas déclarer que mon alliance est avec toi. Hallelujah.
1: Because I'm the God of the mountain.
0: Parce que je suis le Dieu de la montagne.
1: I am the God of the atmosphere.
0: Je suis le Dieu de l'atmosphère.
1: I am the God of the multitude.
0: Je suis le Dieu des multitudes.
1: And if I put my name in your name, you're decreeing what I promised you.
0: Parce que lorsque je mets mon nom dans ton nom, alors tu vas déclarer ce que je t'ai promis.
1: Hallelujah.
0: Hallelujah.
1: So sometimes you got to stop calling yourself what your past has called you.
0: Des fois vous devez vous dire vous-même, vous appelez vous-même les contraires de ce que votre passé vous a dit.
1: You got to stop calling yourself what your bloodline has called you.
0: Vous devez arrêter de prononcer votre nom de la façon dont votre le lien sanguin, vous dites.
1: Now that you're in the kingdom.
0: Maintenant que vous êtes dans le royaume.
1: Now that you understand the word.
0: Maintenant que vous comprenez la parole.
1: Now that you know God wants you to decree.
0: Maintenant que vous savez que Dieu veut que vous êtes décrété.
1: Stop calling yourself what you used to call you.
0: Commencez à vous appeler de la façon dont Dieu vous appelle.
1: Stop calling yourself what God calls you.
0: Commencez à vous appeler de la façon dont Dieu vous appelle.
1: Every time you call your name, Abraham.
0: À chaque fois que tu appelles ton nom,
1: you're
0: Abraham.
1: Saying, Father of many nations.
0: Tu dis père de plusieurs nations.
1: Every time you say Abraham.
0: À chaque fois que tu prononces le nom Abraham.
1: You're saying blessed and highly favored.
0: Vous dites béni et hautement favorisé.
1: When you look in your mirror.
0: Parce que vous regardez sur le miroir.
1: There are no losers there.
0: Je ne suis pas un perdant.
1: There are no failures there.
0: Je ne suis pas un échec.
1: There are no discouraged people there.
0: Il n'y a pas une personne découragée.
1: In the name of Jesus.
0: Au nom de Jésus.
1: In your mirror.
0: Sur votre miroir
1: is the blessed of the Lord.
0: Est le reflet de le béni du Seigneur.
1: In your mirror
0: sur votre miroir
1: is the delivered of God.
0: Vous regardez, vous êtes le délivré de Dieu.
1: In your mirror
0: sur votre miroir
1: is the triumphant ones.
0: Et le les triomphateurs des yeux.
1: In your mirror,
0: sur votre miroir,
1: is the healed and whole.
0: Il est le reflet du guéri et de restauré des yeux.
1: In your mirror,
0: sur votre miroir,
1: is everything God intends you to be.
0: Et le reflet de toutes choses que Dieu veut que vous puissiez devenir.
1: And if anyone tries to remind you of what you were,
0: et si il y a une personne qui essaie de vous rappeler votre passé,
1: announce to them who you are.
0: Annoncez-leur de qui vous êtes.
1: Every time you call your name, you're making a decree.
0: À chaque fois que vous prononcez votre nom, vous déclarez.
1: And if you don't like your name, change it.
0: Et si vous n'appréciez pas votre nom, changez-le.
1: Amen.
0: Amen.
1: Find out what it means.
0: Trouvez la signification de votre nom.
1: Jabez did it.
0: Jabez l'a dit.
1: Jacob did it.
0: Jacob l'a fait.
1: Jacob didn't want his name.
0: Jacob ne voulait
1: Jacob
0: pas de son nom.
1: Jacob told the angel, "I'll fight you until my name changes."
0: Jacob a dit, je vais me battre avec l'ange jusqu'à ce que mon nom soit changé.
1: How far will you go to change your name?
0: Pendant combien de temps vous devez lutter pour changer votre nom?
1: And stop waiting on people to confirm your name.
0: Et arrêtez de vous attendre à ce que Dieu confirme votre vie, l'approbation des hommes.
1: You need a confirmation?
0: Vous avez besoin d'une confirmation?
1: I got one right here.
0: J'ai une confirmation là-dedans.
1: Here it is right here.
0: C'est là-dedans.
1: According to this book,
0: selon cette parole,
1: you are blessed with all spiritual blessings in heavenly places.
0: Vous êtes béni de toutes bénédictions spirituelles dans le lieu céleste.
1: According to this book,
0: selon cette parole,
1: you are chosen in him before the foundation of the world.
0: Vous êtes choisi de lui avant la fondation de ce monde.
1: According to this book,
0: selon ce livre,
1: you are accepted in the beloved.
0: Vous êtes accepté dans les bien-aimés.
1: According to this book,
0: selon cette parole,
1: you are redeemed.
0: Vous êtes racheté.
1: According to this book,
0: selon cette parole,
1: you are his masterpiece.
0: Vous êtes son ouvrage.
1: According to this book,
0: selon cette
1: livre, you're the head and not the tail.
0: Vous êtes la tête et non la queue.
1: According to this book,
0: selon cette parole,
1: you're above and not beneath.
0: Vous êtes au-dessus non en dessous.
1: According to this book,
0: selon cette parole,
1: you will live and not die.
0: Vous vivrez et vous ne mourrez pas.
1: And declare the works of the Lord.
0: Et déclarez les œuvres de l'Éternel. Selon ces paroles,
1: you are delivered and set free.
0: Vous êtes libéré et libéré de tout lien.
1: You say, how do you know, Bishop?
0: Vous vous dites peut-être, comment le sais-tu, Bishop?
1: Because he sent his word to
0: Parce
1: heal you.
0: Il a envoyé sa parole pour vous guérir.
1: Hallelujah.
0: Hallelujah.
1: Every time you open your mouth, you're making a declaration.
0: À chaque fois que vous ouvrez votre bouche, vous faites une déclaration.
1: In the name of Jesus.
0: Au nom de Jésus.
1: Oh, I'm going to give you about 10 seconds to just praise God for everything it's worth. Go ahead and praise it.
0: Je vais vous donner 10 secondes pour louer Dieu et pour dire tout est terminé.
1: More.
0: Plus.
1: More.
0: Plus.
1: More.
0: Plus.
1: More.
0: Plus.
1: Now I want you to see something.
0: J'aimerais que vous ayez voir quelque chose.
1: We need to understand the difference.
0: Nous devons comprendre la différence.
1: In how faith should work.
0: La façon dont la foi doit fonctionner.
1: Give you two verses and then I may be finished.
0: Je vais vous donner deux versets et après je vais terminer.
1: Look at this.
0: Regardez ceci.
1: In Luke chapter 17.
0: Dans Luc chapitre 17.
1: Verse.
0: Au verset.
1: Number 5.
0: Au verset 5.
1: The disciples said to Jesus.
0: Les apôtres ont dit ceci à Jésus.
1: Give us more faith.
0: Donne-nous plus de foi.
1: Increase our faith.
0: Augmente notre foi.
1: Look at what Jesus said.
0: Regardez ce que Jésus a dit.
1: Now we've seen this verse many times.
0: Vous savez, nous récitons plusieurs fois ce verset.
1: He said, if you have faith.
0: Il a dit, si vous avez la foi,
1: not as a mustard seed.
0: Comme un grain de sénévé.
1: He said a grain of a mustard seed.
0: Il a dit un grain de sénévé.
1: A piece of a mustard seed.
0: Un grain de sénévé.
1: If you have faith as a mustard seed.
0: Si vous avez la foi comme un grain de sénévé.
1: You will say.
0: Vous diriez.
1: He said the proof of your faith is not just in your believing, but your saying.
0: Il a dit la preuve de votre croyance, ce n'est pas dans le fait de croire, mais dans le fait de parler.
1: That's how you know you have faith.
0: C'est de cette façon-là que vous savez
1: you
0: que vous avez
1: say.
0: La foi. Vous diriez.
1: You see, your faith is not shown by you being silent.
0: Votre foi ne se démontre pas en étant silencieux.
1: You gotta talk.
0: Vous devez parler.
1: You gotta say something.
0: Vous devez dire quelque chose.
1: You gotta say.
0: Vous devez dire.
1: I believe.
0: Je crois.
1: I receive.
0: Je reçois.
1: So I speak.
0: Donc je parle.
1: I believe.
0: Je crois.
1: I receive.
0: Je reçois.
1: So I speak.
0: Donc je parle.
1: Where's the young lady who was sitting here the other night?
0: Qui est la jeune dame qui était là assise le vendredi soir?
1: Oh,
0: Annabella.
1: She did it real cool.
0: Annabella, parce qu'elle l'a fait d'une façon cool.
1: I believe.
0: I believe. Je crois.
1: I receive.
0: Et je reçois.
1: So I speak.
0: Donc je vois.
1: I don't care how you say it.
0: Peu importe la façon dont vous le déclarez.
1: You have to understand it.
0: Vous devez avoir la compréhension.
1: The language of faith speaks.
0: Le langage de la foi parle.
1: I believe.
0: Je crois.
1: I receive.
0: Je reçois.
1: So I speak.
0: Donc je parle.
1: See, many times, even when we're praying,
0: plusieurs fois, même lorsque nous prions,
1: Lord, I just believe, I receive it.
0: Seigneur, je juste crois et je reçois.
1: And I praise you that I receive it.
0: Et je te loue parce que j'ai reçu.
1: Father, I receive it.
0: Père, je reçois.
1: In Jesus' name, amen.
0: Au nom de Jésus, amen.
1: And then we say nothing else.
0: Et après, nous ajoutons rien d'autre.
1: Somebody ask us a question.
0: Quelqu'un nous pose la question.
1: What about that thing you were believing that you
0: received? Montrez-moi la chose pour laquelle tu croyais et tu as cru et tu as reçu.
1: Well, it'll come sometime.
0: Oui, peut-être que cela viendra d'ici peu.
1: I'm waiting for it.
0: Je m'attends à cela.
1: It's gonna come soon.
0: Cela viendra bientôt.
1: I believe it's gonna come.
0: Je crois que cela arrivera.
1: Then we get it. When we get in our homes.
0: Lorsque nous rentrons à la maison.
1: Oh God!
0: Oh Dieu!
1: Where is the thing I'm believing I received?
0: Où est la chose pour laquelle je croyais et
1: God!
0: J'avais reçu? Dieu!
1: When is it coming?
0: Quand est-ce que cela viendra?
1: You see, the reason you don't have it.
0: Vous savez la raison pour laquelle vous ne recevez pas?
1: You receive,
0: parce que vous croyez et vous recevez.
1: Talked.
0: Vous n'avez pas parlé.
1: I believe.
0: Je crois.
1: I receive.
0: Je reçois.
1: So I speak.
0: Donc je parle.
1: If you have faith as a grain of mustard seed,
0: si vous avez la foi comme un grain de sénévé,
1: you will say to the sycamine tree.
0: Vous direz au sycamore.
1: He says.
0: Il a dit.
1: You will say, be plucked up by the root.
0: Vous direz, déracine-toi.
1: And it will obey you.
0: Et cela vous obéira.
1: When you start decreeing,
0: lorsque vous commencez à déclarer,
1: there may be stuff you got to move out of the way.
0: Il y a des choses peut-être vous devez ôter sur le chemin.
1: When you start believing God for a certain thing to happen in your life,
0: lorsque vous croyez en Dieu pour certaines choses que vous croyez dans votre vie,
1: you may have to pray that the devil get off your property.
0: Vous devez prier pour que le diable parte de votre propriété.
1: You may have to pray that God changes some mindsets.
0: Vous devez prier pour que le Dieu change la façon de penser des gens.
1: You may have to pray that the doctors who think sickness is in your bloodline have a different diagnosis.
0: Vous devez prier pour que le médecin qui croit que il y a la maladie dans votre lien sanguin prononce un autre diagnostic.
1: Father, I decree and declare.
0: Père, je déclare et je décrète.
1: They say this is in the bloodline.
0: Je pense qu'ils ont dit ceci dans le lien sanguin.
1: But I have different bloodline.
0: Mais j'ai un autre sang.
1: I sever my bloodline.
0: Je m'accapare de mon nouveau sang.
1: From my earthly DNA.
0: De mon ADN d'origine.
1: And I get connected to royal bloodline.
0: Et je me connecte à mon sang royal.
1: So that the blood of Jesus is my bloodline.
0: Donc le sang de Jésus c'est mon sang.
1: And I'm fully expecting to receive what you say is mine.
0: Et je m'attends à recevoir tout ce que tu as dit que c'est le mien.
1: In fact, Lord God.
0: Par conséquent, Seigneur,
1: I speak to my body.
0: Je parle, j'ordonne à mon corps.
1: Say it with me, please.
0: Répétez cela pour
1: moi. I speak to my body.
0: Parlez à votre corps.
1: I speak to my mind.
0: Je parle à mon corps, je parle à mes pensées.
1: I speak to my heritage.
0: Je parle à mon héritage.
1: I speak to my name.
0: Je parle à mon nom.
1: I say.
0: Et je dis.
1: A good name.
0: Un bon nom.
1: Is what I have.
0: C'est ce que j'ai.
1: And I have.
0: Et j'ai.
1: Praise in my name.
0: J'ai la louange dans mon nom.
1: I have.
0: Et j'ai.
1: Increase in my name.
0: L'augmentation dans mon nom.
1: I speak to my body.
0: Donc je parle à mon corps.
1: My heart is fixed.
0: Mon cœur fonctionne normalement.
1: It beats with the rhythm of life.
0: C'est là-bas avec le rythme de la vie.
1: My blood sugar is normal.
0: Mon taux de sucre dans mon sang est normal.
1: My blood pressure is normal.
0: La tension est normale.
1: I am a praise.
0: Je suis une louange.
1: Every day I awaken, Father, I glorify you.
0: À chaque fois que je me lève, je te glorifie.
1: When I open my eyes, I'm giving you glory.
0: Lorsque j'ouvre mes yeux, je te donne la gloire.
1: My body flows.
0: Dans mon corps est en bonne santé.
1: Every part of me works.
0: Toutes les parties de mon corps fonctionnent.
1: Curse growth, tumors and swelling.
0: J'ai maudit toute tumeur, tout gonflement.
1: Because my body is a praise.
0: Parce que mon corps est une louange.
1: Because every cell gives you praise.
0: Parce que chaque cellule de mon corps te donne la louange.
1: Nothing abnormal can live in my body.
0: Rien d'anormal ne peut vivre dans mon corps.
1: Praise of God.
0: Je suis la louange de Dieu.
1: My mouth is satisfied with good things.
0: Ma bouche est remplie de bonnes choses.
1: Therefore, Lord God.
0: Par conséquent, Seigneur.
1: By making this declaration.
0: Alors que je fais cette déclaration.
1: I'm not speaking by accident.
0: Je ne parle pas par hasard.
1: I say.
0: Je dis.
1: And I see.
0: Et je vois.
1: I thank you, God.
0: Je te remercie, Dieu.
1: Nothing can live.
0: Rien ne peut vivre.
1: In my body.
0: Dans mon corps.
1: That's not like you.
0: Qui ne te ressemble pas.
1: My mind is sound.
0: J'ai une pensée saine.
1: There is no problem.
0: Il n'y a aucun problème.
1: I think accurately.
0: Je pense correctement.
1: I process correctly.
0: Je fonctionne normalement.
1: The spirit of wisdom and revelation operates in me.
0: L'esprit de sagesse de révélation fonctionne en moi.
1: I've got common sense.
0: J'ai un bon sens.
1: I've got business logic.
0: J'ai le sens des affaires.
1: And I've got accurate processing.
0: Et j'agis correctement.
1: That's because I belong to you, God.
0: Parce que je t'appartiens, Seigneur.
1: And it's time for me to repeat what you're saying.
0: Et c'est le temps pour moi de répéter ce que tu dis.
1: Everything you made is good and very good.
0: Tout ce que toi tu as fait est bon et très bon.
1: I say a thing.
0: Je les établis.
1: I see a thing.
0: Et je verrai cela s'accomplir.
1: I don't care what my name is tonight.
0: Peu importe à quoi ressemble mon nom ce soir.
1: My name may be Jacob.
0: Mon nom pourrait peut-être être Jacob.
1: But tomorrow I'll be royalty with God.
0: Mais demain je serai un prince royal avec Dieu.
1: Hallelujah. Come on, give him great praise.
0: Alors louez le Seigneur. Allons-y, louons le Seigneur. Louons le Seigneur.
1: Hallelujah.
0: Hallelujah.
1: Thank you, God. The moment you say that,
0: à partir du moment où vous dites ces choses, c'est quelque chose se passe.
1: Hebrews 1 and 14 says it this way.
0: Hébreux 1, 14 le dit de cette façon.
1: Angels are sent.
0: Les anges sont dans les ministères.
1: They are sent to minister to God's people.
0: Servent le peuple de Dieu.
1: Angels are sent.
0: Les anges servent
1: to the children of God.
0: Les enfants de Dieu.
1: They are sent to minister.
0: Ils sont envoyés pour servir.
1: But they won't just work for anyone.
0: Mais ils ne serviront pas simplement pour n'importe qui.
1: They won't work for you because you're God's child.
0: Ils vont travailler, ils vont vous servir parce que vous êtes les enfants de Dieu.
1: If that were true,
0: si cela est vrai,
1: they would be working for us regardless.
0: Ils vont travailler pour nous.
1: But I want to show you this.
0: J'aimerais vous montrer ceci.
1: In Psalms 103.
0: Dans le psaume 103.
1: Verse number 20.
0: Au verset 20. Bénissez l'Éternel, vous ses anges, qui êtes puissants en force et qui exécutez ses ordres, en obéissant à la voix de sa parole.
1: The angels.
0: Les anges.
1: They are listening.
0: Ils sont et ils écoutent.
1: They are listening to the voice of God's word.
0: Ils écoutent la parole de Dieu.
1: Now let me say something to you.
0: Laissez-moi vous dire cette chose.
1: When you speak.
0: Lorsque vous parlez.
1: Have you ever spoken into a tape recorder?
0: Est-ce que vous avez parlé, vous êtes enregistré avec un enregistreur?
1: Have you ever spoken through a microphone?
0: Est-ce que vous avez parlé sur un micro?
1: And you don't sound like yourself.
0: Et vous vous sentez mal.
1: Have you ever spoken into a recorder and you say that doesn't sound like me?
0: Et êtes-vous déjà avez-vous déjà enregistré votre voix et vous dites mais cela ne me ressemble pas, c'est pas moi.
1: There is an outer ear.
0: Il y a.
1: And there is an outer ear.
0: Il y a un retour, une oreille interne.
1: And there is an inner ear.
0: Et il y a une oreille externe.
1: The internal ear.
0: L'oreille interne.
1: That's how you sound to you.
0: C'est la voix que vous entendez.
1: The external ear.
0: L'oreille extérieure.
1: That's how you sound to everybody else.
0: C'est la façon dont votre voix est écoutée, est entendue par les autres.
1: When people are speaking concerning you.
0: Lorsque les gens parlent à votre sujet.
1: You only hear it with your external ear.
0: Vous entendez simplement avec votre oreille externe.
1: And it's a struggle to receive it.
0: Et c'est une lutte pour recevoir
1: because
0: cette chose.
1: They're saying it about you.
0: Parce qu'ils parlent de vous.
1: But if you notice, I had you to decree yourself.
0: Mais si vous remarquez, je vous ai fait répéter parler de vous-même.
1: Because I wanted you to hear it with your internal ear.
0: Parce que je voudrais que vous puissiez écouter ces choses que vous proclamez à votre sujet dans votre oreille intérieure.
1: Your internal ear is the ear of your spirit.
0: Votre oreille intérieure, c'est l'oreille de votre esprit.
1: You got to hear yourself decree.
0: Vous devez vous entendre vous-même déclarer.
1: You got to hear yourself declare.
0: Vous devez vous entendre vous-même décréter.
1: You got to hear yourself make commands.
0: Vous devez vous entendre vous-même ordonner.
1: And when you do,
0: et lorsque vous faites cela,
1: your angels,
0: vos anges,
1: are listening to the voice of God's word.
0: Écoutent la parole de Dieu.
1: And the moment they hear God's word,
0: et lorsqu'ils écoutent la parole de Dieu,
1: they start moving on your behalf.
0: Ils commencent à agir à votre faveur.
1: The moment they hear God's word,
0: à partir du moment où ils attendent la parole de Dieu,
1: no matter what is in the way,
0: qu'importe ce qu'il y a sur les chemins,
1: no matter what is blocking you,
0: qu'importe l'obstacle,
1: no matter what has been the challenge,
0: qu'importe les défis,
1: when your angels hear God's word through your mouth,
0: lorsque vos anges écoutent les paroles à votre sujet,
1: they start serving you,
0: ils commencent à vous servir,
1: they start moving to you. you.
0: Ils commencent à agir en votre faveur.
1: They start coming to you.
0: Ils commencent à agir pour vous.
1: And they will bring whatever you've decreed and declared.
0: Ils apporteront ce que vous avez déclaré, ce que vous avez décrété au nom de Jésus. Alléluia, applaudissez le Seigneur.
1: So you can't say the right thing one day and the wrong thing another day.
0: Donc vous pouvez pas dire des bonnes choses un jour et le lendemain déclarer des mauvaises choses.
1: Your angel will get confused.
0: Vos anges seront dans la confusion.
1: I'm blessed and highly favored.
0: Je suis béni et je suis favorisé.
1: I don't know where we're going to make it. I don't know.
0: Je sais pas comment est-ce que nous allons y arriver. Je ne sais pas.
1: Angels sitting in your car.
0: Les anges sont assis dans votre voiture.
1: God is my navigator.
0: Dieu est le conducteur de cette voiture.
1: God protects me.
0: Dieu me protège.
1: Oh, oh, I almost got in an accident.
0: J'ai presque failli avoir un accident.
1: The angel says.
0: L'ange dit.
1: He's not going to ride with you if you don't know how to talk.
0: Il va pas conduire avec vous si vous savez pas parler.
1: The moment you speak the word of the Lord,
0: mais à partir du moment où vous parlez la parole de Dieu,
1: your angel is working on your behalf.
0: Vos anges travaillent pour vous.
1: Have you learned something tonight?
0: Est-ce que vous avez appris quelque chose ce soir?
1: Have you learned something this weekend?
0: Avez-vous appris quelque chose ce week-end?
1: Come on, stand on your feet and give God great praise.
0: Allez-y, levez-vous et donnons louange à Dieu.
1: Oh, come on, give him great praise.
0: Allons-y, louons le Seigneur.
1: Oh, hallelujah.
0: Hallelujah.
1: You see, the moment I started thinking like this,
0: vous savez, à partir du moment où je pense de cette façon,
1: the first thing I had to do was repent.
0: La première chose que je devais faire, c'est de me repentir.
1: Because there were a lot of things I was saying.
0: Parce qu'il y a des choses que j'ai dites.
1: How many of you know what I'm talking about?
0: Combien d'entre vous savez de quoi je parle?
1: Say it with me, please.
0: Dites avec moi, s'il vous plaît.
1: I repent.
0: Je me repens.
1: I speak crop failure.
0: Je parlais des échecs.
1: To the words I've been speaking.
0: Au travers des paroles que j'ai parlé.
1: One minute faith, one minute fear.
0: Une fois la peur, une fois la foi.
1: God, I need your angels working for me.
0: Dieu, j'ai besoin que tes anges travaillent pour moi.
1: You said they listen to the voice of your word.
0: Tu as dit qu'ils écoutent à ta parole.
1: So I'm going to speak your word.
0: Donc je vais parler ta parole.
1: I'm going to cancel the other things I said.
0: Je vais annuler toutes les choses, les mauvaises choses que j'ai parlé.
1: And from this moment forth,
0: à partir d'aujourd'hui,
1: I'm going to say what you say.
0: Je vais dire ce que toi tu dis.
1: Now look up here at me.
0: Regardez-moi.
1: The reason why I had you praying for each other and decreeing to each other.
0: La raison pour laquelle je vous ai fait déclarer des choses au sujet de votre voisin, les uns les autres.
1: Mark 11:25 says.
0: Parce que Marc 11:25 il est dit.
1: When you stand saying or praying.
0: Lorsque vous tenez en train de déclarer, en train de prier.
1: If you have something against anyone.
0: Si vous avez quelque chose contre quelqu'un.
1: It will cancel your prayers.
0: Cela annulera votre prière.
1: I told you Friday night I'm going to show you how to get your stuff sooner.
0: Je vous ai dit le vendredi que je vous montrerai la voie, le chemin par lequel vous pouvez vous récupérer tout rapidement.
1: I can't get my blessing if I got something against him.
0: Je ne peux pas avoir ma bénédiction si j'ai quelque chose contre lui.
1: But then when we get to church,
0: alors que nous sommes à l'église,
1: right outside that door,
0: dehors à l'extérieur,
1: and we think we're justified.
0: Et nous pensons que nous sommes justifiés.
1: And your angel has just been terminated.
0: Et vos anges sont dans la confusion.
1: And your decree has just been canceled.
0: Et vos décrets sont annulés.
1: And you're wondering why no blessing has come.
0: Et vous demandez pourquoi il n'y a aucune bénédiction.
1: Don't you want your blessing?
0: Est-ce que ne voulez-vous pas votre bénédiction?
1: Don't you want your increase?
0: Ne voulez-vous pas votre augmentation?
1: Don't you want the outpouring?
0: Ne voulez pas un déversement?
1: Is it worth?
0: Est-ce que cela vaut la peine?
1: Even if he does have a nice suit on.
0: Même s'il a un beau costume.
1: Guess what?
0: Imaginez-vous quoi?
1: The moment we shift our attitude.
0: Au moment où nous changeons notre attitude.
1: Our decree becomes jeopardized.
0: Je déclare que cela devient un chaos. Notre décret devient annulé.
1: When I started learning these things,
0: lorsque je commence à apprendre ces choses,
1: I had to call a lot of people.
0: Lorsque j'avais commencé à apprendre ces choses, je devais appeler plusieurs personnes.
1: I'm sorry.
0: Je suis désolé.
1: Forgive me.
0: Pardonne-moi.
1: I said things against you.
0: Je parlais des choses contre toi.
1: I repent.
0: Je me repens.
1: I said things against you.
0: Je parlais des choses contre toi.
1: I repent.
0: Je me repens.
1: Please forgive me.

0: Mon Dieu.
1: The moment I did that.
0: À partir du moment où j'ai fait cela,
1: things I had been believing for years,
0: les choses pour lesquelles j'avais cru pour des années,
1: they started coming in weeks.
0: Cela a commencé à arriver pendant les semaines.
1: I was holding up my blessing.
0: J'étais en train de collectionner mes bénédictions.
1: I was holding it up.
0: J'étais en train de collectionner mes bénédictions.
1: And the Lord began to say, "Don't you see what was happening?"
0: Et le Seigneur dit, est-ce que tu ne remarques pas ce qui se passe?
1: No reason to hold up the blessing tonight.
0: Aucune raison de retenir vos bénédictions.
1: Give him a great hand clap of praise.
0: Applaudissez-le, s'il vous plaît.
1: If you have found yourself in this place,
0: si vous trouvez dans cet endroit,
1: it is not an accident.
0: Ce n'est pas un hasard.
1: In fact, God was waiting on you.
0: C'est Dieu vous attendait dans ces lieux.
1: There is no time like the present.
0: Il y a aucun moment comme celui-ci.
1: To face your life.
0: Pour faire face à votre vie.
1: And to determine that you need a better life.
0: Et vous déterminer que vous avez besoin d'une meilleure vie.
1: There is no reason to leave this place without meeting God.
0: Il n'y a aucune raison que vous quittiez cet endroit sans rencontrer Dieu.
1: We have been Jacob.
0: Nous avons été Jacob.
1: We have been failures long enough.
0: Nous avons été des échecs pendant longtemps.
1: We have been without God long enough.
0: Nous avons été sans Dieu pendant longtemps.
1: Tonight is a good night.
0: Mais ce soir est la soirée.
1: It's a great time to receive him as Lord and Savior.
0: C'est un moment merveilleux de le recevoir en tant que Seigneur et Sauveur.
1: All over the room, please.
0: Partout dans la salle, s'il vous plaît.
1: We know God said and God saw.
0: Nous savons que Dieu a dit et Dieu a vu.
1: We've seen some things this weekend.
0: Nous avons vu des choses pendant ce week-end.
1: Now we need to say some things.
0: Et maintenant, nous avons besoin de parler des choses.
1: All over the room, please.
0: Partout dans cette salle, s'il vous plaît.
1: Heads are bowed, eyes are closed.
0: Les têtes sont courbées.
1: Say it with me, please.
0: Répétez ceci après moi, s'il vous plaît.
1: Heavenly Father.
0: Père céleste.
1: Your word says.
0: Ta parole déclare.
1: When your word comes,
0: lorsque ta parole est prononcée,
1: light comes.
0: La lumière vient.
1: I've heard the word tonight.
0: J'ai entendu ta parole ce soir.
1: And I don't want to miss this opportunity.
0: Et je ne voudrais pas passer à côté de cette opportunité.
1: I have a chance to have a better life.
0: J'ai une chance d'avoir une meilleure vie.
1: I have a chance to have a better outcome in life.
0: J'ai l'opportunité d'avoir une bonne vie dans.
1: So I confess with my mouth.
0: Donc je confesse de ma bouche.
1: Jesus is Lord tonight.
0: Jésus est Seigneur ce soir.
1: I believe in my heart.
0: Je crois dans mon cœur.
1: He was raised from the dead.
0: Il a été ressuscité d'entre les morts.
1: To make me blessed and highly favored.
0: Pour que je sois béni et hautement favorisé.
1: And to make me saved and free.
0: Et pour que je sois sauvé et libéré.
1: I trust him tonight.
0: Je lui fais confiance ce soir.
1: To do a work in me.
0: De faire un travail en moi.
1: Heads are bowed, eyes are closed.
0: Les têtes sont courbées, les fronts sont courbés.
1: All over the room.
0: Dans cette salle.
1: If you've prayed this prayer with me.
0: Si vous avez répété cette prière avec
1: sincerely,
0: moi. Sincèrement.
1: Raise your hand high now.
0: Levez votre main s'il vous plaît.
1: Raise your hand high now.
0: Levez votre main s'il vous plaît.
1: I prayed this prayer with Bishop.
0: J'ai prié cette prière Bishop.
1: With your hand up.
0: Avec votre main levée.
1: Let me see the hand now.
0: Je vais voir votre main.
1: With the hands up.
0: Avec votre main levée.
1: Come this way now.
0: Approchez-vous s'il vous plaît.
1: Come this way now.
0: Approchez-vous s'il vous plaît.
1: Come this way now.
0: Approchez-vous.
1: Please come this way now.
0: Approchez-vous s'il vous plaît.
1: Hallelujah.
0: Hallelujah.
1: Let the Lord do a work in you.
0: Que le Seigneur fasse
1: come
0: une œuvre en
1: now.
0: Vous.
1: God bless you.
0: Allez-y.
1: God bless you.
0: Que Dieu vous bénisse.
1: God bless you.
0: Dieu vous bénisse.
1: God bless you.
0: Que Dieu vous bénisse.
1: Come this way now.
0: Venez, avancez-vous s'il vous plaît.
1: Hallelujah. There
0: Hallelujah.
1: Is no time than right now.
0: Il y a pas, il n'a pas un temps comme celui-ci.
1: God is so good.
0: Dieu est tellement bon.
1: There are more. Come, please.
0: Il y a plus.
1: There
0: venez,
1: are more.
0: S'il vous plaît.
1: Come, please.

0: a plus de personnes, s'il vous plaît, approchez-vous. Il y a plus de personnes, approchez-vous, s'il vous plaît. C'est votre soirée. C'est votre soirée.
1: Oh, go ahead and clap your hands.
0: Applaudissez-vous, s'il vous plaît.
1: There are more.
0: Il y a plus.
1: Hallelujah. Hallelujah. Keep clapping.
0: Continuez à applaudir. Continuez à applaudir.
1: No time than right now.
0: Il n'y a aucun autre moment qui peut être comparé à ce moment.
1: Hallelujah.
0: Hallelujah.
1: Thank you, Lord Jesus.
0: Merci, Seigneur Jésus.
1: What a powerful thing you've done tonight.
0: Quelle chose merveilleuse que tu as fait ce soir.
1: Trust him as you go forward.
0: De lui faire confiance et d'aller de l'avant. S'il vous plaît, vous venez de recevoir Seigneur Jésus-Christ. Nous allons courber nos fronts et nous allons prier ensemble. Seigneur Jésus, vous avez déjà confessé, alors nous allons vous remettre entre mains de Dieu, que le Seigneur vous enracine dans sa parole. Seigneur Jésus, Seigneur, tu vois, Seigneur, toutes ces personnes qui viennent d'être acceptées, Seigneur, nous voulons, Seigneur Jésus, qu'ils soient enracinés et fondés dans ta parole et dans ta maison, Seigneur Jésus, car tu as dit, Seigneur, ô Éternel, Seigneur, qu'ils doivent être, Seigneur, enracinés dans ta parole afin de porter de fruits, Seigneur. Au nom de Jésus, nous avons prié.
2: Alléluia, gloire à Dieu. Vous qui êtes là sur le devant, je veux prier pour vous et vous remettre dans les mains du Seigneur. J'aimerais que vous me regardiez un instant. Regardez-moi. Vous venez de prier la prière du salut. Et la Bible dit que lorsque vous priez cette prière toute simple, disant « Jésus, viens dans mon cœur et sois mon sauveur », c'est fait. C'est fait. Alléluia. Amen. Et vous avez prié cette prière, n'est-ce pas? Alléluia, gloire à Dieu. Donc je vais simplement prier pour vous, vous remettre entre les mains du Seigneur. C'était le but de cette prière. Et vous devez simplement croire que Jésus est avec vous et qu'il est en vous. Ce qui est important pour vous dans votre vie, c'est de lire maintenant la Bible parce que c'est la parole de Dieu. C'est de venir à l'église. Nous voulons vous inviter aux cours de croissance qui sont juste des cours merveilleux. Tous les samedis matins à partir de 10h30, dans lequel vous allez être richement bénis. C'est de 10h30 à 12h30, donc il y a 2 heures de cours avec 2 cours différents. Et en 7 semaines, en 7 samedis, vous allez immensément grandir en Dieu, vous en avez besoin. Amen. Puis venez à l'église, bien sûr. Alléluia. Ouvrez vos mains, je vais prier pour vous, vous remettre dans la main de Dieu. Gloire à Jésus. Étendons nos mains vers ces personnes. Seigneur, nous te remercions pour la puissance du salut qui entre dans ces vies. Seigneur, nous déclarons que ces vies sont sauvées, absolument sauvées, radicalement sauvées, et nous les bénissons dans le nom de Jésus. Soyez sauvés, soyez changés, transformez la vie de Dieu en vous. Vous n'êtes plus une victime, vous êtes victorieux dans le nom de Jésus. Alléluia. Vous n'êtes plus liés et paralysés par l'ennemi, vous êtes libres dans le nom de Jésus. La main de Dieu est sur vous. Jésus se révèle à vous. Jésus se révèle à vous. Vous recevez vraiment une révélation de Christ et de l'amour de Dieu pour vous. Au nom de Jésus, amen. Alléluia. Gloire à Dieu. Simplement répétez, je suis sauvé. J'appartiens à Jésus. Amen. J'aimerais que vous vous tourniez vers les personnes qui sont derrière vous. Regardez, regardez cette personne. Dites-lui bonjour. Vous allez partir avec cette personne. Et vous allez revenir dans quelques instants. Ces personnes ont des choses à vous dire et à vous remettre de notre part. Alléluia. Gloire à Jésus.
1: Oh yes. Oh, come on, clap, clap, clap, clap, clap.
2: Applaudissons le Seigneur Jésus.
1: The best way to come into the kingdom is learning how to declare.
2: Une des meilleures choses, évidemment, pour rentrer dans le royaume de Dieu, c'est d'apprendre à déclarer, n'est-ce pas?
1: After tonight.
2: Après ce soir.
1: Don't face another day as a failure.
2: N'expérimentez pas un jour de plus en vivant dans l'échec.
1: Don't face another day not knowing the outcome.
2: Et sans connaître la fin, l'issue des choses.
1: You know the outcome.
2: Vous savez déjà la fin.
1: You say, I don't know it.
2: Vous dites non, je sais pas.
1: Then make it.
2: Alors si tu le sais pas, tu le déclares. Tu le crées toi-même.
1: What you decree et ce que tu vas
2: déclarer va déterminer la fin de toute chose.
1: In Jesus name.
2: Au nom de Jésus.
1: Have you been blessed this weekend?
2: Est-ce que vous avez reçu quelque chose ce week-end?
1: It has been our extreme joy to be back home again.
2: Grande joie pour nous d'être à nouveau à la maison ici.
1: We look forward to being back with you, praising God with you again.
2: Nous attendons le temps de revenir et d'être avec vous et de louer le Seigneur ensemble.
1: God bless you.
2: Que Dieu vous bénisse.
1: Thank God for you.
2: Thank you. Amen.
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5: Bonjour à tous, je suis Raphaël Mambou, que Jésus vous bénisse, qui que vous soyez, où que vous soyez. Le nom de cette émission est Venez à Jésus. C'est une grâce, c'est un honneur, c'est un privilège de pouvoir vous retrouver encore aujourd'hui autour de la parole de Dieu pour partager quelques versets bibliques sur le thème « La mort de Christ ». Avant d'aller plus loin, je voudrais vous inviter à baisser la tête dans la prière pour dédier le reste des 30 minutes entre les mains du Seigneur. Prions. Père éternel, au nom de ton Fils Jésus-Christ, nous voici devant toi pour entendre ta parole encore une fois, Seigneur. Dispose nos cœurs à comprendre ta parole. Dispose nos cœurs à accepter ta parole. Dispose nos cœurs, Seigneur, à vivre ta parole. Car lorsque tu parles, tu ne parles pas en vain, tu ne parles pas pour le plaisir de parler. Mais lorsque tu parles, c'est pour nous faire du bien. C'est pour nous redresser. C'est pour nous corriger. C'est pour nous instruire. C'est pour nous guider, Père. Que ta parole nous fasse encore ce pourquoi elle a l'habitude de sortir aujourd'hui. Bénis ces hommes, bénis ces femmes qui nous écoutent par millions au travers des radios FM, des radios sur Internet, des supports informatiques, sur le site Internet. Bénis ces hommes et ces femmes. Au nom de ton Fils Jésus-Christ, j'ai ainsi prié. Amen. La mort de Christ. Dans 1 Corinthiens 15, verset 3. 1 Corinthiens 15, verset 3. Je vous ai enseigné avant tout, comme je l'ai aussi reçu, que Christ est mort pour nos péchés selon les Écritures, qu'il a été enseveli, qu'il est ressuscité le troisième jour selon les Écritures. Christ est mort pour nos péchés selon les Écritures. Celui qui écrit, c'est Paul, qui s'adresse à une communauté vivant à Corinthe. Cherchant à leur montrer, cherchant à leur démontrer, cherchant à leur prouver que l'histoire de la mort de Christ, les événements qui ont précédé ou qui se sont accomplis dans la mort de Christ, ne sont pas des fables conçues par les hommes, ce ne sont pas des rêveries, mais ce sont des choses qui ont été promises dans l'Ancien Testament par les prophètes. Ce sont des promesses qui se sont accomplies dans la personne de Christ, des promesses qui avaient été annoncées par Dieu lui-même dans le jardin d'Éden. La Bible de Genèse 1:1 à Apocalypse 22:21 est la parole inspirée de Dieu. C'est Dieu qui parle dans la Bible. Dans l'Ancien Testament, ou plutôt, je voulais dire dans l'Ancien et le Nouveau Testament, Dieu s'est servi d'hommes et de femmes pour transmettre son message. Dieu s'est servi d'hommes et de femmes pour écrire son message, les rassembler et le mettre dans un seul livre que nous appelons aujourd'hui la Bible. Paul dit que tout ce qui est arrivé à Jésus-Christ, ces choses sont arrivées selon les promesses qui avaient été faites. Nous avons vu ça dans les émissions précédentes. La mort de Christ, prophétisée par exemple dans Ésaïe 53, Christ devait souffrir, Christ devait donner sa vie pour les péchés des hommes. Nous avons vu dans le livre de Genèse, dans Genèse 3, 21 par exemple, que lorsque l'homme a péché, lorsque Dieu vient se présenter, pour que Dieu continue à tolérer l'homme, pour que Dieu ne tue pas l'homme, ne détruise pas l'homme sur place, Dieu a fait des vêtements pour couvrir la nudité de l'homme à partir de la peau d'un animal. Il a tué un animal, le sang a coulé pour que l'homme puisse être couvert. Pas que le péché de l'homme soit effacé, mais que le péché de l'homme soit couvert. Paul nous dit, dans le livre de Colossiens, que tout ce que nous avons vu dans l'Ancien Testament était l'ombre des choses qui devaient s'accomplir dans la personne de Christ. Mon frère, ma sœur, vous qui m'écoutez, peut-être que vous n'avez pas eu le temps ou vous n'avez pas eu la grâce d'écouter toute cette série d'émissions sur la mort de Christ. Laissez-moi vous dire qu'aujourd'hui, au moment où vous êtes en train de m'écouter, il y a de ces hommes et de ces femmes dans l'Église de Jésus-Christ qui prétendent que Christ n'est pas mort pour les péchés des hommes. Paul, ici, certainement, à son époque, rencontrait aussi déjà cette difficulté. Certainement, il y avait déjà des gens qui disaient que non, c'est une fable, ce n'est pas vrai, ce sont des rêveries. J'ai appris que non, il avait fui dans un pays X, dans un pays Y, il s'est marié avec X, il s'est marié avec Y, il a eu des enfants. D'autres ont même donné des théories, ont même énoncé des théories, que Dieu, ne permettant pas que Jésus-Christ meure, a produit un miracle de confusion. Au lieu qu'on arrête Jésus-Christ, on a arrêté Judas. Mon frère, ma sœur, permettez-moi de rappeler certains versets. Christ a dit plusieurs fois dans les évangiles qu'il montait à Jérusalem pour mourir. La mort de Christ n'était pas un accident. La mort de Christ n'était pas indépendamment de sa volonté. Christ s'est volontairement donné. Christ s'est volontairement donné. Dans Jean 10, verset 11. Je suis le bon berger. Le bon berger donne sa vie pour ses brebis. Vous voyez? Il donne sa vie. Pas qu'on lui prend la vie. Non. Pas qu'il se retrouve mort par accident. Non. Il donne sa vie. Verset 14. Je connais mes brebis et elles me connaissent. Je donne ma vie pour mes brebis. Vous voyez? Je donne. Pas on prend ma vie. Pas c'est indépendamment de ma volonté. Non. C'est un acte volontaire. C'est un sacrifice de la personne de Christ. Verset 15. Verset 16. J'ai encore d'autres brebis qui ne sont pas de cette bergerie. Ceux-là, il faut que je les amène et elles entendront ma voix et il y aura un seul troupeau, un seul berger. Le père m'aime parce que je donne ma vie afin de la reprendre. Personne ne me l'ôte, mais je la donne moi-même. J'ai le pouvoir de la donner et j'ai le pouvoir de la reprendre. Tel est l'ordre que j'ai reçu de mon père. Vous voyez, ce n'est pas indépendamment de sa volonté. Ce n'est pas par accident que Christ s'est retrouvé à la croix. Mon frère, ma sœur, la prière de mon cœur est que ces émissions vous aident à ouvrir les yeux, à comprendre que Christ est mort pour vos péchés. Et dans cet acte de mort, c'était un sacrifice. Il a fait ça volontairement. Il est même parlé d'œuvre de Christ. La mort de Christ à la croix est une œuvre. Il a fait ça volontairement. Par amour pour vous et pour vous réconcilier avec Dieu. Pour payer votre faute. Pour payer votre faute, pour payer ma faute. Alors, si vous entendez un jour un évangile où on vous dit que Christ n'est pas mort, vous savez, évangile veut dire une bonne nouvelle. Si on vient vous annoncer une nouvelle que Christ n'est pas mort pour les péchés des hommes, celui-là c'est un menteur. C'est un antichrist. Celui-là, c'est un destructeur dans votre vie. Paul dit, Christ est mort pour nos péchés selon les Écritures. Je l'ai appris des autres, ça c'est ce que Paul dit, mais je l'ai découvert moi-même aussi dans les Écritures. Voilà pourquoi j'encouragerai toujours, et je ne m'arrêterai jamais de le dire. Vous devez lire la Bible de Genèse à Apocalypse. La Bible n'est pas le livre des prédicateurs. Mais la Bible est le livre de chrétiens, des chrétiens. C'est notre guide de tous les jours. Il faut lire la Bible tous les jours. autant que fois que c'est possible. Et pas seulement le lire, mais l'appliquer dans notre vie de tous les jours et dans tous les domaines de notre vie. Mon frère, ma sœur, la mort de Christ. Christ est mort pour les autres. Christ est mort pour réparer la faute que l'homme a fait envers Dieu. L'homme, dans le jardin d'Éden, a désobéi à la parole de Dieu. Dieu a dit à l'homme, « Tu ne mangeras pas du fruit de cet arbre. » Le fruit n'avait rien de spécial, mais c'était le commandement qui se cachait derrière qui était exceptionnel. Je vais vous donner un exemple. Qui a créé les relations sexuelles? C'est Dieu. Mais il a créé des relations sexuelles qui doivent s'appliquer ou se faire dans un cadre bien défini qui est le mariage. Et encore, le cadre précise que c'est entre un homme et une femme. Le mariage, c'est entre un homme et une femme. Les deux sont consentants. Aujourd'hui, on voit n'importe quoi. Mais le sexe, les relations sexuelles, c'est Dieu qui a créé. Mais vous le pratiquez que dans lequel Dieu a tracé. Ouais. C'est la même chose avec le fruit dans le jardin d'Éden. C'est Dieu qui a créé ce fruit. Ce fruit n'avait rien de spécial. Ce fruit n'avait rien de magique. Mais Dieu a dit à l'homme, « Je ne veux pas que tu manges de ce fruit. Mange de tous les arbres que tu veux. Mais celui-ci, tu ne mangeras pas. Parce que si tu manges, tu mourras. » Et vous allez observer que Satan n'est venu attaquer l'homme que sur ce point-là. Que sur ce point-là. Aujourd'hui, nous voyons des hommes avoir des relations sexuelles avec des animaux. Pourquoi est-ce que l'homme n'a pas eu de relations sexuelles avec des animaux dans le jardin d'Éden? Parce qu'il n'y avait qu'un seul commandement. Le but que poursuit Satan dans votre vie est de vous pousser à toujours désobéir. Voilà pourquoi il a attaqué Adam et Ève que sur ce point-là. Ah bon? Dieu vous a dit de ne pas manger de cet arbre? Non. Dieu vous a dit de ne pas manger de tous les arbres du jardin d'Éden? Non. Dieu nous a dit qu'on pouvait manger tous les fruits. Mais ce fruit-là, on ne touche pas. Parce que si on le touche, on mourra. Non, Dieu sait très bien que si vous mangez de cet arbre, vous deviendrez comme lui. Et pourtant, Adam et Ève étaient comme Dieu. Étaient des créatures de Dieu. Étaient faits à l'image et à la ressemblance de Dieu. Ils étaient les amis de Dieu. Satan est venu les tromper. Et depuis ce jour-là, il y a inimitié. Il y a un mur de séparation entre Dieu et l'homme. Parce que Dieu avait dit, si tu manges de ce fruit, tu mourras. La mort, c'est quoi? C'est la séparation entre Dieu et sa créature, entre Dieu et l'homme. Voilà pourquoi, dans Romains 3, verset 23, si je ne me trompe pas, Romains 3, nous allons lire, Romains 3, verset 23, Romains 3, verset 23. Tous ont péché et sont privés de la gloire de Dieu. Tous les hommes sont pécheurs. Il n'y a pas un homme qui n'a pas péché contre Dieu. Tous ont péché. Et tous sont privés de la gloire de Dieu, de la présence de Dieu, de la vie de Dieu, de l'amour de Dieu. Tous, 24, ils sont gratuitement justifiés par sa grâce, par le moyen de la rédemption qui est en Jésus-Christ. Comment peut-on obtenir cette rédemption si Jésus-Christ n'est pas mort pour nous? Christ est mort pour les autres. Nous avons vu dans l'émission précédente que Christ n'est pas mort pour lui-même. Christ n'est pas mort pour Dieu. Christ n'est pas mort pour les anges. Christ n'est pas mort pour les arbres, pour les poissons, pour les chèvres, pour les boucs, pour les vaches, pour les cochons, pour les girafes, pour les lions. Non, Christ est mort pour les hommes. Parce que c'était l'homme qui a péché contre Dieu. C'est l'homme qui a péché. Et maintenant, le sacrifice de Christ, comme Paul le dit dans 1 Corinthiens 15, verset 3, le sacrifice de Christ, c'est pour nos péchés. Alors, si Christ n'est pas mort, mon frère, si Christ n'est pas mort, ma sœur, qu'est-ce qui pourrait nous réconcilier avec Dieu? La mort de Christ est une réparation de ce qui a été détruit entre l'homme et Dieu, entre Dieu et l'homme. Dans Romains 5, verset 10, Romains 5, verset 10. Lorsque nous étions ennemis, je dis bien, Romains 5, verset 10. Lorsque nous étions ennemis, nous avons été réconciliés avec Dieu par la mort de son Fils. À plus forte raison, étant réconciliés, serons-nous sauvés par sa vie. Verset 11. Et nous, par notre Seigneur Jésus-Christ, par qui maintenant nous avons obtenu la réconciliation. Vous voyez ? Réparation, réconciliation. En Christ, par la mort de Christ. Je précise, par la mort de Jésus-Christ. Pas par la mort du pape. Pas par la mort de Marie. Pas par la mort de Joseph. Pas par la mort du pasteur. Pas par la mort du Saint X, du Saint Y. Des anges, des archanges, des chérubins, des je ne sais qui et de je ne sais quoi. C'est par la mort de Christ que l'homme est réconcilié avec Dieu. L'homme est réconcilié avec Dieu par la mort de Jésus-Christ. Paul dit, quand nous étions encore les ennemis de Dieu, Christ nous avait réconciliés. Dieu, en fait, quand il regarde le monde, qu'est-ce qu'il voit? Il voit deux catégories d'hommes. Ceux qui ont la paix avec lui et ceux qui sont en guerre contre lui. Ceux qu'on appelle des fils de rébellion. Lisons un peu dans Éphésiens 2. Éphésiens 2, versets 2 à 3. Éphésiens 2, 2 à 3. Éphésiens 2, 2 à 3. 2 à 3. Commençons au verset 1. Vous étiez morts par vos offenses et par vos péchés, dans lequel vous marchiez autrefois selon le train de ce monde, selon le prince de la puissance de l'air, de l'esprit qui agit maintenant dans les fils de la rébellion. Voilà comment Paul parle de ceux et de celles qui ne sont pas encore réconciliés avec Dieu, qui n'ont pas encore réparé leur relation avec Dieu au travers de Jésus-Christ. Paul les appelle les fils de la rébellion. Nous tous aussi, nous étions de leur nombre et nous vivions autrefois selon les convoitises de notre chair. Accomplissons les volontés de la chair et de nos pensées, et nous étions par nature des fils de colère comme les autres. Paul nous dit ici que ceux qui marchent dans le péché, aux yeux de Dieu, ils ont deux caractéristiques. Ce sont des fils de colère et ce sont des fils de la rébellion. La rébellion n'a pas commencé aujourd'hui. Comme nous le voyons dans certains pays d'Afrique, des rébellions, dès qu'on n'est pas d'accord avec le régime en place, on prend les armes. La rébellion n'a pas commencé ici. La rébellion, elle a commencé au ciel, quand Satan s'est rebellé contre Dieu. Et quand il est venu sur cette terre, quand l'homme a été créé, il était toujours rebelle. Et il a associé l'homme à sa rébellion ici. Au ciel, il s'est associé. Des anges se sont associés à sa rébellion. Ici sur terre, des hommes se sont associés à sa rébellion. Dieu parle, nous étions des fils de rébellion et des fils de colère. Des fils. Oh, certains vont dire, non, quand on parle de fils de rébellion, on parle de fils de Satan. Nous sommes des fils de Satan, contre. Mais on peut être aussi toujours fils de Dieu, mais considéré comme étant dans la rébellion. Alors, il n'y a qu'une seule chose qui puisse réparer notre relation avec Dieu, c'est le sang de Jésus-Christ. Il n'y a qu'une seule personne qui puisse nous réconcilier avec Dieu, c'est Christ. Il n'y a que la mort de Jésus-Christ qui puisse nous réconcilier, réparer notre relation brisée avec Dieu. Il n'y a que la mort de Jésus-Christ. Ce n'est pas le baptême d'eau, ce n'est pas la première communion. Ce n'est pas des rites dans la religion, dans les églises. On vous prend un bidon d'huile, on vous verse ça sur la tête. Non, ce n'est pas ça. Ce n'est même pas les habits. Ce n'est même pas l'imposition des mains de la part des anciens, de la part des pasteurs, de la part des diacres ou de je ne sais qui et de je ne sais quoi. Ce n'est pas ça qui va vous réconcilier avec Dieu. Christ est mort pour nos péchés. Il n'y a que la mort de Christ qui répare la relation brisée entre Dieu et l'homme. Lorsque l'homme a péché dans le jardin d'Éden, cette relation a été brisée. Cette relation a été brisée. Et quand vous lisez toute la Bible, Dieu s'est très peu montré à l'homme. Il parlait. Il apparaissait. Mais personne n'a vu Dieu tel qu'il était. Tel qu'il est, plutôt. Il a fallu que Christ sorte de Dieu. Se dépouille de sa divinité, enfin pas se dépouille, de ses attributs divins, pardon, se dépouille de ses attributs divins pour venir vers l'homme. Parce que l'homme ne peut pas supporter cette gloire. Dieu dira à Moïse, tu ne peux voir ma face et continuer à vivre, mais je te montrerai le dos. Lorsque Christ a marché parmi nous, nous avons vu Dieu, mais qui s'est enlevé personnellement ses attributs divins. Mais par la foi en Jésus-Christ, nous devenons des fils de Dieu. Mon frère, ma sœur, c'est une bonne nouvelle que je suis venu vous annoncer. Il n'y a que la mort de Jésus qui puisse vous réconcilier avec Dieu. Vous pourriez vendre tous vos biens, les donner aux pauvres. Vous pourriez vous enfermer dans une chambre, aller à la montagne ou je ne sais où, rester près d'une rivière d'eau pendant 60 jours, 90 jours. 6 mois, 1 an, ce n'est pas ça qui va vous réconcilier avec Dieu. Ce qui va vous réconcilier avec Dieu, c'est d'accepter que Christ est mort pour vos péchés, que vous êtes un pécheur et que vous avez besoin d'un sauveur. Tous ont péché, tous sont privés de la gloire de Dieu, mais tous sont gratuitement justifiés par le moyen de la rédemption qui se trouve en Jésus-Christ. 2 Corinthiens 5, verset 18. Paul dit ceci. 2 Corinthiens 5, verset 18. Non, j'aimerais commencer au verset 17. Si quelqu'un est en Christ, il est une nouvelle créature. Les choses anciennes sont belles. Et tout cela vient de Dieu, qui nous a réconciliés avec lui par Christ, et qui nous a donné le ministère de la réconciliation. En Christ, nous devenons une nouvelle personne. Pourquoi? Parce que en Christ, Dieu est réconcilié avec nous. La réconciliation avec Dieu, c'est quoi? C'est la paix, c'est la joie, c'est le pardon. C'est oui, c'est vrai, tu étais un rebelle. Oui, c'est vrai, tu étais un pécheur. Oui, c'est vrai, tu m'as fait du mal. Mais maintenant, tu as payé ta faute. Parce que tu as accepté que Christ est mort pour toi. Vous savez, nous devons tout à Dieu. Je comprends maintenant avec ce genre de verset pourquoi les 24 vieillards, dans le livre d'Apocalypse, prennent leur couronne et jettent ça aux pieds de Jésus. Parce qu'ils reconnaissent, c'est toi qui as tout fait. C'est vrai que tu nous as donné cela. C'est vrai que tu nous as donné des couronnes. C'est vrai que tu nous as établis. C'est vrai que tu nous as permis de régner, mais c'est grâce à toi. Si ce n'était pas toi, nous n'aurions pas cela. Mon frère, ma sœur, Christ est la porte qui mène à Dieu. Christ est le chemin qui mène à Dieu. Christ est le chemin qui mène au pardon de Dieu, à l'amour de Dieu. Donc Christ a tout fait. Il nous a réconciliés avec Dieu par son sang. Il nous a réconciliés avec Dieu. Par sa mort. Il a réparé notre faute. Quand je vois réparation, je suis en train de penser à une sorte de pont entre un lieu X et un lieu Y. Un endroit X et un endroit Y, il y a un pont. Sans ce pont, c'est le vide. C'est un gros trou. Et c'est ce que nous étions sans Dieu. C'est ce que nous étions plutôt avant Christ. Quand nous avons accepté Jésus-Christ, il y a maintenant ce pont qui s'est établi. Il y a cette relation. Un pont, c'est une forme de relation. Ce pont s'est construit entre nous et Dieu. Donc, j'ai le libre accès dans la présence de Dieu. Dieu a le libre accès dans ma présence, si je peux parler comme ça. Dieu vient me voir librement parce que le sang de Jésus-Christ me couvre et me purifie du péché. Quand Dieu me regarde, Dieu me voit saint, sans tache, ni ride, ni faute. Parce que quand il me voit, il voit le sang de Jésus-Christ qui couvre chaque domaine de ma vie et qui couvre chaque détail de ma vie. C'est merveilleux, mon frère. C'est merveilleux, ma sœur. En tout cas, je vous encouragerai à ne pas vivre sans Jésus-Christ. Je ne vous parle pas de religion catholique. Je ne vous parle pas de la religion protestante, kimbanguiste, témoin de... Non, je vous parle d'une relation personnelle avec Dieu au travers de Jésus-Christ. Votre relation a été brisée avec Dieu, mais elle peut être forte et rétablie et réparée, mais avec Jésus-Christ. Et tout cela vient de Dieu, qui nous a réconciliés avec lui par Christ. Dieu prend l'initiative, si je puis dire, de nous réconcilier. Il dit, je vais venir, je vais mourir pour que je puisse être en relation avec l'homme. Mon frère, ma sœur, Dieu nous aime, Dieu vous aime. Vous allez me dire peut-être, frère, je suis une prostituée, frère, je vis dans l'homosexualité, frère, je vis dans la drogue, frère, je vis dans la prostitution, frère, je vis dans ça, dans... Oui, c'est vrai. Mais Dieu vous aime et il dit que Christ est mort pour nos péchés. Paul l'a dit, pendant que Christ était mort pour nous avant. Christ était mort pour nous avant. Nous étions des fils de rébellion. Mais il était déjà mort pour nous. Avant que je vienne, moi, Raphaël, Christ était déjà mort pour mes péchés. Avant que vous veniez, vous, ma sœur, vous, mon frère, Christ était déjà mort pour vos péchés. Alors, pourquoi se priver de cette grâce? Il savait, il connaît votre vie mieux que vous-même. Et il vous donne aujourd'hui l'opportunité d'être réparé, que votre relation soit réparée avec Dieu, que vous soyez réconcilié avec Dieu, que quand Dieu vous regarde, il ne voit pas un fils de colère, il ne voit pas un fils de rébellion, mais il voit un fils d'amour. Il voit un fils réconcilié. Il voit son héritier. Il voit son ambassadeur. Il voit son extension sur cette terre. Il voit le fils d'amour. Quand il vous regarde, il voit Christ en vous. Et il veut vous parler, et il veut davantage vous bénir, et il veut vous accompagner dans votre vie de tous les jours. Il veut vous donner sa victoire, il veut vous donner son succès, il veut vous donner sa gloire. Mais cela seulement est possible si vous êtes réconcilié avec lui au travers de la mort de Jésus-Christ. Vous allez peut-être me dire, frère, je veux cette réconciliation, je veux être réconcilié avec Dieu. C'est très simple. Baissez la tête dans la prière et répétez ces simples mots après moi. Père éternel, au nom de ton Fils Jésus-Christ, j'ai entendu ton message, j'ai entendu ton appel. Je reconnais que je suis un fils de la rébellion, que je suis un fils de colère. Mais aujourd'hui, j'ai entendu ton message d'amour et je ouvre les portes de mon cœur à Jésus-Christ. Qu'il entre dans ma vie, qu'il devienne le Seigneur et le Sauveur de ma vie. Père, purifie-moi avec le sang de Jésus-Christ. Lave-moi avec le sang de Jésus-Christ. Aujourd'hui, je suis devenu ton fils. Aujourd'hui, je suis devenu chrétien. Aujourd'hui, je suis devenu ambassadeur de Christ. Merci pour ton amour, ta grâce et ta bonté. Au nom de ton Fils Jésus-Christ, j'ai ainsi prié. Amen. Si vous avez fait cette prière, croyez que par la foi, Dieu vous a entendu. Je suis Raphaël Mambou. Nous nous retrouvons la fois prochaine, toujours sur le même thème, la mort de Christ. Que Jésus continue de vous bénir, que Jésus continue de vous garder. À la fois prochaine. Amen.
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1: Bonjour à tous, je suis Raphaël Mambou, que Jésus vous bénisse, qui que vous soyez, où que vous soyez. Le nom de cette émission est Venez à Jésus. C'est une grâce, c'est un honneur, c'est un privilège de pouvoir vous retrouver encore aujourd'hui autour de la parole de Dieu pour partager quelques versets bibliques. Nous sommes en train d'étudier le thème « Ne vous inquiétez de rien ». C'est notre 6e émission et je bénis grandement le Seigneur pour cela. Avant d'aller plus loin, je voudrais vous inviter à baisser quelques instants la tête dans la prière pour dédier le reste des 30 minutes, parce que sans Dieu, nous ne pouvons rien faire. Dédions le reste de cette émission entre les mains de Dieu. Père éternel, au nom de ton Fils Jésus-Christ, nous venons devant toi pour te dire merci. Merci pour le salut qui se trouve en Jésus-Christ. Merci pour ton amour, merci pour ta grâce, merci pour ta bonté, merci pour ta miséricorde, merci pour cette opportunité que tu nous donnes d'entendre ta parole aujourd'hui. Merci pour mon frère, merci pour ma sœur, qui en ce moment sont avec moi pour partager ces quelques versets bibliques. Père, dispose nos cœurs, encore une fois, à écouter ta parole. Au nom de ton Fils Jésus-Christ, nous avons ainsi prié. Amen. Ne vous inquiétez de rien. Je voudrais vous inviter à lire le verset 51, le chapitre 51 de Ésaïe, versets 12 et 13, mais nous allons cette fois-ci le lire dans la version Le Semeur. L'émission précédente, nous avons lu ça dans la version Louis II. Maintenant, lisons-le dans la version Semeur 2000. C'est moi qui vous console. Comment donc peux-tu craindre l'homme qui doit mourir, ou un humain qui a le même sort que l'herbe? Verset 13. As-tu donc oublié l'Éternel qui t'a fait, qui a étendu le ciel et fondé la terre? Comment peux-tu trembler sans cesse tous les jours, parce que le tyran déchaîne sa fureur et se prépare à te détruire? Maintenant, où est-elle la fureur du tyran? Ne vous inquiétez de rien. C'est assez touchant, j'allais dire. C'est assez intéressant de lire un verset dans plusieurs versions de la Bible. Vous voyez, lorsque nous le lisons dans Ésaïe 50, lorsque nous revenons à Ésaïe 51 dans la version Louis II, on a l'impression que certains détails nous échappent. Mais lorsque nous le lisons dans la version Le Semeur, ça, c'est comme si ces détails étaient ressortis. Lisons-le encore dans Ésaïe 51, 12 à 13, version Louis II. C'est moi qui vous console. Qui es-tu pour avoir peur de l'homme mortel, ou le fils de l'homme pareil à l'herbe? Et tu oublierais l'Éternel qui t'a fait, qui a étendu les cieux et fondé la terre, et tu tremblerais incessamment tous les jours devant la colère de l'oppresseur, parce qu'il cherche à te détruire. Où est donc la colère de l'oppresseur? Dieu s'étonne, je vais dire Dieu est choqué, Dieu est carrément déçu, de savoir que ceux et celles qui marchent avec son Fils Jésus-Christ sont prêts à rompre l'alliance qu'ils ont avec le Dieu vivant, parce que une poignée d'hommes puissants, riches, forts, leur font peur. Ils tremblent chaque jour, durant toute la journée, parce que quelqu'un a promis de les détruire, parce que quelqu'un a promis de les mettre à la porte de l'entreprise s'ils ne devenaient pas soit des occultistes, soit des partisans des sociétés secrètes, soit des maîtresses de leur patron, soit des homosexuels, soit des lesbiennes. Bref, si ces hommes et ces femmes persévèrent dans leur alliance avec Jésus-Christ, l'oppresseur, le tyran, les promet de les détruire. Alors Dieu s'étonne que parce qu'un homme comme eux, qui a le même sort comme eux, qui est né d'un homme et d'une femme, qui a le souffle de vie pour vivre, un homme ou une femme puissant puisse-t-il être, les tyrannise, les fait peur, arrive au point de les faire oublier que Dieu est vivant, que Dieu est tout-puissant, que Dieu a créé le ciel, que Dieu a créé la terre, que Dieu a créé les anges visibles, que Dieu a créé les anges invisibles, que Dieu a créé le monde visible et invisible, que Dieu est même le créateur de ces tyrans, de ces oppresseurs qui leur font mal, qui leur font peur. Dieu est étonné. Dieu vous dit, mon frère, Dieu vous dit, ma sœur, ne vous inquiétez de rien. Nous avons défini le mot « inquiéter » comme ceci. Se faire du souci pour quelqu'un ou quelque chose. Se préoccuper de quelque chose ou de quelqu'un. Prêter attention à quelqu'un ou à quelque chose, vous voyez? Le fait de prêter des attentions, le fait d'écouter ce que l'oppresseur dit, d'abord c'est un péché, parce que vous arrêtez de regarder à Dieu, vous arrêtez d'écouter Dieu, et puis de deux, il crée en vous le trouble. Parmi les verbes qui sont synonymes au verbe inquiéter, nous avons troublé, nous avons aussi affolé, nous avons agité, nous avons alarmé, nous avons angoissé, nous avons apeuré, nous avons contrarié, embarrassé, ennuyé, préoccupé, secoué, troublé, tracassé. Ces verbes ne doivent pas s'appliquer dans notre vie. C'est ça que Dieu veut pour vous aujourd'hui, mon frère, pour vous aujourd'hui, ma sœur. Si Jésus-Christ est votre Seigneur, si Jésus-Christ est votre Sauveur, si le Dieu du ciel, le Dieu de la Bible, est en alliance avec vous au travers du sang de Jésus-Christ, Dieu vous fait cette « ne vous inquiétez de rien ». Nous l'avons tiré cette phrase de Philippiens 4, verset 6. « Ne vous inquiétez de rien, que rien, votre vie, que rien ne vienne troubler votre couple, que rien ne vienne troubler vos affaires, que rien ne vienne troubler votre ministère, votre église, vos business, que rien ne vienne vous troubler, que rien ne vienne vous affoler. Pourquoi ? Parce que celui qui est avec vous est plus fort que celui qui est dans le monde. Celui qui est en vous est plus fort et plus puissant. Il est le créateur du ciel et de la terre. Satan est un menteur. Satan est une créature qui cherche à faire paniquer les gens. Écoutez, votre patron, ce n'est pas votre patron qui vous a donné du travail. C'est Dieu. Si votre employeur, votre line, votre supérieur refuse de vous donner une promotion, il ne peut rien faire sans l'accord de Dieu dans votre vie. Donc, si on vous refuse une promotion, ne pleurez pas, ne vous alarmez pas, ne paniquez pas. C'est Dieu qui est au contrôle de toutes choses. Si on vous dit que pour que vous ayez votre promotion, pour que vous ayez un mariage, pour que vous ayez des enfants, pour que vous ayez, que vous étendiez vos affaires, et qu'on vous propose d'oublier Dieu, dites non. Dites que vous craignez le Dieu du ciel et de la terre, le maître de l'univers visible et invisible. Vous craignez Jésus-Christ, et que ces choses sont contraires à vos convictions religieuses. Dieu ne vous abandonnera pas. Moi, je suis de ceux et de celles qui sont convaincus que lorsque nous marchons droitement devant Dieu, Dieu s'engage pleinement à faire la différence entre nous qui le servons et ceux qui ne le servent pas. Ce n'est pas parce que les hommes vous ont rétrogradé qu'au ciel, Dieu a dit que vous êtes rétrogradé. Dieu, le Dieu du ciel, le Dieu de la terre, Jésus-Christ, cherche des hommes et des femmes qui seront des témoins fidèles dans ce monde des ténèbres. Et où la lumière, si je puis dire, effraie l'obscurité. Jésus-Christ cherche des témoins dans ce monde de ténèbres, des hommes et des femmes qui sont prêts à pactiser avec le diable pour avoir des promotions. Jésus-Christ cherche des hommes et des femmes qui refuseront de pactiser avec le diable. Et la Bible nous dit que Jésus-Christ ne nous a pas abandonnés. Lisons dans Matthieu 28, les derniers versets du livre de Matthieu, verset 18. À partir du verset 18, Jésus dit « Tout pouvoir m'a été donné dans le ciel et sur la terre. » Vous voyez, ce n'est pas le diable qui a le pouvoir dans le ciel, ce n'est pas le diable qui a le pouvoir sur la terre. Il dit « Allez, faites de toutes les nations des disciples, les baptisant au nom du Père, du Fils et du Saint-Esprit. et enseignez-leur à observer tout ce que je vous ai prescrit. Voici, je suis avec vous tous les jours jusqu'à la fin du monde. Au moment où vous êtes en train d'écouter ce message, vous qui avez donné votre vie à Jésus-Christ, Jésus-Christ est avec vous. Il est là pour vous protéger, il est là pour vous garder, il est là pour vous faire avancer. La promotion vient de Jésus-Christ. Le mariage, c'est Jésus-Christ qui le donne. Les enfants, c'est Jésus-Christ qui le donne. Le succès dans les affaires, c'est Jésus-Christ qui donne. Ce n'est pas le diable. Évidemment, le diable aussi donne un certain succès, une certaine élévation, une certaine bénédiction à ses adeptes. Mais c'est pour mieux les entraîner en enfer. Alors que la Bible nous dit que la bénédiction de l'Éternel, c'est celle-là qui enrichit et il ne la fait suivre d'aucun chagrin. Regardez un peu ces célébrités dans le monde qui ont pactisé avec leur diable. Leur vie publique, leur vie privée est désastreuse. Alors, pourquoi s'inquiéter? Pourquoi s'affoler lorsque vous avez l'impression que vous êtes coincé? C'est en ce moment-là qu'il faut dire « j'ai confiance en Jésus-Christ ». Je crois qu'il est celui qui dirige ma vie. Je crois qu'il est celui qui conduit mes pas. Je crois qu'il est mon berger. Je ne sais pas où je vais, mais je sais une chose, c'est que Jésus-Christ ne se trompe jamais. Oui, vous pouvez commencer une relation de fiançailles et puis on vous dit, le monsieur, le conjoint vous dit, écoutez, couchez avec moi, ça fait rien, du reste, nous sommes mariés, patate. Refusez. Refusez. Aujourd'hui, je suis un peu choqué. D'apprendre des histoires du genre, un homme a couché avec une femme, ils étaient fiancés, et puis le monsieur a joué avec sa fiancée, et puis l'a abandonné et parti ailleurs. C'est normal. C'est ça le but de Satan. Ne vous inquiétez de rien, mon frère. Marchez. Ne vous inquiétez de rien, ma sœur. Marchez droitement devant Dieu. Il ne vous abandonnera pas. Il ne vous délaissera pas. Il a dit, je suis avec vous tous les jours, jusqu'à la fin du monde. Face à ces tempêtes financières qui frappent le monde aujourd'hui, face à ces tempêtes financières qui frappent votre entreprise, votre église, votre communauté, ne paniquez pas. Aujourd'hui, savez-vous qu'il y a des pasteurs qui adaptent le message à l'auditoire. Il sait que dans cet auditoire, un monsieur qui donne une dîme de 10 000, 15 000, 30 000 euros ou 50 000 dollars, vivant dans le péché, le pasteur se dit, si je prêche sur le péché, ce monsieur ne donnera plus sa dîme, il va fuir l'église. Et s'il fuit, j'aurai du mal à envoyer mes enfants à l'école, j'aurai du mal à payer les pasteurs assistants. Alors il adapte le message pour ne pas choquer ce monsieur. Non, vous ne l'aidez pas, parce que ce monsieur, le chemin qu'il prend, celui du péché, l'emmène en enfer. Bien sûr, vous n'allez pas faire un message du haut de la chaire. Voilà la vie de Monsieur X. Voilà la vie de Monsieur Y. Non, nous ne sommes pas là pour exposer la vie des gens devant tout le monde. Non. Mais nous sommes là pour dénoncer le péché. Celui qui se retrouve face à un message où Dieu condamne le péché, il n'a qu'à se repentir. Ne vous inquiétez de rien. Dieu est au contrôle de toutes choses. Il a dit, tout pouvoir m'a été donné dans le ciel et sur la terre. Jésus n'a pas reçu une partie du pouvoir. Jésus n'a pas reçu seulement le pouvoir dans le ciel. Ou le pouvoir sur la terre et dans le ciel, c'est quelqu'un d'autre. Non, dans le ciel et sur la terre, c'est Jésus-Christ qui est maître de toutes choses. Un peu comme nous avons lu dans l'histoire de Job, lorsque Satan vient voir Dieu. Dieu lui dit d'où tu viens, le démon dit je viens de parcourir la terre. Dieu lui pose la question, as-tu remarqué Job? C'est un homme intègre qui craint Dieu, qui refuse le mal dans sa vie. Satan lui dit, mais est-ce que c'est sans raison? C'est parce que tu l'as protégé. C'est là pour nous dire, mon frère, ma sœur, Satan ne peut pas me toucher, Satan ne peut pas vous toucher si Dieu ne donne pas. Satan ne peut pas me toucher, Satan ne peut pas vous touchez si Dieu ne donne pas son accord.

Dieu est celui qui me protège. Et il fait ça par grâce. Mon frère, ma sœur, nous n'avons pas besoin de nous inquiéter. Oh oui, on peut me mettre en prison injustement. On peut me mettre en prison parce que je prêche l'évangile. Peut-être que là, en prison, il y a quelqu'un qui a besoin d'entendre l'évangile. C'est pour ça que Dieu permet que j'aille en prison. Alléluia. Ne paniquez pas. Oh, les hommes peuvent faire des histoires avec vos contrats et vos contrats de travail. On vous met à la porte. Vous avez l'impression que tout est fini. Non, non, tout n'est pas fini. Ce n'est que le début de grandes choses que Dieu va faire dans votre vie. Regardez la vie de Joseph. Regardez la vie de David. Est-ce que c'était des hommes qui s'inquiétaient? Non, c'est vrai qu'ils avaient peur. C'est vrai qu'ils pleuraient. C'est vrai qu'ils se disaient, mais Seigneur, qu'est-ce que va devenir ma vie? Mais je suis convaincu que David avait pleinement confiance en Dieu. Lorsque le prophète Samuel vient chercher le second roi pour Israël, David est en train de protéger et en train de garder les troupeaux de son père. Son père était injuste. Je m'excuse, ça va peut-être vous choquer, mais son père était injuste. Lorsque Samuel vient, son père organise une fête en l'honneur de l'homme de Dieu qui est venu les visiter. Mais pourquoi vous ont oublié? Que Dieu vous a oublié. Voilà pourquoi il ne faut pas vous inquiéter. Les hommes peuvent se mettre autour d'une table et décider. Non, Raphaël, lui, nous allons le mettre à tel endroit. Christelle, elle, nous allons la mettre à tel endroit. Cédou, lui, nous allons le mettre à tel endroit. Junior, nous allons le mettre à tel endroit. Rose, nous allons le mettre à tel endroit. Et quand vous analysez ces endroits, vous vous dites, « Oh, mais Seigneur, c'est comme si on m'avait écarté. » On ne vous a pas écarté. Même si les hommes, pour eux, ils vous ont écarté, ils sont en train d'accomplir le plan de Dieu dans votre vie. La Bible ne dit-elle pas, « Assieds-toi jusqu'à ce que je fasse de tes ennemis ton marchepied. » C'est quoi un marchepied? Ce sont comme des escaliers. Ce que le diable est en train de mijoter contre vous, Dieu va retourner cette situation à votre avantage. Regardez la vie de David. Abandonné, on le laisse en train de garder les troupeaux. Pendant ce temps, Samuel vient, mange, et dès qu'il voit le premier frère de David, il dit, non, c'est celui-là. Dieu lui dit, non, c'est pas celui-là. Le deuxième, Dieu lui dit, non, c'est pas celui-là. Le troisième, non, c'est pas celui-là. Et tous les frères de David passent. Alors finalement, Samuel se pose la question, mais qu'est-ce que Dieu veut? Et il pose la question au père de David. Tous tes fils sont là? Mon frère, Dieu ne vous oubliera jamais. Même si les hommes vous ont oublié, même si les hommes vous ont rejeté, Dieu, lui, ne vous a jamais oublié. Comptez sur Dieu. Appuyez-vous sur Dieu. Ne vous découragez pas. Le psaume 27, verset 3 dit, vous y êtes? Si une armée se campait contre moi, mon cœur n'aurait aucune crainte. Si une guerre s'élevait contre moi, je serais malgré cela plein de confiance. Vous voyez? On peut m'entourer par l'ennemi. Je peux avoir l'impression que tous mes alliés m'ont abandonné, que les hommes m'ont oublié. Mais Dieu, lui, ne m'a pas oublié. Ceux qui s'attaquent à ma vie. David dit, mon cœur n'aurait aucune crainte. Je n'ai pas peur de ceux qui viennent m'attaquer. Pourquoi? Parce que je ne suis pas seul. Jésus a dit, je suis tous les jours avec toi, Raphaël, jusqu'à la fin du monde. Dieu ne m'a pas abandonné. Dieu ne m'abandonnera jamais. Il est le même hier, aujourd'hui et éternellement. Il ne change pas. Ça veut dire que ce qu'il promet, il est en train de l'accomplir. Dieu est fidèle. Rappelez-vous d'une chose, Jésus-Christ est fidèle. S'il promet ce qu'il a l'intention de réaliser, il ne peut pas promettre quelque chose qu'il n'a pas la possibilité de réaliser. Dans votre vie, dans ma vie, ne vous inquiétez de rien, même si les hommes vous ont abandonné, même si toute la terre se liguait contre vous, même si toute votre famille se liguait contre vous parce que vous avez décidé de suivre Jésus-Christ. On vous rejette, on vous abandonne. Même si la première nuit vous passez affamé, la deuxième nuit affamé et dehors, la troisième nuit affamé dehors et dans les lieux les plus reculés de la ville, ne vous dites pas à vous-même que Dieu vous a abandonné. Non, Dieu ne vous a pas abandonné. Je connais des histoires

0: enfants qui ont été jetés dans la rue par leurs parents, abandonnés dans la rue, qui sont devenus de grands prédicateurs, que Dieu utilise avec puissance dans le monde. Ils sont devenus tellement utiles, si je puis dire, tellement utilisés par Dieu, que Dieu les envoie dans le monde entier pour prêcher l'évangile. Alors que leurs parents, leurs frères, on ne les connaît même pas. Mais pourtant, c'était des sans domicile fixe. Des enfants de la rue, abandonnés. Mais Dieu les a recueillis. Dieu les a utilisés. Dieu les utilise encore. Mon frère, ma sœur, ne vous inquiétez de rien. Au contraire, soyez plein de confiance en Dieu. Si une armée se campait contre moi, mon cœur n'aurait aucune crainte. Si une guerre s'élevait contre moi, je serais malgré cela plein de confiance. Oh, si ce verset avait été écrit par un ange, des hommes auraient dit « Oh, mais tu connais aucune réalité de ce que nous sommes en train de vivre, toi tu es un ange. » Gloire soit rendue à Dieu de ce que la Bible, c'est le livre de Dieu, mais ce sont des hommes qui ont écrit et ils ont écrit leurs expériences avec Dieu. Si Dieu n'a pas abandonné David, pourquoi est-ce que Dieu vous abandonnerait? Si Dieu n'a pas rejeté David, si Dieu n'a pas utilisé David et puis l'a laissé tomber au moment où il avait des problèmes, pourquoi est-ce que Dieu vous abandonnerait-vous? Vous imaginez une armée qui campe contre un seul homme et cet homme dit « Mon cœur n'aurait aucune crainte. Je ne tremblerai pas, je ne m'inquiéterai pas, je ne m'affolerai pas, je ne paniquerai pas. Je ne serai pas agité, je ne serai pas préoccupé. Pourquoi? Parce que Dieu est avec moi tous les jours jusqu'à la fin du monde. Et il dit, si une guerre s'élevait contre moi, si une armée se prépare à m'attaquer, elle ne m'attaque pas encore. David dit, je serai sans crainte, sans peur, sans inquiétude. Maintenant, il dit, si une guerre se levait contre moi, ça veut dire qu'on m'attaque maintenant. Il y a une différence entre une armée qui campe et une armée qui attaque. Une armée qui campe, c'est une armée qui se prépare à la guerre. Mais là, maintenant, c'est une armée qui attaque David. Il dit non, malgré cela, je serai malgré cela plein de confiance envers Dieu. Pourquoi? Parce que je ne suis pas seul. Je suis avec l'ange de l'Éternel. Je suis avec Jésus-Christ. C'est mon berger. C'est son rôle de me protéger, c'est son rôle de me garder, c'est son rôle de veiller à ce que je parvienne au ciel dans les meilleures conditions possibles. Alléluia, alléluia. Dieu ne vous abandonnera jamais, mon frère. Dieu ne vous abandonnera jamais, ma sœur. Les hommes peuvent vous abandonner, mais pas Jésus-Christ. Le psaume 118, verset 8 à 9, un verset que j'aime beaucoup. Lisons-le. Psaume 118, vous y êtes? Moi, je suis en train de tourner ma page. J'y suis. 118, 8 à 9. Mieux vaut chercher un refuge en l'Éternel que de se confier au grand. Vous voyez? Il est préférable de continuellement s'appuyer sur Dieu que de compter sur les hommes. Ésaïe 51, 12 à 13 nous a dit « Qui est l'homme pour t'effrayer? Qui est l'homme pour que tu oublies l'Éternel dans ta vie? » C'est qui l'homme? Il a le même sort que toi, il a le même sort que l'herbe. Il vient et il passe. Qui est ce tyran qui t'empêche de continuer à servir Dieu? C'est la question dans Ésaïe. Et le psalmiste au chapitre 118 dit Il est préférable de chercher un refuge en l'Éternel que de se vous écouter, devenez ma deuxième femme ou sinon je vous mets à la porte. Est-ce que vous savez que vous pouvez devenir sa deuxième femme, sa troisième, sa quatrième, sa cinquième femme et quand même vous retrouver à la porte? Parce que l'homme est menteur, l'homme est mauvais. Mais vaut mieux se confier en Dieu. Vaut mieux perdre son travail et dire à Dieu, Seigneur, c'est parce que j'ai voulu marcher selon ta volonté, c'est parce que j'ai marché selon ta volonté que je me retrouve dans cette situation. Est-ce que vous pensez que Dieu va vous abandonner? Ou alors, la Bible est fausse, puisqu'il dit, je ne te délaisserai pas, je ne t'abandonnerai pas. Je suis avec toi tous les jours jusqu'à la fin du monde. Si l'homme a pu réaliser certaines de ses promesses. Pourquoi celui qui est fidèle, le Dieu vivant, ne pourrait-il pas réaliser toutes ses promesses? Ne vous inquiétez de rien. Ne paniquez pas face à l'oppresseur, face au tyran, face au dictateur. Ne paniquez pas. Ne vous agitez pas. N'acceptez aucune alliance avec le démon pour faire plaisir aux hommes. Non, cherchons à faire continuellement plaisir à Jésus-Christ. Mon frère, ma sœur, ne vous inquiétez de rien. Dieu n'abandonne personne. Mieux vaut chercher un refuge en l'Éternel que de se confier au grand, c'est-à-dire le président, le premier ministre, le bourgmestre, le maire, le milliardaire de notre pays, le roi de notre pays, la reine de notre pays. Dieu dit, vaut mieux faire confiance en Dieu que de se confier dans les grands. Que décidez-vous de faire, mon frère? Que décidez-vous de faire, ma sœur? Moi, j'ai décidé de suivre Jésus-Christ tous les jours de ma vie et dans tous les domaines de ma vie. Jésus-Christ vous dit encore à vous aujourd'hui, vous qui n'avez pas encore donné votre vie à Jésus, venez à lui. Il ne rejette personne. Il ne rejette personne. Au contraire, tous ceux qui sont fatigués et chargés peuvent venir à lui. Et comment venir à lui? Par la prière qui est basée sur la foi. C'est très simple, baissez la tête dans la prière et répétez ces simples mots après moi. Dites, Père éternel, au nom de ton Fils Jésus-Christ, je viens devant toi. J'accepte Jésus-Christ comme mon Seigneur et mon Sauveur personnel. J'accepte Jésus-Christ comme mon berger. Je prends l'engagement aujourd'hui et jusqu'à la fin de ma vie à suivre Jésus-Christ tous les jours de ma vie et dans tous les domaines de ma vie. Je dis non à Satan, je dis non au péché, et je dis oui à Jésus-Christ. Je crois et je confesse que maintenant, je suis une nouvelle créature, un chrétien, je suis né de nouveau, et que Jésus-Christ est mon berger. Au nom de ton Fils Jésus-Christ, j'ai ainsi prié. Amen. Si vous avez fait cette prière, croyez que Dieu vous a entendu, et que vous êtes en route vers le ciel. Je suis Raphaël Mambou, et le nom de cette émission est « Venez à Jésus ». Nous nous retrouvons la fois prochaine, toujours sur le même thème, ne vous inquiétez de rien. Que Jésus continue de vous bénir, que Jésus continue de vous garder. À la fois prochaine. Amen.
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0: 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Clémence Martin.
1: Le Pakistan est un pays à majorité musulmane. Sur 180 millions d'habitants, les chrétiens représentent une petite minorité de 2,5%. Et cette minorité est continuellement marginalisée, persécutée. Il existe un réel sentiment de haine à l'encontre du chrétien. Cette haine se manifeste au quotidien par différentes formes de rejet. Par exemple, il arrive qu'un Pakistanais, qui tient un restaurant, casse la vaisselle dans laquelle un chrétien a mangé pour éviter d'être contaminé. Cette haine atteint son paroxysme lorsqu'elle conduit une foule entière à tuer un chrétien s'il est soupçonné d'avoir blasphémé contre l'islam, le prophète de l'islam ou le Coran. Ce fut le cas d'une jeune femme illettrée enceinte qui, avec son mari, ont été rouées de coups par des fanatiques, traînées derrière un tracteur, aspergées d'essence, puis jetées dans le four de la briqueterie où ils travaillaient en 2014. Au Pakistan, des organisations islamistes sévissent également et visent délibérément les chrétiens. Plusieurs attentats ont eu lieu ces dernières années. On se souvient de l'un des plus sanglants en 2016 qui visait un rassemblement chrétien à Lahore lors de la célébration de la fête de Pâques. 72 personnes ont perdu la vie. Pourtant, les chrétiens tiennent ferme. Un chrétien pakistanais, issu d'une organisation partenaire de Portes Ouvertes, affirme « Nous sommes comme Daniel et ses amis qui ont vu l'ange du Seigneur marcher au milieu d'eux. Le feu ne nous brûle pas. Nous sommes sous pression de tous côtés. » Mais nous ne sommes pas vaincus. Nous ne prêchons pas ce message, nous le goûtons et le vivons. Nous sommes devenus ce message.
0: Retrouvez cette histoire et bien d'autres sur le site de l'ONG Portes Ouvertes, www.portesouvertes.fr.
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4: Bonjour à tous, je suis Raphaël Mambou, que Jésus vous bénisse, qui que vous soyez, où que vous soyez. Le nom de cette émission est Venez à Jésus, c'est une grâce, c'est un honneur, c'est un privilège de pouvoir vous retrouver encore aujourd'hui autour de la parole de Dieu pour partager quelques versets bibliques sur le thème « Le roi Saül ». Avant d'aller plus loin, je voudrais vous inviter à baisser la tête dans la prière pour dédier le reste des 30 minutes entre les mains du Seigneur. Prions. Père éternel, au nom de ton Fils Jésus-Christ, nous voici devant toi. Pour entendre ta parole, pour partager quelques versets bibliques, Seigneur, pour entendre ta pensée, pour comprendre ta pensée, afin que nous ne puissions pas répéter les mêmes erreurs que le roi Saül dans notre vie. Si tu permets que nous écoutions ce message, ce thème aujourd'hui, c'est parce que tu ne veux pas que nous finissions comme le roi Saül. Bénis ce message, Père. Bénis les différents auditeurs, bénis les différentes radios, bénis les différents ministères qui diffusent cette émission. Au nom de ton Fils Jésus-Christ, nous avons ainsi prié. Amen. Le roi Saül. Nous avons vu nous avons vu depuis un certain temps quelques défauts que nous rencontrions, que nous pouvons rencontrer dans nos vies. Nous avons vu quelques défauts du roi Saül que nous pouvons héberger dans notre vie. Quelqu'un a dit, si les caractéristiques du roi Saül se manifestent dans votre vie, il appelait ça des symptômes. Il est temps de se faire soigner. De se faire soigner par Jésus-Christ. De se faire soigner par le roi des rois, le Seigneur des seigneurs, le divin guérisseur. Parce que Dieu ne veut pas que nous finissions comme le roi Saül. Il a régné à peu près une quarantaine d'années. Il a eu plusieurs opportunités dans sa vie de se repentir, de revenir sur le droit chemin. Mais il a préféré persévérer dans son erreur. Et il a fini par se suicider à la fin de sa vie. Alors aujourd'hui, je voudrais vous inviter à lire dans 1 Samuel 18, versets 7 à 8. 1 Samuel 18, versets 7 à 8. Nous allons voir un nouveau symptôme du roi Saül, de la maladie du roi Saül. Les femmes qui chantaient se répondaient les unes aux autres et disaient « Saül a frappé ses mille et David ses 10 000. Saül fut très irrité, et cela lui déplut. Et il dit, on en donne 10 000 à David, et c'est à moi que l'on donne les 1 000. Il ne lui manque plus que la royauté. Quel est ce symptôme que nous pouvons voir aujourd'hui? La colère. Le roi Saül était un homme très colérique. Il est dit, Saül fut très irrité. Il n'est même pas dit irrité. Saül fut très en colère. Même pas en colère, mais très en colère. Il a perdu le sens de la... Il a perdu le contrôle de soi. Quand il a appris que des femmes étaient en train de chanter pour David, David était un grand homme, il était en train de tuer plus de 10 000 personnes et lui, il ne pouvait tuer que 1 000. Non seulement il était jaloux, mais cette jalousie a entraîné une grande colère en lui. Mais c'était déjà un homme très colérique. Mon frère, ma sœur, il est vrai que la Bible parle de la colère de Dieu. Il est vrai que la Bible parle d'une sainte colère, mais nous ne sommes pas en train de parler de la colère vue sous le plan, vue sous l'aspect de Dieu. Non. Nous sommes en train de parler de la colère comme symptôme de la vie et de l'échec de Saül. Saül était un homme très colérique. Et déjà, même Samuel, le prophète, le dit. Lisez dans 1 Samuel 16, verset 2. Commençons verset 1. L'Éternel dit à Samuel, « Quand cesseras-tu de pleurer sur Saül ? Je l'ai rejeté, afin qu'il ne règne plus sur Israël. Remplis ta corne d'huile et va, je t'enverrai chez Isaïe, car j'ai vu parmi ses fils celui que je désire pour roi. » Écoutez la réponse du prophète Samuel. Samuel dit, « Comment irai-je ? Saül l'apprendra et il me tuera. » Et l'Éternel dit, « Tu emmèneras avec toi une gémisse et tu diras, je viens pour offrir un sacrifice à l'Éternel. » Seigneur, tu me demandes d'aller dans une famille et de oindre un nouveau roi. Mais quand Saül va l'apprendre avec tous ses services de renseignement, tu sais qu'il a un service de renseignement les plus perfectionnés au monde. Quand il va apprendre que moi, Samuel, je suis allé oindre un nouveau roi, alors que lui, il est encore vivant, mais il va me tuer. En d'autres termes, il va d'abord péter les plombs, il sera très irrité, et ensuite il va chercher à me tuer moi, et puis certainement qu'il va tenter de faire tuer ce nouveau roi que tu es en train d'établir. La colère faisait partie de la vie de Saül. Mon frère, ma sœur, ce message n'est pas là pour vous condamner, ce message n'est pas là pour vous salir. Au contraire, si vous entendez l'appel de Dieu aujourd'hui, si vous entendez la remarque de Dieu aujourd'hui sur votre vie, il est temps de s'asseoir et de faire un check-up de sa vie spirituelle, de son caractère. La colère n'est pas quelque chose de bien dans la vie. Et je sais de quoi je suis en train de parler. Il y a quelques années en arrière, j'ai laissé tomber un travail sous l'effet de la colère. Parce que je m'entendais pas très bien avec mon chef. Il faisait plein d'injustices, il faisait plein de choses qui n'étaient pas correctes, et je me suis énervé. Et dans cet énervement, je me suis levé, je suis parti, j'ai même pas démissionné, je suis parti, j'ai laissé tomber. Et je n'ai même pas récupéré mon salaire. J'ai même pas récupéré mon dernier salaire, je suis parti, ni mes indemnités, je suis parti comme ça. Ce n'est pas une très bonne chose, la colère. Je sais de quoi je suis en train de parler. Lorsqu'on est en colère, on peut dire des choses que l'on regrette. Lorsqu'on est en colère, on peut faire des gestes que l'on va regretter plus tard, parce qu'on n'a pas appris à se maîtriser dans l'instant. Quelqu'un a dit un jour, lorsque vous passez par des émotions, qu'elles soient positives ou négatives, ne prenez jamais une décision sous l'effet de ces émotions. Patientez quelques jours, réfléchissez, et quand vous serez un peu plus calme, appliquez la décision ou réfléchissez en ce moment-là sur une décision à prendre. Mais ne prenez jamais une décision sous l'effet de la colère, sous l'effet de la joie, sous l'effet de l'émotion. Parce que la colère est une émotion négative. Attention à la colère. Le roi Saül a échoué dans son ministère. Le roi Saül a échoué dans sa vie parce que justement, il prenait des décisions sous la colère. Et Samuel le savait. Dieu dit à Samuel, mais arrête de pleurer pour cet homme. Arrête d'intercéder pour cet homme. Arrête de prier pour cet homme. Ceci me fait penser, il y a de ces catégories d'hommes et de femmes pour qui Dieu va dire dans nos vies, arrête de prier pour celui-là. Ça ne sert à rien. Je l'ai rejeté. Il a dépassé les limites. C'est une perte de temps. Tu es en train de prier pour qu'il revienne sur le droit chemin. Tu es en train de prier pour qu'il se repente. Tu es en train de prier pour qu'il change son caractère. C'est trop tard. Il ne va pas changer. Pourquoi? Parce qu'il a franchi les limites qu'il ne devait pas franchir. Mais vous, mon frère, vous, ma sœur, vous qui écoutez ce message, ce n'est pas encore trop tard pour vous. C'est pour cela que vous êtes en train d'entendre ce message aujourd'hui. La colère n'est pas quelque chose de bien. C'est vrai que la Bible parle d'une sainte colère. La Bible parle de la colère de Dieu. Mais vous n'êtes pas Dieu pour exprimer cette colère. Non, vous êtes un être humain imparfait. C'est vrai que peut-être vous avez donné votre vie à Jésus-Christ. C'est vrai que Dieu et vous faites un en Jésus-Christ. Mais attention, examinez votre colère. Lorsque vous êtes en colère, quels sont les gestes que vous êtes en train d'appliquer? Quelles sont les paroles que vous êtes en train de prononcer? Saül fut très irrité et à partir de là, il a commencé à tenter de tuer David plusieurs fois de suite. Il a fait des expéditions militaires contre David à plusieurs reprises. De sa propre main, il a pris une arme et il a lancé contre David plusieurs fois. Si David n'était pas avec Dieu, si Dieu n'était pas avec David, David serait mort déjà depuis très longtemps. La colère pousse les hommes, pousse les femmes à faire de choses qui ne sont pas correctes. La colère pousse un pasteur à maudire ses brebis. La colère pousse un mari de prononcer des paroles de malédiction sur sa femme. C'est un être humain faible, c'est vrai, qui peut commettre des erreurs, c'est vrai, mais nous devons apprendre à les aimer. Ce que je dis n'est pas facile, mais le Saint-Esprit peut nous aider. La colère n'est pas quelque chose de bénéfique. La colère n'est pas quelque chose d'agréable. La colère n'est pas un sentiment qui doit toujours loger dans nos vies. La Bible dit même dans l'Ancien Testament que lorsque vous vous mettez en colère, ne vous couchez pas avec votre colère. Moi, je suis tenté de vous dire, arrêtez. Dans 1 Jacques, l'épître de Jacques, verset 1, chapitre 1, pardon, verset 20. La colère de l'homme n'accomplit pas la justice de Dieu. La colère de l'homme n'accomplit pas la justice de Dieu. Vous voyez? Peut-être que vous étiez en train de me dire, mais la Bible parle de la colère de Dieu. Oui. La colère de l'homme n'accomplit pas la justice de Dieu. La colère de Dieu accomplit la justice de Dieu. Mais votre colère, ma colère à moi, n'accomplira jamais la justice de Dieu, ne fera jamais la justice de Dieu. Mon frère, ma sœur, peut-être de tous les versets que vous allez entendre aujourd'hui, retenez celui de Jacques 1, verset 20. Un homme qui se met en colère, un homme qui est en colère, va dire des paroles qui ne vont pas accomplir la justice de Dieu, va faire des gestes qui ne vont pas accomplir la justice de Dieu. Mais au contraire, il va ouvrir grandement la porte à Satan pour entrer dans sa vie et détruire certainement sa vie et la vie des autres. Combien de couples ont été détruits parce que des décisions ont été prises sous l'effet de la colère? Combien de femmes se sont ressenties rejetées par leur mari parce que leurs maris ont pris des décisions sous l'effet de la colère? Combien de maris ont été rejetés, ont été déçus par leurs épouses parce que leurs épouses, sous l'effet de la colère, ont pris des décisions, ont prononcé des paroles que, des années plus tard, eux-mêmes ils regrettent, et même des parents envers leurs enfants, et même des enfants envers leurs parents, des pasteurs envers leurs brebis, des brebis envers leurs pasteurs, des présidents de la République, des ministres, des premiers ministres. Vous imaginez, Saül était roi, au-dessus de lui, du point de vue administratif, il n'y avait personne. Mais quand il est sous l'effet de la colère, il fait détruire des villes, il fait détruire des villages. Il tente de détruire le petit David. Samuel, le prophète de Dieu, le oint de Dieu, connaît la réputation de Saül lorsqu'il est sous l'effet de la colère. Il dit à Dieu, mais tu me demandes de faire une chose, mais quand le gars là va apprendre ce que je suis venu faire, mais il va me tuer. Samuel, comment est-ce que tu as peur de celui que tu as encadré, de celui que tu as oint de la part de l'Éternel? Comment tu peux avoir peur de ton propre fils spirituel? Oui, parce que quand il est sous l'effet de la colère, avec son titre d'autorité, avec son pouvoir, avec son autorité, il va faire des dégâts. Il fait des dégâts. La colère de l'homme n'accomplit pas la justice de Dieu. Saül n'avait pas compris cela. Saül n'avait pas cette grâce de comprendre cela. Saül n'avait pas cette grâce d'entendre le message de Dieu au travers de la radio, au travers d'une prédication, comme vous êtes en train de l'entendre aujourd'hui, où Dieu est en train de vous dire que si vous êtes en colère, attention, parce que cette colère-là ne va jamais accomplir la volonté de Dieu. C'est très important. Lisons un peu dans Proverbe 19, verset 11. Proverbe 19, verset 11. L'homme qui a de la sagesse est lent à la colère. L'homme qui a de la sagesse est lent à la colère. Il n'est pas dit que on va jamais se mettre en colère. Celui qui craint Dieu, celui qui marche avec Jésus-Christ, celui qui a reçu Jésus-Christ comme Seigneur et Sauveur dans sa vie, celui qui veut être l'ambassadeur de Christ sur cette terre, doit être un homme qui est lent à se mettre en colère. Là, ce n'est pas dans le but de se venger, de faire du mal. Mais un homme qui craint Dieu, un homme qui sert Dieu, un homme qui est le représentant de Jésus-Christ ici sur terre, doit avoir comme caractéristique un homme qui ne s'énerve pas à tout bout de champ. Ce n'est pas un soupe au lait. Prenez du lait, mettez ça dans un récipient, mettez-le sur le feu, chauffez, vous allez voir, ça va commencer à faire des jeux de lait. Ça va commencer à bouillir, ça va commencer à sauter, il y aura comme des éruptions. C'est un soupe au lait, un homme qui se met en colère pour un oui ou pour un non. Et la Bible dit qu'une telle personne manque de sagesse. Ah oui. Oui, vous manquez de sagesse. C'est quoi la sagesse? La sagesse est le commencement, c'est la crainte de Dieu. Un homme sage, c'est un homme qui réfléchit comme Dieu réfléchit, qui parle comme Dieu parle, qui se comporte comme Dieu se comporte. La Bible nous dit que Dieu est riche en bonté, il est lent à la colère. Elle est là, mais il exprime ça en dernier recours, si je puis dire. Il donne l'opportunité aux autres de se repentir. Il donne aux autres l'opportunité de reconnaître leur faute. Et quand ils reconnaissent leur faute, ils pardonnent. Dieu est patient avec l'homme pécheur. Dieu est patient avec l'homme qui est faible. Dieu est patient avec le faible spirituellement, dans la foi, dans la marche chrétienne. Dieu est patient. Il ne se met pas directement en colère dès qu'il apprend que Raph est tombé dans un péché. Il ne se met pas en colère directement lorsqu'il apprend que Joséphine est tombée dans l'adultère, que Béthanie est tombée dans le péché, qu'il y a eu des meurtres. Non. Il patiente d'abord. Dieu est lent à la colère. C'est pour ça qu'il est sage. Et Dieu veut que nous soyons de sa race. Nous sommes de sa race en Jésus-Christ. Et Dieu veut que nous exprimions son style de vie dans nos vies de tous les jours. L'homme qui a de la sagesse est lent à la colère. Et il met sa gloire à oublier les offenses. Un homme sage est un homme qui ne se met pas directement en colère. Un homme sage est un homme qui oublie le mal qui lui a été fait. Ça a été fait. Oui, on m'a insulté. Oui, on m'a critiqué. Oui, on m'a humilié. Oui, on m'a trompé. Oui, on m'a volé. Oui, on m'a insulté. Oui, on m'a calomnié. Mais je prends le temps d'oublier ces choses. Et pour que je puisse oublier, ce qui va me permettre d'oublier très facilement, c'est le fait de ne pas me mettre en colère rapidement. Quelqu'un qui oublie n'aura pas tendance à vouloir s'énerver. Pourquoi je vais m'énerver alors que j'ai oublié l'offense qui m'a été faite, vous voyez ? En général, ceux qui n'oublient pas, ce sont ceux qui se mettent en colère. Ce sont ceux qui se mettent en colère. Ah ! Déjà la fois passée, tu m'avais insulté. Cette fois-ci encore, tu m'insultes. Dès qu'il apprend ça, des fois même c'est sans vérifier l'information. Paf ! On pète les plombs. Paf ! On s'énerve. Vous croyez que donc vous pouvez vous permettre de faire n'importe quoi, faire des gestes, et puis peut-être des jours plus tard, des semaines plus tard, peut-être même des mois plus tard, en réfléchissant sur l'événement passé, on se rend compte que, aïe, j'ai fait une bêtise. J'aurais dû parler de telle manière, j'aurais dû faire telle chose de telle manière, j'aurais dû me calmer, je n'aurais pas dû m'emporter parce que j'aurais pu faire les choses différemment. L'homme de colère n'est pas quelqu'un de sage. Proverbe 14, verset 29. Proverbe 14, verset 29, il est dit « Celui qui est lent à la colère a une grande intelligence. » Oh ! Celui qui est lent à la colère est sage. Celui qui est lent à la colère a une grande intelligence. Mais celui qui est prompt à s'emporter proclame sa folie, proclame sa bêtise, proclame son ignorance, proclame sa manque de maîtrise, proclame qu'il n'est pas quelqu'un de sage, qu'il n'est pas quelqu'un de sensé, qu'il n'est pas quelqu'un de spirituellement assis dans la parole de Dieu. Ah oui, on s'énerve, on est un soupolé, automatiquement les autres voient en nous la faiblesse de ce monsieur. Quelqu'un dira un jour à un autre serviteur de Dieu, il dit, tu sais que pour t'avoir, c'est très simple. Il suffit simplement de chercher quelque chose qui puisse te mettre en colère. Et tu perds le contrôle de toi, de soi. Tu ne sais plus te contrôler. Tu ne sais plus prier. Tu ne sais plus méditer la parole de Dieu. Tu ne sais plus prêcher la parole de Dieu. Tu es un jouet entre les mains du diable. Il sait comment te déstabiliser parce que c'est terminé. Celui qui exprime sa colère exprime un manque d'intelligence, exprime un manque de sagesse, exprime un manque de maturité dans le domaine spirituel, exprime de l'enfantillage, celui qui se met en colère à tout bout de champ. Il peut arriver de se mettre en colère, mais maîtrisez-vous. Si vous ne vous maîtrisez pas, ça veut dire que vous êtes un enfant. Ça veut dire un enfant spirituel. Ça veut dire que vous êtes immature. Ça veut dire que vous n'êtes pas intelligent. Ça veut dire que vous manquez de sagesse. Parce qu'un homme sage, c'est un homme qui va s'asseoir et qui va analyser les événements. Un homme sage, c'est un homme qui va pas seulement écouter, qui va pas seulement écouter les informations venant de la partie A. Mais il va aussi prendre le temps d'écouter les informations de la partie B. Et peut-être même il va dire, je vais écouter encore des informations venant de la partie C. Et mieux encore, il va se mettre à genoux et demander l'avis de Dieu. Pourquoi ? Parce que Dieu connaît, maîtrise toutes choses. Et le plus important, Dieu est sage. Dieu connaît toutes choses de quelque chose de bénéfique dans nos vies. Saül, sous l'effet de la colère, va tenter à plusieurs reprises de tuer David. Lorsque David va s'enfuir dans une ville et qu'on va venir apprendre à Saül que David s'est réfugié dans une ville des Lévites, Saül va venir massacrer toute cette famille-là à cause de David. Et pourquoi ? C'est l'effet de la colère, parce qu'il est en colère contre David. Pourquoi est-ce qu'il est en colère contre David ? Qu'est-ce que David lui a fait ? C'est lui qui a été rejeté par Dieu. Et Dieu a dit, je prends un autre. Il aurait dû plutôt s'asseoir et réfléchir, dire, pourquoi Dieu m'a rejeté? Et il aurait su, on lui aurait dit, mais écoute, tu vis dans la désobéissance, tu vis dans le péché, tu vis dans l'orgueil, tu vis dans la jalousie, tu vis dans la colère. Et s'il était assez humble, il reconnaîtrait sa faute et dirait « Oui, Seigneur, j'ai commis telle chose, telle chose, telle chose, telle chose. Si ta sentence est que tu me rejettes, que tu ne veux plus de moi comme roi, parce que non pas ta volonté, ensuite je marche dans le péché, je marche dans le désordre. Si tu me rejettes en tant que roi, d'accord, mais ne me rejette pas en tant que ton serviteur. Je ne veux pas aller en enfer, je ne veux pas être... quand je vais mourir, être loin de toi. » Les choses auraient été différentes. Peut-être qu'il aurait fini son règne et David aurait pris sa place. Et peut-être que David aurait écrit des chansons, je ne sais pas, peut-être que David aurait écrit des livres sur le roi Saül, afin de montrer que c'était un exemple. Mon frère, ma sœur, c'est nous-mêmes qui écrivons l'histoire de nos vies chaque jour. Plaise à Dieu que nous écrivions l'histoire de nos vies avec Dieu. Avec Jésus-Christ, pas sans Jésus-Christ. Saül a écrit l'histoire de sa vie sans Dieu. Et nous voyons que c'était un homme qui n'était pas dans la volonté de Dieu. C'était un homme qui était jaloux. C'était un homme qui vivait dans la colère. C'était un homme qui était dans l'orgueil. C'était un homme qui était sous l'influence des autres. Quand les autres disaient A, il voulait faire comme A. Il ne suivait pas Dieu. Aujourd'hui, nous sommes en train de voir que c'est un homme qui était emporté par la colère. Et il a fait de grandes erreurs. Mais la bonne nouvelle que je suis venu vous annoncer, mon frère, ma sœur, c'est que Dieu ne veut pas que et vous et moi nous répétions les mêmes erreurs que Saül. Dieu ne veut pas que nous répétions les mêmes erreurs. Voilà pourquoi il permet que vous écoutiez ce message en ce moment de votre vie. Peut-être que vous êtes sous l'effet de la colère et que vous écoutez ce message. Peut-être que vous êtes calme. Une mauvaise nouvelle va vous arriver, vous allez vous mettre en colère. Alors Dieu ne veut pas que ces choses se répètent dans votre vie. Alors il permet que vous écoutiez ce message en ce moment. Qu'allez-vous faire du message de Dieu? N'oubliez pas, Jacques 1, verset 20. La colère de l'homme n'accomplit pas la volonté de Dieu. La colère de l'homme n'accomplira jamais la volonté de Dieu. La colère de l'homme n'accomplira jamais la justice de Dieu. Parce que quand on parle de justice, on veut rendre à quelqu'un ce qui lui est dû. Trancher une affaire, faire ce qui est correct. Et Dieu dit, quand vous êtes sous l'effet de la colère, vous n'allez pas rendre la justice. Vous n'allez pas faire les choses justement. Vous n'allez pas faire les choses correctement, parce que Dieu ne sera pas dedans. Ça sera votre décision, ça sera votre volonté. Et peut-être même que vous allez aller au-delà. Peut-être même vous allez dire, oui, Dieu n'aime pas ça, oui. Mais la manière dont vous allez rendre cette justice va aller au-delà de ce que Dieu voulait. La colère est une mauvaise chose, mon frère. Vous et moi, nous devons abandonner la colère. Si ce message vous a touché et que vous voulez demander pardon à Dieu pour la colère qui habite en vous, baissez la tête dans la prière et répétez ces mots après moi. Père éternel, au nom de ton Fils Jésus-Christ, j'ai entendu ton message. Père, je reconnais que je suis un homme colérique. Je reconnais que je suis une femme colérique et je te demande pardon. Pardon parce que la colère n'accomplit jamais ta justice. Père, que ton Saint-Esprit me soutienne, que ton Saint-Esprit me maîtrise, que ton Saint-Esprit me contrôle, afin que la colère ne se manifeste plus jamais dans ma vie. Mais que je sois comme toi, riche en bonté, riche en miséricorde, lent à la colère. Que autour de moi on sache que je suis un serviteur de Dieu, que je suis un enfant de Dieu, et que je manifeste le caractère chrétien. Jésus-Christ était lent en colère, il était riche en bonté. Jésus-Christ était riche en miséricorde lorsqu'il marchait sur terre parmi les hommes. Et je veux être comme ton serviteur, je veux être comme ton Fils bien-aimé Jésus-Christ. Au nom de ton Fils Jésus-Christ, j'ai ainsi prié. Amen, entendu. Je suis Raphaël Mambou, et le nom de cette émission est « Venez à Jésus ». Nous nous retrouvons la fois prochaine. Que Jésus continue de vous bénir, que Jésus continue de vous garder à la fois prochaine. Amen.
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5: Bonjour à tous, je suis Raphaël Mambou, que Jésus vous bénisse, qui que vous soyez ou que vous soyez. Le nom de cette émission est Venez à Jésus. Nous diffusons tous les lundis, mercredis, 10h30, 11h sur Shalom Africa, 103.1 FM. 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Même ceux qui nous bipent, ceux qui nous appellent, que Dieu vous bénisse aussi. Ceux qui nous appellent pour témoigner, ceux qui nous appellent pour demander des prières, des conseils, ceux qui nous appellent aussi pour demander qu'on leur dirige vers des églises vivantes, que Dieu vous bénisse aussi, que Jésus continue de vous bénir. Aujourd'hui, nous allons continuer encore notre thème sur le cœur de l'homme, c'est notre 10e émission. Je voudrais vous encourager, si vous avez besoin de ces émissions, de nous contacter, de contacter notre ministère, le ministère Jésus pour tous, afin de pouvoir entrer en possession de ces enseignements. Avant que nous puissions continuer, je voudrais que nous prions, que nous rendions gloire à Dieu. Père éternel, je voudrais te remercier pour la chaîne Shalom Africa, pour ces hommes et ces femmes qui travaillent dans cette œuvre, que tu les bénisses. Seigneur, que tu bénisses ces moments, que tu bénisses l'instrument que tu t'es choisi, que tu bénisses ceux et celles qui entendent ce message en ce moment, que je disparaisse, Seigneur, que n'entende que ta voix, car tu veux parler à ton peuple. Tu n'as pas financé ces émissions pour simplement parler, tu as un but, tu poursuis un but, au travers de ce ministère, au travers de cette chaîne Shalom Africa, et tu as quelque chose à faire avec ton peuple aujourd'hui. Tu as quelque chose à enseigner, tu as quelque chose à corriger, tu as des hommes appelés à la repentance. Je te remercie pour ce jour, au nom de ton Fils Jésus-Christ. Amen. Comme je le disais, c'est notre 10e émission sur le cœur de l'homme. Notre texte de base, nous allons lire dans Joël 2, versets 12 à 13. Joël 2, versets 12 à 13. Joël vient après le livre de Osée et il vient avant le livre de Amos dans l'Ancien Testament. Il nous est dit ceci. Joël 2, versets 12 à 13. « Maintenant encore, dit l'Éternel, revenez à moi de tout votre cœur, avec des jeûnes, avec des pleurs et des lamentations. Déchirez vos cœurs et non vos vêtements. Revenez à l'Éternel votre Dieu, car il est compatissant et miséricordieux, lent à la colère et riche en bonté. Il ne se repent pas des maux et il se répand des maux qu'il envoie. Maintenant encore, dit l'Éternel, revenez à moi de tout votre cœur avec des jeûnes, avec des pleurs et des lamentations. Déchirez vos cœurs et non vos vêtements. Revenez à l'Éternel votre Dieu, car il est compatissant et miséricordieux, lent à la colère et riche en bonté. Et il se répand des maux qu'il envoie. » Nous avons dit que Dieu nous aime. De toute façon, c'est ce que je dis, c'est ce que nous disons depuis le début de ces émissions, depuis à peu près presque un an et à moi, nous le disons, que Dieu vous aime. Dieu veut changer votre vie. Dieu veut transformer votre vie au travers de la personne de Jésus-Christ. Maintenant encore peut être traduit par aujourd'hui encore. Dieu vous dit, revenez à moi de tout votre cœur. C'est étonnant que Dieu ne dise pas, revenez à moi au travers de la religion, au travers du judaïsme, du protestantisme, du catholicisme. Il dit, revenez à moi et à moi seul, de tout votre cœur. Déchirez votre cœur, et non vos vêtements. N'impressionnez pas les hommes dans vos prières. Ne faites pas les choses pour que les hommes voient que vous êtes un homme spirituel. Bien sûr, il y a des actes que nous faisons lorsque nous sommes nés de nouveau qui doivent prouver notre foi. Mais ce n'est pas les œuvres qui doivent prouver que nous croyons en Dieu. Ça doit être une repentance sincère dans notre vie intérieure. Nous avons vu dans les émissions précédentes, et c'est ça le plus important que je voudrais que vous reteniez, que lorsqu'on parle du cœur, on parle de l'homme intérieur, de le vrai vous. J'ai dit souvent qu'il y a deux théologies. La théologie, il y a une première théologie qui dit que l'homme est corps, âme et esprit. Une deuxième théologie qui dit que l'homme est esprit, il vit dans un corps et il possède un âme et une âme. Pourquoi ? Parce que nous sommes créés à l'image et à la ressemblance de Dieu. Dieu est esprit. Voilà pourquoi moi, je m'attache un peu plus à cette deuxième école. Je suis esprit, je vis dans un corps et je possède une âme. Donc, lorsque Dieu dit « revenez de tout votre cœur », c'est l'homme intérieur, c'est votre esprit qui doit revenir totalement et entièrement à Dieu au travers de Jésus-Christ. Nous avons commencé à voir dans Jérémie 3, c'est quoi déchirer son cœur. Nous avons dit que déchirer son cœur, dans Jérémie 3, versets 12 à 13, il nous est dit ceci, « Va, crie ces paroles vers le septentrion et dis, reviens infidèle Israël, dit l'Éternel, je ne jetterai pas sur vous un regard sévère, car je suis miséricordieux, dit l'Éternel, je ne garde pas ma colère à toujours. Reconnais seulement ton iniquité. Reconnais que tu as été infidèle à l'Éternel, ton Dieu, que tu as dirigé ça et là tes pas vers des dieux étrangers. Vers des dieux étrangers. Vers des dieux étrangers. Que tu as dirigé ça et là tes pas vers des dieux étrangers, sur tout arbre vert, et que tu n'as pas écouté ma voix, dit l'Éternel. Déchirer son cœur devant Dieu, c'est reconnaître son péché. C'est reconnaître sa vie de péché. C'est reconnaître son infidélité envers Dieu. Mon frère, ma sœur, nous l'avons vu dans les textes. Dieu n'est pas en colère. Dieu n'est pas en colère. Dieu ne garde pas sa colère

iniquité, ton péché, ton infidélité. Reconnais que tu n'as pas été correct avec Dieu. Reconnaissez que vous n'avez pas été correct avec Dieu. Que vous avez eu le cœur partagé entre Dieu et l'argent, entre Dieu et la gloire, entre Dieu et le succès, entre Dieu et le mariage. Que vous avez fait des alliances inadmissibles pour posséder quelque chose. Peut-être que vous êtes allé avec votre patron. Peut-être que vous avez couché avec votre patron. Peut-être que vous avez commis l'adultère pour avoir un peu plus d'argent. Peut-être qu'il y a eu la convoitise dans votre cœur qui vous a poussé à commettre la fornication, l'adultère. Peut-être que vous avez été envieux et vous avez volé. Vous avez même tué. Mais ce que Dieu vous demande ce matin, c'est de reconnaître que ces chemins n'ont pas été corrects. Ce que Dieu vous demande, c'est de reconnaître que vous n'avez pas été fidèle envers les engagements que vous avez pris envers Dieu. Ne soyez pas fidèle à votre épouse parce que vous avez fait vœu de fidélité. Non, soyez fidèle à votre épouse, à votre époux, parce que Dieu aime la fidélité. Ne soyez pas honnête devant votre patron parce que vous voulez attirer ses grâces, ses faveurs. Mais soyez honnête envers tous les hommes parce que Dieu bénit les hommes et les femmes honnêtes. Et Dieu dit, si vous n'avez pas été honnête, si vous n'avez pas été fidèle envers lui, aujourd'hui, c'est encore possible pour avoir son pardon et de commencer un nouveau style de vie. Avoir le cœur, avoir déchiré son cœur devant Dieu, c'est aussi s'humilier devant Dieu. Je voudrais que vous lisiez avec moi dans Proverbe 18, verset 12. Il nous est dit ceci. Proverbe 18, verset 12. Proverbe 18, verset 12. Avant la ruine, le cœur de l'homme s'élève, mais l'humilité précède la gloire. C'est quoi l'humilité? C'est aussi reconnaître. C'est quoi l'humilité? C'est aussi déchirer son cœur devant Dieu. L'humilité précède la gloire. L'humilité, reconnaissez vos fautes devant Dieu. Reconnaissez que vous avez été infidèle dans les dîmes, infidèle dans les offrandes, infidèle dans votre engagement, infidèle dans votre marche chrétienne. Reconnaissez-les devant Dieu. Reconnaissez votre infidélité. C'est tout ce que Dieu vous demande. L'humilité, c'est reconnaître aussi. Reconnaître, c'est déchirer son cœur devant Dieu. Reconnaître ses fautes, c'est déchirer son cœur. Dieu n'a pas besoin que vous déchiriez vos vêtements, comme le souverain sacrificateur à l'époque de Jésus, lorsque Jésus avait été arrêté. Nous l'avons lu dans Matthieu 26, verset 65. Lorsque Jésus dit qu'il est le Fils de Dieu, que Jésus dit qu'il est Dieu, le monsieur déchire ses vêtements, il dit c'est un blasphème. Ce n'est pas ce dont Dieu a besoin. Ce Dieu a besoin, c'est d'un homme qui reconnaît ses péchés. Le souverain sacrificateur, à l'époque de Jésus, aurait dû dire, si Dieu a accepté de prendre cette forme, si Dieu a accepté de s'humilier, de venir comme un homme, semblable à moi, au lieu de déchirer mes vêtements, je devrais déchirer mon cœur, rependre mon cœur parce que je suis pécheur. Non, il a voulu impressionner les hommes et il a déchiré les vêtements. Ce n'est pas ça dont Dieu a besoin. Ce Dieu a besoin, c'est d'un cœur déchiré, un cœur brisé, un cœur humilié, un cœur qui reconnaît ses fautes, qui reconnaît qu'il ne marche pas correctement. Ah mon frère, ah ma sœur, si vous êtes de ceux et de celles qui ne marchez pas selon la fidélité de Dieu, c'est une grâce que Dieu vous fait ce matin d'entendre sa voix, parce que Dieu ne parle pas en vain. Dieu n'envoie pas ses messagers en vain. Ne regardez pas l'homme, n'écoutez pas l'homme que je suis, car je ne suis qu'un homme, un instrument que Dieu utilise. Mais regardez au-delà de cet instrument. Voyez, Dieu est en train de vous appeler à la repentance au travers de Jésus-Christ. D'où le nom de cette émission, Venez à Jésus. Ne lui résistez pas. Ne soyez pas orgueilleux, car le contraire d'un homme,

0: homme humble, c'est un homme orgueilleux. Le contraire de l'humilité, c'est l'orgueil. L'orgueil, c'est le refus de reconnaître qu'on a mal agi. Le refus de reconnaître qu'on est sur une mauvaise voie. Oh mon frère, je lisais cette semaine un livre sur une dame qui a visité l'enfer. Et Jésus-Christ qui faisait visiter cette jeune dame de 18 ans, lui faisait montrer des grands hommes de Dieu, des grands hommes de Dieu entre guillemets, qui sont passés dans les années passées. Et Jésus lui montrait le style de vie que menait cet homme de Dieu, un très grand homme de Dieu, je ne vais simplement pas citer le nom de cet homme, reconnu mondialement, qui avait des portes ouvertes parmi tous les chefs d'État. Cet homme était intouchable. Et cet homme disait à Jésus, « Si tu me donnes l'opportunité de revenir sur terre, je vais me repentir de mes péchés. » Jésus lui disait, « Tu as eu plusieurs opportunités pour te repentir sur la terre, mais tu as préféré l'idolâtrie, tu as préféré l'argent, tu as préféré la fornication. » Et Jésus montrait à cette jeune dame de 18 ans le style de vie que cet homme avait mené sur cette terre. « Oh mon frère, oh ma sœur, il ne faut pas que cela soit ainsi pour vous. Ne soyez pas un cœur, n'ayez pas un cœur partagé, mais ayez un cœur repentant, déchiré, qui appartient à un seul Sauveur qui s'appelle Jésus-Christ. Revenez de tout votre cœur, ayez un cœur déchiré devant Dieu. » Dans Jacques 4, qui se trouve dans le Nouveau Testament, verset 10, Dieu nous dit ceci. Dans l'épître de Jacques, verset 10, Jacques 4, verset 10, « Humiliez-vous devant le Seigneur et il vous élèvera. Abaissez-vous devant le Seigneur. » Nous avons lu, « L'humilité précède la gloire. » Vous voulez la gloire? Soyez humble devant Dieu. Reconnaissez vos fautes devant Dieu. Car celui qui est humble est humilié devant, et élevé devant Dieu. Jacques 4, verset 10. Humiliez-vous devant le Seigneur et il vous élèvera. Humiliez-vous, reconnaissez vos fautes. Reconnaissez que vous êtes pécheur. Reconnaissez qu'il est saint. Reconnaissez que vous êtes perdu. Reconnaissez que c'est le Sauveur. Et Dieu vous sauvera. Dieu va vous élever. Dieu va vous glorifier en Jésus-Christ. Ne soyez pas orgueilleux, ne soyez pas résistant. C'est comme un peu David, lorsque le prophète Nathan vient lui dire, il lui donne d'abord une parabole, il dit un homme avait des brebis, mais il a préféré tuer la brebis d'un homme qui n'avait qu'une seule brebis, parce qu'un étranger était venu. David, enflammé de colère, lui dit, cet homme mérite la mort. Et le prophète Nathan lui dit, c'est toi cet homme. David tout de suite reconnaît sa faute. Il s'humilie au point même qu'il va composer un cantique, le psaume 51. David, l'homme selon le cœur de Dieu. Ce n'était pas un homme parfait, mais c'était un homme qui savait reconnaître ses fautes lorsque Dieu le réprimandait, lorsque Dieu lui disait « Tu as mal agi ». Êtes-vous de cette race d'hommes et de femmes croyants lorsque Dieu leur parle? Ils sont suffisamment humbles pour dire « Oui, Seigneur, je reconnais mes fautes. Oui, Seigneur, je déchire mon cœur devant toi. » Et c'est ce que Dieu est en train de vous faire ce matin. Il est en train de vous parler, vous dire « Abandonnez le style de vie de péché. Reconnaissez votre péché. Reconnaissez vos transgressions. Reconnaissez. » C'est tout ce qu'il vous demande. Il ne vous demande pas de l'argent. Il ne vous demande pas de sacrifier une vache, car Christ a été sacrifié pour chacun d'entre nous. Oh mon frère, oh ma sœur, Christ est mort à la croix pour chacun d'entre nous. Voilà le sacrifice de Dieu pour nous ôter le péché de notre vie. Son sang a coulé pour chacun d'entre nous et son sang est encore disponible en ce moment pour vous purifier de vos fautes. Mais est-ce que vous serez assez humble pour reconnaître vos fautes. Comme David, est-ce que vous serez assez humble? Déchirer son cœur devant Dieu, c'est aussi accepter d'être brisé devant Dieu. Dans Matthieu 21, verset 44, il est dit ceci. Matthieu 21, verset 44. Celui qui tombera sur cette pierre s'y brisera, et celui sur qui elle tombera sera écrasé. Celui qui tombera sur cette pierre, Jésus-Christ, la pierre angulaire, celui qui va tomber sur Jésus-Christ, qui va accepter volontairement de se briser devant Jésus-Christ. Mais celui qui, sur qui la pierre, c'est-à-dire sur qui Jésus-Christ va tomber, celui-là sera écrasé. En fait, Dieu nous propose soit de nous briser devant la pierre angulaire, ou soit d'être écrasé sous la pierre angulaire. Que préférez-vous? Être brisé ou être écrasé? Moi, je préférerais être brisé. Mais pour être brisé, il faut reconnaître, il faut être assez humble pour reconnaître qu'on a mal agi. Ça fait mal le brisement. Ah oui. Lorsque Jésus-Christ brise quelque chose dans la vie d'un homme, ça fait mal. Qu'est-ce qu'il faut briser? Il faut briser la mentalité de péché, la mentalité mondaine, la mentalité adultère. Il faut briser. Vous possédez des choses qui ne sont pas à vous. Il faut mettre ces choses-là dehors. C'est un brisement. Vous êtes plein d'orgueil, il faut briser cet orgueil. Vous êtes plein d'adultère, il faut briser ces actes d'adultère. Il faut reconnaître votre faute. Aller vers l'autre et demander pardon, ce n'est pas facile. Mais c'est ça, déchirer son cœur devant Dieu. C'est reconnaître, c'est accepter que Christ nous brise. C'est un peu comme un monsieur qui achète une nouvelle parcelle ou une nouvelle maison. Voilà, plutôt une nouvelle maison qui a déjà été bâtie. C'est ça le style de vie avant la conversion. Nous avons bâti notre propre maison. Et lorsque Christ achète cette maison, ben elle n'est pas à son image. Il doit briser, il doit casser des murs, il doit refaire des plafonds, il doit ajouter certaines choses. C'est un brisement. Et ce brisement-là fait mal. Ce brisement-là, fait couler des larmes. Mais lorsque Christ vous brise, ce n'est pas seulement pour vous détruire. Il ne brise pas pour détruire. Nous avons vu, l'humilité précède la gloire. Celui qui est humilié devant le Seigneur sera élevé. Si vous acceptez de devenir un nouveau cœur, si vous acceptez de briser votre cœur devant Dieu, que Dieu change votre cœur, il va vous élever, il va vous glorifier. Quand je parle de glorifier, c'est pas la même gloire que celle de Dieu. Mais Dieu va vous mettre au-dessus de beaucoup d'hommes et de femmes. Vous deviendrez un modèle, pas forcément un prédicateur comme beaucoup le pensent. Peut-être un grand homme d'affaires, peut-être une très grande femme politique, peut-être aussi un grand prédicateur, pourquoi pas. Mais pour cela, il faut accepter que Christ change votre cœur. Il faut accepter que vous reveniez de tout votre cœur, que vous déchiriez votre cœur devant Dieu. C'est le seul chemin, c'est la seule possibilité. Christ est le seul chemin qui mène au salut. Christ est le seul chemin qui mène à la repentance. L'œuvre de Christ à la croix, elle est parfaite. Il n'y a rien à ajouter. Il faut l'accepter. Il faut passer par la croix. Jésus-Christ lui-même a accepté d'être brisé pour chacun d'entre nous. Pourquoi devrions-nous hésiter à ce que Christ nous brise pour qu'il puisse nous utiliser? Il a été arrêté, humilié, battu, flagellé, fouetté, insulté, mort à la croix à côté de deux brigands, lui qui était juste comme un brigand, alors qu'il était juste. Il est mort comme un brigand alors qu'il était juste. C'est une forme d'humilité, c'est une forme de brisement. Si nous reconnaissons, si nous voulons Jésus-Christ dans notre vie, nous devons aussi accepter le brisement. Est-ce que vous êtes prêt à reconnaître? Est-ce que vous êtes prêt à accepter ce brisement de Christ dans votre vie? je vous conseille d'accepter. J'aime ce verset biblique où Dieu dit « Je mets devant toi la vie et la mort ». Je te conseille de choisir la vie. La vie, c'est Jésus-Christ. Mais par moments, avec Christ, la vie, c'est le brisement. C'est l'humiliation. C'est reconnaître ses fautes. C'est reconnaître ses transgressions devant Dieu. Mais il vaut mieux passer par là que se retrouver rejeté par Christ, parce que nous n'avons pas voulu reconnaître nos fautes, nous n'avons pas voulu être brisés, nous avons été écrasés. Christ veut vous donner un cœur nouveau ce matin. Si vous êtes de ceux et de celles qui voulez faire cette prière, pour accepter Christ, pour que Christ change votre cœur, baissez la tête dans la prière et faites cette prière avec moi, et dites, Père éternel, au nom de ton Fils Jésus-Christ, j'ai entendu ta parole. Je viens devant toi. Je reconnais mes fautes. Je reconnais mes péchés. Je reconnais mes transgressions. Je te demande pardon au nom de ton Fils Jésus-Christ. J'accepte Jésus-Christ comme mon Sauveur et mon Seigneur personnel. J'accepte de ce que Christ me donne un cœur nouveau en ce matin. J'accepte de devenir une nouvelle créature. Je dis non aux œuvres des ténèbres. Je dis non au péché, je dis oui à Jésus-Christ. Je crois et je confesse qu'en ce moment, je suis une nouvelle créature, changée et transformée par le sang de Jésus-Christ. Amen. Mon frère, ma sœur, si vous avez fait cette prière, croyez par la foi que Jésus-Christ vous a changé, que Jésus-Christ vous a donné un cœur nouveau. Si vous avez besoin de réécouter ces messages, ou si vous avez besoin de conseils, si vous avez besoin de prières, si vous avez besoin d'être dirigé vers une église vivante, vous pouvez joindre notre ministère qui s'appelle le ministère Jésus pour tous. Appelez-nous à nos différents numéros qui sont le plus 243, 819, 910, 910. 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Je répète, au plus 243-991-100-100. Le nom de cette émission est Venez à Jésus. Nous diffusons tous les lundis, mercredis, 10h30, 11h sur Shalom Africa. 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Je suis Raphaël Mamou. Nous nous retrouvons la fois prochaine pour la suite, toujours sur le même thème, le cœur de l'homme. Que Jésus vous bénisse encore, qu'il bénisse vos activités, qu'il bénisse vos familles, qu'il bénisse votre nation, qu'il bénisse votre foyer, qu'il bénisse chacun d'entre vous, encore une fois, au nom de Jésus-Christ. Amen.
1: Bonjour à tous, je suis Raphaël Mambou, que Jésus vous bénisse, qui que vous soyez, où que vous soyez. Le nom de cette émission est Venez à Jésus. C'est une grâce, c'est un honneur, c'est un privilège de pouvoir vous retrouver encore aujourd'hui autour de la parole de Dieu pour partager quelques versets bibliques sur l'identité du croyant en Christ. C'est notre 20e émission et je bénis grandement le Seigneur pour cela. Avant d'aller plus loin, je voudrais dédier le reste des 30 minutes entre les mains du Seigneur pour qu'il nous parle, qu'il nous fasse du bien, qu'il nous change, qu'il nous transforme, qui nous renouvelle dans notre intelligence, qui nous renouvelle aussi dans nos forces. Et je suis sûr que Dieu va exaucer nos prières parce qu'il entend la prière. Prions. Père éternel, au nom de ton Fils Jésus-Christ, nous venons à toi. Aujourd'hui encore une fois. Nous voulons partager quelques versets bibliques, mais nous voulons que toi tu nous parles. Nous voulons que toi tu nous fasses du bien. Nous voulons que toi tu changes notre compréhension des choses. Que tu nous ouvres l'intelligence du cœur. Père, lorsque tu parles, c'est pour un but. Lorsque tu parles, c'est pour nous faire du bien. Et nous croyons que maintenant, au nom de Jésus-Christ, tu vas nous parler, tu vas nous faire du bien. Car Jésus revient bientôt et tu veux que nous soyons de ceux qui l'attendions, qui préparons sa venue. Merci Père, Au nom de ton Fils Jésus-Christ, nous avons ainsi prié. Amen. L'identité du croyant en Christ. Comme je le disais, c'est notre 20e émission. L'identité. Nous définissons le mot identité comme étant la possibilité de regrouper plusieurs hommes, plusieurs femmes, sous un même concept, des mêmes idées, des mêmes valeurs, et possédant les mêmes caractéristiques. Donc, on peut très bien retrouver des chrétiens en Afrique. Mais il ne doit pas y avoir une différence entre ces chrétiens-là, puisque la définition du mot identité dit que nous retrouvons les mêmes caractéristiques chez tout cet ensemble, voilà, tous les éléments d'un ensemble. Appelons notre ensemble le corps de Christ, composé de plusieurs éléments qui sont les chrétiens ou les croyants en Christ. En des termes bibliques, vous ne pouvez pas retrouver une différence entre ceux du Nord et ceux du Sud, le chrétien du Nord et le chrétien du Sud, le chrétien de l'Est et le chrétien de l'Ouest, le chrétien du Nord et le chrétien de l'Est. Il ne doit y avoir aucune différence parce qu'ils sont tous dans un même ensemble, sauvés par le même Dieu, sauvés par le même Seigneur, le même Sauveur. Si Jésus-Christ est votre Seigneur et votre Sauveur, si Jésus-Christ est mon Seigneur et mon Sauveur, nous avons la même identité, laquelle nous avons commencé à dire que nous sommes bénis en Jésus, que nous sommes rachetés de la malédiction de la loi en Jésus, que nous sommes plus que vainqueurs en Jésus, que nous sommes pardonnés en Jésus, que nous sommes saints en Jésus. Et nous avons commencé à traiter l'aspect que en Jésus, nous marchons dans la sanctification. La sanctification est la confirmation de notre position en Jésus. Nous sommes saints de position en Jésus. Le jour où nous avons donné notre vie au Seigneur, le jour où nous avons accepté Jésus-Christ comme Sauveur et Seigneur personnel, nous avons été rendus saints, recréés en Jésus-Christ par Dieu. Nous sommes devenus saints de position. Et maintenant, la sanctification est la confirmation dans notre vie de tous les jours de cet état de sainteté. Oui, c'est comme une maison que vous avez achetée propre. Ça, c'est l'état de sainteté. Et lorsque maintenant la saleté veut entrer dans votre maison, vous la mettez dehors, vous résistez à cette saleté, ça s'appelle l'état de sanctification. C'est ça que j'appellerais la sanctification. Colossiens 2, verset 6. Ainsi donc, comme vous avez reçu le Seigneur Jésus-Christ, marchez en lui, étant enraciné et fondé en lui, et affermi par la foi, d'après les instructions qui vous ont été données, et abondé en actions de grâce. Dites-moi, est-il possible de recevoir Jésus-Christ dans sa vie comme Sauveur et Seigneur personnel, de marcher en lui, mais de tolérer le péché dans notre vie? D'accepter le péché, d'accepter le mensonge, est-ce que Jésus-Christ peut accepter de cohabiter avec le mensonge, le vol, l'impudicité, l'homosexualité, le lesbiennage, le meurtre, l'occultisme, le satanisme, l'avortement, le mensonge, la cupidité, l'avarice, l'orgueil, la convoitise? Bien sûr, nous sommes des êtres humains. Nous sommes tous les jours agressés et attaqués par ces choses. Mais la sanctification nous pousse à dire non. Bien sûr, nous ne sommes pas parfaits. Il peut nous arriver de tomber. Mais la sanctification nous poussera à nous relever, à dire non, non, non, non. À nous relever, à demander pardon à Dieu et de continuer la route et de refuser de retomber dans ces mêmes erreurs. Mon frère, ma sœur, rappelez-vous que le fait d'être saint,
0: se définit comme le fait d'être mis à part pour Dieu, pour le service de Dieu, consacré à Dieu. Nous sommes en train de nous livrer à Dieu. Nous devenons des esclaves de Dieu. Et un esclave ne fait pas ce qu'il veut, il fait ce que son maître lui dit. La vraie liberté se trouve en Jésus-Christ. Il est préférable d'être esclave de Dieu que d'être esclave du monde. Parce que au moins, en Jésus-Christ, Dieu prend soin de nous. Dieu s'intéresse à nous. Dieu nous honore comme nous l'honorons. Je suis tenté même de dire que la sanctification consiste à honorer Dieu dans notre vie, à nous réserver pour Dieu. Et ça n'a rien à voir avec le fait d'être prédicateur de l'Évangile. Il y a de ces prédicateurs de l'Évangile qui ne marchent pas dans la sanctification, au point où ils ont sali leur sainteté en Christ, au point où ils ont mis Jésus-Christ dehors. Ne croyez pas que Jésus-Christ restera toujours dans une maison qui est sale. Il va patienter. Il va envoyer ses serviteurs, ses messagers, pour demander à la maison qu'il a reçue, parce que nous sommes le temple du Saint-Esprit, de se conformer à sa volonté. Et si vous refusez, si vous persévérez dans le péché, dans les péchés, et bien un jour vous mettez Jésus-Christ carrément dehors. C'est une manière de le mettre dehors. Et il y a de ces églises qui croient que Jésus-Christ est dans leur vie, alors que Jésus-Christ est dehors. C'est vrai. Attention à ce que nous faisons. Attention à ce que nous disons. Attention à ce que nous regardons. Attention. La sanctification peut se résumer à cette question. Est-ce que Jésus-Christ aurait fait ce que je suis en train de faire? Si c'est oui, alors faisons-le et allons même plus loin. Mais si c'est non, ne le pratiquons pas. Est-ce que Jésus-Christ aurait regardé ce que je regarde? Est-ce que Jésus-Christ aurait lu ce que je suis en train de lire? Est-ce que Jésus-Christ parlerait comme je parle? Est-ce que Jésus-Christ s'habillerait comme je m'habille? Est-ce que Jésus-Christ réagirait comme je réagis? C'est ça la sanctification. Nous prenons Jésus-Christ comme modèle dans notre vie de tous les jours. Comme modèle. Puisque nous avons reçu Jésus-Christ dans notre vie, marchons en lui. Marchons en nouveauté de vie. Rappelez-vous, identité, c'est ce qui permet de différencier, sans confusion possible, un groupe d'hommes des autres. On doit voir en vous que vous êtes chrétien. On doit voir en vous, non, il est différent de nous. Même si on ne dit pas que vous êtes chrétien, même si on dit non, il est différent de nous. Si ce sont des pécheurs, vous êtes différents d'eux, en Christ évidemment, alors vous êtes chrétien. Mais on ne doit pas vous regarder se demander est-ce qu'il est chrétien ou il n'est pas chrétien. Finalement, on ne comprend plus rien. On vous retrouve dans des lieux où la place de l'enfant de Dieu n'y est pas, on vous retrouve là-bas. Vous êtes en train de parler comme les autres parlent. Vous êtes en train de vous comporter comme les autres se comportent. Et finalement, ceux qui vous observent, parce qu'en tant qu'enfant de Dieu, n'oubliez pas, les gens nous observent. Parce qu'ils savent que nous avons reçu Jésus-Christ comme Sauveur et Seigneur personnel. Alors, ils sont contraints de nous observer. Nous allons le voir dans les émissions prochaines. Pourquoi? Parce que le chrétien est la lumière du monde. La lumière. On doit sentir en nous la différence. On doit nous sentir que nous ne voulons plus du monde. On doit même avoir peur de nous lorsqu'on arrive dans certains endroits. Ils sont en train de parler, ils sont en train de faire des blagues obscènes. Dès qu'on vous sent entrer, on résiste. Même s'ils le disent après, mais au moins, le fait qu'ils se disent « Ah, X est là », ça ne va pas bien faire. On doit nous respecter en Jésus-Christ. On doit sentir la sanctification dans notre vie. On doit le sentir.
1: la sanctification.
0: Et pour que nous puissions réussir notre marche de sanctification, pour que nous puissions réussir notre marche en Jésus-Christ, notre sanctification, il y a deux grands moyens que Dieu nous donne. Le premier, c'est d'abord sa parole. Dieu ne fait rien en dehors de sa parole. Lisons dans Hébreux 4, Hébreux 4, verset 12. Hébreux 4, verset 12. Car la parole de Dieu est vivante et efficace, plus tranchante qu'une épée à deux tranchants, pénétrant jusqu'à partager âme, esprit, jointure et moelle. Elle juge les sentiments et les pensées du cœur. La parole de Dieu juge les sentiments et les pensées du cœur. La sanctification s'opère par le moyen de la parole de Dieu. La Bible est la parole de Dieu. Le chrétien, l'identité, le croyant en Jésus-Christ doit lire, étudier, méditer la parole de Dieu pour l'appliquer dans sa vie afin d'avoir une vie de sanctification. Avoir une vie de sanctification meilleure, je suis tenté de dire. Plus grande, plus efficace. Pourquoi ? Parce que la parole de Dieu, quand nous la lisons, nous dit ce qu'il faut faire et ce qu'il ne faut pas faire. Ce qu'il faut dire et ce qu'il ne faut pas dire. Où il faut aller et où il ne faut pas aller. Qui nous devons épouser et qui nous ne devons pas épouser. Quel travail nous pouvons faire et quel travail nous ne pouvons pas faire. Parce que par exemple, aujourd'hui, entre guillemets, prenons un exemple, la prostitution. C'est un travail. Il y a même des entreprises. La pornographie, il y a des entreprises reconnues par l'État. Elles payent même des taxes. Mais est-ce que la Bible permet la pornographie? Est-ce que la Bible permet la prostitution? Vous voyez? Elle juge les sentiments. La parole de Dieu juge les sentiments, les émotions, les pensées du cœur. Vous voulez, par exemple, commencer une entreprise. Ah, mais j'aimerais bien commencer une entreprise de prostitution. Je voudrais avoir 3-4 prostituées qui vont me rapporter de l'argent. Je vais ouvrir un hôtel où je vais permettre la prostitution. Vous voyez ? Vous lisez la Bible, vous savez que la Bible condamne la prostitution. Ou vous voulez commencer une maison de location de DVD. C'est très bien, c'est pas une si mauvaise chose. Mais qu'allez-vous mettre comme film à louer? Vous voyez? Vous allez mettre un rayon pornographie, un rayon film d'horreur. Alors que la pornographie est interdite par la Bible. Il y a un psaume qui dit « Je ne mettrai rien d'impur devant mes yeux ». Et si même si vous dites « Non, c'est pas moi qui vais regarder ça, d'accord. » Mais vous poussez les autres à tomber dans le péché. Et ça, c'est pas bon. Ceci me fait penser un peu à une communauté qui se prétend être des chrétiens. Ils n'écoutent pas les musiques évangéliques, chrétiennes évangéliques. Hein, ils n'écoutent pas ce genre de musique. Mais ils écoutent ce qu'on appelle les musiques du monde. Quoique tous ces musiciens du monde ne sont pas de leur communauté. Mais ils écoutent leur musique. Ça fait quand même bizarre. Comment peut-on encourager quelqu'un qui n'est pas dans votre communauté, dans le travail qu'il fait? Vous savez que ce qu'il fait va le vous savez que n'étant pas dans votre communauté, selon eux, ils vont aller en enfer, mais vous écoutez leur musique. Ça n'a pas de sens. Ça n'a pas de sens. Le chrétien ne peut pas encourager les autres à aller loin de Christ. C'est pas possible. C'est pas possible. Vous ne pouvez pas encourager les autres. Vous ne pouvez pas commencer une entreprise qui va pousser les autres à vivre dans le péché. Ce n'est pas possible. Si ce que vous faites sont pervertis par les autres, ça c'est pas votre problème. Mais quand vous savez déjà que l'unité de production, le produit fini de votre travail pousse les autres au péché, alors là,
1: vous ne marchez pas dans l'amour, vous ne marchez pas dans la crainte de Dieu. Et la parole de Dieu va vous rappeler que ce que vous faites est contre la volonté de Dieu. Contre la volonté de Dieu. Vous voulez marcher dans la sanctification. Apprenez à étudier la Bible, de Genèse à Apocalypse. Il est important de lire la Bible. Il est important de connaître la Bible. Dieu ne fait rien en dehors de sa parole. Le psaume 119, verset 9. Psaume 119, verset 9. Comment le jeune homme rendra-t-il pur son sentier? En se dirigeant d'après ta parole. Comment le jeune homme marchera-t-il correctement devant Dieu? Si je puis traduire le verset de cette manière. Comment est-ce qu'un homme pourrait-il marcher correctement devant Dieu? En se dirigeant d'après la parole de Dieu. D'après ce que Dieu a demandé de faire. Si Dieu ne vous demande pas de faire telle chose, ne le faites pas. La sanctification est le fait de refuser tout ce qui est mal aux yeux de Dieu, d'appliquer tout ce qui est bien aux yeux de Dieu. Vous savez que le fait de refuser de faire du bien est un péché. Le fait d'accepter le mal est un péché. Donc, la sanctification, c'est refuser le mal et c'est faire ce qui est bien aux yeux de Dieu. Ce n'est pas mon problème si le bien que je fais pose un problème à ma nation. Ça, ce n'est pas mon problème. Moi, je ne reconnais qu'un seul Dieu. Mais mon pays dit que non, nous avons une multiplicité de dieux. C'est leur problème. Moi, je reconnais comme Jésus-Christ. Moi, je reconnais Jésus-Christ comme Seigneur et Sauveur personnel. Mais ma nation dit que Jésus-Christ n'est pas Dieu. Ce n'est pas mon problème. Mon problème est de suivre Jésus-Christ. C'est vrai que je serai persécuté. C'est vrai que je serai haï. Mais je ne suis pas seul. Jésus-Christ est avec moi. Ma famille ne reconnaît pas Jésus-Christ comme Seigneur et Sauveur, mais moi je reconnais Jésus-Christ comme Seigneur, comme Sauveur et Seigneur personnel. Je reconnais qu'en dehors de Jésus-Christ, il n'y a pas d'autre Dieu. Ils sont libres de penser ce qu'ils veulent. Mais moi, je suivrai ce que Dieu me dit dans sa parole. Ma famille trouve que c'est normal de temps en temps de mentir. Eh bien, moi, je ne mentirai pas. Pourquoi? Parce que je veux marcher dans la pureté. Je veux marcher dans la sanctification. Je veux être devant Dieu. Je veux que quand Dieu me voie, Dieu soit fier de moi. Si mon pays reconnaît le mensonge comme étant, comme certains pays disent, les secrets d'État, raison d'État, on tue pour une raison d'État, on ment pour raison d'État. Ça, c'est leur problème. Mais moi, je ne mentirai pas. Moi, je ne volerai pas. Moi, je ne tuerai pas. Moi, je ne commettrai pas l'adultère. Je ne serai pas dans la convoitise. Je ne serai pas dans la fornication. Je ne serai pas dans l'homosexualité. Mon pays reconnaît le mariage des homosexuels. D'accord. D'accord. Je ne suis pas l'État. Ok. Mais l'État ne peut pas me contraindre, par exemple, à marier les homosexuels dans mon église. Par exemple. Si je croise un homosexuel dans la rue, ben je vais l'aimer, je vais le saluer. Je n'aurai pas de haine envers lui. Parce que Dieu m'appelle à aimer les autres. Dieu m'appelle à accepter les autres avec leurs différences. Ok. Nous pouvons prendre le même taxi, nous pouvons être dans la même université, axés sur le même pupitre, sur le même banc. Nous pouvons être des collègues de travail, il n'y a pas de problème. On peut même avoir comme voisin d'église, enfin une église à mes côtés, une autre église où le pasteur est homosexuel. Il marie des homosexuels, d'accord. Mais moi je sais que la Bible refuse ces choses. Donc moi je ne le pratiquerai pas. L'autre qui le pratique, il est libre. Comment le jeune homme rendra-t-il pur son sentier? En se dirigeant d'après ta parole. La sanctification n'est possible que d'après la parole de Dieu. N'est possible que d'après n'est possible qu'avec la pratique de la parole de Dieu, la pratique de la Bible dans sa vie de tous les jours. Tous les jours. Ce n'est pas de temps en temps.
0: C'est comme si vous acceptiez Jésus-Christ comme dans votre vie, comme Seigneur et Sauveur. Mais vous lui dites, c'est vrai que tu es mon Sauveur, c'est vrai que tu es mon Seigneur, mais dans certains domaines, tu n'as pas le dernier mot. J'ai aussi mon opinion et ma décision, et dans certains domaines, je n'ai pas besoin de te consulter. Alors là, Jésus-Christ n'est plus Seigneur. Comment le jeune homme rendra-t-il pur sa marche, sa vie sur sa terre, sur cette terre, en se dirigeant, en marchant d'après la parole de Dieu. D'après la parole de Dieu. Pas d'après la constitution de mon pays. Pas même d'après les dogmes de mon église, de ma communauté. Non, d'après la parole de Dieu. Le psaume 119, verset 105 dit: ta parole est une lampe à mes pieds et une lumière sur mon sentier. Donc c'est la Bible, c'est la parole de Dieu qui me dit où marcher, où ne pas marcher. Comment me comporter, comment me comporter dans une situation ou dans une autre. C'est la Bible. Frères et sœurs, je dois connaître la Bible de Genèse à Apocalypse. Il est triste de savoir que la Bible est le livre le plus vendu, le plus traduit, mais le moins lu du monde. D'après certaines statistiques, même certains de ces pays qui se disent des pays chrétiens, ont tous, dans chaque maison, au moins une Bible. Ou du moins, au moins un Nouveau Testament. Mais très peu lisent la Bible. Et même parmi les serviteurs de Dieu, même parmi les pasteurs, on lit très peu la Bible. Ta parole est une lampe à mes pieds. Si la Bible n'est pas le livre qui conduit votre vie, alors qu'est-ce qui conduit votre vie? Puisque la Bible, c'est la parole de Dieu. Jésus-Christ est la parole de Dieu. Jésus-Christ nous parle au travers de la Bible. Dieu nous parle dans la Bible. Si vous ne lisez pas la Bible, alors qu'est-ce que vous lisez? Qu'est-ce qui vous instruit? Qu'est-ce qui vous nourrit spirituellement? La Bible est une nourriture spirituelle pour notre âme, pour notre esprit. Et si vous voulez grandir spirituellement, vous devez lire la Bible. Tous les jours de votre vie. Moi, je ne compte même plus le nombre de fois où j'ai lu la Bible de Genèse à Apocalypse. Je ne compte même plus. Je dois lire la Bible tous les jours. Tous les jours de ma vie. Tous les jours. Tous les jours, nous devons connaître la Bible. La Bible est la parole de Dieu. La sanctification passe par la parole de Dieu. Lisons Jean 17, verset 17. Sanctifie-les par ta parole. Ta parole est la vérité. Sanctifie-les par ta parole. La sanctification vient de la parole de Dieu. Dieu parle, l'homme écoute et l'homme est sanctifié. Vous voulez marcher dans la sanctification? Écoutez la parole de Dieu dans votre vie de tous les jours et dans tous les domaines. N'écoutez pas ce que les psychologues disent. N'écoutez pas ce que disent la constitution de votre pays. C'est bien. Quand je parle d'écouter, je veux dire ne prêtez pas toute votre attention. Et uniquement votre source d'information doit être ces choses-là. Non, c'est ça que je suis en train de dire. Mais notre source d'information doit être la Bible, la parole de Dieu dans notre vie de tous les jours. C'est la Bible qui nous dit ce que Dieu attend de nous. La sanctification, rappelez-vous, c'est marcher comme Jésus-Christ a marché. Est-ce que Jésus-Christ aurait marché de cette manière? Est-ce que Jésus-Christ aurait parlé de cette manière? Est-ce que Jésus-Christ aurait pensé comme je pense? Est-ce que Jésus-Christ serait allé dans ces lieux pour faire ce que je suis en train de faire? Si la réponse est non, alors ne le faisons plus. Mais si la réponse est oui, continuons et excellons dans ce domaine. Mais si c'est non, il n'y a pas à hésiter, mon frère. Il n'y a pas à hésiter. Nous devons renoncer à ces choses. Car nous sommes dans les temps de la fin et Dieu ne veut pas nous perdre. L'identité du croyant en Christ est aussi de marcher dans la sanctification. La sanctification, c'est la confirmation de notre état de sainteté. Et si nous avons commencé à nous souiller, aujourd'hui est le jour pour demander au Seigneur de pouvoir renouveler notre engagement. Et c'est très simple. Il faut d'abord prendre conscience. Si vous avez pris conscience, passez à la deuxième étape et celle de demander pardon à Dieu. Et comment nous allons demander pardon à Dieu? Joignez-vous dans la prière que je vais faire. Rejoignez-moi dans la prière que je vais faire. Prions. Père éternel, au nom de ton Fils Jésus-Christ, j'ai entendu ta parole. J'ai entendu ton message. J'ai entendu ton appel. J'ai entendu ce que tu m'as dit sur la sanctification. C'est la confirmation de ma prise de position en Christ. Seigneur, je te demande pardon parce que j'ai laissé le péché venir en moi. J'ai laissé le péché habiter en moi. J'ai toléré le péché dans ma vie. Je te demande pardon. J'invoque le sang de Jésus-Christ, l'efficacité du sang de Jésus-Christ dans ma vie maintenant. Sur mon corps, mon âme et mon esprit, sur ma famille, sur ma maison, sur mon ministère, sur mon entreprise, j'invoque l'efficacité du sang de Jésus. Je crois et je confesse que maintenant, je suis purifié du péché. Je suis lavé du péché et que maintenant j'ai repris mon état de sainteté en Christ. J'ai ainsi prié au nom de Jésus-Christ. Amen. Si vous avez fait cette prière, croyez que par la foi, Dieu vous a entendu. Croyez que par la foi, vous avez repris votre position de saint en Christ. Pour toute question spirituelle, vous pouvez joindre notre ministère, le ministère Jésus pour tous, au plus 243 819 910 910. Je répète, au plus 243 819 910 910. Ou vous pouvez visiter notre site internet www.jesuspourtous.org. Je répète, www.jesuspourtous.org. Je suis Raphaël Mambou. Le nom de cette émission est Venez à Jésus. Nous nous retrouvons la fois prochaine, toujours sur le même thème, l'identité du croyant en Christ. Que Jésus continue de vous bénir, que Jésus continue de vous garder. À la fois prochaine. Amen.
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et de célébrer la victoire que tu as acquise à la croix pour nous. Car oui, il y a 2000 ans, tu as dépouillé les principautés, les dominations, les esprits méchants dans les lieux célestes. Tu les as traînés dans ton cortège triomphal par la croix. Et nous voulons déclarer que plus que jamais, les ténèbres reculent de nos vies. Plus que jamais, les ténèbres reculent alors que nous avançons. Les ténèbres ont reculé.

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Nous sommes encore ravis de vous retrouver. Nous nous sommes toujours dans la joie du Seigneur. Et je crois que cette joie-là vous est communiquée en ce moment. Parce que la Bible dit que c'est la joie qui caractérise l'environnement de Dieu. Alléluia. Vous êtes d'accord avec moi? Le Seigneur a dit, je vous laisse ma paix, non selon le monde. Afin que vous ne soyez point troublés lorsque Jésus est avec nous. Ce dont on a besoin, c'est que le Seigneur Jésus soit avec nous. Alléluia. Donc avant de continuer, parce que le thème de ce matin, on a quitté un peu le spirituel, on est descendu dans le physique maintenant. Parce que il faut parfois descendre dans le physique, d'accord? Et donc faut vous asseoir tranquillement. Amen. Avant de continuer, nous allons prier. Seigneur, nous voulons te dire merci. Merci pour cette occasion. Vraiment, c'est une joie d'être toujours dans ta présence, d'être conduit par le Saint-Esprit, de se savoir en sécurité avec Dieu, d'avoir son nom sur le livre de vie. C'est une joie, la joie du salut, la joie de te savoir, Seigneur, avec nous, de savoir que le Saint-Esprit est avec nous. Ce matin, Seigneur, viens simplement prendre contrôle et nous voulons nous réduire, Saint-Esprit de Dieu, Papa. Que toute pensée qui se lève contre la pensée divine ou le renouvellement de l'intelligence d'une personne, que ces oppositions soient renversées par la puissance du Saint-Esprit et que le sang de Jésus-Christ couvre chacun de nous et tous ceux qui seront connectés partout, Seigneur, avec nous, avec le Saint-Esprit à travers la plateforme Famille en Éden. Que Dieu nous bénisse tous au nom de Jésus-Christ. Nous avons prié et rendu grâce. Alléluia, alléluia. Ce matin, vous êtes toujours avec le pasteur Rokiz. Vous êtes avec le pasteur Rokiz de la mission Eras et fondatrice de l'Organisation internationale des femmes chrétiennes de l'espace francophone. Le Saint-Esprit par cette organisation. Nous sommes venus sous ce mandat-là. Donc, ce matin, c'est un thème qui nous fait descendre un peu sur la terre. On a quitté la sphère spirituelle. Là, nous descendons sur la terre, d'accord? Et nous allons parler un peu des choses charnelles. Parce que charnel, bon, écoute, ce qui concerne la chair, je n'ai pas dit la chair, charnel qui est inimitié à Dieu. Je parle du naturel. Amen. Parfois, ces choses-là, quand on est né de nouveau là, quand on devient chrétien, on pense que tout est fini, tout s'arrête là. D'accord? On se dit que tout est... On pense que tout est fini, tout s'arrête là. D'accord? On se dit que tout est fini,

monde sait l'impact nocif de la négligence de sa personne et de son conjoint, de sa maison. J'y répète, l'impact nocif de la négligence de sa propre personne et de son conjoint. Je répète encore, l'impact de la négligence de sa personne et de son conjoint. Là, on va descendre dans la maison. Donc, je disais que quand on devient chrétien, la joie de l'esprit fait que on pense, nous, on est déjà au paradis. C'est vrai, c'est un fait divin. Parce que la Bible déclare que nous sommes assis dans les lieux célestes en Jésus-Christ. Donc, nous sommes assis à côté de Jésus, aux côtés du Père. Amen. Mais nous sommes encore charnellement sur la terre. Donc, il est de notre intérêt, d'accord, de faire tout pour que notre passage sur la terre soit agréable. Et donc, à cet effet, il y a certaines choses que nous, les chrétiens, nous devons encore redécouvrir et nous devons garder. En fait, je veux dire que c'est nous qui allons même montrer, révéler l'excellence, la splendeur du royaume. D'accord? Et donc, l'impact nocif de la négligence de sa personne. L'impact nocif de la négligence de sa personne et de son conjoint. Alors, je suis en train de parler ici directement, d'accord, je parle à la femme parce que je vais venir aux hommes après. Parce que je sais que la femme, la Bible dit que la femme sage bâtit sa maison. Qu'est-ce que ça veut dire? Ça veut dire, elle vient pour embellir l'environnement de l'homme. Elle vient donner du peps. Elle amène de la vie. Elle amène de la substance dans la vie de l'homme. Amen. Le Saint-Esprit est spirituel, mais quand Dieu vous donne une épouse, la Bible dit que on hérite, c'est Salomon qui a dit cela, on hérite des pères, des maisons et des biens. Mais une femme intelligente, je souligne, intelligente, est un don de l'Éternel. Alléluia. Donc, quand vous arrivez dans la vie d'un homme, vous avez déjà la nature de servir. La femme a la nature de servir. Amen. C'est naturel. Quand une femme ne sert pas, elle est déjà dénaturée. Est-ce que vous comprenez? Elle est déjà dénaturée. D'accord? Et donc, ici, Dieu a mis dans la femme la capacité de prendre soin, de bâtir, d'établir. Et donc, elle vient embellir. C'est pourquoi les hommes, quand vous regardez une jeune femme célibataire chrétienne, ou bien une jeune femme célibataire simplement, un jeune homme célibataire, quand vous mettez les deux ensemble, vraiment, moi je vis ça parce que j'ai une fille et un garçon. Je vis ça dans la maison. Ce sont mes enfants. Nous avons inculqué en eux des valeurs. Mais je vois quelque chose de naturel qui se dessine entre les deux. C'est que la fille, elle a déjà la fibre qui est là. Amen. Elle a déjà la chose. Elle sait et elle prend soin. Alléluia. Son père et moi, on dit souvent, mais vraiment, c'est elle là-haut. Vraiment, moi-même, par la grâce de Dieu, je ne sais pas qui va s'avancer. Même, il aura travaillé sur sa personne avant de venir me voir. Parce que moi, ma fille, je sais ce que Dieu a fait d'elle. Donc, je vois comment elle déjà, sur le plan naturel, le soin du corps, elle est, et pourtant c'est elle la petite, mais je vois comment vraiment il y a une nette différence. Je ne dis pas, le garçon aussi, il a sa façon de prendre soin de lui, mais je vais relever quelque chose ici. C'est la fibre naturelle de la femme de prendre soin et d'embellir. Vous savez, le naturel, c'est-à-dire la femme est venue pour, vous voyez, quand Dieu crée le jardin d'Éden, c'est de manière brutale, hein? Il y avait des richesses, il y avait tout. Mais quand il amène la femme c'est elle qui devait venir donner l'image ou le paysage de splendeur de Dieu sur la nature. Alléluia. C'est elle qui devait donner une forme à la nature. Elle devait créer l'environnement pour que son mari Adam et elle soient épanouis. Elle devait créer d'abord l'environnement dans lequel ils allaient s'asseoir pour accomplir la destinée prophétique. Alléluia. Donc la femme à cela, c'est pourquoi Dieu a dit dans Genèse 1, à la fin, il dit, maintenant il est très bon. Pourquoi? Parce que la femme était arrivée. Alléluia. La splendeur, il y a un cachet de splendeur dans la vie de la femme. Donc ça là, ça a seulement été détruit à cause

0: de l'implantation de l'ivraie. L'ivraie là, regardez ce qu'il y a dans le monde. Regardez comment les femmes sont dans le monde. Elles ne sont pas seulement rebelles. Il y a des choses, vous voyez, elles prennent soin. C'est naturel, hein? Vous voyez, et pourtant c'est naturel. Mais elles prennent soin d'elles. Et pourtant, dans cette nature rebelle, ça veut dire que c'est quelque chose que Dieu a mis dans la femme pour rendre l'environnement beau. Amen. Elle est venue donner un aspect de beauté dans l'environnement. Alléluia. Je vais parler du cadre de la famille. D'accord? Je parle de l'endroit où l'homme et la femme vivent. Je parle de la personne de la femme elle-même. Donc, naturellement, elle a des aptitudes de créativité, d'embellissement de l'atmosphère. Partout où elle est déjà comme cela. Ça, c'est la nature de la femme. Et donc, quand on la mène à côté de l'homme, elle a déjà cette fibre-là qui doit parler. Et bien plus pour la chrétienne, parce que nous avons le Saint-Esprit. Le Saint-Esprit ramène en nous cette fibre-là qui est perdue, qui a été perdue à cause de l'implantation de l'ivraie dans la femme. Le Saint-Esprit déploie encore ça dans la femme chrétienne. Pourquoi ? Parce qu'elle est née de nouveau, parce que la nature de Dieu va rejaillir dans cette femme-là. Amen. Donc, elle doit encore révéler les vertus qui qualifiaient la personne de Ève à son essence. Alléluia. Tout ce qu'on a vu par la suite, après la transgression, c'est simplement quoi? C'est simplement que c'était la corruption. Mais à l'origine, je vais vous dire quelque chose. Comment on voit les maisons des païens? Très belle, bien meublée, les femmes qui, elles, regardez, même dans l'autre côté là, vous voyez nos frères de l'autre côté, non? Les frères de l'autre côté là, vous savez ce qu'ils font? Eux là, je décèle quelque chose dans plusieurs, les frères de l'autre côté, vous voyez, ils ont quelque chose de spécial, c'est qu'il y a la beauté là. J'ai remarqué ça dans des hôtels de luxe, dans des restaurants de luxe, dans des tout ce qui est luxe là. Vous allez voir qu'il y a une splendeur qui sort de là. Alors moi, j'ai commencé à demander au Seigneur, c'est quoi le problème? Parce que les chrétiens là, quand on dit nous sommes repartis dans l'Éden de Dieu, nous avons revêtu la nature de Dieu. Or, quand Apocalypse 4 me décrit le trône de Dieu, on ne peut, il y a une telle splendeur, un tel éclat qui ressort des Écritures. Nous voyons comment le Père lui-même, on dit, quand on décrit, on parle du chrysolite, on parle des pierres vraiment de valeur, qu'on ne voit même pas sur la terre. Mais on essaie, des scientifiques essaient, d'accord, de dire un peu ce que c'est. Mais il y a de la splendeur, pas de l'éclat, de la beauté, de la blancheur. Toute personne à qui le Seigneur a fait grâce de visiter le paradis raconte la même chose. J'ai même lu un témoignage où la personne est allée au ciel. Les fleurs même chantent. Les fleurs, c'est-à-dire quand elle passe sur la route, les fleurs même. Il y a un effet dans les fleurs même. Alléluia. Ça veut dire que l'environnement de Dieu est travaillé à l'excellence. Amen. Et donc, aujourd'hui, Dieu cherche les personnes à travers lesquelles il veut révéler cette excellence-là. Vous êtes dans un service, vous devez révéler l'excellence. Vous êtes dans un, je ne sais pas, vous créez votre société, vous devez révéler l'excellence en tant que chrétien. C'est ce que Dieu veut manifester dans les sphères d'influence. C'est sa nature d'excellence, sa nature splendeur. C'est ça qu'il veut révéler. Et la femme a un cachet particulier pour révéler cette splendeur-là. Si Dieu lui-même a proclamé, lorsqu'il a créé la femme, il a dit, c'est très bon. Genèse 1, à la fin, déclare, c'est très bon maintenant. Ça veut dire qu'elle a la chose qu'on dit très bon là. C'est en elle. Je suis en train de parler de toi, ma soeur, parce que c'est toi, la femme sage, qui bâtit sa maison. Il est inacceptable qu'un enfant de Dieu, une fille chrétienne, lorsqu'on arrive chez elle, on trouve un désordre. C'est impossible. Je commence à parler d'abord des jeunes filles célibataires. C'est impossible, ma soeur, qu'on vienne chez toi, qu'on sente des odeurs. Non, que vraiment on soit désagréé. Je veux dire quoi? Qu'on soit désagréablement surpris lorsqu'on vient dans ta petite chambre dans laquelle Dieu t'a positionné. Amen. Le fait de ne pas avoir l'argent, je surligne que le fait de ne pas avoir l'argent ne doit pas justifier un environnement impossible. propre, là où vit une fille chrétienne, un frère chrétien, le fait de manquer d'argent ne doit pas. En fait, vous ne devez même pas parler de ça. Parce que ce n'est pas l'argent qui fait sortir la splendeur. C'est la nature divine en elle-même que vous avez, qui transporte l'excellence de Dieu et qui l'amène, d'accord, à manifestation. Alléluia. Et donc, vous êtes une jeune fille, vous êtes mariée, vous êtes un jeune couple, d'accord, et même vous avez commencé à faire des enfants. Et c'est ça le problème, d'accord, c'est ça le problème. Et donc, vous, vous êtes là, alors qu'on doit voir cette excellence-là en la femme chrétienne qui bâtit sa maison. Quand on arrive, on est déçu, on est déçu. Certaines maisons, quand on ouvre la porte, c'est l'odeur qui nous accueille en même temps. Non, c'est pas comme cela, c'est une erreur. C'est une faute parce que nous avons le Saint-Esprit. L'impact nocif de la négligence de sa personne, de son conjoint et de sa maison, c'est un problème. Il y a certains hommes, je parle à la femme aujourd'hui parce que ce n'est pas l'homme qui bâtit, c'est la femme qui bâtit sa maison. On a dit sage, on est déjà sage avec le Saint-Esprit. Ça veut dire quoi? On se laisse seulement à lui et il fait sortir la chose de nous. Amen. Et donc, vous, vous êtes une femme. Lorsque, je reviens un peu sur, j'ai remarqué dans le monde, dans tout ce qui est luxueux là, je vois l'excellence. Et ça a commencé à me déranger. J'ai demandé au Saint-Esprit, mais qu'est-ce que c'est que ça? Je vois comment les païens, ceux qui n'ont pas l'Esprit de Dieu, ils sont excellents dans leurs faits, dans leurs actions. Certains hôtels, même quand tu arrives, la coordination du service, tu es ébloui. Et là, quelque chose m'a choqué. J'ai dit, mais qu'est-ce qui ne va pas? Si celui qui a encore la nature corrompue arrive à amener, embellir un environnement, qu'est-ce qui ne va pas chez les chrétiens? Et le Saint-Esprit me dit, écris l'impact nocif de la négligence de sa personne, de son foyer, de son mari et de sa maison. C'est un impact nocif. Et ça, ça crée aussi des problèmes dans les foyers chrétiens. Pourquoi? Parce qu'on se dit que on est chrétien quand on est marié, quand on est lié, on a commencé à faire des enfants, on ne peut plus divorcer. Et donc, on ne fait plus attention à des détails. On ne fait plus attention à sa personne. On ne fait pas attention à son mari. Et avec le temps, ça... Bon, si vous êtes comme ça, peut-être votre mari n'est pas comme ça. C'est quelqu'un qui est venu très travailler. Comme moi, j'ai éduqué mon garçon. J'ai foi qu'il va continuer comme ça. Quelqu'un qui est venu travailler. C'est-à-dire que durant son célibat, c'est quelqu'un qui était ordonné, qui était bien rangé, qui savait où il met ses choses, comme mon mari aussi. Non, c'est quelqu'un de très rangé. Et donc, maintenant, quand il vient dans le foyer, et voilà, il croise une femme qui, le matin jusqu'à midi, elle s'en fout, le lit est en désordre, la cuisine est encore déposée, ses sous-vêtements, bon, c'est pas ça, hein. Est-ce que vous comprenez? On arrive à midi, on ne s'est pas encore lavé, on ne s'est pas brossé, on ne s'est pas rendu propre, on n'a pas rendu la maison propre, on n'a pas rangé le lit. Et même quand on n'a pas une activité, peut-être on va dire qu'on prépare depuis le matin, ça encore, ça peut passer. On avait des activités, donc on a dû d'abord faire ça. On n'a pas d'activité, on a même une aide. Est-ce que vous comprenez? Et on se rend compte qu'il y a une certaine négligence. Il y a une négligence de sa personne, de la chambre conjugale, de la cuisine. La cuisine, la cuisine. Quand les gens arrivent, on a du mal à croire que c'est un enfant de Dieu. Lorsque le Saint-Esprit me parlait de ces choses-là, je me suis dit, Seigneur, est-ce que c'est vraiment Dieu qui me parle? Parce que il m'a dit, écris, va dire ça. Parce que ça crée un problème. Pour certains hommes, je parle toujours de la femme parce que là, on parle des soins, d'accord? Quand on parle des soins, c'est la femme qui a la chose parce qu'elle a été mandatée. Elle a le mandat. Ma sœur, tu as le mandat d'embellir là où tu es et de prendre soin de toi et de ton mari. C'est ça construire, d'accord? C'est ça bâtir, alléluia. Et donc, vous avez eu un certain nombre d'années, vous avez passé un certain nombre d'années ensemble. Et c'est fini. Les enfants ont commencé à venir. C'est fini. comment votre mari vous avait vu là, l'autre fois là. Ce qui l'a attiré quelque part, c'est aussi votre physique, c'est aussi votre propreté, c'est aussi vos soins quand il vous visitait. C'est comment est-ce qu'il voyait, comment vous viviez. Ça aussi, ça, c'était un critère de choix chez lui. Et c'était normal parce qu'il voyait lui-même. C'était en fonction de lui aussi, de sa manière de voir les choses. Et maintenant, vous êtes dans le foyer, vous commencez à négliger votre personne. Votre tête, les cheveux sont comme ça. Je ne parle pas des moments d'épreuve parce que ça arrive. Mais ça ne doit pas durer. Ceci ne doit pas demeurer dans votre couple. Alléluia, ça ne doit pas demeurer. Si c'était passager parce que vous traversiez un moment, ça ne doit pas demeurer. Mais je rappelle que la fibre est toujours là, quels que soient les moments difficiles que vous traversez. Parce qu'il peut arriver que les crises conjugales, d'accord, amènent la femme à négliger des choses. Mais cela ne doit pas demeurer. Alléluia. Donc, vous devez prendre soin de votre personne. Et donc, il est inadmissible qu'on trouve l'excellence dans le monde et qu'on soit médiocre. Je vous assure, j'ai vu une telle médiocrité dans le milieu chrétien qui m'a choqué. Parce que quand vous négligez votre mari et votre maison, quand vous négligez cela, qu'est-ce qui se passe? C'est la médiocrité, la monotonie et même l'envie d'aller, d'accord, ensemble. Je parle des rapports intimes, c'est un problème parce que vous négligez tout ce qui vous concerne. Et donc, je tire une alarme, d'accord? Dieu m'a demandé de tirer une alarme là-dessus aussi. Le manque de soins. Quand vous manquez de soins, je parle d'abord de l'importance d'avoir des soins. Quand vous prenez soin de vous et de votre mari, comment? Vous me demandez comment? D'abord par la propreté du corps. Votre corps là, vous devez vous laver bien, d'accord? Votre corps. Votre bouche, vos cheveux en tant que femme, vos sous-vêtements, les draps, les serviettes. Est-ce que vous comprenez? Tout ceci-là, vous devez rendre cela propre. Pourquoi? Parce que ça contribue à l'harmonie, d'accord? Dans un foyer, ça contribue à une bonne harmonie dans le foyer. Ah, vous allez écouter mon mari tout à l'heure, hein? Parce que vous allez écouter son témoignage, il ne veut pas, mais il faut qu'il dise la vérité. Sinon, vous allez dire que, est-ce que vous-même vous faites ça? Le moment viendra aussi où on va faire des vidéos, où j'aurai l'occasion de vous montrer chez moi comment est-ce que moi je vis. Et donc, vous voyez la propreté. Vous prenez soin de vous, ma sœur. Prenez soin de vous. Quelles que soient les difficultés auxquelles vous étiez confrontés, il faut vous remettre. Hein, et recommencer à créer autour de vous l'arbre de paix. Alléluia! L'arbre de paix, oui, ça veut dire quoi? C'est simplement un endroit paisible. Un endroit où votre mari et vous, moi je fais tellement de gros rêves comme ça là, de grands rêves, parce que là, j'ai déjà dans ma tête, et j'inculque ces valeurs là à mes enfants, de créer des chambres, des endroits où ils doivent prendre plaisir à rester. Ils doivent prendre, et je disais une fois que j'ai du mal un jour, je vais chez des gens, je dors là-bas, j'ai du mal à méditer à cause des odeurs. Je n'arrive pas à méditer. Est-ce que vous comprenez? J'ai du mal parce que comme j'ai habitué mon corps à une certaine façon de vivre, et donc je n'arrive plus à me plaire dans des endroits où je trouve l'insalubrité. Est-ce que vous comprenez? Et je crois que la volonté de Dieu, c'est que vous transformiez partout où vous êtes en tant qu'enfant de Dieu. Donc physiquement, c'est un devoir. Je vais dire, c'est un devoir. C'est pas une option. C'est pas une option, d'accord, de prendre soin de sa personne. C'est pas une option en tant qu'épouse. C'est une obligation. Parce que quand votre mari vient, lui là, il est confronté à des défis dehors. Il va au travail. Il est dans un environnement où les femmes, je vous assure, vous-même, vous voyez dehors comment ça se passe. Il a des attaques parfois au bureau. C'est peut-être un DG quelque part et il est frais. Et donc, quand il arrive là-bas, il est confronté à des attaques. Donc, Et il résiste par la grâce de Dieu, parce que c'est quelqu'un qui prie, c'est quelqu'un qui craint Dieu. Et donc, il résiste, d'accord, aux attaques là que vous connaissez, non? Les attaques auxquelles les hommes sont sujets, font objet. Donc, vous voyez, et donc, il est déjà confronté à ce genre d'attaque là. D'accord? Vous comprenez ce que je veux dire. Et donc, il quitte là-bas, parce que les filles là, qui sont dehors là, elle ne va pas te laisser. Je t'assure, elle ne va pas te faire cadeau. Parce que l'ennemi va lui donner d'acculer ton mari. Et donc, vous, quand il parvient à résister à ça, il vient à la maison jusqu'au soir. Vous ne vous êtes même pas encore lavé. Vous avez les cheveux tirés en je ne sais pas comment. Les aisselles qui sont comment. Hein? Le vêtement, je ne sais même pas. Et donc, quand il arrive, il vous trouve au salon, vous êtes même là en train de somnoler. Vous pouvez somnoler, ce n'est pas un problème. Mais la façon dont vous somnolez là, c'est-à-dire que le pagne, le haut même, quand lui-même arrive comme ça, il est désolé. Il est désolé. Quand il regarde comme ça, il dit, Seigneur, c'est comment ça? Il vient d'être confronté à des défis dehors avec des femmes. Il a tellement vu des visages dehors, des corsets, des vêtements, je ne vais pas te dire, tu sais très bien ce qui se passe dehors. Et donc, quand il arrive, lui, il trouve une femme vraiment, non, c'est pas possible, d'accord? Et il est dépassé. Il est dépassé parce que comment il va faire? Dehors, là-bas, ça a provoqué quelque chose en lui. Lui, il va venir peut-être vivre ça avec sa femme. Quand il arrive, c'est maintenant que vous allez vous entrer dans la douche pour vous laver, pour prendre soin de vous. Pendant que lui, il arrive, il s'attend à ce que vous mangez ensemble. D'ailleurs, il faut prendre l'habitude en tant qu'épouse de manger avec votre époux. Créer. D'accord, on va parler de ça, comment rallumer la flamme dans son foyer. Il y aura des moments de détente. Vous devez avoir de la détente. Donc, quand lui, il arrive, il est acculé par tout ce qu'il a vu. Il veut venir trouver une âpre de paix, d'accord, avec son épouse, des bonnes choses à la maison. Et voilà, c'est le slip de l'enfant qu'il accueille à la porte. C'est la chaussure de l'enfant sur laquelle il cogne sur la chaussure de l'enfant. Quand il arrive, le rideau, non, la couleur même du rideau, vraiment. Et donc, il entre comme ça, vous voyez. Écoutez, il y a certains hommes là, il est en même temps dérangé, d'accord? Voilà, il devient nerveux, voilà, c'est le mot que je cherchais. Ça rend la personne nerveuse. Donc, le monsieur arrive, il est déjà tendu. Et quand il arrive à la maison, il ne trouve pas un environnement paisible. Et donc, il devient irrité. Vous voyez, ça crée de l'irritation. Donc, le fait qu'on se néglige, qu'on ne prenne pas soin de sa personne, ça peut irriter le conjoint. Ça peut irriter votre mari. Et peut-être qu'il ne va pas vous dire, il va supporter au départ. Mais avec le temps, il va commencer à aller dehors, à passer du temps dehors. Pourquoi? Parce que vous n'avez pas pris soin de vous. Vous ne faites pas attention à votre corps, à vos sous-vêtements, à vos lingeries. Vous ne faites pas attention à cela. Et ça, c'est un problème. Votre maison, c'est pareil. Parce que quand on n'arrive pas à prendre soin de sa personne, il est difficile de prendre soin de son environnement, de son cadre de vie. Et donc, vous avez un problème, ma soeur. Vous êtes en train d'irriter votre mari. Et quand vous irritez votre mari, c'est votre relation conjugale qui prendra un coup à l'avenir. Parce qu'avec le temps, vous ne savez pas que le fait de ne pas prendre soin de vous l'éloigne progressivement. Je relève qu'il y a des hommes également qui sont vraiment, mais ce n'est pas possible. Parce que la femme, elle se débat, elle fait tout avec son propre agent pour rendre le cadre agréable. Mais l'homme vient ici, quand il arrive, lui, il pose la chaussure, il commence même à enlever les chaussures devant la porte. Non, il n'enlève pas les chaussures devant la porte parce que la maison est propre. C'est parce que, bon, en fait, lui, il s'en fout, quoi. Il met la chaussure, quand il se réveille, il balance, la chaussure est au nord, l'autre est au sud. Et quand il arrive, il s'allonge sur le lit. D'abord, il y a des hommes, il s'en fout que sa femme a pris le soin de dresser le lit, de dresser. Hein, la douche est parfumée, le salon, il y a des senteurs essentielles. Quand il arrive, lui, vraiment, D'abord, il est transpire même, je ne sais même pas. Et quand il arrive, il ne se rend même pas compte qu'il est en train de frustrer son épouse. Est-ce que vous voyez? Le fait de négliger sa personne, c'est un problème. C'est un problème. Quand le Saint-Esprit m'a demandé de parler de ça, je me disais que ce n'est pas lui qui me parle. Il m'a dit, c'est moi qui te parle. Il faut parler de ça dans le milieu chrétien. Il faut en parler, il faut en discuter, il faut en faire large écho. Donc, ma sœur, tu es chrétienne, d'accord? C'est toi qui dois montrer l'excellence dans ton mode de vie. C'est toi. C'est toi qui portes la chose de la femme avant là. Ce que Dieu avait mis dans la femme, c'est la femme chrétienne qui doit révéler ça. Elle a la nature splendeur incrustée en elle. Alléluia! Et elle doit la manifester, cette nature splendeur. Donc, il suffit quoi? Simplement que vous demandiez la sagesse, comme on a dit tout à l'heure, la sagesse au Saint-Esprit. Comment je peux faire? Écoutez, il y a même des ateliers que les femmes font, hein, durant des temps de restauration des couples. Vous vous inscrivez, vous allez apprendre comment on fait. On va apprendre un peu. Je vais vous apprendre un peu tout à l'heure là. Et donc, vous ne prenez pas soin de vous. Les ongles, c'est pas ça. Si vous ne pouvez pas garder les ongles comme moi, coupez-les convenablement. C'est propre, c'est joli à voir. Vous mettez vos bijoux. Vous n'êtes pas obligé d'aller faire des ongles. Ça fait un mois, il y a deux ou trois qui sont déjà sautés. Et donc, quand les amis de votre mari arrivent, ils constatent ces choses-là. Est-ce que vous me comprenez? Il faut prendre soin de vous. Alléluia. Il y a des femmes qui font 3 ans avec... 3 ans avec le tissage sur la tête. On ne refuse pas de placer les tissages et les perruques. Mais à un moment donné, ça commence à sentir, ça dégage des odeurs nauséabondes. Les cheveux là, vous voyez, surtout nous qui sommes en Afrique, ça là, ça commence à sentir à l'intérieur. Et donc, même si vous faites le lit, quand vous dormez, vous essayez de tourner la tête, le mari sent. Il sent l'odeur là qui se dégage là, il a envie d'aller dormir au salon. Les collants que nous les femmes on met en bas là, vous voyez des collants non? Vraiment, quand vous ouvrez, eh non, il n'a pas envie de rester à côté. Et il... Papa se moque de moi. Et donc, le collant là, le collant, vraiment, l'odeur. Mais écoutez, payez plusieurs collants, payez plusieurs lingeries. Comme ça, je ne sais pas. Si vous faites, vous en payez 5 ou 7, vous portez un par jour. Et puis, quand c'est déjà sale comme ça, vous lavez. Et puis, vous accrochez. Et puis, ça ne va pas sentir. Est-ce que vous comprenez? Il y a aussi d'autres, durant des menstrues, vraiment, ce n'est pas possible. Donc, ma sœur, je sais de quoi je parle. C'est seulement pour dire que la nature splendeur de Dieu est implantée dans la femme chrétienne. Et donc, tu peux créer, il se moque encore de moi, et donc, tu peux créer un environnement autour de toi où, qui va plaire. D'accord? J'ai l'habitude de dire que le fait de créer un bel espace, d'accord, ça fait que hier, même quand le mari, d'accord, même quand le mari est pingre, il va vous donner l'argent. Parce qu'il voit comment, n'attendez pas, ne dites pas que, je sais que plusieurs d'entre vous, vous allez me dire que non, mon mari ne me donne pas l'argent. Moi, j'ai rencontré mon mari, je n'avais pas d'argent. Il était étudiant, il venait de finir ses études et moi, je ne faisais rien à cette époque. Voilà. Et donc, toutes les aides que mes parents m'envoyaient, ça passait tout le temps en train de chercher à prendre soin de lui. On était fiancés. Et vous voyez, donc quand il venait, ça aussi, ça l'a attiré. Une personne propre et rangée. Vous voyez, c'est ça. Donc ça aussi, ça va donner un signe au fiancé que non, ça c'est une fille à prendre parce que si je la vois très bien comme ça là, mais dans le foyer. Et donc il vous a choisi par rapport à ça. Donc aussi, c'est un signe, c'est aussi un critère de choix. Donc gardez cela, alléluia, garde cela en tant qu'enfant de Dieu. Amen. Non, c'est toi qui dois révéler cela à tes copines, là où tu vas au travail. C'est toi qui dois montrer comment, malgré le travail, tu arrives à prendre soin de toi-même et de ta chambre conjugale, de ta cuisine, des assiettes. Vous savez, vous pouvez ranger, vous pouvez ne pas, quand vous êtes fatigué, vous pouvez ne pas laver les assiettes, vous enlevez les choses à l'intérieur. Si vous êtes vraiment épuisé, vous enlevez tous les résidus là. Et puis vous mettez dans la poubelle et vous rangez très bien les assiettes comme si elles étaient lavées. Ça ne va pas sentir parce que vous avez raclé l'intérieur. Quand vous serez fatigué, vous allez laver. D'accord? Donc c'est ça, c'est l'esprit là dont je parle. Donc Rangez des choses. Soyez propre, soyez ordonné. Vous avez un placard. Un placard, même si vous n'avez pas de placard, écoutez, vous avez des valises. Et donc, séparez les choses. Achetez les sacs au marché, les sacs de 500, les sacs de 1000 francs, des sacs que vous pouvez mettre dans votre chambre. Ici, vous séparez les choses propres. Vous achetez des paniers. Un panier pour les choses qu'on vient de laver tout de suite, on les met dans un panier. Un panier pour les habits sales, un panier aussi, d'accord, pour ranger peut-être vos habits de maison. Quand vous les enlevez, vous mettez. Donc, vous avez 3 paniers. Vous mettez un à la douche, un dans votre chambre à coucher. Ou bien si la douche est grande, vous mettez tous les paniers à la douche, d'accord? Et donc, vous voyez, à la cuisine aussi, après avoir préparé, balayez, ne laissez pas la cuisine sale, balayez, mettez-la au propre, même quand vous finissez de préparer. Alléluia! Ça, c'est nous, ça. Et donc, vous voyez, vous créez un environnement. Moi, j'ai vu ça à chaque fois. Les gens rient souvent, se moquaient de moi. Parce que partout où je vais, et même je me dis que est-ce que c'est Dieu qui permettait ça? Parce que partout où j'allais, je trouvais toujours un désordre. C'est pas possible. Je trouve toujours des endroits bizarres quand je vais. Mais comme mon esprit ne supporte pas, la nature qui est en moi ne supporte pas le désordre et la médiocrité et tout ce qui n'est pas conforme, d'accord, à la propreté me dérange et dérange ma nature. Donc, généralement, quand j'arrive quelque part par la grâce de Dieu, même quand c'était nul, on arrive, d'accord, ma famille et moi, à transformer cet environnement en habitation paisible. Amen. Donc, vous avez la force de le faire en vous. En tant qu'épouse, j'ai parlé au niveau de la cuisine. Comment vous devez garder votre cuisine propre après avoir préparé, balayé la cuisine. Même si vous ne pouvez pas laver les assiettes tout de suite, mais rangez-les au propre. Enlevez les résidus. Gardez. Laissez la cuisine bien. Et le salon, pareil, quand le mari arrive, il va vous féliciter. Même quand il était peint, je vous assure, Dieu va vous donner les moyens pour y arriver. Parce que même pour méditer la parole de Dieu, il vous faut un cadre approprié. Alléluia! Il vous faut un cadre approprié. Si vous méditez et vous prenez plaisir, vous dites que vous prenez plaisir, d'accord, à méditer, là où il y a la saleté, c'est un problème. Moi, je ne sais pas, hein, c'est un problème. Parce que quand vous avez l'Esprit de Dieu en vous, il va vous susciter, d'accord, à rendre, à transformer votre espace. Alléluia. Donc, c'est cela. Prenez soin de vous-même. Quand le mari arrive, vous-même, lavez-vous. Soyez propre. Prenez soin de votre lingerie, d'accord, et la lingerie de votre mari. Rangez les choses de manière à ce qu'il n'y ait pas un désordre dans la chambre. Créez les draps là. Il y a les draps de la friperie. Il y a les draps de la friperie. Vous pouvez pour l'instant, si vous n'avez pas de moyens, vous les procurer. Hein? Vous amenez au pressing, on va les laver bien propre et puis vous dressez votre lit. Les serviettes, vous lavez, d'accord? Vous mettez du Javel et vous repassez. Amen. Vous repassez, d'accord? Et quand vous repassez, d'accord, si vous repassez, les microbes vont s'écraser avec la chaleur du fer. C'est comme ça. Donc, même à la friperie, vous pouvez vous procurer des choses. Donc, vous voyez que ce n'est pas une affaire d'argent. Ce n'est pas une affaire d'argent. C'est une affaire de volonté. J'ai la volonté et je vois l'importance, d'accord, d'être propre. Alléluia. Et concernant le conjoint, pareil, vous voyez, une femme qui sait prendre soin d'elle, elle sait égale, elle va prendre soin du mari. Non, c'est une nature en elle. Elle va effectuer le même travail chez son conjoint. D'accord? Ici, on parle de l'impact nocif de la négligence de sa personne et de son conjoint. Si vous ne prenez pas soin de vous-même et de votre mari, qu'est-ce qui va se passer? Lui, d'abord, il est confronté au défi dehors. Ça peut commencer à envoyer son regard à l'extérieur. Ça peut commencer à envoyer son regard à l'extérieur. Parce que quoi? Vous avez négligé votre conjoint. Donc, le négatif de cela, c'est que la maison est inhabitable. Donc, tous ceux qui y sont vont commencer, d'accord, à vouloir rester dehors. Ça renvoie, d'accord, l'insalubrité, renvoie les gens. Renvoie. Je connais même, j'ai même une, une histoire où il y a carrément eu divorce dans ce couple-là parce que c'était, il y a aussi des esprits. Je relève qu'il y a aussi des esprits qui influencent comme ça. Et on est dedans, on se rend, en fait, c'est spirituel. Et donc, vous êtes là, vous, femmes, vous restez comme ça. Non, ma sœur, il faut, quand tu te rends compte que c'est spirituel, tu chasses le démon de saleté. Il y a des démons de saleté. Il faut les chasser. Amen. Il faut les chasser. Donc, prenez soin. L'impact nocif ici, c'est que ça renvoie les gens. Vous n'êtes pas à l'aise et ça peut commencer à irriter votre partenaire. Et vous, vous êtes un homme. Prenez, ça dit que quand la femme fait des efforts de rendre l'environnement propre, s'il vous plaît, vous pouvez contribuer, d'accord, au bon fonctionnement. Vous pouvez contribuer en l'aidant, c'est-à-dire en gardant les endroits propres, en gardant l'ordre qu'elle a mis en place. Amen. En préservant, en faisant cela, vous préservez votre relation. Parce que si vous, vous ne faites pas attention aux soins qu'elle est en train de donner à la maison, à votre espace, à votre chambre, quand vous êtes tout le temps en train de la frustrer avec vos mauvaises actions, d'accord, que vous posez, donc ça veut dire que vous ne la respectez pas. Donc ça passe comme si vous la méprisez et vous méprisez l'action ou bien les actes de joie qu'elle amène dans la maison. Est-ce que vous comprenez? C'est cela. Donc n'irritez pas votre relation conjugale. Ne créez pas d'irritation à cause du manque de soins de votre personne et du manque de soins de votre mari. D'accord? C'est ça. Changez parfois. Les détentes, des moments de détente, changer parfois, aller de temps à autre dans un hôtel bien propre ou bien des appart-hôtels meublés, d'accord? Et créez-vous des astuces. Participez, j'ai une amie qui a dû faire des cours de cuisine parce qu'elle doit faire plaisir à son mari. Vous devez faire plaisir à votre mari en lui faisant les repas qu'il aime, ce qu'il aime manger là. Vous devez faire ça là, c'est un devoir. Vous devez le cajoler, c'est comme ça. Oui, ne dis pas ça, hein. C'est toi qui es venu. Ne dis pas que. Non. Vous devez le cajoler. Vous devez préparer ces repas qu'il aime là. Il faut le faire. C'est un devoir. Il aime ça. Et vous, le mari, s'il vous plaît, respectez tout ce que votre femme est en train de faire pour votre épanouissement dans ce sens-là. Donc, l'ordre dans la maison, respectez. Les WC, les sanitaires, propre, la douche. Une douche se lave au moins tous les 10 jours. Quand vous êtes des mariés, un lit se dresse toutes les une semaine. Pareil pour une serviette. C'est ça, d'accord? Donc, au trop 10 jours. Donc, vous lavez, vous prenez soin. Alléluia! On viendra également aux enfants après. Donc, prenez soin, s'il vous plaît. Madame, ma soeur, tu as la splendeur. Créez, il y a des fleurs qui ne sont pas chères. Vous pouvez aller prendre 200, 300, 500, comme on est en Afrique, je parle du France, en France, CFA, en euros aussi. Il y en a à moins de 1 euro. Allez, même si c'est un pot par trimestre, vous allez commencer à faire ça. Et au bout d'un an, vous aurez des pots de fleurs dans votre maison. Amen. Moi, je me rappelle que j'avais 2 draps. Et j'ai fait un an ou 2 ans avec 2 draps. Je ne raconte pas des fables. Je dis la vérité. Et donc, la prise de soin de sa personne, de son conjoint, de sa cravate, quand il s'en va au travail le matin, vous regardez, vous devez vous aller au service. Lui, les hommes sont objectifs, ils regardent direct. C'est vous qui avez les yeux là, ces yeux là pour voir le détail. Parce que la femme a le sens du détail. Elle regarde et elle prend soin. Alléluia. Je vais aussi vous passer mon mari pour quelques minutes avant de conclure. Amen.
1: Amen, amen, amen. En tout cas, moi j'ai eu la grâce. Oh. J'ai vraiment la grâce et... Je suis à l'aise. Je suis très à l'aise et je bénis le nom du Seigneur pour Amen. Cette grâce. Donc, vraiment, c'est un sujet très important que nous ne devons pas négliger. Peut-être que vous ne vivez pas ces choses-là ou n'avez pas encore vécu. Vous ne réalisez pas l'importance quand on parle de ça. Donc, moi, je bénis le nom du Seigneur parce qu'il m'a donné une femme merveilleuse.
0: Amen, je reçois.
1: Vraiment très propre. Ah, si tu viens chez elle, on ne va pas te dire d'enlever les chaussures que tu vas déjà enlever parce que tu te mires déjà à travers les carreaux. Tellement propre. Ah, Dieu lui a fait cette grâce-là et elle a su transmettre ça à sa fille. Ah, la fille a dépassé même la maman. Hein? tout est propre. Elle range les choses. Non, vraiment, que en tout cas toute la louange revienne au Seigneur.
0: Amen, amen.
1: Ce que je voulais dire ici, c'est que le bien-être dépend aussi de l'environnement dans lequel nous sommes.
0: Mm-hmm.
1: Vous voyez, et quand l'environnement n'est pas bien, il y a la dépression, il y a le mal-être. Ça joue sur l'humeur.
0: Ouais, ouais, amen.
1: Des fois même sur la bonne santé.
0: Oui.
1: Donc ce qu'elle révèle là, c'est très important.
0: Amen.
1: Donc l'environnement ou bien les relations dans le foyer peuvent être impactées juste à cause de ça.
0: Yes.
1: Parce que quand l'homme vient, il voit la saleté partout, il en parle une fois, deux fois, mais il voit qu'il n'y a pas d'effort fait en ce sens-là, c'est fini. Peut-être il se tait, mais il commence à réagir négativement et vient à peine d'arriver, à peine il se douche, il veut ressortir en même temps parce qu'il ne se sent pas à l'aise chez lui. Et ça amène des choses parce qu'il va aller faire des rencontres dehors. Il est allé juste prendre de l'air dehors. Après, c'est des rencontres. Et ça va très vite. Hein.
0: Très vite.
1: Donc, sur tous les plans, il y a ce problème-là qu'on doit vraiment regarder de très près. Sur le plan des repas, lorsque vraiment le monsieur ne trouve pas de satisfaction dans les repas, bon, il va commencer à chercher dehors. Il va commencer à regarder dehors. Il va commencer à aller chez ses parents. Ou bien chez ses amis. Ah, il va commencer à apprécier le plat de la femme d'autrui. Et c'est comme ça que ça commence. Ce n'est pas bon. Ou bien il va dans un restaurant. Il y a des jeunes filles là qui préparent bien. Ah, on s'échange les coordonnées. Et puis, donc, il faut vraiment faire un effort. Aujourd'hui, avec l'Internet, on peut vraiment arriver à faire des repas vraiment intéressants. Sans trop dépenser. Donc, juste un petit effort dans ce sens-là, et ça va aider. La même chose pour la maison. Donc, il faut que, comme maman a tellement bien expliqué, donc, il faut bien ranger la maison, le lit conjugal, la chambre à coucher, les toilettes. Tout doit être vraiment bien rangé. Et le monsieur aussi doit aider la femme. Ce n'est pas seulement la femme qui doit s'occuper de ces choses-là. Il faut aussi l'aider. Et ça ne diminue en rien l'homme lorsqu'il essaie d'aider dans ce domaine-là. Et de respecter aussi le travail qu'elle fait déjà. Par exemple, ça ne diminue en rien lorsque vous venez, vous voyez que la maison est propre. N'amenez pas la boue dans la maison. Vous pouvez vous déchausser dehors tout simplement et puis vous rentrez avec les chaussettes. Et l'endroit est gardé, ça ne demande pas trop d'efforts à la femme, parce que ça fatigue aussi. Si elle doit refaire ça chaque jour, toute la journée, vous imaginez, ça épuise. Et après, elle ne peut plus être disponible pour d'autres choses. Donc, quand vous l'aidez aussi, ça la soulage, et puis, bon, l'harmonie, la joie, tout ça la vient. Donc, le corps aussi doit prendre soin de son corps. Il y a certaines femmes qui repoussent leur mari juste le fait que elles n'entretiennent pas bien leur corps. Sur tous les plans. On va s'abstenir ici d'aller en détail, mais vous comprenez déjà ce qu'on veut dire. Donc, l'entretien des enfants aussi est très important. Vous imaginez un directeur, un cadre, et puis les enfants sont mal entretenus. Ils se promènent dans le quartier. Ils ne sont pas habillés, ils ne sont pas chaussés. Ça, ce n'est pas une bonne image à donner pour les chrétiens que nous sommes, ou pour un cadre. Donc, la femme, ça, c'est son rôle, ça, de prendre soin des enfants, bien habillés. Donc, comme elle le disait, on n'avait pas encore grand-chose quand j'avais commencé le travail, mais les enfants étaient toujours bien habillés. Il y a de bonnes choses à la friperie qu'on peut trouver, des choses de seconde main qu'on peut trouver bien. Donc, on habille bien les enfants et on nous a remarqué à cause de ça. C'est pas qu'on avait beaucoup d'argent, mais Dieu nous a donné la sagesse. Donc, l'entretien aussi, c'est dans le langage. Et il faut avoir un bon langage, que ce soit du côté de la femme ou du côté de l'homme. On doit choisir les mots qu'on utilise lorsqu'on parle à son conjoint. C'est très important. Sinon, certains hommes évitent de rentrer très tôt chez eux à cause de ça. Parce qu'il se dit en même temps que quand je vais arriver là, elle va commencer encore ses problèmes. Elle va me menacer, des querelles et autres. Là, donc, je préfère rester. Je préfère passer ce temps-là au bureau ou bien avec les amis. Et il revient très tard juste pour se coucher. Donc, c'est aussi des détails, mais qui ont vraiment leur importance. Donc, bon, je n'ai pas grand-chose à dire. Maman a déjà tout dit. Donc, juste pour insister, pour dire que c'est un aspect qu'il ne faut pas négliger,
0: mm-hmm.
1: qui peut faire aussi des dégâts.
0: Mm-hmm.
1: Et des fois, on retrouve des gens, ils ne voudraient pas, ils ne voulaient pas faire, mm-hmm. ou ne voulaient pas tomber, mais ils finissent par tomber à cause de ces choses-là. Parce que c'est petit à petit, l'ennemi est rusé. Petit à petit, il commence à rentrer dans des choses où il ne voulait pas. Et après, ça peut amener même jusqu'au divorce. Donc, faisons attention à ces choses-là. Demandons surtout l'aide du Saint-Esprit. Le Saint-Esprit va jusqu'au détail.
0: Oui, bien sûr. Bien sûr.
1: Détail de notre vie là. Il s'occupe de ça.
0: Mm-hmm.
1: Donc, demandez-lui, quand vous voyez que vous n'avez pas la capacité, vous manquez de sagesse, d'innovation ou autre là, priez tout simplement, dites, Saint-Esprit, j'ai besoin de la sagesse.
0: Mm-hmm.
1: J'ai besoin que tu m'aides dans tel ou tel domaine. Vous allez voir, il va vous donner des
0: mm-hmm.
1: idées.
0: Amen. Amen.
1: Il va vous donner des idées. Il va mm-hmm. vous donner aussi la capacité d'y arriver. Donc, rien ne peut se faire sans le Saint-Esprit. Et ne trouvez pas que, bon, comment je vais déranger le Saint-Esprit pour telle
0: non,
1: chose.
0: Non, il est dans ça.
1: Donc, que le Seigneur vous bénisse et que sa grâce soit avec nous. Merci beaucoup. À plus tard.
0: Amen, amen. C'est ça, vous dites que j'aime le faire contribuer. Oui, j'aime le, parce qu'on a été appelé pour ça. On a été appelé pour la mission. Donc, on est toujours ensemble. Et donc, je voulais aussi renchérir au niveau des femmes qui sont mariées aux leaders. Les femmes qui sont mariées aux leaders. Vraiment, elles ont vraiment un grand travail dans le sens où le mari... Non seulement elles doivent prier pour lui, mais elles doivent créer un environnement vraiment qui aide le monsieur à s'épanouir spirituellement. Les femmes qui sont mariées aux leaders, donc elles ont besoin d'aide, les servantes. Mais c'est elle qui va indiquer à la servante ce qu'elle doit faire. Et donc elle impose, elle donne une ligne de conduite. En fait, elle transfère sa pensée à la servante. Pourquoi? Parce que ce monsieur-là, qui est souvent dehors, qui est confronté aux attaques, qui doit gérer des âmes, qui doit voyager, il est saturé. Et donc, s'il vient, le premier endroit auquel il prend plaisir, oh là là, c'est sa maison. C'est-à-dire, quand il quitte le bureau, il a fini de recevoir les âmes, il a fini de prêcher, il est fatigué, épuisé. Et quand il arrive à la maison, vous imaginez si sa femme, c'est une femme qui ne prend pas soin d'elle-même et qui ne prend pas soin de la maison. C'est un scandale pour cet homme-là. C'est un problème. C'est comme une charge supplémentaire qu'on dépose sur lui. Est-ce que vous comprenez? Donc, la femme du leader, elle a encore plus, d'accord, de travail. Parce qu'elle va créer cette intimité-là. Elle doit préserver l'intimité entre son mari et elle. La relation conjugale, elle doit préserver ça. Elle doit préserver pour éviter les infiltrations. Parce que pour un rien, les hommes de Dieu, les leaders sont exposés à des choses pas possibles. Est-ce que vous comprenez? Ils sont exposés à des choses pas possibles. Et vous imaginez si la femme à la maison, elle est négligente, elle ne prend pas soin d'elle-même, elle ne prend pas soin du mari. C'est pourquoi certains hommes de Dieu tombent dans l'adultère. Excusez-moi, parce qu'il faut dire haut et fort certains détails. C'est pourquoi plusieurs tombent dans l'adultère, parce que l'environnement familial n'est pas organisé, n'est pas structuré, ne contribue pas à son épanouissement spirituel. Je parle comme ça de la femme, parce que c'est elle qui porte la splendeur en elle, la splendeur de créativité, d'embellissement de l'espace de vie. Amen. Donc la femme de ce leader-là, c'est un devoir pour elle de créer des choses pour que son mari s'épanouisse spirituellement. Alléluia. Donc nous sommes en train de faire des interpellations. Nous sommes en train de tirer l'alarme. D'accord? Donc vraiment... C'est votre responsabilité en tant qu'épouse, d'accord, de mettre des choses en place autour de vous, de votre mari. Amen. Donc, c'est cela. Donc, la femme du leader, qu'est-ce qu'elle doit faire? Elle a la responsabilité de créer un environnement qui plaise, d'accord, à son époux. Et toi, tu es époux, tu es leader, tu es époux, tu es leader, c'est ton devoir de respecter le travail effectué par ta femme, d'accord? Il y a un témoignage que j'ai entendu là, que la femme était obligée, la femme d'un leader, qui crée même des espaces pour que son mari soit épanoui, elle crée des endroits pour que son mari soit épanoui, d'accord? Pour que quand il prie, on ne le dérange pas. L'endroit, le bureau, c'est comme un bureau chambre façon. Il est seul là-bas. Quand il prie, vous voyez, ça c'est la femme ça. Ça c'est la femme. Donc elle doit tout faire, non seulement ce mari leader qui est confronté aux attaques des filles qui veulent le faire tomber, mais aussi elle doit l'aider, d'accord, en prenant soin d'elle. La femme d'un leader doit prendre soin d'elle. La femme d'un leader doit s'occuper d'elle-même parce que son mari est exposé, il voit beaucoup de choses. D'accord? Il voit beaucoup de choses. Alléluia. Donc c'était juste une exhortation. C'est aussi une interpellation que le Seigneur fait. Je vous assure qu'il m'a parlé pour dire tout cela. Donc j'attire l'attention des femmes, des leaders là-dessus à créer des arbres de paix pour leur mari, mais aussi pour toute chrétienne, de créer des espaces de vie qui sont propres, dans lesquels on sent la splendeur de Dieu. D'accord? Il y a une paix dans cet endroit. Alléluia. Prenez soin de vos maris. D'accord? Il y a des femmes, il va prêcher. Vous êtes là avec lui, d'accord? Vous créez une intimité avec lui. Vous allez avec lui partout où il va. Vous l'accompagnez dans ses missions. Vous êtes à côté de lui. Il a besoin d'eau, de l'eau. Vous assurez son eau, les serviettes qu'il utilise quand il prêche, les cravates. Vous choisissez. C'est ça l'aide. Parce qu'il n'a pas le temps. Il n'a pas le temps. C'est votre devoir. Donc, vous allez vous l'aider dans les choix même des habits, d'accord? Les habits qu'ils doivent porter, vous devez l'aider, d'accord? À faire des choix, vous l'accompagnez. Les couleurs des chaussettes, les couleurs des cravates, la couleur de la chemise, d'accord? Vous choisissez avec lui. Vous créez, d'accord, une atmosphère qui rende sa vie spirituelle, sa mission agréable. Alléluia! Un homme de Dieu, un leader qui arrive, quand il arrive à la maison, il est déjà fatigué avec les fidèles, les collaborateurs qui l'ont fatigué. Quand il arrive à la maison, il trouve sa femme vraiment dans un état. Et là où on a même déposé la table sur laquelle on a déposé le repas, vraiment, il n'a pas envie de manger. Et il rentre dans la chambre. Il ne parle pas, comme mon mari le disait, il ne va pas parler au début. Mais quand ça va déborder, ça va créer des problèmes entre les époux. Et qu'est-ce qui arrive? Souvent, nous les femmes, on dit quoi? On pense que parce qu'on est chrétien, on est la femme d'un leader, donc on peut faire ce qu'on veut. Est-ce que vous voyez? Mais non, on ne peut pas faire ce qu'on veut. Cet homme-là, même s'il est tombé dans quelque chose, nous sommes en partie responsables de cela. Pourquoi? Parce qu'on ne l'a pas aidé, d'accord, à vaincre les tentations, en prenant soin de lui, de la maison. Oui! Vous pouvez prier. Mais si à la maison, vous n'êtes pas agréable, votre lingerie, non, ça laisse à désirer. Sa lingerie, ça laisse à désirer. Comment vous voulez qu'il fasse? Les repas à la maison, vous ne variez jamais. Vous ne variez jamais. Apprenez à faire la bonne cuisine. Apprenez la cuisine africaine, la cuisine occidentale, la cuisine asiatique. Apprenez. Si vous ne savez pas, apprenez, cherchez. Comme mon mari le disait, il y a maintenant Internet. Cherchez et vous venez simplement vous acheter et vous allez simplement reproduire afin de donner des bons repas, faire des bons repas. Ma sœur, construis ta maison en construisant l'espace de vie, en transformant l'espace de vie, en transformant ta personne, en gardant le soin, la propreté de ta personne, la propreté de ta maison, de ta chambre conjugale, qui doit sentir, qui doit avoir des... Il y a des parfums de chambre, des parfums, des odeurs pour la douche. Il y en a, Il y en a, on achète ça en magasin, c'est pas très cher. Et donc, dans le bureau de votre mari, vous devez en déposer également. Dans sa voiture, vous devez en déposer. À la cuisine, essayez de faire un effort. Les amis vont venir. Essayez de faire un effort sur les assiettes. C'est pas seulement aller acheter des assiettes moins chères de 500 en plastique. Non, quand il va amener ses amis, voyez, il aura envie de vous cacher ses amis. Il aura envie, oui, il va pas, il aura pas envie d'amener les gens à la maison parce que sa femme, c'est un traumatisme pour lui, c'est un traumatisme pour les enfants. La femme est négligente et elle nuit, d'accord, au bon fonctionnement de la maison par sa négligence. Donc, notre sous-thème, c'était l'impact nocif, d'accord, de la négligence de sa personne et de son conjoint, de son espace de vie. Le Seigneur exhorte une personne, peut-être c'est cela, vous ma sœur qui m'écoutez, c'est cela qui a créé un problème dans votre foyer sans le savoir. C'est le moment de vous relever et de changer parce que vous, en tant que chrétienne, vous avez la chose en vous. Vous laissez simplement le Saint-Esprit sortir cette force-là de transformer votre environnement. Alléluia. Et vous verrez comment votre mari sera fier de vous et vous, en tant qu'époux, s'il vous plaît, respectez les soins de votre épouse. Alléluia. Que Dieu vous bénisse, que sa grâce demeure sur chacun de nous. Au nom de Jésus-Christ. Amen, amen, amen.
2: Jésus est ressuscité. Est-ce que nous pouvons acclamer le ressuscité?
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